0: dessous de cette statue. Et ça, c'est un ajout de Viollet-le-Duc qui a restauré Notre-Dame pendant 20 ans et qui s'est vraiment basé sur des sources, des dessins qui existaient de Notre-Dame pour créer, pour redonner les statues qui manquaient à Notre-Dame. Il a représenté Adam et Ève. Adam et Ève, c'est évidemment le couple de la Genèse. On a la naissance de Ève. On a l'exil où ils mangent le fruit et ils sont chassés du paradis. Et l'histoire d'Adam et Ève apparaît ici parce que Marie, c'est la nouvelle Ève. C'est-à-dire qu'elle vient relever l'homme qui était perdu. Et donc, il y a un sens de lecture, vous voyez.
1: Elle est au-dessus.
0: Elle est au-dessus et beaucoup plus grande. Parce que la taille des statues est très importante aussi. C'est une échelle qui est symbolique et qui nous montre l'importance de Marie en l'occurrence.

0: Alors, ce qu'il faut dire aussi, c'est que la statue centrale, c'est Marie, mais de chaque côté de la porte, c'est-à-dire quand on va rentrer, on a, étrangement, ici, des petits tableaux, comme des pages de calendrier, puisque sont représentés les travaux des jours des paysans, les travaux durant toute l'année qui occupent le paysan, et de l'autre côté, on a les signes du zodiaque. Alors, c'est souvent source d'incompréhension, cette présence du zodiaque sur les cathédrales. Ça montre, c'est vrai, une récupération de l'astrologie par le christianisme, et ça apparaît dès le 9e siècle dans l'art carolingien, on va avoir les signes du zodiaque. Mais au-delà de ça, ça montre l'écoulement du temps et l'importance de lier le temps terrestre, celui des paysans, au temps céleste, celui qui est montré par l'astrologie, les astres. Donc ça nous fait prendre conscience de cet écoulement du temps et de ce lien entre un temps céleste et un temps terrestre. Et cette mise à l'honneur du travail du paysan, c'est quand même extraordinaire.
1: Il y a quelque chose de très enraciné, sans mauvais jeu de mots, dans cette représentation. C'est-à-dire qu'on n'est pas hors sol avec un édifice comme celui-là.
0: Il y a quelque chose de l'ordre de la célébration aussi. On célèbre le travail de l'homme. C'est le gardien de la nature. Il l'entretient. Il fait prospérer cette nature. Il fait prospérer un champ. C'est grâce à son travail. Et au-delà de ça, intérieurement, on a aussi à faire prospérer notre nature.
1: À cultiver notre intériorité.
0: À cultiver notre champ intérieur. Mmh. Et voilà aussi ce qui est montré. Et d'ailleurs, il faut les regarder hein, précisément, ces travaux des paysans, c'est somptueux. Ça a été sculpté avec beaucoup d'attention, justement parce que c'était important de montrer ça. Et donc, avant le tympan, on va avoir cette vision-là qui est à portée de vue. Après, on va passer à l'étage supérieur. Et alors là, c'est un enseignement capital. D'abord, on a le tabernacle, l'arche d'alliance, juste dans le prolongement de la statue de la Vierge. C'est-à-dire que si on lève le regard, on a Marie juste à hauteur de regard, et juste au-dessus, on a l'arche d'alliance. L'arche d'alliance qui est un symbole de la Vierge. Donc, c'est lié. Et de chaque côté de l'arche d'alliance, on a les rois, et les prophètes, c'est encore les ancêtres qui rappellent l'arrivée de la Vierge et de Jésus. Si on monte un étage du tympan, on va avoir la dormition de la Vierge. On a le corps de Marie et on a les apôtres qui entourent la Vierge. Ils sont 12 et ils pleurent. Mais ils ont oublié qu'au milieu d'eux, il y a la présence du Christ.
1: Symbolisé par quoi ?
0: Symbolisé par le Christ. Il est présent parmi ses disciples et il est en train de les bénir et de poser sa main sur le corps de sa mère. Parce qu'il est en train de dire à ses disciples qu'ils ne sont pas encore assez éveillés pour le voir, ça va venir. Mais là, ils sont dans la peine, ils sont dans le deuil. Mais lui, il est en train de montrer que Marie est vivante. Et il y a deux petits détails savoureux qui nous montre justement cette vie. D'abord, du côté gauche, on a Saint-Pierre qui se tient la tête dans la main. Ce geste, au Moyen-Âge, c'est une peine profonde.
1: Il est éploré.
0: Il est éploré. Mais derrière Saint-Pierre, il y a un olivier. L'olivier, c'est un symbole de paix, bien sûr, mais c'est un symbole aussi de régénérescence, de vie qui continue. L'olivier ne perd pas ses feuilles. Il est toujours vert. De l'autre côté, on a encore un disciple, celui-ci est imberbe, qui se tient la tête dans les mains. C'est Saint Jean. Et Saint Jean pleure, mais derrière lui, il y a un figuier, même symbolique de vie qui ne s'éteint pas.
1: Donc une représentation de la dormition de la Vierge exceptionnelle.
0: Exceptionnelle de beauté aussi. Hein.
1: Et au-dessus, le dernier niveau de ce tympan.
0: Comme une évidence, la Vierge qui revient, accueillie par le fils qui trône et il reçoit sa mère. Et il la reçoit sur le même trône. Marie est reine du ciel. La dormition n'est qu'une étape. Et elle est ici en majesté, on peut dire. Alors il y a deux anges qui entourent la scène. Et on pourrait dire, tiens, c'est une scène intime. Deux anges, le Christ, sa mère, elle est reine du ciel. Oh non, il y a toute une foule qui assiste à ce couronnement.
1: Tout autour.
0: Tout autour. C'est-à-dire que l'arc de cette porte de la Vierge est peuplée de dizaines de statues. Alors on a des anges. Dans toutes les situations possibles, ils sont souriants, ils sont en adoration, ils font des blagues, des fois on les voit en train de se retourner, en train de converser, c'est très très vivant. Et puis on a les prophètes, on a tout un peuple qui assiste à ce couronnement de la Vierge. Vous voyez, il y a tout cet enseignement-là à recevoir avant même de rentrer dans la cathédrale.
1: Un enseignement très dense.
0: Extrêmement dense, et puis c'est très joyeux comme enseignement, puisque la mort, là, n'a pas le dernier mot.
1: Est-ce que tout ceci était peint au Moyen-Âge ?
0: Oui. D'ailleurs, peut-être que ça nous heurterait le regard aujourd'hui, mais toutes ces statues étaient colorées. Et d'ailleurs, il y a des traces parfois de polychromie. Alors, on a du bleu, on a du rouge, on a du rose, qu'on appelait l'incarnat, parce que c'était la couleur de la chair. Alors ça pourrait nous paraître presque criard aujourd'hui de regarder Notre-Dame telle qu'elle était. Alors c'était très important de montrer les couleurs, parce que encore une fois, Notre-Dame, c'est la Jérusalem céleste. Donc elle brille de mille feux, toutes les couleurs de l'arc-en-ciel.
1: Merci beaucoup, Paul Amblard, et à demain.

entrons désormais dans le temps de la prière. Juste après la pause musicale, nous vous proposons, chers auditeurs, d'entrer en union de prière avec une communauté monastique.

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de l'Apocalypse de Saint Jean. Les serviteurs de Dieu verront son visage et son nom sera écrit sur leur front. La nuit n'existera plus. Ils n'auront plus besoin de la lumière d'une lampe ni de la lumière du soleil, parce que le Seigneur Dieu les illuminera et ils régneront pour les siècles des siècles.

Notre Seigneur et notre Dieu, tu nous as fait entendre ton amour au matin de la résurrection. Quand viendra pour nous le moment de mourir, que ton souffle de vie nous conduise en ta présence, par Jésus le Christ, notre Seigneur. Amen.

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2: Aujourd'hui même s'ouvre une nouvelle exposition au musée Bourdelle dans le quartier de Montparnasse. C'est un musée que vous aimez beaucoup, Christophe Maury, et dès ce premier jour, vous avez visité cette exposition « L'étoffe de l'artiste » de Rosa Bonheur à Sonia Delaunay.
3: Dès qu'il y a une nouvelle exposition au musée Bourdelle, comme au musée Montmartre d'ailleurs, je me précipite. Parce que c'est un endroit absolument charmant avec son jardin. La cantine est très bonne d'ailleurs, au premier étage, on y mange très bien. Et on peut visiter, c'est gratuit. On visite les collections permanentes, c'est gratuit, et puis les expositions temporaires. Et celle-là qui vient de s'ouvrir, en effet, ce matin même, l'étoffe de l'artiste, on pense à l'étoffe des héros, et c'est en effet, nos héros sont des artistes. Alors, cette exposition est partie d'une découverte en 2020. Imaginez-vous qu'on a retrouvé dans l'appartement de la fille d'Antoine Bourdelle, Rodia, on a retrouvé des habits d'Antoine Bourdelle, un pantalon, une veste, et... C'était normal que ces habits retournent au musée-atelier d'Antoine Bourdelle. Mais qu'est-ce qu'on va en faire là-bas? On va les exposer, on va faire des reliques, on va les mettre sous cloche, sous vitrine. Alors Ophélie Ferlier-Bois, qui était à ce moment-là la directrice du musée, qui allait maintenant depuis le mois de septembre, la directrice du Petit Palais, elle a eu l'idée de comparer ses vêtements avec d'autres ayant appartenu à d'autres artistes.
2: Ça, c'est une belle idée.
3: Et c'est une belle idée de voir des œuvres qui mettent en avant des vêtements. Ainsi, après 5 années de recherche, elle a pu rassembler 50 pièces textiles, 50 photographies, 33 peintures, 12 dessins et 9 sculptures. Alors, au 19e siècle, l'avènement de l'industrie textile va permettre de diversifier les tenues. Et d'entrer, selon Nathalie Hennich, dans un régime de singularité. Alors on commence tout de suite en arrivant par donc ce sont des verbes hein, qui vont scander toute l'exposition. Il va y avoir hériter, se distinguer, transformer, voilà. Alors on commence par le premier verbe qui est hériter. En effet, de quoi hérite-t-on? Eh bien, ce sont des vêtements qui sont choisis par des artistes pour leur autoportrait, des toges, des drapés, des robes. Que veulent signifier ces vêtements-là? Regardez ce portrait de Jean-Louis Meissonnier de 1889. Il se présente en habit vénitien rouge, qui est une façon d'affirmer une filiation aux artistes de la Renaissance italienne. Et on va retrouver ça dans un certain nombre d'autoportraits où les peintres se présentent dans un costume ancien, pour jouer sur le drapé, pour jouer sur le fripé, pour jouer sur la robe, pour jouer sur tout ça. Et au-delà de cet aspect esthétique, pour désigner une espèce de filiation artistique. On va y revenir sur la filiation artistique. Alors, l'habit officiel, ensuite, bien évidemment, on a un habit d'académicien, on a son épée, mais aussi le signe distinctif de la reconnaissance, c'est la Légion d'honneur. Alors vous voyez, Rosa Bonheur, elle est en bleu sur un grand tableau. C'est un portrait de grand format. Et en fait, on ne voit que le rouge de la Légion d'honneur qui sort du bleu. Et à côté, ils ont placé une petite veste charmante qui s'ouvre avec des gros boutons qui appartenait évidemment à Rosa Bonheur. Et on retrouve la Légion d'honneur, mais bien placée. Rosa Bonheur encore, un peu plus loin dans l'exposition, au musée Bourdelle toujours, on voit un grand portrait d'elle en train de peindre. Elle est en blouse de travail. Et la blouse, ça arrive plus tard, en fait. Elle est en blouse de travail bleue. C'est un portrait signé Anna-Elisabeth Klumpke. On notera la beauté, l'autorité du visage de Rosa Bonheur et l'expression de ses yeux bleus. Elle a un regard dense, percutant. C'est une très belle toile qui est très saisissante. Alors, naturellement, il y a un chien à ses côtés puisque c'est une peintre Rosa animalière, Bonheur, oui. Rosa Bonheur. Et elle est en train de peindre ses fameuses vaches. Mmh. Et elle est tout en bleu, comme ça, alors très bien coiffée. Et c'est intéressant de voir quels vêtements l'artiste utilise-t-il, parce que au départ, comme je viens de le dire pour la filiation, au départ, ce n'est pas un vêtement qui protège. Alors, Rosa Bonheur, toujours, son matériel de plein air est exposé dans une vitrine. Alors vous avez le chapeau de toile, les grosses godasses. Alors ça, elle a marché hein, avec ça. Et puis, naturellement, le chevalet pliant. Alors, il y a un style artiste. On fait l'artiste. Il y a le velours côtelé et limé, il y a le feutre. Qu'est-ce que ça veut dire, finalement, faire artiste ?
2: C'est porter un béret ou une toque de velours ?
3: Eh bien, tout juste, Simon. Parce que Raphaël et Rembrandt portaient l'un un béret et l'autre une toque de velours. Le béret rappelle d'où on vient. Dans le 19e siècle, les étudiants l'appelleront faluche. Eh oui. Et on voit exposer ici la faluche ou la casquette d'Edgar Degas. Il est et juste à côté, il y a une toile, Degas et son modèle, toile peinte par Maurice Denis en 1906, et on voit le peintre qui porte cette casquette même et une sorte de manteau-cap. Alors la casquette et le béret, ça va être le signe distinctif de l'artiste. Quand vous allez à Montmartre aujourd'hui sur la place du Tertre, ils sont tous avec des bérets.
2: Et moi, je viens tous les jours avec une casquette.
3: Oui, alors c'est pas une casquette, Simon. Votre casquette que je connais bien n'est pas une casquette d'artiste.
2: Je ne suis pas artiste.
3: Non, si, mais plutôt artiste dramatique. Alors, pour la petite histoire, Simon, est-ce que vous saviez que Nadar, le photographe toujours représenté en noir et blanc, est-ce que vous saviez qu'il était roux ?
2: Eh bien, pas du tout, vous me l'apprenez.
3: Eh bien, il était roux. Et pour accentuer la couleur de sa chevelure, il s'habillait toujours en rouge vif. Couleur qui va être politique aussi, puisque Nadar signe toujours à l'encre rouge, et son atelier, boulevard des Capucines, était peint en rouge. Et alors, on a cette toile, ce portrait de Nadar, mais roux et rouge, vous dites, c'est qui, je ne connais pas. Vous approchez du cartel, vous voyez qu'il s'agit bien du grand photographe Nadar. Et comme ça, on s'aperçoit que son vêtement distinctif, comme Théophile Gautier avec son gilet rouge, le vêtement distinctif de Nadar, c'était sa couleur et c'était le rouge, presque un peu comme le rouge de RCF Notre-Dame.

0: Le final du concerto pour la fin d'un amour, From un homme qui me plaît, Alexandre Tarot au piano. On a reconnu la musique du film de Claude Lelouch. Il y a un rapport avec l'exposition Musée Bourdelle que vous nous commentez, Christophe ?
1: Absolument aucun.
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1: Oh, ça fait toujours bien d'avoir un bon moment dans les oreilles.
0: Vous l'avez vécu,
1: le piano
0: ce concerto, vous le viviez pleinement en studio.
1: Ah oui, ça me...
0: Vous l'écoutez tous les matins,
1: ça me prend trip.
0: En mettant votre casquette.
1: Voilà, c'est ça. Mon béret.
0: Ah, votre béret, oui, c'est moi la casquette.
1: Alors,
0: allez, Christophe.
1: J'ai parlé de faire artiste, l'apparence d'artiste. Mais d'abord, être artiste au travail, dans l'atelier. Et c'est salissant, la peinture. C'est salissant, la sculpture. Alors, avant le tablier, c'est la blouse qu'on enfile sur sa tenue de ville. Des blouses qu'on appelle des biaudes ou des blaudes. Et hors atelier, les peintres en plein air empruntent aux paysans le chapeau de paille. Comme Cézanne, qu'on voit toujours avec son chapeau de paille. Comme Matisse, comme Monet.
0: Van Gogh aussi.
1: Van Gogh, bien sûr. Et ça, c'est le chapeau du paysan. Parce qu'il faut se protéger du soleil, les paysans savent très bien le faire, mais les artistes vont faire absolument la même chose. Et parallèlement, l'industrie voit grossir les effectifs d'ouvriers, avec leur tenue d'ouvriers. Et c'est dans le monde des artistes que de l'avènement de la salopette. Alors la salopette, ça n'a rien à voir avec une petite salope, c'est juste le verbe saloper qui signifie salir, et lui-même dérivé de l'adjectif sale. Voilà. Et donc, d'où la salopette. C'est un vêtement, imaginez-vous, qui a été inventé en 1844 à Lyon par un certain Louis Lafont pour protéger son beau-père, qui était charpentier. Et alors, il va être porté par, notamment, Ossip Zadkine, et puis plus récemment, par Pierre Soulages. De façon plus moderne, un sculpteur comme Brancusi lui préférera la combinaison d'aviateur.
0: Et alors, et hors de l'atelier ou du travail en plein air, y a-t-il des conventions vestimentaires chez les artistes ?
1: Oui, alors, c'est là où l'exposition, à mon avis, pêche un tout petit peu. C'est-à-dire qu'il faut bien distinguer le vêtement de l'artiste, l'étoffe de l'artiste, comme l'étoffe des héros, hein, l'étoffe de l'artiste, c'est le propos de cette exposition qui a commencé aujourd'hui et qui se poursuit jusqu'au 24 janvier au musée Antoine Bourdelle, à Montparnasse, rue Bourdelle. Et ensuite, on parle justement, c'est votre question Simon, on parle des conventions vestimentaires. Alors à Montparnasse, en effet, Léonore Fini va concevoir des costumes à plumes. Alors Fujita, en revanche, va avoir des tenues éclatantes. Il ne faut pas manquer de regarder longuement. Il y a deux vestes qui sont exposées vers la fin de l'exposition. L'une à partir d'une vareuse bretonne dans un tissu japonais. Et ça, c'est vraiment sensationnel. Je me suis arrêté longtemps à regarder cette veste. Et il y a une autre veste qui est juste derrière, beaucoup plus large, beaucoup plus claire aussi. Et on voit toute l'élégance de Fujita. C'est, vous savez, il avait son atelier rue de Lambre, et toute son élégance qui est là, et il invente son propre costume. Mais c'est là où le propos change un peu dans l'exposition, sur la fin de l'exposition, c'est-à-dire qu'on va chercher, après avoir dit quel est le style artiste, quel est le style que les artistes vont vouloir créer pour eux-mêmes. Et là, on a des tentations vestimentaires, qui sont pas forcément, euh,

0: sont pas forcément dans le, aussi passionnantes que les premières salles. J'étais moins convaincu, par exemple, par les vêtements qui sont dits futuristes de Jacopo Bella de la seconde moitié des années 20, qui faisait suite au manifeste du vêtement masculin futuriste de mai 1914. L'idée de Jacopo Bella, c'est de casser les codes vestimentaires, de casser les couleurs, de mettre plusieurs couleurs. Ça ressemble un peu à un habit d'Arlequin, vous voyez.
1: Ouais.
0: Et alors, il casse les couleurs, il casse les formes, il casse par exemple l'épaulette qui va remplacer par autre chose. De sorte qu'on voit des vêtements, mais on se dit, bon, ben, c'est des vêtements de haute couture ou des tentatives de haute couture. Mais là, je ne suis plus, à mon avis, dans l'étoffe de l'artiste. C'est-à-dire, je ne suis plus dans le costume que l'artiste, dont l'artiste avait besoin pour se vêtir, pour se protéger, pour s'identifier ou pour montrer sa reconnaissance. Vous voyez.
1: Et en France, comment combiner la mode, la haute couture et l'étoffe des artistes?
0: Ben justement, c'est ce propos que j'ai pas trouvé très aussi fort dans l'exposition. Mais enfin, il est intéressant. C'est Sonia Delaunay, essentiellement Apollinaire, vous savez, qualifié de réformateur du costume, qui va imaginer des tissus simultanés. Alors il y a une jolie robe dans les beiges et rouges de Sonia Delaunay. C'est une jolie robe qui est présentée, mais encore une fois, je suis plus dans le propos premier, vous voyez, que je vous avais indiqué. Alors, il faut absolument féliciter quand même le scénographe, l'approche scénographique qui a été imaginée par Studio Mater, c'est qu'il cherche avant tout à mettre en valeur les œuvres, ben ça c'est bien obligé, mais à rendre tangible aussi la grande diversité de vêtements et d'objets présentés, tout en déployant un parcours fluide et intuitif. C'est vrai que on approche les vêtements, on approche les œuvres avec beaucoup de familiarité. On n'est pas du tout, mais ça c'est le secret du musée Bourdelle, on n'est pas du tout impressionné. Vous voyez, quand on voit une toile très impressionnante, en se disant, mon Dieu, par où je commence pour la regarder? Non, là, on rentre complètement dans le propos, on rentre dans le sujet, on s'approche des objets qui sont là. Il y a une cravate, il y a la lavalière. La lavalière, ça va être très important au 19e siècle, avec le chapeau mou, avant le béret. Et donc, on approche tous ces objets-là, et on se sent vraiment à portée de main de l'artiste, vous voyez, et sans tomber, parce que c'est un peu l'ennui, on ne tombe pas dans une représentation type musée Grévin avec des mannequins, oui, qui portent les costumes des, oui, différents peintres. Non, là, on rentre
1: dans le réel.
0: On rentre dans le costume à travers la peinture. Et non pas de la peinture à travers le costume, vous voyez, du costume à travers la peinture. Donc ça, c'est très réussi. Et pour cela, le parcours s'est organisé autour d'un grand socle central qui permet d'observer les silhouettes de face, de dos et de côté. Donc on peut voir, quand on a des silhouettes, quand on a des mannequins, parce qu'il y en a évidemment, pas beaucoup, mais il y en a, on peut tourner autour pour voir comment était vraiment constitué le vêtement. Donc ça, c'est vraiment très réussi et bravo à la scénographie. Les proportions des constructions cherchent à concilier à la fois la grande hauteur du volume central avec les murs existants qui sont en béton, afin de développer un langage scénographique commun et continu tout au long de l'exposition. Il y a une unité, de regard, et on s'y sent bien, mais toujours, de toute façon, on se sent toujours bien dans les expositions du musée Bourdelle. Vous n'avez pas trouvé ?
1: Si, c'est formidable, mais je voulais savoir si vous aviez été séduit par un vêtement en particulier que vous allez mettre demain pour venir.
0: Oui, mais vous l'avez deviné, c'est la veste de Fujita.
1: Ah,
0: cette veste bretonne dans un tissu japonais, c'est très beau parce que c'est très sobre, c'est très élégant. Non, c'est très réussi, mais il faudrait que je perde 15 kilos. Alors, nous avons aussi dans l'exposition. Alors, après la Seconde Guerre mondiale, on voit une fusion toujours plus étroite de l'art avec la vie. En 1972, lors de la mythique manifestation artistique de la Documenta 5 à Cassel, vous vous souvenez, le commissaire d'exposition, Zeman, forge la notion de mythologie individuelle. Et là, c'est là où ça, ça m'a moins emballé que le début de l'exposition. Ces mythologies individuelles, ce sont des récits biographiques, des légendes autour des artistes qui contribuent à façonner une posture. Alors bien sûr, on pense à Dali, où la moustache relevée va devenir le costume. Bon, et là, à ce moment-là, on est plutôt, je trouve, dans la pose. Vous voyez ce que je veux dire ? On est dans la pose, on n'est pas dans... Il y a moins d'authenticité, je trouve. Alors l'artiste allemand Joseph Beuys, qui est une figure majeure de ce mouvement, il est chaman, utopiste, révolutionnaire, il invente sa propre mythologie. Vous savez, il a été blessé en 1944, il aurait été recueilli par des Tartares qui l'auraient soigné, en l'enveloppant dans du feutre et en pansant ses plaies avec de la graisse. Alors, devenu son matériau de prédilection, le feutre donne naissance à un costume, suspendu sur un cintre, veste et pantalon sans couture ni détail, supplante leur créateur. Et on voit ça, ce vêtement qui s'appelle le combat du marin, qui date de 1989, fait de laine, de coton et de vêtements. Ça prend la moitié d'un mur. Et bon, c'est une œuvre d'art, bien évidemment, c'est une œuvre d'art. Mais je ne comprends pas trop ce qu'elle fait là. Regardez le visuel, il est très beau.
1: Ah oui, tout le monde ne pourrait pas porter ça.
0: Tout le monde ne peut pas porter ça, nous sommes d'accord. Alors, les vêtements que l'on a retrouvés de Antoine Bourdelle, c'est naturellement un costume de velours côtelé bleu, un gilet, un pantalon qu'il portait vers 1908, et donc que l'on a retrouvé en 2020. Et lui, il portait non pas le béret, mais le chapeau mou. Alors, sur les éléments que l'on voit en photo d'Antoine Bourdelle travaillant, là, il avait une blouse, comme la plupart des sculpteurs, parce que la sculpture s'attache. S'attache, et surtout, ça arrache les vêtements. Alors, autre point intéressant de l'exposition, c'est que ça nous fait voyager. Ça nous fait voyager parce que il va y avoir les exaltations nationalistes et régionalistes de la fin du XIXe siècle qui vont faire venir les costumes traditionnels et qui vont montrer l'appartenance à un groupe ou à une culture. Alors certains artistes brandissent le vêtement comme un étendard au service d'une affirmation identitaire ou d'une mise en récit de soi. Alors on voit l'artiste qui façonne ses propres racines au Mexique, c'est Frida Kahlo qui construit sa silhouette iconique grâce aux habits du style Tehuana. À Paris, c'est Fujita, on en a parlé. Et puis d'autres artistes comme Baya qui voient leur apparence interprétée, voire instrumentalisée. La toute jeune peintre algérienne qui maintient lors de ses séjours dans la métropole française jusqu'en 1949, une tenue parfois perçue comme une affirmation de sa double culture à la fois kabyle et arabe. C'est un choix vestimentaire qui devient aussi la cible d'un regard orientaliste contemporain chargé de fantasmes. Je suis pas sûr que le propos ici soit il fallait davantage le développer, ce propos de l'identité du costume. Et sur le XXe siècle, à la fois sur les voyages, sur l'identité culturelle, etc. Soit il fallait vraiment le développer, il fallait une deuxième exposition, soit il fallait s'arrêter là. Mais c'est le seul regret que j'éprouve, je dirais, sur les 12 salles, c'est ça sur les 11 salles, il y en a deux qui ne m'ont pas paru aussi fondamentales que les premières.
1: À propos d'identité, là je vois la blouse de Klimt.
0: Oui.
1: Bleu, évidemment.
0: Et évidemment, le bleu. Non, c'est pas le bleu Klein.
1: C'est Klimt.
0: Oui, absolument. Et alors, c'est une blouse qui nous vient de Vienne, je crois, et qui est très, c'est très attachant de voir ce vêtement parce que on pense évidemment aux formes très larges que Klimt peint. Vous savez, je pense au baiser, oui. Où on a les deux visages qui sont très, très harmonieux, et on a les corps qui sont larges, pris dans le vêtement. Hein. Eh bien, c'est l'impression que donne aussi cette blouse bleue de Klimt. Je me suis longuement arrêté devant, parce que... Alors là on est c'est l'ordre de la relique.
1: Oui. Ah bah oui.
0: Vous êtes d'accord?
1: Elle n'est pas en très bon état, non?
0: Non. Et est-ce que vous savez pourquoi le velours côtelé est rentré dans les ateliers?
1: Ben, vous allez me le dire.
0: On peut penser que c'est pour faire genre, pour faire
1: un peu artiste. Chic le velours côtelé.
0: Chic le velours côtelé. Pourquoi le velours côtelé est rentré dans les artistes, et bien, dans les ateliers? Ben, tout simplement parce que les ateliers sont très peu chauffés et qu'il y fait très froid l'hiver. Et que le velours côtelé était...
1: Ça tient chaud.
0: À la fois un vêtement qui tenait chaud, mais aussi qui est très souple. Or, rien n'est plus physique que l'activité de sculpteur.
1: Ah ben oui.
0: Eh ben oui. Donc il faut que vous soyez dans des vêtements amples ou dans des vêtements très souples pour pouvoir passer derrière la statue, enfin pour pouvoir travailler tout simplement. Et la matière qui est à la fois souple et chaude, c'était le velours côtelé. Et donc le velours côtelé va arriver dans les ateliers dans les années 1896. Oui, 1896. Et depuis, ben, je crois qu'il ne l'a jamais quitté. Ça fait donc ça reste indémodable et quand vous voyez aussi le pantalon de d'Antoine Bourdel, c'était du velours côtelé. Donc finalement, faire l'artiste, c'est peut-être porter un costume en velours côtelé noir.
1: Je vais voir si j'ai ça dans mon armoire en rentrant ce soir.
0: Et n'oubliez pas votre béret. Alors, c'est une exposition donc, qui a commencé aujourd'hui, ce matin même. Le vernissage était hier. Elle est jusqu'au 24 janvier. Je vous conseille vraiment d'aller la voir. Le commissariat général était d'Ophélie Ferrier-Bouas. Vous avez compris qu'elle avait eu un empêchement pour venir nous voir en direct. Mais ça, c'est les joies du direct, mon cher Simon. C'est que, bah, ma foi, quand la personne ne peut pas se déplacer au dernier moment...
1: Bah... Oui, mais vous avez vécu cette première journée d'exposition et vous nous avez donné envie d'y aller, Christophe.
0: Bah, écoutez, oui, je crois qu'il faut y aller. Et puis, aller prendre un verre à l'étage, c'est toujours très sympathique. La cantine est très bonne. Et puis, aller voir surtout les collections permanentes. Parce que l'atelier d'Antoine Bourdel, il y a un Christ magnifique à l'intérieur. Et toutes ces statues, il faut savoir quand même que c'était lui le sculpteur de Rodin. Hein, Rodin, il faisait juste de la pâte à modeler et puis l'autre, il sculptait. Voilà, et bien écoutez, merci Jean-Paul Lérine pour la réalisation. Grand merci à Catherine Ségouffin pour la préparation de cette émission. Thierry Stenner, François Dieudonné, Philippe Malpeuch et Camille Meillère pour la qualité technique de notre rendez-vous. Demain, c'est jeudi. Alors, Jean-François Rode. Avec Jean-François Rode, je vous indiquerai tous les livres sur, de ou au sujet de Pape Léon XIV. Ça va vous faire de la lecture, mon cher Simon.
1: Eh bien, écoutez, ça nous permettra d'en discuter demain, Christophe. Merci en tout cas d'avoir partagé ce coup de cœur, cette exposition au musée Bourdel.

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2: Dette publique sans fond, services publics dégradés, complexité des processus, contrôles, normes, injonctions administratives, les agriculteurs saturent, les entreprises peinent. La France est à genoux lorsque le système étouffe. Comment redonner du souffle, de l'efficacité, du bon sens et sa responsabilité à chacun des acteurs? Comment impulser une dynamique plus fluide, plus réaliste au service du bien commun? C'est ce que nous allons voir aujourd'hui à l'occasion d'un événement récent et d'un événement à venir. Le lancement en août dernier en Italie de la première plateforme numérique européenne de développement collectif de projets réunissant citoyens, organisations et leaders. C'était à Rimini, en Italie. Cette plateforme a un nom, il s'agit de Subsidium. Régis Passerieux, bonjour.
3: Bonjour.
2: Vous êtes le cofondateur de Subsidium avec Ludovic Trollet, bonjour.
4: Bonjour.
2: Également présent. Donc ce bébé est né et va continuer de naître dans quelques semaines à nouveau. Expliquez-nous l'un et l'autre ce qui vous a amené à vous lancer dans l'événement, Régis Passerieux.
3: Écoutez, nous cheminons ensemble avec Ludovic Trollet depuis des années dans une réflexion sur la manière de revisiter l'engagement et la remobilisation de la société. La politique est en crise, on le voit, mais c'est plus qu'une crise politique. C'est une crise de toutes les organisations et la politique, je dirais, s'affaisse et écrase tout le reste de la société en s'affaissant elle-même. Nous avons cherché à la regonfler par le haut en Ludovic Trollet avec sa démarche vers des débats et des mobilisations des responsables. Et moi-même, on en a essayé aussi avec Refondation de remobiliser autour d'objectifs et de transmettre à de nouveaux responsables des valeurs. Et on a tiré un constat d'échec de cette méthode. Et du constat d'échec de cette méthode est née l'idée de Subsidium, c'est-à-dire repartir des fondements.
2: Nous allons reparler hein, de l'Institut pour la Refondation publique également. Ludovic Trollet, simplement, j'imagine que vous êtes fier et heureux aujourd'hui de voir naître cette plateforme.
4: Oui, donc comme disait Régis, en fait le constat partagé, le fait que pendant 10-15 ans on a essayé de convaincre les décideurs publics et politiques d'engager cette transformation en s'appuyant sur une éthique d'engagement inspirée, malheureusement on n'a pas vu naître aujourd'hui encore de vraies offres politiques qui nous semblent être à la hauteur des enjeux. D'où l'idée de repartir de l'intelligence collective de terrain, proposer effectivement un réseau national d'initiatives à partir effectivement du terrain.
2: Alors vous allez nous expliquer dans un instant comment cette plateforme Subsidium fonctionne. Mais tout d'abord, comme chaque semaine, notre rendez-vous Finances Solidaires avec Marc-Antoine Noiret de Noiret Patrimoine. Bonjour Marc-Antoine.
5: Bonjour Elodie, bonjour à tous.
2: Alors aujourd'hui, qu'avez-vous choisi d'aborder comme thème ?
5: Alors aujourd'hui, j'aimerais parler de la finance participative. Et pour commencer, Elodie, j'ai une question toute simple. Quand vous placez 100 euros, est-ce que vous savez précisément où va votre argent ?
2: Alors pas toujours, j'imagine que c'est justement là le problème ?
5: Eh oui, vous m'avez vu venir. Notre système financier s'est progressivement complexifié. Entre l'épargnant et le projet finalement financé, on trouve souvent un assureur, une société de gestion et différents supports. Alors certes, il y a des intermédiaires qui sont utiles bien sûr, mais souvent ça entraîne un empilement de frais et surtout ça crée de la distance. On sait ce que l'on place, on sait ce que ça nous rapporte, mais on sait beaucoup moins ce que notre argent finance réellement. Et c'est justement ça l'une des promesses du financement participatif, raccourcir la chaîne.
2: Alors concrètement Marc-Antoine, comment est-ce que ça fonctionne ?
5: Eh bien, on a une plateforme de financement participatif qui sélectionne des projets à financer et qui les propose directement aux épargnants. On peut faire ça sous forme de prêts, sous forme d'obligations ou d'investissements au capital. C'est une finance qui est beaucoup plus directe, mais pas sans règles. Ces plateformes sont encadrées par la réglementation européenne, avec bien sûr des obligations d'information, de transparence, pour pouvoir protéger les investisseurs. Alors, il y a plusieurs acteurs de la finance éthique et solidaire qui se sont spécialisés. Par exemple, Enerfip sur les énergies renouvelables, Credo Lending sur les projets qui servent au bien commun, ou encore l'ITA pour les entreprises engagées dans la transition écologique et sociale.
2: Alors, finalement, on peut dire que c'est une manière de reprendre du pouvoir sur son argent.
5: Oui, c'est tout à fait ça. Et ça rejoint un principe essentiel de la doctrine sociale de l'Église, la subsidiarité. Le pape Pie XI l'exprimait comme ça, attention, On ne peut enlever aux particuliers, pour les transférer à la communauté, les attributions dont ils sont capables de s'acquitter. Autrement dit, chacun doit pouvoir agir à sa juste place. Appliqué à la finance, ça nous interpelle. L'épargnant ne doit pas simplement confier son argent à une chaîne d'intermédiaires et attendre un rendement. Il doit aussi comprendre, choisir et assumer la destination de son épargne. Car investir, c'est toujours exercer un pouvoir. Et notre argent finance des entreprises, des emplois, des territoires et finalement certains modèles de société plutôt que d'autres. Alors la subsidiarité nous invite à laisser chaque acteur à sa juste place, mais aussi à redonner à l'épargnant la sienne, celle d'un citoyen capable de décider, en conscience, ce à quoi son argent contribue à construire.
2: Merci beaucoup Marc-Antoine Noiret pour Noiret Patrimoine. Dans cette émission L'écho en commun, je reçois Régis Passerieux et Ludovic Trollet, cofondateurs de cette plateforme numérique européenne Subsidium. Subsidium, donc un nom latin. J'ai regardé dans le Gafio ce que signifiait Subsidium. Ça vient de Subsidium Subsidi, la ligne de réserve, le soutien, les renforts, aide, appui, soutien, assistance, lieu de refuge et d'asile. Quel rêve, vous nous offrez tout ça, Régis Passerieux.
3: Oui, tout à fait. Le mot subsidium signifie bien qu'aujourd'hui, on ne peut pas attendre tout du sommet, tout impacté, et que ce positionnement passif n'est pas le bon. Ce qu'il faut, c'est pouvoir porter ces projets aussi loin que possible, en partant du terrain, du réel, de la vérité, du concret, de l'enracinement, de la sincérité, de la force des racines. Et de l'environnement et de la construction d'un écosystème humain et vrai, parce qu'il est proche, et dès qu'on n'est pas en mesure d'aller à 100% de la réussite de son projet, trouver le coup de pouce, le soutien, et c'est seulement là que le niveau supérieur, plus éloigné, doit intervenir pour aider sans dénaturer cette approche. Et subsidium, c'est ce terme-là, ça veut dire on doit recevoir ce soutien. C'est une subsidiarité, ça part du terrain et c'est soutenu, c'est-à-dire qu'on ne se sépare pas, évidemment, de l'ensemble de toutes les forces d'une nation, d'une société, d'un collectif.
2: Les forces et les freins aussi.
3: Justement, c'est pas un coup de frein.
2: Oui, je vous parle des freins, mais vous aviez une petite remarque, d'ailleurs, en entendant Marc-Antoine Noiret sur le système des plateformes financières, de finances éthiques. On parle de plateforme, alors c'est pas tout à fait la même chose que Subsidium, mais vous avez un lien.
3: En tout cas,
2: quand même, hein,
3: il est fait référence à la même chose, à la même dynamique. On aura aussi des plateformes de financement sur le site pour les projets. C'est le principe de subsidiarité.
2: Oui.
3: C'est-à-dire on doit d'abord prendre sa responsabilité, entamer sa démarche et recevoir l'aide ensuite venant de aussi large que possible de tous les partenaires, État, collectivités, banquiers, finances, autres sociétés, autres entreprises, autres associations, etc. C'est tout le principe de ce que nous voulons faire avec cette plateforme, parce que notre constat avec Ludovic Trollet a été le suivant, et c'est celui de beaucoup, c'est qu'il y a une mine de volonté d'initiative considérable, il y a une capacité à faire extraordinaire dans notre société.
2: Oui.
3: Il y a une envie de faire extraordinaire dans le domaine économique, dans le domaine social, dans le domaine de l'entraide, dans le domaine des ponts et des passerelles. Mais, les gens ne se rencontrent pas. Les gens qui ont la même valeur, le même esprit ne se rencontrent pas. Et d'autre part, ils n'ont pas accès rapidement aux outils parce que la société est tellement complexe, tellement laminisée. Et nous avons créé une plateforme de subsidiarité horizontale qui va permettre à la fois de visualiser tous les projets que vous avez autour de vous, tous les partenaires que vous pouvez trouver, sur les mêmes fondements de l'éthique de l'engagement et de la responsabilité, de pouvoir mobiliser de force et d'avoir des outils tout de suite disponibles pour pouvoir créer l'accélération de ces projets et les rendre concrets. On sort du silo.
2: On sort du silo, mais l'État aura un œil dessus. Ludovic Trollet, comment avez-vous mis en œuvre cette plateforme pour que ça permette réellement la mise en œuvre de ce principe de subsidiarité ? Parce qu'on peut se dire, finalement, il y a deux, trois bastions qui vont récupérer tout le travail et puis finalement essayer de se l'accaparer. Enfin, moi, c'est ce que je me suis dit spontanément. Peut-être que c'est un réflexe de persécution systématique, complètement idiot d'une Française qui croit que l'État a la main sur tout. Mais j'imagine que d'autres personnes se disent ça aussi. Comment oser déposer son projet sans avoir peur que quelqu'un le récupère à mal escient.
6: Oui, non, mais en fait, ce qu'on a imaginé, c'est effectivement réunir au sein de la plateforme toutes les idées qui seront vraiment utiles pour le bien commun, les faire émerger partout de tous les territoires, et que forcément, dans le réseau qui se mobilise, parmi les personnes qui sont venues, qui veulent vraiment se mobiliser autour d'une idée, se cristallise en fait un projet avec quelqu'un qui va le porter. Donc cette personne, elle est déterminante dans le dispositif parce que c'est elle qui va donner l'esprit, qui va donner un peu le rythme et la méthode. Et toute l'équipe et cette personne vont se retrouver dans un espace de confiance qui sera le leur. Qui effectivement il y a qu'eux qui pourront l'habiter, on va dire, et c'est dans cet espace spécifique, ce qu'on appelle nous une workroom, qu'on a travaillé, on a designé pour qu'elle soit le plus performante possible, à la fois en termes de méthode mais aussi en termes de discernement, avec intégrant une intelligence artificielle qu'on a travaillé depuis un certain nombre de mois pour qu'elle la rende à la fois utile et éthique, dans le sens où on l'a préparée pour que justement elle intègre tous les principes qu'on souhaite voir naître et accompagner donc le porteur de projet, qui n'a pas un cockpit de performance au sens performance économique, mais un cockpit de discernement éthique et qui l'accompagne tout le long de son projet.
2: C'est très subtil et ça peut être aussi très fragile, une intelligence artificielle au service du bien commun.
3: Alors,
2: Régis Passerieux.
3: En fait, pour répondre à votre première question sur l'État,
2: oui.
3: nous n'avons pas une vision d'un État prédateur et destructeur. Nous pensons simplement qu'il est
2: malade,
3: affaissé sur lui-même.
2: Oui.
3: Et donc du coup, il est un poids aujourd'hui, oui, malheureusement, au lieu d'être un relais et une puissance de dialectique et de mouvement. Mais il ne faut pas être contre. Nous faisons émerger les pousses,
2: oui,
3: les projets. Il faut bien vous rendre compte que dans le système, je vais venir sur l'intelligence artificielle, pour essayer d'imager à la radio, c'est pas simple d'imager une plateforme par l'oral, mais...
2: Après, c'est assez simple. Vous pouvez bien sûr aller sur Internet.
3: www.subsidium.world.
2: Tout simplement. Du latin et de l'anglais.
3: Voilà, comme ça vous aurez un avant-première avant l'ouverture officielle en France. Vous pourrez quand même aller voir ce qui s'y passe. Et en l'occurrence, c'est très vivant. C'est fondé non pas sur le système pyramidal et rationnel et juridico-légal,
2: oui,
3: qui fonde notre imaginaire français complètement pyramidal, mais c'est fondé au contraire sur la nouvelle métaphore d'une biologie vivante où c'est des petites graines qui se séparent et qui se relient. Et les plantes poussent à côté et se connectent et créent un écosystème. Donc en fait, quand vous arrivez sur Subsidium, soit vous êtes une personne, un citoyen, et vous pouvez aller visiter des idées, découvrir des idées avec une carte, vous les voyez sur votre territoire à côté de vous, vous les voyez en Europe, vous les voyez par thème, et vous pouvez aller soit en proposer, soit aller les visiter.
2: Oui.
3: Si certaines vous plaisent, vous pouvez y adhérer. Si certaines vous paraissent fortes, vous pouvez carrément les transformer en projet. Vous rentrez avec une organisation. Qu'est-ce que c'est ? C'est une commune, c'est une entreprise, c'est une association, c'est l'État, même dans certains de ces départements qui peut y adhérer. Et à ce moment-là, vous faites la même démarche. Vous vous mettez là et vous pouvez trouver des partenaires. Vous pouvez trouver des bénévoles quand vous êtes une association sur ce projet. Vous pouvez créer aussi votre projet. Vous pouvez développer votre projet, trouver des sous-traitants. Vous allez trouver des partenaires. Vous êtes... Et il y a un troisième espace, les leaders, ceux qui seront les leaders de la subsidiarité, qui eux-mêmes pourront créer des écosystèmes entre eux. Et sur place, on va trouver tout un certain nombre d'outils qui vont nous permettre à la fois de vérifier qu'on est toujours dans un angle de l'éthique et du bien commun, tout en étant dans l'économie, dans la rentabilité, et en même temps qu'on a des outils tels l'intelligence artificielle, mais une intelligence artificielle régulée, pour pouvoir aller très vite pour développer son projet.
2: On va revenir sur cette question de l'intelligence artificielle dans le cadre du lancement de cette première plateforme numérique européenne, plateforme au service du développement collectif de projets, donc Subsidium, avec vous Régis Passerieux et Ludovic Trollet. On se retrouve dans un instant.

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2: Et aujourd'hui, nous découvrons la première plateforme numérique européenne de développement collectif de projets réunissant citoyens, organisations et leaders. Subsidium, c'est son nom. Avec vous, Régis Passerieux et Ludovic Trollet, tous les deux cofondateurs de Subsidium. Et amis, hein, vous êtes tous les deux impliqués dans les hautes sphères de l'État, également dans la vie privée, dans les collectivités territoriales. L'objectif, c'est de faire du lien et de faire émerger tout ce qui bouillonne en France. Nous avons parlé d'intelligence artificielle. Ludovic Trollet, c'est une force, mais également ça peut être également un point de fragilité, l'intelligence artificielle, non ?
3: Bah, disons que on a pris parti du pape Léon XIV qui nous invite à l'utiliser intelligemment.
2: Oui, tout simplement.
3: D'où le fait qu'on a prévu et on a travaillé une intelligence artificielle en s'inspirant de l'encyclique du pape. Donc l'encyclique est complètement intégrée à la logique même de notre intelligence artificielle. On a créé ce qu'on appelle un RAG éthique, c'est-à-dire un environnement qui effectivement encadre à la fois en termes de contenu, mais en termes aussi de logique, où en fait c'est jamais l'intelligence artificielle qui décide à la place des personnes, mais bien évidemment les personnes qui décident à tout moment de ce qu'elles veulent faire, de les informations que peuvent lui apporter cette intelligence artificielle. Donc on a vraiment été très attentif à suivre toutes ces recommandations et je pense qu'on a quelque chose, une intelligence artificielle utile, intelligente au sens humain, qui accompagne en discernement tous nos porteurs de projets.
2: Combien y a-t-il de personnes derrière cette plateforme en termes de fonctionnement, de cerveau
3: Alors, derrière, il y a effectivement une équipe de développement qui a effectivement travaillé. Et en fait, avec Régis, on travaille sur ce projet depuis 2 ans.
2: C'est beaucoup ou c'est peu ? Pour une telle plateforme, on peut dire que c'est peu finalement 2 ans. Et en même temps, c'est énorme.
3: Ah bah, en fait, si vous voulez, c'est pas forcément l'aspect technologique le plus difficile, parce qu'il vient simplement aboutir toute une réflexion, un travail de construction à la fois intellectuelle pour rendre cette subsidiarité vraiment active. En fait, la technologie n'est qu'un outil. Et donc, c'est pour ça que le cahier des charges pour construire cette plateforme a été long à construire, mais je pense qu'on arrive à quelque chose qui donne, je pense, à la fois la possibilité à tout un chacun de transformer vraiment son idée en une réussite grâce effectivement à cet espace de conduite de projet assez efficace. Connaissant un peu le monde de la conduite de projet, j'ai mesuré à quel point c'était forcément pas évident de rentrer dans ce monde de la technologie de conduite de projet. Et donc c'est pour ça qu'on a voulu vraiment un espace de travail collectif de conduite de projet qui soit vraiment extrêmement performante, ludique, ergonomique et très efficace.
4: La principale difficulté, comme le dit Ludovic, ça a été d'utiliser le numérique en sortant des silos. Parce que naturellement, le numérique vous remet dans votre bulle.
2: Oui.
4: Et il a une tendance à vous reboucler sur vous-même. Et donc, il est le complice des systèmes antisubsidiaires, en donnant le sentiment, au contraire, qu'on a une possibilité de s'exprimer. Donc, il est très piégeux, de ce point de vue-là.
2: Et cloisonnant.
4: Mais il a l'apparence, au contraire, de quelque chose qui vous donne toute liberté. Et c'est ça qui est beaucoup la perversité actuelle du système. Et nous avons énormément travaillé, et c'était la très grande difficulté de la construction de ce projet, justement pour avoir un espace numérique totalement horizontal, mais qui permettent de monter en même temps, et de faire monter ensemble, et de faire monter en se reliant.
2: Avec ce fil permanent du bien commun et de la subsidiarité nécessaire.
4: Et ce filtre de la subsidiarité, et ce filtre toujours de la mesure de des projets qui peuvent être économiques, qui peuvent être totalement rentables, et qui doivent être, pour certains, rentables, y compris la plateforme elle doit s'autofinancer, parce que nous, le développement vivant, c'est un développement qui est équilibré. C'est pas la subsidiarité, c'est pas le développement de la misère, alors que se partir au sommet, ça serait la réussite, et tout ce qui est sur le terrain serait pauvre. C'est un petit peu la mentalité
2: actuelle. C'est pas la plateforme de l'appel à la pauvreté.
4: C'est pas misère, comme disait Coluche. C'est réellement au contraire une plateforme de subsidiarité pour une prospérité mentale, sociale, économique, écologique, qui par le reliement des systèmes, en relégérant, en reliant. Et ça, c'était très difficile à faire en termes numériques. Et là, je crois, la grande réussite, tout ce que nous sommes arrivés à faire, je dis parce que on s'interrogeait sur la capacité qu'on aurait à y parvenir, c'est qu'on a réussi à imaginer ergonomiquement et ludiquement une plateforme extrêmement vivante pour le réaliser. Et ça, c'est un impact, à mon avis, potentiel considérable.
2: On dit que dans 3 ans, c'est l'outil incontournable en Europe pour monter des projets. C'est votre objectif ?
4: Oui, c'est le contre-Twitter. C'est le Twitter de la vérité, oui. Le Twitter du vrai, c'est-à-dire celui qui ne propulse pas sur des fantasmes, des agressions, ou qui vous laisse pas passif. Oui. C'est un système de Twitter inversé dans lequel vous contrez, vous allez vers la réalité, vous la portez ensemble.
2: Et vous la construisez.
4: Et ça, c'est une révolution numérique en soi.
2: Et un outil de résistance énorme.
4: Et un outil de résistance positive.
2: Oui.
4: Et c'est ça la différence. C'est pas résistance contre, c'est la résistance de la capacité à remplir le vide par des projets positifs.
2: Et d'ordonner aussi. J'imagine qu'il y a Oui, on a une nécessité d'ordre, en fait, en France.
4: Bien sûr. On a une nécessité d'avoir des projets intelligemment construits, équilibrés, qui soient posés sur des bons fondements et qui croissent avec les cartilages qui se renforcent au fur et à mesure. Et ça, je dirais que c'est tout à fait possible pour toute nature de projet, que ce soit des projets bénévolat, social, économique, start-up. C'est tout à fait possible. Il est tout à fait possible de respecter les principes éthiques, de construire des beaux projets. Ça, il faut sortir de ce pessimisme, du cynisme.
2: Alors, ce projet n'a pas été lancé à échelle nationale, mais échelle européenne, en partant de l'Italie. Et avec nous en ligne, Paolo Silvano, bonjour. Vous nous entendez bien ? Oui, on est ravis de vous avoir. On a eu du mal à vous avoir, mais ça y est, c'est bon. Vous êtes conseiller spécial stratégie finance, vous êtes diplômé de Harvard. Vous avez beaucoup travaillé à la mise en œuvre de cette plateforme. Expliquez-nous comment cette plateforme porte ses fruits et voilà comment elle est accueillie en Italie.
5: Alors, je vais essayer. Effectivement, la plateforme a été lancée officiellement pour la première fois pendant le meeting pour l'amitié entre les peuples à Rimini au mois d'août. Ça, c'est une grande manifestation culturelle et spirituelle qui a lieu tous les ans à Rimini et qui voit la présence de quelques centaines de milliers de personnes, hein, quand même. Qui passe pour une semaine de rencontres, conférences, expositions, concerts, etc. Effectivement, Subsidium
2: marqué par la visite du pape cette année d'ailleurs.
5: Et qui a été honoré et égayé par la visite du pape cette année. C'est la deuxième fois après le passage de pape Jean-Paul II en 82. Et donc, on a eu l'immense joie d'accueillir le pape à cette manifestation. Et dans l'espace dédié à la Compagnie des œuvres, qui est une association d'entreprises à but lucratif et non lucratif, donc tant associative que commerciale, qui est adhérente quelque part à ce mouvement du meeting de l'amitié entre les peuples. Nous avons eu une très belle exposition sur Léon Armel et donc sur la doctrine sociale de l'Église et à ses débuts. Et son actualité d'aujourd'hui. Et juste devant l'exposition sur Léon Armel, il y avait effectivement le stand de Subsidium avec Régis, Ludovic et d'autres amis qui ont proposé, ont fait des démonstrations, ont raconté un petit peu à quoi servait et quelles étaient les ambitions de la plateforme Subsidium. Et j'étais assez étonné de voir, je veux pas dire l'engouement, mais en tout cas l'intérêt vraiment profond de dizaines et dizaines de personnes qui se sont arrêtées, qui ont passé du temps sur le stand, pour pouvoir effectivement comprendre comment au niveau de chaque réalité, réalité associative, réalité d'entreprise, réalité d'individus qui ont envie d'intervenir dans la société, ont été intéressés à rentrer dans ce projet.
2: On va revenir sur cet engouement avec vous, Paolo Silvano, dans un instant. Merci beaucoup.

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2: Et aujourd'hui, nous découvrons cette première plateforme numérique européenne de développement collectif de projets qui réunit citoyens, organisations et leaders dans un but d'élévation du bien commun au service de tous, en passant par ce principe de la subsidiarité. Son nom, c'est Subsidium. Avec nous, pour en parler, trois invités, notamment Paolo Silvano, depuis l'Italie. Expliquez-nous comment fonctionne cette plateforme depuis son lancement en Italie le 22 août dernier.
3: Alors nous sommes encore effectivement un peu au début de l'aventure. Hein. Donc la plateforme a été officiellement lancée fin août devant un parterre de personnalités françaises et italiennes dans le contexte de l'amitié entre les peuples de l'Émilie. Et finalement, son fonctionnement commence petit à petit avec surtout un certain nombre de réalités, tant associatives comme entrepreneuriales, qui ont décidé finalement de commencer à utiliser la plateforme pour pouvoir en quelque sorte se doter d'un outil qui permette un lien plus facile et plus organique entre les différents, on dirait avec un terme anglais, stakeholders, c'est-à-dire les personnes qui peuvent être intéressées à un projet. Je vous fais un exemple. Une des associations qui sont vraiment intéressées et qui se sont un peu jetées d'un projet, c'est une branche régionale de la Banque alimentaire en Italie. La Banque alimentaire, vous pensez bien, a énormément de ramifications parce qu'elle a une activité qui doit à la fois, impliquer les entreprises, les distributeurs de denrées alimentaires, les bénévoles, l'organisation des bénévoles, les points de récolte, les organisations de campagne. Et donc tout ça est typiquement un type d'organisation et un type de projet qui sont énormément facilités par Subsidium, qui permet effectivement avec ses outils, avec ses rooms de projet, avec ses outils de communication, avec ses outils aussi d'intelligence artificielle, qui permettent finalement de bien couvrir tous les aspects d'un projet et de ne pas oublier des aspects qui seraient importants, qui fournit un support, si vous voulez, à la structuration du projet pour pouvoir mieux organiser de façon plus efficace des campagnes de récolte, des organisations de points de distribution, des accords avec des distributeurs et des producteurs alimentaires, etc. etc. Voilà un exemple.
2: Donc là, on peut dire que Subsidium est plutôt un facilitateur de projets existants déjà.
3: Ça peut être à la fois un facilitateur de projets existants déjà, parce qu'il y a beaucoup de réalités aujourd'hui, et associatives et entrepreneuriales, qui n'ont pas un outil adapté quand ils veulent mettre ensemble de façon transversale et je dirais égalitaire, sur un pied d'égalité, toute une série de personnes qui sont dispersées sur un territoire ou même au niveau national. Mais c'est aussi une possibilité pour des personnes qui ont des idées de lancer ces idées alors qu'avant ils ne savaient pas trop comment faire. Exemple, là aussi je vous fais un exemple.
2: Oui. On aime bien les exemples, ami, on le veut du concret. C'est très bien.
3: J'ai un ami par exemple qui a imaginé un projet de création d'une école libre, par exemple. Organiser une école libre, c'est pas quelque chose de facile parce qu'il y a beaucoup d'aspects. Hein. Il faut une équipe, il faut des autorisations, il faut un projet, il faut comprendre comment l'école s'insère dans son territoire, quels sont les besoins du territoire, quelles sont finalement les personnes qui peuvent être intéressées, les cibles tant en termes d'enseignants qu'en termes d'élèves, les organisations et les associations locales qu'il faut consulter, etc. etc. Et donc, typiquement, Subsidium a été un accélérateur d'une idée, en fait. Il faut une idée et Subsidium aide à passer de l'idée à une structuration de projet et à une réalisation qui peut prendre le temps qui doit prendre. C'est-à-dire que Subsidium n'impose rien, simplement accompagne à chaque étape du projet la personne et les personnes qui travaillent sur le projet à leur propre rythme, sans jamais décider à leur place, mais en tout temps, en proposant toujours des outils et des solutions adaptées.
2: Paolo Silvano, je rappelle donc que vous soutenez totalement, vous participez à ce développement de Subsidium en Italie. Ce n'est pas un hasard que l'Italie ait été choisie comme le premier lieu de lancement de cette plateforme. C'est vous, Régis Passerieux, qui m'avez appris que le principe de subsidiarité était inscrit dans la Constitution italienne. C'est quand même incroyable.
4: Oui, tout à fait. Il y a en Italie, une institution qui s'appelle la Fondation pour la subsidiarité, qui développe cette idée de subsidiarité par des études, des colloques, des conférences, et qui est très liée d'ailleurs aux événements de Rimini. Ça se recoupe dans les inspirations. Et à force d'opiniâtreté, ils ont convaincu la majorité, une très grande majorité de parlementaires de tous bords, de toute origine, qu'il fallait que ce principe de subsidiarité, mais qui correspond profondément, je dirais, aux valeurs très proches de la proximité de l'Italie, hein, oui. de voisinage, d'entraide, de solidarité territoriale, de l'inscrire dans la Constitution et de constituer un groupe un intergroupe parlementaire pour la subsidiarité, oui. En même temps que de l'adoption de cette subsidiarité. Alors en France, nous avons le principe de précaution qui nous paralyse dans la Constitution, parfois un peu beaucoup. En Italie, on a le principe de subsidiarité qui codynamise.
2: On peut considérer, Paolo Silvano, que les Italiens ont beaucoup à apporter aux Français.
4: Ben, on voit le résultat.
2: Dans ce sens.
3: Et inversement, certainement,
2: ah oui,
3: mais ce qui est vrai, c'est que effectivement, par rapport à la France, l'Italie est un pays qui a fait un chemin, effectivement, de réflexion et de travail sur ce principe de subsidiarité. Et Régis parlait de la Fondation pour la subsidiarité qui a par exemple obtenu un résultat qui n'est pas anodin, c'est-à-dire la création autour de cette fondation d'un intergroupe parlementaire sur la subsidiarité. Donc vous avez aujourd'hui un groupe de parlementaires italiens qui se réunissent régulièrement de tous bords, hein,
2: ah oui.
3: Donc à travers l'arc constitutionnel, qui se réunissent régulièrement pour réfléchir à comment la législation, la réglementation et les décisions qui se prennent dans nos pays peuvent mieux répondre à ces principes de subsidiarité. Donc ça, c'est quelque chose qui dit un peu du travail qui a été fait. Régis parlait de sentences de la Cour constitutionnelle qui ont interprété la Constitution italienne dans le sens de favoriser la subsidiarité tant horizontale que verticale, et ça c'est aussi important. Et donc je dirais qu'effectivement l'Italie est un terrain peut-être un peu plus fertile. Ça ne veut pas dire qu'il n'y a pas de chemin à faire là aussi, hein, bien sûr. Mais c'est vrai que c'était un terreau peut-être un peu plus fertile pour voir l'arrivée d'un outil comme Subsidium. Maintenant, il faut être très optimiste parce que il n'est pas absolument dit que dans un pays comme la France, comme d'autres pays européens, ce désir de bien commun qu'on a tous dans le cœur ne puisse pas se développer grâce à un mouvement qui prenne un peu forme autour de ces principes de subsidiarité et avec des outils comme Subsidium, par exemple.
2: C'est vrai que les médias aujourd'hui en France relaient plutôt les élans de colère de tous les bords plutôt que l'élan commun de bien commun. Pourtant, le bien commun bouillonne de partout, dans les foyers, dans les campagnes. Ce qu'on veut, c'est que la France aille bien, tout simplement, et que les personnes se développent dans un souci éthique.
4: Moi, je crois qu'il y a une soif énorme de coopération, de collaboration, oui. De co-construction. D'ensemencement mais qu'elle est frustrée.
2: Oui.
4: Et la colère est plutôt le signe de cette frustration qu'une, pour large part, qu'une colère égoïste. Elle a l'apparence d'une colère égoïste. Elle est renvoyée à une colère égoïste par moment, par l'État, par les médias, alors que c'est une colère positive, frustrée, et qui est tombée sur un mur. Nous brisons ce mur pour que cette énergie de projet, eh bien, puisse au contraire devenir positive. Nous avons beaucoup d'espoir parce qu'en France, il y a beaucoup d'énergie, beaucoup de compétences, beaucoup de savoir, beaucoup d'ingénieurs, beaucoup de dévouement, beaucoup d'envie dans les collectivités, sur les territoires.
2: Les maires,
4: c'est formidable, oui. mais tout ça est isolé, coupée, brisée, hachée menu en permanence par un système vertical qui cloisonne, qui compartimente. Et je pense que Subsidium est un projet de ce point de vue positivement révolutionnaire.
2: Ludovic Trollet, je lisais l'un de vos articles avant cette émission, et à un moment vous parliez d'un appel à un choc de subsidiarisation. C'est absolument vital pour la France.
5: Oui, ben en fait, on vient d'en parler, en fait, qu'il y a double effet à travers effectivement le lancement de Subsidium, c'est-à-dire à la fois redonner confiance véritablement, avoir vraiment un espace de confiance à travers Subsidium où les gens se lancent.

0: le territoire européen. Donc se parler, voir émerger des projets positifs, s'en inspirer, les porter de soi-même là où on vit. Et en fait, par capillarité, en fait, on se rend compte qu'on arrive à transformer tout un territoire, que ce soit le nôtre ou celui de chaque pays, et voire de l'Europe tout entière demain, si on arrive à créer cette dynamique sur tout le continent.
1: Et ce n'est peut-être pas un hasard que vous lanciez cette plateforme quelques mois avant l'élection présidentielle ? On peut en attendre quelque chose ou non ? Ça va être en parallèle et puis
2: non,
1: peu importe.
2: Non, d'abord, elle est européenne, cette plateforme. Oui. Nous, on est en France. Il y a toujours un calendrier des élections qui en Europe qui tourne dans chacun des pays. Non, il faut... Oh, non, on est justement totalement déconnecté de ces échéances-là qui ont leur propre importance, et leur, bien sûr, très importante et qui sont cruciales, mais qui visent au contraire à, je dirais... au sommet, changer le pouvoir. Peut-être qu'aujourd'hui, c'est plus important de féconder des projets du terrain que d'imaginer que le salut viendra par un changement au sommet. De ce point de vue-là, c'est non seulement déconnecté, mais c'est totalement autre chose.
1: Oui. Le terrain, terrain, toujours le terrain.
2: Et le réel.
1: Et le réel qui nous sauvera. Vous y croyez vraiment. Paolo Silvano, est-ce que vous voulez réagir par rapport à ce que nous venons de dire sur ces aspects de terrain et voilà, de peut-être vision, peut-être atemporelle par rapport à cette agitation politique qui trouble les esprits régulièrement et finalement voilà, qui sera sans doute plus ancrée en profondeur ?
3: Je pense que ce que vient de dire Régis est extrêmement important parce que, en fait, et là je pense en Italie comme en France, comme dans beaucoup de pays, on a beaucoup ce sentiment que le pouvoir politique est un peu déconnecté de la vie de tous les jours, des problèmes des citoyens, au-delà de tous les discours qu'on peut entendre, et électoraux ou pas d'ailleurs. Et c'est vrai que, aujourd'hui, je me suis dit que si on veut vraiment participer à la vie politique au sens large de son propre pays, c'est-à-dire à la construction de ce bien commun, au vivre ensemble, à améliorer le vivre ensemble, probablement, il faut certainement les instances qui nous représentent au niveau national et local, mais on ne peut pas déléguer à ces instances la résolution de tous nos problèmes, loin de là, parce qu'elles ne sont pas faites pour ça, et sont incapables de faire ça. Et donc, l'idée, c'est que la subsidiarité est une façon de se responsabiliser, de dire, mais il faut que nous, à notre niveau, à partir d'en bas, on construise des choses qui vont dans le bon sens et qui permettent de faire avancer ce bien commun en proposant des projets à des personnes qui peut-être ont plein de bonnes volontés, vous le rappeliez tout à l'heure, Élodie, mais qui ne savent pas tellement comment. Et je pense que ça, c'est une contribution à la vie d'un pays, à la vie d'une communauté d'hommes et de femmes qui peut être potentiellement précieuse et j'espère transformatrice dans le futur.
1: On l'espère vivement. Ludovic Trollet, je vous entends, vous voulez réagir à ces propos de Paolo Silvano ?
0: Oui, en fait, il faut bien comprendre une chose, c'est que trop souvent, et effectivement en France particulièrement, le sujet de la subsidiarité était quelque chose de très technique, très académique, presque intellectuel, alors qu'en fait, c'est un principe qui est extrêmement pratique. Il n'y a que l'expérience qui peut comprendre, nous faire comprendre ce que c'est que la subsidiarité.
1: C'est du bon sens, en fait, tout simplement.
0: Exactement. Et se remettre dans une dynamique de création, d'initiative, de projets qui réussissent, qui deviennent des œuvres et qui inspirent, comme ça, par capillarité, tous les territoires. Et c'est justement, comme dit Paolo, il y a énormément de choses qu'on peut déjà faire nous-mêmes.
1: On va y revenir dans un instant. Merci Ludovic, à tout de suite.

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2: Et dans l'écho en commun, la subsidiarité est à l'honneur aujourd'hui à travers le lancement en Italie le 22 août et en France le 21 octobre prochain de cette plateforme numérique Subsidium que nous découvrons aujourd'hui avec trois invités, l'un en Italie, Paolo Silvano, et puis vous deux, Régis Passerieux et Ludovic Trollet. Régis Passerieux, vous vouliez réagir?
3: Oui, sur votre remarque sur l'enjeu des élections nationales et présidentielles, et puis législatives aussi, et puis la subsidiarité, le terrain. En fait, on doit corriger quelque chose fondamentalement. Aujourd'hui, on considère que l'État, dans la décentralisation, fait descendre des blocs de compétences vers les mairies, les communes, les régions, mais qu'il a entièrement impacté avec les vieilles méthodes. Il vous l'envoie avec un petit financement, mais qui est assez limité. C'est reçu dans les bras des collectivités territoriales. Et dès que c'est mis en place, leur tombe dessus toute une série de normes réglementaires,
2: de contraintes
3: qui les bloquent. Donc on fournit un espace de vie, en même temps on vous met des chaînes aux pieds. Et ces collectivités, elles sont là et elles n'arrivent pas à se tourner vers leur propre terrain avec liberté pour écouter et faire émerger les projets.
2: Avec leurs particularités.
3: Donc ce qu'on attendrait aujourd'hui peut-être quand même d'une échéance politique nationale par rapport à des projets type que Subsidium et aux besoins de subsidiarité en général, c'est de laisser vivre, laisser respirer, apporter ce soutien, ce Subsidium. Voilà le rôle d'un État aujourd'hui, au XXIe siècle, dans une société intelligente, d'intelligence collective et de réseau. C'est d'accompagner, de soutenir et de laisser respirer et de favoriser des règles du jeu. Pas de vouloir à tout prix gaver même de bonnes choses, parce qu'elle étouffe.
2: Est-ce que vous avez l'impression que Subsidium est bien reçu en France, en tout cas l'idée de ce lancement est bien reçue dans vos amis, dans les relations que vous avez dans l'État et dans les collectivités? Vous en avez parlé, j'imagine, vous avez testé, vous avez...
3: Oui, mais je pense que la vérité c'est que c'est extrêmement bien reçu et le potentiel est tellement positif que les gens se disent que la situation est tellement difficile. C'est tellement bloqué.
2: On a du mal à y croire.
3: Qu'on a du mal à croire qu'une solution peut.
2: Si simple.
3: Pas si simple, parce que c'est beaucoup de travail.
2: Oui.
3: Peut résoudre la situation.
2: Oui.
3: Je dirais quelque part, il y a un traumatisme, plutôt.
2: Oui.
3: Un besoin de se dire c'est possible. Il y a des moments où les choses peuvent changer, avec des outils nouveaux. Et il se passe des choses dans la vie à un moment donné où vous pouvez déclencher tout d'un coup un déblocage.
2: Là, c'est le haut fonctionnaire, l'avocat et l'ancien maire qui parlent.
3: Oui, tout à fait. Parce que je me suis aperçu, moi, dans ces échanges de terrain, j'ai vécu à la fois l'international, l'activité d'avocat, l'activité d'entreprise, l'activité de maire, l'activité d'élu, l'activité de haut fonctionnaire. Partout où on met les gens ensemble en responsabilité pour agir, il se passe des choses assez formidables. Moi, j'ai eu l'occasion, comme commissaire à la transition industrielle de la zone Fosber, d'amener toutes les parties prenantes, et stakeholder, comme dit Paolo tout à l'heure en langage anglo-saxon, les associations, les industries, les communes, les collectivités, les services de l'État, à travailler ensemble sur des projets. Dès que vous provoquez cette symbiose,
2: ça marche.
3: Se passe des choses phénoménales. Qui prennent une vitesse toute seule, collective, extraordinaire.
2: Et quel que soit le parti politique, là, d'ailleurs, Subsidium en est un,
3: oui, bien
2: un
3: sûr,
2: exemple. Vous n'êtes pas de bord politique semblable, et pourtant vous travaillez ensemble ardemment.
3: Tout à fait. Après, on peut avoir des nuances sur le marché, le non-marché, la régulation, l'intensité. Est-ce qu'il faut que l'État soit seulement régalien, pas régalien?
2: Oui.
3: Il y a des tas de questions tout à fait pertinentes. Quelle politique économique, quel équilibre, quelle prestation sociale, quelle immigration. Les questions politiques sont légitimes, mais ça ne nous empêche pas d'agir tout de suite autour de projets ensemble.
2: De construire et s'arrêter dans une lutte permanente.
3: Y compris avec des différences.
2: Oui. Ludovic Trollet, vous abondez en ce sens?
4: Oui, complètement. On se rend bien compte d'une chose, c'est que c'est une nouvelle manière de faire de la politique, positivement, et notamment quand on est effectivement chrétien. de se réunir pour transformer très positivement les lieux qu'on habite. Je pense même que c'est ce que, depuis des années, les différentes interventions, que ce soit du pape François ou je pense de Léon XIV, qui va nous délivrer comme message, va nous inviter à faire.
2: Oui.
4: Et ça, c'est très important. Il faut qu'on comprenne que on peut, nous, reprendre l'initiative, qu'on a les capacités à transformer nos environnements sociaux, familiaux, parce qu'on reprend l'initiative. Voilà.
2: Régis Passerieux.
3: Oui, il ne faut pas aller vers la société, il faut être la société.
2: Oui. Et vivre pleinement plutôt que de,
3: voilà,
2: d'être
3: de sortir,
2: écrasé.
3: Voilà, de sortir des slogans ou des catéchismes énoncés de haut, pour prendre un langage plus spirituel, mais ça peut être un catéchisme laïque tout autant, pour dire non, il y a une richesse qu'il faut simplement faire vivre. Et donc, nous avons tous quelque chose à faire. Et cette plateforme vise à le démontrer et à permettre de passer le seuil et de se lancer une partie de son temps, une totalité de son temps, à titre professionnel, à titre bénévole. Nous avons le sentiment que nous posons là un formidable outil. Et ce qu'il faut simplement, c'est que le choc que les gens ressentent aujourd'hui de découragement, de manque de foi, de manque d'espérance,
2: qui est tout à fait légitime.
3: Qui est tout à fait légitime dans le traumatisme qu'on vit, doit être dépassé pour se saisir de cet outil.
2: Oui.
3: On va aller vers une période qui va être encore plus difficile que tout ce que nous imaginons. Maintenant, on commence à s'en rendre compte. La dislocation des liens, les crises financières, on va avoir moins de moyens, on va se retrouver un petit peu dos au mur, dans une diffraction totale, voire même des crises de souffrance qui vont être sociales et économiques terriblement difficiles. Cet outil va nous permettre de se recoaguler au plus proche et de fournir, je dirais, peut-être une perche à saisir, des perches à saisir pour pouvoir faire face et traverser cette période difficile aussi. Nous allons transformer. Des périodes difficiles sont peut-être l'occasion aussi d'un rebond positif.
2: Oui, d'une véritable conversion au sens latin du terme. Conversus, se retourner vers.
3: Oui, se repositionner.
2: Ludovic Trollet, c'est vrai, on a l'impression qu'il n'y a absolument rien qui va en France. Et pourtant, il y a plein de belles pousses qui pourraient vivre si on leur donnait cet espace de vie.
4: Exactement. En fait, des bonnes idées, en fait, on le voit bien, les gens en ont. Ils ont des attentes, des besoins qu'ils expriment correctement. Ce qui dysfonctionne, c'est qu'aujourd'hui, entre ces attentes et ceux qui pourraient effectivement les entendre, il y a une déconnexion. Alors, on peut rester chacun de son côté, c'est-à-dire le politique déconnecté et nous désabusés sur le terrain avec nos difficultés. Et ce qu'on essaye d'expliquer à travers Subsidium, c'est qu'on n'a pas besoin d'attendre quoi que ce soit. En fait, il suffit simplement qu'entre nous, on commence à se mobiliser, à reprendre nos idées, parce que je pense qu'il y a énormément de bonnes idées qui sont émergées depuis des années, et c'est bien dommage qu'on ne les ait pas écoutées.
2: Et pourtant, vous les aviez régulièrement en conférence, les uns les autres.
3: Tout à fait, mais ce qui manquait, c'est des outils. Des outils font... Il n'y a pas qu'à Faucon, ça suffit. Là, ce qu'on va vous avez sur Subsidium, vous aurez du mentorat, vous aurez du coaching, vous aurez de la formation à la conduite de projet, vous aurez de l'accès à des plateformes de financement, vous aurez des mises en réseau, vous aurez du partage de compétences, toute une série de services multiples et variés que je ne peux pas égrener, mais vous aurez de l'arbitrage, du juridique, du soutien, qui va vous permettre véritablement de pouvoir jouer la partie.
2: Un grand merci à vous trois.
3: Et rendez-vous le 21 octobre aux Maisons de l'Europe à Paris.
2: On vient
3: pour
2: tous.
3: Le grand lancement du projet Subsidium et d'un programme sur la souveraineté des territoires à travers Subsidium.
2: Et sur Internet, tout facilement, en trois clics, subsidium.world.
3: https/subsidium.world.
2: Merci beaucoup tous les deux.

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1: Il est 4 heures.
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2: Bonjour à tous. Deuxième émission en hommage à l'immense chef d'orchestre Bruno Walter, à l'occasion du 150e anniversaire de sa naissance. Au cours de notre premier voyage, nous avons couvert la période 1893-1941. Aujourd'hui, ce seront les années 1946-1961. Rappelons que nous avions commencé cet hommage à Bruno Walter en mettant l'accent sur Wagner. Wagner qui aura été pour notre jeune musicien l'élément déclencheur de sa vocation de chef d'orchestre à la suite d'un concert dirigé par Hans von Bülow, son premier grand choc musical. Ensuite, nous avons abordé Gustav Mahler, dont Bruno Walter aura été non seulement le disciple, l'assistant, mais également l'ami, le confident, défendant à travers le monde son œuvre, et cela à un point tel pour l'époque que je consacrerai un spécial Mahler-Bruno Walter dans quelques semaines. Et puis nous nous sommes quittés avec Beethoven, dont Bruno Walter ne commencera à enregistrer le cycle des symphonies qu'au moment de son arrivée aux États-Unis à partir de 1941.
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2: Aujourd'hui, ouvrons le rideau avec Mozart. Mozart, un des compositeurs fétiches de Bruno Walter, lequel dirigera maintes fois ses symphonies, sa musique sacrée, ses opéras, et cela dès le tout début de sa carrière. Malheureusement, ces témoignages au disque seront quelque peu épars et tourneront principalement autour de quelques symphonies et ouvertures. Un peu maigres quand on sait la place qu'a tenue Mozart tout au long de la carrière de Bruno Walter. Tentons de définir par des mots simples le Mozart de Walter, chantant expressif au plus haut niveau, cantabile. Bruno Walter est un chef qui pensera opéra. La tension dramatique prédominera et l'orchestre de New York sera un merveilleux écrin au niveau de la pâte sonore. Bruno Walter sera profondément ancré, et le restera jusqu'au bout, dans cette tradition viennoise de l'entre-deux-guerres, insufflant une tendresse, une humanité ô combien vibrante dans ses interprétations mozartiennes. Certains admireront son Mozart pendant que d'autres le rejetteront. On reprochera à Bruno Walter son opulence sentimentale, ses tempis alanguis, sa flexibilité, trop de masse orchestrale, manque d'aération. Sur ce point, d'autres viendront bousculer la donne, ce que l'on appellera les baroques. Mais ne nous privons pas de ce Mozart et laissons-nous porter. À chacun d'apprécier selon sa sensibilité ses repères, mais nous ne pouvions en aucun cas faire l'impasse sur ce témoignage interprétatif.

Sur RCF Notre-Dame, premier mouvement de la 40e symphonie de Mozart, enregistré par Bruno Walter le 23 février 1953 à la tête du Philharmonique de New York. Un premier mouvement de symphonie sans la reprise, car Bruno Walter ignorera systématiquement les reprises des premiers mouvements. Il pensait que répéter l'exposition alourdissait la structure. Il considérait que la musique devait avancer vers son dénouement, sans retour en arrière. À l'écoute de ce disque, on ne pourra que regretter de ne pas avoir d'enregistrement officiel d'opéra de Mozart sous la direction de Bruno Walter. Pourtant, celui-ci dirigera plusieurs fois les noces, la flûte Don Giovanni, que ce soit en Europe ou aux États-Unis. Quelques bandes de concerts circuleront, mais l'équilibre sonore de ces enregistrements captés en live ne sera pas toujours convaincant et s'adressera aux seuls aficionados d'enregistrements historiques. Bruno Walter, à la naissance du disque vinyle, au tout début des années 1950, était tout de même âgé de 74 ans. Et c'est en Europe que seront réalisées les premières intégrales d'opéra de Mozart, intégrales enregistrées pour le disque 33 tours avec la troupe de l'opéra de Vienne sous la direction de Karajan, Kleiber, Joseph Krips, Karl Böhm. Pour Bruno Walter, ce sera trop tard, et il se contentera de quelques récitals d'airs d'opéra composites, de quelques faces de 78 tours, comme par exemple Césaire avec Ezio Pinza, 78 tours enregistrés au lendemain de représentation au Metropolitan Opera, Pinza, compagnon de route mozartien de Bruno Walter, l'un des plus grands Don Giovanni de son époque, véritable star adulé dans le monde entier. Pinza possédait une voix de basse chantante d'une grande puissance émotionnelle, au timbre clair d'une rare souplesse. Écoutons-le dans l'air de Leporello, Don Giovanni, l'orchestre du Metropolitan Opera de New York, placé sous la direction de Bruno Walter, un enregistrement datant du 21 février 1946.

0: étions le 21 février 1946, Ezio Pinza, air de Leporello, Don Giovanni, l'orchestre du Metropolitan Opera placé sous la direction de Bruno Walter. Les rapports entre Pinza et Walter sur le plan personnel seront plus que complexes. En effet, la fille cadette de Bruno Walter, Gretel, entretiendra ouvertement une relation adultère avec Pinza. Mais le mari de celle-ci, au cours d'une scène de jalousie, ira jusqu'à tuer sa femme et se suicidera. Bruno Walter, dans ces circonstances, se remettra difficilement de la disparition de sa fille.
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0: Les premiers enregistrements de Bruno Walter en Amérique se feront avec l'Orchestre Philharmonique de New York, à deux exceptions près, une symphonie inachevée de Schubert et une pastorale de Beethoven, avec l'Orchestre de Philadelphie, dont le chef permanent était à l'époque Eugène Ormandie. La particularité de cet orchestre, des cordes d'une opulence inégalée, un vibrato riche, profond, soutenu, une tradition interprétative d'une grande théâtralité due à Stokowski, théâtralité encore et toujours ancrée dans l'orchestre durant ces années 1940. La symphonie pastorale de Beethoven par Bruno Walter avec le Philadelphie sera un des grands piliers de sa discographie. En 1946, Bruno Walter est en pleine possession de ses moyens et il sera comme galvanisé par le niveau musical et technique des musiciens. L'empreinte de Stokowski sera encore bien présente dans les gènes de l'orchestre. Et cet alliage, avec la spontanéité, l'énergie de Bruno Walter, donnera un résultat unique. Ce disque ne ressemblera à aucun autre, témoignage d'une rencontre entre un chef et un orchestre qui n'aura en studio aucun lendemain, d'où sa valeur. Premier mouvement en son entier de la symphonie pastorale de Beethoven, enregistré le 10 janvier 1946. Bruno Walter à la tête de l'orchestre de Philadelphie, cet orchestre que Rachmaninov considérait ni plus ni moins comme le meilleur du monde.

0: Quand le disque se fait mémoire et fixe à jamais une rencontre au sommet, premier mouvement de la symphonie pastorale de Beethoven, enregistré le 10 janvier 1946, Bruno Walter à la tête de l'orchestre de Philadelphie.
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0: En 1947, l'impresario Rudolf Bing a le projet de créer à Édimbourg un festival. Festival susceptible de rivaliser avec Munich, Bayreuth et bien évidemment Salzbourg. Son souhait, fêter le retour en Europe de Bruno Walter, celui-ci venant diriger l'orchestre philharmonique de Vienne, avec au programme le chant de la terre de Gustav Mahler. Un compositeur juif, dirigé par un chef d'orchestre juif, tous deux répudiés par les nazis, tout un symbole dans cette après-guerre. Bruno Walter va accepter, avec toutefois une exigence. Il veut qu'on lui trouve une contralto à la voix spécifique. La partie de ténor, elle, sera assurée par Peter Pierce. Et on présente à Bruno Walter une jeune contralto du nom de Kathleen Ferrier. Bruno Walter s'installe et Ferrier commence par lui chanter l'ode saphique de Brahms. Et là, c'est le choc.

Malgré son expérience, malgré son âge, Bruno Walter est subjugué, stupéfait par ce qu'il entend. C'est le coup de foudre. Dans la foulée, il demande à Kathleen Ferrier de déchiffrer quelques mesures du Chant de la Terre de Gustave Mahler, œuvre qu'elle n'a pas encore à son répertoire. Fantastique, saisissant, elle capte tout du premier coup. Il engage aussitôt, et le 11 septembre 1947, le concert a lieu. Et puis en janvier 1948, ce sera New York, Carnegie Hall, la reconnaissance à l'international pour Kathleen Ferrier. Dans une interview, Bruno Walter affirmera qu'il a vécu les deux plus grandes expériences de sa vie sur le plan musical avec Kathleen Ferrier et Gustave Mahler, dans cet ordre-là, précisait-il. Il était fasciné par la beauté de son timbre, par sa pureté, fasciné également par sa beauté d'âme, son côté humain. Elle, pour sa part, considérera que d'avoir travaillé Mahler aux côtés de Bruno Walter, en lien direct avec le compositeur, aura été la plus grande chance de sa vie. Leur chemin, leur route se croiseront plus d'une fois. Nous en reparlerons longuement dans le troisième volet de cette série, volet qui sera consacré tout spécialement au rapport entre Gustave Mahler, Bruno Walter, Kathleen Ferrier. Mais pour l'instant, ne quittons pas le champ de la terre. Nos deux musiciens vont se retrouver pour la dernière fois en 1952 à Vienne pour l'enregistrement de cette œuvre majeure, très exactement les 15 et 16 mai. Et le lendemain, ce sera le concert dans la grande salle avec l'Orchestre Philharmonique de Vienne. Qui pouvait se douter que ce soir-là, nos deux artistes seraient réunis pour la dernière fois sur scène? Qui pouvait se douter que Kathleen Ferrier serait emportée quelques mois plus tard par un cancer à l'âge seulement de 41 ans? Durant les répétitions au final de l'œuvre, Kathleen Ferrier aura quelques problèmes à dominer son émotion. Elle terminera à chaque fois en larmes, n'arrivant pas à se maîtriser. Mais ce soir du 17 mai, face au public, elle se contiendra avec une émotion palpable, une émotion intense, laquelle traversera cet enregistrement pris sur le vif, un document rarissime, poignant, bouleversant. Jamais, jamais la prononciation du mot « ewig », éternellement, répétée 7 fois dans la partition de Mahler, n'atteindra sous la voix de Kathleen Ferrier une telle résignation, une telle acceptation de l'au-delà, une telle paix intérieure retrouvée, un renouveau éternel, une suspension du temps.

0: Il y a des moments d'une telle pureté que les mots en arrivent à être totalement impuissants à décrire ce que l'on ressent et que seul le silence s'impose. Catherine Ferrier, l'adieu, extrait du chant de la terre de Gustav Mahler. Bruno Walter à la tête de l'Orchestre Philharmonique de Vienne, le 17 mai 1952, en concert. Bruno Walter, Catherine Ferrier, réunis pour l'éternité.
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0: C'est en ce début des années 1950 que l'on va redécouvrir une autre facette de Bruno Walter. Bruno Walter, chef d'orchestre, pianiste, mais également Bruno Walter, compositeur. Un compositeur quelque peu relégué dans l'ombre. Soyons clairs, Bruno Walter n'arrivera pas à se détacher de l'influence, voire de l'emprise de son mentor Gustav Mahler. Et les critiques de l'époque ne seront pas tendres à son égard lors de la création de sa première symphonie. On soulignera une écriture beaucoup trop dense, confuse, brouillonne. Et puis Bruno Walter n'adhérera pas et rejettera dans sa globalité le mouvement dodécaphonique, le principe de composition atonale qui prévaudra à Vienne dans les années 1910 sous la férule d'un Schönberg. Walter restera ancré dans l'héritage romantique, dans la lignée d'un Brahms, et bien évidemment, on le traitera de rétrograde, de passéiste. Il arrêtera de composer à partir de 1910, soit autour de ses 35 ans. 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

Valtros Lied, opus 11 de Bruno Walter, et ma belle soprano au piano Andrew West. Et puis il y aura Le Soldat, que Dietrich Fischer-Dieskau enregistrera. Dans ce Lied, Bruno Walter va privilégier la déclamation au lyrisme vocal. Le ton sera narratif, avec un traitement assez poussé du chromatisme, mais dans un cadre strict, un cadre établi. Hugo Wolf ne sera pas bien loin, mais Bruno Walter ne se fera pas aussi audacieux que lui pour ce qui est de l'instabilité harmonique. Par contre, le piano sera traité de la même manière. Ce piano dont le rôle ne sera plus d'accompagner un chanteur, mais d'installer le décor, de créer, d'anticiper le climat du poème, dans le lit qui nous occupe, une errance psychologique, la voix s'enroulant de manière fragmentée dans la texture du piano.

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1: C'était Dietrich Fischer-Dieskau, accompagné au piano par Jörg de Muus, lequel nous interprétait un lied de Bruno Walter, Le Soldat.
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1: C'est à partir de septembre 1952 que le disque micro-sillon va supplanter définitivement le 78 tours aux États-Unis. La collaboration de Bruno Walter avec le Philharmonique de New York donnera naissance à des enregistrements de tout premier ordre, enregistrements que certains considèrent encore de nos jours comme parmi les meilleurs de notre chef d'orchestre. 1952, Bruno Walter a 76 ans et son répertoire va tourner autour des grandes fresques symphoniques. Beethoven, Brahms, Bruckner, Mahler, un peu de Schubert, très peu de Schumann. Il continuera de diriger dans toute l'Europe et les États-Unis jusqu'en 1957, date à laquelle il se verra contraint de prendre sa retraite suite à un lourd problème de santé. Il est alors âgé de 80 ans. Mais l'histoire ne va pas s'arrêter là. Nous sommes en 1958 et la technique d'enregistrement en mode stéréo est exploitable. Conscients de l'enjeu, les dirigeants de la Columbia souhaitent faire enregistrer à Bruno Walter la quasi-totalité de son répertoire dans des conditions optimales.

Et pour cela, ils vont créer un orchestre de studio dont les musiciens seront choisis spécifiquement par et pour Bruno Walter. Cet orchestre sera constitué de membres rassemblant les meilleurs musiciens indépendants de la côte ouest, principalement ceux de l'orchestre de Los Angeles. Bruno Walter à la tête du Columbia Symphony Orchestra, de Mozart à Mahler, en passant par l'intégrale pour la deuxième fois des symphonies de Beethoven, de Brahms, sans oublier Bruckner.

Sur RCF Notre-Dame, Bruckner, un extrait de la 7e symphonie. Bruno Walter à la tête du Columbia Symphony Orchestra. Ces enregistrements avec le Columbia diffèrent de ceux avec New York. Tout d'abord sur le plan de la technique d'enregistrement qui a évolué et puis de la salle. On est passé du Carnegie Hall à une salle de concert à Hollywood avec une spatialisation bien meilleure, mettant beaucoup plus en avant la direction détaillée de Bruno Walter. Les enregistrements new-yorkais pouvaient souffrir parfois d'une dynamique assez grossière. Et puis le style de Bruno Walter va évoluer. À comparer par exemple ces symphonies de Brahms, on perdra en tension, en énergie, en urgence, pour gagner en lyrisme, en rondeur, en sensualité. Une sérénité automnale teintée de nostalgie, comme un retour en arrière, un retour intérieur, plus intimiste. Bruno Walter a toujours défendu Brahms, au même titre que Wagner, à une époque où il fut risqué de les comparer. À tout le moins, c'était recommencer l'éternelle querelle des anciens et des modernes. Oui, il fut un temps où ces deux compositeurs, dans l'esprit du public, y compris du public averti, représentaient une antithèse aussi exemplaire qu'indépassable. L'admiration sans borne qu'aura Bruno Walter pour Wagner ne l'empêchera pas de vénérer Brahms et de le servir à valeur égale. Alors quittons-nous avec le Bruno Walter de la dernière période, la dernière phase de sa longue carrière. Nous sommes le 2 février 1959 et Bruno Walter fixe au disque pour la dernière fois sa vision de la 4e symphonie de Brahms. Un grand merci à Camille Viguier, laquelle était aux manettes en régie, et je vous dis à très bientôt pour un acte 3 entièrement consacré à Bruno Walter, Catherine Ferrier, Gustave Mahler.

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1: Il est 5h.
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2: Bonjour à tous, bienvenue dans Témoin. Il y a des commandes qui ressemblent à toutes les autres et puis il y a celles qui prennent une dimension tout à fait particulière. Quand les tissages de Charlieu ont été sollicités pour fabriquer les étoles qui seront portées par les prêtres, les diacres lors des célébrations présidées par Léon XIV en France, Éric Boël a découvert un défi inédit car son entreprise qu'il a dirigée pendant 30 ans est spécialisée dans le textile, dans les tissus jacquard et dans l'économie circulaire. Mais jusqu'alors, elle n'avait jamais fabriqué d'étoiles liturgiques et pourtant en quelques semaines, tout un territoire s'est mobilisé. Les tissages de Charlieu pour le tissu, l'atelier d'insertion, le tridéma pour la confection, une centaine de paroissiens pour le repassage et puis d'autres entreprises locales pour le conditionnement et la logistique. Derrière ces milliers d'étoiles, il y a donc une histoire d'entreprise, mais surtout une histoire humaine. Et cette histoire, nous allons la découvrir avec Éric Boël, entrepreneur et depuis quelques mois, diacre aussi. Bonjour Éric Boël.
3: Bonjour Pauline.
2: Alors 5000 étoiles pour le pape, c'est une commande, on l'a compris, qui est un petit peu inédite, qui n'est pas comme les autres. Quand vous recevez cet appel pour fabriquer ces étoles, comment vous réagissez ?
3: D'abord, un peu d'étonnement, bien sûr. Comment ça se fait qu'on nous sollicite, nous, de la joie. Et je venais d'être ordonné diacre, puisque c'était le 24 juin, ce mail. Et évidemment, c'était un peu comme une continuité, quelque chose qui tombait du ciel. Comme vous le disiez, on n'a jamais fait ça, des étoiles liturgiques, mais c'est une erreur. On aurait dû en faire. Donc là, effectivement, Dieu nous envoie cette sollicitation et évidemment cette fierté de se dire que nous sommes capables de relever ce défi, parce que c'est au mois de juin et il faut les produire donc pendant la trêve d'été. Et donc c'est un peu chaud, surtout quand on n'en a jamais fait. Et donc c'était un beau défi de faire ça.
2: On va en parler justement. Et alors comment est-ce qu'on passe, vous l'avez dit, vous n'aviez jamais fait d'étole liturgique, comment est-ce qu'on passe d'un tissu destiné à l'habillement, à l'ameublement, à une étole destinée justement à être portée pendant la messe ?
3: Vous imaginez bien qu'une entreprise de textile qui produit en France encore aujourd'hui, elle a dû relever des milliers de défis et que c'est notre métier de relever des défis, de faire des choses impossibles, de faire des choses compliquées, de s'adapter. Une entreprise, son métier aussi, c'est de s'adapter à son environnement. Et on a pu s'adapter à cette mondialisation et surmonter tous ces défis. Et c'était un défi de plus, mais ce défi, sans doute le plus grand que celui, que tous les défis qu'on a surmontés jusqu'à présent. Pourquoi le plus grand ? Parce que, comme vous le disiez, on est très engagé dans l'économie circulaire. Dans cette économie du bien commun, on est convaincu que notre système économique tel qu'il est aujourd'hui, il nous conduit dans une impasse. Les entreprises sont mues par des intérêts individuels, de se protéger elles-mêmes. Dans Fratelli Tutti, le pape François disait, la simple somme des intérêts individuels n'est pas capable de créer un monde meilleur. Et cela, justement, ce projet, il nous conduit vers le bien commun. C'est pas une somme d'intérêts individuels, mais finalement, cette poursuite de cette idée d'un projet commun qui dépasse les intérêts individuels, et qui peut construire un monde meilleur en créant une interdépendance féconde qui relie les âmes, nourrit les cœurs et construit le bien commun. Et on a profondément le sentiment que notre système économique tel qu'il est aujourd'hui, mondialisé, financiarisé, globalisé, segmenté, souvent déshumanisant, il ne peut pas rester en l'état. Que c'est une impasse. Et donc, nous, chrétiens, et nous, êtres humains, tournés vers cette idée que l'économie doit aussi servir le bien commun et pas uniquement les intérêts individuels, et que c'est peut-être ça la clé. Peut-être que ces étoiles, elles nous permettent ça.
2: Éric Boël, on va rentrer dans le concret aussi de ce projet. Vous avez fait travailler des acteurs du territoire justement pour fabriquer ces 5000 étoiles en quelques mois. C'est voilà un défi aussi du quotidien. Comment ça s'est passé? Expliquez-nous concrètement, faites-nous rentrer dans cet
3: bien
2: écosystème.
3: Bien sûr. Première étape, évidemment, c'est de faire ces étoiles. Donc, en fait, c'est pas possible, dans les temps qui étaient impartis, qui étaient très très courts, c'était pas possible de faire ça avec une broderie. Donc, on a pu le faire avec nos métiers jacquard, et on a tissé en 3D, ce qui permet d'économiser de la confection, du temps de confection. Parce qu'en fait, ce système de 3D permet de faire l'étole quasiment d'un coup sur le métier. On a eu pas mal d'échanges avec la conférence des évêques de France, qui nous ont dit, bah non, là, c'est pas comme ça, on préfère plutôt un coloris plus clair.
2: Il y avait des contraintes précises, ouais, sur le...
3: En fait, il y a eu un modèle visuel qui nous a été envoyé, donc on a reproduit ce modèle, très sobre, hein, c'est juste une croix bleue sur une étole beige, très très sobre. Et on a reproduit cela. Mais bon, il y avait des problématiques de couleurs, problématiques aussi de tombées. Donc tout ça, on a fait un certain nombre de prototypes très vite.
2: Qui ont été validés par
3: la conférence des évêques de France le 15 juillet, sachant que nous, l'entreprise fermait fin juillet. Donc on a pu tisser très vite ces étoles sur nos métiers à tisser, donc une capacité de production importante avec... 80 métiers à tisser et 150 salariés. Derrière, le défi, c'était la confection. Donc la confection, trouver des entreprises qui avaient du personnel au mois d'août, c'était pas simple. Bon, il se trouve que je reprenais la coprésidence du Tridema.
2: Alors expliquez-nous en deux mots ce que c'est que le Tridema.
3: Le Tridema, c'est une association à but non lucratif de réinsertion et donc qui collecte et trie les vêtements en fin de vie, les vêtements qu'on met dans les bornes quand on n'en a plus l'utilité. Et il y a également à l'intérieur de ce Tridema une entité qui s'appelle les Inventives d'Emma, où on fait de l'upcycling, c'est-à-dire qu'on récupère des tissus, etc., pour faire des coussins, pour faire des produits, pour faire des pochettes d'ordinateurs et autres.
2: Et donc, comment ils vous ont aidé dans ce projet?
3: Alors, concrètement, il y a 5 personnes en réinsertion, entre 5 et 6, qui travaillaient au mois d'août, et donc ils ont arrêté toutes leurs activités pour ne faire que ça. Il y a 7 minutes de confection par étole, et 7 minutes multipliées par 5 000.
2: Quand on parle de confection, on parle de quoi?
3: En fait, c'est ces tissus qui étaient déjà pré-confectionnés sur les métiers à tisser, on a tissé en 2 morceaux, et il fallait les assembler, retourner ça comme une chaussette, parce que en fait le dessin était à l'envers pour des raisons techniques, et il fallait le remettre dans l'autre sens, et assembler les 2 morceaux qui allaient faire ces étoles. Ça, c'était le premier défi. Donc ça a été fait. C'est-à-dire que au niveau de la confection et des Inventives d'Emma, au début, elles avaient un rendement qui était la moitié de ce qu'il aurait fallu pour livrer à date. Et puis chaque jour, elles ont grimpé, et au bout de quelques jours, elles étaient sur les quotas qu'on s'est fixés tous ensemble pour y arriver. Donc ça c'était vraiment très chouette, et avec beaucoup de joie, beaucoup de sourires, une énergie positive vraiment merveilleuse. Et derrière, il fallait les repasser. On avait calculé qu'il fallait 6 ou 7 minutes pour repasser.
2: Mais en fait,
3: il faut entre 10 et 20 minutes par étole. Donc ça a été une grosse galère pour pas mal de paroissiennes qui les ont repassées.
2: Parce que c'est les paroissiens que vous avez sollicités pour repasser ces 5000 étoiles.
3: On ne pouvait pas y arriver autrement. Donc on a expliqué à la messe, à Charlieu, à Roanne, à Renaison, le dimanche, on va faire les étoles des 5000 prêtres et diacres qui vont accueillir notre Saint-Père en septembre, mais on a besoin d'un coup de main pour le repassage. Donc ceux qui ont envie de nous donner un coup de main, venez à la sortie de la messe nous voir. Donc ce que nous avons fait, on a eu donc 50 paroissiens et paroissiennes, qui est le nombre qu'on avait déterminé. Donc il y a eu un petit peu plus en donnant 100 étoles chacun. Et en fait, on s'est aperçu que c'était 100 tout seul. Quelques-unes l'ont fait, mais c'était vraiment compliqué. Donc elles ont demandé à d'autres personnes de les rejoindre. Donc ce qui a été merveilleux, c'est que des fraternités se sont créées pour ce repassage, et elles l'ont fait pour beaucoup, à 3, à 4, à 5, etc. Et donc...
2: Ça crée une cohésion locale, j'imagine.
3: Une fraternité. En fait, ce projet commun, c'est ce que je vous disais en préambule, il nous relie, et il relie les personnes. Et derrière, ce qui a été merveilleux, c'est que une fois qu'on fait les étoiles, c'est pas fini. Il faut les mettre dans des cartons pour surtout pas les froisser, donc des cartons spéciaux. Mais il y en a pas beaucoup, il y a que 50 cartons. Donc on appelle les cartonnages du Rouennais, qui vient nous voir. Je lui dis, moi je suis fermé au mois d'août, ça va être chaud. Il dit, on va se débrouiller, on va y arriver pour faire ces cartons d'un modèle spécial. Et puis, tu nous envoies un devis. Non, je les offre. Et puis le transporteur, les transports cognards, pareil. Et puis je suis allé chercher des palettes chez Unipal qui est à côté de chez nous, il a pas voulu qu'on les paye. Et puis, ce qu'on n'a pas dit en préambule, l'abbaye de Pradines qui fait de l'impression, on leur a demandé de faire au dernier moment des cartonnettes parce qu'on n'y avait pas pensé, qui marqueront avec chaque étoile tout ce qu'on est en train de faire et tout ce que je suis en train de vous expliquer, avec une croix d'un côté et cette parabole de l'acte des apôtres, il y a plus de joie à donner qu'à recevoir. Et en filigrane, sur ce recto, le nom de tous les bénévoles.
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2: Et cette semaine sur RCF Notre-Dame, je reçois Éric Bouel, entrepreneur. Vous avez dirigé les tissages de Charlus, entreprise familiale industrielle qui est évidemment une référence dans le textile recyclé, et vous participez à ce projet incroyable, la fabrication de 5000 étoles pour la venue du pape en France. Vous êtes aussi diacre, Éric Bouel. Vous allez, j'imagine, avoir peut-être un peu d'émotion quand vous allez voir Léon XIV et puis tous ces prêtres, tous ces diacres avec cette étole que votre entreprise et tout ce territoire, parce que vous l'avez dit, c'est une aventure de territoire aussi, à fabriquer.
3: Oui, beaucoup d'émotions. Quand vous dites, Pauline, ce territoire, la solution sur ce modèle économique qui nous conduit à l'impasse, elle va venir du bas, des territoires, des gens qui le font au quotidien. Et cette émotion, elle est déjà dans tout ce qui s'est mis en place et qui nous dépasse. D'abord qu'on ait cette demande qui tombe du ciel, et puis cette volonté collective de faire ensemble où ça nous dépasse. J'aime bien cette citation, je ne sais pas de qui elle vient. Tout mouvement tient son dynamisme de la finalité vers laquelle il tend. Quand la finalité est suffisamment haute, suffisamment altruiste, elle crée un mouvement qui nous dépasse. Et évidemment, en tant que diacre, en tant que responsable d'entreprise et d'association maintenant, ce territoire, c'est aussi tous les ponts qui ont été créés en ces différents univers qui ne se parlent pas nécessairement. L'industrie, les associations, les paroissiens, les bénévoles, etc. Une abbaye, l'abbaye de Pradines. Évidemment, la conclusion, ça sera ce moment, cette visite du pape, ce pape qui s'appelle Léon, qui est le même nom évidemment choisi que Léon XIII, la pensée sociale chrétienne, la doctrine sociale de l'Église, dont le cœur et la dignité de l'homme, de développer tout l'homme et tous les hommes dans leur dignité. Évidemment, ces étoiles, ça va être beaucoup d'émotions.
2: On précise que vous les offrez.
3: Oui, on les offre. Et ça, c'est important parce qu'effectivement, le don et cette gratuité, elle est essentielle. On aime bien encore au tissage de Charlieu, on partage souvent cette phrase de Victor Hugo: l'intelligence se nourrit de ce qu'elle reçoit et le cœur de ce qu'il donne. Ce projet, en le donnant, ça nourrit nos cœurs. Et effectivement, nos entreprises, notre système économique, on doit nourrir les personnes, évidemment, qui travaillent correctement, mais nourrir pas uniquement avec le salaire. Nourrir également. Un salaire, ça suffit pas pour nourrir un homme. Il faut plus que ça. Et le don nourrit le cœur, et c'est bien ça qu'on va vivre tous ensemble, parce qu'évidemment tout le monde va le regarder à la télévision, pour ceux qui n'auront pas la chance de venir, puis pour ceux qui sont pas chrétiens, Et là, on est tous rassemblés, chrétiens, non-chrétiens, etc., pour cette volonté de servir, de faire quelque chose qui fait du bien. On a demandé à la Conférence des évêques de France si le pape pourrait bénir. On a fait 200 étoles de plus, ces 200 étoles de plus, pour les redonner à toutes ces personnes qui y ont participé, pour qu'elles aient un objet qui symbolise tout cela.
2: Un objet qui symbolise tout ça. Vous êtes diacre, Éric Boël, vous avez été chef d'entreprise pendant 30 ans, vous êtes diacre depuis le mois de juin, et un diacre porte une étole aussi, donc vous en êtes gardé une aussi, j'imagine ?
3: Alors, je m'en suis pas gardé une, je la recevrai en même temps que les autres. J'ai pas du tout l'intention d'être traité différemment des autres clercs, prêtres ou diacres, et on les recevra tous. Je sais pas très bien comment elles vont être distribuées, mais en arrivant à Paris, en l'occurrence, moi je vais aller à Paris.
2: Vous serez à Place de la Concorde et sur les Champs-Élysées.
3: Oui, et au Vêpres le vendredi soir, j'ai cette chance. Et voilà.
2: Donc vous porterez
3: cette étole.
2: Donc ça, c'est important.
3: Comme tout le monde.
2: On va revenir sur votre diaconat. Qu'est-ce qui vous a conduit vers le diaconat, Éric Boël? Voilà, qu'est-ce que vous avez décidé? On sait que vous êtes un homme d'entreprise engagé, mais voilà, qu'est-ce qui vous a poussé à devenir diacre?
3: Je suis baptisé et j'ai rejeté la foi à l'âge de 15 ans. Nous nous sommes mariés avec Anne. Nous avons eu 3 enfants en 2 ans. Quelques années après le mariage, Anne a eu un très très grave accident, une rupture d'anévrisme, une hémorragie méningée, qui l'a laissée très très très lourdement handicapée, nourrie par une sonde, etc. Au moment où les médecins m'ont dit « votre femme est en train de mourir », on était un couple qui était, où il y avait beaucoup de rapports de force, beaucoup de disputes. Et sans doute, en tout cas pour moi, pas beaucoup d'amour, pas suffisamment. Et d'un seul coup, quand on m'a dit qu'elle allait mourir, je me suis rendu compte que c'était la femme de ma vie, que je pouvais pas vivre sans elle. Comme si cette compréhension, si on peut appeler ça une compréhension, me submergeait complètement. Et cette évidence que c'était la femme de ma vie. Et la foi est revenue, parce que quand on a un choc violent comme celui-là, et qu'on va chercher au fond du fond du fond de son cœur, qu'est-ce qu'il y a de plus important ? C'était évidemment que ma femme puisse survivre pour que nos enfants puissent avoir une maman. Et quand on va chercher au fond de son cœur, bah on trouve Dieu, parce que Dieu et l'amour c'est pareil, c'est synonyme, ce sont les mêmes mots. Et voilà, et donc elle est restée 25 ans avec nous, très lourdement handicapée, aucun geste de la vie quotidienne ne pouvait être fait pour elle en autonomie. Elle se souvenait même plus du nom des enfants pendant la première année. Et en fait, elle était profondément heureuse et elle rendait tous les gens qui étaient autour d'elle extrêmement heureux. Plein de bénévoles venaient la voir pour lui tenir compagnie, lui remonter le moral. Mais en fait, c'est elle qui leur remontait le moral. Parce qu'elle ne se nourrissait que du lien aux autres, que d'amour, et ça a été cet exemple qu'on a eu devant les yeux. Et finalement, on s'est dit que si elle partait avant moi, ce qui était probable, le temps que je lui consacrais le soir ou les week-ends, qui était assez lourd, enfin consommateur de temps en tout cas, que je le consacrerais aux autres et avec le diaconat et au service de l'Église, parce qu'effectivement quand on a eu cette chance qu'elle reste avec nous pendant 25 ans. Merci ma puce. Et elle reste avec nous du ciel, mais physiquement avec nous pendant 25 ans. Et en fait, c'est un cadeau, c'est une grâce. Elle nous a montré que le plus important dans la vie, c'est le lien à l'autre, c'est l'amour. On l'a vécu vraiment physiquement avec elle. Eh bien, il faut rendre cette grâce quand on les reçoit. Elles doivent circuler. L'amour que nous recevons, si on le bloque en nous, il stagne, il croupit. C'est parce qu'il circule qu'il prend de la force. Et c'est ce que nous enseigne évidemment l'Évangile.
2: Et votre épouse est décédée il y a 5 ans.
3: Oui, il y a 5 ans.
2: Et, Et 5 ans après, vous devenez diacre. Qu'est-ce que ça représente pour vous ?
3: Alors tout de suite, très très vite après son départ au ciel, je me suis inscrit au diaconat puisque la formation dure 5 ans. Et cette formation, c'est un bonheur. C'est pas une formation, c'est une transformation. Parce qu'en fait, je vous disais tout à l'heure, l'intelligence se nourrit de ce qu'elle reçoit et le cœur de ce qu'il donne. On s'occupe pas de notre intelligence pendant cette formation. C'est notre cœur qui est modifié, qui est malaxé, qui est transformé, sans doute transformé. Je suis un bébé diacre, hein, seulement depuis juin. Ce que je ressens, sans doute le plus marquant, c'est que ces 5 ans nous aident à nous rendre compte que c'est pas nous le pilote. Surtout en tant que chef d'entreprise, on prend des décisions, on planifie, on a l'impression que c'est nous qui sommes à la manœuvre. Mais en fait, on est à la manœuvre pour une petite partie des choses, comme le grain de blé. Effectivement, on l'arrose, on le plante, mais c'est pas nous qui le faisons pousser. Une entreprise, c'est pareil. Et avant ce diaconat, je m'en rendais pas compte. Et maintenant, évidemment, je m'en rends compte. Et pour relier à Anne, ma femme, qui du ciel nous aide beaucoup, elle nous a enseigné, et aussi c'est ça sans doute le plus important dans le diaconat, c'est qu'à un moment donné, des salariés m'ont demandé, mais ça vous fait quoi ? En fait, vous savez, il y a les salariés...
2: Ça les a surpris ou pas ?
3: Ils sont en CDD. Je ne crois pas, non. Ils sont en CDD, et puis quand vraiment ils sont confirmés, ils passent en CDI. Là, finalement, on a signé un CDE, un contrat à durée éternelle. Et en fait, c'est cette idée de donner sa vie. Donner, on l'a vu pour les étoiles, en fait, ça nous rend plus légers. Parce que quand on donne tout, finalement, on n'est plus encombré de tous les poids de nos possessions. Le pape Saint Jean-Paul II, disait « Il ne faut pas être possédé par ses possessions ». Mais si on donne tout, c'est ce qu'on essaye de faire. Hein. Et effectivement, ce moment de l'ordination, c'est ce moment du don où on donne sa vie pour l'Église. Et évidemment, j'espère de tout cœur être en mesure de la donner. Et pour refaire le lien avec ma femme, elle nous a appris, elle a failli mourir 9 fois pendant ses 25 ans. Et la dernière fois, la 10e fois, ça a été, si je puis dire, la bonne. Mais en fait, elle a attendu la 10e fois pour être sûre que nous soyons prêts. Et on était prêts à accueillir son départ. Elle nous a appris à donner notre vie en nous donnant la sienne.
2: Je vous sens ému, Éric Brel. C'est vrai que c'est bouleversant ce que vous nous dites. Comment, justement, depuis quelques mois, vous vivez ce service, ce CDE, comme vous l'avez si bien dit ?
3: Le premier mot qui me vient à l'esprit pour... que je viens de vous donner, qui est l'abandon, l'abandon à Dieu, qu'on ressent grâce à cette transformation, formation. C'est un point important. Et le deuxième mot qui me vient à l'esprit, c'est la paix. On a cette ordination faite par Monseigneur de Germay, évêque de Lyon, lui-même, depuis Saint-Irénée, depuis les premiers évêques de Lyon, l'amour, c'est quelque chose qui n'est pas confronté ni au temps ni à l'espace. Le Christ est là, au moment de cette ordination, il est là tout le temps, mais peut-être particulièrement à ce moment-là, et cette ordination... elle provoque quelque chose qu'on ne comprend pas, enfin en tout cas que moi je ne comprends pas, qui est une paix différente, une sérénité qui est inexplicable à notre petit cerveau humain et que nous ressentons et qui évidemment vient de Dieu.
2: Alors vous le disiez, en tant que chef d'entreprise, vous faisiez circuler l'économie, là vous faites circuler l'amour, je trouve que il y a une espèce de continuité.
3: Oui, c'est bien ça. En fait, tout ça, ce sont des flux. On a Et les flux de matière, cette étole, ça a été fait avec de la matière recyclée, donc qui est déjà dans un deuxième, dans une réutilisation, on ne gaspille pas. Il y a aussi évidemment toute cette symbolique de la circularité, cette chaîne de fabrication où tout le monde est relié et interdépendant les uns avec les autres, etc. Cette économie qui fait du bien, qui arrête de gaspiller et autres. Il y a le flux financier. Donc là, en l'occurrence, c'est un don. Mais dans l'économie traditionnelle, évidemment, il y a un flux financier. Mais il doit servir le bien commun. Il doit pas être un but, mais un moyen. Et ce flux d'amour, si notre économie s'affranchit de cette idée que le flux d'amour, c'est celui qui relie les hommes, que le plus gros capital d'une entreprise, c'est la confiance qu'il y a entre les personnes qui y travaillent, c'est ça le plus gros capital d'une entreprise, bien plus que son compte en banque. On va au casse-pipe, ce qu'on est en train de vivre, d'ailleurs. Mais finalement, c'est un peu fou ce que je vais dire, mais ce changement climatique qui est d'une brutalité terrible, il va nous obliger à prendre conscience qu'on doit travailler ensemble vers le bien commun, si on veut que notre humanité vive correctement et puisse mettre en œuvre un système politique et économique qui fasse du bien. Une économie qui fait du bien et pas une économie dont la seule finalité est le profit, l'efficience, etc. etc.
2: Eric Boël, vous êtes l'invité des RCF Notre-Dame. Cette semaine, dans Témoins, vous nous racontez cette aventure incroyable, la fabrication de 5000 étoles pour la venue de Léon XIV en France. Vous-même, vous la porterez, cette étole, parce que vous allez assister au vêpres et à la messe sur les Champs-Élysées. Vous allez peut-être aussi avoir l'occasion de croiser Léon XIV. Qu'est-ce que vous aimeriez lui dire ?
3: Merci.
2: Vous y avez pensé à ça ?
3: Mais, non, pas du tout. J'y ai pas pensé. D'abord, merci, bien sûr. Et lui demander, évidemment, de continuer. J'ai commencé Magnifica et Humanitas. Et effectivement, où il parle beaucoup, en tout cas dans la première partie, de la doctrine sociale de l'Église. Mon père, l'économie, nos systèmes économiques ont besoin d'une vision, d'une prise de conscience, d'une transformation. Je vous ai parlé tout à l'heure de la transformation qu'on reçoit pendant la formation diaconale. Et bien cette transformation, j'allais même employer un mot, transformation, c'est la racine est latine, je crois, et le même mot en grec, avec la racine grecque, c'est métamorphose. On a besoin d'une métamorphose de notre économie, et ce que je demanderais à Léon, c'est comment on peut vous aider, vous, tous les paroissiens, toutes les paroisses, tous les diocèses du monde à mettre en œuvre cela.
2: Merci beaucoup Eric Boël. Vous êtes chef d'entreprise, vous êtes diacre depuis le mois de juin et les tissages de Charlieu viennent de fabriquer 5000 étoles pour la venue du pape en France. 5000 étoles que vous avez offert justement pour à l'occasion de ce premier voyage inédit du pape en France. Un immense merci d'être venu témoigner justement de cette aventure incroyable qui a mobiliser tout un territoire. Vous pouvez évidemment retrouver cette émission sur rcfnotredame.fr et sur toutes les plateformes. Merci.
3: Merci beaucoup, Pauline.

0: Colin Blard, je rappelle que vous êtes historienne de l'art, spécialiste du Moyen-Âge et qu'avec vous, nous pérégrinons, nous nous approchons tout doucement de la cathédrale Notre-Dame. Tout ce que vous nous décrivez là, quand on est non initié, ça peut paraître difficile à comprendre, à interpréter. Donc, c'est précieux d'avoir des clés de compréhension, Paul Amblard.
1: Alors, oui, alors je me méfie quand même du terme initié, parce que je pense que c'est aussi une question d'attention. Alors, évidemment, il faut des petites clés, mais vous savez, une icône, il y a quand même un niveau de contemplation qui peut ouvrir beaucoup de portes de lecture de l'icône. Et pareil pour l'art du Moyen-Âge, on a quand même un niveau où l'on peut accéder, mais si on prête attention, encore une fois, c'est une ouverture de l'œil, et comme dirait Saint Bernard, de l'œil spirituel, bien sûr.
0: Et du cœur.
1: Et du cœur.
0: Alors après les portails sud et nord, nous arrivons devant le troisième portail de la façade de Notre-Dame de Paris, le plus important, le portail royal. Alors celui-ci, il est d'une richesse absolument inouïe.
1: Il est magistral. Nous, petits pèlerins, arrivons au portail central de Notre-Dame, le portail royal. Alors, il y avait Huysmans, l'écrivain, qui disait que ce portail, il était tellement important qu'il résumait tout Notre-Dame. C'est vous dire. Ici, on est face, encore une fois, à des dizaines de statues. Au début, on ne comprend pas tout, et puis on commence à regarder.
0: Alors par où faut-il commencer ?
1: Par ce qui est au niveau de notre œil, toujours le plus simple. Le plus simple, c'est une statue du Christ qui est sur le trumeau central, donc le pilier central de ces deux volets de porte. C'est un Christ restauré par un sculpteur qui s'appelait De Chaume et qui, au temps de Viollet-le-Duc, a recomposé une statue, puisque à la Révolution, vous savez, Notre-Dame a été mutilée, et donc la statue du trumeau avait disparu, et De Chaume va se baser sur le beau Dieu de la cathédrale de Reims. Et il va représenter un Christ qui nous bénit et qui porte le livre de la parole, encore une fois, et sous ses pieds, on a deux têtes de dragon. Donc le Christ maîtrise le dragon. Il tient le mal sous ses pieds. Et sous les pieds du Christ, à part les dragons, on a les quatre évangélistes, ils vont transmettre la parole, et au-dessous de ces évangélistes, il y a une de mes statues favorites, il y a représenté ce qu'on appelle les arts libéraux. Au Moyen-Âge, c'est une notion très importante, ce sont toutes les connaissances qu'il faut avoir pour bien mener sa vie. Alors, vous allez me dire, les arts libéraux, il y a la médecine, il y a l'astronomie, il y a la musique. C'était costaud, hein, un enseignement
0: c'est
1: des moyens.
0: C'est complet, oui.
1: C'est assez complet. Mais on peut se contenter de s'intéresser aussi à toutes ces connaissances sans être un grand spécialiste. Mais pour parler d'une statue en particulier, celle qui nous fait face, c'est une femme bien mystérieuse qui a une nuée au-dessus de sa tête. Elle trône et elle a ses pieds bien plantés en terre et entre ses jambes, il y a une échelle. Dans les arts libéraux, cette statue, c'est la rhétorique, c'est l'art du langage. Alors, ce n'est pas l'acquisition d'un langage pompeux qui nous permet d'être bien au-dessus de la moyenne. C'est l'art de la parole, c'est l'art de transmettre la parole divine, c'est l'art de transmettre quelque chose qui est de l'ordre de l'évolution, de la connaissance, certes, mais quelque chose de nourrissant. C'est pas la parole qui nous coupe, c'est la parole qui va nous mettre en communion avec l'autre, la communion de cœur. Et cette femme est appelée également la Cybèle. Alors, la Cybèle, c'est encore une récupération de l'art chrétien dans tout ce qui était plus antique et qui était une déesse de la fécondité. Mais c'est aussi une figure de la sagesse. Et cette femme, donc, est là, sous les pieds du Christ, on pourrait dire, sans hasard possible, puisque rien n'est au hasard dans une iconographie du Moyen-Âge, pour nous dire, le Christ vous accueille, il va vous conduire, il va vous guider, c'est le berger, mais vous allez acquérir de la sagesse. Parce que de toute façon, cette sagesse, elle vous habite. Mais pour ça, il faudra monter les petits barreaux de l'échelle.

0: faut évidemment, comme pour les deux précédents portails, lever les yeux et regarder un peu au-dessus maintenant, oui. Vers le tympan.
1: Encore une fois, nous aurons la chance de rentrer par cette porte à Notre-Dame. C'est nouveau, avant on rentrait sur le côté, et aujourd'hui, avec la rénovation, on va rentrer par la porte royale. Alors, évidemment, encore une fois, petit pèlerin, lève le regard. Lève le regard parce qu'il y a un grand tympan qui nous attend et qui nous enseigne quelque chose de très important ici, même fondamental, je dirais, pour notre époque aussi. D'abord, le premier niveau du tympan, c'est la résurrection des morts. Vous voyez, on commence par quelque chose de léger. On voit une multitude d'hommes, de femmes qui se relèvent de leur tombeau. Ils ont l'air tout étonnés de se relever de la mort. Alors là, évidemment, on a l'illustration de ce que raconte le prophète Ézéchiel. Les morts vont renaître. Et il nous est dit à Notre-Dame que par ce Christ qui est là et qui nous porte la parole de vie, eh bien, on va renaître. Ce niveau-là est un premier niveau. On va avoir un deuxième niveau qui est le jugement dernier. Encore une fois, le sujet n'est pas très léger. Alors, on a évidemment les deux côtés. Le côté des bienheureux, les âmes qui vont au paradis.
0: Ceux qui sont sauvés.
1: Ceux qui sont sauvés. Au milieu de Saint-Michel Psychopompe, c'est le saint qui va peser les âmes, répartir ceux qui sont élus et ceux qui sont réprouvés.
0: Et de l'autre côté.
1: Et de l'autre côté, évidemment, il y a les réprouvés qui s'en vont vers les enfers, dans les chaînes, avec des petits diablotins savoureux, puisqu'il y en a un qui essaye de faire pencher la balance de Saint-Michel, mais Saint-Michel veille au grain. En tout cas, c'est presque comique, et je parle de comique d'une façon tout à fait intentionnelle. On m'a souvent posé la question, mais ces représentations de l'enfer, mais c'était terrifiant pour les gens. Oui, il y avait une notion terrifiante, mais aussi il y avait une notion... L'enfer, le paradis, c'était pas le problème. C'était le problème de prendre conscience qu'ici-bas, on a à accomplir quelque chose. Qu'on n'est pas là pour s'endormir, qu'on est là pour se réveiller. Et donc, toute cette façade du tympan qui nous rappelle qu'il y a un jugement dernier est là pour nous réveiller.
0: Et la petite note d'humour est là pour apporter un peu de légèreté aussi, un peu de distance vis-à-vis de cette peur qui pouvait paralyser, peut-être à une certaine époque.
1: Peut-être aussi. D'une façon beaucoup plus philosophique et d'une façon, je trouve, savoureuse, nous démontrer que le paradis, l'enfer, ce ne sont pas des lieux, ce sont des états. Tout ça, c'est une question de choix et de conscience.
0: Qu'est-ce qu'on fait de notre vie ?
1: Qu'est-ce qu'on fait de notre vie ?
0: Alors, on passe au niveau supérieur ?
1: On passe au niveau supérieur, qui est un niveau... extraordinaire, où on a un Christ d'une beauté. Il faut prendre le temps de contempler ces statues de Notre-Dame. Ici, vous avez le Christ qui trône, qui est au ciel, et qui est entouré d'anges, avec deux donateurs. Un évêque d'un côté, et un donateur de l'autre. Ce Christ, il est triomphant, il est couronné, et il est évidemment entouré des symboles de sa passion. Les anges sont là aussi, en tenant les symboles de sa passion. Ça veut dire qu'au premier niveau de lecture, on avait le Christ qui nous accueillait. Mais au dernier niveau, c'est le Christ de la résurrection. Tous ces hommes et ces femmes qui sortaient, qui se relevaient de la mort, c'est parce que le Christ est au niveau du tympan et au sommet du tympan.
0: Et qu'il a le dernier mot.
1: Et qu'il a le dernier mot. Encore une fois, ce n'est pas une scène intime. Parce que dans toutes les voussures, là, les arcs, qui sont nombreux sur cette porte, il y a une multitude d'anges qui sont là pour célébrer ce moment. Et d'ailleurs, c'est un moment qui est éternel. On est hors du temps à Notre-Dame. Ça aussi, c'est une notion très importante à rappeler. La cathédrale, c'est hors du temps. C'est comme un emblème de l'éternité. Et dans ces voussures, donc dans ces arcs, on a les prophètes, on a les rois, on a des vierges, on a des docteurs de l'Église, on a tout le peuple, des hommes qui ont compris la parole, qui ont suivi la parole et qui sont là aussi pour nous.

0: des petites têtes qui apparaissent. Donc il est en train de recueillir les âmes avant d'être ressuscité. Et Abraham est très reconnaissable. C'est-à-dire, les hommes du Moyen-Âge, quand ils voyaient ce portail, ils savaient reconnaître. Ils savaient reconnaître Moïse avec ses cornes. Vous savez, cette fameuse statue de Moïse, où il porte deux cornes, c'est une erreur de traduction de la Vulgate. On a traduit corne alors que c'était rayon. Moïse est représenté comme ça, avec ses petites cornes, qui forment des rayons pratiquement à Notre-Dame. Et il faut le rappeler d'ailleurs, c'est que les hommes du Moyen-Âge, quand ils voyaient toutes ces statues, ils décryptaient le langage qui leur était offert.
1: Merci beaucoup, Paul Amblard. Et demain, on entre avec vous dans Notre-Dame. Enfin. Merci, à demain.

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1: Écoutons le psaume 89. D'âge en âge, Seigneur, tu as été notre refuge.
2: Tu fais retourner l'homme à la poussière. Tu as dit, retournez, fils d'Adam. À tes yeux, 1000 ans sont comme hier. C'est un jour qui s'en va, une heure dans la nuit. Tu les as balayés, ce n'est qu'un songe. Dès le matin, c'est une herbe changeante. Elle fleurit le matin, elle change. Le soir, elle est fanée, desséchée. Apprends-nous la vraie mesure de nos jours, que nos cœurs pénètrent la sagesse. Reviens, Seigneur, pourquoi tarder ? Ravise-toi par égard pour tes serviteurs. Rassasie-nous de ton amour au matin, que nous passions nos jours dans la joie et les chants, que vienne sur nous la douceur du Seigneur notre Dieu, consolide pour nous l'ouvrage de nos mains.

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1: Bonjour, en ce 24 septembre, nous fêtons les Thècles et les Silouanes, deux prénoms très peu donnés de nos jours. Sainte Thècle serait une sainte contemporaine de saint Paul, convertie par l'apôtre des nations à Iconium, dans l'actuelle Turquie. Elle faillit par trois fois mourir martyre, mais elle en réchappe à chaque fois. La première fois dans la gueule d'un lion, la deuxième fois d'un bûcher, et la troisième fois dans la gueule d'un phoque. Oui, d'un phoque. C'est pourquoi, autrefois, les prêtres l'invoquaient au chevet des mourants. Ils disaient « Seigneur, vous qui avez délivré la bienheureuse Thècle de trois tourments cruels, ayez la bonté de délivrer cette âme et de lui donner le bonheur éternel. » Sainte Thècle, fêtée aujourd'hui dans le calendrier civil, était fêtée hier dans l'Église universelle. Les orthodoxes la vénèrent comme égale aux apôtres. Nous fêtons aussi un saint orthodoxe du XXe siècle, saint Silouane de Latos. Né en Russie, on dit de lui que, jeune, il était d'une force physique peu commune et qu'il était violent et bagarreur. Il pouvait manger une omelette de 50 œufs et boire 3 litres de vodka sans être ivre. Un jour, il se convertit et rentra en 1892 au monastère du mont Athos, où il mourra en 1938. Celui qui est devenu frère Silouane connaît tout d'abord une grande joie, mais il va ensuite connaître des tentations d'orgueil et de désespoir. Il n'en peut plus quand le Seigneur lui apparaît et lui dit « Tiens ton esprit en enfer et ne désespère pas ». Silouane a compris que si bas qu'il puisse descendre, Jésus est là. Il vivra désormais dans la douceur et la prière continuelle, priant pour le monde entier et semant la paix autour de lui jusqu'à sa mort. Il fut canonisé le 26 novembre 1987 par le patriarche de Constantinople.
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ce temps-là, Hérode, qui était au pouvoir en Galilée, entendit parler de tout ce qui se passait et il ne savait que penser. En effet, certains disaient que Jean le Baptiste était ressuscité d'entre les morts. D'autres disaient « c'est le prophète Élie qui est apparu ». D'autres encore « c'est un prophète d'autrefois qui est ressuscité ». Quant à Hérode, il disait « Jean, je l'ai fait décapiter, mais qui est cet homme dont j'entends dire de telles choses ?» Et il cherchait à le voir. »

Hérode. Hérode voulait voir sa curiosité, celui qui avait fait assassiner Jean-Baptiste souhaitait voir Jésus, le voir, voir Dieu. Ça nous interroge pour nous, voir Jésus, celui que nous écoutons, que nous suivons, avec qui nous partageons nos journées. Nous voulons le voir, nous ne le voyons pas de nos yeux, mais c'est lui qui vient. Il s'approche, il nous devance dans nos besoins, nos demandes. Tant de fois, nous cherchons un éclaircissement et le Christ passe devant nous, les choses s'éclaircissent, s'ouvrent, se comprennent. Cette volonté de Dieu de partager notre vie, d'être avec nous à chaque instant. Alors, c'est nous qui ne sommes pas avec lui. Il nous invite à nous arrêter et nous continuons la route. Il nous dit arrête de penser et nous continuons d'être pris dans le tourbillon de nos pensées. Il veut prendre un moment pour nous et nous invite à nous asseoir et nous continuons la marche. Nous ne sommes pas avec lui quand il faut. Aujourd'hui peut-être Jésus nous invite, nous demande, nous propose un nouvel itinéraire pour nous asseoir avec lui, pour l'écouter, pour le recevoir. Notre prière peut-être est en train de changer, de s'élever davantage, de nous laisser comme faire pour abandonner quelque chose et rentrer dans l'intimité avec lui. C'est Dieu qui nous parle, c'est Jésus qui nous accompagne. Ouvrons notre cœur aujourd'hui pour nous laisser guider, éclairer, accompagner par lui. Bonne journée.

Notre Père, qui es aux cieux, que ton nom soit sanctifié, que ton règne vienne, que ta volonté soit faite sur la terre comme au ciel. Donne-nous aujourd'hui notre pain de ce jour. Pardonne-nous nos offenses comme nous pardonnons aussi à ceux qui nous ont offensés. Et ne nous laisse pas entrer en tentation, mais délivre-nous du mal. Car c'est à toi qu'appartiennent le règne, la puissance et la gloire pour les siècles des siècles. Amen.

0: Il est 6h, joie de l'évangile, c'est ce qui vous est maintenant proposé sur RCF en Bourgogne. Soyez les bienvenus si vous nous rejoignez. Merci à toutes et à tous pour votre fidélité. C'est un moment de prière qui vous sera proposé dans quelques instants. Mais avant cela, avec les nouvelles technologies, il se pourrait bien que nous ayons perdu l'habitude de tourner les pages d'un livre. Et pourtant, quelle joie de pouvoir avoir et prendre le temps de lire un livre. C'est le partage de sœur Blandine de la communauté des sœurs apostoliques de Saint-Jean.
1: Bonjour à vous, auditeurs d'RCF. Ici sœur Blandine, sœur apostolique de Saint-Jean depuis le prieuré de Rimont dans le beau diocèse d'Autun. Je débute dans cette rubrique, au titre d'ailleurs fort inspirant, et vous partage donc une joie récente. La session de rentrée à laquelle j'ai souhaité participer portait sur la place de la littérature et le rapport de l'Église à la littérature. Clin d'œil à la lettre du pape François ? Très certainement et grande joie. Cela m'a permis de me remémorer l'une d'elles vécue il y a quelques années. Pas si longtemps d'ailleurs. Avoir enfin le temps de lire un livre offert en cadeau pour mes 50 ans, en entier et en un seul trajet en train, à savoir le livre de Jean-Pierre Siméon, Petit éloge de la poésie, en 7 heures de train. Ce jour-là, j'ai vraiment pu savourer la gratuité, la joie des TER s'arrêtant à toutes les gares, l'expérience du pouvoir incroyable des mots, l'enchantement et la douceur qui peuvent en découler. Un bon livre nous aide à traverser la tempête jusqu'à ce que nous retrouvions un peu de sérénité, écrit le pape François dans sa lettre du 17 juillet 2024 sur le rôle de la littérature dans la formation. Et il poursuit. Avant que les médias, les réseaux sociaux, les téléphones portables et autres dispositifs deviennent omniprésents, cette expérience était fréquente. Ah ah ! L'est-elle pour vous ? L'est-elle pour moi ? Pas vraiment. Tant les journées sont denses, mais je dois vous avouer que cela m'a bien boosté pour y revenir. Je vous laisse à votre tour voyager donc très prochainement dans un bon livre et ne résiste pas à l'envie de vous lire un extrait de celui qui m'enchanta au fil des rails. Que dit-elle, la poésie ? Vous le savez. D'abord, que la rime et le vers compté sont l'habit qui fait le moine. Mais aussi que la poésie est une belle chose charmante, qu'elle fait du bien, qu'elle console, qu'elle cajole, qu'elle soulage, qu'elle fait rêver, qu'elle fait chanter les mots, qu'elle permet d'échapper enfin à la dure réalité, qu'elle enjolive, qu'elle rassure. Bonne lecture et à la joie de vous retrouver.
0: Partage de joie nous a été proposé aujourd'hui par sœur Blandine de la communauté apostolique de Saint-Jean dans le diocèse d'Autun. Restez bien avec nous, quelques notes de musique nous accompagnent maintenant dans Joie de l'Évangile, puis c'est un temps de prière que nous partagerons ensemble.

0: Direction Nuits-Saint-Georges et l'étang Vergy pour l'actualité religieuse des paroisses. Nouvelle des communautés nous sera proposée juste après un moment de prière que voici tout de suite.
1: Mais qui est cet homme dont j'entends dire de telles choses ? Seigneur Jésus, te connaître est une quête incessante, une aventure amoureuse. C'est cette relation sans cesse renouvelée avec toi qui nous donne la vie à chaque instant.
2: En ce temps-là, Hérode, qui était au pouvoir en Galilée, entendit parler de tout ce qui se passait et il ne savait que penser. En effet, certains disaient que Jean le Baptiste était ressuscité d'entre les morts. D'autres disaient « c'est le prophète Élie qui est apparu ». D'autres encore, « c'est un prophète d'autrefois qui est ressuscité ». Quant à Hérode, il disait « Jean, je l'ai fait décapiter, mais qui est cet homme dont j'entends dire de telles choses ?» Et il cherchait à le voir. »

Que le désir de mieux te connaître, Seigneur, surgisse dans nos cœurs et nous fasse devenir pèlerins. Merci de te faire connaître dans le chemin quotidien de la vie. Merci de te reconnaître dans la prière et l'Eucharistie par l'esprit, le cœur et l'action. Prendre la route avec toi ouvre nos yeux afin que nous reconnaissions que tu es le Fils de Dieu, notre Sauveur et notre Roi. Donne-nous un cœur sincère qui te cherche avec foi et humilité.

Fais grandir en nous le désir de te connaître davantage au travers de ta parole, la prière et l'obéissance. Que notre vie témoigne de ta puissance et de ton amour, afin que d'autres puissent te chercher et te trouver. Merci de te révéler à ceux qui te cherchent de tout leur cœur. Conduis-nous chaque jour dans la vérité. J'espère le Seigneur de toute mon âme. Je l'espère et j'attends sa parole. Mon âme attend le Seigneur plus qu'un veilleur ne guette l'aurore, vivement le lever du jour pour te dire notre amour.

Notre Père, qui es aux cieux, que ton nom soit sanctifié, que ton règne vienne, que ta volonté soit faite sur la terre comme au ciel. Donne-nous aujourd'hui notre pain de ce jour. Pardonne-nous nos offenses comme nous pardonnons aussi à ceux qui nous ont offensés. Et ne nous laisse pas entrer en tentation, mais délivre-nous du mal. Car c'est à toi qu'appartiennent le règne, la puissance et la gloire pour les siècles des siècles. Amen.

0: Les membres du groupe Prière pour ce moment spirituel que vous venez de suivre dans Joie de l'Évangile. L'invité du jour s'intéressera aujourd'hui à l'histoire de l'Église en Bourgogne. Le chanoine Yves Richard répondra aux questions de Jacques Perrier. En effet, le père Yves Richard proposera une série de conférences pour évoquer l'histoire de l'Église en Bourgogne. Mais avant cela, quelle est l'actualité religieuse sur la paroisse Saint-Denis de Vergy ? La réponse avec Martine Balvet dans Nouvelles des Communautés.
1: Bonjour chers auditeurs. La rentrée est déjà bien engagée mais prometteuse sur notre paroisse. Voici les temps à partager. Dimanche 27 septembre, la balade du mois, facile, se déroulera dans la plaine en partant à 14h de l'église d'Argilly, retour prévu vers 17h. Dimanche 4 octobre, la première messe des familles nous rassemblera à 10h30 à l'église Saint-Symphorien de Nuit-Saint-Georges. Le groupe de l'éveil à la foi, soit les tout-petits de 3 à 6 ans, sera au cœur de l'animation. Cette année, chaque messe des familles sera prise en charge par un groupe de cathés. À la sortie des messes dominicales du mois d'octobre, vous pourrez vous procurer des veilleuses à partir de 5€, décorées par les enfants du patronage de l'école Saint-Symphorien. Elles seront déposées sur les tombes de nos défunts pour la Toussaint, à éclairer le 2 novembre, jour des morts. Mardi 13 octobre, venez nombreux écouter la troisième conférence, 6 au total, animée par le père Didier Gonneau, théologien, curé de Marsannay-la-Côte. Rendez-vous à 20h à la salle Saint-Denis, quai Fleury à Nuit-Saint-Georges. Thème requis, l'IA, l'intelligence artificielle, notre rapport avec elle, sa place dans notre vie. Support de réflexion, l'encyclique de notre pape Léon XIV, Magnifica Humanitas. Même si vous n'avez pas participé aux deux premières rencontres, vous êtes bienvenue à cette troisième présentation, se rapportant au deuxième chapitre. Dimanche 11 octobre, venez vivre à l'abbaye Saint-Vivant de Vergy, la messe à 10h30, célébrée en plein air ou dans les caves suivant le temps. Elle sera suivie d'un pique-nique, puis à 14h30, départ pour une marche de 10 km de pèlerinage randonnée. Une bonne condition physique est requise, qui nous conduira à l'église Saint-Symphorien de Nuit-Saint-Georges, où nous chanterons l'office des Vêpres à 17h. Ce pèlerinage fera l'écho de celui pratiqué au XVIIe siècle, avec les reliques de Saint-Denis, qui étaient sur la colline de Vergy et déplacées à Nuit-Saint-Georges. Ceci donne tout son sens à notre nouvelle paroisse Saint-Denis de Vergy. Vous pouvez ne participer qu'à une partie des événements de la journée. Pour la semaine de la prière pour la mission, la paroisse accueille le week-end des 16, 17 et 18 octobre les WEMS, week-end d'évangélisation, mission, partage, service. Ce sont des étudiants ou jeunes pros, citadins, issus de plusieurs villes de France, qui viennent pour ce premier week-end sur l'étang Vergy, toucher les croyants pratiquants habituels, mais aussi ceux qui veulent découvrir la foi. Merci de votre écoute et de votre participation. Prochaines infos le jeudi 29 octobre. C'était Martine Balvet pour la paroisse Saint-Denis de Vergy.
0: Et demain, Nouvelles des Communautés nous emmènera dans le secteur de Saint-Jean-de-Laune et Genlis en compagnie de Gilles Batelier. À l'écoute de votre programmation et de ce rendez-vous Joie de l'Évangile, voici maintenant un entretien qui nous est proposé par Jacques Perrier.
2: Pour cet invité du jour, nous avons le plaisir d'accueillir le chanoine Vincent Richard. Bonjour père, bonjour monsieur le chanoine. Vous êtes curé de Saint-Julien. Vous êtes aussi enseignant en histoire de l'Église et nous allons parler de l'histoire de l'Église en Bourgogne, puisque vous organisez, Père Richard, 6 conférences historiques sur l'Église en Bourgogne du 28 septembre au 18 janvier. Pouvez-vous nous dire pourquoi cette initiative de ces 6 conférences ?
3: Bonjour à tous les auditeurs. En fait, depuis que je suis curé de paroisse, j'ai toujours tenu à assurer des formations pour les paroissiens. Je trouve normal qu'on propose des cycles de conférences. Alors, tantôt c'est de l'exégèse, ça peut être des sujets de théologie ou autre. soit c'est moi, soit je fais venir un intervenant. Cette année, j'ai pensé que l'histoire de l'église en Bourgogne pourrait intéresser les gens, de l'histoire locale. Alors effectivement, j'ai une... Depuis le temps où je fais des cours de séminaire ou dans des monastères, j'ai eu le temps de travailler beaucoup de sujets. Puis c'est un peu un hommage à deux personnes. Les vieux Dijonnais se rappelleront de mon cher papa, le doyen Jean Richard, qui était professeur d'histoire de Bourgogne à l'université. Puis j'ai eu aussi comme professeur à Saint-François le chanoine Jean Marillet, dont l'histoire de l'église en Bourgogne m'a beaucoup aidé à travailler le sujet. Et donc je propose cette année aux paroissiens de Saint-Julien, mais c'est ouvert absolument à tous, c'est 6 conférences sur l'histoire de l'église en Bourgogne.
2: Alors, est-ce que l'histoire de l'église en Bourgogne est différente de l'histoire de l'église dans d'autres provinces, dans d'autres régions ?
3: Oui et non, c'est-à-dire qu'effectivement l'histoire de l'église en France, on peut très bien l'étudier de façon générale, mais il y a des particularités bourguignonnes, d'abord parce que jusqu'à la Révolution, les provinces étaient quand même très différentes les unes des autres, puis il y a par exemple l'essor monastique de Cluny, de Citeaux, c'est quand même des choses qui ont marqué notre région. De certaines époques, il y a des particularités bourguignonnes assez fortes.
2: Alors la première conférence, le 28 septembre, le thème est « Martyr » au pluriel, l'implantation du christianisme dans la Bourgogne romaine et au temps barbare. Vous nous en dites deux mots ?
3: Alors bien sûr, on parlera du cycle de Saint-Bénigne, de son aspect légendaire, mais également des traces historiques qu'on peut avoir. Regardez la christianisation de la Bourgogne qui est assez différente parce qu'elle est très ancienne par rapport au reste de la France et par la vallée de la Saône et du Rhône et par les colonies grecques qui étaient implantées là. Et puis ensuite, voir comment les diocèses se sont adaptés en fait au territoire des tribus gauloises reprises par les autorités romaines. Et puis comment, au temps barbare, il y a eu des grandes figures d'évêques et de chrétiens qui ont tenu bon, qui ont été vraiment ce qu'on appelle des défenseurs de la cité, des belles personnalités comme à Auxerre ou à Langres, des gens qui ont été assez remarquables.
2: La deuxième conférence, c'est la christianisation du haut Moyen-Âge avec la Bourgogne, terre des moines.
3: C'est une époque qui est très intéressante parce qu'elle n'est pas toujours la plus étudiée. C'est comment, l'époque mérovingienne, carolingienne, peu à peu la christianisation des campagnes, parce que c'est une société rurale qui se met en place. La société gallo-romaine était plutôt urbaine. Donc ça, c'est s'adapter à une société rurale. Et puis, apparaître de grandes figures monastiques. Alors bien sûr, Cluny, Citeaux, c'est des moments très importants. Et puis les grands monastères comme Flavigny et bien d'autres, qui ont été très importants au Moyen-Âge.
2: La troisième conférence, le 16 novembre, porte sur la chrétienté médiévale en Bourgogne.
3: Par exemple, si on retrouve une carte de Dijon à la fin de l'époque moderne, avant la Révolution, on est frappé par le nombre de couvents. Il y a énormément de couvents. Il y a toute une société chrétienne, avec ses limites, avec ses superstitions, avec des miracles eucharistiques comme la Sainte-Chapelle de Dijon. Enfin, il y a beaucoup d'épisodes de fondation monastique, d'apparition des franciscains, des dominicains, et puis toute une société qui se christianise autour de la chevalerie, et puis la grande figure de Saint Bernard qui a beaucoup marqué la spiritualité de cette époque. Donc il y a vraiment toute une soirée qui peut être consacrée à regarder cette société médiévale.
2: La quatrième conférence, c'est du 30 novembre, on est sur des sujets plus tragiques, puisque vous avez appelé cette conférence « Les temps difficiles » avec la guerre de 100 ans, les guerres de religion.
3: Ce sont des siècles assez terribles. Il y a la peste, il y a évidemment cette guerre qui a duré plus de 100 ans. Et avec notre région, et surtout le Lyon actuel, a été ravagée. C'est la région de contact entre ce qu'on appelle les Armagnacs et les Bourguignons. Il y a eu des destructions, des violences, des bandes de pillards qui parcouraient le pays. Et quand le pays se relève, il est affronté à ces guerres de religion, sachant que la Bourgogne était un des bastions de ce qu'on appelle la Ligue catholique. Et que c'est d'ailleurs à côté de Dijon qu'a eu lieu le dernier combat de la guerre de religion à Fontaine Française. Puis il y a des belles figures comme Sainte-Jeanne de Chantal. Dans cette époque difficile, il y a des figures de sainteté qui sont belles à étudier.
2: La cinquième conférence porte sur l'église en Bourgogne au temps moderne, au pluriel, et pendant la Révolution.
3: Ce qu'on appelle les temps modernes, c'est le moment où le royaume est unifié à partir de Louis XIII, surtout sous Louis XIV, avec les grands intendants, les gouverneurs de Bourgogne. Et puis, comment est-ce que les chrétiens ont réagi ? Je représentais ce qu'était la société en 1789, avec une place de l'Église qui est sans commune mesure avec aujourd'hui. Et comment est-ce que les chrétiens ont réagi par rapport à la Révolution, les persécutions, les figures qui ont tenu solidement au milieu de tout ça. Puis la question du serment pour le clergé, c'est une époque compliquée, mais très importante, parce qu'elle conditionne beaucoup ce qui va se passer au 19e et au 20e siècle.
2: Alors, la dernière conférence, donc en 18 janvier 2027, parle du concordat de Napoléon à l'Église en Bourgogne, eh bien au 20e et au début du 21e siècle, qui va inclure également la fin du concordat.
3: Oui, c'est-à-dire une Église qui est sous contrôle de l'État avec le concordat, puis qui retrouve sa liberté, mais qui est peu de moyens de vivre au moment de la loi de séparation, mais également tout le développement de l'action catholique, des patronages, du scoutisme, toute une organisation qui se met en place sur l'aide sociale au 19e siècle, les mouvements de jeunesse au 20e siècle. Et puis il faudra affronter aussi le grand ébranlement des années 60 et voir comment tout a été complètement bouleversé à cette époque-là. Donc, essayer de comprendre ce qui s'est passé, surtout autour de 1965. Je ne dis pas 68, je dis plutôt 65, où les sociologues constatent qu'il y a un ébranlement profond des structures du catholicisme en France. Et ça, il vaut la peine d'y réfléchir.
2: Mais c'est pas le sujet, mais 65, c'est juste après Vatican II. Donc, on peut partir du principe qu'il y a peut-être un lien, oui, non?
3: Alors, justement, c'est très difficile à dire. On a plutôt l'impression d'une sorte de transformation intérieure des sociétés qui étaient marquées par le christianisme. C'est un phénomène qui est constaté maintenant par les historiens, mais qui est difficile à interpréter. Je me méfie des interprétations trop rapides, comme de tout mettre sous le dos de Vatican II ou de la réforme liturgique, même si ça a certainement eu un rôle.
2: Pour terminer, je suppose que vous abordez dans l'ensemble de vos conférences la question des constructions, c'est-à-dire des monuments, des églises, des cathédrales, des couvents, enfin notamment des édifices de culte.
3: Ça vaudrait le coup de faire une autre série de conférences sur l'histoire de l'art de Bourgogne, ce serait très riche aussi. Oui, je l'aborde, mais rapidement évidemment, parce que ce n'est pas le cœur du sujet, mais c'est vrai qu'il y a des très intéressantes études à faire sur les églises mérovingiennes, romanes, gothiques et le renouveau du 19e siècle. Donc ça vaudrait le coup d'un autre cycle de conférences.
2: Et pour terminer, Père Richard, quel message pouvez-vous passer aux auditrices, auditeurs qui ne sont pas de Saint-Julien pour les inciter à venir vous écouter à Saint-Julien?
3: Notre salle paroissiale est vaste, elle peut accueillir beaucoup de monde, elle est chauffée l'hiver. Saint-Julien, c'est facile de s'y garer. Ces conférences sont ouvertes à tous, il n'y a pas d'inscription préalable, vient qui veut, on commence à 20h, on termine au plus tard à 21h30, en laissant un temps de questions, qui est important que les gens puissent poser des questions. Je distribue quelques croquis, un plan pour que chacun puisse suivre. Donc, vous êtes tous les bienvenus. C'est fondamentalement d'abord pour les paroissiens de Saint-Julien, puisque je tiens à ce que ma paroisse puisse proposer des formations, mais tous, ils sont les bienvenus. On sera très heureux d'accueillir tous ceux qui voudront venir.
2: Eh bien, merci Père Richard, merci de cette intervention et puis plein succès à vos conférences sur l'histoire de l'Église en Bourgogne.
3: Merci beaucoup.
0: Le chanoine Yves Richard est aujourd'hui l'invité de Jacques Perrier, l'occasion d'évoquer la formation qu'il va proposer ces soirées pour mieux connaître l'histoire de l'Église en Bourgogne. 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Restez bien avec nous, Joie de l'Évangile, c'est terminé pour aujourd'hui avec ces quelques notes de musique. Puis ensuite, il sera 6h30, ce sera la matinale qui vous sera proposée sur RCF Notre-Dame. À toutes et à tous, merci pour votre fidélité. Belle journée en notre compagnie.

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1: Et bonjour, je suis très heureux de vous retrouver ce matin. Son nom bruisse partout, à la une des journaux, sur les plateaux de télévision, au micro des radios, ici bien sûr, mais sur toutes les radios généralistes aussi. Mais qui est cet homme dont j'entends dire de telles choses, dit l'évangile du jour à propos du Christ. Qui est cet homme dont j'entends dire de telles choses? Il s'appelle Léon. Alors je ne vais pas vous parler ce matin du fils de Marine Tondelier, né il y a quelques jours. Non, évidemment, on va vous parler du pape très largement, puisque ce week-end, l'Église catholique va démontrer sa capacité à incarner. Le Vatican, Léon XIV. L'Église de France, le cardinal Aveline. Paris, Monseigneur Ulrich. L'Église porte depuis 2000 ans ce magnifique message de l'incarnation. Dieu ne s'est pas contenté d'envoyer une idée, une doctrine. Il a pris chair avec un visage, un corps, un accent, un village. Notre Dieu s'est fait homme pour que l'homme soit Dieu. Mais le risque avec l'incarnation, c'est d'idolâtrer le pape. Alors rappelons que le visage de Dieu ne s'arrête ni au pape, ni aux évêques. Il continue dans chaque baptisé. Le visage de Dieu, ce sera chacun des visages que l'on verra dans la foule ce week-end. Dieu se révèle en chacun. Soyez les bienvenus. Il est 6h30 et bonjour Clara Bevilacqua.
2: Bonjour Pierre-Hugues.
1: L'Ukraine visée par des missiles russes.
2: Il y a au moins 2 morts à Kiev. Des frappes se poursuivent alors que l'Assemblée générale de l'ONU est en cours à New York. Le président ukrainien a appelé hier la communauté internationale à cibler les finances russes. Emmanuel Macron a invité des 20h ce soir pour rendre compte de sa visite à New York aux Nations Unies. Le prix des carburants et la guerre en Ukraine au menu.
1: Et sa première étape, ce sera Paris.
2: Et oui, Léon XIV est attendu demain dans la capitale. Déambulation, un papa mobile, vêpres à Notre-Dame, Stade de France, puis messe géante, place de la Concorde. Direction ce matin les coulisses de la venue du pape en France.
1: L'Assemblée générale des Nations Unies est toujours en cours à New York.
2: Le chef de la diplomatie russe, Sergueï Lavrov, a répété que son pays ne comptait pas faire de pause dans sa guerre en Ukraine. Et cela se confirme. 2 personnes sont mortes cette nuit après de nouvelles frappes sur Kiev. Volodymyr Zelensky, présent également à l'ONU, a appelé hier la communauté internationale à cibler les finances russes. Il a dénoncé la folie meurtrière de Vladimir Poutine.
3: Ladies and gentlemen,
4: mesdames et messieurs, cela fait maintenant 5 ans que les généraux russes tentent de réaliser les ordres insensés de Vladimir Poutine, saisir notre terre, s'accaparer la région de Donetsk. Mais entre les mois de janvier et d'août, la Russie a perdu plus de 250 000 soldats sur le champ de bataille. En Ukraine, en 8 mois, Poutine est prêt à sacrifier des soldats russes pour chaque kilomètre carré. Y a-t-il encore quelqu'un pour penser qu'il est raisonnable et modéré? C'est de la folie.
2: Et le président ukrainien hier à la tribune des Nations Unies. Les 5 candidats de la primaire de la gauche étaient réunis pour leur tout premier débat télévisé hier soir sur LCI. Raphaël Glucksmann, le chef de file de place publique, Olivier Faure, le premier secrétaire du Parti Socialiste, mais aussi Emmanuel Morel, Ségolène Royal et Jérôme Guedj. Plus de 3 heures de discussion assez calme jusqu'au sujet de l'alliance avec la France Insoumise.
1: Et la première PS au menu de l'édito politique de Christophe Barbier à suivre.
2: Notre-Dame de Paris, le Stade de France, les Champs-Élysées, ce sont les 3 lieux emblématiques de Paris ouverts au public lors de la venue du pape. Il va y célébrer les vêpres, une veillée, la grande messe. Et donc sur place, un petit livret spécial de Prions en Église sera distribué à tous les pèlerins pour qu'ils puissent lire les textes et chanter. Un livret édité en un temps record grâce à la coordination de Bayard Service à Chambéry, Vanessa Sansonne.
5: Fin juin, Caroline Boretti, pour la société Bayard Service, apprend qu'elle va avoir un défi à relever, gérer l'impression de 600 000 prions en église en un temps record.
6: C'est tombé pendant les vacances, on se dit, oulala, mais comment on va s'en sortir en équipe réduite? Mais c'est pas grave, on y va.
5: En lien avec la conférence des évêques de France et selon les directives du Vatican, 2 collègues travaillent sur la maquette de ce numéro spécial depuis Marseille et Toulouse. Et pendant ce temps, à Chambéry, Caroline se met en quête d'une matière essentielle.
6: Il a fallu trouver déjà le papier nécessaire. 600 000 livrets à plus de 100 pages, ça fait quand même quelques tonnages de papier. Et surtout respecter le papier souhaité, dit papier un peu Bible.
5: Conception, relecture, contrôle des visuels, essai d'impression, programmation du planning de livraison. Et enfin, ces jours-ci, les camions quittent l'imprimerie espagnole pour se rendre en différents points de Paris.
6: Maintenant que j'ai vu le premier qui est sorti de machine, je me dis, waouh, bah, je suis fière du travail qu'on a fait tous ensemble, quoi. Quand je regarderai les diffusions à la télé, je dirai, waouh, ils tiennent notre livret entre les mains.
5: Une fierté qui restera dans les annales pour toute l'équipe de Bayard Service.
2: Et un livret qui va se retrouver dans les mains des 600 000 personnes attendues pour la messe, notamment de la Concorde et des Champs-Élysées. Reportage de Vanessa Sansonne ce matin de RCF Savoie-Mont-Blanc.
1: Merci Clara Bevilacqua.
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1: RCF Notre-Dame, il est 6h35 à suivre. Loin des yeux, près du cœur, l'actualité en Asie du Sud-Est. Nous serons avec Guillaume Mario. Ce sera après avoir retrouvé Christophe Barbier, l'édito politique avec Simon Tétrault.
7: Bonjour Christophe Barbier.
8: Bonjour Simon, bonjour à tous.
7: D'abord, une réaction à ce qu'a déclaré le général Hervé Watkan ce mercredi.
8: Quelle organisation, quel barnum, si j'ose dire, qu'une telle visite avec toutes ces dimensions, rien que la dimension parisienne, c'est extrêmement important, imposant. Ce qui me surprend dans tout cela, ce qui m'épate, c'est la sérénité des organisateurs, que ce soit du côté de l'État ou du côté de l'Église. On a l'impression qu'on a fait ça déjà la semaine dernière et qu'on recommence, tellement tout a l'air maîtrisé, les réponses sont simples. Alors ça repose beaucoup sur la placidité, la ferveur de ceux qui vont participer, une foule évidemment qui n'est mue que par la bienveillance, mais tout de même, chapeau pour l'organisation. Espérons que financièrement aussi, les dons seront à la hauteur.
7: Emmanuel Macron a tenu des propos très durs sur la politique israélienne, notamment en Cisjordanie. Il a parlé de honte. A-t-il eu raison ?
8: Oui et non. Non, il n'a pas eu raison parce qu'il s'est trompé. Quand il dit que le Hamas n'a jamais rien fait du côté de la Cisjordanie, c'est faux. On sait à quel point le Hamas, même s'il n'a pas le pouvoir en Cisjordanie, a parasité l'action du Fatah, a entraîné les Palestiniens dans des guerres fratricides et a tenté de développer aussi du terrorisme de ce côté-là. Donc le président de la République, en s'écartant de son discours, a fait une faute technique. D'ailleurs, on apprend que ce petit passage, très polémique, a été retiré des vidéos ensuite, après montage, et qu'il y a eu des propos correctifs tenus dans la coulisse par la diplomatie et même par le président lui-même. Dont acte, c'était une erreur. Néanmoins, il a mis le doigt sur quelque chose de fondamental. Israël a eu à côté d'elle beaucoup de nations quand il s'est agi de réagir au 7 octobre et d'agir à Gaza. Il n'y a que des horreurs militaires à Gaza, c'est un calvaire pour la population, ça suscite beaucoup de polémiques, mais le 7 octobre est là. Et la légitimité de la défense d'Israël est intangible. En revanche, du côté de la politique d'implantation, de colonisation, en Judée-Samarie, comme on dit à Tel Aviv et à Jérusalem, en Cisjordanie, là, le gouvernement Netanyahou commet faute sur faute. Et en se soumettant à ses alliés extrémistes, il ne rend pas service à Israël. Je pense même qu'il aliène à Israël la plupart de ses soutiens à l'international, du moins ceux qui lui restaient.
7: Ce voyage présidentiel aux Nations Unies, était-ce l'occasion pour Emmanuel Macron de prononcer testament géopolitique ?
8: Bien sûr que non, nous dit l'entourage du président. Bien sûr que le président reste actif et que tout ce qu'il impulse dans la vie diplomatique est tourné vers l'avant, tourné vers l'avenir. Mais tout de même, on ne peut s'empêcher depuis quelques semaines, depuis quelques mois, de faire le chemin avec Emmanuel Macron les dernières fois. Son dernier 14 juillet, la dernière Assemblée Générale de l'ONU, bientôt d'autres derniers rendez-vous. Et de ce côté-là, cette prise de parole avait un sens fort quant au testament géopolitique d'Emmanuel Macron. Testament pour les écrits récents, les actions récentes, par exemple la reconnaissance de l'État palestinien, c'était l'an dernier, et je pense que le dérapage dont nous venons de parler dans le discours du président est lié à cette opération de l'an dernier, la reconnaissance de l'État palestinien. Le président a voulu marquer le coup, rappeler qu'il avait été à cette initiative et faire autour de lui l'unité de ceux qui avaient rejoint cette initiative et notamment aussi l'unité du monde musulman autour du président Macron. Mais il y a aussi toute une série de messages testamentaires, en tout cas de messages pour l'avenir que laisse Emmanuel Macron, notamment l'attitude vis-à-vis de l'Amérique. On a vu dans ses prises de parole le président se dresser contre le modèle Trump, comme s'il y avait un modèle illibéral ou de démocratie autoritaire incarné par Trump et relayé sur la planète par Milley et d'autres, et puis un modèle de démocratie classique, libérale, intangible, dont Emmanuel Macron serait le porte-drapeau. Et c'est cela qu'il a essayé de nous dire avec ses prises de parole tellement en contraste avec celles de Donald Trump.
7: Les annonces du gouvernement sur les aides au carburant n'ont pas convaincu Bruno Retailleau, qui dénonce une politique du chèque. A-t-il raison ?
8: C'est un peu comme Macron, il a raison et il a tort. Oui, il a raison, la politique du chèque, elle a ses limites, c'est en profondeur, ce sont des réformes structurelles qu'il faut accomplir, parce que l'économie telle qu'elle est bâtie dans notre pays continue à nous faire payer notre dépendance au carbone et nous empêche de nous libérer, de retrouver une souveraineté. Il va de soi que l'électrification, la sobriété, la mutation vers les énergies renouvelables, tout cela, ce sont des politiques qui ont à peine commencé, qui auraient dû être l'objet de bien plus gros investissements et qui sont encore devant nous. Donc oui, la politique du chèque, 100 euros par-ci, 100 euros par-là, baisser les taxes, les centimes, etc., ça n'est que du court terme. Encore une fois, le décideur public est puni par l'objectif de la fin du mois, il ne peut pas être libéré par l'objectif de la fin du monde, de lutter contre cette évolution climatique. Maintenant, si Bruno Retailleau était aux affaires, il l'était il n'y a pas si longtemps, ministre de l'Intérieur, eh bien il fera la même chose. Il fera la même chose parce que quand vous avez des Français qui n'arrivent plus à aller au travail, quand vous avez des Français dont la vie sociale est complètement bloquée parce que l'essence est trop chère, vous devez parer au plus pressé. C'est même d'ailleurs un bon calcul, puisque si vous ne les aidez pas à passer ce mauvais moment, qui je l'espère ne durera que quelques semaines ou quelques mois, eh bien vous les retrouverez plus tard au chômage, dans la faillite, et ce sont des fardeaux encore bien plus lourds.
7: Ne pas gréver les finances publiques par des aides massives, est-ce la meilleure politique possible ?
8: Non, ce n'est pas la meilleure politique possible. C'est la seule politique possible en ce moment. Nous sommes à 3 500 milliards de dettes. Nous aurons l'an prochain, nous disent les prévisions, près de 100 milliards de fardeaux de la charge de la dette. Et c'est donc colossal. Nous ne pouvons pas aggraver.

0: qui serait excessive et qui grèverait les finances publiques dans notre situation compliquée, et une absence d'aide qui serait récessive et qui aggraverait cette crise. Entre l'excessif et le récessif, eh bien, il y a du brouillard, et le décideur public n'est pas facilement aidé par les événements.
1: Sébastien Lecornu a écrit aux parlementaires socialistes pour leur proposer la recherche d'un compromis sur le budget. Comme l'an passé, a-t-il des chances d'aboutir ?
0: Je ne crois pas. En tout cas, il n'a pas de chance d'aboutir, comme ça a été le cas l'an passé. Dès le début, poser les jalons d'un protocole d'accord avec les socialistes, se battre pied à pied sur toute une série de mesures, finir par lâcher un gros morceau, une conquête pour le PS, l'année dernière, la suspension de la réforme des retraites, et obtenir, non pas le vote du budget, mais l'absence d'un vote de censure par les socialistes lors d'un 49-3 en janvier. Ce scénario-là, qui a été compliqué, hein, je le résume, ça a été plus heurté que cela, on ne peut pas le reproduire aujourd'hui. Pour deux raisons majeures. La première raison, c'est qu'il n'y a plus rien à lâcher qui soit aussi puissant que la suspension de la réforme des retraites. Même des efforts sur les salaires, même des efforts sur le pouvoir d'achat, ça ne contenterait pas assez les socialistes. Deuxièmement, l'appétit de socialistes est encore plus grand que l'an dernier, parce que il y a la campagne présidentielle. Et que le PS ne veut pas être accusé de voler au secours de Lecornu et de la fin du quinquennat Macron, et qu'il ne pourrait laisser passer un budget que s'il y avait une énorme conquête sociale qu'il pourrait épingler comme un trophée sur son revers pour la présidentielle. Donc entre des adversaires qui sont beaucoup plus exigeants, voraces, et de l'autre côté, pas grand-chose à leur donner, eh bien vous voyez qu'on est dans le corner, on est dans une équation impossible. C'est pourquoi je pense que cette lettre très précoce aux parlementaires socialistes, cache une autre manœuvre que Sébastien Lecornu ne peut pas dire publiquement. C'est d'acheter la tranquillité, l'indulgence du Rassemblement national. Et que Marine Le Pen, en janvier, dise « Écoutez, ce budget est mauvais, mais je préfère un budget mauvais à une absence de budget. Dans quelques semaines, nous arrivons au pouvoir, nous rétablirons cela. C'est plus facile avec un mauvais budget qu'avec un non-budget et des ordonnances. Donc, allez !» Je laisse passer ce mauvais budget, mais nous le corrigerons bien vite. Je pense que c'est plutôt cette pente-là que suit, sans le dire, Sébastien Lecornu, dans un moment politique, avouons-le, où il n'a pas les armes en main.
1: La justice a tranché dans l'affaire Philippe Brun. Il ne sera pas réintégré au Parti Socialiste, ni à la primaire de gauche.
0: La messe est dite, si j'ose dire, pour Philippe Brun. Il aurait pu espérer que la justice lui dise « Mais oui, c'est vrai, c'est abusif, il n'y avait pas de plainte en justice, on n'a pas tellement d'éléments sur ce que la plaignante a déposé au PS. Vous avez été victime d'une mesure arbitraire. Par ailleurs, vous n'avez même pas eu le droit de faire valoir votre point de vue. Dans aucune justice au monde, la parole n'est refusée à la défense. » Mais le tribunal, qui se méfie de la politique comme tout tribunal, a dit « Ah ben non, il n'y a pas de trouble à l'ordre public. C'est une affaire interne au PS, les statuts du PS prévoient cela. C'est votre problème. La justice de la République n'a rien à voir là-dedans. » Sauf que, entre le délibéré de la justice dont nous parlons hier et sa décision aujourd'hui, il y a eu le canard enchaîné. Le canard enchaîné de ce matin, qui a révélé que ce n'est pas la plaignante qui avait appelé à minuit moins 10 dans la nuit de dépôt des candidatures, coup de téléphone qui a provoqué la suspension de Philippe Brun. Ce n'est pas elle qui a téléphoné. Le canard affirme que c'est la directrice de cabinet d'Olivier Faure elle-même qui a prévenu les instances socialistes. On est donc bien en face d'une manœuvre d'appareil vraiment, vraiment bizarre. Eh bien, il va en appel, Philippe Brun, on verra la suite du feuilleton.
1: Christophe, ce jeudi, l'invité de Nathanaël de Rinxan sera Laurent Nunez. Quelles questions vous souhaiteriez lui poser ?
0: Monsieur le ministre de l'Intérieur, craignez-vous que la visite du pape en France ne relance les ardeurs de ceux qui commettent des actes antichrétiens, notamment du vandalisme dans les églises ? Est-ce qu'ils ne vont pas en profiter ?
2: Réponse donc avec Laurent Nunez, le ministre de l'Intérieur, qui est l'invité de RCF Notre-Dame à 7h38.
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2: Il est 7h moins le quart, soyez les bienvenus si vous nous rejoignez, et bon réveil à suivre l'histoire d'une martyre du 1er siècle, Sainte Thècle. On vous en parle avec Clara après vous avoir retrouvé, Guillaume Mario. Bonjour Guillaume.
4: Bonjour Pierre-Hugues.
2: Aujourd'hui, vous vouliez nous parler du festival Visa pour l'image. De quoi s'agit-il ?
4: Alors, vous avez tous entendu parler du festival de Cannes pour le cinéma, des Jeux Olympiques pour le sport, mais peut-être que vous ne connaissez pas Visa pour l'image, qui est pourtant le rendez-vous mondial du photojournalisme. Depuis 30 ans, ce festival a lieu chaque année à Perpignan et met en lumière le travail de photographes, de photojournalistes du monde entier. Et figurez-vous que cette année, l'exposition Le cartable ou la rue d'enfants du Mékong a reçu une mention spéciale du jury. Voilà, pour nous, c'est une très belle reconnaissance à la fois du travail de nos équipes sur le terrain, mais aussi du talent, de l'engagement de deux personnes qui ont porté ce projet.
2: Et justement, qui sont ces deux personnes ?
4: Alors, d'un côté, Christophe Cape, qui est parrain d'enfants du Mékong. Et Christophe m'a contacté en 2021, il m'a proposé de participer.

0: partir sur le terrain et de mettre bénévolement son talent au service de l'association. Et puis assez rapidement, avec Antoine Besson, qui était chroniqueur sur RTL, qui était journaliste à Enfants du Mékong, une idée est née, photographier des enfants dans leur plus bel uniforme, prêts à partir à l'école, puis photographier les mêmes enfants dans leur quotidien lorsqu'ils doivent travailler. Donc l'idée est très simple, montrer le bras de fer qui se joue dans la vie de millions d'enfants entre l'école et le travail.
1: Mais pourquoi vous parlez de bras de fer? Quel message vous voulez faire passer, Guillaume?
0: En fait, lorsqu'on parle du travail des enfants, on a parfois une vision assez simpliste. On imagine des enfants travaillant toute la journée dans une usine ou dans des conditions épouvantables. Alors malheureusement, ces situations existent encore. Des dizaines de millions d'enfants dans le monde sont toujours confrontés à des formes dangereuses de travail. Mais la réalité que nous rencontrons sur le terrain est souvent plus complexe. Beaucoup d'enfants vont à l'école et travaillent le soir, le week-end, pendant les vacances. Ils doivent aider les parents, garder les vaches, vendre des objets sur un marché, tresser des sacs. Et l'équilibre est vraiment fragile. Il suffit parfois que le père tombe malade, qu'une récolte soit mauvaise, et l'enfant doit quitter l'école afin de travailler davantage. Et donc l'exposition montre ce bras de fer, que deux vies sont possibles, elles coexistent, et il y a une frontière très mince entre le cartable et la rue. Et tout notre travail chez Enfants du Mékong, c'est de faire en sorte que ce bras de fer soit remporté par l'école.
1: Et à Visa pour l'Image, c'était la première fois que cette exposition était présentée au public?
0: Non, pas du tout. L'exposition a beaucoup voyagé. Elle a été accueillie par plusieurs mairies, notamment à Marseille, à Paris, mais aussi dans des entreprises, dans des écoles, dans des paroisses. Donc ça fait déjà plusieurs mois qu'elle prospère.
1: Et où peut-on la voir, cette exposition, le cartable ou la rue aujourd'hui?
0: Alors en ce moment, on peut la voir à Lyon, dans une agence de voyage qui s'appelle Marco Vasco, mais aussi à Colmar, bientôt à Paris, dans un hôtel, Life. Et on l'a déjà installé dans énormément d'établissements scolaires. C'est un formidable outil pédagogique. Voilà, elle permet de rappeler à nos propres enfants quelque chose que nous oublions parfois, c'est que l'école est une énorme chance, est une chance incroyable. Donc pour en savoir plus, vous pouvez la commander sur le site d'Enfants du Mékong. Il suffit de taper le cartable ou la rue Enfants du Mékong et vous tomberez sur une page où vous pourrez commander pour un établissement scolaire notamment.
1: Merci beaucoup Guillaume Mario, Enfants du Mékong. Il est 6h49 avant la prière du matin, le saint du jour avec vous, Clara, et en ce 24 septembre, nous fêtons les Thècle et les Silouane, deux prénoms très peu donnés de nos jours. Parlons de Sainte Thècle ce matin.
2: Sainte Thècle est une sainte contemporaine de Saint Paul, convertie par l'apôtre des nations à Iconium dans l'actuelle Turquie. Elle faillit par trois fois mourir martyr, mais elle en réchappe à chaque fois. La première fois dans la gueule d'un lion, la deuxième fois d'un bûcher, et la troisième fois dans la gueule d'un phoque.
1: Ah oui, d'un phoque. Raison pour laquelle autrefois les prêtres d'ailleurs invoquaient Sainte Thècle au chevet des mourants.
2: En disant, Seigneur, vous qui avez délivré la bienheureuse Thècle de trois tourments cruels, ayez la bonté de délivrer cette âme et de lui donner le bonheur éternel. Alors Sainte Thècle, fêtée aujourd'hui dans le calendrier civil, était fêtée hier dans l'église universelle. Les orthodoxes la vénèrent comme égale aux apôtres.
1: Merci Clara. À suivre la prière du matin.

0: Mais qui est cet homme dont j'entends dire de telles choses? Seigneur Jésus, te connaître est une quête incessante, une aventure amoureuse. C'est cette relation sans cesse renouvelée avec toi qui nous donne la vie à chaque instant.
1: En ce temps-là, Hérode, qui était au pouvoir en Galilée, entendit parler de tout ce qui se passait et il ne savait que penser. En effet, certains disaient que Jean le Baptiste était ressuscité d'entre les morts. D'autres disaient « c'est le prophète Élie qui est apparu ». D'autres encore « c'est un prophète d'autrefois qui est ressuscité ». Quant à Hérode, il disait « Jean, je l'ai fait décapiter, mais qui est cet homme dont j'entends dire de telles choses ?» Et il cherchait à le voir. »

Que le désir de mieux te connaître, Seigneur, surgisse dans nos cœurs et nous fasse devenir pèlerins. Merci de te faire connaître dans le chemin quotidien de la vie. Merci de te reconnaître dans la prière et l'Eucharistie par l'esprit, le cœur et l'action. Prendre la route avec toi ouvre nos yeux afin que nous reconnaissions que tu es le Fils de Dieu, notre Sauveur et notre Roi. Donne-nous un cœur sincère qui te cherche avec foi et humilité.

fais grandir en nous le désir de te connaître davantage au travers de ta parole, la prière et l'obéissance. Que notre vie témoigne de ta puissance et de ton amour, afin que d'autres puissent te chercher et te trouver. Merci de te révéler à ceux qui te cherchent de tout leur cœur. Conduis-nous chaque jour dans la vérité. J'espère le Seigneur de toute mon âme, je l'espère et j'attends sa parole. Mon âme attend le Seigneur plus qu'un veilleur ne guette l'aurore, vivement le lever du jour pour te dire notre amour.

Notre Père, qui es aux cieux, que ton nom soit sanctifié, que ton règne vienne, que ta volonté soit faite sur la terre comme au ciel. Donne-nous aujourd'hui notre pain de ce jour. Pardonne-nous nos offenses comme nous pardonnons aussi à ceux qui nous ont offensés. Et ne nous laisse pas entrer en tentation, mais délivre-nous du mal. Car c'est à toi qu'appartiennent le règne, la puissance et la gloire, pour les siècles des siècles. Amen.

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4: Nous sommes aujourd'hui le jeudi 24 septembre. Nous fêtons Sainte-Thècle et Saint-Silouane. Très bon réveil. 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Il est 7h. Et à la une ce matin, première interview télévisée depuis juin 2024.
5: Interview d'Emmanuel Macron ce soir à 20h dans les JT de TF1 et France 2. La crise des carburants au cœur de cet entretien, la guerre en Ukraine aussi. Il s'exprimait au Conseil de sécurité de l'ONU à New York. Les patrons d'OpenAI et d'Anthropic ont exposé les risques posés par l'intelligence artificielle. Ils promettent de ralentir autant que possible. Premier débat télévisé hier des candidats de la primaire de gauche. 3 heures de débat plutôt calme jusqu'à la question des alliances avec la France Insoumise. La justice a rejeté la demande de réintégration de Philippe Brun, exclu après des accusations de violence. C'est exceptionnel pour un 24 septembre. Le risque d'incendie est encore très présent dans le sud-est de la France, très élevé dans les Bouches-du-Rhône.
4: Ce sont deux événements qui vont se répondre. Après l'Assemblée générale de l'ONU, la venue de Léon XIV à Metz, deux façons d'appréhender la paix, nous dira Isabelle de Golemin dans 10 minutes. Emmanuel Macron sera en direct ce soir à partir de 20h.
5: Pour répondre aux questions des journalistes de TF1 et France 2, il sera question de la crise des carburants qui se poursuit, de la menace russe aussi, Moscou qui a attaqué cette nuit. Il y a au moins 2 morts en Ukraine. Hier, le chef de la diplomatie russe, Sergueï Lavrov, a assuré que son pays n'avait pas l'intention de faire de pause dans sa guerre. Les chefs d'État des plus grandes puissances mondiales se rencontrent, le président chinois et américain, ensemble à Washington. Ils ont décidé de prolonger leur trêve commerciale jusqu'au 10 janvier prochain. Donald Trump a indiqué que la guerre contre l'Iran, pays allié de la Chine, serait également au menu des discussions. C'est au pied de l'avion de Xi Jinping que Donald Trump a accueilli son homologue chinois cette nuit. Une arrivée en grande pompe, 21 coups de canon, le tapis rouge et bien sûr les hymnes.
4: Les 5 candidats de la primaire de la gauche étaient réunis pour leur tout premier débat télévisé hier soir sur LCI.
5: Raphaël Glucksmann, le chef de file de Place Publique, Olivier Faure, le premier secrétaire du Parti Socialiste, mais aussi Emmanuel Morel, Ségolène Royal et Jérôme Guedj. Plus de 3 heures de discussion assez calme jusqu'au sujet de l'alliance avec la France Insoumise. Pour Raphaël Glucksmann, LFI, c'est non et à tout jamais. En face, Olivier Faure, le patron du PS, s'est montré plus flou sur la question. De son côté, la justice a rejeté la demande de réintégration de Philippe Brun, le député de l'heure exclu de la primaire socialiste après des accusations de violence. Il est mis en cause et en tant désormais saisir la cour d'appel.
4: De la fièvre, de la toux, des courbatures et le nez qui coule.
5: Cela vous rappelle sans doute une période que nous aurions peut-être tous souhaité oublier, le Covid. Santé publique France vient de dévoiler de nouveaux chiffres. L'institution confirme une hausse légère des cas pour le moment, mais qui se ressent. Depuis début septembre, le nombre de consultations chez SOS Médecins et le nombre d'hospitalisations en lien avec ce virus sont en hausse. Mais cette reprise de la circulation du virus reste inférieure à celle des 4 années précédentes. précédente à la même période. Après une vague de cyberharcèlement et d'injures racistes, une enquête est ouverte par le parquet de Paris. Après de nombreux messages haineux reçus en ligne par Teddy Riner, la star du judo français pris pour cible après avoir dit son angoisse liée à la montée de l'extrême droite sur un entretien à Stade 2. Pauvre Biquet, tout va bien se passer, Teddy, lui avait répondu le député RN Julien Odoul. Pour ce qui est de la météo, c'est une journée plus couverte qui s'annonce. Le réveil en Ile-de-France se fera sous d'épais nuages. Pour les températures, nous sommes entre 12 et 14 degrés actuellement. Alors ça va bien se réchauffer dans l'après-midi et les nuages se feront plus rares. Le soleil va s'imposer plus facilement dans le ciel. On attend entre 24 et 26 degrés cet après-midi.
4: 7h04, l'actualité se poursuit dans vos diocèses d'Ile-de-France. Ce soir à Saint-Sulpice, c'est une veillée de prière un peu particulière qui est organisée. Elle est dédiée, bien sûr, à la venue du pape en France, Clara.
5: Exactement, c'est une soirée de prière à l'initiative d'influenceurs catholiques français pour prier pour le voyage apostolique de Léon XIV. Initialement prévu à la Madeleine, la veillée a finalement été déplacée à Saint-Sulpice afin de pouvoir accueillir le nombre grandissant de participants, soit 2000 personnes attendues. Une soirée ponctuée de chants, de prières et de temps de méditation pour préparer les cœurs à la venue du Saint-Père. Une initiative lancée par les deux cofondateurs de la chaîne YouTube Tout Disciple, Thibaut Pfeiffer est l'un d'entre eux.
6: Le but, c'est vraiment de donner cette image que la communauté des créateurs de contenu catholique s'unissent pour se mettre ensemble à l'écoute du pape et de prier dès la veille du jour où il va arriver en France pour que le message qu'il va donner puisse retentir dans les cœurs de tous les Français.
5: Et pour cause, le numérique s'est montré, s'est largement imposé dans les parcours de foi et notamment chez les catéchumènes.
6: La démarche, notamment pour les catéchumènes, elle est initiée plutôt par une conversation personnelle avec des amis ou avec la famille. En revanche, Internet et YouTube vient comme un moyen d'encourager et de faire grandir dans la foi. On a la chance en France d'avoir une grande diversité de créateurs de contenu catholique. Il y en a qui vont être plus sur des contenus catéchétiques, d'autres qui vont être plus sur du témoignage ou des vies de saints. Et ce qu'on remarque, c'est que pour des personnes qui commencent tout juste un chemin de foi, pouvoir voir ces contenus, pouvoir aussi discuter en ligne, dans les commentaires, avec d'autres personnes qui commencent aussi un chemin de foi, permet de grandir dans un chemin de réflexion.
5: Et une grande diversité de créateurs de contenu catholique seront présents donc à cette soirée, le cateau de service, le père Jean-Baptiste Bienvenu du Padre Blog, l'abbé Mathieu Raffray ou encore Paul Delafosse, c'est le fondateur d'Amen Media, présent notamment sur différents réseaux sociaux comme Instagram, YouTube ou TikTok.
7: Les réseaux sociaux sont un moteur, je crois que c'est 78% des nouveaux baptisés l'année dernière qui disaient que les réseaux sociaux avaient été soit un lieu de découverte, soit d'approfondissement de la foi. Donc les réseaux contribuent largement à ça. Après, je pense qu'il y a d'autres facteurs. Je pense qu'on est arrivé aussi à un point de sécularisation où on a des générations qui n'ont plus d'ancrage chrétien, qui n'ont même plus cette grand-mère chrétienne qui vous emmène à la messe et qui en fait ne connaissent rien et donc ont soif. Et puis après, il y a tout ce qui relève du Christ, en fait, la rencontre. Enfin, il y a des gens tout spontanément qui sont touchés par le Christ pour on ne sait quelle raison, parce que c'est l'œuvre de Dieu. Et donc voilà, les réseaux sociaux viennent se greffer à tout ça dans cette diversité d'approches.
5: Et les réseaux sociaux, pour convertir, ça marche, nous dit l'influenceur Paul Delafosse.
7: D'où l'idée, c'est de pouvoir créer du contenu pour partager la foi catholique, pour évangéliser. Et on a une diversité de formats, donc nous on fait du micro-trottoir, des documentaires, des débats, voilà. On va sur le terrain. L'idée, c'est d'utiliser la modernité des réseaux sociaux, essayer de comprendre les algorithmes, pour transmettre le message millénaire de l'évangile qui paraît pour certains un peu poussiéreux, en tout cas l'image de l'Église est pour beaucoup poussiéreuse, et ben on essaie d'utiliser ce qui nous est offert par les réseaux sociaux, de tendances, de musique à réutiliser, à détourner, parfois l'humour aussi. On a sorti un clip là, il y a quelques jours pour la venue du pape qui a été pas mal écouté. Voilà, on utilise tous ces outils-là, l'idée c'est de se dire, on ouvre des portes, parce que je crois que les jeunes aujourd'hui passent énormément de temps sur les réseaux sociaux, et que ça serait dommage de ne pas profiter.
5: Et voilà, cette soirée de prière donc avec des influenceurs catholiques français pour annoncer la venue du pape en France. Et ce soir de 19h30 à minuit à Saint-Sulpice, 2000 participants sont attendus pour cette veillée de prière.
4: Et c'est comme le Stade de France, ça a été rempli en très peu de temps.
5: C'était très rapide les places.
4: Merci beaucoup Clara Bévilacqua pour d'avoir évoqué ce matin évidemment la venue du pape en France. On va en parler largement sur cette antenne tout au long de la journée à partir de demain et jusqu'à mardi matinale spéciale, journée spéciale sur RCF Notre-Dame. Vous retrouvez vos formats habituels, les voix que vous connaissez, Louis Dauphren, Pauline de Torsiac, Clara, nous on sera au rendez-vous, fidèle au poste, tous les matins, 6h30, 9h, pour vous faire vivre ce que va dire le pape. Voilà, c'est aussi notre force sur RCF Notre-Dame, pouvoir vous dire ce que le pape va dire, le contenu de ses discours, vous les entendrez en intégralité sur cette antenne. Et quelle sécurité pour le pape Léon XIV pendant ces journées qu'il va vivre en France. Dans 20 minutes, l'invité de Nathalie de Ringsan est Laurent Nunez, le ministre de l'Intérieur. On pourra lui poser donc vos questions, les questions qui nous habitent, pour s'assurer que tout est prêt. En tout cas, je crois que tout est prêt pour vous faire vivre ce très bel événement sur RCF Notre-Dame.
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4: RCF Notre-Dame, il est 7h10, soyez les bienvenus. Le pape en France, J-1, on va s'intéresser à l'exceptionnel veillée au Stade de France demain soir. Tout à la fois un moment de prière, de rencontre entre le pape et les jeunes, mais aussi un spectacle millimétré où chaque détail a été soigné. On va vous faire rentrer dans les coulisses dans quelques minutes avec Pauline de Torsiac et de cette venue de Léon XIV. On va évidemment aussi en parler avec vous, Isabelle de Golemin. Bonjour Isabelle.
11: Bonjour Pierre-Hugues.
4: Présidente des Semaines Sociales de France, vous allez vous intéresser ce matin à une étape particulière du voyage apostolique du pape en France, celle de lundi en Moselle à Metz.
11: Oui Pierre-Hugues, il y a cette semaine finalement deux scènes internationales, dont deux villes qui à première vue n'ont pas grand-chose à voir. La première se déroule à New York. C'est l'Assemblée Générale des Nations Unies, le grand rendez-vous annuel des dirigeants de la planète. La seconde sera beaucoup plus modeste, lundi à Metz, avec le pape Léon XIV et plusieurs dirigeants européens. New York, Metz, deux villes, et surtout deux manières de penser l'ordre du monde.
4: Pourquoi est-ce que vous opposez New York et Metz ?
11: Parce qu'à New York, le spectacle actuel est désolant. L'ONU avait été créée après la Seconde Guerre mondiale pour organiser une communauté internationale fondée sur les règles du multilatéralisme. Or, c'est précisément cette idée qui semble aujourd'hui s'effacer. Donald Trump l'a encore montré à la tribune de l'ONU. Menace contre l'Iran, attaque contre les institutions internationales. Il assume une diplomatie fondée d'abord sur la puissance et le rapport de force. Et Xi Jinping, lui, est convaincu que l'heure de la Chine est arrivée. Donc vous avez les États-Unis qui veulent rester la première puissance mondiale, la Chine qui entend bien le devenir, et au milieu, il y a l'ONU, cette entre guillemets maison commune du monde qui regarde impuissante le chaos s'installer.
4: Et à Metz, le pape a proposé une autre vision, Isabelle.
11: Oui, et c'est bien ça qui rend cette étape intéressante. Léon XIV terminera son voyage en France par une rencontre interreligieuse et une rencontre consacrée à l'Europe, à la paix et à l'unité. Une sorte d'ONU de l'ombre finalement. Évidemment, le pape n'a ni armée, ni puissance économique, ni capacité de contrainte. Mais justement, il remet sur la table ce que les rapports de force actuels relèguent au second plan. Le droit, les institutions, le dialogue, la négociation, la confiance. Et il le fait à Metz, sur une terre qui a été ravagée autrefois par les guerres franco-allemandes, et il se met sous le patronage de Robert Schuman. Après deux guerres mondiales, Français et Allemands ne se sont pas contentés de dire plus jamais ça. Ils ont construit des institutions, créé des intérêts communs, organisé leur interdépendance. Et c'est de cette intuition qu'est née l'Europe, l'Union européenne.
4: Et c'est donc aussi un soutien du pape à l'Union européenne, justement.
11: Oui, mais alors justement, c'est ça qui est intéressant. C'est pas seulement une Europe abstraite ou à ses racines chrétiennes. Léon XIV vient soutenir maintenir une construction politique aujourd'hui fragilisée, mais qui reste une tentative extraordinaire pour remplacer le rapport de force entre les nations par des règles, des institutions communes. Face au retour des empires et des nationalismes de puissance, il rappelle que l'Europe n'est pas seulement un marché, mais une administration. Elle est d'abord une construction de paix, fondée sur la démocratie et les droits fondamentaux. Au fond, Léo XIV fait lui aussi de la politique, mais avec d'autres armes. Car la paix, ce n'est pas seulement une belle valeur. Elle demande des règles, des compromis, et surtout des lieux où l'on continue à se parler lorsqu'on n'est plus d'accord sur rien. À New York, une institution créée pour contenir la puissance accueille des États de plus en plus tentés de ne croire qu'en la puissance. À Metz, un pape sans armée vient rappeler pourquoi nous avons inventé des institutions pour contenir cette puissance. Cette voie paraît aujourd'hui terriblement fragile, mais Robert Schuman nous rappelle qu'elle a déjà fonctionné.
12: Merci beaucoup Isabelle de Golemin. Je rappelle que vous êtes présidente des Semaines Sociales de France. On imagine Isabelle que vous allez suivre avec attention la visite du pape.
11: Ah oui, l'ensemble de la visite et de fait l'étape de Metz m'intéresse bigrement.
12: Alors qu'on entend peut-être moins parler. C'est vrai que là, dans les minutes qui viennent, on va largement parler de la veillée de demain soir au Stade de France. Nathanaël de Rinxan, bonjour.
13: Bonjour Pierre-Hugues.
12: On va aussi évoquer avec vous l'aspect sécuritaire puisque à 7h38, vous recevez le ministre de l'Intérieur.
13: Exactement, Laurent Nunez qui nous expliquera comment va se dérouler la sécurité autour du déplacement papal, que ce soit vendredi, c'est-à-dire dans les déambulations parisiennes, samedi pour la grande messe, et puis bien sûr pour les autres déplacements dimanche et lundi à Lourdes.
12: J'imagine que vous avez plein de questions à poser au ministre de l'Intérieur.
13: Exactement, beaucoup de questions.
12: Et bien voilà, rendez-vous donc à 7h38, Nathanaël de Rinxan.
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12: Et bonjour Pauline de Torsiac.
14: Bonjour Pierre-Hugues, bonjour à tous.
12: L'actualité chrétienne avec un format un peu spécial ce matin, Pauline.
14: Oui, un peu spécial parce que le pape arrive demain à Paris. Vous imaginez bien que c'est l'effervescence. Les cloches sonneront dès son arrivée à Orly. Les cloches de Paris vont se mettre à sonner
12: à
14: dans toutes
12: demain,
14: les églises.
12: 7 minutes.
14: Exactement. Et ce matin, eh bien, on va recevoir ces acteurs de l'ombre, tous ceux qui font en sorte que cette visite eh bien, soit un succès. On va avoir Domiti qui est bénévole justement pour cette visite. On aura également Pierre-Alain Gréco qui est du SOS Calvaire et qui va installer tout à l'heure la croix au Stade de France.
12: Vous êtes sur RCF Notre-Dame, il est 7h15. Dans les coulisses de la journée de demain, Pauline de Torsiac, c'est avec vous ce matin.
14: Et de Paris à Lourdes, en passant par Metz, ce sont pas loin de 15 000 bénévoles à avoir répondu à l'appel à servir à l'occasion de la visite de Léon XIV en France. Domiti Rifo en fait partie. Bonjour Domiti.
15: Bonjour Pauline.
14: Alors vous allez nous raconter justement de quelle manière vous participez à l'événement. Également avec nous dans ce studio, Pierre-Alain Gréco, vous faites partie de l'association SOS Calvaire. Bonjour Pierre-Alain.
15: Bonjour Pauline.
14: Alors vous êtes arrivé, vous êtes près d'Angers et c'est vous, avec les membres de l'association, qui avez fabriqué une croix de 5 mètres de haut, 2 mètres de large, et elle va être installée sur la Seine, juste à côté du pas. Vous allez nous raconter aussi cette aventure incroyable. Et puis, Maïmiti, j'ai dit bonjour.
16: Bonjour Pauline.
14: Vous allez chanter demain soir au Stade de France. Et là, c'est l'heure des répétitions. Vous êtes arrivé de Bordeaux hier soir. Un moment important. Dans quel état d'esprit vous êtes ce matin?
16: Je suis dans l'enthousiasme et très heureuse d'être là. Et je suis dans l'impatience également de prendre part à cet événement dès ce soir avec la répétition et demain surtout.
14: Vous avez déjà répété à Bordeaux, comment ça s'est passé les préparations? Parce qu'il y a 2500 choristes qui viennent de toute la France.
16: Tout à fait, donc dans chaque région sont organisés un tas de répétitions et c'est vrai que il y a des jours fixés, donc le maximum c'est 2 jours et donc les choristes s'entraînent par pupitre. Sur ce long répertoire que vous découvrirez demain soir.
14: Et vous savez déjà comment ça va se passer, ce que vous allez chanter? Vous pouvez nous dévoiler quelques...
16: Alors, bien sûr qu'il y a un secret dans tout ça, mais vous allez découvrir une diversité de chants avec différents thèmes aussi, et qui traduisent aussi l'histoire de l'Église et l'identité de l'Église en France avec cette diversité.
12: Et d'ailleurs, c'est toute la panoplie du chant chrétien en France qui va être proposée. Il y a un peu tout, il y a du polyphonique,
16: tout à fait.
12: De la pop louange.
16: Tout à fait. Diversité. Un peu plus traditionnel en passant par la louange, vous découvrez un programme très sympa.
14: Un programme très sympa, on va y revenir dans un instant. Pierre-Alain Gréco, vous faites partie de l'association SOS Calvaire qui a réalisé cette croix géante. Elle fait 5 mètres de haut, 2 mètres de large. Vous allez tout à l'heure l'installer sur la scène du Stade de France. Racontez-nous cette aventure incroyable. Qui vous a demandé de fabriquer cette croix? Et je crois que ça s'est fait il y a quelques jours.
17: Oui, c'est ça. En fait, tout est parti d'un mail, comme pour la venue du pape François en Corse, lorsqu'on avait fait le mobilier liturgique. Tout est parti d'un mail, dernière semaine d'août, qui nous demande de faire donc la croix pour le pape au Stade de France. Alors tout de suite, on se dit, on s'imagine une très grande croix avec plein d'ornementations, vraiment une croix comme on n'a pas l'habitude d'en faire. Et l'organisation en fait nous a tout de suite dit non, on veut vraiment quelque chose de simple. Comme ce que vous faites tous les jours. Et donc, en fait, cette croix donc, qu'on installera aujourd'hui au Stade de France, c'est une croix comme on en fait des dizaines dans notre atelier, donc au Lion d'Angers. Et donc, elle fera effectivement 5 mètres de haut pour 200-250 kilos à peu près.
12: Quelle est l'histoire de cette croix?
17: Pour l'instant, elle est en train de vivre son histoire, j'ai envie de dire.
14: D'où vient-elle? Le Christ qui est sur la croix, c'est intéressant de nous raconter cette histoire, parce que vous avez fabriqué la croix en bois, il y aura un Christ dessus, et l'histoire est quand même assez originale.
17: Oui, exactement. Donc c'est un Christ qu'on a récupéré en Loire-Atlantique, il y a 2 ans et demi, 3 ans, par une dame qui nous a appelés, qui a appelé notre chef d'antenne locale, et qui nous a dit, je suis en train de vider l'ancien presbytère de mon village, et sous les décombres, dans le grenier, il y a un Christ. J'ai trouvé un Christ. Alors, je ne suis pas du tout croyante, mais je ne veux pas jeter Jésus. C'est comme ça qu'elle l'a dit. Et donc, elle nous l'a confié. Et dans un premier temps, nos consolatrices ont commencé à le restaurer. Donc, nos consolatrices, c'est la branche qui restaure les petits objets religieux. Comme les crucifix, les statues, etc. Et donc elles ont commencé à le restaurer. Ensuite, on l'a fait restaurer. On a fini de la restauration avec des artisans plus qualifiés. Et donc c'est ce Christ-là qui sera sur la croix du pape.
14: Et comment vous avez décidé de mettre celui-là plutôt qu'un autre? C'est parce que l'histoire était belle derrière?
17: Alors, il y a deux choses. Il y a déjà l'histoire. On trouvait ça, de redonner vie à un objet qui a été retrouvé dans un grenier sous des décombres. Y a aussi toute une symbolique et ça représente bien l'émission de SOS Calvaire. Et puis il y a aussi évidemment une question de disponibilité au vu du temps qu'on avait pour réaliser la croix.
12: Et du temps, là vous allez peut-être en manquer aujourd'hui parce que d'ici demain soir vous devez avoir installé cette croix au Stade de France. Pierre-Alain Gréco, racontez-nous les étapes aujourd'hui, comment ça va se passer?
17: Alors dans un premier temps on va poser le socle qu'on a aussi réalisé dans notre atelier. Et puis ensuite, on posera la croix, comme on a l'habitude de faire, à l'aide d'un engin de levage. Et puis,
12: voilà.
14: Vous êtes venu avec un gros camion?
17: Non, après l'engin de levage est sur place.
14: Alors, Domiti, vous faites partie des 15 000 bénévoles qui ont répondu à l'appel pour rendre service. Dans un instant, on aura Laurent Nunez qui va nous parler de sécurité. Les bénévoles sont là pour justement accueillir tous les fidèles. Il y a 1 million de fidèles en tout qui va venir justement à cette visite du pape Léon XIV en France. Vous, Domiti, vous vous êtes dit, allez, je rends service pour ce week-end. Pourquoi?
18: Exactement. En fait, on a un groupe d'amis. On a eu la chance de vivre les JMJ à Rome, les JMJ à Paris. Et on s'est dit, on peut amener un peu notre pierre à l'édifice pour permettre à tous ces jeunes en fait, de vivre ces événements de communion, de joie. Et puis nous, de passer un bon moment entre nous. Donc,
14: ces jeunes, vous êtes quand même jeunes, Domiti.
18: On est hors classe pour aller au Stade de France.
14: Vous avez passé les 35 ans.
18: Voilà. Mais non, c'est vraiment, je pense que des moments de joie, de communion, c'est tellement important aujourd'hui. Et donc, pour être, notre petite pierre,
12: Quelle va être votre mission?
18: Alors moi, ma mission, c'est vendredi après-midi de donner tout le panel pour les volontaires.
12: Kit des bénévoles, la casquette, le t-shirt.
18: Exactement.
14: Vous le savez depuis combien de temps ce que vous allez faire? Est-ce que vous avez été surprise de cette mission en particulier? Parce que je crois qu'il y a beaucoup de missions différentes. Quelles sont-elles d'ailleurs, ces missions?
18: Alors moi, j'ai reçu ma mission le week-end dernier. Et ensuite, les autres missions, alors il y en a qui vont faire un peu de manutention. dans notre groupe, d'autres qui vont aider au placement, je crois. En fait, je sais pas trop.
14: Vous savez pas trop. En tout cas, vous allez être au Stade de France pour, oui, pour accueillir tout le monde et vous allez du coup profiter un petit peu de la soirée. Vous attendez quoi de cette visite du pape?
18: J'espère profiter un peu de la soirée, oui. Qu'est-ce que j'attends? Je trouve que c'est un moment vraiment de communion, de rassemblement, qui, je trouve, ça va être hyper encourageant à la fois pour les catholiques, les chrétiens, et puis je pense que tous les Français, le monde entier, d'avoir ce rassemblement joyeux autour d'une figure et autour de valeurs qui diffuse et qui va présenter. Donc, ouais, un beau moment de communion et de joie.
14: Maïmiti Jelly, vous êtes choriste, vous faites partie des 2500 choristes au Stade de France. Vous attendez quoi aussi de ce moment incroyable?
16: J'attends que ce soit vraiment un moment de communion avec tous les participants et surtout avec les diverses choristes qui seront présents. Et surtout, j'attends le message, un message important du pape, un message de tolérance, un message d'ouverture pour l'Église en France et dans le monde, pour que chacun se reconnaisse aussi dans sa foi. Et j'attends qu'il y ait un élan aussi, un élan de foi, un élan d'engouement pour l'Église, pour tous ces jeunes et les jeunes aussi qui nous regarderont à la télé.
12: Et cet élan, il a un peu commencé avec les autres choristes. Vous êtes déjà là à répéter ensemble. La communion a déjà commencé. Le voyage va plus loin que ces 4 jours en France.
16: Tout à fait. Il y a vraiment un avant et un après. Et je pense qu'après cet événement, on gardera en tête ce moment unique et il y aura cette flamme qui restera et qui sait, pourra perdurer sur d'autres événements.
14: Pierre-Alain Gréco, vous venez aussi, pas tout seul, donc il y a des membres de l'association, il y a des bénévoles aussi. Voilà, qu'est-ce que ça représente aussi pour toutes les personnes qui vont venir? Voilà, vous apportez votre petite pierre à l'édifice, mais c'est aussi un acte de foi.
17: Oui, exactement, en fait, SOS Calvaire, donc on œuvre quotidiennement pour le patrimoine français et on mobilise énormément de bénévoles, on mobilise énormément de paroisses, etc., partout en France, et donc on œuvre aussi un peu pour la piété populaire dans nos villages, dans nos campagnes, et on remet le calvaire au goût du jour, et donc participer aussi à la veillée des jeunes en proposant la croix, enfin en faisant la croix du pape, c'est évidemment une grande joie, une grande reconnaissance et une grande fierté, oui.
14: Et qu'est-ce qu'elle va devenir, cette croix, après ?
17: Eh bien, pour l'instant, on ne sait pas encore.
12: Elle peut rester au Stade de France.
17: On aurait bien aimé.
14: Le pape ne va pas la ramener à Rome ?
17: Non, non, non.
12: Qu'est-ce qu'elle va devenir déjà samedi matin ? Qu'est-ce que vous allez en faire ?
17: Eh bien, après la veillée, tout de suite après la veillée, une fois que tout le monde part, on va enlever la croix et on repartira avec dans la nuit de vendredi à samedi. Et puis donc l'idée de la croix, c'est de lui trouver un peu une place d'honneur dans le paysage français où les gens pourront se recueillir devant et pourront aller voir la croix du pape en France.
14: Domiti, voilà, comment vous allez vivre aussi cet événement? On voit, il y a des artisans, chacun apporte sa petite pierre à l'édifice. Voilà, vous êtes rassemblés dans ce studio, c'est important aussi.
18: Oui, moi je trouve que tous les événements qui rassemblent autour de la joie, et alors parce que je suis catholique, autour des valeurs et du message du Christ, mais je pense que c'est, enfin, voilà, moi c'est ça qui me rassemble, et je pense que ça va être un beau témoignage en ce mois de septembre.
14: Et surtout il va s'adresser à la jeunesse, c'est quand même, il est très attendu sur ce sujet-là, donc c'est important. Enfin, qu'est-ce que vous attendez justement comme message d'encouragement? Qui veut parler?
18: Alors moi je pense qu'il y a le message de paix, parce qu'aujourd'hui on est dans un monde assez compliqué pour ça. Le message sur son encyclique sur l'intelligence artificielle, oui. Je pense que c'est des sujets où ça a parlé à tout le monde. Vraiment c'était assez écouté, entendu. Et donc ça c'est des sujets...
12: On a déjà des éléments sur ce que va dire le pape, puisqu'il y a un thème à ce voyage apostolique. Pour que le monde et la vie, Domiti Rifo, vous, comment ça fait écho chez vous, ce thème choisi par le pape? Qu'est-ce que vous mettez derrière ce thème, pour que le monde et la vie?
18: Pour moi, la vie, c'est l'espérance. L'espérance et la joie, à la fois dans le quotidien, et d'avoir confiance aussi à nos gouvernants, oui. Pour aller faire plus de vie et plus de joie pour eux.
19: Et vous, l'un et l'autre, on a la chance d'avoir deux jeunes aussi en studio pour réagir. Pierre-Alain Gréco, vous êtes là aussi pour nous dire, pour que le monde de la vie, comment ça vous fait réagir, vous qui allez chanter demain soir au Stade de France?
16: Mais ça me fait penser à vraiment cette, à ce que chacun, chaque génération s'épanouisse dans sa foi, chaque génération puisse s'engager à travers tout ça. Et puis, voilà, c'est cette dimension de place et puis d'espérance, comme le disait Domitil. Voilà, c'est
14: Est-ce qu'il y a un chant qui va enflammer le Stade de France? Bon, j'essaie de vous faire cracher un peu le morceau. Il y a des chants un peu...
16: Vous allez découvrir des bien sûr des artistes connus.
14: Ouais, c'est
16: on a dévoilé quelques noms dans la presse. Il va y avoir de la joie, beaucoup de joie.
19: Allez, et moi je peux le dire, je prends le risque ce matin. Il y aura d'ailleurs, je suis dans la joie de Glorious. Je peux déjà dire qu'il y aura ce chant là demain soir.
16: Oui, tout à fait. Tout à fait. Vous avez eu des bonnes sources.
19: Voilà, exactement. Bah, c'est notre métier ici. On vous fait vivre ça sur RCF Notre-Dame. Merci beaucoup, Pauline de Torsac. Merci
14: à tous les trois.
19: À tous les trois, Pierre-Alain Gréco, Maïmi Tigeli et Domitil Rifo, d'être venus ce matin sur RCF Notre-Dame nous parler aussi de votre enthousiasme avant donc cette veillée au Stade de France et tout ce week-end. Évidemment, RCF Notre-Dame se met aux couleurs du pape jusqu'à mardi.
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19: RCF Notre-Dame, il est 7h29, la météo avec vous Clara.
21: Et oui, c'est une journée encore estivale qui s'annonce partout en France aujourd'hui. Il y a d'ailleurs 10 départements qui sont en vigilance orange pour feux de forêt, un département, les Bouches-du-Rhône, qui sont en vigilance rouge. Alors le ciel sera légèrement plus voilé qu'hier, mais le soleil sera toujours bien présent. Pour les températures, on attend jusqu'à 34 degrés à Bordeaux, 30 à Bourges et à Rennes. Il fera 28 à Lyon, 25 à Paris et Marseille.
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19: Il est 7h30 sur RCF Notre-Dame. Nathanaël de Ringsan, vous êtes arrivé en studio avec votre invité. Bonjour Monsieur le Ministre.
22: Bonjour.
19: Laurent Nunez, ministre de l'Intérieur, qui sera donc l'invité politique ce matin, Nathanaël.
13: Dans quelques minutes, on parlera bien sûr de la sécurité autour du pape et de ce week-end.
19: La venue du pape qui vous a inspiré aussi, Mathias Lethé, bonjour.
23: Oui, bonjour à tous.
19: Vous serez avec nous dans 5 minutes pour rigoler aussi un petit peu autour de cette visite du pape. Mais d'abord, les informations avec vous, Clara. Et sa première étape, ce sera évidemment Paris.
21: Et oui, vous l'avez dit, Léon XIV est attendu demain dans la capitale. Déambulation en papa mobile, Notre-Dame de Paris, le Stade de France, les Champs-Élysées. Ce sont les trois lieux emblématiques de Paris ouverts au public. Le pape va y célébrer les vêpres, une veillée, la grande messe. Et donc sur place, un petit livret spécial de prions en église sera distribué à tous les pèlerins pour qu'ils puissent lire les textes et chanter un livre dédié qui ont été édités en un temps record grâce à la coordination de Bayard Service à Chambéry. Vanessa Sanson.
24: Fin juin, Caroline Boretti pour la société Bayard Service apprend qu'elle va avoir un défi à relever, gérer l'impression de 600 000 prions en église en un temps record.
25: C'est tombé pendant les vacances, on se dit oulala, mais comment on va s'en sortir en équipe réduite? Mais c'est pas grave, on y va.
24: En lien avec la conférence des évêques de France et selon les directives du Vatican, deux collègues travaillent sur la maquette de ce numéro spécial depuis Marseille et Toulouse. Et pendant ce temps, à Chambéry, Caroline se met en quête d'une matière essentielle.
25: Il a fallu trouver déjà le papier nécessaire. 600 000 livrets à plus de 100 pages, ça fait quand même quelques tonnages de papier. Et surtout, respecter le papier souhaité, dit papier un peu Bible.
24: Conception, relecture, contrôle des visuels, essais d'impression, programmation du planning de livraison. Et enfin, ces jours-ci, les camions quittent l'imprimerie espagnole pour se rendre en différents points de Paris.
25: Maintenant que j'ai vu le premier qui est sorti de machine, je me dis, waouh, bah, je suis fière du travail qu'on a fait tous ensemble, quoi. Quand je regarderai les diffusions à la télé, je dirai, waouh, ils tiennent peine notre livret entre les mains.
24: Une fierté qui restera dans les annales pour toute l'équipe de Bayard Service.
21: Et un livret donc qui va se retrouver dans les mains des 600 000 personnes attendues pour la messe de la Concorde et des Champs-Élysées. Un reportage de Vanessa Sanson de RCF Savoie-Mont-Blanc.
19: Et ils seront bien plus que 600 000 à suivre l'événement.
21: Et bien sûr, tout le monde ne peut pas se rendre à Paris ou à Lourdes ou à Metz. Ce voyage est évidemment à suivre à la télé, à la radio, en direct, mais aussi dans différentes fan zones mises en place partout en France avec des retransmissions pour suivre les grandes étapes du voyage apostolique. En Vendée, par exemple, à l'église Sainte-Thérèse de la Roche, dès demain, un grand écran est prévu. Un moyen de vivre la venue du Saint-Père, nous dit le père Quentin Leclerc de la paroisse du Sacré-Cœur à La Roche-sur-Yon.
0: C'est un événement spirituel et surtout ecclésial. Faire vivre la communauté, ça a donc du sens qu'on se rassemble en paroisse pour vivre la communion unie avec ceux qui seront sur place, avec le pape Léon. C'est même l'occasion d'être un peu audacieux et d'inviter son voisin, sa voisine, parce que on voit bien les réseaux, la presse locale, la venue du pape, c'est un événement. On a une société qui est en tension, clivée. Et d'avoir un message de paix, de communion, c'est quelque chose qui interpelle. Les gens sont curieux, en fait, de savoir ce que ce pape états-unien va dire sur l'Europe, alors qu'il est nouveau, qu'il a parlé de l'IA. Il interpelle Léon XIV.
21: Le père Quentin Leclerc au micro d'Aubéry Métro de RCF Vendée. Le voyage du pape est bien sûr à suivre en intégralité sur RCF Notre-Dame.
19: Dans le reste de l'actualité, l'Assemblée Générale des Nations Unies est toujours en cours à New York.
21: Et le chef de la diplomatie russe, Sergueï Lavrov, a répété que son pays ne comptait pas faire de pause dans sa guerre en Ukraine. Et cela se confirme. Deux personnes sont mortes cette nuit après de nouvelles frappes sur Kiev. Le président Volodymyr Zelensky, également à l'ONU, a appelé la communauté internationale à cibler les finances russes. Il a dénoncé hier la folie meurtrière de Vladimir Poutine.
3: Ladies and gentlemen, mesdames et messieurs, cela fait maintenant 5 ans que les généraux russes tentent de réaliser les ordres insensés de Vladimir Poutine, saisir notre terre, s'accaparer la région de Donetsk. Mais entre les mois de janvier et d'août, la Russie a perdu plus de 250 000 soldats sur le champ de bataille. En Ukraine, en 8 mois, Poutine est prêt à sacrifier des soldats russes pour chaque kilomètre carré. Y a-t-il encore quelqu'un pour penser qu'il est raisonnable et modéré? C'est de la folie.
21: Le président ukrainien, hier, à la tribune des Nations Unies.
19: Emmanuel Macron y était également à cette Assemblée Générale de l'ONU.
21: Et oui, le président français est maintenant de retour en France. Il va s'exprimer ce soir dans les JT de 20h de TF1 et France 2. Entre 30 et 40 minutes d'interview, le chef de l'État devrait revenir notamment sur le contexte géopolitique et ses répercussions sur le quotidien des Français, notamment la hausse des prix des carburants. De la fièvre, de la toux, des courbatures et le nez qui coule, cela vous rappelle peut-être une période que nous aurions souhaité oublier, le Covid. Santé publique France vient de devoir de nouveaux chiffres. L'institution confirme une hausse, mais légère, des cas pour le moment, mais qui commence à se ressentir.
19: Merci beaucoup. Clara Bévilacqua pour les informations. On vous retrouve dans 20 minutes avec nous pour le Saint du jour. Il est 7h35 sur RCF Notre-Dame. Laurent Nunez est en studio avec nous, le ministre de l'Intérieur. Avec vous, Mathias Dethé. Bonjour Mathias.
5: Bonjour Pierre-Hugues, bonjour à tous.
19: Et ce matin, vous souhaitez revenir sur un sujet dont tout le monde parle, nous y compris, la visite, la venue de Léon XIV.
5: Tout à fait Pierre-Hugues, Léon XIV vient à Paris et si j'ai bien compris, c'est pour inaugurer une avenue. On est d'accord, c'est bien ça, l'avenue du pape.
19: Non Mathias, c'est l'avenue en deux mots.
5: Ah vous êtes sûr?
19: Ah oui, certain.
5: D'accord. Bon, en tout cas, on attend beaucoup de monde et j'ai même une exclusivité à vous annoncer. Figurez-vous que Napoléon lui-même va venir. Ah si, je vous assure, pour la messe du pape, on m'a parlé de la venue de la grande armée.
19: Mais non Mathias, c'est l'avenue en un seul mot.
5: J'ai l'impression que vous vous moquez de moi, Pierre-Hugues. Bon, quoi qu'il en soit, j'ai décidé d'enquêter sur cette visite. J'ai commencé par rencontrer les religieuses qui confectionnent le linge liturgique pour la messe. Elles s'occupent notamment de la nappe d'autel et j'ai appris que leur ordre envoyait déjà de telles nappes à Léon XIII. Par conséquent, la question se pose, est-ce qu'on peut dire que ces sœurs sont des spécialistes de Napoléon?
19: Ah oui. Vous êtes inspiré ce matin, Mathias.
5: Oui, bon. Et puisque l'on parle de la messe, il y a quelque chose que je n'ai pas bien compris. Il y aura la place de la Concorde, la place de l'Étoile, et pourtant, il n'y a plus de place.
19: Bon, j'ai l'impression que vous avez du mal avec les dénominations décrivant la géographie urbaine, Mathias.
5: Mais c'est normal, Pierre-Hugues. En ville, tout catholique peut perdre ses repères. D'où l'importance de connaître ses points cardinaux. Je pense que c'est pour ça que saint Augustin, une figure majeure pour Léon XIV, nous dit qu'il faut nous méfier de la cité terrestre. Il y en a même qui la détestent. Je pense que tout le monde ici a entendu parler de laïcité.
19: Ah oui.
5: Alors, pour que l'on cesse de s'embrouiller, voici une définition claire. Une avenue est une voie de communication urbaine qui comporte un carrefour.
6: L'avenue du pape, ça veut donc dire que nous sommes à la croisée des chemins et que par sa parole, Léon XIV vient communiquer la singularité de sa voix.
19: Et vous pensez que c'est pour ça qu'il y aura autant de monde, Mathias ?
6: En tout cas, une chose est sûre, tout le monde se rue. J'ai même rencontré un prêtre qui m'a dit que pour l'évangélisation, il y avait un boulevard. Et en effet, n'est-ce pas une bonne occasion de rappeler que Jésus se présente comme la vérité, la vie, mais aussi le chemin ? Eh oui, tout le monde en parle de la venue du pape. Je crois qu'on peut dire que c'est une grande occasion de papoter.
19: Ah, merci Mathias Dethé. Votre spectacle reprend d'ailleurs le 3 octobre à la Comédie Saint-Michel, c'est ça ?
6: Oui, et malheureusement, Léon XIV ne sera pas là pour boire une tasse avec moi. Une occasion manquée de papoter.
19: Ah, Mathias Dethé avec nous chaque jeudi. Merci, c'est à réécouter sur rcfnotredame.fr.
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19: 7h37, Nathanaël de Rinxan, vous recevez ce matin le ministre de l'Intérieur, Laurent Nunez.
8: Oui, bonjour Laurent Nunez. Alors, Léon XIV sera demain à Paris, un week-end heureux et paisible pour tous les catholiques de France. J'imagine que vous, en tant que ministre de l'Intérieur, vous avez une autre vision de ce déplacement papal.
9: Il y a une vision, si vous le prenez d'un point de vue de la sécurité, oui, effectivement, c'est un défi important hein, d'assurer la sécurité du Saint-Père, bien sûr, de ses différents déplacements à Paris, puis à Lourdes, puis à Metz. Mais c'est aussi des tâches importantes de protection des nombreux fidèles qui vont assister aux différentes séquences, dont la messe, évidemment, à la Concorde et sur les Champs-Élysées, qui est un événement qui va se dérouler sur un espace ouvert, donc qui suppose évidemment des mesures de protection maximales.
8: Vous avez peur de quoi ? Est-ce qu'il y a des réels motifs d'inquiétude aujourd'hui pour ce déplacement ?
9: Il n'y a pas de menace caractérisée sur la venue du Saint-Père dans notre pays, il n'y a pas de menace caractérisée. On reste évidemment toujours attentif chaque fois qu'il y a un grand rassemblement de personnes, qui a une très haute personnalité qui visite notre pays. Évidemment, on est toujours très attentif à la menace terroriste, au risque aussi d'actes de délinquance. Il va y avoir beaucoup de monde dans les rues de Paris. Donc voilà, on prend en compte toutes ces missions, mais il n'y a pas de crainte particulière et surtout, il n'y a pas de menace caractérisée à l'encontre du Saint-Père.
8: La lutte anti-drone est une priorité de ce dispositif. Pourquoi cette menace-là en particulier, c'est aujourd'hui la menace à la mode, entre guillemets, quand on protège une population ?
9: Oui, les drones sont utilisés, on le voit sur certains théâtres extérieurs, comme on dit souvent, les drones sont parfois utilisés comme des armes de guerre, hein, c'est évidemment que... Donc voilà, on reste très attentif à la lutte anti-drone, on a des gros dispositifs de lutte anti-drone partout dans la capitale, bien sûr, il y en aura en Seine-Saint-Denis, il y en aura à Lourdes, il y en aura à Metz, pour détecter un engin qui pourrait être malveillant. Mais on voit bien, vous le voyez sur certains théâtres extérieurs, où les drones sont utilisés évidemment dans le cadre de conflits, mais aussi ils peuvent l'être par des terroristes. On l'a vu dans certains pays, et donc c'est pour ça qu'on reste très attentif aussi au contrôle des drones qui vont survoler la capitale et surtout à leur capacité à les neutraliser le plus vite possible.
8: Alors je ne sais pas si une comparaison est possible, mais est-ce que la visite du pape est similaire à l'organisation des Jeux Olympiques ? Est-ce que c'est la même approche, le même dispositif, même si là vous avez eu 3 mois pour préparer ce déplacement ?
9: Oui, il y a des points de similitude. Vous avez énormément de personnes qui se rassemblent en un endroit unique autour d'une haute personnalité, autour du Saint-Père. Voilà, il y a des points de similitude, évidemment. Hein, donc il y a une déambulation, il y a un public qui va être massé dans les rues de Paris. Donc voilà, il y a des points de similitude, mais ce n'est pas tout à fait le même événement. En tout cas, ce qui est sûr, c'est que les services et les forces de sécurité intérieure, je veux saluer évidemment le travail qui a été effectué par le préfet de police pour l'agglomération parisienne, la préfète des Hautes-Pyrénées, le préfet de Moselle, l'ensemble des forces de sécurité intérieure. Il y a eu un travail de préparation en amont qui, comme vous l'avez souligné, a commencé il y a maintenant plusieurs mois et qui vise donc à bien préparer cette visite.
8: Alors on peut peut-être préciser que c'est une visite apostolique, c'est pas absolument une visite d'État, donc vous avez été entre guillemets un petit peu passif devant les contraintes qu'on vous a imposées. Est-ce qu'il y a des événements que vous n'auriez pas fait ou pas recommandé, par exemple ?
9: Non, l'organisation s'est faite librement. Nous nous encadrons, nous sécurisons. Voilà, c'est le principe même hein, de la liberté de culte, parce que c'est ça qui est en jeu. Et donc voilà, donc nous notre seule préoccupation, c'est la sécurité des populations, évidemment, la sécurité du Saint-Père, et éviter qu'il y ait des troubles à l'ordre public.
8: Voilà. Et le rendez-vous de la Concorde, c'est quand même particulièrement complexe. On va avoir une foule de 600 000 personnes.
9: Peut-être.

0: Donc il y a des box qui sont créées, il y a des barrières, il y a tout un dispositif de sécurité. Évidemment, l'accès doit être régulé, d'où la mise en place de ces QR codes qui sont recommandés, qui sont préférables, qui sont souhaitables. Mais comme cela a été dit, évidemment, les personnes qui n'en sont pas munies pourront également y rentrer. Mais avec le QR code, vous avez aussi le fléchage de votre box, l'endroit par la rue par laquelle vous allez accéder à la box où vous allez vous trouver sur l'espace public, sur les Champs-Élysées, non loin de la Concorde. Donc voilà, c'est le QR code, ça reste important. Ça n'est pas la condition sine qua non, mais c'est vraiment souhaitable, c'est préférable.
1: Et en plus, il faut, j'imagine, anticiper les fouilles. Et le contrôle de ces QR codes va prendre beaucoup de temps.
0: Bien sûr, indépendamment de QR codes, vous avez des fouilles, des palpations, puisque le périmètre de ces box, c'est ce qu'on appelle un périmètre de protection antiterroriste. Hein, c'est une loi de 2017 qui a permis l'instauration de ces périmètres. Où pour y accéder, vous êtes forcément fouillé, palpé. Et quand vous refusez de vous livrer, de vous soumettre à ces palpations, à ces fouilles, on peut vous refuser l'accès. Donc voilà, mais les palpations, ça prend du temps. Donc effectivement, tout ça sera régulé très rapidement, mais il y a effectivement un petit temps d'attente à prévoir, évidemment.
1: Sur l'échelle des événements à sécuriser quand on est ministre de l'Intérieur, la place de la Concorde, la messe place de la Concorde, c'est ce qu'il y a de plus complexe, en tout cas c'est sur votre podium de difficultés.
0: Tout ce qui se passe en espace ouvert, oui, c'est forcément plus sensible.
1: Là, c'est très très ouvert quand même, la place de la Concorde.
0: C'est effectivement plus sensible, voilà. Donc ça veut dire qu'il faut encadrer le public, ça veut dire qu'il faut aussi tenir les points hauts, avec des tireurs de précision, un peu partout. Et puis vous avez les autres séquences, ce sont évidemment les déambulations du Saint-Père dans la Papa Mobile, où là vous avez un contact au plus proche du public, et donc au-delà des dispositifs de protection des effectifs, vous avez une bulle autour, notamment de la Papa Mobile,
1: comment on fait pour sécuriser une déambulation? Le pape va s'approcher des fidèles, que ce soit sur les Champs-Élysées, à Lourdes, notamment lorsqu'il ira à la grotte. Ça fait partie des incontournables. Là, vous avez une stratégie particulière. Vous n'êtes pas obligé de tout nous dévoiler.
0: Non, je ne vais pas tout dévoiler, mais c'est en même temps, c'est très classique. Voilà, quand on entoure une haute personnalité, il y a toujours une bulle d'effectifs qui sont à proximité, que parfois on ne repère pas forcément et qui vont avoir pour mission de protéger physiquement évidemment la personnalité, mais surtout d'intervenir dès qu'il détecte un comportement anormal chez une personne qui se trouve dans l'environnement immédiat.
1: Alors trois villes, trois ambiances, excusez-moi l'expression, trois configurations en tout cas très différentes. Il y a la foule dense à la Concorde, l'affluence internationale à Metz et un format donc un petit peu plus resserré du côté de Lourdes. Est-ce que vous avez justement une approche différente pour ces trois rendez-vous, sachant qu'en plus vous êtes ministre en charge du culte et vous interviendrez directement à Metz?
0: Oui, alors d'abord, effectivement, pour la sécurisation, les dispositifs qui sont retenus sont les mêmes. Il y a des périmètres de protection, il y a des services spécialisés, des démineurs, de la lutte anti-drone, des effectifs sur la voie publique pour sécuriser le public. Ils sont sur les trois sites les mêmes, finalement. C'est la même philosophie, c'est le même état d'esprit. Évidemment, on s'adapte à la configuration des lieux. Moi, pour ce qui me concerne, je suis ministre de l'Intérieur et donc aussi ministre des Cultes. Donc
1: est-ce qu'on peut avoir les deux casquettes en même temps?
0: Bien sûr. Non, bien sûr, je participerai aux séquences de vendredi à l'Élysée avec le président de la République. Je serai à ses côtés avec le Saint-Père et les personnes qui ont été invitées. Et puis, je serai sur la séquence Messine également, notamment au dialogue interreligieux où je représenterai le gouvernement comme ministre des Cultes. Et j'accompagnerai évidemment le président pour la rencontre des chefs d'État et de gouvernement de l'Union européenne.
1: Mais pour la messe place de la Concorde, par exemple, la place d'un ministre est davantage, quand on est mis à l'intérieur, est davantage à l'extérieur en train de surveiller ou justement aux côtés du pape en tant que ministre en charge du culte?
0: Alors là, c'est la casquette ministre de l'Intérieur qui va prendre le dessus, puisque je serai aussi à l'extérieur, hein, notamment avec le préfet de police pour la sécurisation de cet événement majeur. Mais le gouvernement sera, comme vous le savez, représenté. Et pour d'autres séquences, j'y serai comme ministre des Cultes.
1: Vous interviendrez directement.
0: Mais sur la séquence de la messe où il y a 600 000 personnes dans les rues de la capitale, où donc il y a des enjeux de sécurité qui sont là, on est très serein, très confiant.
1: Priorité sécurité.
0: Absolument, voilà. Absolument.
1: Alors comment est-ce qu'on gère une messe catholique, place de la Concorde, avec tout ce que cela incarne comme symbole pour la France, quand on est un ministre de la République en charge du culte? Ça doit être quand même un sacré casse-tête.
0: Non, c'est pas un casse-tête, c'est un principe français, un principe républicain, c'est celui de la laïcité, qui est celui de la laïcité, c'est le libre exercice du culte pour chacun des cultes. C'est ce que, comme ministre des Cultes, je me dois d'assurer. Mmh. C'est aussi évidemment la neutralité pour les agents publics, pour les services publics. Et donc cette messe ne pose aucune

0: difficultés. La seule limite à l'organisation d'événements cultuels sur l'espace public, c'est le trouble à l'ordre public. C'est la seule limite. La loi est ainsi faite et c'est une très bonne chose. Voilà, tout le rôle du ministre des cultes, c'est de faire en sorte que tous les cultes puissent s'exprimer et que chacun ait la liberté de croire ou de ne pas croire.
1: Alors récemment, vous avez donné des chiffres concernant les atteintes ou les attaques, qu'elles soient physiques ou matérielles, contre des objets cultuels. Est-ce que la France est aujourd'hui un pays où l'on peut pratiquer sa foi, se rassembler massivement pour un événement religieux sans avoir peur?
0: Oui, il le faut. On a une montée des actes anti-religieux d'une manière générale, qu'il s'agisse des actes antisémites, les actes anti-musulmans, les actes anti-chrétiens, qui ont augmenté pour le premier semestre de plus de 6%. On est à peu près à un peu plus de 450 actes. Alors à 85%, ce sont des atteintes au bien, notamment dans les églises. D'ailleurs, il y a une vraie préoccupation sur des atteintes au bien, des dégradations. Mais ces actes anti-chrétiens augmentent légèrement, donc ça reste évidemment une de nos préoccupations. Et ils augmentent de 6% depuis le début de l'année, et ça représente environ 40% des actes anti-religieux. Donc, on a pris le problème à bras-le-corps, on a eu des assises territoriales qui se sont tenues partout sur les actes anti-religieux, et il y a bien cette idée de prendre le problème à bras-le-corps, de bien rappeler que tout le monde peut exercer son culte librement, et qu'il n'y a pas d'atteinte à avoir vis-à-vis des religions.
1: Alors, depuis quelques semaines, nous avons un nouveau chroniqueur à RCF Notre-Dame, c'est Christophe Barbier, et il avait une question à vous poser. Je vais vous demander de mettre le casque et d'écouter la question de Christophe, monsieur le ministre.
2: Monsieur le ministre de l'Intérieur, craignez-vous que la visite du pape en France ne relance les ardeurs de ceux qui commettent des actes anti-chrétiens, notamment du vandalisme dans les églises? Est-ce qu'ils ne vont pas en profiter?
1: Ça rejoint un petit peu ce dont vous nous parliez, mais est-ce que vous avez des craintes particulières pour les prochaines semaines?
0: Non, je ne pense pas qu'il y ait. J'ai pas de crainte particulière par rapport à la venue du pape d'atteinte dans les églises. C'est vrai que je le redis, on a une augmentation des actes anti-chrétiens, plus 6%, 85% des atteintes aux biens et beaucoup d'églises qui sont frappées. Donc ça reste une de nos préoccupations d'une manière générale. On ne craint pas de monter des actes anti-chrétiens avec la venue du pape. Très franchement, non, mais on va rester extrêmement vigilant. Il y a des consignes qui sont passées notamment aux militaires de la gendarmerie, puisqu'on est aussi mal, ces atteintes ont aussi beaucoup lieu en zone rurale et donc dans les zones gendarmerie, pour être extrêmement vigilant, mais en lien avec chaque responsable de paroisse. Et les choses se passent plutôt très bien.
1: Une toute dernière question sur votre métier. Depuis 1905, le ministère de l'Intérieur gère administrativement les cultes. Comment définissez-vous ce rôle aujourd'hui dans une société où malheureusement le fait religieux est souvent réduit à une question d'ordre public?
0: Moi j'interprète mon rôle comme étant aussi une question d'ordre public et de sécurité, c'est-à-dire faire en sorte que chaque fidèle, quelle que soit sa religion, puisse pratiquer librement son culte et qu'il ne soit pas inquiété pour ce faire. Mais c'est aussi, c'est le deuxième volet, et moi il me passionne, c'est d'être aussi, de favoriser le dialogue interreligieux. C'est extrêmement important. Je crois que notre pays est un pays qui est actuellement divisé. On a besoin de paix, on a besoin de concorde, on a besoin de dialogue. Et de ce point de vue, la venue du Saint-Père en France va contribuer, je pense, à cette concorde. Voilà, les gens ont besoin de se parler, de se respecter, d'être tolérants les uns envers les autres, ce qui correspond quand même au message de Léon XIV.
1: Et la question de religieuse aura bien sûr sa place dans la campagne présidentielle. Merci beaucoup, Laurent Nunez, ministre de l'Intérieur, d'être présent sur Radio Notre-Dame RCF aujourd'hui.
3: Merci à tous les deux, Nathanaël de Ringsan. 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RCF Notre-Dame, il est 7h51. À suivre, l'histoire d'une sainte qui a failli mourir martyr trois fois. D'abord dans la gueule d'un lion, ensuite sur un bûcher, la troisième fois dans la gueule d'un phoque. Sainte Thècle d'Iconium, on vous en parle avec Clara. Mais d'abord, je vous emmène en Galilée, à une centaine de kilomètres au nord de Jérusalem. C'est là que règne Hérode. Et dans cet extrait de Saint-Luc, au chapitre 9, le roi s'inquiète du début de la vie publique du Christ. Mais qui est cet homme dont j'entends dire de telles choses, dit Hérode? Et c'est le père Jean-Jacques Dutaine, ce matin, qui est prêtre du diocèse de Bordeaux, qui nous aide à mieux comprendre le sens de ces quelques versets.
4: En ce temps-là, Hérode, qui était au pouvoir en Galilée, entendit parler de tout ce qui se passait et ne savait que penser. En effet, certains disaient que Jean le Baptiste était ressuscité d'entre les morts. D'autres disaient, c'est le prophète Élie qui est apparu. D'autres encore, c'est un prophète d'autrefois qui est ressuscité. Quant à Hérode, il disait, Jean, je l'ai fait décapiter. Mais qui est cet homme dont j'entends dire de telles choses ? Et ils cherchaient à le voir.

Hérode. Hérode voulait voir sa curiosité, celui qui avait fait assassiner Jean-Baptiste souhaitait voir Jésus, le voir, voir Dieu. Ça nous interroge pour nous, voir Jésus, celui que nous écoutons, que nous suivons, avec qui nous partageons nos journées. Nous voulons le voir, nous ne le voyons pas de nos yeux, mais c'est lui qui vient. Il s'approche, il nous devance dans nos besoins, nos demandes. Tant de fois, nous cherchons un éclaircissement et le Christ passe devant nous, les choses s'éclaircissent, s'ouvrent, se comprennent. Cette volonté de Dieu de partager notre vie, d'être avec nous à chaque instant. Alors, c'est nous qui ne sommes pas avec lui. Il nous invite à nous arrêter et nous continuons la route. Il nous dit arrête de penser et nous continuons d'être pris dans le tourbillon de nos pensées. Il veut prendre un moment pour nous et nous invite à nous asseoir et nous continuons la marche. Nous ne sommes pas avec lui quand il faut. Aujourd'hui peut-être Jésus nous invite, nous demande, nous propose un nouvel itinéraire pour nous asseoir avec lui, pour l'écouter, pour le recevoir. Notre prière peut-être est en train de changer, de s'élever davantage, de nous laisser comme faire pour abandonner quelque chose et rentrer dans l'intimité avec lui. C'est Dieu qui nous parle, c'est Jésus qui nous accompagne. Ouvrons notre cœur aujourd'hui pour nous laisser guider, éclairer, accompagner par lui. Bonne journée.

Notre Père, qui es aux cieux, que ton nom soit sanctifié, que ton règne vienne, que ta volonté soit faite sur la terre comme au ciel. Donne-nous aujourd'hui notre pain de ce jour. Pardonne-nous nos offenses comme nous pardonnons aussi à ceux qui nous ont offensés. Et ne nous laisse pas entrer en tentation, mais délivre-nous du mal. Car c'est à toi qu'appartiennent le règne, la puissance et la gloire pour les siècles des siècles. Amen.

0: La voix d'Hélène Gousbael, magnifique voix pour accompagner notre prière ce matin et l'évangile du jour, évangile de Saint-Luc au chapitre 9. Les versets 7 à 9, ils étaient commentés par le père Jean-Jacques Dutaine qui est prêtre du diocèse de Bordeaux. Nous sommes aujourd'hui le jeudi 24 septembre. On vous parle largement du pape.
1: Vous criez bien.
0: C'est vrai.
1: Ah oui, c'est votre joie là, ça se voit.
0: Oui, c'est la joie. C'est la joie. Oui, c'est vrai. Il y a une certaine joie, c'est vrai, avant la venue du pape. Et Clara, vous êtes donc avec nous. Merci pour vos compliments et vos mots doux dès le matin. Ça fait plaisir. Nous fêtons aujourd'hui les Thècle et les Silouanes, deux prénoms très peu donnés de nos jours. Plutôt que de vous moquer de moi, qui postillonne dans le micro, parlez-nous plutôt de Sainte Thècle.
1: Oui, alors Sainte Thècle, c'est une sainte contemporaine de Saint Paul, convertie par l'apôtre des nations à Iconium, dans l'actuelle Turquie. Elle faillit par trois fois mourir martyre, mais elle en réchappe à chaque fois. La première fois, c'est dans la gueule d'un lion, la deuxième fois d'un bûcher, et la troisième fois dans la gueule, Pierruc, d'un phoque.
0: D'un phoque ?
1: Oui, d'un phoque.
0: Raison pour laquelle autrefois d'ailleurs, les prêtres invoquaient Sainte Thècle au chevet des mourants.
1: En disant « Seigneur, vous qui avez délivré la bienheureuse Thècle de trois tourments cruels, ayez la bonté de délivrer cette âme et de lui donner le bonheur éternel. » Sainte Thècle, fêtée aujourd'hui dans le calendrier civil, était fêtée hier dans l'Église universelle. Les orthodoxes la vénèrent comme égale aux apôtres.
0: Et nous fêtons aussi un saint orthodoxe du XXe siècle, Saint Silouane de Latos. Il est né en Russie.
1: Jeune, il est d'une force physique peu commune. Il est violent et bagarreur. Il peut manger une omelette de 50 œufs et boire 3 litres de vodka sans être ivre. Un jour, il se convertit et rentre en 1892 au monastère du Mont Athos où il meurt en 1938. Celui qui est devenu frère Silouane connaît tout d'abord une grande joie, mais il va ensuite connaître des tentations d'orgueil et de désespoir. Il n'en peut plus quand le Seigneur lui apparaît et lui dit « Tiens ton esprit en enfer et ne désespère pas ».
0: Et Silouane a compris que si bas qu'il puisse descendre, eh bien Jésus est là.
1: Exactement. Il vit désormais dans la douceur et la prière continuelle, priant pour le monde entier et semant la paix autour de lui jusqu'à sa mort. Il est canonisé le 26 novembre 1987 par le patriarche de Constantinople.
0: Sainte Thècle et Saint Silouane, donc à l'honneur aujourd'hui. Merci beaucoup Clara Bévilacqua. À suivre les informations avec vous et puis on va continuer évidemment de parler du pape en France.
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0: Nous sommes le jeudi 24 septembre, nous fêtons aujourd'hui Sainte Thècle et Saint Silouane. Très bon début de journée. 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Il est précisément 8h. Et la venue du pape peut apporter de la concorde.
1: C'est la déclaration ce matin de Laurent Nunez sur RCF Notre-Dame. Le ministre de l'Intérieur était notre invité alors que Léon XIV arrive demain en France. Emmanuel Macron sera en direct ce soir à partir de 20h pour répondre aux questions des journalistes de TF1 et France 2. Il sera question de la crise des carburants qui se poursuit, mais aussi de la menace russe. L'Ukraine, justement, toujours visée par des missiles de mort à Kiev ces dernières heures. Des frappes qui se poursuivent alors que le président ukrainien a appelé la communauté internationale à cibler les finances russes. Une enquête ouverte par le parquet de Paris pour injures racistes et cyberharcèlement envers Teddy Riner, pris pour cible après avoir dit son angoisse de voir l'extrême droite monter en France.
0: Léon XIV, un pape francophile, on en parle juste après l'information locale. Vous êtes bien sur RCF Notre-Dame. C'est la première interview d'Emmanuel Macron télévisée depuis juin 2024.
1: Et c'est ce soir à 20h dans les JT de TF1 et France 2. Il sera question de la crise des carburants qui se poursuit, de la menace russe également. Moscou a attaqué cette nuit la capitale ukrainienne. Il y a au moins 2 morts à Kiev. Hier, le chef de la diplomatie russe, Sergueï Lavrov, a assuré que son pays n'avait pas l'intention de faire de pause dans sa guerre.
0: Les chefs d'État des plus grandes puissances mondiales se rencontrent.
1: Oui, le président chinois et américain ensemble à Washington. Ils ont décidé de prolonger leur trêve commerciale jusqu'au 10 janvier prochain. Donald Trump a indiqué que la guerre contre l'Iran, pays allié de la Chine, serait au menu des discussions. C'est au pied de l'avion de Xi Jinping que Donald Trump a accueilli son homologue chinois cette nuit. Une arrivée en grande pompe, on peut le dire. 21 coups de canon, un tapis rouge et bien sûr les hymnes des deux pays. Les 5 candidats de la primaire de la gauche étaient réunis pour leur tout premier débat télévisé hier soir sur LCI. Raphaël Glucksmann, le chef de file de Place Publique, Olivier Faure, le premier secrétaire du Parti Socialiste, mais il y avait également Emmanuel Morel, Ségolène Royal et Jérôme Guedj. Plus de 3 heures de discussion assez calme jusqu'au sujet, jusqu'à la question de l'alliance avec la France Insoumise. Pour Raphaël Glucksmann, c'était un non catégorique pour s'allier avec LFI. En face, Olivier Faure, patron du PS, s'est montré un peu plus flou.
0: De son côté, la justice a rejeté la demande de réintégration de Philippe Brun.
1: Et le député de l'Eure exclu, on le rappelle, de la primaire socialiste après des accusations de violence. Il est mis en cause et entend désormais saisir la cour d'appel. Après une vague de cyberharcèlement et d'injures racistes, une enquête est ouverte par le parquet de Paris. Après de nombreux messages haineux reçus en ligne par Teddy Riner, la star du judo français, pris pour cible après avoir dit son angoisse liée à la montée de l'extrême droite sur un entretien auprès de Stade 2. Le risque de feux de forêt reste élevé dans la moitié sud du pays. Une dizaine de départements sont en alerte orange. La zone s'étend des Pyrénées-Orientales jusqu'au Var, en montant jusqu'à l'Ardèche. Un département, les Bouches-du-Rhône, est toujours en rouge. Pour ce qui est de la météo, c'est une journée plus couverte qui s'annonce sur l'ensemble de la région Île-de-France. Le réveil, la matinée maintenant, se fait sous d'épais nuages. Pour les températures, nous sommes entre 12 et 14 degrés actuellement, mais ça va bien se réchauffer dans l'après-midi. Les nuages, en revanche, se feront un petit peu plus rares. Le soleil va s'imposer plus facilement dans le ciel. On attend pour les températures entre 24 et 26 degrés cet après-midi.
0: Merci beaucoup Clara Bévilacqua. On vous retrouve dans quelques minutes pour un nouveau point sur l'info. Louis Dauphren, votre invité à 8h04 sur RCF Notre-Dame. Pascal Johannin, la directrice générale de la Fondation Robert Schuman.
7: Oui, parce que l'étape inédite du voyage de Léon XIV aura lieu lundi prochain à Metz, où jamais aucun pape ne s'est rendu. Jean-Paul II et Benoît XVI sont allés à Paris et à Lourdes, bien sûr. À 10h se tiendra donc la rencontre interreligieuse au centre des congrès Robert Schuman. Et à 11h, le pape y prononcera un discours aux racines de l'Europe pour la paix et l'unité. Pascal Johannin donc dirige la fondation Robert Schuman. Bonjour Pascal Johannin.
8: Bonjour Louis.
7: Quelles sont vos attentes précisément à l'égard du pape Léon XIV?
8: Je trouve que c'est une étape très significative, d'ailleurs elle est inédite, et parce qu'en effet ce pape qui n'est pas européen de naissance vient parler d'Europe à un moment où en effet le monde est bousculé, où il y a la rencontre sino-américaine, donc réaffirmant ce qu'est l'Europe. Les valeurs qui la fondent et le symbole qu'elle représente sur la scène mondiale et puis sur ce qui est l'origine de l'Europe, c'est-à-dire des racines quand même qui sont chrétiennes, qu'on a oublié de mentionner volontairement à un moment donné, mais qui
7: c'est
8: sont
7: Jacques
8: bien...
7: Chirac.
8: Voilà, vous l'avez dit, et qui sont au fondement du projet européen.
7: Quelle position avait prise la Fondation Robert Schuman à l'époque d'ailleurs?
8: De toute façon, la Fondation Robert Schuman, elle considère que de toute façon, il ne faut pas nier ce que nous sommes. Un peu ce que Luxembourg aime dire, hein, rester ce que nous sommes. Donc, on ne peut pas faire fi de ce qui est l'histoire de l'Europe. Donc, il y a un moment donné, il faut reconnaître que nous avons en effet des racines chrétiennes, des valeurs, alors qui sont partagées par d'autres, hein, évidemment. Hein, nous ne sommes pas l'unique pôle de lumière dans le monde, mais qui sont partagées par d'autres, mais qui sont au fondement du projet européen. Et d'ailleurs, le projet européen tel qu'on le connaît. Schuman, 1950, 5 ans après la guerre, un continent qui devait être sorti de l'histoire à cause de la guerre, et donc il était en ruine. Schuman, 5 ans après, jour pour jour, fait ce projet de tendre la main à l'Allemagne, de la mettre sur un pied d'égalité. C'est-à-dire qu'il n'y a plus ce revanchisme qu'on a pu connaître après le traité de Versailles chez les Allemands. Là, on dit, on va faire quelque chose de nouveau, on va mettre les Allemands à la table, avec les pays du Benelux et l'Italie, et des hommes politiques de trois pays différents, enfin de six, mais qui avaient au fond d'eux-mêmes une foi chrétienne, on va le dire ici, hein, ça peut être comme ça qu'il faut le dire, en tout cas de solides convictions, ont partagé en effet ce projet européen. Donc voilà, il faut le reconnaître, il y avait Alcide de Gasperi, il y avait Konrad Adenauer et Robert Schuman.
7: Mais Pascal Joannin, alors la question peut paraître un peu décalée par rapport justement à l'image de l'antenne, mais il y a beaucoup d'organisations internationales dans le monde, je ne sais pas, citons l'ALENA, l'OCDE, l'AELE, qui n'ont pas besoin de professer quelque chose. Qu'est-ce que ça change de dire qu'on a des racines ?
8: Alors,
7: et en quoi est-ce obligatoire de le dire ?
8: On n'est pas une organisation comme les autres. Hein. Le projet européen est assez unique, hein, parce que c'est en effet des États qui ont volontairement décidé de mettre sous une haute autorité à l'époque, la Commission aujourd'hui, enfin quelque chose de supranational, des compétences en disant on les exercera mieux. Et ça sera mieux pour l'Europe de les exercer tous ensemble que chacun dans son coin. Et on a, à partir des quelques compétences qui sont très peu nombreuses, il y en a 5, 6 qui sont vraiment des compétences qu'on a confiées au niveau européen, on s'aperçoit qu'au fil du temps, on a demandé les institutions nationales, les États, ont demandé à des institutions européennes de se saisir d'un problème pour essayer de le régler ensemble. Et donc ça, c'est une vraie unicité sur la scène internationale. D'ailleurs, quand vous regardez l'image des rassemblements internationaux, le G7, ben vous avez 9 personnes autour de la table, parce que vous avez bien les 7 dirigeants des pays qui constituent le G7, vous avez 2 personnes qui sont 2 représentants de l'Union européenne, le président du Conseil européen, la présidente de la Commission. G20, vous avez 19 États, et l'Union européenne a un siège aussi. Donc, vous voyez, c'est une organisation qui est un peu spécifique. Et donc, quand on relit Schuman, quand on relit les pères fondateurs de ce projet européen, il y a, en effet, en filigrane, ça n'est pas la base, bien entendu, mais la base, c'est la paix. Bien évidemment, on ne va plus se massacrer pour ruiner ce continent. Voilà. Donc ça, c'est quand même un acquis. Alors, il y a la guerre à nos portes aujourd'hui, en Ukraine, mais il n'y a pas eu de conflit entre États membres de l'Union européenne. Les États membres qui n'étaient pas des démocraties en 1950, l'Espagne, le Portugal, voire la Grèce, ne sont rentrés que quand ils ont eu les principes démocratiques. Donc, ce n'est pas quelque chose qui est écrit en gros, mais dans le mot valeur, bien entendu, il y a la démocratie, la liberté, etc. Mais il y a bien entendu ce fait qui est inné à l'Union européenne, c'est que, en effet, c'est un pays où il y a en effet des racines chrétiennes, et on n'a pas voulu le dire pour pas opposer à un moment donné un conflit de religion, etc.
7: Ça aurait créé un conflit de religion ?
8: Non, parce que quand on regarde ce que disent les textes fondateurs, ou tout du moins ce qu'a dit Schuman, c'est pas en effet l'un contre l'autre, c'est les uns avec les autres. Donc c'était avec les Allemands. Les Allemands, vous avez des catholiques et des protestants, voilà. Donc voilà. Donc en Grèce aujourd'hui, vous avez quand même beaucoup d'orthodoxes. Donc vous voyez, c'est quand on dit racine chrétienne, c'est pas, on n'oppose pas les religions. Au contraire, on essaie de rassembler et de faire vivre ensemble, sans être un espace uniforme, mais de faire ensemble des diversités. D'ailleurs, c'est la devise de l'Union, unie dans la diversité.
7: Pascal Joannin, que doit faire aujourd'hui la Fondation Robert Schuman pour réconcilier les peuples et les élites ?
8: Alors la Fondation Robert Schuman est un très petit décideur, hein, sur ce sujet-là. Nous, on contribue avec des études, des actions à essayer d'expliquer ce qu'est l'Europe. Je trouve qu'on ne parle pas assez d'Europe dans les médias, merci à Radio Notre-Dame, mais on ne parle pas assez, c'est-à-dire que dans les grands médias, il n'y a pas beaucoup d'émissions européennes. Et donc, on parle de l'international, on parle du national, mais l'Europe au milieu, c'est... quand j'entends... quand on fait un reportage, le Parlement européen siège à Strasbourg. Quand on dit nos correspondants, on va retrouver à l'étranger. Non, Strasbourg, c'est une ville française. Elle ne l'était pas pendant un grand moment. Comme Schumann, c'est intéressant de voir le parcours des pères fondateurs. Mais voilà, on essaye de contribuer à expliquer ce qu'est l'Europe. Et là, on a quand même un pape, donc qui est un chef d'État, qui vient symboliquement il vient pas dans la maison de Robert Schuman, on pourrait y revenir, mais il vient sur les terres de Schuman, qui est un des pères fondateurs de l'Europe, dont on parle beaucoup, pour en effet apporter un message européen, sur la paix évidemment, mais à mon avis au-delà de ce qu'on imagine du discours du pape. Donc c'est pour ça que ça va être très intéressant, puisque en effet il vit en France, mais visiblement cette étape Messine va rassembler des Européens qui viendront, d'autres États. Donc c'est très intéressant de voir ce que ce pape américano-péruvien de nationalité vient à un moment donné dire sur ce qu'il croit être le projet européen et en quoi il faut défendre le projet européen.
7: Vous regrettez qu'il n'aille pas assis chez elle ?
8: Alors, c'est une affaire qui est très compliquée. Quand on a appris que le pape venait à Metz, moi j'ai tout de suite vu que c'était quelque chose, et il parlait d'Europe, j'ai tout de suite vu que c'était en lien avec Robert Schuman. Comme vous le savez, à côté de Schuman l'Européen, il y a le Schuman catholique, avec un procès en béatification qui est organisé par l'archevêché de Metz et auprès du Vatican, et le pape François, il y a 5 ans, l'a reconnu vénérable. Donc, dans le processus de béatification, je crois que le pape n'a pas voulu venir assis chez elle lui-même, mais le fait qu'il aille à Metz et que c'est vraiment à côté, si Chazelle, c'est on voit Metz, c'est en plus un peu en hauteur, donc il n'y va pas sur le lieu même où il y a la maison et le musée Robert Schuman, mais voilà, c'est juste, il n'y va pas, mais on sait que ça va être très fortement dans son discours de penser à Robert Schuman, à ce qu'il a été à la fois le chrétien, le Lorrain et l'Européen.
7: Mais est-ce que ça s'est discuté? Est-ce qu'il a hésité? Est-ce que vous avez insisté pour qu'il y aille?
8: Alors moi, je ne m'occupe pas de si chez elle, hein, donc il y a des organisations, etc. Je pense qu'en effet, certains auraient aimé qu'il passe au moins à l'église et ou en effet, Robert Schuman est enterré. Maintenant, j'allais dire, je pense, je comprends la prudence de l'Église en disant, bon, on va peut-être pas symboliquement marquer quelque chose alors que le processus est en cours et que, voilà, on a déjà une étape qui a été franchie, donc on va laisser suivre son cours. Là, déjà, je viens parler d'Europe, je viens un peu relayer le message de Robert Schuman et peut-être réveiller les Européens en rappelant ce qu'était le message initial des pères fondateurs et peut-être rappeler à certains ce qu'est l'Europe et que l'Europe est vivante, que c'est pas un projet mort et que dans la conflictualité du monde elle a toute sa place et que si elle veut en effet continuer à avoir sa place, il faut qu'elle réaffirme ce qu'elle est, qu'elle se défende et qu'elle soit peut-être plus offensive. Et je pense que le soutien du pape va peut-être aider certains à ne pas oublier la foi européenne qui est la leur.
7: Pascal Joannin, il y a deux femmes en Europe qui aimantent un petit peu l'opinion publique. Il y a Giorgia Meloni, il y a Alice Weidel en Allemagne. Qu'en pensez-vous de l'une et de l'autre?
8: Alors, Giorgia Meloni, elle est arrivée au pouvoir avec, Dieu sait, beaucoup de craintes parce qu'elle venait d'un parti qu'on a qualifié de post-fasciste et elle était... voilà, là, grosso modo, j'exagère, mais c'était le retour de la petite fille de Mussolini, quelque part, dans la tête de beaucoup de gens. Il n'en est rien. Elle s'est complètement moulée dans la tradition des autres présidents du Conseil. Elle a un allié qui est beaucoup plus perturbateur qu'est la Lega de Matteo Salvini, qui lui est très proche de Marine Le Pen, alors qu'elle, Marine Le Pen et elle ne s'entendent pas du tout. Et elle s'est moulée dans les institutions européennes et elle est pour l'Ukraine. Elle est vraiment dans le mainstream, même si en effet, sur certains sujets, migration, etc., elle a des positions un peu différentes. Alice Weidel, c'est la présidente, une des présidentes du parti alternatif für Deutschland, qui a le vent en poupe dans les élections locales, hein, notamment dans ce qu'on appelle l'ex-Allemagne de l'Est, l'ex-RDA. Mais elle n'est pas non plus une amie de Madame Meloni, ni de Madame Le Pen, puisque Madame Le Pen a divorcé quelque part au Parlement européen du groupe où il y avait les AFD, parce qu'elle trouvait qu'ils étaient trop pro-nazi, trop à droite pour eux. Donc, il y a deux femmes, mais elles sont très antinomiques, et je ne pense pas que pour l'instant, l'AFD en tout cas, même s'ils font des gros scores, mes amis allemands me disent qu'ils ne sont pas encore aux portes du pouvoir fédéral en Allemagne.
7: Mais Friedrich Merz peut se maintenir, selon vous ?
8: Alors,
7: et on sait que l'Europe repose quand même beaucoup sur l'Allemagne.
8: Elle repose sur la France et sur l'Allemagne, puisque les Britanniques sont partis, hein, malheureusement, et un peu sur l'Italie aussi, il faut bien le dire. Mais l'Allemagne, Friedrich Merz a quelques problèmes aujourd'hui. Maintenant, il y a une grosse coalition en Allemagne, donc il faut, pour beaucoup de gens, ça va être compliqué, parce que le gouvernement, c'est pas que Merz, c'est Merz, CDU et le SPD. Ce qui caractérise beaucoup l'Allemagne, puisque sur les quatre mandats de Mme Merkel, il y en avait trois qui étaient en grosse coalition. Imaginons en France qu'on ait un gouvernement entre LR et le PS. Bon, voilà. Donc, c'est un mauvais moment à passer. Maintenant, par qui peut-il être remplacé au sein de la CDU, puisqu'il y a eu des élections il y a un an et demi, hein, donc, quel est celui? J'ai l'impression qu'il n'y a pas beaucoup de gens qui se portent candidats pour une situation qui est quand même très difficile économiquement et maintenant politiquement.
7: Emmanuel Macron a-t-il raté une marche à l'échelle européenne, Pascal Joinin? Estimez-vous que la France aurait pu être un petit peu plus présente, avoir par exemple, au lieu d'Ursula von der Leyen, une personne plus affiliée à la France?
8: Alors je rappelle que Ursula von der Leyen, c'est la candidate que le président Macron a sortie de son chapeau en 2019, parce qu'en effet, le candidat qui était le candidat du PPE, qui est le principal parti au Parlement européen, n'a pas eu l'heure de plaire à beaucoup de gens. Et donc on a choisi, il était allemand, c'était Manfred Weber, il était bavarois en plus. Mais on a donc choisi une Allemande de la CDU. Donc le président de la République a très tôt fait dès son élection, bon, rappelez-vous le discours de la Sorbonne, etc. Donc on a un président qui est un de ceux qui est parmi les plus européens des présidents que nous avons eus sous la Ve République, avec le peut-être juste derrière le président Giscard d'Estaing, qui a fait beaucoup pour l'Europe en son temps. Le problème de la France aujourd'hui, c'est qu'on sait de ce qu'elle est, hein, un État avec la capacité nucléaire, etc. Mais nous n'avons pas fait les réformes. Nous sommes dans une situation économique difficile. Et pour les Allemands, la situation économique de la France affaiblit, parce qu'elle n'a pas fait ses réformes, affaiblit ce qu'elle peut dire sur une autre scène. Donc on a perdu un peu d'influence, parce qu'en effet, on est dans une situation que les autres Européens se disent « Mais pourquoi vous n'avez pas fait la réforme de retraite ? L'Italie l'a fait, etc. » Donc vous êtes un petit peu en retrait, et donc c'est pour ça que ça a affaibli la voix de la France.
7: Merci beaucoup d'avoir parlé ce matin de Robert Schuman et de l'Europe. Je rappelle donc Pascal Joinin, directrice générale de la Fondation Robert Schuman. On sera évidemment lundi à Metz.
0: Et merci à vous Louis Dauphren. On vous retrouve à 9h10 avec Céline Oyot, Natacha Polony et le père Pierre Vivarès pour aborder la visite du pape en France.
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0: Il est 8h20, soyez les bienvenus si vous nous rejoignez sur RCF Notre-Dame. Xi Jinping accueilli en personne par Donald Trump à Washington. Le président chinois entame aux États-Unis une visite en position de force. C'est à la une du journal de Radio Vatican. Vous retrouvez dans 10 minutes Xavier Sartre. Mais avant cela, je vous emmène dans les coulisses de l'info. C'est le cinquième voyage apostolique du pape. La France, un pays qui fascine le Saint-Siège pour le dynamisme de ses catéchumènes, pour ses initiatives missionnaires et pour son modèle un peu abscon pour le Saint-Siège de laïcité. Mais y a-t-il d'autres raisons plus personnelles, plus intimes pour Léon XIV de venir en France? Quel est le rapport de Léon XIV à la France? C'est ce qu'on va voir ce matin avec vous, Flore Pierson. Bonjour.
10: Bonjour Pierre-Hugues.
0: Vous êtes journaliste au service religion du désormais quinzomadaire La Vie et vous avez choisi de vous pencher dans le numéro de cette semaine sur le rapport de Léon XIV à notre pays. Alors, que pense Léon XIV de la France?
10: Alors, Léon XIV est un pape américain au sens complet du terme. D'abord du nord du continent, puisqu'il est né aux États-Unis, qu'il y a grandi, étudié, mais aussi du sud. Il est arrivé jeune prêtre au Pérou, il s'y est parfaitement acculturé, jusqu'à en obtenir la nationalité lorsqu'il est devenu évêque. En revanche, le pape ne connaît pas bien la France. Lorsqu'il a été prieur général de l'ordre de Saint-Augustin, il a beaucoup voyagé dans le monde pour visiter ses différentes communautés, mais la dernière en France a fermé pendant son mandat. On peut donc se demander pourquoi il a accepté aussi rapidement de venir dans notre pays.
0: Est-ce qu'il n'y a pas son nom de famille, on en a parlé, un français qui nous dit déjà quelque chose?
10: Alors oui, le pape a un nom français et même un nom normand. Les généalogistes se sont penchés sur ses ancêtres à la seconde où il a été élu, c'est une passion. Ils ont découvert que le pape a de nombreux ancêtres français, des deux côtés de son arbre généalogique. Le pape est titillé par cette histoire familiale. On a plusieurs témoins qui racontent qu'il s'est montré heureux que son élection ait permis de lui révéler ses origines.
0: On peut donc dire que le pape est intéressé personnellement par la France.
10: Alors certes, il y a ce lien personnel, mais c'est surtout en tant que catholique américain que Léon est attiré par notre pays. L'actuel assistant général de l'ordre de Saint-Augustin, Martin Davacan, nous a raconté à quel point celui qui était alors Robert Prévost et prieur général des Augustins était préoccupé par la fermeture de cette dernière communauté en France. Pour Léon XIV, la France est très importante sur la carte du catholicisme. Il a une grande conscience et un grand respect de son histoire, nous dit Martin Davacan. On sait qu'il est un admirateur de la figure de Laurent de la Résurrection, mais aussi des martyrs de Tibérine, qu'il aime Lourdes et Notre-Dame.
0: Mais ce n'est pas seulement un voyage de recueillement et de mémoire des figures de sainteté françaises que le pape vient faire à partir de demain.
10: Non, il suit également de près le présent de la France, ce relatif renouveau des catéchumènes dans un pays sécularisé. Il est aussi intéressé, n'oublions pas que c'est un canoniste, par le travail de fond que mène l'Église de France sur les agressions sexuelles et les nouvelles institutions que sont la CRR, l'INIR, le TPCN, etc. Le rapport de la CIAZ commence seulement à être considéré au Vatican. Enfin, le pape s'apprête à utiliser entre guillemets la France pour lancer des messages au monde entier, que ce soit à l'UNESCO ou à Metz. On peut donc dire qu'il la considère comme un pays d'où la voix peut porter.
0: Et pour continuer la discussion avec vous, Flore Pierson, nous sommes accompagnés par Martin Dumont. Bonjour Martin.
11: Bonjour Pierre-Hugues.
0: Docteur en histoire et spécialiste des relations entre la France et le Saint-Siège. Vous avez notamment publié La France dans la pensée des papes. Je vais y arriver, c'est aux éditions du Cerf. Vous êtes aussi avec nous le vendredi matin, Martin Dumont. Alors, entre les papes et la France, et les Français, est-ce que c'est un amour vache?
11: Ça dépend des périodes. Mais c'est vrai que, j'entendais ce que Flore Pierson dit, il y a effectivement une grande sensibilité du pape actuel pour l'histoire de France, mais ce n'est pas une nouveauté, finalement. Tout au long du XXe siècle, on peut dire, même dès la fin du XIXe siècle, il y a un attachement très fort du pape. Je crois que, en fait, étant donné que le pape Jean-Paul II est venu 8 fois en France, on se dit, c'est tout à fait normal, finalement, que le pape vienne. Et quand il se rend, oh là là, le malheureux vient à Marseille ou en Corse, on dit, quel scandale, c'est très choquant.
0: Oui, mais parce qu'il venait pas, il disait lui-même qu'il venait pas en France.
11: Voilà, mais il fallait aussi comprendre dans quel sens il employait cette expression. Et il a bien mis en valeur, tout au long de son pontificat, la France, les saints français et la grandeur finalement du catholicisme français, la présence du catholicisme dans l'Église universelle.
0: Martin Dumont, Saint Jean-Paul II avait marqué en 1980 avec France, fille aînée de l'Église, qu'as-tu fait des promesses de ton baptême. Martin Dumont, est-ce que le pape Saint Jean-Paul II et les Français, c'était un amour fusionnel, comme on peut appeler ça?
11: Eh ben non, en fait, c'est assez intéressant de constater que c'est une reconstruction. Il y a une certaine part de reconstruction historique finalement. Parce que avec l'éloignement, parce que le pape est venu un certain nombre de fois, et finalement, lorsqu'on lit les articles de l'époque, et notamment, j'ai été frappé, bon d'abord pour 1980, finalement, quand on lit le texte même de l'interpellation au Bourget, le pape est pleinement conscient de l'acte qu'il pose, que c'est pas, c'est un acte peut-être d'affection, mais c'est aussi, comme chacun sait, qu'il aime bien, châtie bien, et il a bien le sentiment que ça, l'interpellation a un but de stimuler le catholicisme. C'est pas pour dire, attention, vous avez eu un passé, et donc gardez-le, c'est formidable. Non, non, c'est le père qui s'adresse à sa fille en disant, redressez-vous.
0: Martin Dumont, si on prend un peu plus de recul historique, la France est aussi celle qui a eu une relation avec les papes un peu compliquée, parfois elle les a emprisonnés, parfois elle les a... Enfin, la relation entre l'Empire, la monarchie française, la République française, l'Empire français et les papes et le Vatican, ça n'a pas toujours été fluide.
11: Ah, c'est... On peut appeler ça les relations tumultueuses, les relations compliquées. Peut-être que personne voulait dire quelque chose.
10: Non, je voulais dire que justement, on a un article dans le dossier de cette semaine sur la France, fille aînée, fille rebelle, fille prodigue. Enfin voilà, on pose cette question puisque...
0: Alors pour ça, c'est intéressant. Donc, fille aînée de l'Église, on se rappelle, on voit bien, Saint Jean-Paul II, on en a parlé sur cette antenne. Fille rebelle, pourquoi ?
10: Justement pour voilà les quelques menus faits que vous venez d'évoquer. Enfin, en tout cas, on sait que la France, la relation n'est pas si simple, qu'il y a eu aussi la Révolution française, la loi de 1905, enfin voilà, toute cette profondeur historique qui fait que la France a cette histoire particulière, mais qui à la fois intrigue en même temps, puisqu'il y a aussi des rebonds après ces épisodes, ouais. Des rebonds de la foi, des rebonds de la réflexion intellectuelle catholique. Donc c'est pour ça que cette ambivalence, elle est aussi féconde.
0: Je prenais un peu de champ historique sur les siècles qui viennent de s'écouler. Quels ont été un peu les principaux faits, Martin Dumont, entre le pape, la personnalité du pape, l'humain pape et les Français ?
11: Alors, on parlait effectivement de la fille rebelle, qui est quand même un fait principal de la relation des papes compliquée. C'est qu'il y a un pape qui meurt quand même en France, c'est Pie VI, en 1799, qui meurt en prison à Valence. Donc ça, c'est quand même aussi ça éclaire aussi quelque peu la complexité des rapports entre la France et les papes. Pie VII qui vient couronner Napoléon, mais il y a surtout qui ensuite est mis en résidence surveillée à Fontainebleau. Mais il y a un élément intellectuel finalement qui est très fort entre les papes et la France. L'élément quand même principal, effectivement, vous avez eu raison de le souligner, c'est la séparation de l'Église et de l'État, qui est perçue de manière très très dure à Rome. Le pape Pie X béatifie les carmélites de Compiègne, donc ces religieuses qui ont été guillotinées dans les derniers temps de la Révolution, de la Terreur. Eh bien, Pie X pleure au moment de la cérémonie de béatification.
0: Benoît XVI, on n'en a pas parlé, et pourtant, on le disait très francophile, il parlait couramment français. Pourquoi on n'en a pas encore parlé, Fleur Pierson ?
10: Alors, je pense que Benoît XVI est aussi un pape qui est peut-être un peu moins... qui a un rapport un peu moins affectif, peut-être, avec la France, enfin, en tout cas, du point de vue des Français. C'est peut-être dû à son caractère, ou à... Ouais. C'est difficile à expliquer.
0: C'est un intellectuel.
10: Il est un peu moins cité, mentionné, alors que, voilà, il a aussi, évidemment, marqué...
11: Et pourtant, effectivement, c'était un pape qui était pétri de culture française. Benoît XVI a été membre correspondant de l'Académie des sciences morales et politiques, donc à Paris. Il a reçu la Légion d'honneur à l'ambassade de France près le Saint-Siège. Il en était extrêmement sensible. C'était en 1992, je crois.
0: Le
11: cardinal Ratzinger avait reçu la Légion d'honneur et avait montré sa sensibilité à cet acte. Il disait, finalement, c'est la France que j'aime tant, qui je suis très honoré, et d'autant plus parce que c'est la France que j'aime tant.
0: Je précise, parce que sinon on va revenir dans les polémiques sur la visite apostolique Vagetta, ce que je ne veux pas faire. Merci beaucoup. En tout cas, à tous les deux, Flore Pierson, donc, à la une de la vie cette semaine.
10: Voilà, un dossier spécial sur l'effet pape Léon, avec un jeu de mots que vous apprécierez. Est-ce que la visite de ce pape qui aime et admire la France va aider les Français à retrouver aussi un peu d'espérance et de goût de l'engagement ?
0: Journaliste pour le quinzomadaire, La Vie, Flore Pierson, Martin Dumont, docteur en histoire, auteur de La France dans la pensée des papes, c'est aux éditions du CERF.
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0: 8h29, la météo avec vous, Clara Bévilacqua.
1: Et c'est une nouvelle journée estivale qui s'annonce partout en France. Alors le ciel sera légèrement plus voilé qu'hier, mais le soleil sera toujours bien présent et les températures restent encore très élevées pour la saison. Elles continuent même de monter par endroits en région. On attend aujourd'hui jusqu'à 34 degrés à Bordeaux. Il fera 30 degrés à Bourges et à Rennes, 28 à Lyon, 25 à Paris et à Marseille.
0: Mais dans un quart d'heure, on retrouve Guillaume Goubert. Il nous parle des lieux symboliques que va visiter le pape demain. est 8h30, direction Rome pour une nouvelle édition du journal de Radio Vatican.
12: Xi Jinping accueilli en personne par Donald Trump hier à Washington. Le président chinois entame une visite en position de force pour le président américain. Il s'agit de garder la main malgré plusieurs revers. L'IA au cœur des préoccupations au Vatican, mais aussi à l'Assemblée générale des Nations Unies. Une réunion réunissant leaders mondiaux et patrons des grandes entreprises du secteur a eu lieu hier dans l'enceinte du Conseil de sécurité. Une élection présidentielle au Venezuela, c'est ce qu'a promis Desi Rodriguez à la tribune des Nations Unies, mais les contours du scrutin sont toujours flous, à commencer par sa date. Les Israéliens se rendront, eux, aux urnes le 27 octobre, mais pourront-ils voter pour des candidats ou des partis arabes? Ce n'est pas certain, la commission électorale ayant voté leur exclusion. J-1 avant la visite du pape en France, une visite très attendue, notamment par les jeunes catholiques qui rencontreront Léo XIV demain soir au Stade de France. On en parle avec l'évêque de Saint-Denis dans notre dossier.
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12: Bonjour. La Chine et les États-Unis se sont mis d'accord pour prolonger leur trêve commerciale de 2 mois. Une annonce faite alors que le président chinois atterrissait hier à Washington. Xi Jinping a entamé en effet hier soir une visite de 3 jours aux États-Unis, une première depuis 10 ans. Et Donald Trump ne fait pas les choses à moitié pour accueillir son meilleur rival et partenaire, Cécile Mérieux.
13: Oui, Xavier, fait rarissime. Le président états-unien lui-même est venu accueillir son homologue chinois au pied de son avion. Donald Trump a sorti le tapis rouge et la fanfare pour cet accueil stratégique. C'est donc simultanément que le ministre états-unien des Finances a annoncé sur la chaîne conservatrice Fox News la prolongation de la détente économique entre Washington et Pékin qui s'étend jusqu'au 10 janvier 2027. Cette trêve avait été conclue après une surenchère de droits de douane punitifs l'année dernière, mais sans régler tous les différends entre les deux superpuissances engagées dans une rivalité tous azimuts. Les deux dirigeants se retrouveront aujourd'hui à la Maison Blanche. Ils devraient entre autres discuter de la guerre contre l'Iran, un pays allié de la Chine. Xi Jinping dit se réjouir des échanges approfondis sur leurs relations bilatérales et la situation mondiale. Nos deux pays devraient être partenaires plutôt que rivaux, a-t-il renchéri. Pourtant, les sujets de friction sont multiples entre les deux capitales. Outre l'Iran, il y a aussi la question de Taïwan, l'accès aux réserves de minerais stratégiques ou encore la course au développement de l'intelligence artificielle. La journée se terminera justement par un dîner de gala où les grands noms de la tech états-unienne ont été invités.
12: Cécile Mérieux et l'IA, ce sont deux lettres qui sont sur toutes les lèvres à l'Assemblée générale de l'ONU cette année. Presque tous les chefs d'État et de gouvernement évoquent la technologie dans leur discours à la tribune de l'organisation, alors que plusieurs failles de sécurité causées par l'IA sont signalées. Hier soir avait aussi lieu à l'ONU une réunion au Conseil de sécurité initiée par la France pour évoquer le sujet avec les patrons des grandes entreprises du secteur. À New York, Gwenaëlle Lavina.
14: À l'issue de la rencontre des diplomates, Zaghari évoque l'une des réunions les plus angoissantes à laquelle ils aient assisté au Conseil de sécurité. Premier dirigeant à prendre la parole, Sam Altman. Le patron d'OpenAI reconnaît que l'évolution de la technologie nécessite une attention extrême, appelant à trouver un juste milieu entre un optimisme aveugle et un catastrophisme. Dario Amodei d'Anthropic est lui allé plus loin en s'engageant à ralentir le développement de ses produits pour s'assurer qu'ils soient vraiment sûrs. Alors que plusieurs exemples récents montrent des modèles d'IA qui ne sont plus sous contrôle ou s'en prennent à d'autres technologies. Les États s'interrogent sur les règles à adopter. Sam Altman appelle à une coopération entre les pays et même une gouvernance mondiale de l'IA. Idée soutenue hier par la France et par la Chine, poids lourd du secteur pour qui l'ONU pourrait endosser le rôle de gendarme. Idée aussitôt rejetée par les États-Unis, dont le représentant ne voit pas, je cite, de raison actuellement pour ralentir le développement de l'IA ou l'encadrement. Autre façon de dire qu'il ne souhaite pas se faire devancer. Gwendal Lavina, New York, Radio Vatican.
12: Parmi les prises de parole hier au Palais de Verre, celle du président ukrainien qui a dénoncé la folie meurtrière, selon ses termes de son homologue russe. Volodymyr Zelensky a exhorté une nouvelle fois ses alliés à maintenir les sanctions contre Moscou. Il a ainsi critiqué la décision de la France et de l'Union européenne de lever les sanctions contre un oligarque russe en échange de la libération d'un Français détenu en Azerbaïdjan. Dans cette guerre, pas de pause à attendre de la part de la Russie. C'est son ministre des Affaires étrangères étrangères. Sergueï Lavrov, qui l'a affirmé hier au Conseil de sécurité, pour lui, la suspension des combats désirés par les Européens ne servirait qu'à approvisionner en armes l'Ukraine. Et en effet, les bombardements russes ne cessent pas. Ce matin, 2 personnes au moins ont été tuées à Kiev. Des dizaines d'explosions ont été entendues sur place. À la tribune des Nations Unies a servi aussi de cadre d'annonce pour la présidente par intérim du Venezuela, une première depuis 2018 pour un dirigeant vénézuélien. Delcy Rodriguez a annoncé qu'une élection présidentielle se tiendrait bientôt dans le pays. Aucune date n'a cependant été fixée. La route vers la démocratisation semble encore longue, même si les relations entre Caracas et Washington se sont améliorées depuis la capture de l'ancien président Nicolas Maduro. À Bogota, William Gazo.
15: La promesse faite par Delcy Rodriguez n'aura pas échappé aux Vénézuéliens. La présidente par intérim du Venezuela a assuré vouloir conduire son pays, je cite, « d'une phase d'incertitude et de conflit vers une pleine démocratie reconnue par son peuple et le monde ». L'ancienne vice-présidente, devenue la femme forte du Venezuela, affirme même que toutes les forces politiques jouiront de garantie lors du prochain cycle électoral. Des paroles qui semblent confirmer la mise en place d'une transition démocratique dans le pays latino-américain. C'est en tout cas ce que souhaite Washington, dont l'influence ne cesse de croître à Caracas. Delcy Rodriguez a même remercié Donald Trump pour avoir rétabli les relations diplomatiques avec le Venezuela. Mais dans les faits, ce processus de démocratisation tarde à se concrétiser. Certes, les autorités chavistes ont procédé à plusieurs vagues de libération de prisonniers politiques au cours des derniers mois et ont rétabli la semaine dernière l'accès à des médias en ligne censurés jusqu'alors. Mais Delcy Rodriguez n'a indiqué aucune date pour les prochaines élections et la championne de l'opposition, Maria Corina Machado, n'a toujours pas le droit de rentrer au pays. Pendant ce temps, Caracas a ouvert l'exploitation de ses matières premières à Donald Trump, comme si les exigences économiques de Washington avançaient plus vite que la démocratie. Bogota, William Gazo, pour Radio Vatican.
12: Le climat est également présent à l'Assemblée générale des Nations Unies avec le sommet climatique. Hier, le secrétaire général de l'ONU a exhorté les États à adopter des plans concrets de sortie des énergies fossiles. Antonio Guterres, qui doit quitter ses fonctions d'ici la fin de l'année, a salué l'essor des énergies renouvelables qui ne peut être arrêté, a-t-il affirmé. Le président iranien a pu faire le voyage jusqu'à New York et Massoud Pezeshkian a profité de la tribune pour assurer la communauté internationale que l'Iran ne baisserait pas la tête et qu'il était victime du terrorisme américain, selon ses mots. « Nous n'avons jamais été un agresseur », a-t-il affirmé, alors que Donald Trump, mardi, avait évoqué la possibilité d'anéantir la République islamique. Américains et iraniens, malgré ses tons acerbes, ont repris le dialogue à la faveur de l'Assemblée générale de l'ONU. Les électeurs israéliens qui doivent se rendre aux urnes le 27 octobre pour renouveler la Knesset, pourront-ils voter pour des candidats ou des partis arabes? Rien n'est moins sûr, puisque la commission électorale a voté leur exclusion, mais cette décision pourrait encore être annulée par la Cour suprême. Les explications à Tel Aviv de Julia Ganancia.
16: C'est une bataille politique et juridique qui se joue à un mois des élections israéliennes. La commission électorale centrale a décidé aujourd'hui d'exclure de la course plusieurs formations et candidats arabes, notamment le parti islamiste Ra'am et la liste commune. Le député Ofer Kassif de Hadash ainsi que Sami Abou Shaadeh, président de Balad, ont également été visés par des décisions de la commission. Au cœur des débats, l'article 7A de la loi fondamentale qui permet d'empêcher une candidature, notamment en cas de soutien à la lutte armée d'un État ennemi ou d'une organisation terroriste, d'incitation au racisme ou de remise en cause du caractère juif et démocratique d'Israël. Concernant Abou Shaadeh, la conseillère juridique du gouvernement avait estimé qu'il existait une base pour envisager son exclusion, notamment en raison d'un texte publié après le 7 octobre. Mais rien n'est encore définitif, les décisions de la commission peuvent être contestées devant la Cour suprême, qui a déjà, par le passé, annulé des exclusions décidées par cette commission. À Tel Aviv, Julia Ganancia pour Radio Vatican.
12: Les appels à la désescalade, notamment de l'Union africaine et de l'Union européenne, n'auront servi à rien pour le gouvernement du Tigré. La région est dans une situation de guerre totale contre le gouvernement éthiopien. C'est ce qu'a déclaré à l'AFP le vice-président des autorités rebelles de cette province du nord de l'Éthiopie. Il y a des combats partout, affirme le représentant. Hier, ses forces ont pris le contrôle des aéroports de la région. Dans un tout petit peu plus de 24 heures, le pape atterrira en France, à Paris. Demain soir, il rencontrera les jeunes catholiques au Stade de France, à Saint-Denis. 80 000 garçons et filles de 17 à 35 ans, désireux d'un temps d'échange et de prière avec le successeur de Pierre, les accueilleront. Après un début de soirée festif, marqué notamment par les performances d'une multitude d'artistes, Léon XIV rejoindra le stade vers 21h pour écouter les jeunes, répondre à leurs interrogations et leur délivrer son message avant de les inviter à la prière. Pour les organisateurs français de cette visite apostolique, le Stade de France est dans un tout premier temps apparu comme un pari un peu risqué. Mais la crainte d'une arène à moitié vide a été vite balayée par la réalité des faits. La totalité des places a été réservée en 30 minutes. L'un des premiers surpris, c'est l'évêque de Saint-Denis, Mgr Étoine Guillet. Il a préparé cette veillée de prière avec les jeunes, comme il nous le raconte.
17: Quel enthousiasme! Moi, ce qui me marque beaucoup, c'est la grande diversité des jeunes qui seront là, que ce soit toutes les sensibilités de l'Église de France, de 17 à 35 ans, du rural et de la ville, des différents mouvements, des mouvements scouts, des mouvements d'action catholique. Tout le monde sera là. Et donc, en se préparant à ce grand moment, je me disais, mais qu'est-ce qu'ils ont en commun? Je crois qu'ils ont en commun cette génération d'être assoiffés, en fait, d'un sens pour leur vie, d'être en attente d'une parole qui les tire vers le haut, d'une parole ambitieuse. Et je pense qu'ils pressentent que le pape va les stimuler dans leur vie humaine et leur vie spirituelle et qu'ils ont envie d'entendre cela. Quelle bonne nouvelle!
5: Les rencontres avec les jeunes, c'est aussi un moment important lors d'un voyage apostolique. Et si on remonte aux origines des Journées mondiales de la jeunesse, cette intuition qu'avait eue Jean-Paul II, depuis plus de 40 ans, les évêques, les papes sèment des petites graines dans le cœur de cette jeunesse. Et aujourd'hui, au regard du nombre de néophytes, de catéchumènes, on a l'impression que cette petite graine est en train de germer. Vous partagez cet avis ?
17: Oui, moi je crois beaucoup cela. Cette petite graine aussi, je suis le témoin sur le terrain de mon diocèse, que la génération des jeunes chrétiens qui montent en responsabilité des plus jeunes, en responsabilité dans leur paroisse, en responsabilité dans les mouvements, très souvent ont été encouragés et stimulés par les Journées mondiales de la jeunesse. Parce qu'ils m'ont répondu, les JMJ ont été le creuset de notre foi et de notre

0: une forme d'individualisme, un peu de culte du corps aussi, que tout ceci te laisse le soir un peu triste et seul et ne comble pas un cœur. Ceux qui ont pu vivre des grands moments de vie chrétienne dans leur paroisse ou lors des rassemblements ont senti un autre bonheur que la parole de l'Évangile, que la vie en Église, que la vie sacramentelle dilatait un cœur et nous invitait aussi à nous engager pour le monde. Et que là, par contre, c'est une joie qui demeure. Je pense que nos jeunes, ils portent cela, c'est qu'ils sentent bien que vivre en chrétien donne un sens puissant à leur vie, à leurs engagements, à leur quotidien, et pour cela, ils deviennent missionnaires.
1: Pour terminer, Monseigneur Étienne Guillet, quel sentiment personnel vous habite au moment où le pape s'apprête à fouler le sol de France et à rencontrer ces jeunes au stade à Saint-Denis ?
0: Beaucoup d'attente pour que ce que le pape va nous dire. Et moi, je suis très surpris de voir combien cette parole est attendue au-delà du périmètre de nos paroisses et de nos communautés. En Seine-Saint-Denis, comme partout en France, aujourd'hui, je sais que des communautés chrétiennes sont en prière pour que ces 4 jours de la visite du pape en France soient des jours féconds qui nous donnent d'avancer Église, mais également communauté nationale.
2: Interrogé par Jean-Charles Puzolu, Monseigneur Étienne Guillet, évêque de Saint-Denis, organisateur de la veillée au Stade de France vendredi soir avec Léon XIV et les jeunes, était l'invité ce matin de Radio Vatican.
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4: Il est 6h44 sur RCF Notre-Dame, c'est Xavier Sartre qui présentait le journal de Radio Vatican. Dans 5 minutes, la prière du matin, mais avance la place à la culture sur RCF Notre-Dame. Et vous le devinez, la culture, c'est connoté pape. Aujourd'hui, bonjour Guillaume Goubert.
5: Bonjour Pierre-Hugues, bonjour à toutes et à tous.
4: Bah oui, c'est dans très exactement 25 heures, 16 minutes. Voilà, il y a le décompte en studio ici à RCF Notre-Dame. Guillaume, vous allez nous raconter l'histoire des lieux justement où le pape Léon XIV va se rendre demain.
5: Bon, je vais laisser de côté le palais de l'Élysée et Notre-Dame de Paris qui sont les plus connus. Je vais me concentrer sur 2 autres lieux moins souvent évoqués, au moins en tant que monument. Le siège de l'UNESCO, où Léon XIV s'exprimera à 15h, et le Stade de France, où la jeunesse attendra le pape pour la soirée. Notez que ce sont des points communs avec la première visite en France du pape Jean-Paul II du 30 mai au 2 juin 1980. Il était venu à l'UNESCO et avait rencontré les jeunes dans un stade, même si c'était un autre stade, le Parc des Princes.
4: Alors d'abord l'UNESCO.
5: L'Organisation des Nations Unies pour l'Éducation, la Science et la Culture, appelée UNESCO selon son sigle anglais, a son siège à Paris depuis sa création fin 1945. Son siège actuel, bâti dans les années 1950, est discret car ces bâtiments, situés derrière l'école militaire, ne sont pas très hauts. Cependant, ils ont une réelle importance dans l'histoire de l'architecture française. Ce fut le premier monument public construit à Paris après la Seconde Guerre mondiale et le premier à s'inscrire dans le style international qui a dominé l'architecture mondiale durant la seconde moitié du XXe siècle. Des lignes géométriques simples, pas d'ornementation, usage de matériaux bruts comme le béton, le verre et le métal. Le principal architecte des bâtiments, Marcel Breuer, était un Américain d'origine hongroise qui a participé à la grande aventure du Bauhaus, cette école allemande d'architecture et de design dont le régime nazi ferma les portes. Breuer a construit plusieurs fois en France, par exemple la station de ski de Flaine, célèbre pour son esthétique brutaliste. Pour l'UNESCO, Breuer a travaillé avec 2 autres grands noms. Le français Bernard Zerfus, co-auteur de la grande voûte du CNIT à la Défense près de Paris, et l'italien Pierre Luigi Nervi. Ce nom dira quelque chose à ceux qui s'intéressent au Vatican. Nervi est l'auteur de la grande salle d'audience à gauche de la basilique Saint-Pierre, dénommée Salle Paul VI, mais souvent appelée aussi en italien Aula Nervi. L'UNESCO mérite une visite. C'est un musée à ciel ouvert de sculpture et d'architecture avec des œuvres de Calder, Miro ou Henry Moore, un magnifique jardin japonais conçu par Isamu Noguchi et un espace de méditation signé en 1995 par un autre japonais, Tadao Ando.
4: Et c'est ouvert, on peut y aller.
5: Il faut s'inscrire, mais il y a des visites.
4: Bon, oui. C'est déconseillé demain. Et oui, puis le Stade de absolument. France, Guillaume Goubert.
5: Alors lui, il a été construit à Saint-Denis dans les années 1990, en vue de la Coupe du Monde de football de 1998. Et il a connu une heure de gloire très vite, puisque la France y a remporté son premier mondial le 12 juillet 1998, en battant le Brésil.
4: Bah, bien sûr.

0: par combien?
1: Pas 3-0.
0: Ben voilà.
1: Ah ouais, je suis pas un expert de foot, mais ça quand même. Moi non plus. Bon,
0: c'est un stade polyvalent qui peut accueillir de l'athlétisme ou des concerts avec une capacité de 80 000 places. C'est la première fois qu'il accueille un événement ayant un contenu religieux. Ces auteurs ne sont pas des architectes. Ils s'appellent Aymeric Zubléna, Michel Macari, Michel Régambal et Claude Constantini. L'élément le plus caractéristique de ce stade est la toiture qui flotte au-dessus des gradins comme un gigantesque frisbee suspendu à 18 piliers. Pour conclure, un petit retour sur la soirée de Jean-Paul II au Parc des Princes en 1980. Ce fut le succès le plus marquant d'une visite qui fut par ailleurs à certains égards un peu morose. À tel point que Jean-Paul II, lorsqu'il examinait le programme de ses visites à venir, demandait à ses collaborateurs...
1: Y aura-t-il un Parc des Princes ? Merci beaucoup, Guillaume Gouvert avec nous ce matin.
2: Mais qui est cet homme dont j'entends dire de telles choses ? Seigneur Jésus, te connaître est une quête incessante, une aventure amoureuse. C'est cette relation sans cesse renouvelée avec toi qui nous donne la vie à chaque instant.
3: En ce temps-là, Hérode, qui était au pouvoir en Galilée, entendit parler de tout ce qui se passait et il ne savait que penser. En effet, certains disaient que Jean le Baptiste était ressuscité d'entre les morts. D'autres disaient, c'est le prophète Élie qui est apparu. D'autres encore, c'est un prophète d'autrefois qui est ressuscité. Quant à Hérode, il disait, Jean, je l'ai fait décapiter. Mais qui est cet homme dont j'entends dire de telles choses ? Et il cherchait à le voir.

le désir de mieux te connaître, Seigneur, surgisse dans nos cœurs et nous fasse devenir pèlerins. Merci de te faire connaître dans le chemin quotidien de la vie. Merci de te reconnaître dans la prière et l'Eucharistie par l'esprit, le cœur et l'action. Prendre la route avec toi ouvre nos yeux afin que nous reconnaissions que tu es le Fils de Dieu, notre Sauveur et notre Roi. Donne-nous un cœur sincère qui te cherche avec foi et humilité.

Fais grandir en nous le désir de te connaître davantage au travers de ta parole, la prière et l'obéissance. Que notre vie témoigne de ta puissance et de ton amour, afin que d'autres puissent te chercher et te trouver. Merci de te révéler à ceux qui te cherchent de tout leur cœur. Conduis-nous chaque jour dans la vérité. J'espère le Seigneur de toute mon âme, je l'espère et j'attends sa parole. Mon âme attend le Seigneur plus qu'un veilleur ne guette l'aurore, vivement le lever du jour pour te dire notre amour.

Notre Père, qui es aux cieux, que ton nom soit sanctifié, que ton règne vienne, que ta volonté soit faite sur la terre comme au ciel. Donne-nous aujourd'hui notre pain de ce jour. Pardonne-nous nos offenses comme nous pardonnons aussi à ceux qui nous ont offensés. Et ne nous laisse pas entrer en tentation, mais délivre-nous du mal. Car c'est à toi qu'appartiennent le règne, la puissance et la gloire pour les siècles des siècles. Amen.

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3: C'est 8h56 sur RCF Notre-Dame. Soyez les bienvenus. Et en ce 24 septembre, nous fêtons les Teclés et les Silouanes. Alors, on ne va pas parler du pape pendant 4 minutes. Ça va arriver ce week-end. Deux prénoms très peu donnés de nos jours, Clara, Sainte-Tecle et Saint-Silouane. Oui. Sainte-Tecle, allons-y.
4: Oui, on va commencer par Sainte-Tecle, qui est une sainte contemporaine de Saint-Paul, convertie par l'apôtre des nations à Iconium dans l'actuelle Turquie. Elle faillit par 3 fois mourir martyre, mais elle en réchappe à chaque fois. La première fois, c'était dans la gueule d'un lion, la deuxième sur un bûcher et la troisième fois dans la gueule, Pierre-Hugues, tenez-vous bien, d'un phoque.
3: Ah, d'un phoque.
4: D'un phoque,
3: voilà. Bon, raison pour laquelle autrefois d'ailleurs les prêtres l'invoquaient, un Sainte-Tecle au chevet des mourants.
4: Oui, il disait « Seigneur, vous qui avez délivré la bienheureuse Tecle de 3 tourments cruels, ayez la bonté de délivrer cette âme et de lui donner le bonheur éternel. » Alors, Sainte-Tecle fêtée aujourd'hui dans le calendrier civil était fêtée hier dans l'Église universelle. Les orthodoxes la vénèrent comme égale aux apôtres.
3: Et nous fêtons aussi un saint orthodoxe du XXe siècle, Saint-Silouane de Latos. Alors lui, il est né en Russie.
4: Il est jeune et d'une force physique peu commune. Il est même violent et bagarreur. Il peut manger une omelette de 50 œufs et boire. Il peut aussi boire 3 litres de vodka, mais sans être ivre, ce qui est le plus impressionnant. Un jour, il se convertit et rentre en 1892 au monastère du Mont Athos, où il meurt en 1938. Celui qui est devenu frère Silouane connaît tout d'abord une grande joie, mais il va ensuite connaître des tentations d'orgueil et de désespoir. Il n'en peut plus quand le Seigneur lui apparaît et lui dit « Tiens ton esprit en enfer et ne désespère pas. »
3: Silouane qui a compris que si bas qu'il puisse descendre, eh bien Jésus est là.
4: Exactement, et il vit désormais dans la douceur de la prière continuelle, priant pour le monde entier et semant la paix autour de lui jusqu'à sa mort. Il est canonisé le 26 novembre 1987 par le patriarche de Constantinople.
3: Merci beaucoup Clara Bévilacqua, Sainte-Tecle et Saint-Silouane. Donc à l'honneur aujourd'hui, Clara, vous restez avec nous pour les informations. Et puis dans 10 minutes, débat spécial à quelques jour à quelques heures de la visite de Léon XIV en France. Qu'attendez-vous de cette visite? Nous serons avec Céline Oyot, la chef du service religion de la Croix, avec Natacha Polony, agrégée de lettres, éditorialiste, fondatrice de la revue L'Audace, et puis le père Pierre Vivarès, le curé de Saint-Eustache à Paris, tous au micro de Louis Dauphren.
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3: Nous sommes le jeudi 24 septembre et nous fêtons aujourd'hui Sainte-Tecle et Saint-Silouane. Très bon réveil. Et très bon début de journée. RCF Notre-Dame, il est 9h. Et à la une ce matin, hein, Clara, le pape Léon XIV arrive en France demain, dans 25 heures.
4: Et oui, première étape Paris, puis Lourdes et Metz. Le ministre de l'Intérieur, Laurent Nunez, invité de RCF Notre-Dame ce matin, assure qu'il n'y a aucune crainte à avoir en termes de sécurité liée à ce voyage. Emmanuel Macron donne une interview à France 2 et TF1 ce soir à 20h. Il va tenter de répondre à la colère qui gronde liée à la hausse des prix des carburants. Pour Xi Jinping, la Chine et les États-Unis devraient être partenaires plutôt que rivaux. Le président chinois est arrivé à Washington cette nuit. Les deux dirigeants ont déjà la poursuite de la trêve commerciale jusqu'au 10 janvier. Deux morts à Kiev dans de nouvelles attaques russes. Le président ukrainien est en ce moment aux États-Unis. Il a fait un discours devant l'ONU hier demandant de renforcer les sanctions contre Moscou.
3: L'information continue sur RCF Notre-Dame. La venue du pape peut apporter de la concorde.
4: C'est la déclaration ce matin de Laurent Nunez sur RCF Notre-Dame. Le ministre de l'Intérieur abordait les détails, notamment de sécurité, alors que les actes anti-religieux et anti-chrétiens se multiplient. Plus 6% de dégradation des vols dans les églises et cimetières en 2026 comparé à l'année dernière. Laurent Nunez s'est voulu rassurant et voit même une occasion très positive pour le dialogue entre interreligieux grâce à la venue du pape.
8: Je n'ai pas de crainte particulière par rapport à la venue du pape d'atteinte dans les églises. Faire en sorte que chaque fidèle, quelle que soit sa religion, puisse pratiquer librement son culte et qu'il ne soit pas inquiété pour ce faire. Mais c'est aussi favoriser le dialogue interreligieux. C'est extrêmement important. Je crois que notre pays est un pays qui est actuellement divisé. On a besoin de paix, on a besoin de concorde, on a besoin de dialogue. Et de ce point de vue, la venue du Saint-Père en France va contribuer, je pense, à cette concorde. Voilà, les gens ont besoin de se parler, de se respecter, d'être tolérants les uns envers les autres, ce qui correspond quand même au message de Léon XIV.
4: Laurent Nunez, le ministre de l'Intérieur, était ce matin l'invité de Nathanaël de Rinxan sur RCF Notre-Dame. La première étape de Léon XIV demain, c'est donc Paris. Déambulation en papa mobile, vêpres à Notre-Dame, veillée au Stade de France, messe géante aux Champs-Élysées avec 600 000 personnes attendues. Mais ils seront bien plus que 600 000 à suivre l'événement. Tout le monde ne va pas, ne peut pas se rendre à Paris, à Lourdes ou à Metz. Mais ce voyage est à suivre bien sûr dans différentes pape zones mises en place partout en France. Vendée, par exemple, à l'église Sainte-Thérèse de la Roche. Dès demain, un grand écran est prévu. Un moyen de vivre la venue du Saint-Père ensemble, nous dit le père Quentin Leclerc de la paroisse du Sacré-Cœur à La Roche-sur-Yon.
9: C'est un événement spirituel et surtout ecclésial. Faire vivre la communauté, ça a donc du sens qu'on se rassemble en paroisse pour vivre la communion unie avec ceux qui seront sur place, avec le pape Léon. C'est même l'occasion d'être un peu audacieux et d'inviter son voisin, sa voisine, parce que on voit bien les réseaux, la presse locale, la venue du pape, c'est un événement. On a une société qui est en tension, clivée. Et d'avoir un message de paix, de communion, c'est quelque chose qui interpelle. Les gens sont curieux, en fait, de savoir ce que ce pape états-unien va dire sur l'Europe, alors qu'il est nouveau, qu'il a parlé de l'IA. Il interpelle Léon XIV.
4: Le père Quentin Leclerc au micro d'Aubéry Métro de RCF Vendée. Le voyage du pape est bien sûr à suivre en intégralité sur RCF Notre-Dame.
3: Il est 9h03, la flambée des prix à la pompe et la menace russe.
4: Ce sont les deux sujets qui devraient occuper l'essentiel de l'interview d'Emmanuel Macron ce soir à 20h sur TF1 et France 2. À 7 mois de son départ de l'Elysée, le président s'affiche essentiellement sur le plan international, mais il veut montrer que son nation reste corrélée au quotidien des Français. Lors d'un exercice ce soir, l'interview télévisée qu'il n'avait pas pratiquée depuis juin 2024. Et eux sont passés à la télé hier déjà. Hier soir, les 5 candidats de la primaire de la gauche étaient réunis pour leur tout premier débat sur LCI. Raphaël Glucksmann, le chef de file de Place Publique. Olivier Faure, le premier secrétaire du Parti Socialiste, était présent. Mais aussi Emmanuel Morel, Ségolène Royal et Jérôme Guedj. Plus de 3 heures de discussion assez calme jusqu'à la question concernant l'alliance avec la France Insoumise. Pour Raphaël Glucksmann, c'est un non catégorique. Olivier Faure, le patron du PS, s'est montré un petit peu plus flou concernant une alliance avec LFI. Pour ce qui est de la météo, c'est une journée plus couverte qui s'annonce. Alors la matinée en Ile-de-France se fera sous d'épais nuages. Pour les températures, nous sommes entre 14 et 16 degrés actuellement, mais ça va se réchauffer davantage dans l'après-midi. On attend entre 24 et 26 degrés dans la journée et les nuages se feront un petit peu plus rares au fil de la journée. C'est le soleil qui va s'imposer plus facilement dans le ciel.
3: Et Clara, vous allez quand même même commencer à nous donner la météo qu'il fera samedi à Paris.
4: Il
3: aussi.
4: Va faire très très beau ce week-end pour l'avenue du Pape.
3: Et ben voilà, et on en parlait ce matin avec Laurent Nunez, qui était l'invité de RCF Notre-Dame à 7h38, le ministre de l'Intérieur. Effectivement, il faut prévoir des gourdes, des bouteilles d'eau. On vous donnera des conseils. Évidemment, sur cette antenne, vous pourrez suivre l'intégralité du voyage du Pape en France. Dans 5 minutes, justement, débat spécial avec Louis Dauphren. Ce sera juste après avoir retrouvé Christophe Maury sur RCF Notre-Dame. Il est 9h05 sur RCF Notre-Dame. En ce jeudi matin, nous retrouvons Christophe Maury. Bonjour Christophe.
10: Bonjour Pierre-Hugues.
3: Et vous allez nous reparler de Victor Hugo ce matin.
10: Je vous ai parlé avant-hier de cet événement éditorial qui m'enchante, qui est la publication de 5 romans en un volume pléiade de notre auteur national, Hugo. J'avais évoqué L'homme qui rit et je voudrais ici revenir sur 93, non pas une histoire de la Révolution à la Michelet, mais un roman puissant où la vie de 3 enfants est en jeu entre les troupes royalistes conduites par le marquis de Lantenac et les troupes républicaines commandées par le jeune Gauvin, son neveu. Au centre de ce dilemme, Simourdin, révolutionnaire, idéologue et indéfectible, ce sont les pires, et ancien prêtre. Le souffle de ce roman est immense. Vous pouvez le retrouver en ce moment au théâtre de Poche-Montparnasse dans une adaptation et mise en scène de Marion Bierry, fine, intelligente, claire et émouvante, en un mot, épatante. Avec 6 panneaux paravents, elle nous emmène dans une clairière, puis chez Robespierre, puis au siège du château, devant des milliers de gueux contre des milliers de soldats. La scène en prison qui confronte l'oncle et le neveu, le royaliste et le révolutionnaire, le marquis de Lantenac et Gauvin, l'acmé du roman, est aussi puissante que la visite du grand inquisiteur que met en scène Dostoïevski dans Les Frères Karamazov. Hugo tutoie le sublime.
3: C'est une pièce chorale à vous entendre.
10: Les comédiens jouent entre 2 et 4 personnages, sauf Stéphane Bierry qui campe un marquis de Lantenac, un roc de granit breton inflexible et qui parviendra, je cite Hugo, à la victoire de l'humanité sur l'homme. Coup de chapeau à Julien Rochefort qui joue un Ciboudin épouvantable, double, qui ne pourra trouver le salut qu'à la toute fin. Par le suicide. Grand bravo à Alexandre Bierry, dont la silhouette élancée de jeune premier incarne un Gauvin généreux, courageux et finalement sublime lorsqu'il monte à l'échafaud. Je cite Hugo. Il ressemblait à une vision. Jamais il n'avait apparu plus beau. Sa chevelure brune flottait au vent, on ne coupait pas les cheveux alors. Son cou blanc faisait songer à une femme et son œil héroïque et souverain faisait songer à un archange. Il était sur l'échafaud, rêveur. Ce lieu-là aussi est un sommet. Gauvin y était debout, superbe et tranquille. Le soleil l'enveloppant le mettait comme dans une gloire. Il fallait pourtant lier le patient, le bourrevin, une corde à la main. Il faut aussi remarquer Benjamin Boyer qui campe un sergent redouble à la gouaille du peuple généreux. Il n'est pas un théoricien de la Révolution, mais un bonnet phrygien qui occupe les ronds-points. Pamela Ravassar est une mère bouleversante dont l'amour nous prend aux entrailles. Il y a un dialogue entre Gauvin et Ciboulin sur l'égalité homme-femme. Et j'ai senti que Marion Bierry y allait de son couplet. Mais revenant à la maison, je rouvrais mon volume de la Pléiade pour lire « À quoi sert d'être roi chez soi si la femme n'est pas reine ?» N'est-ce pas une vertu du théâtre que de faire vivre un roman que nos smartphones nous empêchent de lire ?
3: 93, d'après Victor Hugo, c'est au théâtre de Poche-Montparnasse, 75 boulevard du Montparnasse, du mardi au samedi à 21h et le dimanche à 17h. Et donc, vous le disiez avant-hier, le texte désormais dans la collection de la Pléiade. Merci beaucoup Christophe Maury. À suivre, Louis Dauphren et le débat du jour.
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3: Il est 9h10 sur RCF Notre-Dame. C'est merci à Pierre-Henri Paget qui faisait la réalisation ce matin. Et Louis Dauphren, place au débat du jour. J'imagine que vous allez sans doute parler d'un petit Léon et c'est pas le fils de Marine Tondelier.
14: Non, c'est vrai. Ah, vous l'avez dit déjà que... pour Marine Tondelier.
3: Bah évidemment, on se fait un carnet rose sur cette antenne.
14: Bah, extraordinaire, un petit Léon. Et donc on lui souhaite une longue vie.
3: Voilà, petit Léon premier. On peut le préciser, hein. Petit Léon qui est né chez Marine Tondelier. Elle a eu un enfant il y a une semaine.
14: Voilà, mais si vous l'avez dit, bon, voilà, ça se dégonfle. Hein. Du coup, j'ai plus rien à dire.
3: Ah bah si, vous pouvez nous parler de Léon XIV.
14: Bah,
3: vous avez même 50 minutes pour ça.
14: Eh bah, ben j'espère bien. Et puis bien sûr tout le week-end et jusqu'à lundi, puisque je serai même à Metz. Et puis tous nos correspondants partout. Enfin voilà, on est worldwide et full pop. Merci Pierre-Hugues.
3: Et demain matin, 6h30, on sera worldwide et full pop.
14: Voilà, exactement. Merci et à demain Pierre-Hugues.
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14: Et oui, donc une petite entorse au programme habituel, puisque le débat du jour n'ira pas jusqu'à 9h40, mais bien 10h, avec un grand témoin qui sera donc reporté à d'autres circonstances. Notre invité unique qui parle généralement d'histoire et du monde intellectuel et des idées. Mais ça ne veut pas dire qu'on ne va pas parler de choses sérieuses, évidemment, au cours de cette heure qui vous permet d'aller jusqu'à 10h, avec nos trois invités que je vous présente dans un instant pour le débat du jour.
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14: En présence de deux figures féminines, Natacha Polony, et puis bien sûr d'un prêtre qui est le régional de l'étape, Natacha Polony qui nous accompagne, agrégée de lettres, éditorialiste, fondatrice de la revue trimestrielle L'Audace, et que je salue. Bonjour Natacha.
16: Bonjour.
14: Vous êtes l'auteur ou l'autrice du livre La France corps et âme, publié chez Plon, et vous aimez beaucoup la politique, et peut-être que vous allez y plonger, ou vous y avez sans doute déjà plongé. On va voir ce que vous dites sur le sujet. Céline Oyot est également des nôtres, chef du service religion au journal La Croix. Bonjour Céline.
17: Bonjour.
14: Vous avez publié La trahison des pères aux éditions Bayard. Alors ça renvoie aussi à l'un des épisodes que l'on va connaître avec le pape Léon XIV, puisqu'il y a quand même un lien avec les histoires d'abus, etc. Et une séquence qui est programmée à ce sujet. Et puis le père Pierre Vivarès, curé de Saint-Eustache, aumônier de la préfecture de police de Paris, essayiste. Bonjour père.
18: Bonjour Louis.
14: La préfecture vous a mobilisé pour la sécurité, non?
18: Ah non, c'est pas mon métier.
14: Non,
18: je suis aumônier, je suis pas policier.
14: Et Saint-Eustache n'est pas mobilisé non plus.
18: Non plus. Bon. On prie ici.
14: Où serez-vous précisément?
18: Aux Vêpres, à Notre-Dame et sur les Champs-Élysées.
14: Donc les Vêpres demain, Notre-Dame. Voilà. Donc Notre-Dame, ce sont les Vêpres, hein, bien sûr. Et puis ouais. Les Champs-Élysées voilà. Pour la messe à la Concorde. Céline, où serez-vous précisément? Vous avez déjà un peu votre agenda.
17: Alors moi, il est chargé. Je serai au Stade de France, à l'ICP, à l'Institut catholique de Paris. Mm-hmm. À la Concorde, puis je filerai prendre le train pour Lourdes et je m'arrêterai là. Mais toute l'équipe de la Croix va suivre le pape, ne pas le lâcher d'un pas. Et à commencer par notre correspondant à Rome, qui sera bien sûr dans l'avion papal, Michael Corr, et lui remettra demain, d'ailleurs dans l'avion, un livre avec des lettres que nous avons sollicitées auprès de nos lecteurs, des lettres au pape.
14: Et il a une question déjà à poser au pape, elle est déjà validée la question? Non? Dans l'avion, on pose une question généralement.
17: Alors, ce sera au retour.
14: Au retour. À l'aller, non?
17: À l'aller, non. C'est plutôt le pape qui vient saluer les journalistes.
14: Natacha Polony, ce qu'on observe, c'est que la visite du pape intéresse bien au-delà du cercle catholique, c'est stricto sensu. Mais
16: c'est parfaitement normal. Bon, d'abord parce que le pape est un chef d'État. C'est un chef d'État qui, dans la tradition des derniers papes, défend le multilatéralisme dans un moment où il est absolument nécessaire. Et c'est là où la visite du pape est intéressante pour la France, puisque la France doit se positionner elle aussi dans cette défense d'un multilatéralisme qui ne soit pas une faiblesse, qui ne soit pas une façon d'avouer que des grands prédateurs essayent de nous manger tous.
14: Chinois
16: donc
14: ou américains.
16: Nous devons nous appuyer sur toutes les voies qui vont essayer de mettre en place le droit international, de le remettre en place de façon efficace. Nous, la France, nous devons le faire avec la force, le pape le fait avec le message de l'Évangile.
14: Même si le Saint-Siège représente un État autocratique, monarchique, certains l'ont dit et se sont plaints que le pape puisse visiter la France puisqu'il n'y a pas la démocratie au Vatican.
16: Alors, je pense que la question n'est pas là. Nous sommes un État laïque. La France doit défendre sa vision de la laïcité, n'en déplaise au pape Léon, n'en déplaise à ses prédécesseurs, et nous pouvons avoir des discussions extrêmement fertiles sur cette question-là. Je m'intéresserai pour ma part beaucoup à ce que le pape Léon va dire lors de ses différentes prises de parole, notamment sur ces questions de rapport entre la société civile et les différentes religions. Je pense que c'est un sujet fondamental. On sait à quel point, évidemment, le pape Léon XIV a pu, vis-à-vis de la France, être froissé par les débats autour de la fin de vie. Il est dans son rôle. Le rôle d'un État comme la France est d'organiser ses lois en dehors de toute loi divine, mais en écoutant les différents représentants des différentes strates de la société et donc des différentes spiritualités. C'est parfaitement normal et ce dialogue doit être apaisé et respectueux. Mais il est vrai que la laïcité à la française échappe de plus en plus à beaucoup de monde, qu'il y a une vision très anglo-saxonne de l'organisation de la société qui aujourd'hui est en train de nous empêcher de défendre ce qui pourtant est la forme la plus aboutie de la liberté et qui en rien ne contrevient à la possibilité pour les catholiques de vivre pleinement leur foi. Donc c'est ce dialogue-là qui doit être noué, mais en allant dans la complexité des sujets, pas en restant à la surface ou en faisant de la communication ou du spectacle.
14: Alors Céline Oyot, Père Pierre Vivarès, Natacha Polony a ouvert le feu sur ce terrain de la laïcité, mais posément, Père Vivarès.
18: Quand on parle de de non-alignement et de tous les prédateurs qui veulent nous manger, le fond de la question, c'est la dignité de la personne humaine. Ce qu'on défend, nous, enfin, je pense que le Saint-Siège défend la dignité de chaque personne humaine, le multilatéralisme sait défendre la dignité de chaque peuple, même les plus petits, les plus fragiles, et ce que vient faire le pape, c'est défendre, une fois de plus, la dignité de la personne humaine. On ne peut pas défendre un multilatéralisme d'un côté et ne pas défendre la dignité de la personne humaine dans son propre pays. Et dans les questions de laïcité, effectivement, la France est un pays laïque, et heureusement, c'est une bonne chose. Chaque citoyen peut s'exprimer et les lois sont votées sans influence étrangère ou de corporatisme ou d'influence quelconque. Notre rôle comme chrétien, et donc le rôle du Saint-Père, est de rappeler la dignité de chaque personne humaine. Et forcément, ça va frotter parce qu'il y a un moment où on ne sera pas d'accord sur.
14: Mais est-ce possible d'échapper à une influence? Parce que vous avez l'air de dire, bah oui, sans influence quelconque, mais quand des lois se prennent, il y a bien quelqu'un qui influence les lois, forcément.
18: Oui, on sait qui influence qui. Après, c'est le peuple souverain qui élit ses députés, et les députés votent des lois suivant un programme. Lorsque François Hollande a fait passer le mariage pour tous, c'était dans son programme, la majorité du Parlement était pour, et ça a été voté. C'était même pas la peine de faire un drame là-dessus, c'était prévu, c'était annoncé et ça a été voté. Mais c'était la volonté du peuple souverain qui avait élu une assemblée favorable aux lois de
14: Monsieur. Donc vous regrettez que l'Église ait mobilisé ses troupes contre le mariage pour tous?
18: Je regrette toute forme d'hystérie, d'un côté comme de l'autre. Donc ça me gêne quand dans un débat, on ne s'attaque pas aux idées, mais on mobilise des centaines de milliers de personnes d'un côté comme de l'autre. Tout cela est très violent. Je ne pense pas que l'Évangile soit un message de violence d'une manière ou d'une autre en mobilisant des centaines de milliers de personnes. Je suis très heureux de la venue du pape parce qu'on a un rassemblement qui va atteindre 1 million de personnes pacifiques. Ce sont des gens qui se rassemblent pour prier. J'espère que tout va bien se passer. Et nos forces de police, que je salue, ils travaillent. Mais c'est un rassemblement paisible, ce n'est pas une manif. On n'est pas en train de hurler, on n'est pas en train de revendiquer. On est juste ensemble, heureux d'être ensemble dans notre diversité. Parce que le catholicisme français est extrêmement divers dans son origine, dans son âge, dans ses sensibilités. Et tous ensemble, on va se retrouver pour prier ensemble avec Bob, Léon, 14, qui nous rassemble pour nous annoncer, je crois, j'espère, un message de paix, d'entente, et qui ira jusqu'à Metz avec ce dialogue interreligieux à Metz. Là, il y a une ligne qui est donnée, pacifique, paisible, où on va parler d'idées, on va pas être d'accord, c'est pas grave. Mais au moins, on échange là-dessus.
14: Sur quoi ne sera-t-on pas d'accord, Céline Oyot, à votre avis ?
17: Moi, je voudrais d'abord souligner que, justement, il y a vraiment très peu de contestations. Vous parliez de la laïcité, il y a eu très peu de polémiques autour de cette venue du pape. En tout cas, elles n'ont pas beaucoup pris. Et ce qui me frappe, c'est justement ces nombreuses attentes qu'il suscite. On vient de publier un sondage avec l'Institut Verian en partenariat avec RTL qui montre que 11,5 millions de Français disent vouloir suivre cette visite. Donc ça va bien au-delà des cercles catholiques. Ce qui arrive en tête de ces attentes, c'est... Voilà, ce voyage rappelle le lien à l'histoire, à l'héritage chrétien en France. Mais il y a aussi cet événement joyeux qui survient dans un contexte très compliqué, très clivé. Et puis en troisième, la curiosité à l'égard d'un pape qu'on connaît assez mal puisqu'il a été élu il y a 16 mois. Mais ce qui me frappe, c'est justement dans ce contexte social, le pape arrive de 10 points au-dessus de toutes les autres institutions ou autorités comme la personne de référence de laquelle on peut attendre une parole de paix dans un monde extrêmement anxiogène. Et je trouve que, justement, vous parliez de, voilà, de cette sérénité. Enfin, ce pape incarne, depuis qu'on le voit en tout cas se déployer, une figure d'une fermeté très sereine. C'est un peu le pape de l'équilibre, de la dépolarisation, qui est pas dans la séduction, qui est au-dessus un peu de la mêlée et de la médiocrité de certains débats. Et donc il y a une attente, enfin en tout cas on le sent à travers non seulement cette étude qu'on a publiée dans La Croix, mais également dans les interviews qu'on peut mener, une attente d'une parole qui est située comme chef spirituel, chef d'État, mais qui est une référence morale qui parle bien au-delà des cercles catholiques.
14: Mais alors le Vatican, quand il a présenté les détails du voyage, Matteo Bruni, le responsable de la cellule de presse du Vatican, a dit « Le pape rencontrera la nation française ». C'est le terme qu'il a utilisé. Alors, je ne sais pas si c'est une traduction ou si c'est vraiment voulu dans l'élément de langage du pape. La nation française, il insiste beaucoup sur l'histoire et les racines aussi, puisqu'à Metz, il parlera des racines de l'Europe. Alors comment faut-il interpréter cette... ou alors, s'agit-il d'une surinterprétation de ma part, mais comment interpréter la manière dont le pape va s'adresser à la nation française? Plus personne n'utilise ce terme de nation française. Enfin,
16: mais c'est d'ailleurs bien dommage, hein, parce que les Français se reconnaissent dans l'idée de nation et d'une nation qui est à la fois une entité historique et politique. Donc bien entendu qu'il y a une nation française, et le pape, très certainement, en effet, va rappeler les racines chrétiennes de l'Europe et notamment de la France, évidemment. Il y a une imprégnation du christianisme, et d'ailleurs la question de savoir si la morale laïque est une morale chrétienne laïcisée, évidemment traverse les réflexions qui sont celles des Français, bien entendu. Donc c'est parfaitement légitime, du moment qu'il n'y a pas là, en effet, une volonté d'essentialiser et d'occulter le reste de l'histoire de la France et de l'Europe. L'Europe est héritière d'Athènes et de Rome, elle est ensuite héritière du christianisme, elle évolue, et la question est de savoir ce que nous apporte cette réflexion. Et cette réflexion, et ce que peut apporter le pape, est intéressant. Pourquoi ? Nous parlions de dignité de la personne humaine. Et en effet, l'immense danger qui guette nos sociétés, c'est exactement ce sur quoi alertait Bernanos, c'est-à-dire la conspiration contre toute forme de vie intérieure. L'encyclique du pape sur l'intelligence artificielle a été, de ce point de vue-là, un apport pour l'ensemble de l'humanité, dans la mesure où c'est une réflexion qui essaye de porter vers cette défense de la vie intérieure et de la dignité humaine sous toutes ses formes. Donc bien entendu que nous avons un dialogue à nouer, et en effet, je pense que la venue du pape peut être un aiguillon, car nous avons à défendre politiquement, et c'est le rôle des gouvernants français, de défendre cette vie intérieure, cette forme de dépassement de soi, la capacité des citoyens à s'inscrire dans une histoire, donc dans une nation en tant qu'entité politique et historique. Et c'est ça qui nous manque aujourd'hui. Je pense que les Français souffrent de l'effacement de cela. Donc tout ce qui va rappeler aux Français ce qui fait leur patrimoine, leur histoire, et qui va leur permettre de se projeter tous dans l'avenir de façon apaisée et en retrouvant cette idée qu'ils sont des passeurs, qu'ils portent un héritage et qu'ils doivent préserver cet héritage pour les générations à venir, est bénéfique. Donc c'est pour ça que l'apport du christianisme dans cette réflexion est essentiel. Et je pense qu'il faut que toutes les strates de la société, justement, apportent leur vision de cette question-là, parce que c'est cela qui fait, justement, une nation.
14: Mais que peut dire la République qui a coupé le cordon au moment de la Révolution, en fait, Natacha Polony,
16: La République a simplement organiser la capacité des êtres humains à former une société politique en dehors d'une loi divine. C'est-à-dire, c'est cet idéal du peuple souverain, c'est-à-dire qui décide de son destin par la délibération. Et après, les croyances, les spiritualités relèvent de la vie privée et, au contraire, sont tout à fait bénéfiques. Ça n'est pas le problème. Mais c'est cet idéal du peuple souverain. C'est ça, la laïcité à la française. Donc, c'est une forme de liberté parce que ça dit tout simplement, on n'est pas condamné à appartenir à une communauté. Chacun peut se nourrir, choisir s'il reste dans telle ou telle vision du monde, s'il appartient à telle ou telle vision du monde. Ça ne veut pas dire couper les liens, justement. C'est ce juste équilibre que nous avons du mal à trouver et qu'il faut, à mon avis, reconstruire pour que, justement, la République ne soit pas une coquille vide.
14: Mais ce n'est pas couper les liens, mais on a coupé les têtes, hein, place de la Concorde.
16: Non mais d'accord, mais vous savez,
14: séparer le corps de la tête, ce n'est pas rien.
16: Les horreurs, elles ont été faites à peu près au nom de toutes les idées. Si je vous disais quelles horreurs ont été commises au nom du christianisme, vous les connaissez, l'éradication des Indiens d'Amérique au nom du Christ ne me semble pas la meilleure manière de porter le message de l'évangile. C'est même une monstruosité absolue. Et donc, pour ma part, je préfère être du côté de Bartolomé de las Casas que du côté de Sepúlveda dans ce débat-là. Eh bien, c'est la même chose. Oui, évidemment qu'il y a eu des horreurs, il y a eu des violences, mais ça ne signifie pas que on ne puisse pas justement penser la République comme un régime d'apaisement. Enfin, arrêtons, on a quand même dépassé ça depuis 2 siècles. Le sujet que nous avons aujourd'hui, c'est celui de la technicisation de nos sociétés et donc de la mise en danger d'un idéal que nous pouvons avoir en commun, qui est l'idée de la liberté humaine, de la dignité humaine. C'est ça que nous devons porter. Et cette dignité humaine, en effet, elle est fragilisée par la société moderne, elle est fragilisée par la transformation du citoyen en consommateur. Tout ça, normalement, une société, une bonne manière de construire une société et une structure politique, ça devrait justement combattre cela. Donc moi, ce que je regrette, c'est que nous ayons des gouvernants qui ne s'intéressent absolument pas à ces questions-là, qui ne cherchent pas à apporter aux citoyens cette possibilité de dépasser le simple statut de consommateur. C'est en cela que je dis que l'apport spirituel du christianisme est intéressant et que ce dialogue, justement, doit être un aiguillon pour que nous sachions construire une société qui respecte l'être humain dans toutes ses dimensions et en particulier les plus fragiles.
14: Alors, Père Vivarès et Céline Oyot, juste avant la pause de 9h30, Père Vivarès, approchez-vous bien du micro.
18: La laïcité, c'est une invention chrétienne. Il faut éviter que la République française scie la branche sur laquelle elle est assise. Un pays laïque, c'est un pays où le dimanche est férié. Et donc, faire attention.
14: Ça a été combattu, ça, le dimanche. Hein.
18: Ça a été combattu, mais c'est toujours le cas. Et je trouve que nos sociétés et la dignité humaine que nous proclamons, c'est un fruit du christianisme. Quand on prend la carte des pays des droits homosexuels sur Terre, ça correspond quand même globalement aux pays chrétiens. Il faut faire attention, il ne s'agit pas d'être inféodé à l'Église ou à une philosophie ou quoi que ce soit, mais il faut puiser, je pense, partout ce qu'il y a de meilleur, et donc il faut un débat d'idées. C'est amusant, enfin, on parle toujours de la Révolution 2 siècles après, comme une espèce de traumatisme fondamental. On peut dépasser ça, je crois. Maintenant, on prend l'apport de tout ce qu'il y a de meilleur sur cette Terre. Et le Saint-Père le fait aussi, quand il écrit une encyclique sur l'intelligence artificielle, il prend le monde tel qu'il est, et il pose un regard chrétien sur ce monde, sur une nouvelle technologie, il rappelle la doctrine sociale de l'Église, qui est construite depuis 150 ans, c'est comme ça qu'il nous faut travailler. travailler entre des gens qui réfléchissent, des gens qui puisent, comme dit l'Évangile, de son trésor du neuf et de l'ancien, et bâtir de vraies réflexions. Là, on est assailli par les réseaux sociaux qui nous font changer d'idée toutes les deux minutes. On n'enseigne plus aux enfants l'histoire de notre pays, une histoire qui plonge très profond.
14: Non, on préfère les programmes Evars.
18: On ne leur donne pas de racines. On ne peut pas croître sans racines. C'est la biologie élémentaire. Et je pense que le Saint-Père a un message à dire là-dessus. Et j'attends du Saint-Père. Ce qui est étonnant, c'est dans l'Église de France, on a eu des figures d'évêques, d'intellectuels, de théologiens magnifiques. Aujourd'hui, le souffle ne vient pas des théologiens, des évêques, il vient du peuple. Je trouve ça très intéressant. On est débordé par les catéchumènes. J'ai 30 catéchumènes à Saint-Eustache. On est débordé par cette vitalité d'une jeunesse qui se pose des questions, qui a faim, qui a soif, et qui nous pousse, nous, vieux institutionnels, à nous remettre en cause. C'est extrêmement passionnant. Et il arrive à ce moment-là, dans ce kairos-là.
14: Un moment clé. Céline Oyot.
16: Au Vatican, en tout cas, la laïcité en France est regardée avec à la fois prudence quand on voit les contrôles nombreux dans l'enseignement catholique, mais avec beaucoup d'intérêt aussi parce qu'elle permet cette coexistence entre les religions à partir du moment où elles sont respectées. Après, sur la distinction entre les différentes religions et l'État, on voit aujourd'hui avec les assauts de la sécularisation que ça a d'une certaine manière aussi libéré le catholicisme et ça lui redonne aussi une force d'interpellation peut-être plus grande, ou en tout cas on voit dans les jeunes générations qui n'ont plus tant d'attaches ou tant d'a priori négatifs à l'égard de l'Église catholique, justement un attrait renouvelé, une curiosité. Qui permet aussi la parole catholique, qui permet ce moment du pape, ce moment pape aujourd'hui.
14: Force d'interpellation, c'est ce que vous avez dit Céline. On va se retrouver dans quelques instants autour de Céline Oyot, Natacha Polony et le père Pierre Vivarès. À tout de suite.
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14: Évidemment consacré à la visite du pape Léon XIV qui va donc bientôt arriver. Céline Oyot, Natacha Polony, le père Pierre Vivarès, Céline Oyot du service religion de La Croix, dont elle est le chef, Natacha Polony, qui est fondatrice de la revue trimestrielle L'Audace, agrégée de lettres, et le père Pierre Vivarès, curé de Saint-Eustache et également essayiste. Alors les attentes autour de cette visite du pape se déclinent sous quantité d'aspects, et vous l'avez bien dit, hein, l'apport pour la société française aujourd'hui qui a besoin, vous avez dit, père Vivarès, de ce climat paisible. Ce n'est pas une manifestation, une revendication quelconque à laquelle on s'attend, notamment Place de la Concorde. Alors, Place de la Concorde, elle porte bien son nom parce qu'il s'agit de réconcilier aussi les Français autour de l'essentiel et puis de cette capacité à faire dialoguer les différentes strates de la société française. C'est ce que vous avez dit, Natacha Polony, c'est-à-dire que la religion, le christianisme peut servir à être une sorte de, si je vous suis, hein, une sorte de passerelle entre les différentes composantes de la société française qui aujourd'hui semblent très éclatées, puisque vous inquiétez de la parcellisation communautaire.
16: Alors, le christianisme est un des éléments essentiels de l'histoire de la France et donc de ce dialogue qui doit permettre à la France de se vivre comme une nation qui à la fois respecte les identités de chacun et qui en même temps définit les valeurs qui lui sont communes. Mais je voudrais revenir sur un point absolument essentiel. Vous disiez tout à l'heure en effet que la question de l'école est centrale. Je le crois aussi. Et je crois que nous avons en fait, opérer une forme de fracture culturelle. Pendant quelques décennies, nous avons arrêté de transmettre les grands textes, les grands principes, les grandes valeurs qui formaient justement notre histoire. Or, la nation française, c'est, je me réfère à Ernest Renan, la nation française n'est pas une nation ethnique, c'est pas une nation linguistique, c'est une nation politique et historique. C'est-à-dire que c'est une nation qui est un plébiscite de chaque jour, disait-il, mais appuyée sur un legs de souvenirs communs. Et évidemment que le christianisme a sa part dans ce legs de souvenirs communs, et que tout le problème est d'avoir cru pendant trop longtemps que la laïcité était une inculture. Moi, j'ai en tête le rapport de Régis Debray en 2002 sur le fait religieux, l'enseignement du fait religieux à l'école. Et la conclusion de ce rapport était très intéressante. Il disait qu'il ne faut pas enseigner le fait religieux aux élèves, il faut l'enseigner aux professeurs. C'est-à-dire que quand on enseigne, et j'en ai fait l'expérience puisque j'ai été professeur, ce qui compte, c'est que le professeur ait suffisamment de culture pour, en permanence, rappeler ce que sont les religions, ce qu'est l'histoire des religions, leur place dans la société. Et ça n'est pas contraire à la laïcité.
14: Mais Natacha Polony, depuis Samuel Paty, plus aucun professeur ne touchera à ce sujet.
16: Mais c'est tout le problème. Nous avons perdu, mais depuis l'assassinat, le massacre de la rédaction de Charlie Hebdo, plus aucun dessinateur ne courra le risque de dessiner Mahomet. Bon, tout cela, ce sont des défaites. Ce sont des défaites qui sont en train de détruire la possibilité pour les Français de vivre de manière apaisée.
14: Comment remontez-vous cette pente ?
16: Nous devons remonter cette pente de différentes manières. D'abord, en défendant ce combat culturel qu'est la laïcité, appuyé sur l'idée qu'il y a des valeurs et des principes qui ne sont pas négociables en France. La liberté de conscience, la liberté individuelle, la capacité à rire de tout, même du sacré, ça n'est pas négociable parce que ça fait partie de notre histoire. Et ce qu'on doit raconter d'ailleurs aux jeunes Français musulmans qui croyaient que Charlie Hebdo se moquait des musulmans qui criaient l'islamophobie, c'est que Charlie Hebdo a surtout caricaturé les chrétiens. Et avec une violence absolument gigantesque,
18: mais nous,
16: bien entendu. Et je crois d'ailleurs que le problème que nous avons aujourd'hui dans ce rapport...
14: Le Christ a été le premier caricaturé.
16: Bien sûr. Le problème que nous avons aujourd'hui dans ce rapport entre la société française, les religions, c'est qu'il ne faudrait pas que les chrétiens français se vivent comme une minorité qui va se revivifier parce que il y a d'autres minorités qui se font entendre.
14: C'est-à-dire
16: par effet miroir. C'est un risque, à mon avis, parce que ça va au contraire fracturer la société, et parce que je crois que nous devons tous, justement, lutter contre toutes les formes de ritualisme. Toutes les spiritualités sont intéressantes. En revanche, la régression des religions vers le ritualisme pour affirmer une identité, Ça me semble profondément dangereux. Et je pense qu'il faut avoir une attention portée à cela. Je sais à quel point, justement, des prêtres voient arriver des jeunes gens qui veulent se faire baptiser et qui, en fait, demandent des rites précis, demandent des règles de vie, ce qui n'est pas ce que doit apporter une religion, surtout une religion comme le christianisme, qui s'est fondée notamment sur le sermon sur la montagne et donc sur l'abolition du ritualisme.
14: On va demander justement, Père Vivarès, sur les 35 catéchumènes que vous avez chez vous, est-ce que vous avez cette tendance-là ? Honnêtement, en proportion ?
18: Non, pas en proportion, non. Mais il y a une maturité. On ne peut pas demander à un gamin de 20 ans qui demande à être chrétien une maturité d'un vieux curé de 50 ans. Et on est là justement pour les accompagner, les former, leur montrer ce qu'est véritablement le message de l'Évangile. Bien sûr, on va avoir des réflexes identitaires. Parce que le gamin qui a 25 ans, qui n'a pas été baptisé quand il était petit, qui est d'une famille de tradition chrétienne, qui est confronté tous les matins à des amis, collègues, musulmans, qui, eux, sont extrêmement identitaires, extrêmement prosélytes, même.
14: Affirmatif.
18: Et moi, je suis quoi ? J'ai pas envie d'être musulman, mais je suis rien, mais j'ai pas envie d'être rien. Donc, il se dit, je suis tradition chrétienne. Donc, il va se dire, moi, je vais demander le baptême parce que je suis tradition chrétienne et je n'ai pas été baptisé. Après, charge à nous, dans l'accompagnement des catéchumènes par des laïcs et des prêtres, de lui expliquer ce qu'est véritablement le christianisme et que le christianisme n'est pas une opposition à l'autre. Au contraire, c'est un service de l'autre. Cette crispation identitaire de différentes communautés religieuses en France, l'identitarisme dont certains, je pense à mon ami Benoît Cinetti qui a écrit un livre dessus récemment, c'est charge à nous de faire grandir en maturité. Pas demander à un jeune prêtre d'un an de sacerdoce d'avoir la maturité d'un vieil évêque français. Il y a une maturation, il y a une maturité. Et les professeurs, comme vous en parliez, madame, sont là pour donner cette maturité à l'élève, le faire grandir, lui ouvrir son champ de réflexion.
14: Pour peu qu'il soit formé aussi.
18: Mais il faut qu'il soit formé. Mais on ne peut pas être français si on n'a pas lu le Tartuffe, si on n'a pas lu le Misanthrope, si
16: mais
18: on
16: n'a pas lu les femmes savantes. Ce qui me
14: frappe... Et boule de suif aussi, un boule de suif devant passant.
16: Ce qui
14: et
16: si on n'a pas lu les tombons slingueurs. C'est que vous pointez le véritable problème. Face à une affirmation identitaire, vous dites le jeune qui, lui, se dit « je ne suis rien ». Et en fait, l'échec de la République, je disais la République n'est pas une coquille vide. L'échec de la République, c'est d'avoir laissé croire à des jeunes que quand ils n'étaient pas inscrits dans une identité religieuse, ils n'étaient rien. Les identités, ce sont des strates. Nous en avons plusieurs. Et elles s'articulent selon les moments de la vie. Et ça n'est pas contradictoire d'avoir une identité qui est à l'échelle nationale, nous sommes français, nous partageons une identité commune qui est essentielle, et d'avoir ensuite différentes inscriptions dans une spiritualité, dans une
18: nos
16: dans un genre,
18: ne
16: c'est
18: parle
16: tout cela.
18: Pas de la France, il parle de la République.
16: Mais c'est tout le
18: ce
16: problème.
18: Ce n'est qu'un régime, la République.
16: Alors,
18: il y en a plein d'autres.
16: C'est là où je pense que justement.
14: Elle va tiquer, Natacha Polony.
16: Non, c'est pas que je vais tiquer, c'est que les deux sont liés et on doit parler des deux. C'est-à-dire que la République telle que la France l'a inventée est un produit de son histoire. Elle ne naît pas en 1789. C'est-à-dire que c'est une évolution très complexe. Nous sommes le produit à la fois des rois, à la fois du christianisme, de l'Occident médiéval, bien entendu, mais nous sommes aussi le produit de l'humanisme, c'est-à-dire d'une manière, à travers Rabelais, à travers Montaigne, de remettre en cause la primauté des lois divines et d'être capable de penser le monde en dehors de ces lois divines, tout en ayant en mémoire que science sans conscience n'est que ruine de l'âme. C'est tout cela qui fait petit à petit la France. Ce sont les Lumières ensuite qui ne sont pas un rejet de la spiritualité, mais une aspiration à émanciper les hommes et surtout à considérer que l'homme devient plus humain, cultive l'humanité en lui par les savoirs. C'est tout cela qui ensuite aboutit à la République. Et donc, la République, vous avez raison, ça ne vaut pas seul. Nous sommes français parce que nous sommes les héritiers à la fois de Racine, de Molière, de Victor Hugo, bien sûr. C'est-à-dire que la République, c'est la liberté, l'égalité et la fraternité, mais on ne pense pas à la liberté, l'égalité et la fraternité de la même manière s'il n'y a pas eu évidemment Voltaire à un moment. Mais ensuite, après 1789, eh bien, Victor Hugo qui a modifié la façon dont la France et dont même le monde entier voyait la fraternité. Donc nous sommes le produit de tout ça. Moi, je ne distingue pas la France et la République. La République est un régime, mais c'est un régime qui est en fait le produit de cette histoire très spécifique de la France.
14: Vous essayez de réconcilier les deux France, hein, Natacha Polony, Céline Oyo.
16: Bien entendu, puis d'ailleurs, il y en a plus que deux.
14: Ah, il y en a plus que deux, oui. C'est sûr. Céline Oyo.
1: Je trouve que ça est très intéressant de voir justement comment le pape, qui connaît la France, qui a des liens même familiaux avec la France, va nous renvoyer aussi une image de notre histoire. Il l'a fait avec beaucoup de pertinence en Algérie, en relisant toute l'histoire algérienne aussi, en appelant l'Algérie à ne pas rester dans le ressentiment, mais pour vraiment construire un avenir, savoir aider ces jeunes à guérir d'un passé pour se projeter vers l'avenir. Et nous aussi, il connaît très bien toute notre histoire, et ce voyage va être ponctué de rappels de notre histoire, déjà au Stade de France, avec toute cette évocation des figures de sainteté. Bien sûr, à l'Élysée, le discours qui sera prononcé aux autorités, ce passage très fort à l'Institut catholique de Paris, qui a été traversé par des figures d'histoire avec Frédéric Ozanam, le catholicisme social.

0: à l'heure, on a publié une tribune dans la Croix de l'abbé de Solesmes qui nous rappelle aussi que l'Europe s'est construite dès le 8e siècle sur l'unité de la liturgie avec Rome. L'évêque de Metz, pour essayer d'unifier les diocèses du nord de l'Europe, s'est appuyé sur la liturgie romaine. Donc c'est aussi ce rappel d'une civilisation liturgique.
1: Vous l'attendez sur ce terrain-là, hein, qu'il remonte loin le pape Léon XIV, parce qu'il va parler aux racines de l'Europe à Metz.
0: Les pères abbés bénédictins des villages, des pays frontaliers ont été invités à cette rencontre. Il n'y a pas que des chefs d'État. Donc ça va être aussi une manière de confronter ce que sont devenues les institutions européennes à ces intuitions spirituelles initiales.
2: Ce qui reprend le discours de Benoît XVI aux Bernardins lorsqu'il était venu il y a 18 ans. Qui avait parlé de ses racines, justement, et de l'étude de l'écriture sainte qui unifiait toute l'Europe. Ce qui m'intéresse aussi à Metz, c'est le dialogue interreligieux. Et il y a beaucoup de choses à dire.
1: Ça sera avant le discours, ça sera à 10h.
2: Ouais, Shems Eddine Hafiz a demandé aux mosquées affiliées à la mosquée de Paris de prêcher sur Léon XIV, aujourd'hui. Enfin, demain. Mmh. On est jeudi. Demain. C'est quand même un peu étonnant. Je veux dire, il y a quand même une volonté, il y a des bonnes volontés dans ce pays pour apaiser les rapports et vivre ensemble suivant nos différentes traditions religieuses.
0: Il y aura une déclaration commune qui va être signée par le pape.
2: Rédigée
0: par ses responsables des cultes.
2: L'option que prend et qu'a toujours pris le Saint-Siège, évidemment, et de ne pas cristalliser, de ne pas opposer des blocs, etc. Nos jeunes gens parfois sont tentés par être dans un combat identitaire. Les jeunes musulmans aussi. Et nous avons comme adultes mûrs et éduqués à faire monter tout ce petit monde dans une entente commune pour créer une nation, la France, où on puisse vivre ensemble paisiblement, sans arriver dans un archipel, sans une libanisation de notre pays. Et on voit ce que ça donne.
1: Sans l'affrontement des blocs contre les blocs, hein, parce qu'on s'achemine sur le terrain politique à un affrontement de cette nature-là, aujourd'hui.
3: Que la majorité...
1: On peut l'éviter,
3: tous les sondages montrent à quel point la majorité des Français ne veut pas d'affrontement et veut au contraire une forme de réconciliation et d'apaisement. Alors évidemment, la question est de savoir comment on arrive à cet apaisement. Et je pense qu'on y arrive justement en réconciliant les différentes strates de la société autour d'un projet commun, autour d'une vision de la France, c'est-à-dire à la fois de son histoire, de son passé et de ce vers quoi nous voulons aller. Quelle société nous voulons construire ensemble avec nos différences? La question, c'est celle-là. Et le problème que nous avons, c'est que nous sommes dans un moment de force centrifuge où chacun est incité, évidemment, à venir avec son identité en bandoulière, à venir avec sa différence. Et d'ailleurs, la société consumériste, le capitalisme consumériste, justement, utilise cet affichage des différences parce que ce sont des tranches marketing. Et tout le problème que nous avons, c'est que nous avons délégué notre espace public à des entreprises privées, pour la plupart anglo-saxonnes, sinon chinoises, dont le modèle est d'abord l'abrutissement généralisé des individus et donc l'absence totale de respect de la vie intérieure, même la destruction de la vie intérieure, et surtout dont le modèle est fondé sur une vision anglo-saxonne communautariste, puisqu'on va être incité à s'inscrire dans des communautés, et donc dans la fracturation de la société. Nous devons travailler justement à travers l'école, à travers l'ensemble d'une politique culturelle au sens large, l'ensemble des discours qui sont tenus à notre jeunesse. Nous devons aller vers la libération de ces enfants de cette emprise. Pourquoi ? C'est notre responsabilité d'adulte, tout simplement. Nous sommes des adultes et nous sommes en train de laisser nos enfants devenir des proies de gens qui se font de l'argent sur leur dos. Et tout ça dans un désespoir, dans une destruction de toute forme d'espérance. La santé mentale de nos jeunes est absolument scandaleuse, honteuse. Laisser des enfants dans cet état de dépression, de fragilité, d'angoisse, c'est quelque chose qui devrait nous faire honte. Et ça vient d'où ? Ça vient de notre, justement, de cette de ce règne du temps court. C'est-à-dire que nous avons des politiques, des structures qui ne s'inscrivent que dans le temps court, jamais dans le temps long d'une vie, des vies qui viendront plus tard. C'est pour ça que j'insiste sur la question de savoir quelle société nous voulons construire ensemble, avec nos différences.

0: Et cette société doit être une société digne, une société qui respecte la dignité humaine, les plus fragiles, bien sûr, en premier lieu, et qui donc doit aussi définir la possibilité pour chacun de trouver son bonheur, sa voie. Je crois pour ma part que tout être humain a besoin de s'inscrire dans quelque chose qui le dépasse. En revanche, je ne pense pas que le seul dépassement de soi soit à travers les religions.
1: Je crois
0: qu'il y a d'autres manières de se dépasser. L'art. Il y a d'autres, voilà, il y a l'art, il y a le don de soi aux autres, l'utilité, mais en effet, tout cela a besoin de structure. Et la France, la nation, c'est un objet de dépassement de soi, puisqu'on dépasse le cadre individuel pour appartenir à une communauté nationale, une communauté qui a donc un projet et qui défend une vision de l'être humain. Et pour ma part, je considère que la France a défini une certaine vision de l'être humain qui est plutôt bénéfique. C'est-à-dire que la vision que nous avons, qui est celle, encore une fois, de l'émancipation par le savoir, de la liberté individuelle, du respect de l'intégrité de la personne, ben, je trouve ça plutôt pas mal. La mixité de hommes-femmes dans l'espace public, tout ça me semble assez bien, nous devons le défendre. Et la difficulté, c'est que nous sommes fragilisés, nous sommes dans un monde où, justement, des entités qui sont nettement moins respectueuses de l'être humain essayent d'imposer leur puissance. Tout l'enjeu va être pour la France et pour les Européens en général de défendre leur civilisation. C'est là où le discours du pape à Metz va être intéressant. Et moi j'ai en mémoire surtout les positions internationales du pape François qui ont été une alerte pour les Européens également, les Européens qui avaient tendance en fait à se concevoir comme une espèce de bloc occidental uniforme. Or nous devons défendre une vision qui est respectueuse des autres. Le pape François a rappelé, par exemple, cette honte du silence des Européens sur les massacres au Congo. Tout ce genre de choses, c'était un aiguillon intéressant.
1: Elle aime la littérature et les tirades, Natacha Polony.
2: Non, mais,
1: on apprécie. C'est, alors, Père Vivarez.
3: Il y a des forces politiques dans ce pays qui ne veulent pas l'entente.
1: Oui.
3: Et qui sont clivantes.
1: Quand elle a parlé des personnes les plus fragiles aujourd'hui, on arrive quand même dans le contexte où la France a fait passer une loi sur l'euthanasie, où le nombre record d'avortements a été cité, on en a parlé hier sur notre antenne. On est dans un contexte quand même très fragilisé sur les deux bouts de la vie humaine.
3: Ce sont des lois votées par des riches pour des riches qui sont payées par des pauvres, comme d'habitude.
1: Le pape arrive dans ce contexte-là.
3: En même temps, c'est un chef d'État qui va avoir un autre chef d'État. Des lois ont été votées, dont acte. Enfin, je veux dire, il y a un moment où, heureusement, il y a eu la clause de conscience pour les établissements hospitaliers, comme les petites sœurs des pauvres que je salue au passage. Donc, quand même, l'État.
1: Sinon, elle risquait de quitter la France, quand même. Hein.
3: Oui, et puis il y a aussi la clause de conscience. Enfin, on est dans un pays des droits de l'homme, la liberté de la conscience, et on ne respecterait pas la clause de conscience d'infirmiers, de médecins. Il y a aussi un agenda chez certains idéologiques. Qui sapent les fondements de la dignité humaine. Quand on veut refuser la liberté de conscience à un médecin de ne pas pratiquer un avortement, c'est complètement contraire à toute notre tradition philosophique dont vous parliez. Et donc il faut faire attention que les avancées, entre guillemets, sociétales de certains n'en viennent pas à des régressions absolues de la dignité de la personne humaine. Et c'est ça toujours le problème qu'on a. Et on sera toujours en déséquilibre. On sera toujours en déséquilibre dans une nation comme la nôtre. Charge à nous, chrétiens, de rappeler la dignité de chaque personne humaine, comme d'habitude, et en particulier des plus petits, des plus fragiles, de l'enfant à naître, de la personne âgée, du migrant qui dort par terre. Voilà, c'est ça la dignité humaine.
1: Céline Neuillot.
4: De ce point de vue-là, de consacrer son discours au respect de la vie depuis Lourdes, ça va être déjà en soi très parlant, parce que Lourdes, c'est un message, et il y rencontrera bien évidemment les soignants, les malades.
1: C'est là qu'on aura la séquence consacrée à ces sujets sociétaux délicats.
4: Oui.
1: Sur la vie.
4: Mais également aussi des personnes précaires.
1: Bien sûr.
4: Qui sont amenées par le Secours catholique et d'autres associations catholiques.
3: Et les abus sur les enfants.
4: Et les abus. Et
3: des, parce qu'il y a la chapelle. Oui. Voilà.
4: Et les personnes.
3: Il y a aussi un truc à dire là-dessus. Enfin, je veux dire, là, l'Église a été quand même première à vouloir faire le ménage, à dire les choses, à étudier cela. Et il y a encore beaucoup de travail à faire dans ce pays. Il y a quand même un enfant qui est victime d'une agression sexuelle toutes les 3 minutes dans notre pays. Il ne faut pas quand même pas l'oublier. Et je crois qu'on a été...
1: Par toute autorité confondue.
3: par familial ou autre, et on a été prophétique, et je pense qu'un des rôles de l'Église, c'est d'être prophétique, et donc d'assumer sa responsabilité, de faire le travail avec la SIAZ et tout ça. Et maintenant, il faut que d'autres le fassent. C'est-à-dire, voilà.
1: Comment allez-vous vivre ce moment, Céline, justement?
4: Ça va être très intéressant de voir justement ce que c'est. À la fois, l'Église a été peut-être prophétique, comme vous dites, mais les victimes continuent à être aiguillons aussi pour ne pas qu'elles s'arrêtent en chemin. Parce qu'il y a eu effectivement toutes les mesures prises après la SIAZ. Il y a eu des instances de réparation et de reconnaissance pour les victimes, mais elles demandent un cran de plus encore.
3: Oui, parce que c'est sans fin.
4: C'est pas sans fin. Elles demandent à juste titre que leur savoir expérientiel, comme le disent, puisse aussi aider l'Église à faire des réformes et non seulement en France, mais puisse aussi aider l'Église à interpeller, enfin le pape en tout cas, et le Vatican a aussi interpellé et a peut-être aider les autres églises dans le monde à faire bénéficier
3: Notre expérience.
4: Voilà, de notre expérience.
3: C'est un des rôles de la fille aînée de l'Église, peut-être, que d'être normative.
4: les victimes sont là aussi pour porter cette cause. Il y a eu tout un débat autour de la rencontre à Lourdes entre le pape et les victimes, qui est une rencontre à huis clos. Mais elle voulait venir. Pour porter aussi la parole de collectif, alors que pour l'instant elles seront reçues à titre personnel, et on sent dans ces attentes, dans ces frustrations aussi le besoin de passer à l'étape d'après. C'est plus seulement témoigner des drames vécus, mais c'est aussi porter en avant des réformes qui peuvent être contribuer au bien de l'Église et plus largement.
1: Vous estimez que le pape fait une réception à minima à Lourdes ou...
4: Le pape fait ce que tous les papes ont fait, c'est-à-dire reçoit des victimes à titre individuel, en privé. Il ne communiquera pas sur ce qu'il leur aura dit. C'est les victimes qui auront la parole au terme de de cette rencontre. En revanche, c'est dans la préparation de cette rencontre où là, les collectifs auraient voulu être davantage associés parce qu'ils travaillent depuis des années effectivement les incidences en fait pour l'Église de ces abus.
0: Disons qu'il a fallu beaucoup de temps. Je ne sais pas si l'Église dans son ensemble a été un aiguillon. Toute l'Église n'a pas, hélas, été un aiguillon. En revanche, c'est l'ensemble de la société qui doit désormais prendre ce sujet-là à bras-le-corps, parce qu'en effet, pointer du doigt l'Église pour exonérer les autres strates de la société serait une facilité. La question de la protection des enfants au sens large doit être mise au cœur d'un projet de société.
1: Dernière question un peu people, je croise la politique, le pape, tout ça n'a plus aucun sens. Mais bon, tant pis. Emmanuel Macron n'ira pas à la messe. Ça peut paraître tout à fait subsidiaire.
3: C'est sa liberté.
1: C'est sa liberté, bien sûr. On a le sentiment... Alors, je vous pose la question directement. Lui qui a tant fait pour la restauration de Notre-Dame de Paris, est-ce qu'il ne s'estime pas un petit peu frustré par un pape qui le bat un petit peu froid?
3: Qu'est-ce que vous en pensez? C'est surtout les donateurs qui ont fait pour la restauration de Notre-Dame de Paris, parce que les 800 millions d'euros...
1: Oui, mais enfin, il a arrêté quand même les procédures.
3: Il a arrêté les procédures, ce qui a coûté un tiers plus cher, donc on n'a plus assez d'argent pour finir maintenant. À vouloir faire ça en 5 ans, on a été trop rapide. Et ça a été donc beaucoup plus onéreux, et on aurait pu avoir beaucoup plus d'argent pour finir tranquillement le chevet Notre-Dame sans avoir besoin de faire un appel. Donc ces 5 ans, ça a été... Oui, pourquoi la rapidité? Nous, dans l'Église, on n'a pas besoin de rapidité. On est la plus vieille institution au monde, on a le temps. Donc c'est le président, le fait du prince, qui a voulu qu'on fasse ça en 5 ans. On ne lui a pas demandé de faire ça en 5 ans, hein. Nous, on avait le temps. Ça a coûté un tiers plus cher parce qu'il fallait travailler en 3-8, donc on n'a plus d'argent maintenant. Donc il n'a pas fait beaucoup pour Notre-Dame. Je regrette, je suis un peu critique là-dessus.
1: D'accord.
3: Il a fait ce que on avait d'argent. On a reconstruit Notre-Dame avec surtout les tailleurs de pierre, les vitraillistes et tout ça qui ont reconstruit Notre-Dame. C'est pas lui avec son petit marteau qui a reconstruit Notre-Dame, mais c'est pas avec l'argent de l'État qu'il a reconstruit Notre-Dame. Donc oui, il va pas à la messe. Très bien, ça évite peut-être des polémiques sur la laïcité, comme d'habitude, vous voyez. Donc c'est très bien.
1: Pour moi, c'est clair.
3: C'est paisible, la messe, elle n'est pas pour le président de la République, elle est pour le peuple de France, le peuple qui est en France. Aujourd'hui, faut pas rentrer dans ces fourches codines qui sont stériles, vraiment.
1: Allez, bon, on va s'arrêter là, Père Vivarès.
3: Le Premier ministre sera là, le Premier ministre qui est chrétien, il participera à la messe, voilà, très bien.
1: Ainsi que nous tous, on y sera bien sûr. Merci beaucoup à tous les trois. Merci Père-Pierre Vivarès, curé de Saint-Eustache, aumônier de la préfecture de police de Paris, essayiste Natacha Polony, qui dirige la revue trimestrielle L'Audace, auteur de La France corps et âme aux éditions Plon, agrégé de lettres. Céline Oyo, chef du service religion au journal La Croix, auteur de La trahison des pères chez Bayard. Je vous souhaite une excellente journée et bien sûr un bon voyage du pape, une bonne venue du pape à Paris. On va continuer à en parler, Melchior Gormand.
2: Bonjour. Oui, bonjour Louis. Devinez de quoi on va parler justement.
1: Oh là là, un grand mystère.
2: Bah, du pape. XIV et de sa venue. Il y a plein de choses à dire. Notamment sur la portée universelle de son voyage. Il va parler, certes, aux catholiques français, mais pas uniquement. On va voir ça avec nos invités ce matin dans le 10-12 et toujours vos appels en direct. À tout de suite.

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0: Il est 10h sur RCF Notre-Dame. Le retour de l'info, c'est avec Clara Bivilacqua. Bonjour Clara.
1: Bonjour Melchior.
0: La venue du pape en France peut apporter de la concorde.
1: C'est la déclaration ce matin de Laurent Nunez sur RCF Notre-Dame. Le ministre de l'Intérieur abordait les détails, notamment de sécurité. Alors que les actes anti-religieux et anti-chrétiens se multiplient, plus 6% de dégradation, de vol dans les églises et cimetières en 2026 comparé à l'année dernière. Mais pour Laurent Nunez, c'était plutôt un terme rassurant. Aucune crainte à avoir selon lui. Le ministre voit même une occasion très positive pour le dialogue interreligieux grâce à la venue du pape.
2: Faire en sorte que chaque fidèle, quelle que soit sa religion, puisse pratiquer librement son culte et qu'il ne soit pas inquiété pour ce faire. Mais c'est aussi favoriser le dialogue interreligieux. Je crois que notre pays est un pays qui est actuellement divisé. On a besoin de concorde, on a besoin de dialogue. Et de ce point de vue, la venue du Saint-Père en France va contribuer, je pense, à cette concorde.
1: Laurent Nunez, le ministre de l'Intérieur, était ce matin l'invité de Nathanaël de Rinxan sur RCF Notre-Dame. Première interview d'Emmanuel Macron télévisée depuis juin 2024, ce soir à 20h dans les JT de TF1 et France 2, il sera question de la crise des carburants qui se poursuit, mais aussi de la menace russe, alors que Moscou a attaqué une nouvelle fois cette nuit la capitale ukrainienne. Il y a eu au moins 2 morts à Kiev, 7 morts aussi sur une entreprise dans la région de Kharkiv et 10 blessés. Hier, le chef de la diplomatie russe, Sergueï Lavrov, a assuré que son pays n'avait pas l'intention de faire de pause dans sa guerre. Le risque de feux de forêt reste élevé aujourd'hui dans la moitié sud de la France. Une dizaine de départements sont en alerte orange. La zone s'étend des Pyrénées orientales jusqu'au Var, en montant jusqu'à l'Ardèche. Un département, les Bouches-du-Rhône, est même placé en rouge.
0: Merci beaucoup.
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0: Bonjour à tous, bienvenue sur RCF Notre-Dame. C'est un 10-12 très largement consacré à l'avenue du pape Léon XIV en France que je vous propose ce matin, notamment sur la portée universelle de ce voyage. On va en parler avec notre invité du 10-12. À 10h30, qu'attendez-vous de sa venue? Vous avez prévu de participer à Paris, Lourdes ou Metz, ou peut-être les trois d'ailleurs, si vous êtes vraiment courageux. Dites-nous ce que vous en attendez et ce que vous en espérez. Le standard est ouvert, on vous attend au 01 56 56 44 44. On retrouvera également le père Benoît de Cinetti, comme tous les jeudis, dans La Voix est libre, qui posera son regard sur l'actu de l'Église et sur la société. Et à 11h30, et Dieu dans tout ça, en compagnie de Marie-Ange de Montesquieu. Bonjour Marie-Ange.
4: Bonjour Michael. Puisque j'étais éteinte hier, eh bien j'ai décidé de me rallumer aujourd'hui. J'appuie sur vert.
0: Parfait.
4: Je me suis mise en rose pour l'occasion.
0: C'est
4: ça,
0: très
4: vous
0: bien.
4: Va
0: très super.
4: Je l'ai réveillé ce matin.
0: Oui,
4: très tout bien. Va bien. Avec de l'humour, ça ne manquera pas d'arriver évidemment. Puisque nous recevrons aujourd'hui un humoriste plein de quête de sens, en quête de sens en tout cas, qui s'appelle Fouad Rives, qui cartonne sur les réseaux sociaux, et il viendra nous voir à 11h30 dans Et Dieu dans tout ça.
0: A tout à l'heure, 11h30, et en direct dans ce 10-12. Le pape Léon XIV est donc attendu demain pour son premier grand voyage en France, de Paris à Lourdes puis à Metz. 4 jours de rencontres, de célébrations et de prises de parole qui mobilisent les autorités françaises comme l'Église. Reçu à l'Élysée, attendu à l'UNESCO, à Notre-Dame, au Stade de France et dans plusieurs grands lieux de rassemblement, le souverain pontife doit rencontrer des responsables politiques, des fidèles, des jeunes, des migrants et des représentants d'autres religions. Mais pourquoi cette visite dépasse-t-elle le cadre religieux ? Quel message Léon XIV entend-il porter depuis la France sur la paix, évidemment, le dialogue entre les peuples, l'émigration ou encore l'avenir de l'Europe ? Et puis comment le pape peut-il s'adresser à une société française qui reste attachée à la laïcité tout en faisant entendre une parole qui, par nature, s'adresse à une communauté présente sur tous les continents ? On va regarder ça de plus près avec notre invité du 10-12. Bonjour Jean-Benoît Poule.
5: Bonjour Melchior.
0: Merci beaucoup d'être en direct sur RCF Notre-Dame. Vous êtes historien vaticaniste, spécialiste de l'actualité religieuse pour la revue Le Grand Continent. Que représente concrètement la France pour Léon XIV au début de son pontificat, Jean-Benoît Poule?
5: Eh bien, nous le verrons justement, c'est l'occasion de voir comment il prend le pouls de notre pays, comment il s'adresse à elle sans idée préconçue, sans doute, avec tout de même quelques approches. Hein. Léon XIV, je pense, je ne pourrais pas dire qu'il connaît mal la France, mais je dirais qu'il la connaît moins bien que beaucoup de ses prédécesseurs, hein, qui étaient tous d'éminents francophiles, qui parlaient tous, peut-être sauf le pape François, mais ils parlaient tous très très bien français. Paul VI était un ami avec beaucoup de grands intellectuels français. Oui. Jean-Paul II possédait parfaitement le français et aimait beaucoup la culture française. Hein, on pense à l'alliance franco-polonaise. Benoît XVI également lisait le français dans le texte et le parlait très bien. Et même le pape François, qui était moins à l'aise avec les langues étrangères de manière générale, avait une très bonne connaissance de la langue française. Alors, pour en revenir à Léon XIV, après ce détour parmi ses prédécesseurs, il a également, il s'est déjà rendu en France. Il a lui-même des origines françaises maternelles et peut-être possiblement plus lointainement paternelles, parce que famille Prévost, Prévost, hein, c'est français, ça sonne français en tout cas. Il est allé à Lourdes en tout cas. Il est passé par Paris, mais à ma connaissance, il n'y a pas résidé. Et je dirais que la France est là dans sa pensée, elle fait partie un petit peu du décor, mais il ne la connaît pas forcément très très bien.
0: Et c'est vrai que notre pays conserve une place particulière dans l'histoire du catholicisme, tout en étant aujourd'hui l'un des États les plus attachés, on l'a dit, au principe de laïcité, hein, depuis la loi de 1905. Comment le pape peut-il justement trouver un équilibre entre cet héritage religieux évident et la réalité de la société française contemporaine, Jean-Benoît Poul?
5: Cet équilibre est toujours un petit peu, je dirais, à
0: c'est l'île de Crète, non?
5: Un petit peu, oui, bien sûr. Ce qui est sûr, c'est que la configuration particulière de la laïcité à la française, comme on dit, est très singulière, et qu'elle peut-être rajoute, je parle là du point de vue de la diplomatie vaticane, une certaine difficulté, une certaine prudence diplomatique qu'il n'y a pas, par exemple, dans les autres pays. Pour ne prendre qu'un point de comparaison avec la visite du pape en Espagne, qu'il y a eu donc en juin dernier, pourtant un gouvernement de gauche, lui-même assez attaché à la laïcité, le pape a tout de même pu s'adresser au Parlement, hein, parler un petit peu, si j'ose dire, ex-cathédra, mais surtout devant l'Assemblée, alors qu'une telle scène est évidemment inimaginable en France, hein, alors que dans les autres pays européens, ou même au Parlement européen, ce qui a déjà eu lieu, voir un pape s'adresser à une assemblée des représentants du peuple n'est pas quelque chose de tabou. Là, il y a des précautions supplémentaires, et en fait, ça oblige un petit peu à se demander si on reçoit à chaque fois le chef d'État, le leader spirituel, quelle partie, en gros, de la visite est tournée ad extra vers la société, où un chef d'État reçoit son homologue chef d'État avec un protocole qui manifeste que ce sont bien deux homologues, et au contraire, quels aspects de la visite, quels aspects, hein, au pluriel, sont tournés plutôt ad intra, c'est-à-dire vers l'Église catholique, pour le rôle du successeur de Pierre, c'est de conforter dans la foi son troupeau, ses frères, etc. C'est toujours, effectivement, comme vous dites, une ligne de crête à tenir.
0: Oui, parce qu'il a cette double casquette, Léon XIV, si je peux me permettre, à la fois celle de pape, donc de leader spirituel, leader des catholiques, c'est pas très joli comme terme, leader, mais on se comprend, hein, Jean-Benoît Poul. Et puis, ce rôle de chef politique, chef d'État également.
5: Oui, alors même sa casquette un peu spéciale, autrefois on appelait ça la tiare, donc c'était une triple casquette, hein, la tiare, je rappelle, c'est ce qu'on appelait le tri-règne autrefois, c'était une coiffe particulière au souverain pontife qui comportait trois couronnes pour signifier à la fois, comme on dit, la juridiction spirituelle, donc avant tout quand même le rôle religieux, une certaine juridiction temporelle tout de même, parce que le pape autrefois avait, il était débattu, mais le droit de déposer les rois, donc de dire, d'user aussi par délégation du glaive temporel, et ce qu'on appelait aussi le pouvoir réel, c'est-à-dire ce qu'on appelait à l'époque, hein, les états de l'Église, qui sont aujourd'hui restreints au territoire de la cité, de l'état de la cité du Vatican, qui en fait n'est que le support temporel d'une entité de droit international un peu sui generis, hein, mais très ancienne, qu'on appelle le Saint-Siège. Donc c'est un État, le pape est un chef d'État et un chef religieux, mais comme il y a des rapports nécessaires en une seule personne, si j'ose dire, il y a deux fonctions en tout cas en une seule personne, ses fonctions religieuses font que ce n'est pas un chef d'État comme les autres, et ses fonctions de chef d'État font aussi que ce n'est pas un leader religieux tout à fait comme les autres. Il a une fonction de présidence, je dirais, même au milieu d'autres leaders religieux.
0: C'est un peu le « en même temps ». Je trouve Jean Volapoule.
5: Ah, je vous laisse cette métaphore. Peut-être sera-t-elle appréciée en haut lieu.
0: Exactement, parce que il est reçu évidemment Léon XIV demain à l'UNESCO. Il fera d'ailleurs, il aura normalement une prise de parole à l'UNESCO.
5: Oui, tout à fait.
0: Très entendu. On en parlera dans un instant avec notre éditorialiste du 10-12 du jeudi. C'est François Mabille que vous connaissez
5: oui,
0: certainement.
5: Très bien, oui.
0: Jean-Benoît Poul. Il sera reçu à l'Élysée. Donc il aura quand même aussi cette opportunité de discuter avec le président Emmanuel Macron. Ils auront d'ailleurs aussi un temps d'échange à l'aéroport d'Orly, puisque dans le salon d'honneur, ils pourront ensemble discuter. Là aussi, est-ce qu'il va, on ne sait pas évidemment, mais est-ce que, selon vous, Léon XIV peut aborder des sujets de société sur lesquels les positions peuvent parfois diverger avec ce qu'il s'est passé en France? Je vais parler de la fin de vie, où il y a plein d'autres sujets, évidemment.
5: Il le fera, à mon avis. Ce serait très étonnant qu'il ne le fît pas. Mais il faut voir surtout l'accent et l'angle avec lequel cela est dit, le ton. Est-ce qu'il va beaucoup y insister, un peu, j'allais dire, à la Jean-Paul II, de marteler avec toute la force de conviction hein, du pontife polonais, France, qu'as-tu fait, autrefois affilé de l'Église, qu'as-tu fait ton baptême? Je pense personnellement que, quel que soit d'ailleurs le jugement qu'on puisse porter là-dessus, nous avons changé d'époque et ce genre d'interpellation... n'est plus tellement de mise et consonne sans doute assez peu avec le style très prudent du pape Léon XIV, qui est quelqu'un qui n'aime pas trop parler à braccio comme ça.
0: Il ne va pas chercher la polémique, c'est ce que vous dites?
5: Non, en fait, il est d'autant plus ferme. Ça ne veut pas dire que c'est un pontife timoré, etc., qui a peur de son ombre, mais il est d'autant plus ferme qu'il se prépare énormément. Ça aussi, c'est un petit contraste avec le pape François, qui aimait beaucoup parler à bâton rompu, ne pas lire les discours que la secrétaire d'État lui avait préparés, ou son écarté à brûle-pourpoint. Oui, il faisait ça très souvent lors de ses voyages internationaux, et aussi lors de ses interviews dans l'avion. Donc, ça donnait un peu de sueur froide, après, à la com du Vatican, qui essayait un petit peu de le cadrer. Là, chez Léon XIV, tout est cadré en amont, tout est très, très surveillé, très, très contrôlé, un peu comme cela a été sous Benoît XVI. Mais je dirais que ça lui donne, par derrière, d'autant plus d'assurance pour affirmer avec calme certaines vérités, certaines choses. On l'a vu notamment dans l'espèce de polémique montée en épingle au moment du grand périple en Afrique avec Donald Trump.
0: Ah ben voilà, c'est exactement ce que je voulais dire.
5: Pas une parole de fermeté.
0: Il n'a pas hésité à s'opposer à Donald Trump. Alors qu'il est aussi américain, c'est ça la portée de ce message est quand même incroyable.
5: Oui. Après, il n'est pas du tout proche des sphères magares. Il n'a jamais été, même
0: absolument.
5: Du temps où il était Robert Prévost, il n'était pas identifié comme un proche des sphères magares. Mais il l'a dit d'autant plus, cela a été d'autant plus frappant que sa communication est très cadrée, très maîtrisée, et qu'au fond, il n'a fait que rappeler des évidences. Enfin, le pape, c'est normal que le pape dise ça, mais par contre-coup, ça faisait paraître très anormal ce que disaient Trump et ses séides, etc., et ses partisans. Et c'est l'un des rares cas, d'ailleurs, où Trump a reculé. Parce que lui ou ses conseillers lui ont dit « Vous ne pouvez pas perdre l'électorat catholique. »
0: Et
5: le pape est le pape, pour l'électorat catholique états-unien, mondial même. Donc on ne peut pas tirer à tout bout de champ comme ça. Il faut cadrer encore ces communications.
0: Jean-Benoît Poul, vous êtes historien vaticaniste, vous êtes notre invité du 10-12 ce matin. On revient vraiment sur... La portée de ce voyage pontifical, de ce voyage de Léon XIV en France, est-ce qu'il va chercher à remobiliser peut-être les catholiques en France, ou alors à toucher beaucoup plus largement une population française, et on l'a dit, qui se reconnaît parfois de moins en moins dans les institutions religieuses? Je ne veux pas porter de généralité, mais ça se ressent aussi dans les témoignages qu'on peut entendre ici et là.
5: Vous venez d'ailleurs de lier les deux questions, et je pense qu'elles sont liées.
0: Oui.
5: Je pense qu'il y a indéniablement les deux aspects, c'est-à-dire visite ad intra. Donc, je pense que le catholicisme français a assez longtemps un petit peu désespéré le Vatican, parce que les chiffres, en fait, n'étaient pas bons.
0: Oui.
5: Et... niveau macro, les chiffres restent assez mauvais, mais il se passe quelque chose. Il y a peut-être un frémissement avec notamment, ça a été bien analysé, les baptêmes d'adultes, les conversions, les recommençants. Et donc, la France fait figure, comme d'autres pays occidentaux, mais sans doute davantage, parce qu'elle est davantage sécularisée, de laboratoire de l'Église nouvelle, en quelque sorte, de ce qu'on appelait autrefois la nouvelle évangélisation. Alors le thème est un peu était très à la mode sous Benoît XVI, maintenant on ne dit plus comme ça, mais au fond, c'est un peu pareil, c'est cette Église des néophytes et des recommençants, hein, des born again, de ce qu'ils peuvent apporter à l'Église, alors même qu'elle est prise dans ce que Daniel Hervieux-Léger avait appelé une dynamique d'exculturation, c'est-à-dire où la culture religieuse, tout simplement, hein, au-delà même de la question de la foi, la culture religieuse devient étrangère, en fait, au propre peuple qui en est l'héritier.
0: Jean-Benoît Poul, vous restez avec nous dans ce 10-12 sur RCF Notre-Dame. Je rappelle qu'à 10h30, l'émission On va se parler de la venue du pape, évidemment. Qu'en attendez-vous? Vous avez la parole dès maintenant au 01 56 56 44 44 et je vous accueillerai à l'antenne à 10h30.
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0: Il est 10h15, c'est l'heure de l'édito du 10-12, signé ce matin François Mabille, comme tous les jeudis d'ailleurs, chercheur statutaire au CNRS et secrétaire général de la Fédération internationale des universités catholiques. Bonjour François Mabille.
6: Bonjour Melchior, bonjour à tous.
0: Alors on le dit et on le répète, vendredi Léon XIV sera à l'UNESCO, ce sera demain et vous pourrez suivre cette visite sur RCF Notre-Dame. Vous y voyez davantage qu'une simple visite diplomatique, François Mabille ?
6: Oui, tout à fait, parce que l'UNESCO touche à une question devenue centrale pour l'Église depuis Vatican II, son rapport aux cultures. Le Concile affirme quelque chose de très important, l'homme devient pleinement homme à travers la culture. Mais il affirme aussi que le christianisme n'est lié définitivement à aucune culture particulière. Autrement dit, l'Église ne peut pas simplement transmettre un message à des cultures qu'elle regarderait de l'extérieur. Elle doit entrer en dialogue avec elles, les comprendre et parfois aussi accepter d'être interrogée par elles.
0: Et ce dialogue a pris des formes très concrètes.
6: Exactement. Jean-Paul II crée en 1982 le Conseil pontifical pour la culture. Et sous l'impulsion notamment du cardinal Paul Poupard, qui en sera pendant plus de deux pontificats le responsable, l'un des dossiers emblématiques sera celui de Galilée. L'enjeu, en fait, dépasse très largement l'astronome du XVIIe siècle. Il s'agit en fait de reconnaître les erreurs qui avaient nourri l'idée d'une opposition fondamentale entre science et foi, et donc de retisser les liens avec toute une culture scientifique devenue largement étrangère à l'Église. D'une certaine manière, on pourrait dire qu'Humanita Magnifica Humanitas est la lointaine héritière de tout ce travail qui a été accompli.
0: Et Benoît XVI va poursuivre cette démarche, mais peut-être autrement.
6: Oui, avec une intuition très forte qui est celle du parvis des gentils. Il propose de créer des lieux de dialogue avec ceux pour lesquels la religion elle-même est devenue étrangère. Non pas d'abord pour les convertir, mais pour retrouver un espace commun où l'on puisse parler de l'homme, de la raison, de la liberté, de la beauté ou de Dieu. L'un des premiers grands parvis aura d'ailleurs lieu à Paris, notamment à l'UNESCO.
0: Et ça signifie, François Mabille, si je comprends bien, hein, que le catholicisme est devenu étranger à la culture contemporaine. On en parlait avec Jean-Benoît Poul.
6: Tout à fait. Et c'est la question que soulevait Jean-Benoît Poul en rappelant effectivement ce que la sociologue Daniel Hervieux-Léger mettait en avant avec son concept d'exculturation. Autrement dit, pendant longtemps, même lorsque les Français pratiquaient moins, ils continuaient néanmoins à vivre dans un univers largement façonné par le catholicisme. L'exculturation signifie que cette évidence culturelle elle-même disparaît. Et cela change en fait profondément la mission de l'Église. Elle ne peut plus supposer que ces mots, ces symboles ou ces références sont spontanément compris.
0: Alors, que peut encore signifier ce qu'on entend par culture catholique, François Mabille ?
6: Peut-être faut-il en fait renverser la question. Il ne s'agit plus tellement de restaurer une société culturellement catholique, mais de se demander si le catholicisme est encore capable de produire d'une certaine manière de la culture, des idées, des œuvres, des institutions, des manières de penser l'homme et de dialoguer avec les autres. C'est aussi ce qui se joue à l'UNESCO, où le Saint-Siège, mais aussi des ONG catholiques, réunis notamment autour du Centre catholique international de coopération, créé en 1947, participent à une conversation qui est par définition pluraliste. La vraie question devient alors comment être suffisamment enraciné pour avoir quelque chose à dire et suffisamment ouvert pour pouvoir réellement le dire aux autres. Et c'est peut-être cela aujourd'hui le défi d'une culture catholique.
0: Merci beaucoup François Mabille pour votre édito du jeudi. Je rappelle que vous êtes chercheur statutaire au CNRS et secrétaire général de la Fédération internationale des universités catholiques. Jean-Benoît Poul, une réaction rapide sur les propos de François Mabille.
5: Je le trouve extrêmement éclairant ce qu'il situe. Le débat, hein, si débat il y a, à un niveau tout à fait idoine, enfin approprié aux grands enjeux, j'allais dire, oui, contemporains, qui sont ceux Autrefois, quand le pape parlait, même encore en plein XXe siècle, ça avait toujours un côté, voilà, ex-cathédra, magistère descendant, et il y avait une forme de réception naturelle du troupeau. Hein, les encycliques étaient lues, commentées, etc. Aujourd'hui, hein, bah, comme le disait Jean XXIII déjà, il faut aussi s'adresser aux hommes de bonne volonté. Et ça veut dire aussi qu'il faut solliciter la bonne volonté des hommes. Et je trouve, hein, pour avoir lu un Magnificat Humanitas, qu'il y a presque un souci pédagogique, en fait, qui est très d'accompagner l'Église, la doctrine sociale d'Église, déjà de rappeler ce qu'est la doctrine sociale de l'Église. Donc on a presque l'impression que l'encyclique... commence un peu tard à parler d'IA, etc., mais parce qu'elle fait un rappel très pédagogique, en fait, du terrain sur lequel elle se situe et de sa notion, hein, d'experte en humanité.
0: Merci pour cette réaction, Jean-Benoît Poul. Merci encore, François Mabille. On vous retrouve demain sur RCF Notre-Dame, puisqu'on va vous proposer une émission spéciale de 10h à 13h, on n'est pas couché, hein, avec mon collègue Louis Dauphren, pour suivre, évidemment, l'arrivée du pape Léon XIV sur le territoire français. Merci, François,
6: à demain. Melchior.
0: 10h20, nous sommes toujours avec vous, Jean-Benoît Poul, historien vaticaniste, spécialiste de l'actualité religieuse pour la revue Le Grand Continent. Vous êtes notre invité du 10-12. Cette visite de Léon XIV, elle intervient dans un contexte évidemment de guerre, de fortes tensions géopolitiques, notamment en Europe, l'Ukraine et j'en passe, et puis au Proche-Orient, Moyen-Orient. On le dit souvent, Léon XIV est un homme de paix. Quelles attentes peut-on avoir vis-à-vis de la parole de Léon XIV sur la paix, Jean-Benoît Poul ?
5: Oui, la paix revêt un aspect presque programmatique de son pontificat. On se souvient, c'était un peu les premiers mots au balcon de Saint-Pierre, hein, qui sont toujours très, très importants, parce que déjà, il n'a pas eu le temps beaucoup de les préparer, normalement. Oui. Donc, c'est vraiment... il exprime ce qu'il a vraiment dans le cœur, hein, à ce moment-là. Et il a parlé beaucoup de la paix. Il a eu un peu des accents à la Jean XXIII, hein, qui avait écrit dans l'encyclique Pacem in Terris, qu'il s'adressait justement aux hommes de bonne volonté. Alors, à l'époque, ce qu'on craignait beaucoup, c'était la course aux armements nucléaires, hein, les confrontations de puissance. Et aujourd'hui, je dirais, on les craint peut-être encore davantage, augmenter aussi des nouveaux arsenaux d'IA, de drones, toutes les armes aussi autonomes, qui rendent peut-être encore plus terrifiant le risque de conflagration mondiale. Alors, j'irai dans le voyage du pape, c'est surtout à Metz, hein, il faudra écouter avec beaucoup d'attention le discours de Metz, où là, il y aura vraiment, ça sera une chambre d'écho européenne. D'ailleurs, même le président Macron, hein, l'a voulu ainsi, en invitant tous les autres chefs d'État et de gouvernement européens à venir écouter le pape. Alors, je crois que l'invitation est un peu tardive, en fait. Alors, c'est pas bon, c'est comme ça. Mais peut-être qu'ils ne viendront pas tous, en tout cas. Hein,
0: il y aura peut-être des représentants des.
5: Oui, il y aura un minimal ambassadeur, bien sûr. Mais bon, nous verrons vraiment quels seront les accents de ce discours.
0: Mais ça veut dire que le pape dispose encore d'une capacité assez particulière, hein, et d'ailleurs pour faire entendre un appel au dialogue auprès des dirigeants qui ne partagent pas nécessairement tous les mêmes positions que Léon XIV.
5: Non, oui, bien sûr, mais j'irais finalement le gouvernement français actuel est assez représentatif de ces rapports avec le Saint-Siège, où il y a certes des points de friction très importants que je ne veux pas minorer, hein, sur les sujets sociétaux, mais il y a quand même accord géopolitique dans l'ensemble. Dans l'ensemble, l'Europe et la France, etc., sont vus comme par le Saint-Siège comme des alliés, comme des choses.
0: Voilà. Et par exemple, dans le soutien d'Ukraine, et puis au niveau de ce qui se passe au Proche-Orient, c'est l'appel vraiment à la désescalade.
5: Oui, alors il y a peut-être, là où il y aura peut-être une dissonance, d'ailleurs, qui serait intéressant d'analyser, même si Léon XIV est beaucoup plus dans le soutien à l'Ukraine que François, qui semblait un peu renvoyé dos à dos, hein, l'agresseur et l'agressé, dans certaines de ses prises de parole. Là où il sera intéressant de voir cela, c'est que justement, là, le pacifisme intégral de Léon XIV, qu'il a réaffirmé dans Magnifica Humanitas, hein, sixième et dernier chapitre, entrera un petit peu en dissonance avec l'appel très prégnant et très urgent, et très nécessaire, hein, même, au réarmement européen et à assumer la logique de puissance. Et il me semble qu'ici, il y a une différence de situation, c'est-à-dire le pape, hein, catholique, vous savez, veut dire universel, résonne vraiment du point de vue mondial. Du point de vue, il ne veut pas, hein, ça a été rappelé tout à l'heure, hein, depuis Vatican II, etc. L'Église ne s'identifie pas à une seule culture, fût-elle celle de la chrétienté.
0: Et d'où l'objet de notre entretien ce matin, Jean-Benoît Poul, sur RCF Notre-Dame, c'est de parler de cette portée universel du voyage du pape. Bien sûr, il vient en France, il vient dans la capitale, il va à Lourdes, qui est certainement le sanctuaire marial le plus connu dans le monde.
5: Il connaît déjà, il y est déjà allé deux fois, même s'il ne connaît pas très bien la France. Il a eu le temps de s'y rendre deux fois. Et, oui, c'est le sanctuaire, effectivement, lieu de pèlerinage le plus connu à l'étranger.
0: Hein. Ah bah absolument. Et puis Metz, la ville est peut-être moins connue, mais en tout cas, j'ai rien contre ceux qui habitent à Metz. Mais voilà, il va parler de cette construction européenne, de la force de l'Europe aussi, de la paix dans l'Europe. C'était tout l'idée de la construction européenne à la base. Mais Ça signifie aussi que le Saint-Siège va continuer de mener cette diplomatie très active sur les grands dossiers internationaux. C'est là-dessus qu'on l'attend, le pape. C'est-à-dire, oui, c'est un voyage en France, mais finalement, qu'on habite en France ou au Chili, ou je dis n'importe quoi, en Chine, pourquoi pas, on doit recevoir de la même manière ce message.
5: Oui, en tout cas, les chancelleries, cette réception se situe à deux niveaux. Il y a la réception, j'allais dire, polie et formelle des chancelleries, qui est nécessaire. Et puis, je dirais, là où la parole du pape porte, c'est quand même plutôt dans les pays à dominante, évidemment, catholique, et plutôt aussi dans les pays du Sud. Moi, je suis frappé dans les pays d'Afrique subsaharienne et à quel point la parole des anciens en général, et donc du pape peut-être en particulier, a deux poids. Alors qu'en France, là encore, je reviens à ma marotte, qui est la dynamique d'exculturation. C'est vrai que la parole du pape, même s'il va réunir 600 000 personnes, c'est immense, elle va perdre en force. Oui, sans doute plus, même 600 000 personnes à la Concorde, davantage, surtout les différentes journées du voyage. Mais je trouve tout de même que dans nos opinions occidentales sécularisées, je dirais qu'elle a gagné en succès d'estime, même des milieux très laïcs, très incroyants, etc. Regarde le pape désormais comme un allié, ce qui est nouveau. Mais on a peut-être perdu en qualité d'écoute et d'attention et en connaissance aussi de la langue et des actions propres dans lesquelles ces avertissements, ces mises au point, etc. sont lancées.
0: Dernière question, je pense, Jean-Benoît Poul, puisqu'on arrive déjà à la fin, ça passe très très vite. Il y a un autre enjeu majeur, c'est le dialogue interreligieux, dans une période marquée en France par les tensions entre des communautés, entre la montée aussi des actes anti-religieux parfois. On en parlait ce matin avec Laurent Nunez, qui était au micro de Nathanaël de Rinxan, qui est certes le ministre de l'Intérieur, mais il est aussi le ministre des Cultes. Il sera présent justement pour ces rencontres interreligieuses. Là aussi, qu'est-ce qu'il peut apporter, Léon XIV? Quel message il peut faire apporter dans le contexte que l'on connaît?
5: Il peut évidemment ne pas aviver, verser du sel sur des plaies peut-être un peu vives. Le dialogue interreligieux a toujours un aspect un peu convenu, des déclarations d'intention générale, des chartes qui, ne sont peut-être pas le dialogue exigeant et en vérité, celui que réclamait Benoît XVI, mais qui ne font pas de mal. Et je dis ça vraiment sans aucune condescendance. La parole, on peut y trouver effectivement pas mal de banalités bienfaisantes, etc. Mais il faut voir aussi d'où elles sont énoncées. Et quand on est Léon XIV, quand on est le pape, on doit nécessairement s'inscrire en fait en dialogue. Le cadre même de société pluraliste, etc., fait que les chefs religieux doivent nécessairement dialoguer ensemble. J'ai vu d'ailleurs que la grande mosquée de Paris fera un prêche spécial consacré à Léon XIV, qui est inédit.
0: Merci Jean-Benoît Poul d'avoir été avec nous, historien vaticaniste. Merci. Et puis merci de nous avoir parlé de cette venue du pape Léon XIV. Allez, un peu d'humour tout de suite dans ce 10-12, c'est ce qu'on vous propose chaque matin dans la matinale de Pierre-Hugues Dubois. Et là, c'était juste avant, justement, l'invité de, Léon XIV, non, l'invité de Nathanaël de Rinxan, Mathias de Thé.
7: Bonjour Mathias.
8: Bonjour Pierre-Hugues, bonjour à tous.
7: Et ce matin, vous souhaitez revenir sur un sujet dont tout le monde parle, nous y compris, la venue de Léon XIV.
8: Tout à fait, Pierre-Hugues, Léon XIV vient à Paris, et si j'ai bien compris, c'est pour inaugurer une avenue. On est d'accord, c'est bien ça, l'avenue du pape.
7: Non Mathias, c'est l'avenue en deux mots.
8: Ah, vous êtes sûr?
7: Ah oui, certain.
8: D'accord. Bon, en tout cas, on attend beaucoup de monde et j'ai même une exclusivité à vous annoncer. Figurez-vous que Napoléon lui-même va venir. Ah si, je vous assure, pour la messe du pape, on m'a parlé de la venue de la grande armée.
7: Mais non Mathias, c'est l'avenue en un seul mot.
8: J'ai l'impression que vous vous moquez de moi, Pierre-Hugues. Bon, quoi qu'il en soit, j'ai décidé d'enquêter sur cette visite. J'ai commencé par rencontrer les religieuses qui confectionnent le linge liturgique pour la messe. Elles s'occupent notamment de la nappe d'autel et j'ai appris que leur ordre envoyait déjà de telles nappes à Léon XIII. Par conséquent, la question se pose, est-ce qu'on peut dire que ces sœurs sont des spécialistes de Napoléon ?
7: Ah oui. Vous êtes inspiré ce matin, Mathias.
8: Oui, bon. Et puisque l'on parle de la messe, il y a quelque chose que je n'ai pas bien compris. Il y aura la place de la Concorde, la place de l'Étoile, et pourtant, il n'y a plus de place.
7: Bon, j'ai l'impression que vous avez du mal avec les dénominations décrivant la géographie urbaine, Mathias.
8: Mais c'est normal, Pierre-Hugues. En ville, tout catholique peut perdre ses repères. D'où l'importance de connaître ses points cardinaux. Je pense que c'est pour ça que Saint-Augustin, une figure majeure pour Léon XIV, nous dit qu'il faut nous méfier de la cité terrestre. Il y en a même qui la détestent. Je pense que tout le monde ici a entendu parler de laïcité.
7: Ah oui.
8: Alors, pour que l'on cesse de s'embrouiller, voici une définition claire. Une avenue est une voie de communication urbaine qui comporte un carrefour. L'avenue du pape, ça veut donc dire que nous sommes à la croisée des chemins et que par sa parole, Léon XIV vient communiquer la singularité de sa voix.
7: Et vous pensez que c'est pour ça qu'il y aura autant de monde, Mathias ?
8: En tout cas, une chose est sûre, tout le monde se rue. J'ai même rencontré un prêtre qui m'a dit que pour l'évangélisation, il y avait un boulevard. Et en effet, n'est-ce pas une bonne occasion de rappeler que Jésus se présente comme la vérité, la vie, mais aussi le chemin ? Eh oui, tout le monde en parle de la venue du pape. Je crois qu'on peut dire que c'est une grande occasion de papoter.
0: C'était Mathias Dethé ce matin sur RCF Notre-Dame.
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0: Il est 10h30 sur RCF Notre-Dame. On va se parler du pape, évidemment, ce matin. Le pape Léon XIV qui arrive demain en France. Et sa venue ne passe évidemment pas inaperçue. Pour certains, c'est un moment important sur le plan religieux. Une occasion de rencontrer le chef de l'Église catholique et d'entendre surtout son message. On en parlait avec Jean-Benoît Poux il y a quelques minutes. Pour d'autres, c'est surtout un événement qui dépasse aussi la religion. Puisque le pape peut aussi s'exprimer sur des sujets qui concernent notre société, comme la paix, la solidarité, l'environnement ou encore les relations entre les différentes religions. Alors qu'est-ce que nous attendons réellement de cette visite ? Vous-même, est-ce que vous avez envie d'entendre le pape parler de sujets qui vous concernent directement ? Est-ce que sa venue vous intéresse ? Vous laisse indifférent ? Ça m'étonnerait sur RCF Notre-Dame ou vous donne simplement envie de mieux comprendre ce qu'il vient faire en France ? Vous avez la parole pour témoigner dans cette émission. On va se parler, dites-nous vraiment ce que vous en attendez. Peut-être que vous avez prévu de parcourir justement la France, Paris, Lourdes, Metz pour le voir. Dites-nous ce que vous en attendez au 01 56 56 44 44 01 56 56 44 44. Et pour discuter avec nous jusqu'à 11h, nous avons le plaisir d'accueillir deux invités. Je commence avec vous, Blanche de Grand, bonjour.
9: Bonjour Melchior.
0: Merci beaucoup d'être avec nous sur RCF Notre-Dame. Vous êtes guide aîné, pilote au sein des guides et scouts d'Europe. Vous avez 17 ans, je précise votre âge parce que vous êtes étudiante en histoire de l'art. Et vous allez donc participer tout logiquement à la veillée au Stade de France, ce sera demain soir. Également à la messe du samedi sur la Concorde et sur les Champs-Élysées. Et vous allez même pouvoir voir le pape vendredi quand il va déambuler dans les rues parisiennes. Blanche de Grand, merci en tout cas d'être avec nous. Et puis Loïs Dethé nous accompagne également. Bonjour Loïs.
10: Bonjour Melchior.
0: Directeur d'Ecclesia Quantique. C'est un ensemble, un chœur qui est proposé pour les 18-35 ans pour vraiment travailler la qualité du chant liturgique. Exactement. Ça, c'est vraiment la base d'Ecclesia Quantique.
10: C'est ça. Le chant et la liturgie, même on distingue un petit peu les deux maintenant. Mais voilà, on a à cœur de former des jeunes compétents pour le service du chant et de la liturgie.
0: Et notamment pour animer et chanter lors de célébrations dans les diocèses, les paroisses, les mouvements d'église et demain
10: et
0: au Stade de France.
10: Au Stade de France.
0: Ça va être énorme.
10: Ça va être incroyable. Là, on est un petit peu sur... on n'en revient pas, tous ceux qui sommes un peu impliqués dans la question musicale du Stade de France. C'est gigantesque et on est ravis d'être... au service de ce beau rassemblement.
0: En plus, vous êtes nombreux.
10: Un petit peu, on sera un chœur de 2500 choristes.
0: Ah oui, voilà. Quand même, hein.
10: Donc il y a un gros enjeu technique, vocal, tout ça, mais c'est chouette. Et puis il y a aussi du coup un orchestre qu'on a vu répéter hier dans une paroisse parisienne. Enfin voilà, c'est vraiment grandiose.
0: Vous dormez bien en ce moment
10: Je vous mentirais si je vous disais oui. Non, là c'est un peu compliqué, mais bon, voilà, c'est tout naturel et on est vraiment heureux d'être dans cet événement qui est remarquable à tout point de vue.
0: Ouais, ça va être un grand moment à vivre, évidemment, sur RCF Notre-Dame. Je serai d'ailleurs au Stade de France,
10: magnifique,
0: je vous le dis,
10: ouais.
0: Mais en tribune presse, donc je ne serai pas à côté de vous pour
10: mais
0: chanter.
10: Mais est-ce que vous ne verrez pas mieux que nous?
0: Ah, peut-être.
10: Nous, on est vraiment serviteurs, finalement, parce qu'on sera quand même le nez dans nos partitions, ouais. On ne pourra pas voir non plus tout ce qui va se passer. Donc, mais voilà, on est très heureux d'être au service.
0: Je serai avec Pauline de Torsiac, pour être précis, de 19h à 23h au Stade de France. Vous, Blanche Degrand, vous serez avec vos camarades des scouts.
9: Oui, tout à fait. Et je suis vraiment très heureuse de pouvoir vivre ça avec tous les scouts avec qui j'ai déjà vécu plein de choses. Et c'est vraiment important pour moi de continuer de vivre ce grand moment avec eux aussi. Oui. Voilà, parce que le scoutisme a vraiment une grande place dans ma vie. Et donc, ce grand moment devait être vécu avec, justement, l'Association des guides scouts d'Europe.
0: Quand vous avez appris que Lyon 14 allait arriver en France, comment vous avez réagi, Blanche?
9: Alors, j'étais vraiment très heureuse parce que j'attendais cette venue. Je me disais, il faut qu'il vienne, le pape, je l'attends. Et c'est vrai que pour moi, ça va être la première fois que je vais accueillir un pape en France. Et donc, je trouve ça vraiment super. Et je suis très, très heureuse.
0: Oui, Loïse de T, même question pour vous. Sans parler d'Ecclésia Cantique, mais à titre personnel.
10: Ouais. Moi, je suis très, très ému. Je suis très attaché à l'Église. La figure du pape compte beaucoup. Et j'ai des souvenirs de 2008, en fait, du pape Benoît XVI. Donc, j'ai 34 ans. Mon âge n'a pas été précisé, mais je suis dans la tranche d'âge pour le Stade de France.
0: Vous êtes à la limite, quand même, hein.
10: Limite haute. Mais voilà, donc 2008, le pape Benoît XVI, j'ai des souvenirs très émus des vêpres solennelles à Notre-Dame. Et je crois que voilà, on a besoin de ça. En plus, on l'a attendu, ce pape, venir en France pour nous conforter, nous affermir dans la foi. Je suis de la génération Benoît XVI à Madrid, Firmier, ça ne l'a fait. Donc voilà, on a besoin d'être affermi dans la foi par le successeur de Pierre, je crois.
0: Oui. Il était attendu et on le sentait quand même. Hein. On sentait qu'il allait venir parce qu'il y avait eu cette rencontre, je crois, en avril, entre Emmanuel Macron et Léon XIV au Vatican. On se doutait bien qu'il y a un moment où il fallait qu'il arrive.
10: Et puis au-delà de ça, moi, je me retiendrai même la première semaine de son pontificat, si je ne dis pas de bêtises, où il s'est adressé très vite aux évêques, à l'Église de France, aux évêques de France. Suite à un anniversaire d'une canonisation de je crois que c'était Sainte-Thérèse de Lisieux. Bref, et là on s'était dit, ah oui, il a quand même, la France compte pour lui, mais comme beaucoup, je pense, de catholiques à travers le monde, les saints que la France a donnés à l'Église comptent pour beaucoup pour l'Église, donc on sentait que c'était important pour le pape aussi.
0: Je rappelle que vous avez la parole ce matin dans cette émission. On va se parler sur RCF Notre-Dame. Dites-nous ce que vous attendez de Léon XIV à l'occasion de sa venue en France. Dites-nous si vous avez prévu d'y participer. On vous attend au 01 56 56 44 44. 01 56 56 44 44.
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0: Avec Blanche Degrand, vous êtes scout d'Europe, vous avez 17 ans et vous allez participer avec vos camarades des scouts à la veillée notamment et puis à la messe à Paris, place de la Concorde et sur les Champs-Élysées. Et vous, Loïse Deté, là aussi, hein, vous avez les mains dans le cambouis puisque vous êtes le directeur d'Ecclésia Cantique. C'est l'ensemble qui va chanter, c'est la chorale, c'est le chœur au Stade de France. Ça fait combien de temps que vous travaillez sur cette veillée? Quand est-ce qu'on vous a appelé pour vous dire tiens, Loïse, ce sera vous?
10: Alors de fait, on s'est proposé à l'équipe d'organisation qui naturellement nous attendait parce qu'ils avaient ils avaient prévu de constituer un chœur de 2000, donc c'est pas nous qui avons eu l'idée. Et forcément, pour constituer un chœur de 2000, Ecclésia Cantique, maintenant dans le paysage français, on est un petit peu connu. On organise un rassemblement de 1000 personnes, 1300 on était à Paris en 2025. Donc voilà, c'est vrai qu'ils comptaient un peu sur nous. Et de fait, on a répondu présent, c'était mi-juin.
0: Ah oui.
10: Donc depuis mi-juin, il fallait bien ça. Hein. Tout le monde est quand même un peu pressé par ces délais qui sont très courts. Je crois que l'Espagne, c'était quand même deux fois plus. Donc il y a eu beaucoup, beaucoup, beaucoup de choses avec un été en plus. Donc forcément plus compliqué aussi pour avancer sur certains sujets. Mais on a bien travaillé. Et voilà, l'enjeu pour nous, encore une fois, c'est pas forcément une chorale Ecclésia Cantique, mais on a confié à Ecclésia Cantique la constitution du grand chœur. La plupart des gens n'ont pas participé à un rassemblement avec les Cantiques par le passé. Mais nous, on met nos compétences au service d'une organisation qu'on essaye un petit peu millimétrée pour que les choristes arrivent dans les meilleures dispositions. Au stade, on a très peu de temps de filage.
0: De filage, c'est un peu les répétitions.
10: Ouais, c'est ça, de général. Enfin, en fait, il faut les disponibilités des uns et des autres. Et donc là, pour la petite organisation, on a commencé à organiser depuis le début de la semaine. trois répétitions générales, donc il y en a, mais sauf que c'est pas des répétitions générales en, parce qu'on fait pas 2500, on n'a pas de lieu à Paris, ouais. À part le Stade de France qui permet d'accueillir 2500 choristes. Donc on fait une répétition à 850, une autre à 850, et ce soir c'est la dernière pour les provinciaux qui viennent de loin. Et du coup, voilà, à 20h, les provinciaux pourront à 850 aussi répéter ouais. pour ça, quoi.
0: Les provinciaux, c'est ceux qui
10: Pardon,
0: habitent.
10: Mais... Non, mais j'en suis. Je viens de Chambéry. Donc
0: ah oui, ah bah vous êtes un provincial.
10: C'est ça, des montagnes.
0: Mais ce qui est intéressant, c'est que Ecclesia Cantique, c'est dans toute la France. C'est exact. Pas uniquement à Paris.
10: En fait, c'est même pas. En fait, nous, on fédère des chorales pour nos rassemblements. Mais on n'est même pas une. Enfin, il n'y a pas de chorale particulièrement qui s'appelle Ecclesia Cantique. On fédère juste des chorales. Et là, on a ouais. proposé notre. Mettre à disposition notre réseau de chorales aussi. Des gens qui sont affiliés un petit peu, enfin qui sont proches d'Ecclesia Cantique. Et de fait, ça a répondu très vite. Quand on a fait un appel mi-juin, en 5 jours, on avait 2000 inscrits au Grand Cœur. Donc c'est allé vraiment très vite.
0: Blanche de Grand, comment ça va se passer avec les scouts? Est-ce que vous avez quelque chose qui est déjà organisé? Vous allez aider, je ne sais pas, pour cette veillée par exemple? Ou vous êtes là en tant que spectateur?
9: Moi, je suis là en tant que spectateur pour la veillée. On a préparé aussi des banderoles pour le moment où le pape va passer dans Paris. Donc on essaye de se préparer personnellement à ce grand moment. Mais ça va être aussi vraiment l'occasion de vivre des grands moments tous ensemble.
0: Qu'est-ce que vous attendez le plus, Blanche?
9: Moi, je pense que c'est vraiment la veillée. Ouais. Je pense qu'on va voir plein de belles choses, on va entendre plein de belles choses. Et ça va être... vraiment, je pense, à un moment magnifique avec tous les jeunes de France.
0: Surtout au Stade de France. Vous le connaissez, le Stade de France? Vous êtes déjà allé?
9: Moi, je ne suis jamais rentrée dans le Stade de France. Donc là, ça va être l'occasion de découvrir aussi ce bâtiment.
0: Ouais. Ah bah, lequel bâtiment, oui. Je pense. Vous connaissez, du coup, vous êtes allé ou pas?
10: Non.
0: Même pas encore?
10: Non.
0: Pas en repérage ou autre?
10: Non, mais après, moi, je suis, encore une fois, je suis une petite main pour faire en sorte que les... Ouais. Mais voilà, même le directeur musical, donc Alexis Dufort, qui travaille d'arrache-pied depuis 3 mois dessus... il y est allé, je suis même pas sûr qu'il y soit déjà allé. Donc en fait, c'est quand même tous les musiciens de l'orchestre. Ça, c'est une première pour tellement de gens. Et je pense que parmi les choristes, je sais pas si on fait un sondage, il y a peut-être plus de 2/3 qui ont jamais mis les pieds au Stade de France.
0: Quoi. Et ce sera une première pour moi aussi.
10: Bah voilà.
0: Donc, je suis ravi. Parce que normalement, je vais voir des concerts, mais là, ce sera encore plus important.
10: Ouais, exactement.
0: Et c'est ce que vous pourrez vivre évidemment sur RCF Notre-Dame. Blanche, qu'aimeriez-vous entendre de la part du pape Léon XIV? Est-ce qu'il y a des sujets sur lesquels vous l'attendez particulièrement?
9: Alors, le thème de la veillée, c'est sur les saints de France.
0: Oui.
9: Et donc, je pense que ça va être aussi important qu'il nous reparle justement de toutes les grandes figures qui nous ont précédées en France dans la foi. Et donc, moi, j'attends vraiment ça de sentir qu'en France, on est accompagné à la fois avec tous les jeunes qui seront présents avec moi au Stade de France, mais à la fois avec tous les grands saints qui m'ont précédé. Et donc, je pense que ça va vraiment nous permettre de comprendre que nous ne sommes pas seuls catholiques et en fait, nous faisons vraiment partie d'un groupe avec les vivants et les saints qui nous ont précédés.
0: D'un groupe, d'une communauté aussi?
9: Oui, voilà, c'est exactement ça. Donc, cette grande communauté qu'est l'Église catholique et donc l'Église catholique française ici.
0: Ouais. Et vous, Loïse de Thé, des sujets, on sait qu'il va beaucoup parler de la paix, évidemment, notamment à Metz. Est-ce qu'il y a d'autres choses que vous attendez de sa part?
10: Alors moi, j'ai vraiment très envie de prier avec lui, en fait. Ouais. Vraiment, c'est ce que j'attends le plus. Les discours, ça va être magnifique. Effectivement, je suis très touché par ce que vient de dire Blanche sur cette dimension. C'est vrai que c'est très beau, ce thème des saints. Et de fait, on sait qu'il est touché, encore une fois, par les saints que la France a donné à l'Église. Mais vraiment prier avec lui, et c'est ce qui va être beau au stade, c'est qu'on va vraiment avoir un temps de prière très très fort. Enfin, on va prier les complis avec le Saint-Père à la fin de la veillée, et on est très heureux de ça parce qu'en fait c'est important de prier ensemble. Je crois que même, enfin là, c'est ce qui fortifie notre foi, de prier avec le successeur de Saint-Pierre. Je trouve que c'est quelque chose de fort. Donc prier avec lui à la veillée et puis à la messe le lendemain, quelle joie de pouvoir avoir cette messe avec le Saint-Père, qui est encore une fois une messe absolument normale, mais qui a cette dimension tellement différente avec cette présence du pape Léon. Ouais.
0: Est-ce qu'il y aura un message particulier également sur la foi ou sur l'Église que vous attendez, par exemple?
10: La place, là, en fait, effectivement, nous affermir dans la foi, je crois que c'est vraiment important d'avoir qu'on soit conforté là-dedans, dans une société, qui est

0: Veiller, ça va aussi nous permettre un peu de partir en mission, d'avoir vécu quelque chose de fort avec plein de catholiques, de nous dire bah, maintenant, c'est à moi aussi, comme tous les saints de France avant moi, d'aller voir
1: Oui.
0: autour de moi et de parler du Christ autour de moi. Et donc maintenant, c'est à mon tour et
1: À
0: c'est
1: votre
0: mon,
1: tour. De transmettre,
0: voilà, de
1: peut-être.
0: transmettre.
1: Ouais. Louise, qu'est-ce que ça vous évoque, ce que nous dit Blanche?
2: Ouais, c'est exactement ça. Je pense que en fait, c'est on sent aussi toute la dynamique que l'Église de France met en place autour de ce voyage, parce qu'il y a des enjeux derrière. On sait que ça va nous permettre, ça va nous fortifier, ça va nous faire aller vers les autres. Et puis aussi, je crois profondément aussi que c'est le Seigneur qui agit, hein, même, enfin voilà, même dans nos actions, tout ça. Voilà, prions ensemble, et puis le Seigneur adjoindra ceux qui vont être sauvés par lui.
1: Il est 10h45 exactement sur RCF Notre-Dame. On parle de la venue du pape Léon XIV. Qu'en attendez-vous? Vous avez la parole au 01 56 56 44 44 pour réagir.
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1: Et on va accueillir Marika qui habite en Bretagne. Bonjour Marika.
4: Oui, bonjour. Donc, pour moi, la venue du pape, c'est un message fort qui va lancer, bien sûr, pour tous les croyants et l'Église de France. Mais en même temps, si je refais une lecture, au printemps, il était invité en Algérie.
1: Oui, absolument.
4: Voilà. Et moi, qui suis d'origine aussi kabyle, j'ai tout suivi. Je devais être là-bas à ce moment-là, mais j'ai pas pu. Mais pour moi, c'est un message fort aussi. Il va juste un petit peu avant en Algérie, ensuite il vient en France. C'est un témoignage aussi pour nous en France de réconciliation et d'apaisement aussi pour les peuples qui sont ou algériens ou français, pour ces deux nations. Pour moi, c'est cette relecture que je fais et c'est pour ça que je voulais passer ce message pour tous les jeunes d'Algérie qui vivent en France et tous ceux qui sont là-bas au pays en Algérie et qui sont chrétiens et qui ont besoin aussi que la France les aime et que l'Algérie aime la France.
1: Merci Marika, merci beaucoup pour votre appel sur RCF Notre-Dame au 01 56 56 44 44. Il était intéressant ce témoignage et c'est vrai qu'il est venu, le pape, c'était en avril, hein, du 13 au 23 avril, enfin c'était en Afrique plutôt, et puis donc il y a eu ce voyage en Algérie qui a été extrêmement marquant. Je trouve les images très marquantes aussi de deux communautés religieuses qui arrivent à parler entre elles. Il a eu ce voyage en Espagne, il vient en France. Cette notion de réconciliation, Loïse de Thé, comment vous l'appréhendez aussi après ce témoignage de Marika?
2: Mais effectivement, c'est sûr qu'on se rend compte, moi je vois beaucoup dans les commentaires le fait que pour beaucoup, la religion c'est ce qui génère les conflits. Et voilà, il faut vraiment qu'on soit, que notre religion, enfin que les religions puissent aussi être voilà, artisans de paix. Il y a ce désir-là. Je pense que ça a été manifesté très fortement par le pape
1: Oui.
2: dès sa prise de son élection. Voilà, effectivement, on a un rôle à jouer dans la paix et peut-être aussi en changeant ses mentalités, en montrant qu'effectivement, suivre le Christ, c'est ça qui permet la paix aussi, quoi.
1: Et vous, Blanche, de Grand, sur ce dialogue interreligieux qui fera partie aussi du programme du pape en France?
0: Oui, je pense que c'est très important, surtout aujourd'hui en France, où il y a beaucoup de questions autour de la laïcité, autour des différentes religions. Donc justement, il y a des symboles forts, le pape qui va célébrer la messe sur les Champs-Élysées, c'est des choses qui sont marquantes pour tous les Français, même ceux qui ne sont pas catholiques.
1: Oui.
0: Et donc, je pense que c'est très important aussi de montrer que nous ne sommes pas du tout une communauté fermée et que nous voulons justement apporter un message de paix. Et pas faire quelque chose de un peu sectaire en faisant notre grande messe pour montrer que nous sommes puissants. Et c'est pas du tout ça ce que
1: C'est pas
0: nous voulons
1: l'idée.
0: montrer,
1: Ouais.
0: pas du tout.
1: Blanche de Grand, je rappelle que vous êtes faites partie des guides des scouts d'Europe. Vous avez 17 ans et vous allez donc participer vraiment à ce voyage pontifical. Louise de Thé, vous êtes le directeur d'Ecclesia Cantique. C'est l'ensemble de chanteurs, de chanteuses qu'on va pouvoir entendre lors de la veillée au Stade de France. Comment on chante la paix, Louise de Thé? Est-ce que ce sera au programme?
2: Mais déjà, je pense que chanter permet la, favorise la paix. Il y a vraiment quelque chose de très fort dans le chant polyphonique en particulier. C'est cette c'est la capacité de pouvoir faire chanter ensemble des personnes qui ont des voix différentes par principe. Le chant polyphonique se base sur des sopranes, alto, ténor, basse. Et le fait de créer de la communion parmi les voix, c'est déjà un travail sur l'altérité, la place des uns et des autres pour pouvoir.

0: pouvoir faire quelque chose de beau, quoi.
1: Dans un instant, on va accueillir Quentin qui habite à Strasbourg et qui va participer à la messe comme choriste. Peut-être que vous le connaissez, mais bon, comme ils sont 2500, je vous connaissais peut-être pas.
0: Si c'est la messe, c'est pas nous. Hein. Nous, c'est que la veillée.
1: Oui, la messe ou la veillée.
0: On verra.
1: On n'a pas les termes. Exact. Quentin, on va l'accueillir dans un instant, mais j'aimerais qu'on vous écoute. Pas vous. Enfin, peut-être qu'on va entendre votre voix, je ne sais pas. Louise de Thé, on écoute et on commente juste après.

0: Qu'est-ce qu'on a entendu, Louise de T?
1: Alors, c'est l'hymne d'Ecclésia Cantique qui du coup avait été composé pour la deuxième édition du Rassemblement. Ouais. Et voilà, depuis on a eu un nouvel hymne aussi qui a été sorti pour les 10 ans de l'association, qui fait, ouais. Voilà, on fête nos 10 ans cette année. Mais voilà, c'est bien un chant d'Ecclésia Cantique.
0: Voilà, d'Ecclésia Cantique. On va pas l'entendre, ce chant, demain. Il y aura d'autres choses. C'est un peu confidentiel, j'ai l'impression.
1: C'est un peu confidentiel.
0: Alors moi, j'ai toute la liste de chants.
1: Ah ouais,
0: j'ai travaillé.
1: Privilégié.
0: Ah oui, absolument. Oui, bah oui, mais j'en dévoile rien.
1: Non, bien sûr. Non, mais.
0: Mais ça va être grandiose.
1: Ouais, c'est grandiose. Moi, ce qui me touche, c'est qu'on a vraiment eu, enfin, l'ambition, c'était de que ce soit le reflet de tous ceux qui seront dans le stade aussi. Donc c'est quand même compliqué dans l'Église actuellement, parce qu'il y a beaucoup de sensibilité. Voilà, c'est aussi un enjeu pour l'Église. Hein. La paix, c'est pas que à l'extérieur, c'est aussi à l'intérieur de l'Église. Ouais. Mais je crois que le programme est au rendez-vous.
0: Oui, je pense aussi. Blanche, le chant chez les scouts, il est très important aussi.
2: Oui, tout à fait. C'est vraiment quelque chose de vraiment de majeur dans la pédagogie scout, et quelque chose qui nous rassemble souvent. Qui nous permet, enfin, on chante à tous les moments importants. Mmh. Et donc, ça nous permet vraiment de créer justement cette unité. Et donc, je trouve ça très important que, durant cette veillée avec le pape, la musique ait cette place si importante, donc, durant toute la soirée. Et moi, je trouve que ça me touche beaucoup, justement, la place de la musique dans l'Église, et qui permet vraiment de vivre des moments forts, de se rapprocher de Dieu aussi au travers de la musique.
0: On a Quentin, justement, qui voudrait témoigner au 01 56 56 44 44. Bonjour Quentin.
3: Bonjour.
0: On vous écoute.
3: Alors oui, effectivement, hein, participer à cette veillée, alors c'est vraiment déjà une chance, je pense, pour tous ceux qui participent. C'est une occasion unique, je pense, dans une vie. Et voilà, il y a deux choses qui me touchent beaucoup. C'est déjà le rassemblement de 2500 personnes, toutes ces voix ensemble, puisque nous avons eu des enregistrements qui nous permettent de préparer les chants. Donc on a les enregistrements donnent un avant-goût. Et après, la deuxième chose qui me touche particulièrement, c'est que il y a vraiment des personnes, des choristes de tous horizons. Alors il y en a qui ont déjà plusieurs années de chorale derrière eux, de petits chanteurs, de manécanterie, etc. ou même chorale paroissiale. Et en même temps, il y en a d'autres, comme par exemple deux choristes chez nous à Strasbourg, qui n'ont jamais chanté, jamais fait de musique, donc qui ont appris par cœur les chants à l'oreille. Mais voilà, il y a cette diversité, enfin à tous les niveaux, il y a une diversité, une pluralité des personnes, des sensibilités. Et je trouve ça vraiment magnifique, et je trouve que ça rend la chose encore plus belle.
0: Ouais, merci beaucoup, Quentin. Vous avez hâte, hein, j'imagine, de participer à cette veillée.
3: Ah oui, tout à fait. Ben, l'Alsace, on prendra le train cet après-midi pour arriver à la répétition des cours de toute la France. Voilà.
0: Merci Quentin pour votre appel au 01 56 56 44 44. Louise de T.
1: Ouais, bah c'est hyper touchant de voir ces retours. Quentin parlait des enregistrements qui ont été faits. Il y a eu pas mal de travail, encore une fois, pour que les choristes arrivent dans les meilleures dispositions pour la répétition générale. Et de fait, il y avait un espace choriste sur Internet qui leur permettait d'avoir toutes les voix séparément, de travailler du coup chacun leur voix. Il y en a effectivement qui ne savent pas lire la musique. Et du coup, on a essayé vraiment de mâcher le travail pour que vraiment les gens soient dans les meilleures dispositions. Et ça fait plaisir de voir que ça a fonctionné. Mais je crois qu'il n'est pas prêt de ce qu'il va vivre tout à l'heure. Je ne parle même pas de demain. Je parle de tout à l'heure à la répétition générale avec Alexis Dufort. Du coup, à 850, c'est déjà un très, très grand moment. Et les choristes ont des étoiles dans les yeux à la fin. Donc, c'est super.
0: Ça va être incroyable à vivre, hein, cette veillée avec le pape qui va arriver à 21h. Il arrive relativement tard dans le stade, à partir de 20h45.
1: Absolument.
0: Et par contre, la veillée commence à 18h, c'est
1: ouais,
0: ça ?
1: Oui, c'est ça. Il y a plusieurs temps, en fait. Il y a un temps d'accueil des participants. Et puis ensuite, il y a un temps du coup où la veillée commence par les cloches, nos cloches françaises qui nous sont si chères et qui seront d'ailleurs qui accueilleront le Saint-Père demain aussi. Et donc voilà, il y aura et donc ce temps de veillée avant que le pape n'arrive, et puis ensuite la veillée avec le Saint-Père, et voilà, et on aura terminé cette magnifique soirée.
0: Blanche de Grand, je rappelle que vous avez 17 ans. Est-ce que cette visite pontificale peut rapprocher la religion des jeunes ? Et vice-versa.
2: Oui, je pense que ça va vraiment montrer un visage assez jeune de la religion. Déjà, montrer à toute la France qu'on est capable de remplir un stade de France en quelques heures, c'est déjà assez impressionnant.
0: Il n'y a pas qu'un de Chine qui peut faire ça.
2: Voilà, c'est ça. Le pape aussi en est capable, et l'Église. Et je trouve ça, déjà, ça montre déjà qu'on est une religion qui est jeune. Et c'est aussi plein de gens qui pourront dire, en rentrant au travail, en rentrant aux études lundi, que ce week-end, ils étaient avec le pape, ils étaient à Paris. Donc je pense que ça va être aussi un moyen de témoigner de ce qu'on a pu vivre. Et donc tous ces jeunes, ce qu'ils ont pu vivre avec le pape.
0: Et la messe, ce sera encore autre chose. Hein. Le lendemain, place de la Concorde et sur les Champs-Élysées, il y a 600 000 personnes qui sont attendues. À mon avis, on sera beaucoup plus. Mmh. Ce sera à vivre sur RCF Notre-Dame, évidemment. Mais Louise de Thé, entre la veillée et la messe, c'est pas la même chose, c'est pas la même démarche pour vous, à titre personnel.
1: Pour moi, ouais, si. Enfin, si, c'est, je relirais vraiment les deux. C'est des temps de prière avec le Saint-Père et des temps, du coup, forcément privilégiés. Et quelque chose qui me touche quand même beaucoup dans ce voyage pontifical aussi, c'est la gratuité, en fait. Certes, enfin, c'est peut-être ça qui fait que le stade s'est si vite rempli, mais je crois pas. Mais en tout cas, moi, je me rends compte que c'est touchant pour notre société actuellement de savoir, moi, j'en discutais avec des gens pas du tout croyants autour de moi, de savoir que l'accès au Stade de France est gratuit, que l'accès aux Champs-Élysées est évidemment gratuit. Pour nous catholiques, ça paraît un peu évident. Mais en fait, il faut se rendre compte de ça. C'est beau. En fait, la religion, c'est peut-être le seul endroit où il y a une vraie gratuité. Enfin, les sacrements, tout ça, c'est... Et c'est, en fait, est-ce qu'on se rend compte de ça dans une société qui est autant... voilà, consumériste, l'argent a une telle place, eh ben, rendons grâce pour cette église qui nous permet du coup de cette vraie gratuité. Enfin, encore une fois, ce qui va être donné demain au Stade de France est absolument magistral, et eh ben, l'accès est gratuit.
0: Qu'aimeriez-vous retenir de sa venue en France, Blanche de Grand?
2: Et donc, vraiment, je pense, un message d'espérance pour l'église catholique, montrer encore une fois que les jeunes sont présents, que nous sommes là et que nous voulons parler au monde de notre foi. Et donc voilà, je pense vraiment un message d'espérance pour l'Église catholique.
0: Donc de l'espérance pour vous, Héloïse.
1: De la foi.
0: De la foi, bah oui, moi, je pense que ce sera quand même...
1: Vous prendrez la charité. Non, mais la foi, je crois vraiment, on a besoin de jalons dans notre vie de foi et dans la vie de l'Église, hein, encore une fois, si on prend tous les saints qui ont fait ça, et je pense que voilà, chaque passage permet, on parle beaucoup de la génération Jean-Paul II, moi je me considère comme la génération Benoît XVI, peut-être on verra avec Léon si je change un peu de génération.
0: Oui. Écoutez, mais, on prendra des nouvelles. Merci vraiment à tous les deux d'avoir été avec nous, c'est passé très vite. Blanche de Grand, vous faites partie des guides des scouts d'Europe, vous avez 17 ans, vous êtes étudiante en histoire de l'art, on vous souhaite une belle visite aussi avec le pape. Merci Louise de Thé.
1: Merci Mathieu.
0: Bon courage avec tous vos petits chanteurs, là, enfin le petit nom de 18 à 35 ans plutôt, 2500 qu'on pourra retrouver lors de cette veillée au Stade de France. Dormez bien quand même, essayez.
1: Merci
0: Mathieu. Prenez des forces et merci d'avoir été avec nous, c'était un plaisir. Merci à Lou Auxil et Jean-Benoît également, hein, qui ont permis la réalisation de ce plateau. Dans un instant, comme chaque jeudi, c'est le père Benoît de Cinetti dans La Voix est libre qu'on va retrouver avec vos appels au 01 56 56 44 44. À tout de suite.
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0: Et toujours en direct dans ce 10-12, c'est très riche ce matin, il y a plein de choses à dire. Évidemment, c'est un 10-12 très largement consacré à la visite et à la venue de Léon XIV en France. C'est parti pour La Voix est libre et comme tous les jeudis, c'est un prêtre engagé qui nous accompagne, un prêtre engagé au cœur de la vie de sa paroisse, évidemment, mais aussi un observateur quand même de notre époque et de ses évolutions. Il connaît bien Paris, il connaît désormais bien Lille et vous allez l'entendre, il porte sur notre époque un regard extrêmement libre, direct et sans détour. Et c'est tout ce qu'on aime dans La Voix est libre. Le père Benoît de Cinetti est avec nous dans le 10-12 jusqu'à 11h30. Et avec vos appels, vous venez comme d'habitude dans La Voix est libre à l'antenne discuter avec le père Benoît de Cinetti au 01 56 56 44 44. 01 56 56 44 44. Bonjour Benoît de Cinetti.
3: Bonjour Melchior.
0: Ravi de vous retrouver une fois de plus pour.
3: Plaisir partagé.
0: Ben oui, surtout que ça n'a pas changé depuis la semaine dernière. Vous êtes prêtre du diocèse de Paris, rattaché au diocèse de Lille. Ça n'a pas changé.
3: Une immutabilité dans l'être, oui. C'est remarquable.
0: Et puis toujours prêtre de la paroisse Saint-Hubert et recteur de la cathédrale de la Treille à Lille. Alors aujourd'hui, et vous l'entendez sur RCF Notre-Dame, évidemment on parle beaucoup de Léon XIV. Là on est vraiment dans les derniers instants, Benoît de Cinetti.
3: Oui, on sent que ça frémit, hein.
0: Ah oui.
3: C'est chouette, c'est beau. J'étais hier soir, je passais voir le groupe de jeunes de la paroisse qui se réunissait. Il y en a une trentaine qui partent pour le Stade de France demain. Et on sent une fébrilité, c'est assez touchant, puis c'est beau, c'est joyeux, c'est plein d'espérance.
0: Vous-même, Benoît Cinetti, vous allez quitter Lille un instant pour rejoindre Paris.
3: Mais comment pouvez-vous penser que je puisse quitter Lille? Non, je
0: à vélo électrique.
3: Je serai vendredi à Paris, oui, pour les vêpres à Notre-Dame. Et puis le samedi, je serai de retour à Lille parce que nous retransmettons la messe avec le Saint-Père sur un écran dans la cathédrale de Lille pour tous ceux qui ne peuvent pas se déplacer jusqu'à la capitale.
0: Et ça se fait, on entendait ça d'ailleurs dans nos infos ce matin sur RCF Notre-Dame, ça se fait beaucoup dans toute la France. Il y a plein de diocèses, il y a plein de paroisses qui ont organisé ces projections de la visite de Léon XIV.
3: Bah oui, parce que en fait, je pense que pour beaucoup de gens, c'est quand même plus sympa de voir ça, de vivre ça en communauté, que d'être chacun devant son poste de télévision. Et notamment pour ceux qui sont un peu seuls, on goûte davantage ce genre de bonheur quand on est rassemblé que quand on est tout seul avec son chat sur les genoux. Oui. Ouais.
0: Ça va être un peu comme une finale de Coupe du Monde, non? Vous serez tous ensemble.
3: Ah bon, on sait d'avance qui va gagner, c'est ça l'avantage. C'est que c'est le bon Dieu. Donc c'est là-dessus, il n'y a pas de problème. C'est lui dont on parlera et c'est lui qui sera la vedette. Donc c'est très bien.
0: Ouais, c'est parfait. Est-ce que vous avez passé une bonne semaine, Benoît Cinetti?
3: J'ai passé une bonne semaine, pour ne rien vous cacher, un peu fatigante, comme beaucoup de gens en cette période de rentrée. Voilà, à courir un peu à droite à gauche, rencontrer les uns et les autres. Et commencer à approfondir un certain nombre de projets paroissiaux autour de la cathédrale, etc. Mais oui, plutôt une bonne semaine, oui.
0: Ouais. Bon, bah écoutez, tant mieux. Et puis, toujours du sport, hein, chez vous, on le sait, Benoît Cinetti, c'est très important.
3: Bon, on va raconter ma vie à chaque fois, quand même.
0: Bah quand même. Non, mais vous savez que la semaine dernière, vous nous parliez de votre amour, je ne sais pas si c'est le bon terme, pour la boxe.
3: Et
0: alors, j'ai reçu plein de messages, hein, vous savez, Benoît
3: Cinetti. Ah bon?
0: Ah oui. Ah ben là, un prêtre qui boxe,
3: il y a des gens qui veulent venir boxer avec moi à Lille, ils sont les bienvenus. Hein.
0: Vous n'allez pas tous les boxer non plus.
3: Non, parce que je me ferai boxer aussi. Hein.
0: Ah là là, Benoît de Cinetti, notre invité jusqu'à 11h30 dans La Voix est libre, avec toujours vos appels au 01 56 56 44 44. Vous voulez nous parler de quelque chose qui vous a un peu marqué cette semaine, Benoît de Cinetti? C'est autour d'un livre publié de Télison Aurélien qui s'appelle C'était ça ou mourir. Est-ce que vous pourriez nous racontez-nous qu'est-ce qui se passe pour vous?
3: Moi, on m'a offert ce livre il y a quelques jours.
0: Oui.
3: Je me suis plongé dedans avec ravissement, beaucoup d'émotion, et vraiment, je n'ai pas tout à fait terminé. Je suis en train de le terminer, et c'est un livre qui suscite beaucoup de, enfin, qui est vraiment qui m'a tiré les larmes, qui m'a enthousiasmé, qui m'a beaucoup touché, voilà. Puis on est tous au courant de la polémique qui s'est engagée. D'abord, il y a moi une chose qui me gêne quand même beaucoup, c'est cette culture du corbeau. C'est-à-dire que maintenant, il suffit que n'importe quel anonyme puisse écrire n'importe quoi pour que d'un seul coup, ça démarre. Mmh. Moi, je pense que, en fait, il y a certainement des enjeux derrière tout ça qui nous échappent un peu. Je ne fais pas de complotisme, je ne fais pas de machin, etc. Mais ça me paraît bizarre que sur le témoignage anonyme d'un corbeau, donc, la machine puisse s'emballer à ce point. Il semble que chaque jour apporte son lot de révélations. J'écoutais ce matin des flash infos où on nous expliquait que manifestement l'auteur avait été reconnu, en tout cas suspecté de plagiat pour d'autres textes qu'il avait publiés il y a quelques années. Il y a deux choses que ça m'inspire. La première chose, c'est que si vraiment par malheur ce texte était écrit avec l'aide tout ou partie de l'IA, ce serait quand même tout à fait une étape dans l'histoire de la littérature, parce que ce texte a eu ce mérite de susciter l'admiration de tous les milieux littéraires français, y compris des plus fermés et des plus caricaturés comme le milieu de Saint-Germain-des-Prés. Unanimité absolue de tout le monde, voilà. Ouais. Et donc c'est quand même intéressant, et ça fait un peu froid dans le dos si jamais ce texte est un texte d'intelligence artificielle. Ouais. Et puis le deuxième point, c'est que ben voilà, je pense aussi à son auteur, à Tellison Aurélien, que je ne connaissais pas moi avant d'avoir lu son livre, qui est le fils d'un peuple martyr haïtien, qui est sans doute un des peuples les plus ignorés aujourd'hui, dont la souffrance est la moins regardée aujourd'hui, mais qui vivent véritablement un martyr. C'est une voix de ce peuple, c'est un fils de ce peuple. Il faudrait pas que, si jamais il s'avérait qu'il fut coupable de ce dont on l'accuse, en faire le bouc émissaire d'un déchaînement médiatique de haine, de voilà, c'est un être humain, il mérite sa qualité d'être humain, d'être respecté comme tel, et si jamais il a fait une faute, eh bien voilà, il a fait une faute et il sera suffisamment puni par les conséquences de celle-ci pour ne pas en rajouter. Mais encore une fois, je trouve que même s'il n'a pas écrit toutes ces lignes, le fait qu'il les ait publiées sous son nom, voilà, c'est déjà un exercice littéraire intéressant, et je pense véritablement qu'en tout cas cet épisode-là marquera l'histoire de l'édition et les histoires de la littérature.
0: Il y aura peut-être un avant et un après dans l'édition.
3: Oui, sûrement.
0: Sur l'IA, sur l'intelligence artificielle, Père Benoît Tinetti, je pense que beaucoup de personnes l'utilisent. Pour autant, on ne sait pas trop où est la limite. Il n'y a pas trop de garde-fous non plus. Ce sera l'occasion d'une émission prochainement dans le 10-12. Mais si il est coupable, alors est-ce que c'est un terme là aussi, coupable, mais s'il a utilisé,
3: un crime,
0: non mais absolument, mais s'il a utilisé l'IA dans son livre, Tellison Aurélien. Il n'est certainement pas le seul à avoir utilisé l'IA pour un livre, aujourd'hui.
3: Non, et puis j'allais vous dire, quand on regarde le nombre de livres qui paraissent en permanence, il y a quand même beaucoup de plagiat. On parle aussi d'un auteur chez Gallimard actuellement, qui concourt pour le Goncourt aussi, qui suspectait de plagiat. Je veux dire, c'est pas quelque chose qui arrive d'un seul coup. Le plagiat, ça a toujours existé. Et même, en fait, où est la frontière? Quand vous écrivez par exemple un article, vous journaliste, vous allez chercher des sources, vous allez chercher d'autres articles écrits à ce sujet. Vous avez forcément, on recopie telle phrase, tel paragraphe, on reprend telle idée. Finalement, l'IA, c'est de manière beaucoup plus efficace et beaucoup plus fournie, fait le travail que nous faisons quand nous faisons des recherches. Sauf qu'elle les fait à notre place, mais elle les fait à notre demande, c'est-à-dire que ces recherches, elles ne sont pas faites. Ce livre n'a pas été écrit sans qu'il y ait eu un cahier des charges, pour peu qu'il ait été écrit avec l'IA, sans qu'il y ait eu un cahier des charges qui ait été donné au moteur d'intelligence artificielle.
0: Il y a quoi derrière cette polémique, d'après vous, Benoît Tinetti ? Il y a de la jalousie ?
3: Ah oui, je pense qu'il y a certainement de la jalousie. Il y a un monde de l'édition qui est quand même particulièrement agité aujourd'hui et qui est en crise économique, mais qui est aussi agité par les affaires dont on a beaucoup parlé au printemps dernier autour de Grasset. Il y a certainement un désir, en tout cas, de se saisir de l'affaire pour déstabiliser tout ou partie de l'équipe ancienne qui pilotait la maison Grasset. Voilà, donc je dis pas que c'est un complot qui a été fourbi de toutes pièces, mais en tout cas, c'est une bonne occasion pour certains d'avancer leur pion et de marquer des points, oui, ça c'est sûr.
0: Benoît Cinetti est avec nous jusqu'à 11h30 dans La Voix Libre sur RCF Notre-Dame, et comme tous les jours, vous avez la parole pour venir à l'antenne. Si vous avez envie de discuter avec Benoît Cinetti, il aime beaucoup ça, donc n'hésitez pas à nous appeler au 01 56 56 44 44. 01 56 56 44 44.
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0: Est-ce que vous avez un coup de cœur culture à nous présenter, Benoît Cinetti, aujourd'hui, outre ce livre que vous avez apprécié?
3: Alors, j'ai pas de coup de cœur culture proprement dit. J'ai une autre question, en fait, qui m'était venue à propos de la visite du pape et qui est liée à la culture, parce que c'est lié à Internet et aux réseaux sociaux, et donc ça fait partie aussi, quoi qu'on en dise, de la culture contemporaine. Je pensais notamment à cette veillée qui va rassembler ce soir à l'église Saint-Sulpice un certain nombre de chrétiens, de jeunes chrétiens, autour d'influenceurs catholiques. De manière un peu insolente, je me demandais si ce qui faisait la force d'un influenceur, c'était le nombre de ses followers ou c'était la manière dont il manifeste sa communion avec l'Église et son désir d'œuvrer pour un travail commun au service de l'Évangile, voilà. Et je trouve que dans cette veillée de ce soir, il y a quelque chose qui me questionne là-dessus un peu. On met des gens fort estimables individuellement les uns et les autres côte à côte au seul prétexte qu'ils font des vues sur Internet. Mmh. Je trouve que c'est pas comment dire, c'est pas en tout cas l'image la plus respectueuse qu'on puisse proposer à des jeunes qui s'engagent dans l'Église, qui veulent suivre le Christ comme modèle et comme source d'inspiration. Voilà, mais c'est peut-être parce que je suis un vieux de 58 balais, que je ne vais pas trop sur les réseaux sociaux, et qu'on va me dire, oui, il n'est pas influenceur, il est jaloux, patati patata. Alors, je rassure tous ces bonnes gens, ce n'est pas du tout mon sujet.
0: Oui.
3: Mon sujet, c'est vraiment de me dire, en fait, est-ce que le nombre de followers vaut en soi suffisamment pour assurer la respectabilité des gens?
0: Donc, vous n'êtes pas très influenceur, vous?
3: Pas du tout. Alors là, je vais vous dire, le seul influenceur que je reconnais comme véritable, c'est le Christ, parce qu'il respecte la liberté de ceux auxquels il s'adresse, qu'il ne cherche pas à séduire par des mimiques et par des prises de position, et qu'il a une parole qui est dure, exigeante et tranchante.
0: Donc je peux pas aller vous suivre.
3: C'est l'influenceur que je veux y suivre.
0: Je peux pas aller vous suivre sur Instagram, Benoît Cinetti.
3: Oh, vous pouvez toujours, mais vous suivrez pas grand chose, mon pauvre ami.
0: D'accord. Bon, écoutez, n'hésitez pas à me suivre en retour.
3: Ah bah ça, volontiers.
0: Mais c'est intéressant cette question des influenceurs. On en parlait d'ailleurs il y a quelques semaines. Avec le cateau de service qui s'appelle Victor dans la vraie vie, qui vit vraiment de ça. Désormais, c'est, comment on peut dire, c'est son métier d'être créateur de contenu.
3: Ben oui.
0: Alors oui, c'est vrai que ça peut nous dépasser un petit peu. Benoît Cinetti, il n'est pas le seul. Est-ce qu'il n'y a pas besoin de ça aussi un peu dans l'Église
3: Oui. Il y a besoin de ça puisque ça existe. Donc quelque part, oui, ça correspond à un besoin, à une attente, etc. Après, les attentes, on peut aussi les susciter et les brosser dans le sens du poil. Mais vous savez, moi, ce qui me gêne, en fait, fondamentalement, c'est ce côté, on vit un peu de la bête, quoi, si vous voulez. Moi, comment dire, le cardinal 23, il parlait d'un certain nombre d'observateurs qui passent leur temps à commenter la vie de l'Église sur les plateaux de télé qu'on invite dès qu'un pape meurt, est élu, dès qu'il y a un événement, etc. et qui font profession de ça en disant ils nous mangent sur la tête. Et je trouve que voilà, il y a un côté un peu, on fait des vidéos, on suscite de la réflexion, on suscite. Et il y a des gens qui le font très très bien. Moi, j'ai des amis qui sont influenceurs, qui le font très très bien. Ils le font avec respect, avec sagesse, avec attention à ce que leurs paroles ne déborde pas et ne s'enflamme pas,
0: oui.
3: Parce qu'on n'est pas là pour enflammer, on n'est pas là pour, on est là pour que pour transmettre la parole de Dieu, pas son propre message, ni ses propres sentiments, vous voyez. Et ce qui me gêne un peu, c'est que certains influenceurs, et c'est souvent ceux qui marquent le plus de points, parce que c'est ceux-là qui font le plus de buzz, font du buzz précisément, soit dans leur crise de nerfs répétitive, soit dans des propos qui sont quand même parfois un peu compliqué à mettre en lien avec l'évangile.
0: Ça voudrait dire, Benoît de Cinéti, qu'il faudrait un peu plus encadrer les influenceurs chrétiens ou catholiques.
3: Faut pas encadrer, il faut faire appel à la responsabilité de tous ces messieurs dames. Et c'est à cette responsabilité que je nous appelle, moi aussi, et dans mes prises de parole aussi. Hein, parfois, je peux dire un peu n'importe quoi. Sauf que, ça m'arrive aussi. Mais il faut qu'on soit responsable de plus en plus de nos paroles, dont on voit bien elles ont un impact. Et puis dans la violence de notre époque et dans le côté, on est vraiment sur des braises là aujourd'hui. Donc on peut très vite faire partir des feux pour n'importe quelle raison et pas forcément les meilleurs.
0: Alors il y a un feu qui a été lancé justement, je voulais en parler avec vous d'ailleurs la semaine dernière, avec cet aumônier militaire à Carcassonne. Vous en avez entendu parler, j'imagine, Père Benoît de Cinéti. Ouais. On va pas forcément commenter la polémique, mais ça rejoint quand même ce que vous disiez il y a quelques instants, mais cet aumônier militaire, il a été très critique lors d'une messe à la cathédrale de Carcassonne, envers les dirigeants, le gouvernement, l'État. Il a même interpellé les, je cite, gauchistes. Est-ce que c'est le rôle?
3: C'est une bouffonnerie. C'est-à-dire que parler ainsi, c'est une bouffonnerie. Je le dis très clairement, j'ai rien contre cet homme, ce que je ne connais pas et que je n'ai jamais rencontré, et que je considère comme un frère, parce que par le baptême et par l'humanité, il est mon frère. Mais ce qu'il a fait là est une faute, voilà, c'est tout. Je pense que quand on prêche, on a une responsabilité, et notamment parce que les gens ne peuvent pas nous répondre. C'est quand même aujourd'hui le prédicateur est la seule personne qui puisse prendre la parole devant une assemblée qui reste muette. Voilà. Donc on peut maltraiter cette assemblée en étant assommant et en étant ennuyeux, et ça nous arrive tous. Et on peut la maltraiter encore plus violemment en prononçant des paroles dont on sait très bien qu'elles vont cliver cette assemblée. Évidemment, faire rire des gauchistes une assemblée de militaires, c'est moins risqué que de prononcer ces paroles dans un milieu plus divers. Ça, c'est clair. Mais il n'empêche que manifestement ça a choqué, sinon la vidéo n'aurait pas été relayée comme elle l'a été. Et donc on ne peut pas, la parole de Dieu, elle n'est pas là pour blesser les gens. Nous sommes serviteurs d'une parole, nous n'en sommes pas propriétaires, et nous n'avons pas à faire passer pendant les homélies nos tocades personnelles et nos coups de gueule, aussi justifiés soient-ils à nos yeux par ailleurs. Voilà. C'est fini l'époque où les curés pouvaient dire pour qui il fallait voter, c'est Dieu soit loué, terminé. Voilà. Et donc on n'est pas là pour ça, et ceux qui le font ne font pas de bien à l'Église fondamentalement. Voilà. Maintenant, pour notre ami Tennyson Aurélien, a pas non plus chargé la mule de ce pauvre prêtre, qui, je l'espère, depuis le temps, ça fait un an que cette vidéo a été tournée, a eu le temps de s'amender, de demander pardon et de se convertir.
0: On est dans une période. Alors, certes, là, on parle beaucoup du pape Léon XIV. C'est évident puisqu'il vit en France demain. Vous pourrez suivre ça sur RCF Notre-Dame. Mais on a aussi entamé une année d'élection présidentielle. Il faut être encore plus vigilant quand on est prêtre pour ne pas laisser d'indices, de messages ou quoi que ce soit. Benoît Cinéti.
3: Mais bien sûr, c'est-à-dire qu'en fait, on n'est pas là pour formater l'esprit des gens. Oui. On n'est pas des gourous, on n'est pas des vendeurs de produits. On est là au service de la parole de Dieu. C'est-à-dire qu'on reçoit une parole et le travail de l'homélie, il est précisément de voir comment cette parole qu'on reçoit le dimanche, on va permettre aux gens qui sont là, dans l'histoire qui est la leur, dans le contexte historique, social, géographique, culturel qui est le leur, de pouvoir comprendre comment cette parole vient les rejoindre. Donc on n'est pas du tout là pour asséner du haut d'une... On n'est pas des tribuns, vous voyez. C'est pas... Encore une fois, l'exercice de l'homélie, c'est un exercice très particulier parce que, je vous le répète, les gens ne peuvent pas vous répondre.
0: Oui.
3: Donc on peut prendre en otage.
0: C'est pas comme à la radio. Ouais, tout à fait.
3: Moi, si j'étais face à quelqu'un dans une discussion, et ça m'arrive de parler politique avec des amis, avec des paroissiens,
0: il y a un échange.
3: Ils peuvent me dire « je suis pas d'accord avec toi ». Vous voyez, je peux pas dire sale gauchiste, sale fasciste comme ça. Enfin, ça n'existe pas en chair, ça n'existe pas.
0: Oui. Voilà. Benoît Siliti, très vrai dans sa voix est libre aujourd'hui sur RCF Notre-Dame jusqu'à 11h30 avec vos appels au 01 56 56 44 44.
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0: Ça passe très vite et on a déjà Guy qui nous appelle de Paris. Bonjour Guy.
2: Oui, bonjour Melchior, bonjour sur les Zeniti. Bon, j'ai entendu des paroles de votre part comme quoi Dieu n'était pas un influenceur, mais moi je dis le contraire, hein, parce que ces paroles sont très très sévères. Celui qui n'est pas avec moi est contre moi. Celui qui ne fait pas la volonté de mon père n'est pas mon frère. Moi, mes frères sont ceux qui font la volonté de mon père. Non, il est très très exigeant. Je sais pourquoi il est très très exigeant. Parce que malheureusement, nous sommes obligés de combattre, qu'on le veuille ou qu'on ne le veuille pas. On n'a pas demandé d'être plongé dans ce monde, nous y sommes, on ne nous a pas demandé notre avis, alors que lui, il a eu le choix pour s'incarner dans ce monde. Nous, non, on est obligés, nous sommes plongés dans le monde, qu'on le veuille ou qu'on ne le veuille pas. Et nous sommes malheureusement dans l'obligation d'agir pour lutter contre le mal. Du reste, on lutte contre le mal. Si c'est une humanité a survécu depuis le début de l'humanité, c'est parce qu'elle a fait plus de bien que de mal. Elle a toujours combattu le mal. Ça, il faudrait quand même qu'on le dise. Moi, je le dis autour de moi, je le répète, il n'y a pas que Dieu qui intervient dans ce monde, il y a aussi cette humanité qui combat dans la souffrance.
0: Merci Guy, merci beaucoup pour votre appel. Sur RCF Notre-Dame. C'est super intéressant, Père Benoît Siliti, ce que nous a raconté Guy.
3: Oui, mais je suis d'accord avec Guy. Je trouve qu'il a tout à fait raison de dire qu'il faut combattre le mal. Et précisément, ce qui est le trésor du chrétien, c'est que par l'Évangile et par le Christ, il trouve un chemin pour combattre ce mal. Le seul chemin efficace qui est de le combattre comme le Christ l'a combattu. Et vous remarquerez que dans l'Évangile, Jésus ne combat pas le mal par le mal, il le combat par le bien. Okay. Voilà. Et donc, si nous voulons combattre le mal, il nous faut trouver les armes du bien pour combattre le mal. Mmh. Et les armes du bien ne sont pas les armes du mal. Vous voyez. On peut pas prendre une épée pour tuer quelqu'un ou pour blesser quelqu'un. Voilà, c'est ce que Jésus dit à Pierre lors de sa passion. Hein, range ton épée. Celui qui par l'épée périra par l'épée. Voilà, c'est-à-dire que en fait, en utilisant les armes du malin, on ne fait pas le bien, on ne fait jamais le bien. Et c'est cela qu'il faut qu'on comprenne. Et finalement, la conversion à laquelle le Christ nous appelle, c'est d'accepter, d'oser faire confiance à sa parole et à sa personne pour qu'elle nous guide l'une et l'autre sur ce chemin où il nous entraîne à combattre contre le mal pour faire advenir son royaume. Et le royaume de Dieu n'advient pas par les armes du monde.
0: Et ça valait le coup d'en parler avec Guy. T'as un appel très intéressant. On a Christian aussi qui est avec nous. Bonjour Christian.
4: Bonjour, voilà, ici j'ai un message à faire passer. Ça passe à la radio maintenant.
0: Oui, vous êtes en direct, mon cher Christian.
4: Ah, je suis en direct.
0: Ah, oui.
4: Merci beaucoup. Je vous remercie de déjà RCF, parce que avec RCF, on ne peut pas faire mieux. Voilà.
0: RCF Notre-Dame. Oui.
4: Et voilà, Notre-Dame en plus. Bon, en 10 secondes, je suis sur une ferme, sur une exploitation bio, et je veux créer le bien-être animal et faire une ferme pédagogique. Et en ce moment, j'aimerais bien avoir un petit secours derrière ça. Mais le message que je veux passer pour la venue du pape, on sait que les cloches vont sonner à son arrivée. Et tous les auditeurs, si est-ce qu'ils adhéraient à ce que mon idée, j'aurais bien voulu que pendant... quand il roule en voiture et tout, pendant 10 ou 30 secondes, que tout le monde appuie sur son klaxon à l'arrivée du pape en même temps que Christian.
0: Pourquoi pas. Merci beaucoup, Christian, pour votre appel. Père Benoît Siliti.
3: Ouais, bah Christian, il habite à la campagne. Oui. Alors, les klaxons, il n'y en a pas 50 devant lui, mais en cœur de ville, ça va être sympa. Après tout, pourquoi pas, oui. Mais les cloches sonneront. De toute façon, les cloches, elles couvrent le bruit de tous les klaxons, vous savez, ça. C'est ce qu'il y a de plus puissant comme son, c'est le son des cloches lancées à la volée. Oui. Donc elles rempliront largement le ciel de France demain à 10h lorsque le pape atterrira
0: exactement.
3: À Paris.
0: Et on vous diffusera ça, évidemment, sur RCF Notre-Dame. Ça va être aussi un grand moment. On a des témoignages très... très intéressant ce matin, hein, Père Benoît Siliti. Je sais que vous aimez beaucoup, vous, le dialogue avec, bien sûr, vos paroissiens, mais aussi avec les auditeurs.
3: Ben oui, enfin avec tout le monde, je trouve que ce qui est intéressant dans la vie, c'est de rencontrer l'autre, c'est de rencontrer l'autre, de lui permettre de discuter, enfin de réfléchir ensemble à ce qui nous fait vivre, à ce qui compte, à ce qu'on aime, à ce que voilà, c'est magnifique, c'est magnifique de rencontrer parce que enfin moi je sais pas quand vous êtes dans la rue, vous, moi l'autre jour j'étais avec un ami dans la rue, on regardait les gens passer, mais ce qui est incroyable, c'est de dire que tous ces gens dans chacun, il y a un cerveau qui bouillonne, il y a des désirs, il y a des rêves, des peines, des angoisses, des espoirs. Enfin, c'est vertigineux quand on y réfléchit. On... Et c'est passionnant la rencontre. Oui.
0: On a Nicole du Finistère. Bonjour Nicole.
5: Oui, bonjour Mathieu. Je voulais savoir si Père Benoît Sinété pouvait donner l'explication pourquoi le pape ne le président de la République ne peut pas ou ne veut pas assister aux messes du pape.
0: Merci beaucoup pour votre question. Alors, on en a déjà parlé sur RCF Notre-Dame, Benoît Sinetti.
5: Je n'ai pas entendu.
3: Écoutez, je ne suis pas dans la tête du président de la République. Son épouse sera là, le Premier ministre sera là présent. Ce que je pense, c'est qu'on est un pays compliqué dans lequel son absence suscite des questions et sa présence aurait suscité des questions aussi. Pas des mêmes, mais voilà. Il a sans doute arbitré et compris que les catholiques serait sans doute plus apte à la charité et à la miséricorde que ce que certains autres en face qui l'auraient attaqué violemment s'il était venu.
0: Mais
3: je pense que par ailleurs, de toute façon, il n'est pas d'usage, sauf dans des cas très particuliers, que le président de la République, quand il est présent à une célébration religieuse, ils prennent part activement, c'est-à-dire quand ils viennent communier, par exemple, c'est quelque chose qui n'est pas d'usage. Je crois que le général de Gaulle l'a fait, mais uniquement une fois à Leningrad, en voyage officiel en URSS, où il a demandé à aller à la messe pour manifester son attachement à la liberté religieuse.
0: Et
3: vous voyez, c'est pas quelque chose de très courant.
0: Et Benoît Sinetti, vous vous souvenez des obsèques de Johnny Hallyday, puisque c'est vous qui avez célébré les obsèques, voilà. Et il y avait Emmanuel Macron qui justement.
3: Il y a une messe, cher ami.
0: Ah, c'était pas une
3: messe.
0: Ah,
3: bon, messe.
0: Bah alors là.
3: C'était une célébration sans messe. C'est raté, mon ami.
0: Vous êtes meilleur que moi là. Alors là,
3: j'étais pour le coup là. Là,
0: ça va. Ah bah moi, j'étais devant ma télé. Benoît Sinetti, on arrive à la fin. Est-ce que vous avez un message à faire passer à Nelson Montfort, qui sera avec nous mercredi dans La Voix est libre?
3: Ah ben écoutez, je n'ai pas de message particulier à lui faire passer, sinon le fait qu'il a habité souvent mais les retransmissions télévisées de différentes épreuves sportives que j'ai suivies avec passion et que je lui souhaite une belle émission, voilà. Et puis j'espère qu'il se réjouira comme nous tous de la venue et de tout ce qui va entourer la venue du pape pendant ces quelques jours.
0: Eh ben, je lui ferai entendre mercredi, Benoît Sinetti. Merci beaucoup vraiment d'avoir été avec nous. C'est une joie de vous retrouver dans La Voix libre, Benoît Sinetti. J'espère que c'est une joie partagée.
3: Merci, Melchior. C'est une joie absolument partagée.
0: Ah, bah, parfait. Et vous me dites quand vous venez à Paris. Hein,
3: jeudi. Voilà. Et puis on se prend un café ou une bière, c'est
0: pas.
3: Ça voilà.
0: Oh, un café. Pas avant l'émission.
3: Ouais,
0: Benoît Sinetti, je vous laisse dans un instant. Et Dieu dans tout ça avec Marie-Ange de Montesquieu. À tout de suite.
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2: Et oui, Marie-Ange de Montesquieu, on vous retrouve pour Et Dieu dans tout ça, sur RCF Notre-Dame, avec votre invité.
3: Absolument. Alors Jésus était-il drôle? Jésus était-il insolent? Melchior, Jésus était-il délicieusement insolent? Eh bien, lui est devenu les trois à la fois. C'est l'humoriste Foidrips que j'ai la joie de recevoir aujourd'hui. Quelle introduction!
4: Alors ça, c'est de l'intro, ça. Merci
3: bonjour
4: beaucoup,
3: Foid.
4: Marie-Ange. Bonjour, Marie-Ange.
3: Ancien trader que vous êtes, restez voyou, observateur affûté au verbe non moins acéré, rien ou presque n'échappe à ses crocs, que ce soit sur scène ou sur les réseaux sociaux, des rendez-vous Tinder qui sont devenus des entretiens d'embauche, aux parents hélicoptères qui achètent un peu trop l'amour de leurs enfants, les gavants de sécurité, d'écrans et autres friandises, et puis au cœur de ces spectacles, de vos spectacles, bien sûr, toujours les relations hommes-femmes qui vous passionnent, vous fascinent, vous titillent, vous piquent. À l'heure où partout dans le monde occidental, le monde entre guillemets riche, le nombre de célibataires augmente sans arrêt en 50 ans. Rappelons que la proportion, par exemple, d'Américains de 25 à 34 ans vivant seul a doublé, ce qui est dingue. Bonjour Foidrips, rebonjour, pardon, je vous ai déjà dit bonjour. Hein. Ouh là là, on est en fin de semaine.
4: Deux fois va mieux qu'une Marie-Ange. Bonjour Marie-Ange, vous allez bien?
3: Ça, c'est un vrai bonjour. Foidrips, et Dieu dans tout ça alors?
4: Et Dieu
3: dans tout ça. Il n'est pas forcément très présent dans vos spectacles, mais pourtant en filigrane, il semble présent quand même dans votre vie peut-être personnelle, dans votre rapport à l'univers, au monde, à la catastrophe ambiante, au chaos.
4: Alors il n'est pas présent dans les spectacles, effectivement, j'en parle peu, si ce n'est pour dire que moi j'ai baigné dans les deux religions, catholique et musulman.
3: Ouais, n'oublions
4: donc,
3: pas, c'est vrai.
4: C'est la seule chose que je précise dans le spectacle, ouais. Au sujet de la religion et de ma foi. Mais par contre j'en parle, non pas au quotidien, mais j'en parle assez régulièrement dans mes vidéos.
3: Ouais.
4: Parce que pour moi ce lien à Dieu reste important dans les rapports interpersonnels.
3: C'est-à-dire ben, pourquoi
4: c'est-à-dire Bah parce que c'est un lien déjà qui nous pousse à la transcendance, ce lien vertical. Regarder vers le haut nous empêche de regarder notre propre nombril et donc de nous concentrer sur notre propre
3: ego. On aime bien le regarder, hein, celui-là.
4: On aime beaucoup, surtout qu'on vit dans des sociétés où on nous pousse à le faire au quotidien. Cet individualisme qui est favorisé au détriment du collectivisme, pour ne pas dire communautarisme, parce que communautarisme, c'est devenu péjoratif aujourd'hui. Mais moi, j'entends la communauté au sens large.
3: Ouais.
4: Bien sûr, on nous pousse à nous regarder soi-même, à prendre en considération uniquement nos propres désirs personnels avant le désir du collectif. Donc tout ça, effectivement, est antinomique.
3: Ouais.
4: D'une pratique de la foi au quotidien.
3: Pourquoi délicieuse insolence, c'est donc le nom de votre spectacle, c'est toujours le cas, hein.
4: c'est toujours délicieuse la tournée, insolence, voilà. C'est un spectacle qui a moins d'un an et qui
3: ouais.
4: Cartonne bien. Ouais.
3: Pourquoi grâce délicieuse insolence? Bah oui, grâce à Dieu peut-être, grâce ouais, à votre sûr. Talent aussi sûrement, et votre travail. Hein.
4: Mais même si talent il y a, et c'est pas à moi d'en juger, mais même si talent il y a, il ne vient pas de nulle part, il m'a été attribué par quelqu'un.
3: En tout cas, vous représentez une partie de nous qu'on n'ose pas, peut-être, exhiber, ou on n'ose pas exprimer. L'insolence, on n'est pas assez insolent, au fond, aujourd'hui. C'est peut-être pour ça que votre spectacle cartonne, Foidrips.
4: Je ne sais pas si on manque d'insolence, mais on manque de courage. Ça, c'est évident. Je sais dire de manière un peu brutale, hein, tout à
3: ouais.
4: fait. Mais effectivement, aujourd'hui, on est sur la condamnation de toute parole, entre guillemets, dissidente, dans le sens, une parole subversive, pas dissidente, pardon. Toute parole subversive et... soumise à la tentative de censure,
3: ouais.
4: ou soit directement punie. Vous voyez, sur les réseaux, par exemple, moi j'ai le malheur de dire qu'un homme et une femme sont différents et complémentaires. Quand je dis différents, ça ne veut pas dire que l'homme est meilleur que la femme, ou inversement. Ça veut juste dire différent.
3: Et vous
4: dire qu'on n'est pas pareil. Et complémentaires.
3: Tirer dessus ?
4: Oui, je me fais tirer dessus par un féminisme 2.0 assez virulent, tout à fait. Et donc, tout ça pour dire qu'aujourd'hui, en 2026, dire qu'un homme et une femme sont différents et complémentaires, c'est devenu subversif. Voilà.
3: Tout comme dire qu'on...
4: Et c'est pour ça, en fait, que c'est... Pour répondre à votre question, c'est pour ça, cette insolence. C'est qu'aujourd'hui, quand le moindre pli peut vous, éventuellement, vous mettre sous le feu de la critique virulente, en plus
3: ouais.
4: que les réseaux sociaux, ça va très vite... Ben les gens réfléchissent à deux fois, voire ne réfléchissent pas du tout et restent sur le politiquement correct. Or moi, et ça va aller directement dans le sens du sujet d'aujourd'hui, moi j'avance avec pour seul souci de dire ce qui me semble être la vérité, est ce qui est pour moi le seul chemin de Dieu qui vaille. Voilà.
3: Vous avez un rapport bizarre à Dieu?
4: J'ai un rapport bizarre?
3: C'est une question.
4: Ah, c'est une question, parce que ça a l'air d'être une affirmation, Marie-Ange. Si j'ai un rapport bizarre à Dieu, non, je pense pas, non.
3: Définissez bizarre. Peu conventionnel, c'est-à-dire que, je sais pas, vous allez à la messe tous les dimanches ou pas, par exemple?
4: Non. Alors, comme je vous l'ai dit, moi j'ai baigné dans les deux cultures.
3: Ouais.
4: Il m'arrive d'aller à l'église, comme il m'arrive d'aller à la mosquée.
3: C'est vrai, vous allez encore à la mosquée aussi, d'accord.
4: Je fais les deux.
3: Ok.
4: Et comme je l'ai dit, j'ai baigné dans les deux.
3: Ouais.
4: Donc ce qui veut dire que à la maison, donc pourquoi les deux? Parce que couple mixte, mon père algérien musulman,
3: ouais.
4: Et ma mère elle française. Et donc
3: grenouille de bénitier.
4: Pas forcément, mais pieuse, pratiquante.
3: Avec la foi.
4: Avec la foi, effectivement. Bah, je suis d'une génération où il était rare d'avoir des parents qui n'avaient pas la foi.
3: C'est vrai.
4: Mon père naît en 46, ma mère en 53. C'était très rare pour des gens de cette génération-là d'avoir grandi dans des familles athées. C'était très rare. Ça existait, bien entendu, mais très rare. Et encore plus rare pour mon père qui, lui, a grandi en Algérie. Donc, tout ça pour dire qu'à la maison, mon père parlait de Allah.
3: Ouais.
4: Donc, le nom musulman, ce qui est faux. Le nom musulman de Dieu, c'est faux, puisque Allah était le mot par lequel désignait Dieu les chrétiens d'Orient avant même l'avènement de l'islam.
3: Donc, on ne le sait pas forcément.
4: Mais bien sûr, on ne le sait pas, parce qu'on fait tout pour nous opposer. Mais bref, donc à la maison, c'était ça. Et moi, j'ai fait ma scolarité à partir de la CM1 dans les écoles privées catholiques. L'Immaculée Conception en CM1, CM2 et mon collège-lycée au Lazariste à Lyon.
3: Waouh.
4: Ouais, donc déjà, rien que dans le nom, vous avez tout. Donc, je faisais donc maths, histoire, anglais, etc. Ouais. Et catéchisme. Voilà. Et c'est là que j'ai découvert réellement Dieu. Parce qu'à la maison, j'entendais juste mon père en parler, mais il ne faisait pas la lecture. Et c'est réellement dans le catéchisme que j'ai commencé à connaître l'histoire, à me familiariser avec l'histoire de Dieu. Ouais. Et c'est là surtout que j'ai commencé à sortir du dogme clérical pour adopter une foi un peu plus universelle. Et donc, ça répond à votre question sur ma pratique et sur ma fréquentation des lieux pieux.
3: Ça veut dire qu'il vous arrive de prier tantôt Allah et tantôt Dieu ou pas? Enfin, d'invoquer le Dieu de l'islam et d'invoquer...
4: Pour moi, il n'y a pas de Dieu de l'islam ou Dieu...
3: D'accord.
4: Pour moi, c'est...
3: C'est le même, hein.
4: Pour moi, c'est... Voilà, c'est pour ça que je vous parle d'une foi un peu plus universelle. Et en sortant du dogme clérical, comme je vous le disais, on se rend compte, en fait, que la foi, le lien à Dieu et... sa pratique au quotidien. Quand je dis la pratique au quotidien, je ne parle pas d'aller dans un des lieux de culte. Hein. Je parle de la pratique au quotidien, c'est-à-dire appliquer les préceptes et les principes de la foi dans sa vie au quotidien.
3: Ce n'est pas le plus balèze,
4: c'est ce qui est le plus sincère.
3: Ouais.
4: Le plus balèze, je ne sais pas. Mais le plus sincère, en tout cas.
3: Mais c'est quand même pas toujours très évident.
4: Ah bah, forcément.
3: D'écraser son ego tout le temps, d'être bon avec les autres.
4: Rien qui n'a du sens n'est facile dans cette vie. C'est pour ça qu'on veut nous orienter vers la facilité, vers la débauche, la dépravation. C'est beaucoup plus facile d'aller se bourrer la gueule que de rester dans le silence 5 minutes chez soi à réfléchir sur sa condition. Ouais, évidemment. Mmh. C'est beaucoup plus facile de rester sur son canapé à regarder une série que de bosser sur le projet qu'on a vraiment envie de voir aboutir. Évidemment, dès l'instant qu'on veut construire, ça demande de la sueur et de l'engagement. Et construire, c'est pas forcément matériel. Parce que construire sa foi, c'est aussi donc la pratique au quotidien. Et je reviens sur la pratique, c'est pas uniquement la prière. C'est appliquer dans sa vie au quotidien les principes...
3: Les fameux 10 commandements, mais tout ce qui est dérivé des 10 commandements.
4: Pas uniquement les 10 commandements, mais ce qui dérive des 10 commandements, si vous voulez, effectivement. Ouais.
3: Les valeurs, comme vous
4: les valeurs, c'est ce que je cherchais.
3: Voilà. Écoutez,
4: merci Marie-Ange, on se complète, vous voyez. Oui, on est complémentaires.
3: Vous aidez la sortir, celle-là, absolument. C'est vrai que dans vos spectacles et sur les réseaux sociaux, vous parlez énormément.
4: Et j'avais même pas mentionné vos livres. Ah, et oui, j'écris aussi
3: pléthorique.
4: Beaucoup.
3: Vous parlez énormément, effectivement, à travers l'exemple, hein, évidemment, des relations hommes-femmes, des couples, des familles, du rapport en général, aux questions de la vie en général, quoi, ce qui fait notre quotidien, à notre incapacité croissante à faire vraiment à sortir de notre canapé, quoi. C'est un peu ça, de notre lit, de notre série, de notre petit confort, quoi. C'est un peu le mal du siècle.
4: Pour moi, ça va plus loin que ça. C'est. On est dans un monde qui, on assiste dans ce monde à une inversion totale des valeurs. Donc le travail, l'engagement sont mis en retrait au profit de du plaisir et de l'assouvissement de ses désirs.
3: Et pourtant, on a envie d'être heureux. Et pourtant, on a tous envie d'être heureux. C'est ça qui est bizarre.
4: Pourquoi être heureux ?
3: Mais c'est quand même pas par le plaisir permanent qu'on devient heureux, me semble-t-il.
4: Ben c'est, évidemment que non.
3: On voit bien
4: si on parle
3: on
4: d'un
3: tour.
4: Vrai bonheur. Mais si vous avez l'illusion, si vous avez un marketing, une publicité au quotidien, des discours au quotidien qui vous disent que votre bonheur va passer par l'achat d'une belle voiture, d'une belle maison, d'une belle carrière, d'une femme magnifique ou d'un mari magnifique, etc.
3: Ouais.
4: Si on vous balance ça dès votre plus jeune âge, forcément vous allez y croire à cette équation. Et vous allez tout faire, vous allez passer votre vie pour essayer de la résoudre, cette équation. Et malheureusement, c'est qu'à la fin, quand vous aurez passé votre vie à essayer de mettre tout ça en place, que vous vous rendrez compte que, oh merde, bah le bonheur n'était peut-être pas là, parce que j'ai tout, j'ai la baraque, j'ai la femme, j'ai la maison, j'ai la voiture, etc. Et il me manque quelque chose. Bah, c'est quelque chose qui te manque, c'est peut-être ce lien avec toi-même.
3: C'est ce qui vous a manqué justement quand vous étiez trader, tout se passait bien.
4: Il m'a rien manqué quand j'étais trader,
3: non,
4: vraiment.
3: C'est vrai.
4: Mais j'aurais pu continuer des années
3: c'est
4: encore.
3: C'est vrai.
4: Ouais. En fait, pourquoi j'ai quitté mon job de trader ? Donc, je l'ai quitté il y a 10 ans maintenant. Je l'ai après 17 ou 18 ans d'exercice.
3: Ouais.
4: Je l'ai quitté tout simplement parce que moi, quand j'étais gamin, mon rêve, c'était d'être comédien. C'était pas d'être trader, c'était d'être comédien. En cours de route, j'ai découvert la finance. Donc, ça a commencé à 14-15 ans. J'ai découvert ça. Bref, on l'a fait courte.
3: 14-15 ans.
4: J'ai atterri. Mon premier club d'investissement, je l'ai monté, j'avais pas 16 ans encore.
3: Waouh. Quel talent, quel génie.
4: Non.
3: Non. Pour moi, c'est
4: je vous laisse la responsabilité de ces mots-là, mais voilà.
3: Bon, je vais me calmer. Allez-y, continue.
4: Non, allez-y, flattez-moi, ça me va aussi. Mais non, mais et donc, voilà, je la fais courte. Donc, 17-18 ans à travailler dans la haute finance. Mais mon rêve, c'était d'être comédien.
3: D'accord.
4: Et à un moment, la vie m'a rappelé qu'on était éphémère et je me suis dit à un moment, bon, si demain tu crèves, est-ce que ton bilan sera OK ou pas? Et là, je me suis dit, ah, moi, j'ai pas tenté quand même cette aventure.
3: C'est une prise de risque quand même assez hallucinante de passer de l'un à l'autre.
4: Quel risque ? Quel risque quand. Alors, déjà, pendant 4 ans, j'ai fait les deux en même temps.
3: Ah, d'accord.
4: Pendant 4 ans, donc le risque
3: était. C'était un petit peu raisonnable quand même.
4: Oui. C'était calculé. Le risque était calculé.
3: Voilà.
4: J'ai passé 18 ans dans la finance, forcément, ça vous pousse. Hein le risque était calculé parce que pendant 4 ans, j'ai fait les deux en même temps. Donc je suis remonté sur scène, donc le soir j'allais sur scène et la journée j'étais toujours en salle de marché. Pendant 4 ans et au fur et à mesure que ces 4 années ont passé, on commençait à me faire des propositions. Des gens venaient, ils me trouvaient talentueux, ils trouvaient que j'étais bon, machin, etc. On me faisait des propositions dans des pièces de théâtre, parce qu'à l'époque c'était en one-man show uniquement que j'étais. Et toujours est-il qu'au bout de 4 ans je me suis posé la question, bon, je fais quoi maintenant ? Je continue en dilettante ou j'y vais à fond ? Et puis c'est à cette période où... En fait, ce qui m'est arrivé, moi, c'est que en un an et demi, j'ai perdu mon petit frère, j'ai perdu mon père et j'ai divorcé. En moins d'un an et demi. Ouais, ça a fait beaucoup. C'est pour ça qu'on s'est fâché avec Dieu.
3: Il est coquin, Dieu, parfois. Hein.
4: Pardon ?
3: Ouais, il est mesquin, même, parfois. Je dis
4: non, il
3: n'est
4: pas mesquin. Non, il n'est pas mesquin. Il nous vous savez, au fur et à mesure qu'on avance, il nous balance des petits rappels, il nous fait des petites piqûres pour nous dire t'es peut-être pas sur le bon chemin. À force de pas écouter, les piqûres deviennent de plus en plus grandes.
3: Il est bon là-dedans, en général.
4: Ah, il est très bon, il est très bon. Ce qu'il fait, en fait, et ce qu'il fait très bien, c'est qu'il envoie sur notre chemin des obstacles ou des avertisseurs, des panneaux pour nous dire changement de voie. Et quand on n'écoute pas, au bout d'un moment, il y a quoi ? On n'a pas écouté les attentions fin de route. On arrive au bout, il y a le ravin, on n'a pas fait gaffe, c'est le brouillard, on tombe dans le ravin.
3: Et c'est là où
4: une grande claque, au choix. Donc moi, il m'a mis une grande claque et c'est là que je me suis dit, bon, allez. Il n'y a pas photo, mon pote, si tu meurs demain, il se passe quoi ? Parce qu'ils sont partis comme ça en plus, ils ne sont pas partis...
3: Waouh.
4: Voilà.
3: Ouais.
4: Et donc voilà pourquoi à un moment je me suis dit, bon allez, on y va. J'y suis allé.
3: Et jamais vous n'avez regardé.
4: Ça fait 10 ans. Ouais. Non, la seule chose que je regrette, c'est de plus porter...

0: vous dites dans votre spectacle.
1: Au niveau du public, ça cartonne. Je parlais du milieu.
0: C'est sûr que c'est...
1: Je parlais de mon milieu
0: artistique. Mais justement,
1: artistique.
0: Vous faites fi de tout ça, vous en avez rien à faire. C'est peut-être ça aussi, le message.
1: On est là pour parler de quoi, Marie-Ange ? On est là pour parler de quoi,
0: de
1: parler
0: Dieu.
1: De qui ? De Dieu. Moi, j'avance sur le chemin de Dieu. Mais vraiment, hein, ça, peut-être que je passe pour un illuminé en disant ça. Mais souvent, on me dit, mais t'as pas peur de balancer tout ça sur les réseaux ? Tu veux que j'aie peur de quoi ? Tout est déjà écrit. Tout ce que je fais là appartient déjà à un chemin qui est écrit. Après, chacun libre de le croire ou pas. Moi, je le crois. Et en plus, tant que je ne m'éloigne pas de mon chemin, je suis sous la protection divine. Donc, craindre quoi ? Le bruit des hommes, avec un grand H, je m'en fous.
0: Vous craignez pas Dieu ?
1: Si.
0: Si, quand même.
1: C'est le seul que je craigne réellement. Ouais, bien sûr, effectivement. Et c'est pour ça que... quand il m'arrive de faire des conneries, j'ai pas peur des hommes ou quoi que ce soit. J'ai homme avec un grand H à chaque fois. J'ai peur de la sanction derrière. Ouais. J'ai merde, là j'ai mal agi. C'est pas terrible. Et ce qui me pousse en général à vous, même alors que même si je me suis pas fait choper, hein, c'est ce qui me pousse à aller à présenter mes excuses ou à réparer mon erreur.
0: Eh bien, je vous propose d'aller à confesse tout de suite puisque c'est le moment.
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0: Ah. Eh bien, c'est parti pour le confessionnal avec
1: Voilà, je vous préviens, il y a un des commandements qui va sauter, je vais mentir en bloc là. Parce qu'on est en public,
0: je ne vais pas
1: balancer toute ma
0: vie. Vous n'allez pas me faire ça pendant un quart d'heure.
1: Je ne sais pas, je vais réfléchir.
0: Alors déjà, est-ce que vous allez vous confesser régulièrement ?
1: Non. Enfin, ça dépend. Est-ce que prier et demander pardon à Dieu sur ses erreurs est peut-être considéré comme une confesse ?
0: Eh ben non. Voilà. Alors je ne suis pas curée, mais je me fais leur porte-parole puisque j'en ai fait des émissions avec des sur ces sujets liés à la confession, au sacrement du pardon, comme on dit. C'est quand même malheureusement pour vous par l'intermédiaire d'un prêtre.
1: Mais sauf que là, on parle de la confession.
0: De la contrition, vous voulez dire le fait de présenter ses excuses à Dieu. Ça, oui.
1: Oui, et donc
0: c'est déjà
1: Dieu,
0: pas mal.
1: Dieu pardonne à ceux qui lui demandent pardon. Donc la rédemption est accordée quand on la demande.
0: Absolument.
1: Donc dès l'instant, est-ce qu'on a besoin d'aller à... Je ne veux pas heurter les croyants pratiquants. C'est une vraie question philosophique.
0: Ouais.
1: Est-ce que cette confession, ne peut-elle pas être remplacée par la prière sincère, la rédemption sincère et la volonté de réparer derrière ce que l'on a pu faire ? Est-ce que ça ne peut pas équivaloir à la confession.
0: Je demande aux prêtres qui nous écoutent de vous.
1: N'hésitez pas, venez sur ma page, Fouadrive, envoyez-moi un MP.
0: Ou sur la page de Marie-Ange, et puis je verrai la réponse à Fouad.
1: Voilà, avec grand plaisir.
0: Mais c'est peut-être derrière le... Comment peut-on dire ça ? L'incarnation, le col romain qui vous fait un petit peu fuir aujourd'hui ou pas ? Est-ce qu'il y a un peu cette question-là ? On peut tout dire ici, Fouadrive. Mais...
1: Le col romain, expliquez-moi.
0: Le col romain, c'est-à-dire le prêtre en lui-même, ce qu'il représente, qui vous agace un peu ?
1: Ça ne m'agace pas. Mais j'aime à croire que j'ai mon lien direct avec Dieu et que je n'ai pas besoin d'un intervenant, d'un intermédiaire pour m'adresser à lui et pour qu'il m'envoie ses messages. Et d'ailleurs, là aussi, je vais peut-être passer pour un illuminé, mais il m'est arrivé plusieurs fois d'avoir des signes sans ambiguïté de Dieu et qui me laisse penser que je suis en contact direct avec lui. Et de toute façon, j'ai envie de dire, tout le monde peut l'être dès l'instant qu'il laisse. Dès l'instant qu'il arrive à créer le vide suffisant pour être en phase avec sa conscience, primo, et ensuite laisser de la place aux signes, aux messages d'arriver. Mais tout cela ne peut arriver que dans le vide, dans le silence. Or, aujourd'hui, on est accaparé au quotidien par du bruit, les notifications, les messages, les appels, le boulot, la musique, tout. Tout est fait pour que pas un seul individu n'ait 90 secondes de silence pour pouvoir se rapprocher de sa conscience.
0: Est-ce que le rendez-vous avec lui, avec un grand L, ressemblera à un rendez-vous Tinder ou à un entretien d'embauche ? Peut-être que vous décrivez les rendez-vous Tinder ou les entretiens d'embauche. Ou est-ce que ce sera...
1: Ni l'un ni l'autre. Je pense que ce sera...
0: Qui peut le dire ?
1: Ouais, non mais c'est ma pensée, c'est ma réflexion.
0: Ça qui m'intéresse.
1: Je pense que vous,

0: Vos parents sont toujours là, Marie-Ange ?
1: Ouais.
0: Grâce à Dieu. Vous les voyez régulièrement ou vous les voyez peu ?
1: Ouais, je vois régulièrement. Ouais.
0: Alors imaginez quelqu'un qui voit peu ses parents.
1: Ouais.
0: Par exemple, mais séparés par la distance.
1: Mmh.
0: Et il les voit allez, une fois par an. Quand vous arrivez devant votre père ou devant votre mère, vous êtes assis l'un en face de l'autre. Alors raconte, qu'est-ce qui t'est arrivé ? Qu'est-ce que t'as fait pendant toute cette année ?
1: Ouais, c'est pas facile, du coup.
0: Non, je pense que ça va plus être ça. C'est comme ça que je l'imagine.
1: D'accord. Qu'est-ce l'accueil, que t'as fait pendant
0: un accueil chaleureux avec... bon, mon grand, c'est pas mal, mais faut qu'on parle quand même.
1: vous me l'avez dit, vous craignez Dieu, mais vous craignez surtout de ne pas assez bien faire. Quelle est la précision derrière Qu'est-ce qu'il y a derrière
0: votre crainte ? Je ne crains pas Dieu.
1: Ouais.
0: C'est... Dit comme ça, sonne négatif. Je ne crains pas Dieu. C'est lorsque je m'aperçois que j'ai fait n'importe quoi,
1: ouais. Le
0: seul qui me fait vraiment peur dans sa capacité à me punir, c'est Dieu. C'est dans ce sens-là.
1: Dans le sens où remettre en route, quoi. Hein,
0: pas remettre en route. C'est dans le sens où, il m'a vu. Là, j'ai fait une connerie. Un peu comme un enfant craint son père.
1: D'accord.
0: Quand il sait qu'il a fait une connerie, même si son père ne l'a pas vu. Le gamin a fait une connerie, une grosse connerie. À tout moment, si son père est au courant, il sait qu'il va prendre une raclée. Donc ça le fait flipper. Ouais. Mais au quotidien, il ne craint pas son père. Au quotidien, ce gamin, normalement, dans une relation saine, et je pense avoir une relation saine avec Dieu. Donc au quotidien, je n'ai pas peur de Dieu.
1: C'est peut-être ça qui se perd, ce que j'ai enfin compris. Pardonnez-moi, je suis très lente ce matin. Le côté... Écoutez, ça arrive. Même à moi. Le côté, finalement... on dit qu'aujourd'hui, voilà, je parlais tout à l'heure d'une fragmentation morale, une disparition des repères, des valeurs, etc. Et peut-être que ça apportait, alors je dis ça à l'imparfait, mais pour les personnes qui ont la chance et la grâce de croire encore aujourd'hui et de pratiquer, eh ben, un repère moral, quoi, hein, tout simplement. C'est peut-être aussi ça, de croire en Dieu, de quelque religion qu'il s'agisse, d'ailleurs.
0: Croire en Dieu impose une foi, et c'est une foi qui pose un cadre moral. Tout coule de source,
1: ouais.
0: Évidemment, sauf qu'on a tout fait pour supprimer ça.
1: Mmh.
0: On a remplacé le fidèle capable de renoncement par le consommateur esclave de ses désirs immédiats. C'est ce qu'on a mis en place. On a vidé le ciel de Dieu pour laisser la place à l'état marché et ainsi rendre les... en enlevant Dieu de la vie des hommes, on le rend beaucoup plus contrôlable. C'est évidemment. Quand on croit en Dieu, de facto, il y a ce bien-être collectif qui passe au-dessus du bien-être individuel, qui passe au-dessus de l'ego, l'orgueil, l'un des principaux, si ce n'est le principal défaut, péché.
1: Sacré dur à cuire, celui-là. Hein.
0: Évidemment, parce que chez tout animal, le réflexe premier est de se regarder et de se regarder de nombril, dans le sens considérer sa propre survie avant celle des autres. C'est l'instinct animal.
1: Ah, je vous suis là, Sauvateur.
0: Pardon ?
1: Je suis.
0: C'est l'instinct animal qui est
1: là. Oui, d'accord.
0: Et donc, commencer à regarder l'intérêt collectif avant l'intérêt personnel, ça demande un renoncement. Le renoncement de l'ego. Mais comme aujourd'hui, on est dans une société individualiste où on nous dit, c'est toi d'abord. Construis la meilleure version de toi d'abord. Le reste viendra.
1: J'adore quand vous le faites comme ça.
0: Oui, j'aime.
1: Mais c'est un peu ça, le message universel. C'est plus aime ton prochain comme toi-même, c'est devenu regarde-toi et tu t'aimeras, en fait. Regarde plus tôt. En fait, c'est un message déformé, finalement, de l'évangile, puisque le Christ nous demande de nous aimer, mais pas nous aimer comme Instagram nous demande de nous aimer, finalement. C'est un peu ça.
0: Mais non, en fait, c'est aide-toi, le ciel t'aidera. Donc, aide-toi, le ciel t'aidera.
1: C'est encore autre chose, mais...
0: Prends soin de toi pour être assez en forme et assez bien pour le bien de la communauté, justement. Et là, charité, et c'est comme charité bien ordonnée commence par soi-même.
1: Hein.
0: C'est pareil.
1: Oui, d'accord.
0: Donc là, si tu veux pouvoir aider les autres, il faut d'abord que tu sois à même de le faire. Et pour cela, il faut que tu prennes soin de toi. Pas uniquement physiquement, c'est aussi mentalement et spirituellement.
1: Est-ce que vous êtes heureux avec Dieu?
0: Ah, oui.
1: Ça vous rend heureux d'avoir la foi qui est la vôtre?
0: Je ne me suis pas posé la question en ces termes. Je ne me suis pas posé la question en ces termes. C'est
1: accompli, épanoui, ce serait quoi votre terme? Vous êtes...
0: Non, je suis bien dans ma...
1: Dans votre vie, vous êtes à votre place.
0: Est-ce que je suis à ma place ?
1: Ouais.
0: Là, je suis en transition.
1: Ah bon ?
0: Ouais.
1: D'accord.
0: Je suis en transition. C'est-à-dire que j'ai deux filles qui sont grandes maintenant, qui n'ont plus besoin de moi au quotidien.
1: Et on donc, a toujours besoin de son papa.
0: Pardon ?
1: On a toujours besoin de son
0: papa. Oui, mais pas au quotidien.
1: Oui, on est d'accord.
0: Jusqu'à il y a quelques temps, tout tournait autour. Enfin, ma vie tournait autour d'elle. Donc, c'est moi qui m'occupais de tout pour elle, etc. etc. Donc, j'avais un sens très, et une responsabilité très précise. Maintenant qu'elles sont un petit peu plus grandes et largement autonomes, ce rôle.
1: Ont quitté le nid.
0: Pardon ?
1: Elles ont quitté le nid.
0: À peu près, ouais. Et donc, moi, mon rôle devient de moins en moins. Au quotidien, de moins en moins obligatoire.
1: Ouais.
0: Et donc, du coup, il y a ce qui se passe chez beaucoup de parents à ce moment-là, il y a cette perte de sens. Un rôle qui était quotidien et qui façonnait la vie du parent en question.
1: Je veux bien le croire.
0: Et qui, petit à petit,
1: hop, tout s'envole.
0: Disparaît. C'est comme quelqu'un qui perd son job après 30 ans de bon seul service. Du jour au lendemain, il se retrouve sans rien, il se retrouve sans job, il perd ses repères. Et donc c'est compliqué.
1: Faire une sorte de reset, quoi.
0: C'est réorienter. C'est la fameuse croisée des chemins.
1: Et la petite question, je peux pas vous la poser. Je peux pas ne pas vous la poser, Fodrice. Okay. Allez-vous voir le pape ?
0: Non.
1: Non.
0: Non.
1: Ça vous intéresse pas ?
0: C'est pas que ça ne m'intéresse pas. Comme je vous le disais tout à l'heure, mon lien à Dieu n'a pas besoin d'être primo, n'a pas besoin d'intermédiaire, n'a pas besoin de prestataire externe, primo. Et puis secondo, allez, on va le dire, force est de constater que depuis Vatican II, le discours n'est plus du tout le même. Le discours de l'Église, avec un grand E, et donc du pape, c'est d'essayer de fraterniser avec le monde moderne, alors qu'à la base, c'est justement essayer d'exclure, mais de dissocier la foi du monde moderne. Or là, on voit bien que... Voilà, c'est mon analyse et mon sentiment.
1: Fodrice, tu ne peux pas s'empêcher de tirer des balles.
0: Je tire pas des balles, c'est une analyse. J'essaie d'avoir une réflexion sur le monde qui m'entoure et dans lequel je vis. Et partie de là, si vous voulez, c'est pas, je tire pas des balles. C'est là, on aborde des sujets qui forcément prêtent le flanc à la critique.
1: Ah oui. Et au prochain épisode, cher Fouad.
0: Pardon.
1: Sauvé par le gong. C'est la fin de l'émission. Amen. Ouais.
0: Déjà.
1: Mais oui.
2: On parlera de Vatican III.
0: Merci pour l'invitation, Marie.
1: Merci, Méliane. Merci, Melchior aussi. Ah bah oui. Merci, Fodrice. Un beau retour sur scène.
0: Merci.
1: Avec joie.
2: Merci. Pour
1: délicieuse insolence.
2: Pardon. Merci pour vos échanges, tous les deux. Marie-Ange, on vous retrouve pas demain. Vous retrouve pas lundi. On vous retrouve mardi
1: prochain, après ce week-end, papesque 100%.
2: Exactement. Ouais, parce que demain, alors, grosse journée sur RCF Notre-Dame. Évidemment, c'est bien normal. On va vous proposer de suivre la visite de Léon XIV pour écouter d'ailleurs demain, si vous voulez.
0: C'est pas ce que j'écoute.
2: Et moi, je vous retrouve de 10h à 13h demain avec Louis Dauphren, 3h d'antenne en direct au plus près du pape. Merci pour votre écoute et je vous souhaite une très belle journée à l'écoute de RCF Notre-Dame.

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0: Il est midi, voici l'apéritif culturel sur RCF en Bourgogne. Vous nous rejoignez, soyez toutes et tous les bienvenus et merci pour votre fidélité. Y a-t-il un ordre pour les vins? C'est ce que nous découvrirons avec Audrey Leroy de La Cuverie. Ce sera votre rendez-vous passant à table. Mais avant cela, avec les nouvelles technologies, il se pourrait bien que nous ayons perdu l'habitude de tourner les pages d'un livre. Et pourtant, quelle joie de pouvoir avoir et prendre le temps de lire. C'est le partage de Sœur Blandine de la communauté des Sœurs Apostoliques de Saint-Jean.
1: Bonjour à vous, auditeurs d'RCF. Ici Sœur Blandine, Sœur Apostolique de Saint-Jean depuis le prieuré de Rimont, dans le beau diocèse d'Autun. Je débute dans cette rubrique, au titre d'ailleurs fort inspirant, et vous partage donc une joie récente. La session de rentrée à laquelle j'ai souhaité participer portait sur la place de la littérature et le rapport de l'Église à la littérature. Clin d'œil à la lettre du pape François ? Très certainement, et grande joie. Cela m'a permis de me remémorer l'une d'elles vécue il y a quelques années. Pas si longtemps d'ailleurs. Avoir enfin le temps de lire un livre offert en cadeau pour mes 50 ans, en entier et en un seul trajet en train, à savoir le livre de Jean-Pierre Siméon, Petit éloge de la poésie, en 7 heures de train. Ce jour-là, j'ai vraiment pu savourer la gratuité, la joie des TER s'arrêtant à toutes les gares, l'expérience du pouvoir incroyable des mots, l'enchantement et la douceur qui peuvent en découler. Un bon livre nous aide à traverser la tempête jusqu'à ce que nous retrouvions un peu de sérénité, écrit le pape François dans sa lettre du 17 juillet 2024 sur le rôle de la littérature dans la formation. Et il poursuit. Avant que les médias, les réseaux sociaux, les téléphones portables et autres dispositifs deviennent omniprésents, cette expérience était fréquente. Ah ah! L'est-elle pour vous? L'est-elle pour moi? Pas vraiment. Tant les journées sont denses. Mais je dois vous avouer que cela m'a bien boosté pour y revenir. Je vous laisse à votre tour voyager donc très prochainement dans un bon livre. Et ne résiste pas à l'envie de vous lire un extrait de celui qui m'enchanta au fil des rails. Que dit-elle, la poésie? Vous le savez. D'abord, que la rime et le vers compté sont l'habit qui fait le moine. Mais aussi que la poésie est une belle chose charmante, qu'elle fait du bien, qu'elle console, qu'elle cajole, qu'elle soulage, qu'elle fait rêver, qu'elle fait chanter les mots, qu'elle permet d'échapper enfin à la dure réalité, qu'elle enjolive, qu'elle rassure. Bonne lecture! Et à la joie de vous retrouver.
0: Sœur Blandine nous a proposé ce rendez-vous partage de joie. Elle fait partie de la communauté des Sœurs Apostoliques de Saint-Jean dans le diocèse d'Autun. Y a-t-il un ordre pour déguster les vins? La réponse avec Audrey Leroy dans votre rendez-vous passant à table. C'est juste après ces quelques notes de musique.

0: Quelques minutes dans cet apéritif culturel autour des mots aujourd'hui avec Marcel Tamen qui nous partagera quelques poèmes. Mais avant cela, passons à table et aujourd'hui nous retrouvons Audrey Leroy.
1: Ravie de vous retrouver sur RCF. Imaginez, vous êtes à une dégustation. On vous sert d'abord un champagne, puis un vin blanc, ensuite un joli rouge. Et pour terminer, un vin moelleux. Et là, quelqu'un arrive et dit « Attendez, vous n'avez pas servi les vins dans le bon ordre !» Mais pourquoi? Après tout, un vin reste un vin, non? Eh bien, pas vraiment. L'ordre dans lequel on déguste les vins a une vraie importance, parce que notre palais a une mémoire. Et surtout, il peut être facilement influencé par ce qu'il vient de goûter. En général, on commence par les vins les plus légers et les plus frais. Puis, on va progressivement vers des vins plus puissants. Les blancs secs avant les rouges, les vins jeunes avant les vins plus complexes, et souvent, les vins doux à la fin. Mais pourquoi? Parce qu'imaginez que vous commenciez par un vin rouge très puissant, bien tannique, avec beaucoup de caractère. Ensuite, on vous sert un petit blanc tout en finesse. Votre palais risque de regarder le blanc et de lui dire « Désolé, je ne vous entends plus ». C'est un peu comme écouter un concert de rock à fond et mettre ensuite une berceuse. La berceuse est peut-être très, très jolie, mais vos oreilles ont besoin d'un petit moment pour s'en remettre. Et puis, il y a les vins sucrés. Le sucre reste particulièrement présent en bouche. Si vous commencez par un vin moelleux, il risque de masquer les sensations plus délicates des vins suivants. Mais il n'existe pas une seule règle absolue. La température, les cépages, les régions, l'âge du vin, tout peut entrer en compte. Et justement, c'est ce qui rend la dégustation intéressante. Derrière chaque verre, il y a des choix, des sensations et parfois des surprises. D'ailleurs, à la Cuverie à Dijon, on aime justement sortir la dégustation de son côté un peu sérieux et académique. Lors d'une animation pour un groupe, un séminaire, un événement d'entreprise, on peut jouer avec les sensations, comparer les vins, faire deviner, sentir, goûter et surtout rire un peu. Parce qu'au fond, une dégustation réussie, ce n'est pas forcément celle où quelqu'un trouve immédiatement un pinot noir de telle parcelle récolté telle année. C'est celle où tout le monde a envie de reprendre son verre et de discuter avec son voisin. Alors la prochaine fois qu'on vous demande dans quel ordre servir les vins, vous pourrez répondre du plus léger au plus puissant et surtout dans l'ordre qui permet de tous les apprécier. Et c'est ça, c'est déjà une très très bonne raison de trinquer.
0: Passons à table aujourd'hui avec Audrey Leroy et je rappelle que le vin est à consommer avec modération. À l'écoute de votre programmation, restez bien avec nous dans quelques instants. Ce sera à vous de jouer l'occasion de remporter des places proposées par notre partenaire. C'est Stéphane Guyot qui vous en dira plus. Mais avant cela, autour des mots et partageons un moment de poésie avec Marcel Tamen.

voyage. André Chédid. J'en ai fait des périples et navigué longtemps sur la terre des hommes, faisant halte parfois pour rêver. Des figures m'asseyaient, des songes me grandissaient, multipliant l'existence d'aventures, de paroles, de projets, illuminant ma vie. Conduite toujours plus loin que mes pensées, par des rêves fertiles, l'image était mon maître, j'inventais l'horizon. Donné, André Chédid. J'ai prodigué des dons à un pays imaginaire. J'ai procuré des fleurs à un pays inventé. Je me suis inventé une fable pour un pays fécond. Je me suis découvert un songe pour un pays à créer. Je me suis donné des rêves pour un pays à découvrir. Nous sommes faits de tant de choses, Jean-Pierre Siméon. Nous sommes faits de tant de choses, du feu qui hante les étoiles, de la jeunesse du verger, de la couleur du sable, de la patience des forêts. Nous sommes faits de la chair des roses, de la grêle du printemps, du parfum des ruches et du souffle de la source. Notre visage est d'aubépine, comme nos mains sont d'osier. Nous sommes de la glaise et de l'oiseau, de la pierre et du ruisseau. Nous sommes faits de nos regards, de nos silences, de nos maisons, de nos miroirs, comme du blé de nos poèmes. Max-Paul Fouché. Une aile qui frôle, une heure qui passe, une fleur qui s'éteint, l'autre s'allume. Tant de choses soulevées par le vent, une heure qui passe, une aile qui frôle. Un petit bout d'heure, un court bruit d'aile, un peu de poussière, la nôtre ou la leur, un brin de musique, un brin de silence, une aile qui frôle, une aile qui

0: Marcel Tamen nous a proposé ces moments de poésie que l'on vient de suivre, un partage de texte que vous pouvez retrouver toutes les semaines à l'écoute de votre programmation, mais aussi comme l'ensemble des émissions proposées sur RCF en Bourgogne, en vous rendant directement sur notre site internet ou sur notre application. Dans quelques instants, il sera midi et quart dans cet apéritif culturel et ce sera votre rendez-vous La Joie de Lire. Jérôme Le Reculé sera l'invité de Michel Bonnet. Mais avant cela, Stéphane Guyot vous donne quelques éléments pour pouvoir remporter des places aujourd'hui mises en jeu par notre partenaire.
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0: 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Quelques notes de musique vous accompagnent dans cet apéritif culturel. Puis Jérôme Le Reculé sera l'invité de Michel Bonnet. À 12h15, ce sera La Joie de Lire.

0: Merci à toutes et à tous pour votre fidélité midi et quart dans cet apéritif culturel qui vous est proposé sur RCF en Bourgogne. Soyez toutes et tous les bienvenus. À nous la parole, c'est ce qui vous sera proposé dès 12h30. Et aujourd'hui, nous retrouvons les personnes qui sont accompagnées et qui sont dans le cadre du foyer Jean-Luc Javouet à Montbard. Mais avant cela, voici votre rendez-vous littéraire La Joie de Lire, aujourd'hui avec Michel Bonnet.
1: Bonjour et bienvenue dans La Joie de Lire. Alors une joie de lire qui va retrouver, comme chaque année, nous rencontrons une fois Jérôme le Reculé, dessinateur. Mais pas n'importe quel dessinateur, le dessinateur des Cinq Terres. Alors pour ceux qui n'ont pas suivi le début, nous allons essayer de vous donner juste quelques éléments. D'abord, c'est une série univers, c'est-à-dire que on est dans un univers où il y a cinq continents, Angléon, Itara, Erinal, Arnor, Lys, et pour chaque continent, il y a six albums. Oui, vous avez bien entendu, six albums. Donc on est dans une série où il y aura 30 albums, et pour vous donner une indication, le 18e vient de sortir. Est-ce qu'on peut lire le 18e sans avoir lu avant? Non. Réellement, non. Il faut vraiment commencer par le 1 et les suivre un par un. Donc, des albums de bande dessinée, il y en aura donc dans quelques jours, le 8 octobre, 18 à lire. Donc, autant vous dire que ça demande du temps. De quoi s'agit-il? Il s'agit d'une espèce de fantaisie bercée dans le Moyen-Âge et animalière, puisque chaque continent est représenté par un animal. Et Arnor, c'est le monde des ours, et c'est le cycle qui se termine avec le tome 18, car voilà, 3 fois 6, nous aurons eu donc les félins, puis les singes, et maintenant donc les ours qui seront terminés. Dans chaque univers, il y a quand même une histoire. Une histoire, mais on sent qu'il va y avoir une grande histoire, c'est-à-dire que tout cela est lié, et ça c'est important de le comprendre. Alors Jérôme le Reculé travaille avec à la fois 3 scénaristes, mais une véritable équipe qui lui prépare le travail, parce qu'il essaye de fournir 3 albums par an, alors que beaucoup d'auteurs sont plutôt à un album, voire un petit peu moins d'un album par an. Là, on est 3 albums par an. Est-ce que c'est soigné et tout? C'est juste magnifique. Il faut être très clair, c'est magnifique parce que ce travail d'équipe fait que Jérôme peut se concentrer sur le dessin et il le fait magnifiquement, je dois le dire. Et les scénaristes ont pondu à chaque fois des histoires qui tiennent le lecteur en haleine sans aucun doute. Donc, nous allons rencontrer Jérôme, on va parler du monde des ours, même s'il y a un léger décalage entre le monde qu'il vient de dessiner et celui qui va sortir, mais ça c'est tout à fait normal, c'est ce décalage dans le travail, et n'oublions pas que le dessinateur est quand même un personnage qui travaille tout seul dans son coin, et au moment des festivals, des interviews, voilà que d'un seul coup, il est obligé d'avoir un langage qui est compréhensible par tous. C'est pas toujours facile, n'est-ce pas, Jérôme ? Jérôme le Reculé, bonjour.
2: Bonjour.
1: Alors, c'est vrai que j'ai envie de commencer comme d'habitude. Ça va encore ? Tout va bien ?
2: Oui, ça va. Je t'en remercie.
1: Non, mais c'est vrai que plus le temps passe, plus les albums s'additionnent et plus ça devient impressionnant parce que quand il y a déjà 15 albums sortis, on se dit « ouais, le 16e pour bientôt, il n'y a pas trop de retard, tout se digère bien
2: ». Oui, ça va, on arrive à tenir le choc et puis heureusement, de planche en planche, on améliore la méthode de travail, donc ça devient moins sportif. On arrive à tenir les délais avec un petit peu moins de difficultés. Donc c'est bien, tant mieux.
1: Avec ce cycle Arnor, on a plus d'interférences. Alors déjà avec, je dirais, un des autres terres, mais on sent qu'on n'est plus tout seul dans son histoire, parce que finalement, les autres, on était un petit peu tout seul à chaque fois.
2: Oui, c'est vrai. Sur les 2 premiers cycles, on était sur des histoires qui étaient presque indépendantes. Mmh. Mis à part que dans le 2e cycle, un des otages, voilà, enfin, des otages, mais bon, c'est vrai qu'il n'y avait pas trop d'interpénétration des histoires. Et là, tandis que là, effectivement, il y a d'autres terres qui sont très présentes. Bah, oui, parce qu'au bout du compte, on doit faire une grande, grande histoire. Alors, je ne sais pas comment ce sera
3: au fur et à mesure.
2: Voilà. Alors, je ne sais pas comment ce sera dans le prochain cycle, mais en tout cas, sur ce troisième cycle, effectivement, on va encore avoir, comment dire, des interactions entre les ours et d'autres terres, puisque ben, finalement, quand même, le thème de ce cycle, c'est la guerre.
4: Oui.
2: Donc,
4: là, il n'y a aucun doute.
2: Qui se battent contre quelqu'un.
4: Ouais. Mais il y a une double guerre presque, parce qu'il y a la guerre des ours contre les félins, et puis il y a les loups qui, en plus, veulent prendre leur indépendance.
2: Voilà. Et puis c'est comme ce sont des clans ours qui sont agrégés, mais qui sont pas forcément tout à fait copains.
4: Oui, la colle n'est pas très solide.
2: Voilà, la colle n'est pas très solide, donc ça peut aussi déraper à tout propos, à tout moment. Donc voilà, c'est un univers impitoyable. C'est pire que Dallas, j'ai l'impression.
4: Alors, moi qui vous suis depuis un certain temps, je sais que vous aimez bien les planches, on va dire, complexes, où il y a beaucoup de gens qui se tapent dessus, où il y a beaucoup de personnages.
2: Bien. Les scénaristes aiment bien.
4: Oui. Mais justement, là, j'allais dire, dans le dernier album, il y a un grand dessin où là, il n'y a pas trop d'action quand même. L'action a déjà eu lieu, le pauvre. Et...
2: Ah oui, ouais, c'est cette grande image. Ouais. Mais ça, c'est pour que ce soit marquant.
4: Ouais.
2: Oui. Comme d'autres grandes images qu'on avait faites sur d'autres albums précédents, dans le même genre de scène d'ailleurs. Oui, bah, c'est pour bien marquer le coup, le pauvre.
4: Mais là, à dessiner, ça va, celles-là, elles ne sont pas trop complexes quand même.
2: Non, ça allait. C'est quand même des plongées totales, donc il faut faire un petit peu attention, mais bon, c'était quand même accessible. Oui, je suis d'accord. C'est pas les planches les plus longues à faire.
4: La bibliographie de cette histoire des cinq terres, elle commence à être conséquente, parce qu'on en rajoute,
2: C'est vrai qu'il y a une belle galerie de personnages. Je ne sais pas ce qu'ils en feront, peut-être qu'au bout du compte, effectivement, à la fin de la série, il y aura peut-être moyen de remplir un petit fascicule sympathique avec toutes ces recherches de personnages, de décors que Didier a fait. Ouais, c'est vrai qu'il y a pas mal de matériel, ouais, c'est sympa.
4: Vous, quand il y a un personnage qui meurt, qui disparaît, ça vous laisse indifférent ou vous avez un petit regret? Vous dites, oh, celui-là, je l'aimais bien, je savais bien le dessiner.
2: Ça dépend des personnages, justement. Il y en a, effectivement, je les regrette. Et puis, il y en a, je suis content. Même si c'est pas bien, parce qu'il faut quand même aimer tous ces personnages pour bien les dessiner. Mais, en règle générale, quand même. C'est vrai que je les aime bien, donc bon. Mais je le sais, moi, maintenant, qu'il faut pas trop s'attacher.
4: C'est-à-dire faut pas s'attacher à un personnage parce que voilà, il y a des risques.
2: Les personnages ne sont pas éternels dans les cinq terres, malheureusement pour eux.
4: Quand on passe d'un cycle à l'autre et qu'on oublie une grande partie des personnages, j'ai dit on oublie, mais pas définitivement, nécessairement, ça c'est autre chose. Mais est-ce qu'il y a des... Maintenant qu'il y a déjà trois cycles que vous avez dans les mains... Il y a des personnages qu'on aime plus dessiner que d'autres, les félins, les ours, les singes.
2: Ah bah oui, bien sûr. Il y en a avec lesquels on est plus à l'aise que d'autres. Bah, les singes, c'était le moins simple pour moi. C'est le plus compliqué parce qu'il y avait beaucoup de contraintes du fait que c'était des personnages féminins, mais avec des physiques plutôt masculins. Donc, il y avait un mix à trouver qui était pas facile, et en plus avec des têtes de singes, mais en même temps qui devait être séduisant à peu près. Enfin bon, difficile quoi. Mais donc c'était pointu et ça jouait pas grand chose. Les ours, je suis plus à l'aise quand même sur les ours, parce que bon, bah voilà, des guerriers, ça c'est un truc que j'aime bien dessiner depuis toujours, donc voilà, j'ai plus de facilité. Sur les félins, ça se passait bien aussi, parce que voilà, c'est un peu finalement pas très très éloigné des ours. Quoi.
4: Ils sont vicelards quand même, les félins.
2: Oui, les félins, ils étaient sympas au niveau des expressions et tout ça. Il y avait plus de variété, il y avait. Ouais, c'est vrai, parce qu'on devait leur faire des expressions, essayer de deviner ce qu'ils pensaient. Quoi.
4: Ouais.
2: Sur les ours, ils sont un peu moins retors, donc il y a moins ce genre de problème. Ouais.
4: Ils sont plus béton, donc ça fait un peu penser à la série Volodrine. Il y a des personnages comme ça qui sont,
2: ah oui.
4: Ils réfléchissent après quand même ou pas trop.
2: Ben oui, comme ça, chaque cycle est différent. Comme ça, on n'a pas toujours la même gamme de personnages et les mêmes gammes de comportements. On essaye de varier les plaisirs dans les cinq thèmes.
4: Quand vous êtes dans un cycle comme actuellement Arnor, vous ne pensez surtout pas à ce qui va arriver après. Vous êtes à fond dans votre cycle, vous le finissez. Vous n'avez pas de temps en temps un bout de graphisme qui passe d'un autre clan.
2: Non. C'est vrai que je suis concentré sur mon cycle. Je me préoccupe pas. Les choses arriveront en temps et en heure. J'aurais déjà tout le temps m'en préoccuper au bon moment. Non, là je suis vraiment concentré sur le cycle. Faut qu'on finisse à temps. Mais moi je suis bien dans mon dessin là, par rapport au décor, aux personnages. Je les connais bien, ils sont sympathiques, j'aime bien les dessiner. Et les scènes en plus, j'aime bien le scénario, les scènes sont sympas à faire. Donc, moi je suis plutôt content, plutôt à l'aise au niveau dessin. J'espère que j'ai fait un exercice à temps et sans grosses difficultés.
4: Quand on est en dédicace, par contre, vous ne pouvez pas exiger de faire que des ours actuellement. Donc il peut y avoir des gens qui vous demandent une dédicace sur un des autres cycles. Et là, c'est une façon aussi de continuer à faire vivre tous les personnages de l'histoire.
2: Oui. Ouais,
4: pas tous. Je suis pas sûr qu'on vous les demande tous.
2: Non, on ne les demande pas tous, mais ça me fait des petites piqûres de rappel. De temps en temps, effectivement, je dessine des personnages d'autres cycles sur des albums plus anciens. Enfin, ce qui ne sont pas si anciens que ça, non, oui. Mais bon.
4: Ouais, mais ça, c'est parce que vous allez trop vite, là.
2: Ouais, on essaye de prendre les lecteurs de vitesse. mais oui, ça me fait du bien, ça me fait du bien d'avoir des petites piqûres de rappel et de me ressouvenir comment ils étaient, parce que c'est vrai qu'au bout d'un moment, on oublie, tellement on dessine, comme on dessine toute la journée autre chose, au bout d'un moment, on les a plus dans les pattes. Donc c'est bien, c'est pour ça la dédicace, ça fait du bien.
4: Là, il reste donc un certain nombre de choses à faire pour finir les cinq terres. Vous n'avez pas lu la fin de l'histoire ou vous l'avez quand même ?
2: Non, j'ai pas la fin de l'histoire. J'ai une vague idée de où ils veulent en venir, mais vraiment très très vague. Et puis je leur fais confiance en fait. Parce que je me dis, ils sont trois, c'est des bons scénaristes, ils connaissent leur métier, ils vont faire un truc chouette. Voilà.
4: En tout cas, Jérôme Le Reculé, merci pour ce rendez-vous annuel sur les cinq terres. Bien sûr, il faut continuer à lire cette série, la découvrir pour ceux qui la connaissent pas encore. C'est publié chez Delcourt. Bonne chance, bonne continuation et à l'année prochaine.
2: Merci beaucoup, merci à tout le monde.
4: Ainsi se termine cette joie de lire. Je rappelle que Les Cinq Terres, c'est une magnifique série publiée chez Delcourt et je ne peux que vous conseiller d'aller au minimum ouvrir un des albums chez votre libraire pour comprendre la qualité graphique de cette histoire. Après, pour aller plus loin, il faudra la lire, mais ça c'est une autre aventure. Alors très bonne lecture, très bonne écoute de votre radio et à très bientôt.
0: Cette émission, La Joie de Lire, que vous venez de suivre, vous a été présentée par Michel Bonnet, qui recevait Jérôme Le Reculé. 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Dans une minute, dans cet apéritif culturel, à nous la parole. Quel est le quotidien de personnes porteurs de handicap? Nous entendrons le témoignage de Gaël et de Jean-Marc qui sont au foyer Jean-Luc Jaoué. Ce sera à nous la parole.
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0: 12h30 à l'écoute de votre programmation et sur RCF en Bourgogne. Merci à toutes et à tous pour votre fidélité. Soyez les bienvenus si vous nous rejoignez dans cet apéritif culturel. Dans un quart d'heure, bien se porter. Naturopathe Valérie Prost nous proposera la thématique suivante. Alzheimer, attention à ne pas manquer de vitamine D. Ce sera votre rendez-vous santé au naturel. Mais tout de suite, voici le témoignage de Gaëlle et Jean-Marc avec à nous la parole. Une émission présentée aujourd'hui par Nathalie Capolongo.
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10: Bonjour à toutes et à tous. Donc c'est Nathalie Capolongo, éducatrice spécialisée au foyer de Montbard, Jean-Luc Javouet de Montbard, qui est au micro de RCF en Bourgogne ce matin, pour venir vous parler de gens qui sont hors normes, qui sont souvent un peu en marge de la société. Et aujourd'hui, j'ai amené deux personnages haut en couleur, Gaëlle et Jean-Marc. Jean-Marc qui vient pour la première fois. Donc c'est sa première fois dans un studio de radio et on va prendre le temps avec lui aussi de voir quelle est sa vie de personne porteuse de handicap en foyer. Nous verrons aussi donc l'histoire de Gaëlle, Gaëlle qui a des centres d'intérêt bien précis et aujourd'hui elle aura envie de remotiver les gens à garder ses bouchons, les bouchons. Elle va nous expliquer pourquoi, quelle est l'utilité de garder ses bouchons, où est-ce qu'on peut les ramener. Donc voilà, donc aujourd'hui ça va être sous ce signe-là, donc avec seulement deux participants, mais bon c'est pas grave, ils ont plein de choses à nous dire.

0: Donc on va commencer déjà avec Gaëlle. Bonjour Gaëlle.
1: Bonjour.
0: Alors, vous vouliez nous parler de...
1: De
0: Longwy. Alors, effectivement, qu'est-ce qui se passe à Longwy? Alors, il va y avoir une manifestation,
1: oui.
0: Un événement,
1: oui.
0: À Longwy, dans l'usine Bericap.
1: Bericap,
0: voilà. Voilà, le 26,
1: oui.
0: Au matin, c'est ouvert à tous.
1: Oui.
0: Et alors, cette usine, qu'est-ce qu'elle fait? Elle fabrique des bouchons en plastique, des
1: oui.
0: bouchons de lait, d'eau, etc.
1: Oui.
0: Et ils cherchent toujours des nouvelles techniques. Et du coup, chaque année, ils doivent un petit peu vider leurs réserves de bouchons. Et ils ont pensé aux associations,
1: oui.
0: telles que Bouchon 21.
1: Oui.
0: Bouchon 21 qui est où?
1: Rue Maillan à Dijon.
0: Rue de Maillan à Dijon, en face de Ikea.
1: Oui, en hein?
0: Voilà,
1: Ikea.
0: Là, vous pouvez emmener vos bouchons si vous ne savez pas quoi en faire, mais surtout gardez-les bien, ça
1: oui.
0: continue. On a
1: oui,
0: l'impression
1: oui.
0: que c'est fini, mais pas du tout.
1: Non,
0: ça continue.
1: Oui.
0: Il y a encore des recycleurs qui rachètent aux associations
1: oui.
0: les bouchons récupérés. Et grâce à ça, on peut acheter du matériel adapté pour nos personnes
1: oui.
0: qui sont en foyer.
1: Oui.
0: Tu peux dire à ce qu'on a déjà acheté avec grâce à l'argent récolté par Bouchon 21, Gaëlle?
1: Un
0: ordinateur tactile avec un clavier avec des touches, où on peut mettre qu'un doigt par touche pour les personnes qui ont des tremblements, par exemple. Qu'est-ce qu'on a d'autre?
1: Des vélos.
0: On a eu des vélos.
1: Oui.
0: Ouais. Qu'est-ce qu'on a eu d'autre?
1: Une bande musicale.
0: La bande musicale, tout à fait. Ça, c'est aussi un superbe outil parce que tout le monde peut s'en servir, hein, même les personnes porteuses de handicap. C'est des touches faciles.
1: Oui.
0: Ils peuvent choisir leur musique.
1: Oui.
0: On peut faire des jeux, reconnaître des cris d'animaux, des musiques, des instruments, etc. Et quoi d'autre? Dernièrement, le dernier cadeau qui a été fait par Bouchon 21.
1: Le fauteuil massant.
0: Le fauteuil massant. Quand même pour notre salle bien-être.
1: Oui.
0: Donc un fauteuil qui chauffe, qui masse,
1: oui.
0: qui détend.
1: Oui.
0: Voilà, pour un petit peu se mettre dans sa bulle.
1: Oui.
0: Donc c'est très très important, en tout
1: oui.
0: cas pour nous, hein, pour nous, foyer accueillant des personnes porteuses de handicap, car nous travaillons depuis déjà bien 15-20 ans avec Bouchon 21, qui nous a permis
1: oui.
0: d'obtenir tous ces cadeaux qui nous servent au quotidien et qui
1: oui.
0: font tellement de bien. Donc on rappelle, Gaëlle, donc le 26,
1: oui.
0: à Bericap, il y a possibilité de venir aider pour désensacher les
1: oui.
0: bouchons. Voilà, pour que récolter un maximum d'argent. Je crois savoir qu'il y a 3 associations de bouchons qui y seront, donc Bouchon 21 de Dijon. Il y a un bouchon à sourire et le troisième, je ne sais plus, Hugo, je crois, c'est l'association pour Hugo. Donc, allez-y, ça ne coûte rien, c'est 0 euro et aujourd'hui, c'est important, quelque chose de gratuit. Un petit sac à côté de la poubelle, quand on veut jeter la bouteille d'eau, quand on veut jeter la bouteille de lait, eh ben on prend le temps d'enlever le bouchon, de le mettre dans le petit sac. Puis quand le
1: oui.
0: petit sac il est plein, il y a des fois des points de récolte dans les supermarchés. Sinon, ben, rue de Mayence, il y a ce qu'il faut. Nous, à Montbard, on a plein d'endroits. Il y a les écoles, il y a les super-U, il y a le centre social, enfin voilà. Donc renseignez-vous, il y a sûrement des points de récolte aux 4 coins de Dijon. Merci Gaëlle. Les bouchons, vous, ça vous intéresse, hein? Vous faites souvent, hein, les récoltes.
1: Oui.
0: Comment ça se passe quand vous allez récolter les bouchons à Montbard, par exemple? Comment ça se passe? Vous allez où?
1: Allez,
0: dans les écoles. Hein, là, on a refait des petits flyers, des petites étiquettes pour donner aux enfants, hein, Gaëlle?
1: Oui.
0: Pourquoi on a fait ça?
1: Un peu les bouchons.
0: Bah oui, pour qu'ils gardent les bouchons, parce qu'il y en a de moins en moins. Depuis
1: oui.
0: que les bouchons sont attachés sur les bouteilles,
1: oui.
0: eh bien, ça devient compliqué de déchirer ou d'arracher le bouchon,
1: oui.
0: et du coup, les gens jettent la bouteille et le bouchon.
1: Oui.
0: Ce qui est dommage,
1: oui.
0: parce que du coup, nous, on en a moins. Donc, voilà, un petit effort, suffit juste de tirer dessus, ça vient quand même, en général,
1: oui.
0: ou un petit coup de ciseau, et puis voilà, on récupère. C'est un don vraiment gratuit, qui demande juste... ben, de prendre le temps, en fait. Eh ben, merci Gaëlle. Merci beaucoup. Vous vouliez ajouter quelque chose? Passer un petit bonjour aux camarades?
1: Oui.
0: Oui? À qui?
1: À Brigitte.
0: À Brigitte? Alors, Brigitte, c'est qui? La dame de la radio, c'est la dame de l'accueil. Ben, vous allez lui dire tout à l'heure quand on repartira. C'est rigolo. C'est vrai qu'on est toujours très bien accueillis dans les studios de RCF en Bourgogne, à Dijon. Vraiment une équipe super, super compréhensive et bienveillante. Donc, on les remercie de nous laisser ce temps de parole, même aux personnes qui ont du mal à parler, qui ont des difficultés d'élocution. Donc, merci Gaëlle pour ce petit temps avec vous.

0: Nous allons passer à Jean-Marc, hein, parce que Jean-Marc, pour lui, c'est la première fois.
1: Ouais.
0: Donc Jean-Marc, vous travaillez où? Vous travaillez dans un atelier à l'ESAT de Montbard, à l'atelier Fer. Qu'est-ce que vous fabriquez dans l'atelier Fer?
1: Des tubes.
0: Vous coupez des tubes. Eh oui, c'est des tubes qui servent à quoi? Pour faire des étagères, voilà, des présentoirs, etc. D'accord. Donc voilà, vous travaillez depuis combien de temps à l'ESAT?
1: 20 ans.
0: 20 ans? Ah oui, facile. Ouais, vous êtes un travailleur assidu. D'accord. Aujourd'hui, vous êtes ici parce que justement, vous travaillez à mi-temps. Depuis quelques années, travaillez à mi-temps. Donc le matin, vous ne travaillez pas et vous retournez au boulot à quelle heure?
1: 9h.
0: Ouais, il faut 1h20, il faut pas qu'on traîne. Hein.
1: Ouais.
0: Donc, et quand vous n'êtes pas au travail, qu'est-ce que vous faites alors?
1: Deux.
0: Alors vous êtes à l'entre-deux. L'entre-deux, je rappelle pour les auditeurs de RCF, c'est que c'est un service. Alors, ça s'écrit entre-deux, entre comme entre, deux, D apostrophe E-U-X. C'est un petit jeu de mots pour dire que c'est un service de journée qui permet d'accueillir les personnes qui ne travaillent pas, qui sont à la retraite, ceux qui sont en arrêt, ceux qui sont en vacances et qui peuvent pas rester tout seuls chez eux, et puis ceux qui n'ont pas vraiment de place dans nos institutions parce que ben voilà, on est assez on doit rentrer dans certaines cases et des fois ben on rentre pas dans les cases. Donc l'entre-deux, c'est cet endroit qui accueille tout le monde.
1: Mais bien.
0: Oui, vous aimez bien venir à l'entre-deux. Pourquoi? Qu'est-ce que vous y faites à l'entre-deux? On vous fait faire tout un tas de choses hein, différentes. Mais vous faites un petit peu de sport avec... avec qui?
1: Julien.
0: Avec Julien. On lui passe le bonjour. Et vous faites du tennis avec Julien. Alors, ça paraît comme ça un peu anodin. Pour nous, ça ne l'est pas parce que Jean-Marc a de grosses difficultés pour se déplacer. Il marche avec deux bâtons de marche. Il a très peur de marcher sur le bitume.
1: Mais.
0: Ça va mieux?
1: Mieux.
0: Ouais, mais bon, vous avez quand même besoin de vos bâtons. Et de vous imaginer sur un terrain de tennis, ça paraît improbable. Et effectivement, moi, pour vous avoir vu, c'est incroyable les capacités que vous arrivez à développer. À courir, à reculer, ce qui est quand même pas évident. Et donc, vous jouez au tennis depuis déjà plusieurs années. Depuis combien d'années?
1: 20 ans.
0: 20 ans aussi? D'accord. Bon. Vous faites des compétitions? Vous en avez déjà gagné?
1: Cinq médailles.
0: Eh ben, bravo. Bravo. Eh ben, il faut continuer. Bon. Est-ce que vous reviendrez nous voir dans le studio de RCF? Vous reviendrez nous raconter un petit peu votre vie? Parce que là, on en a vu un tout petit bout. Faudra nous raconter plus de choses. Eh ben, écoutez, merci Jean-Marc. Merci. Donc nous avons entendu Jean-Marc et Gaël aujourd'hui, hein, qui avaient des choses à défendre, à nous raconter. Nous reviendrons certainement avec d'autres personnes dans le studio de RCF auprès d'Alexia et auprès de Brigitte. Faut pas oublier Brigitte. Mais oui, qui prend le temps de vous écouter parce qu'on vous entend rarement. Et grâce à nous la parole.
2: À nous la parole.
0: On peut vous entendre. Voilà. Et on prend le temps de vous écouter. Ça c'est chouette et vous avez envie de vous exprimer, donc ça c'est super important. Eh bien, on remercie tout le monde. Je crois que Jean-Marc avait choisi une chanson pour clôturer cette émission. C'était de Florent Pagny, Savoir aimer. Et ouais, il faut savoir aimer dans ce monde difficile. Eh bien, merci à vous et puis merci aux auditeurs. À très bientôt. Au revoir.

Et c'est avec ce titre de Florent Pagny, Savoir aimer, que l'on termine ce rendez-vous à nous la parole. Aujourd'hui, l'occasion d'entendre les témoignages de Gaël et Jean-Marc, leur quotidien avec le foyer Jean-Luc Javouet de Montbard. Ils répondaient aux questions de Nathalie Capolongo. C'est à retrouver comme l'ensemble des émissions proposées sur RCF en Bourgogne, à partager et à faire connaître.

0: vitamine D ont un risque accru de développer la maladie d'Alzheimer. La maladie d'Alzheimer est la forme de démence la plus répandue dans le monde. Elle se caractérise par une dégradation progressive de la mémoire, du langage et des capacités de raisonnement jusqu'à affecter profondément l'autonomie des personnes touchées. La prévalence de la maladie d'Alzheimer et de la démence va continuer d'augmenter régulièrement, dit le docteur Dale Brandeson, neurologue et auteur de « La fin d'Alzheimer » et « La fin d'Alzheimer, le programme ». Étant donné qu'aucun traitement efficace ne permet de combattre la maladie, agir sur des facteurs de risque modifiables représente une stratégie plus prometteuse. Et la vitamine D pourrait être l'un de ces leviers. La vitamine D est produite par la peau lors de l'exposition au soleil entre les mois d'avril et d'octobre dans l'hémisphère nord. On peut aussi se la procurer par l'alimentation, notamment dans les poissons gras, ou les suppléments. Dans l'hémisphère nord, les réserves constituées l'été s'épuisent vite. Et l'approche de l'hiver, le déficit en vitamine D est généralisé dans la population. Prendre des suppléments de vitamine D peut s'avérer indispensable en hiver. Le manque de vitamine D est notamment associé à un risque accru de diabète, de dépression et à une plus faible espérance de vie. De faibles niveaux de vitamine D sont liés à un risque plus élevé de démence. Dans une synthèse d'études scientifiques parue dans Nutrition Journal, des scientifiques ont rapporté que les personnes ayant le moins de vitamine D ont un risque plus grand de développer la maladie d'Alzheimer ou une démence par rapport aux personnes qui ne présentent pas de déficit en cette vitamine. Alors, prendre des suppléments réduit-il le risque ? S'il ne faut pas manquer de vitamine D, la supplémentation peut-elle prévenir la maladie d'Alzheimer ? Deux études, conduites par US National Alzheimer Coordinating Center, ont exploré cette question. Les résultats de ces études ont révélé que la prise de vitamine D était associée à une plus longue vie sans démence. Il y avait aussi 40% de diagnostics de démence en moins dans le groupe qui prenait des suppléments. Cette étude suggère qu'une supplémentation plus précoce pourrait particulièrement être bénéfique avant le début du déclin cognitif. Les effets de la vitamine D étant plus importants chez les femmes et les personnes n'ayant pas déclaré de troubles cognitifs légers, ainsi que chez celles non porteuses du gène APOE4, connu pour présenter un risque plus élevé de démence d'Alzheimer. La vitamine D participerait à l'élimination de la plaque amyloïde dans le cerveau, dont l'accumulation est l'une des caractéristiques de la maladie d'Alzheimer. Elle pourrait aussi aider à protéger le cerveau contre l'accumulation de tau, une autre protéine impliquée dans le développement de la démence. Enfin, une autre étude publiée en avril 2026 dans la revue officielle de l'American Academy of Neurology apporte un nouvel éclairage. Des taux élevés de vitamine D dans le sang au milieu de la vie adulte sont associés à des niveaux plus faibles de protéines tau dans le cerveau 16 ans plus tard. Les résultats de cette étude suggèrent que corriger une carence en vitamine D dès la quarantaine pourrait constituer une piste de prévention non négligeable. Mais alors, comment éviter le déficit en vitamine D? On va retrouver cette précieuse vitamine D, notamment dans la fameuse huile de foie de morue. Ce n'est pas un hasard si nos grands-mères l'affectionnaient tant. C'est l'aliment le plus riche de tous en vitamine D. Des compléments de vitamine D existent sous forme de capsules, d'huile ou de comprimés, à prendre de préférence durant un repas. Pour la grande majorité des Français, une supplémentation hivernale en vitamine D3 à hauteur de 3000 à 4000 unités internationales par jour en moyenne est conseillée, de préférence sous forme huileuse. Mais il est toujours conseillé de faire réaliser un dosage sanguin pour connaître votre statut et adapter ces conseils à vos besoins. Quant à moi, je vous donne rendez-vous dès la semaine prochaine pour une nouvelle chronique pour prendre soin de vous et de votre santé au naturel.
1: 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C'est maintenant l'heure d'autre frise chronologique, une page d'histoire en compagnie de Pierre Bodino qui nous ramène au monde antique.
2: Plusieurs facteurs vont contribuer à changer le système politique. D'abord, la désagrégation du génos, du clan. Finalement, à l'intérieur du clan, eh bien, on n'est plus en harmonie avec les principes de fonctionnement. Les anciens plus proches du roi deviennent trop puissants, les cadets se soulèvent et contestent l'autorité des anciens, ils conservent leur part de terre et ne veulent plus nécessairement les partager. Et puis, c'est surtout l'évolution économique qui change les choses, car se développe le grand commerce maritime avec

0: de nombreux navires qui vont émigrer, qui vont permettre d'aller voir ailleurs et qui vont pousser notamment les Grecs vers d'autres terres, vers l'Italie, la Tarente, la Sicile, Naples, Syracuse, Marseille. Hein, Marseille, c'est vraiment l'exemple typique de la colonisation grecque. Et ces colonies forment de nouvelles unités qui n'ont plus de lien avec les clans anciens. Donc les mouvements de population rendent impossible le système des tribus, ou en tout cas le rendre totalement inadapté. Et puis les clans vont se regrouper peu à peu, de façon plus ou moins formelle. Ils vont se regrouper parfois en tribus et en créer d'autres. Et il demande à en confier la direction à un chef commun, qu'on va d'ailleurs appeler, là encore, un basileus, c'est-à-dire un roi. Bref, il y a une nouvelle dynamique qui permet l'apparition d'une nouvelle structure, c'est la polis, c'est-à-dire la cité. Alors, peu à peu, on s'installe sur un territoire que l'on choisit en fonction de ses caractères géographiques. Et puis, on va y construire une partie fortifiée, c'est ce qu'on appellera l'acropole. Hein. Il n'y a pas qu'à Athènes qu'il y a l'acropole, il y en a dans toutes les cités grecques. Et puis, une autre partie du territoire qui reste rurale, c'est-à-dire que la cité ne doit pas tromper. Il y a certes une partie urbaine, mais il y a aussi toute une partie rurale, et donc un territoire assez vaste. Nous reviendrons d'ailleurs sur la dimension idéale de ce territoire de la cité.
1: Et cette page d'histoire que vous venez de suivre à l'instant nous a permis de retourner dans le monde antique, en Grèce, du clan à la cité, en compagnie de Pierre Bodineau. Yannick Noah nous accompagne maintenant dans cet apéritif culturel avec son titre Au cours. Restez bien avec nous, on arrivera progressivement à 13h, heure à laquelle nous nous intéresserons à l'actualité nationale et internationale.

0: Un premier bilan, quelques semaines après la rentrée dans le secteur de l'enseignement catholique. On en parlera dans le magazine que vous allez pouvoir suivre dès 13h10 et présenté par Christophe L'Apostole. En seconde partie, nous retrouverons les étudiants Massy, Joyce Godji, Maxime Baillet évoqueront l'image des sportifs et c'est un facteur de réputation. Tous ces rendez-vous vous seront proposés dès 13h10 dans le magazine. Dans une minute, à l'écoute de votre programmation, nous intéresserons à l'actualité nationale et internationale. À toutes et à tous, merci pour votre fidélité.
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5: Nouvel appel à la vigilance concernant l'utilisation de l'intelligence artificielle de la part de Léon XIV. Le pape recevait ce matin les membres de l'Académie pontificale des sciences. On y revient juste après les titres. Dans moins de 24 heures, le pape sera à Paris, en France, pour son 5e voyage apostolique. Demain soir, il sera à Saint-Denis avec les jeunes. Nous verrons ce qu'attend l'évêque des lieux, Mgr Guillet, de cette visite. Parmi les lieux où se rendra le pape, la maison Bakita qui accueille des migrants. Reportage de notre envoyé spécial dans la capitale française, dans cette structure gérée par l'archidiocèse de Paris. La Commission européenne prête à débloquer 4,2 milliards d'euros à la Hongrie, une manière de saluer les efforts du gouvernement de Péter Maguire en faveur du rétablissement de l'état de droit dans son pays.
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5: Bonjour. Nouvelle mise en garde du pape concernant l'IA. L'intelligence artificielle peut être utilisée à des fins de surveillance et de manipulation. C'est ce qu'a alerté ce matin Léon XIV lors de sa rencontre en salle Clémentine avec les membres de l'Académie pontificale des sciences. L'évêque de Rome a mis l'accent sur les innovations technologiques et les percées scientifiques. Les avancées sont certes prometteuses, mais a-t-il conseillé, nous devons prendre conscience des risques qui les accompagnent, évoquant également la question du changement climatique, qu'il a exhorté à plus de responsabilité. Les précisions de Myriam Sandouno.
7: Face à la vitesse et la profondeur avec laquelle la numérisation, l'intelligence artificielle et la robotique transforment notre monde, le pape interpelle la conscience de tous. Ces outils nous donnent des raisons d'espérer un avenir meilleur pour l'humanité, mais leur impact global reste incertain. L'intelligence artificielle, citée en exemple par le pape, peut être utilisée à des fins de surveillance, de discrimination et de manipulation. Les capacités cybernétiques sophistiquées et les armes autonomes peuvent, lorsqu'elles sont développées ou déployées sans garantie adéquate ni contrôle humain, faire naître de nouveaux dangers pour la sécurité et la paix internationale, a averti Léon XIV. Le progrès scientifique et technologique doit s'accompagner d'une responsabilité accrue, a-t-il soutenu, déplorant le changement climatique qui touche en particulier les pauvres et ceux dont les moyens de subsistance dépendent directement de la terre, des forêts et des océans. Les défis posés par le changement climatique transcendent toutes les frontières entre les disciplines, les institutions et les nations. Notre réponse doit donc, elle aussi, les transcender, a dit le pape, qui opte pour une résilience climatique.
5: Myriam Sandouno, l'IA a décidément le sujet de débats dans le monde entier. Les prises de position, les interrogations se multiplient dans de nombreux pays au sein des sociétés, des autorités. À l'intelligence artificielle, il en a été aussi question ainsi hier à l'ONU, à la faveur de l'Assemblée Générale. Une réunion organisée à l'initiative de la France a eu lieu au Conseil de sécurité. Autour de la table, les représentants des États, les patrons des grandes entreprises du secteur. Au centre de la réflexion, la possibilité ou non de réguler au niveau international l'utilisation de l'IA pour en éviter les dérives. Le pape aura peut-être l'occasion de parler encore de l'IA demain à l'UNESCO à l'occasion de son voyage apostolique en France ou bien avec les jeunes qu'il va rencontrer demain soir au Stade de France à Saint-Denis. Monseigneur Guillet, l'évêque de Saint-Denis, est au cœur de l'organisation de cet événement qui doit réunir 80 000 jeunes âgés de 17 à 35 ans. Un succès pour l'Église de France, la preuve que les jeunes catholiques français sont enthousiastes et veulent le faire savoir. Mais qu'attend au juste Monseigneur Guillet de cette visite dans un diocèse souvent décrit en négatif? Il l'a confié à notre envoyé spécial Jean-Charles Puzolu.
8: Beaucoup d'attentes pour que ce que le pape va nous dire. Et moi, je suis très surpris de voir combien cette parole est attendue au-delà du périmètre de nos paroisses et de nos communautés. En Seine-Saint-Denis, comme partout en France, aujourd'hui, je sais que des communautés chrétiennes sont en prière pour que ces 4 jours de la visite du pape en France soient des jours féconds qui nous donnent d'avancer, Église, mais également communauté nationale.
5: Monseigneur Guillet, l'évêque de Saint-Denis, retrouvé sur notre site internet ou en podcast. Parmi les endroits que Léon XIV visitera au cours de son séjour parisien figure une petite structure d'accueil de la capitale française, la maison Baquita. Elle a été choisie pour une rencontre avec des migrants. Depuis 5 ans, l'association diocésaine offre un accueil sans jugement aux migrants, qu'ils soient réguliers ou clandestins, et leur propose un accompagnement, une formation, un soutien ou même parfois simplement un café, comme l'a constaté sur place notre envoyé spécial Jean-Charles Puzolu.
9: On ne vient pas par hasard à la maison Baquita. Les migrants qui arrivent sont la plupart du temps orientés ici par d'autres structures d'aide ou caritatives et de plus en plus par le bouche à oreille. Située dans un quartier cosmopolite de Paris, la maison Baquita a ouvert ses portes il y a 5 ans à peine sous l'impulsion du pape François et de son appel à accueillir, protéger, promouvoir et intégrer les migrants et les personnes en difficulté. La maison reçoit chaque jour 150 personnes, des exilés, explique la présidente de l'association diocésaine, Valérie Moniaud.
10: Quand on vient d'un parcours d'immigration, on est un peu divisé à l'intérieur de soi parce qu'on a tellement vécu de traumatismes dans ce parcours d'exil. Quand les gens viennent dans cette maison Baquita, on ne leur demande rien, on ne fait que les accueillir, les regarder. Je pense que ça leur permet de se retrouver un peu eux-mêmes.
9: Aïcha est camerounaise. Elle tient un pinceau et prépare une banderole qui souhaitera la bienvenue au pape Léon XIV samedi matin. Elle est venue une première fois à la maison Baquita pour y boire un café. Et puis, elle est revenue. Elle a trouvé ici une famille qui ne la juge pas, qui ne pose pas de questions.
11: C'est ça qui m'a fait rester, parce que justement, on ne cherche pas à savoir qui tu es, d'où tu viens, si tu es noir, si tu es blanc, si tu es musulman, si tu es chrétien, si tu es juif, on ne cherche pas à savoir. Je suis arrivée dans cette maison à un moment où ça n'allait pas bien dans ma vie, et j'ai trouvé beaucoup de réconfort, beaucoup de chaleur, beaucoup d'amis, beaucoup.
9: La maison Baquita offre toute une série de services et d'activités, peinture, couture, menuiserie, des soins médicaux ou encore des cours de français. Mais ce qu'elle a de plus cher, c'est la joie contagieuse de la centaine de bénévoles dévoués à leur mission, résumée en peinture sur un mur de la maison Baquita. J'étais un étranger et vous m'avez accueilli. À Paris, Jean-Charles Puzolu, Radio Vatican.
5: Et pour suivre à partir de demain matin la visite du pape en France, une seule adresse, www.vaticannews.va. 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Une guerre totale, c'est ainsi que les autorités du Tigré définissent le conflit qui les oppose au gouvernement fédéral éthiopien. Leurs forces affrontent l'armée fédérale, non seulement au Tigré, mais aussi dans les états voisins de l'Amara et de l'Afar. Hier, elles se sont emparées des aéroports du Tigré. L'Union africaine et l'Union européenne avaient lancé hier un appel à la désescalade. Pas de pause en Ukraine. L'armée russe a lancé plusieurs missiles ce matin sur la capitale Kiev. 2 personnes ont été tuées. Elle a aussi visé avec des drones une entreprise agricole dans la région de Kharkiv, tuant 6 personnes. Les victimes triées des légumes au moment de l'attaque survenue ce matin. Le changement politique en Hongrie commence à porter ses fruits au niveau européen. Le chef du gouvernement, Péter Maguire, a pris le contre-pied de son prédécesseur, Viktor Orban, notamment sur les questions des droits de l'homme et de l'état de droit. Conséquence, la Commission européenne se montre satisfaite de ce bouleversement et entend alléger la pression sur Budapest. Sur place, les explications de Daniel Epsini.
12: La Commission européenne a décidé de récompenser la Hongrie pour les réformes engagées par son nouveau Premier ministre Péter Maguire. Sa présidente, Ursula von der Leyen, a en effet salué mercredi les mesures importantes pour renforcer l'état de droit en Hongrie qui avait été bafoué sous la gouvernance de Viktor Orban. Elle a proposé aux États membres de débloquer un fonds de 4,2 milliards d'euros sur les 16 milliards qui sont gelés depuis 2022 et de rouvrir intégralement l'accès au programme Erasmus et Horizon Europe aux étudiants et aux chercheurs hongrois. Le reste des fonds devrait être progressivement reversé à la Hongrie sous condition de la poursuite des réformes notamment en matière de marché public, de lutte contre la corruption, de prévention des conflits d'intérêts et d'efficacité des poursuites judiciaires. Ces fonds communautaires sont essentiels pour le gouvernement de Péter Magyar qui fait face à une prévision de déficit public évalué à quelque 7,5% pour l'année 2026. La décision de débloquer les fonds pourrait être prise dès le sommet européen de la mi-octobre, mais le vote favorable ne fait pas de doute. Daniel Pseny à Budapest pour Radio Vatican.
5: L'Union européenne aux côtés de l'Arménie. Bruxelles a pris plusieurs mesures pour aider financièrement et commercialement Yerevan. C'est la concrétisation des annonces faites en juillet dernier. Concrètement, 80% des exportations arméniennes vers l'UE vont être libéralisées. La suspension des droits de douane s'appliquera pendant 2 ans. Une manière de compenser les restrictions ou les interdictions imposées par la Russie, mécontente du rapprochement entre l'Arménie et les Européens. Voilà, c'est la fin de cette édition. Prochain retour de l'actualité en langue française, ce sera 18h, heure de Rome. D'ici là, toutes nos informations sur notre site internet www.vaticannews.va, sur notre page Facebook et notre compte X. Excellente journée à toutes et à tous.

0: La rentrée scolaire est déjà derrière nous, l'heure donc des premiers bilans. Nous prenons l'exemple aujourd'hui de l'enseignement privé catholique. Alors que l'on parle en France de baisse démographique, et il réussit à tirer son épingle du jeu. De nombreuses familles continuent de faire le choix du privé. Avec le directeur diocésain de l'enseignement catholique, nous verrons comment se porte aujourd'hui cet enseignement en Côte d'Or et dans l'Yonne. Nous évoquerons aussi ses défis, sans oublier son financement. La présidentielle n'est pas loin. Comme chaque mercredi, nous retrouverons la Côte d'Or J'adore avec Isabelle Cassetti qui nous donnera des idées de sortie. Et puis à l'image du sportif de haut niveau, facteur de réputation pour les médias, pour les clubs ou encore pour la fidélité des supporters, un sujet évoqué en deuxième partie d'émission par Joss Gudgy et Maxime Bayet, les étudiants de MASSI, le Master en Stratégie de Communication Internationale. Bienvenue dans notre magazine de la rédaction, c'est parti pour 50 minutes.
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0: Pascal Lust, bonjour.
2: Bonjour.
0: Merci d'avoir accepté l'invitation. Vous êtes le directeur diocésain de l'enseignement catholique, on dit sous contrat ?
2: Alors on dit l'enseignement catholique.
0: Oui.
2: Voilà, on dit l'enseignement catholique et les établissements ont en leur sein des classes qui sont sous contrat d'association avec l'État, effectivement.
0: En précision, vous chapeautez la Côte d'Or et Lyon.
2: C'est ça, voilà, direction diocésaine de la Côte d'Or et de Lyon.
0: Donc c'est pas toute la Bourgogne, on est d'accord.
2: C'est pas toute la Bourgogne. Non, j'ai un collègue qui assure la même mission pour les départements de la Saône-et-Loire et de la Nièvre.
0: C'est ça. Combien d'établissements, combien d'élèves aujourd'hui ?
2: Au total, sur l'ensemble de la Bourgogne, c'est environ 31 000 élèves à peu près.
0: C'est pas mal.
2: Voilà. Ça fait une représentation
0: absolument
2: sérieuse.
0: De la maternelle au lycée, du général au professionnel.
2: Voilà, tout à fait. Toute section, tout niveau, toute spécialité confondue. Et puis sur la Côte d'Or plus précisément et pour Lyon aussi, on est à un peu moins de 5000 élèves en premier degré sur la Côte d'Or.
0: On rappelle ce que c'est que le premier degré.
2: À premier degré, pardon, les écoles maternelles et élémentaires. Voilà, on est à 3000 environ, un peu moins de 3000 sur 2500 sur Lyon.
0: D'accord.
2: Toujours en premier degré.
0: En première, donc. Et puis sur
2: les collèges et les lycées, on arrive à 13 000 au total élèves.
0: Quand on dit lycée, il y a lycée professionnel,
2: lycée général. Lycée professionnel qui contiennent aussi les filières d'enseignement supérieur BTS.
0: C'est ça. Voilà. Donc là, c'est post-bac. Hein,
2: post-bac, hein, administrativement rattaché au lycée.
0: Et il y en a pas mal.
2: A.
0: La rentrée, je disais, est passée. Est-ce que tout s'est bien passé ? Le premier bilan, c'est quoi ?
2: Écoutez, c'est une rentrée qui s'est globalement bien passée, enfin, à mon sens. Hein, pour le moment, les difficultés classiques d'une rentrée étaient là.
0: C'est normal, on a l'école.
2: Voilà. Et puis en même temps... quelques éléments qui permettent de dire aussi que notre école va plutôt bien, avec des interrogations qui approchent, qui se confirment, puisqu'on rentre dans une période de changement assez profond du fait d'une évolution démographique dont on parle depuis un certain temps et qui, pour le coup, aujourd'hui, nous impacte durablement.
0: On va y revenir justement. Ces dernières années, de nouvelles écoles ont vu le jour. Je pense notamment à Chevigny-Saint-Sauveur en Côte d'Or avec l'école. C'est quoi ? C'est Élisabeth de la Trinité. Si
2: Sainte-Élisabeth de la Trinité.
0: Oui. Est-ce que ces nouvelles écoles réussissent leur implantation ?
2: Oui. Alors l'école Sainte-Élisabeth de la Trinité, en fait, c'est pas en soi une nouvelle école, mais c'est une nouvelle implantation.
0: Hein, parce que
2: l'école Sainte-Élisabeth de la Trinité était au centre-ville, près de l'église Saint-Michel il y a encore 3 ans, 4 ans.
0: Oui, c'est pas si vite.
2: Voilà. Et puis donc c'est déplacé sur le site de Chevigny-Saint-Sauveur. Accompagné également d'un cycle du collège Saint-Michel, voilà, ce qui crée, on pourrait dire, une sorte de petit ensemble scolaire, mais qui reste complètement administrativement rattaché à l'ensemble scolaire Saint-Michel-les-Arcades.
0: Et ça fait de maternelle jusqu'à...
2: Maternelle au CM2 pour l'école et 6e à 3e avec un cycle, une classe de chaque niveau quoi, pour le collège.
0: Et vous êtes sur le même parking, j'allais dire, que l'église de la Visitation.
2: Que l'église de la Visitation,
0: pour
2: absolument.
0: Ouais. Pas.
2: Donc l'implantation s'est bien passée, oui, effectivement. Et on sent bien que ce projet qui a mûri longtemps, hein, pendant plus de 10 ans, répond aujourd'hui à une vraie attente locale. Voilà, ça a été particulièrement bien accompagné par la municipalité, hein, d'hier et d'aujourd'hui d'ailleurs. Et cette école répond à un vrai besoin, répond à une demande des familles localement, et c'est une école qui fonctionne aujourd'hui très bien.
0: Les personnes du centre-ville ont suivi et puis de nouveaux sont arrivés également sur le secteur de Chevigny.
2: Pour certaines d'entre elles, oui, certaines familles ont effectivement suivi. D'autres ont continué à venir des secteurs d'implantation, nouvelle implantation, le secteur de Chevigny, de Quetigny, etc. Sachant que un engagement est pris dans notre dans l'implantation de cette école et du cycle du collège d'ailleurs, pour que notre emprise sur ce territoire-là ne vienne pas en contradiction avec l'implantation des écoles publiques qui sont sur le secteur.
0: Qui sont pas très loin d'ailleurs.
2: Comment ?
0: Qui sont assez proches.
2: Mais bien sûr, il y en a certaines qui sont tout à fait proches. Voilà, l'idée, c'est pas d'aller, avec des mots un peu...
0: Grappiller,
2: prendre des parts de marché sur un secteur. C'est d'apporter une nouvelle offre éducative sur ce secteur qui était attendue et qui aujourd'hui vraiment répond.
0: C'est pas une concurrence.
2: En tout cas, c'est pas notre souhait de faire concurrence à qui que ce soit, sachant que, on le sait, c'est difficile dans le réseau de l'enseignement public aussi, comme nous, plus que nous aujourd'hui peut-être, impacté par cette évolution démographique. Voilà, et donc il y a des contraintes sur l'école publique, et notre volonté, c'est surtout pas d'ajouter des contraintes aux contraintes, quoi. C'est plutôt d'être dans une démarche de proximité, de voisinage et puis de réponse commune.
0: Alors justement, pourquoi certaines familles choisissent l'enseignement catholique aujourd'hui ? Est-ce que vous avez une idée de cette réponse ?
2: Alors vaste question, c'est une question qui est effectivement récurrente. Pourquoi finalement on fait le choix de venir dans un établissement comme l'école Sainte-Élisabeth ou
0: par exemple,
2: d'autres écoles privées catholiques ? Je crois qu'il y a plusieurs éléments qui interviennent. C'est d'abord... Même si effectivement c'est pas la frange la plus importante, un certain nombre de familles qui souhaitent vraiment être en lien avec un projet chrétien d'éducation, voilà. Et donc notre réponse doit être là pour ça. Il y en a. Alors c'est loin d'être la population la plus importante, mais ces familles-là doivent trouver chez nous une réponse à leurs attentes sur cet aspect-là. Et j'espère qu'ils le trouvent. Voilà.
0: Certainement.
2: Et puis d'autres aspects comme le dynamisme des établissements, les projets qui se développent, la mise en œuvre d'un projet éducatif qui trouve ses valeurs malgré tout fondées sur des valeurs chrétiennes et qui du coup donne du sens aussi aux apprentissages, à la pédagogie. Tout ça est lié, quoi.
0: Oui, effectivement. C'est ce que viennent chercher les gens, en tout cas.
2: Oui, absolument. Après, il y a d'autres éléments. Faut pas se voiler la face. Il y a aussi la proximité de l'école.
0: J'allais le dire. Ça fait partie aussi des choses qui peuvent jouer.
2: Complètement. Mais j'allais dire comme ça se passe pour une école publique de secteur.
0: Oui.
2: Et puis d'autres éléments qui peuvent intervenir. L'histoire de famille aussi, très importante.
0: Ça peut arriver.
2: Absolument. Voilà. Le grand-père était là, la maman était là, et les enfants, on les met là parce qu'il y a un attachement, il y a un affect avec nos établissements, vrai affect.
0: On pense à la maîtrise, par exemple.
2: Oui, par exemple.
0: Il y a une tradition familiale, souvent.
2: Tout à fait. Ouais.
0: L'enseignement professionnel, est-ce que ça reste un des points forts également de l'enseignement catholique ?
2: Alors, en tout cas, ça reste une composante essentielle de l'enseignement catholique. Un grand nombre d'établissements... Alors peut-être aussi par le biais de fondateurs qui étaient aussi fondateurs d'un certain nombre de congrégations, ont porté il y a bien longtemps la volonté d'apporter une formation professionnelle. Les écoles ménagères, les écoles plutôt techniques, industrielles, etc. L'enseignement professionnel reste au cœur de nos préoccupations. Et d'ailleurs, le secrétaire général d'enseignement catholique, dans sa conférence de presse de rentrée, a centré son intervention sur la volonté de l'enseignement catholique de vraiment porter l'enseignement professionnel comme un élément fleuron, si on peut le dire, en tout cas, qui répond à un vrai besoin aussi de certains jeunes et qui donne une diversité de parcours.
0: Quel impact les révélations de violence qu'on a connues notamment à Bétarame ont-elles eu sur vos établissements en Côte d'Or et en Lyon ? Est-ce qu'il y a eu des mesures de prise ? Est-ce que ça a vraiment un impact ?
2: Alors,
0: même chez nous.
2: L'impact est réel. Il est d'abord réel, faut le dire d'abord, sur les victimes.
0: Bien sûr.
2: Que ce soit à Bétarame ou ailleurs. Il y a des lieux où effectivement Bétarame a permis l'émergence de situations plus anciennes, ou aussi anciennes qu'à Bétarame, qui effectivement ne pouvaient rester sans être traitées, quoi. C'est absolument inadmissible, impossible qu'on ait laissé vivre des enfants dans des situations de violence, quelles qu'elles soient. Et certains des établissements de l'enseignement catholique en France sont évidemment touchés par, par ces situations. Alors l'impact, il me semble pas qu'il y ait d'impact sur l'image de l'enseignement catholique, de l'école catholique aujourd'hui.
0: Est-ce que ça a un impact sur la fréquentation des établissements, par exemple ?
2: J'ai pas le sentiment. Je pense pas qu'il y ait de lien aujourd'hui. En revanche, ce qui est sûr, c'est que l'impact, il est dans le signal que tout ça a donné ou redonné à nos établissements pour que nos établissements soient des maisons, comme on le dit couramment, soient des maisons sûres, voilà, où on refuse catégoriquement toute forme de violence, qu'elle soit sexuelle ou autre. Et du coup, ça a un impact important sur la structuration du processus qui permet à la fois de prévenir, de garantir, d'assurer la sécurité des enfants. Et d'accompagner d'éventuelles situations qui pourraient se présenter. Effectivement, il y en a.
0: Des mesures ont été prises pour organiser tout ça.
2: Absolument, ouais. Et un processus, organisé aussi par le secrétariat général de l'enseignement catholique, et puis relayé localement dans chacun des diocèses, dans chacun des établissements. C'est une vraie prise en compte. Hein. Enfin, je voudrais vraiment dire que c'est une préoccupation vraie, concrète, que les chefs d'établissement et les équipes prennent en charge vraiment avec beaucoup d'énergie, beaucoup de cœur pour éviter que tout ça se reproduise. C'est pas possible, quoi.
0: Juste après ça, on va parler de la baisse démographique, on en parle beaucoup, et de l'impact sur l'enseignement catholique.
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0: Nous sommes toujours avec le directeur diocésain de l'enseignement catholique, Pascal Lost. La baisse démographique, c'est un vrai sujet. On en parle beaucoup d'abord dans le public, mais également, pourquoi pas, dans le privé. Le ministère annonce 161 000 élèves de moins pour cette rentrée 2026 et prévoit une diminution de 1,7 million d'élèves d'ici 2035. Quel impact cette année déjà dans l'enseignement catholique, notamment en Côte d'Or et dans l'Yonne ?
2: Alors,
0: est-ce que ça se sent ?
2: Alors, ça se sent dans le sens où les choses se stabilisent plutôt, hein, en termes d'effectifs. C'est-à-dire qu'on avait certains endroits qui étaient dans une courbe encore ascendante il y a un an, il y a deux ans. Aujourd'hui, on sent bien que la difficulté est là. En d'autres mots, les listes d'attente, c'est plus d'actualité. Vous voyez ?
0: D'accord.
2: Et donc l'impact, oui, on le mesure aujourd'hui moyennement, mais on sent qu'elle est là. Les établissements, les écoles publiques de Dijon ont connu l'année dernière, alors que c'était pas attendu, un premier impact de la baisse démographique. C'était pas attendu l'an dernier, ça a été un impact relativement conséquent. On n'a pas eu le même impact. Voilà. Aujourd'hui, on sent bien que sur certaines écoles, les choses deviennent plus compliquées, effectivement.
0: Certains établissements sont fragilisés ou pourraient être fragilisés ?
2: Alors, il y a des établissements fragilisés. Ah oui, clairement. Oui. Alors, pas tant dans les agglomérations, dans les plus grosses agglomérations, mais les plus grosses agglomérations en Côte d'Or et dans l'Yonne, il n'y en a pas.
0: Tant que ça ?
2: Il n'y en a pas pléthore. Mais des structures, des établissements sont très fragilisés. Des petites écoles rurales, et c'est un réseau important pour nous. Hein, c'est,
0: oui.
2: Plus d'une vingtaine d'écoles rurales isolées ou non, mais d'écoles rurales en Côte d'Or. Bon, il y en a beaucoup moins dans l'Yonne, mais dans l'Yonne, le réseau de l'enseignement catholique, il est très restreint. Dans ces établissements-là, oui, il y a un impact considérable. Et une école qui arrive à des effectifs de 40-45 élèves, ça commence à être une structure qui, effectivement, est en fragilité.
0: Il pourrait y avoir des regroupements ?
2: Alors les regroupements, c'est historique, hein, dans l'enseignement catholique, c'est des choses qui se pratiquent depuis très très longtemps. Les regroupements, rassemblements, fusions d'organismes de gestion d'établissements, regroupements d'établissements, c'est vraiment des choses qui se sont pratiquées depuis très très longtemps. Mais il y a encore des lieux où on peut travailler cette dimension-là, sauf que ça devient de plus en plus compliqué, justement dû à l'isolement des établissements. Imaginons que on veuille regrouper l'établissement, le groupe scolaire de Châtillon-sur-Seine avec un autre groupe scolaire, il n'y a pas de voisins.
0: Oui, c'est chez vous. Vous voyez ?
2: Voilà, donc c'est très compliqué. Châtillon, qui fait partie des établissements qui sont aujourd'hui en très très grande fragilité, qui questionnent son devenir, questionnent sa pérennité.
0: D'accord. La hausse de la part du privé en CP, elle progresse un peu ? Est-ce que c'est une bonne nouvelle? Je crois, d'après l'Institut des politiques publiques, à Dijon, c'est plus 1,6 à plus 3 points selon les territoires. Est-ce que ça se vérifie? Est-ce que c'est une bonne nouvelle?
2: Alors, je vais avoir du mal à dire ça se vérifie, parce que j'avoue avec grande humilité que j'ai pas travaillé le sujet en profondeur. Je suis pas certain qu'il y ait une si grande évolution que ça. Enfin, dans nos établissements, je suis pas sûr que ce soit vraiment ça. Mais bon, voilà, les chiffres parlent pour moi. Hein. Mm-hmm. Enfin, contre moi, peut-être, plutôt. En revanche, je crois que... Enfin, encore une fois, faut pas se voiler la face, quoi. Enfin, la réalité démographique, elle est là. Hein. Et autant on a pu, pendant quelques années, se dire « Ah, oh, ben, pour l'instant, ça passe à côté, le boulet passe à côté », vous voyez. Aujourd'hui, non, quoi. Enfin, voilà,
0: tout le monde est concerné.
2: Mais complètement, tout le monde est concerné, et c'est dramatique. Alors... Bien sûr, pour les établissements qui sont les nôtres, pour les établissements du réseau de l'enseignement public et pour les territoires.
0: Oui.
2: Pour les territoires.
0: C'est la désertification qui s'annonce.
2: Absolument. Il y a quelque chose de cet ordre-là. Alors, c'est très difficile de mesurer les effets et puis de mesurer la manière dont les choses se passent, évidemment.
0: Dans un contexte de baisse des effectifs, comment préserver l'équilibre économique des établissements? Est-ce qu'il y a un secret?
2: Non, il n'y a pas de secret. Il n'y a pas de secret. Le financement de nos établissements, c'est deux lignes essentiellement. La première, c'est la contribution demandée aux familles, qui reste aussi modeste qu'on le peut. Hein, les contributions demandées aux familles, selon les établissements, les dimensions d'établissement, la proposition éducative qui est faite, le type de filière aussi, industrielle, tertiaire, etc. Les contributions, elles peuvent varier de 300 euros environ pour certaines écoles à 700, 800, 900 euros. Vous voyez, à l'année, hein.
0: Précise
2: à l'année, parce qu'il y a aussi des idées reçues parfois qui vont se dire, bah non, mais je peux pas, une famille qui nous... Moi j'ai eu ça quand j'étais chef d'établissement aussi, des familles qui me disaient, monsieur, je voudrais bien venir chez vous, mais moi je peux pas mettre 400 euros par mois pour... Mais non, c'est 400 euros pour l'année. Bon, donc il y a cette ligne-là, sur laquelle on a une attention particulière et on pourra peut-être y revenir sur la question de la mixité sociale. Enfin, excusez-moi, je vous fais les questions.
0: Non, mais vous avez raison.
2: La deuxième ligne, c'est l'accompagnement financier des collectivités territoriales.
0: Alors ça, c'est un vrai sujet.
2: C'est un vrai sujet.
0: Le financement, il y a d'ailleurs un plus ou moins des chiffres qui circulent. Ouais. L'enseignement catholique selon la FNOJEC, donc quel organisme, c'est un peu le syndicat des écoles de l'enseignement privé.
2: Alors non, c'est la fédération des organismes de gestion.
0: C'est ça. Hein,
2: c'est-à-dire que chaque école est dirigée par un chef d'établissement qui reçoit mission de sa tutelle, tutelle ecclésiale. C'est lui qui dirige, c'est lui qui est le patron de la maison. Hein.
0: Eh oui.
2: Et il a à son service une instance qui est l'organisme de gestion de l'enseignement catholique qui assure la responsabilité juridique, financière, sociale.
0: Alors justement, selon la FNOJEC, l'enseignement catholique privé subirait un sous-financement de 900 millions d'euros par an au niveau national. Que recouvre précisément cette somme?
2: Oui, alors selon l'étude de la FNOJEC,
0: c'est pas tout à fait validé par l'État, mais l'État dit pas que c'est faux non plus.
2: Ben pour le moment, il n'y a pas vraiment de réponse en face.
0: Voilà.
2: Donc l'analyse qui a été faite par la FNOJEC montrerait qu'effectivement il y a un sous-financement de l'ordre d'environ 900 millions d'euros par an.
0: Oui. Hein, d'accord.
2: Donc qui porte justement sur essentiellement le versement des forfaits qui sont prévus par la loi. Pour une école, par exemple, implantée dans une agglomération, la commune d'implantation doit verser un forfait à l'école, forfait qui est calculé sur le coût d'un élève de l'enseignement public. Voilà.
0: C'est ça.
2: Donc, il y a effectivement là un sujet, parce que on le sait, certaines municipalités qui peuvent être aussi budgétairement en situation complexe. Bon, qui parfois n'arrive pas à verser le montant de forfait qui devrait être attribué, parfois qui peut-être ne le font pas avec une volonté de pas le faire. Enfin, je suis pas bien placé pour juger de ça, mais et pour le coup, effectivement, il y a là une difficulté de financement importante, très importante.
0: Est-ce que ça peut entraîner une hausse des contributions des familles?
2: Alors, c'est une difficulté complémentaire. L'autre ressource, comme je le disais, c'est effectivement sont les contributions des familles. Bon, sauf que appuyer fort sur les contributions des familles, d'abord, c'est pas notre volonté. Bon, en ce moment, on sait bien que la situation des ménages est loin d'être confortable. Donc, augmenter cette contribution pour permettre à nos établissements de vivre, bien sûr, c'est une piste et on n'a pas le choix parfois que de l'utiliser. Mais c'est loin d'être une volonté. Et puis, ça a un effet pervers aussi, néfaste, sur ce que doit être l'école catholique, c'est-à-dire ouverte à tous. Voilà.
0: D'où la mixité sociale.
2: D'où la question de la mixité sociale. Voilà. Donc,
0: qui reste un sujet parce que c'est...
2: Ah, c'est un vrai sujet.
0: Vous êtes souvent mis un peu à l'index en disant ce sont les familles aisées qui vont dans l'enseignement privé. C'est pas vrai.
2: Alors, des familles aisées c'est vont dans l'enseignement privé catholique, des familles aisées vont dans l'enseignement public. La part de population de familles aisées qui va dans l'enseignement privé catholique est peut-être plus élevée que dans l'enseignement public, c'est vrai. Il y a aussi historiquement des implantations de nos établissements qui sont souvent, pour certains d'entre eux, les plus grosses maisons, en centre-ville.
0: Oui,
2: voilà. Et donc, qui accueillent une population qui, parfois, souvent, est plus aisée, effectivement, que dans les établissements de périphérie. Ça, c'est un élément. La mixité sociale, encore une fois, non seulement une volonté que nous impose, enfin, que doit nous imposer la loi.
0: Et qui impose, d'ailleurs, la loi.
2: Mais qui impose la loi. Mais c'est surtout, par essence même, qu'une école catholique est ouverte à tous. Catholique, c'est universel. Donc, si une école catholique n'est pas ouverte à tous, ça n'est pas une école catholique.
0: Donc, le dossier, entre guillemets, du financement, du sous-financement de l'enseignement catholique privé, c'est un dossier en devenir qui devrait intéresser les candidats aux présidentielles, par exemple.
2: Ah ben, ça devrait être un vrai sujet. Ça devrait être un vrai sujet, effectivement. Nous, on a besoin d'y voir clair sur ce que... l'État attend de l'école catholique comme proposition éducative diversifiée. Mmh. Notre participation au service public d'éducation, non seulement on le revendique, mais on le souhaite profondément et on veut pouvoir le porter dans des conditions qui sont acceptables. Quoi. Voilà. Donc effectivement, on a des attentes. Alors après, notre volonté. Oui, alors une volonté de l'enseignement catholique aujourd'hui, c'est d'être aussi peut-être plus présent sur la place du débat public, aussi apporter une contribution sur les grands sujets de société d'aujourd'hui. Peut-être que ces dernières années, on l'a moins fait peut-être. Aujourd'hui, on a une nécessité de redire la place que peut prendre l'école catholique dans la société d'aujourd'hui, ce qu'elle peut apporter. Non pas de mieux ou de moins bien, c'est pas la question, mais de différent, voilà, une proposition éducative qui répond plus à certaines attentes de famille que d'autres, et voilà.
0: Alors justement, on va terminer avec ça, un sujet qui a beaucoup interrogé lors de cette rentrée, c'est le résultat de l'étude PISA 2025. Ouais. Il pose à nouveau la question du niveau des élèves français, aussi bien en maîtrise du français que des maths, notamment. Comment analyser ces situations et comment comprendre cet échec de l'éducation en France? Est-ce que l'enseignement privé a des meilleurs résultats? Est-ce que ça, il y a des pistes de travail qu'on pourrait aller chercher chez vous?
2: Meilleurs résultats chez nous que chez d'autres, là encore, c'est compliqué de le faire. Les évaluations annuelles qui sont faites permettent de mesurer des choses établissement par établissement, effectivement. Il peut y avoir parfois quelques écarts, mais honnêtement, je suis pas certain qu'on puisse dire que les résultats sont meilleurs dans l'enseignement privé catholique que dans l'enseignement public sur cette question-là. La question, elle est liée au programme et aux méthodes. Il me semble que nous pouvons appeler de nos voeux deux choses. L'autonomie réelle et sincère des établissements, c'est-à-dire non pas sous forme d'une annonce, mais d'une réalité vécue. Voilà, l'autonomie des établissements, des chefs d'établissement, dans l'organisation de leur établissement, dans l'organisation des parcours pédagogiques. Et puis, un principe qui nous est cher dans l'Église, me semble-t-il, le premier principe de subsidiarité. Enfin, le premier qui possède la manière et la bonne manière d'enseigner dans les différentes disciplines, c'est bien le maître dans sa classe, voilà, auprès de ses élèves. Bon, alors après, la réponse n'est pas que là. Mais en tout cas, il me semble... C'est un point de vue tout à fait personnel, hein, que là, on a quelque chose à jouer. Et puis, derrière, les programmes de l'éducation nationale, certainement, ont besoin régulièrement d'être lus. Peut-être de se réadapter à une population de jeunes qui, aujourd'hui, on le sait, est bousculée, bouleversée, décalée par l'environnement sociétal qui est le sien, la place de l'intelligence artificielle. Voilà, on a des vrais sujets.
0: Et tout ça, hein.
2: Voilà, la question de la santé mentale des jeunes, c'est un vrai sujet de société aujourd'hui qui doit être pris à bras le corps.
0: Et ça fait partie des choses qu'il faut étudier. Pascal Lost, directeur diocésain de l'enseignement catholique sous contrat, merci d'être passé par les studios de l'RCF.
2: Avec plaisir.
0: Bon courage pour cette nouvelle année.
2: Merci beaucoup.
0: L'image du sportif de haut niveau, facteur de réputation pour les médias, pour les clubs et pour la fidélité des supporters, un sujet évoqué tout de suite par les étudiants de Massy, c'est dans quelques minutes, mais tout de suite, et comme chaque mercredi, nous retrouvons la Côte d'Or, j'adore, Isabelle Cassotti.
3: Bienvenue dans ce nouvel agenda des sorties en Côte d'Or avec la Côte d'Or J'adore. On profite de l'été indien ce week-end en Côte d'Or avec de belles occasions de sortir. Musique, littérature, patrimoine, nature et même voyage dans le temps, c'est parti. À Beaune, le jazz est à l'honneur avec Jazz au Vert. Du jeudi au samedi, les ateliers du cinéma accueillent 3 soirées autour du jazz, du vin et des gourmandises. Piano jeudi, cuivre vendredi et cordes et voix samedi. 3 concerts pour 3 ambiances avec en point de repère l'apéri jazz à partir de 18h30. Et dimanche, le festival se terminera en plein air avec une section pique-nique et jam. Changement d'ambiance à Vougeot avec Livres en Vigne. Le château du Clos de Vougeot accueille ce week-end plus d'une 100 d'écrivains pour 2 journées consacrées à la littérature, au vin et à la gastronomie. Rencontres avec les auteurs, débats, conférences, ateliers et expositions. Une belle occasion de croiser les univers du livre et du vignoble dans un cadre exceptionnel. À Arnel-Duc, on presse le jus de pomme. Samedi, la Maison régionale des arts de la table accueille la fête de la pomme. Si votre jardin déborde de fruits, direction le pressoir pour les transformer en jus et repartir avec votre propre production, toute fraîche pressée. Dimanche, c'est aussi la journée départementale de la randonnée pédestre de Côte d'Or à Semur-en-Auxois. 4 circuits balisés de 7, 10, 14 et 19,5 km sont adaptés à tous et permettront de découvrir le territoire au cœur de l'Auxois. Et après l'effort, le réconfort, marché de producteurs et d'artisans locaux, visite guidée du vieux Semur, animation, restauration et buvette attendent les participants au centre Saint-Exupéry. Et si vous avez envie de remonter encore plus loin dans le temps, cap sur Saulieu. La foire médiévale investit le centre-ville tout le week-end. Chevaliers, personnages costumés, artisans, animation pour petits et grands et restauration sur place. De quoi vivre une véritable journée au Moyen-Âge dans une ambiance festive et familiale. Enfin, direction Le Glais pour célébrer l'arrivée de l'automne. Pour sa 21e édition, la fête de l'automne réunira passionnés de nature et d'artisanat au bord de l'Ours. Au programme, produits du terroir, animation champêtre, grimpe d'arbres, démonstration d'artisanat et conférences. Bref, tout ce qu'il faut pour profiter des premières couleurs de la saison. Rendez-vous sur lacotedorjador.com pour retrouver tous les détails pratiques et les informations sur ces manifestations. Très bon week-end à vous et à très vite pour un nouvel agenda des sorties en Côte d'Or. 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
5: Vous écoutez le Curious Live, l'émission des étudiants du Master Massy, le Master en Stratégie de Communication Internationale à Dijon, et on se retrouve pour un nouvel épisode de notre sixième saison sur le thème sport et communication. Je suis accompagnée de Maxime pour co-animer l'émission du jour. Bonjour Maxime, comment vas-tu ?
6: Bonjour Joyce, je vais très bien, et toi ?
5: Je vais super bien, merci. Alors aujourd'hui, on a décidé de vous parler d'un aspect considéré comme essentiel dans n'importe quelle pratique sportive médiatisée, il s'agit de l'image des sportifs. Vous les retrouvez partout dans leurs domaines respectifs et même en dehors. Ce sont de vraies figures emblématiques qui, par conséquent, ont une image à préserver et à maîtriser. C'est d'ailleurs ce qui va nous intéresser aujourd'hui. Nous allons tenter de découvrir comment cette image est utilisée comme outil de communication, de quelle manière celle-ci est valorisée à des fins stratégiques, comment le ou la sportive devient un symbole d'identification et de fidélisation des supporters, et surtout quelles conséquences peut entraîner une mauvaise gestion de l'image. En vue d'apporter des éclaircissements à ces questionnements, nous commencerons par passer en revue des avis externes sur le sujet, suivi d'une première partie où Maxime nous expliquera pourquoi l'image des sportifs est un réel facteur de réputation, avant de traiter des conséquences que cela engendre sur la santé mentale des sportifs, et nous finirons avec un exemple concret qui démontre que l'image des sportifs est tout sauf négligeable et peut même engendrer quelques catastrophes. Commençons sans plus tarder, Maxime, je te laisse la main.
6: Merci Joyce. Comme tu l'as si bien dit, rien ne vaut un œil extérieur pour aborder une thématique. C'est pour cette raison que nous sommes allés tendre le micro aux passants pour recueillir leurs avis sur le sujet. Ce qui va nous intéresser, c'est est-ce qu'ils portent une attention particulière à l'image des sportifs qu'ils supportent ou même connaissent tout simplement. Y a-t-il un sportif ou une sportive qu'ils apprécient et pour quelles raisons? Et enfin, selon eux, l'image d'un sportif influence-t-elle leur perception du sport qu'il ou elle pratique? Je vous propose d'écouter tout ça à travers ce micro-trottoir.
7: Ouais, j'aime bien regarder du contenu sportif de temps en temps. En fait, c'est surtout quand il y a des événements importants ou même un événement un petit peu exceptionnel. Mais je suis pas le sport tous les jours. J'aime bien me tenir au courant de ce qui se passe.
8: Alors, personnellement, je suis pas particulièrement de sportif précisément. C'est plus des équipes. Mais il y a certains sportifs, notamment très connus, que je suis naturellement amenée à voir par exemple dans mon feed sur les réseaux sociaux.
7: Ouais, il y a une sportive que je suis un peu sur les réseaux sociaux, c'est Simone Biles. Et ce que j'aime bien avec elle, c'est qu'elle parle ouvertement de la santé mentale et elle assume vraiment de mettre ses limites. Donc c'est vraiment ce que j'aime bien avec elle.
8: Donc un des sportifs que je suis amenée à croiser très souvent sur les réseaux sociaux, ce serait Antoine Dupont, du coup rugbyman. Et ce qui me plaît dans l'image qu'il renvoie, c'est à la fois le côté un peu de proximité avec le sport et le fait que sa famille soit modeste à la base, etc. Et aussi, il a eu plusieurs prises de parole concernant l'homosexualité et l'homophobie dans le rugby.
7: Son image, elle joue vraiment sur ma perception de la gymnastique, parce que avant, j'avais un peu l'impression que le sport, c'était surtout le physique, en fait. Et grâce à elle, je me rends compte que le sport, c'est aussi beaucoup déjà du courage et du mental. Et elle me donne vraiment envie de regarder la gym d'une autre manière, en fait.
8: Je pense que le fait de médiatiser notamment des sportifs permet de médiatiser plus globalement un sport tout entier. Et c'est une belle manière d'amener de nouvelles personnes à suivre des sports.
6: On retrouve quelques similitudes dans ces avis, notamment une. Et c'est ce qui va nous intéresser pour aborder cette première partie de l'émission. L'image que reflètent les sportifs n'est pas négligée par le public. Au contraire, elle représente un véritable facteur d'engagement et d'identification pour les spectateurs. Ces avis m'ont en quelque sorte intrigué et m'ont motivé à creuser un peu plus ce fait, et voici ce que j'ai trouvé. Voici une statistique intéressante de Play of Values, un blog qui explore comment les médias façonnent l'écosystème sportif. Et bien selon ce site, 50% des fans interrogés dans une étude estiment que la capacité d'un athlète à se vendre par son image, sa personnalité et sa présence médiatique compte davantage que ses seules performances sportives. Et oui, on constate que l'engagement d'un sportif ne se mesure plus uniquement aux victoires ou aux records. Autrement dit, leur manière de se présenter, de s'exprimer et de se connecter avec leur communauté devient tout aussi stratégique que leur entraînement ou leur compétition.
5: Voilà qui est intéressant, Maxime. Et ça m'amène à te demander, comment naît l'image d'un sportif? Par quel biais se construit cette réputation qui peut parfois dépasser leurs exploits sur le terrain?
6: Alors, il faut que les médias participent activement à la construction, ou alors à la déconstruction, de l'image publique du sportif dans l'opinion publique. Ce n'est pas du simple relais des performances, mais bien de la co-construction narrative en appui de celle de la part des clubs. On peut dire que l'image du sportif se forme selon plusieurs facteurs et acteurs. Bien entendu, les performances sportives servent de base, ça on est d'accord. Mais à notre ère numérique grandissante, c'est par les discours qui les entourent que se façonne la perception du public sur ses personnalités. Et à cela s'ajoutent les stratégies de personal branding. C'est ce qui désigne

0: construction d'image, mais vous me direz pourquoi faire finalement. Eh bien, comme tu as si bien dit, c'est le poids du marketing sportif. Les joueurs et joueuses de haut niveau représentent un véritable atout économique et symbolique pour les clubs et les marques. Et ce, pour plusieurs raisons. Ça peut être pour attirer de nouveaux publics, ou bien renforcer l'image de marque, ou encore attirer de nouveaux sponsors. D'après Wifi Talents, une plateforme récoltant données et statistiques sur le marketing, 82% des supporters interrogés affirment qu'ils sont plus susceptibles d'acheter un produit après l'avoir vu promu par un athlète sur les réseaux sociaux. La parole du sportif compte car c'est un atout puissant pour le passage à l'acte d'achat. Si la marque valorise son produit par le biais d'un sportif, elle y gagnera en crédibilité et en retour sur investissement.
1: Et on comprend bien pourquoi. Les sportifs sont des représentants de valeurs inspirantes et ce sont des valeurs que les marques rêvent d'associer à leurs produits. Si je me souviens bien, tu as parlé des gestions de crise et plus précisément du bad buzz. J'imagine que ça doit être un enjeu considérable dans la communication sportive aujourd'hui.
0: Ah ça c'est clair, une image entachée, ça ne pardonne pas. Il faut avoir en tête que le sportif est un véritable outil de communication à lui tout seul. Et si son image peut faire vendre, elle peut aussi bien faire perdre. Car dans ce genre de cas, ce n'est pas seulement la réputation d'un sportif qui en prend un coup, mais aussi les marques qui lui sont associées. Prenons l'exemple de Tiger Woods, une des icônes mondiales du golf qui a vu son image chuter en 2009. Lorsque le scandale autour de ses infidélités a éclaté et envahi la sphère médiatique. Cela a poussé nombre de ses marques partenaires comme Gillette ou Accenture à rompre leur contrat avec Tiger Woods. On estime que les actionnaires des sponsors du sportif ont perdu entre 5 et 12 milliards de dollars après ce bad buzz. Donc oui, si on investit dans une image, une attitude, une histoire et que cette même histoire s'effondre, il y a tout le reste qui s'enfuit avec. Investir dans une personnalité publique, c'est un pari risqué. C'est pour cette raison que les marques choisissent les sportifs qu'ils sponsorisent avec la plus grande attention. Tout doit être analysé, allant de leur personnalité à leur prise de parole, et j'en passe.
1: Et puis, derrière chaque image embellie que l'on voit sur nos écrans, il y a toute une stratégie bien pensée. C'est à se demander qui contrôle réellement cette image. Est-ce que c'est le sportif lui-même, son club, les médias ou les marques qui investissent sur lui?
0: J'ai envie de dire que c'est suffisamment complexe pour que ça soit tout en même temps. Car tout le monde veut avoir sa part du gâteau. Dans ce système, chacun a des intérêts bien précis, ce qui ressemble à une collaboration est désormais une affaire de pouvoir. Les clubs veulent en faire une vitrine, les sponsors un ambassadeur crédible et les médias une figure inspirante pour le public. Et il arrive parfois que leurs attentes ne vont pas dans le même sens.
1: Et à force de devoir être partout, d'alimenter une communauté, est-ce que ça ne complexifie pas davantage la gestion de leur image au quotidien?
0: C'est même une certitude, surtout qu'ils possèdent largement plus qu'une simple réputation sportive. En tant qu'outil de communication, levier d'influence ou marque à part entière, d'où la nécessité de gérer leur image au centre de l'attention, celle des sportifs, celle des organisations, sponsors et médias qui font appel à eux. Les réseaux sociaux ont également fait évoluer les modalités de la relation des sportifs à leur public. Mais attention aux risques, je reviens sur les bad buzz que j'ai évoqués précédemment. Une mauvaise réaction peut ruiner plusieurs années de réputation construite précédemment. Dès lors, les sportifs doivent savoir utiliser les codes du numérique pour conjuguer pérennité de leur image et cohérence.
1: Décidément, ce n'est vraiment pas de tout repos. Je te propose de creuser un peu plus loin car je suis assez curieuse. Concrètement, comment ça marche? C'est quoi le petit plus qui dépasse la performance physique?
0: Eh bien, c'est précisément là où ça devient intéressant. Au-delà de la technicité, du résultat d'un sportif, il est surtout question de ce qu'il incarne. Le courage, le dépassement de soi, le fair play, le respect, ces valeurs universelles permettent aux supporters, et notamment aux plus jeunes, de se projeter en lui, d'y voir de véritables modèles. Apparaître sous la bannière de l'institution sportive comme une personnalité à la biographie fascinante, à la carrière exemplaire, c'est un excellent vecteur d'identification.
1: Donc, si j'ai bien compris, c'est bien la dimension affective qui joue un rôle crucial pour le public par rapport aux athlètes.
0: Tout à fait. La connexion affective contribue à un élargissement de l'engagement. Elle peut motiver le déplacement, le choix d'acheter un produit, de suivre son sportif aux quatre coins du monde. Les clubs l'ont bien compris, l'athlète et son image peuvent apporter les garanties de l'affiliation et fidéliser une communauté.
1: J'imagine que cette part de responsabilité doit peser très lourd sur ses épaules.
0: Très très lourd, effectivement. Pour valoriser leur image, les sportifs multiplient ainsi les engagements à l'extérieur du sport. Participer à des actions de solidarité, à des événements caritatifs, à des rencontres avec des supporters, à des projets sociétaux qui contribuent à donner à leur réputation encore plus de force. Rien n'est laissé au hasard, tout contribue à alimenter le récit autour d'eux.
1: Donc en fait, qu'on le veuille ou non, ils deviennent influenceurs finalement.
0: C'est exactement ça. Un sportif qui illustre son quotidien, sa manière de vivre, qui partage ses représentations du travail, de l'effort, de la rigueur, il provoque inévitablement l'admiration. Tout en incitant les jeunes à désirer entrer dans un club, à s'essayer au sport, mais aussi à introduire dans leur vie certaines orientations comportementales. Au-delà de l'ère de jeu, son image engendre bien plus

0: Plus, on peut dire à ce regard qu'il devient l'outil d'un véritable répertoire de persuasion. C'est ce qu'on appelle communément un ambassadeur éternel de sa discipline, de son club et parfois d'une cause.
1: Merci beaucoup Maxime pour cette discussion intéressante. Je vous propose de nous accorder un petit instant musical pour souffler un peu. Nous vous laissons avec notre interlude du jour, Iron du groupe Woodkid, avant de poursuivre notre réflexion autour de l'image des sportifs comme facteur de réputation. À tout de suite.

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1: Vous êtes toujours sur Curious Live et nous poursuivons notre exploration de ce thème passionnant, l'image des sportifs comme facteur de réputation. Nous avions tout juste commencé à aborder un aspect essentiel, l'image peut représenter une pression psychologique immense pour les sportifs. N'est-ce pas Maxime ?
2: Tout à fait Joyce. De nombreux sportifs témoignent aujourd'hui du sentiment d'être constamment observés, analysés, commentés, pas uniquement pour ce qu'ils font sur le terrain, mais pour ce qu'ils sont dans la vie de tous les jours. Les réseaux sociaux renforcent cela, chaque publication devient un message, chaque silence devient une interprétation. Et cette pression peut fragiliser mentalement. On pense à des athlètes comme Naomi Osaka, joueuse de tennis japonaise qui a révélé à quel point l'exposition médiatique avait pesé lourd sur sa santé mentale. Elle a par exemple annoncé, dans un communiqué annonçant son retrait du French Open 2021, qu'elle souffrait de dépression depuis l'US Open 2018 et que les conférences de presse lui provoquent souvent de l'anxiété. Son courage a eu un impact profond sur la manière dont les sportifs osent enfin parler de leurs souffrances invisibles. Elle a également publié un essai dans Time où elle évoque ouvertement la santé mentale des sportifs, la pression médiatique et le droit de faire une pause sans stigmatisation.
1: Ah oui, on parle de conséquences vraiment importantes. Comme quoi en parler aujourd'hui permet à plusieurs personnes d'être au courant de cet aspect et de prendre conscience de ce qui incombe d'être un sportif ultra médiatisé. C'est très intéressant.
2: Eh oui. À moins de devenir nous-mêmes des sportifs à succès, on ne se rend pas toujours compte que cette notion d'image parfaite pose un vrai problème. On exige des sportifs d'être exemplaires en tout, toujours souriants, toujours performants, toujours inspirants. Mais cette image idéalisée peut être totalement déconnectée de ce que vivent réellement les athlètes. Les blessures, les périodes de doute, les saisons difficiles, les moments de privé compliqués, tout cela est souvent invisible et pourtant déterminant dans leur carrière. On pourrait presque parler d'une forme d'injonction permanente à la perfection. Et cette attente irréaliste mène parfois à une déconnexion entre le public et la réalité du métier de sportif.
1: Tout à fait. À présent, parlons de l'autre extrême, quand l'image d'un sportif ne s'érode pas, mais s'effondre brutalement. Nous avons évoqué Tiger Woods tout à l'heure, mais il existe un autre exemple assez frappant, celui d'Oscar Pistorius. Est-ce que tu vois de quoi je parle, Maxime ?
2: Absolument, et c'est un très bon exemple, Joyce. Pour celles et ceux qui ne le connaissent pas, Pistorius était considéré comme un véritable symbole mondial. Un sportif handisport qui courait parmi les valides. Une histoire incroyable, une ascension fulgurante, bref, un storytelling extraordinaire. Il incarnait l'espoir, le dépassement de soi, la victoire sur le handicap. Son image était tellement forte qu'il était l'un des athlètes les plus sponsorisés au monde. Puis, en 2013, la condamnation pour le meurtre de Riva Steenkamp a complètement inversé la perception du public. Les sponsors ont coupé les ponts en quelques jours, les médias ont réécrit son récit et une image construite sur des années a disparu en moins d'une semaine. Ce cas montre à quel point la réputation d'un sportif mène au sommet, tient parfois à un fil. Quand l'histoire personnelle s'oppose soudain au récit médiatique, tout s'écroule.
1: Et je présume que ce n'est pas seulement la réputation du sportif qui est touchée, on a aussi les conséquences économiques qui peuvent être colossales.
2: Tu as parfaitement raison, Joyce. Quand un sportif est mis en cause, il faut comprendre que cela impacte plusieurs parties. Les clubs qui perdent un ambassadeur, ce qui est un vrai coup dur. Les sponsors qui doivent gérer une crise d'image, ce qui est vraiment très très très délicat. Les supporters, parfois déçus ou trahis du comportement du sportif. Et même, j'ai envie de dire, la famille du sportif, qui subit une pression médiatique qu'on ne peut même pas imaginer. Dans certains cas, des marques perdent des millions en valeur d'image. On l'a vu avec Adidas qui a rompu son partenariat avec certains sportifs controversés ou les clubs qui doivent revoir leur communication du jour au lendemain pour se distancer d'un scandale. C'est une chaîne de confiance qui se brise en un seul coup. Et dans cette mécanique, les médias ont un rôle ambivalent. Ils peuvent créer des icônes, faire naître des héros, mais ils peuvent aussi amplifier les polémiques, répéter des rumeurs, accentuer les critiques. La médiatisation transforme un incident isolé en crise nationale. Un moment d'énervement, une déclaration mal interprétée, un comportement hors caméra, tout peut devenir viral.
1: En voilà un regrettable effet papillon. On voit que dans ce contexte notamment, la maîtrise de l'image devient un travail permanent et souvent épuisant du coup.
2: Mais la bonne nouvelle, Joyce, c'est qu'on observe aujourd'hui une tendance intéressante. À l'instar de Naomi Osaka, les sportifs commencent à reprendre le contrôle de leur image. Ils choisissent leur réseau, leur message, les causes qu'ils défendent. Ils refusent parfois les injonctions médiatiques. Ils veulent être, on va dire, authentiques, montrer leurs failles, assumer leurs limites. Cette évolution pourrait même amener à une image plus humaine, moins lissée et même plus réaliste. On s'éloigne même du mythe pour revenir vers l'humain. Donc, La finalité, c'est quoi derrière tout ça? Et bien au final, l'image d'un sportif, c'est à la fois un tremplin extraordinaire et un terrain miné. Elle peut construire une carrière, inspirer une génération, mais elle peut aussi la fragiliser, la mettre en danger ou l'écrouler. Le tout, c'est de maîtriser cet équilibre complexe entre performance, personnalité, exigence médiatique et attente du public.
1: Merci beaucoup Maxime pour cet échange hyper enrichissant. C'est maintenant la fin de cette émission. Merci encore Maxime pour cet échange. Vous pouvez retrouver le replay sur rcf.fr sous le nom Le Magazine-Étudiant Massy. Quant à nous, on se retrouve prochainement sur RCF en Bourgogne pour échanger sur une nouvelle thématique en lien avec le sport et la communication. Au revoir.

0: 14h sur RCF Notre-Dame, soyez les bienvenus.
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0: Merci d'être avec nous sur RCF Notre-Dame en ce jeudi. Jeudi 24 septembre, dans quelques instants, nous prierons pour les malades en direct de la basilique Notre-Dame des Victoires. Ce sera à 14h30. Mais tout de suite, on retrouve Frédéric Mounier. Il décrypte pour nous les orientations éthiques de Léon XIV entre continuité et spécificité.
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3: Bonjour à tous, nous sommes très heureux de vous accueillir sur RCF Notre-Dame pour cette nouvelle édition de notre émission Où va la vie ? Chaque semaine, je vous accompagne tout au long de cette conversation consacré aux questions éthiques d'aujourd'hui. Et comme chaque semaine, nous sommes en partenariat avec les facultés Loyola Paris, les facultés jésuites de Paris. Notre thème aujourd'hui, pour ouvrir une nouvelle série de 3 épisodes d'Où va la vie, quelles sont les orientations éthiques du pape Léon XIV ? Quelle continuité, mais aussi quelle spécificité ? Alors que ce pape Léon XIV marque son empreinte sur l'Église en France, eh bien, avec nos invités, au cours de ces 3 épisodes, nous allons tenter d'y voir plus clair. Nos invités, le père Bruno Sainteau, bonjour.
4: Bonjour.
3: Merci beaucoup d'être avec nous. Vous êtes jésuite, théologien, co-responsable du domaine éthique biomédical aux facultés Loyola Paris. Face à vous, Dominique Coatanea, bonjour.
5: Bonjour.
3: Merci beaucoup d'être avec nous. Vous êtes théologienne, co-responsable du domaine éthique sociale et environnementale aux facultés Loyola Paris. Et enfin, également, le père Dominique Grenier, bonjour.
6: Bonjour.
3: Merci beaucoup d'être avec nous. Vous êtes donc assomptionniste, enseignant en théologie morale, politique et sociale. Vous êtes par ailleurs directeur général du groupe Bayard, le groupe qui publie entre autres La Croix et Le Pèlerin. Et vous êtes également l'animateur d'un blog intitulé La doctrine sociale de l'Église ou La doctrine sociale sur le fil. Quelles sont les orientations éthiques de Léon XIV ? Quelle continuité, mais quelle spécificité ? Ça sera le thème de cette première édition d'Où va la vie. Vous êtes sur RCF Notre-Dame et vous avez bien raison.
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3: Donc nous allons parler aujourd'hui de Léon XIV, de ses orientations éthiques. S'inscrit-il dans une continuité avec qui, avec lesquels de ses prédécesseurs ? Quelle est sa spécificité ? Au cours de ce premier épisode, nous allons essayer de comprendre l'héritage dans lequel s'inscrit Léon XIV. Et d'abord par le nom, l'héritage affirmé par le nom. Pourquoi donc ce pape a-t-il choisi de s'appeler Léon ? Dominique Grenier.
4: Pourquoi ? Parce que nous vivons sûrement une nouvelle révolution industrielle. Je crois que c'est ça ce que le pape a souligné lorsqu'il a choisi ce nom. Voilà, la fin du 19e a été marquée par la prise de conscience des transformations qui affectaient toutes les relations sociales, humaines, dans le cadre du travail, dans le cadre familial, avec une situation d'exploitation qui était une grande situation, une situation de souffrance pour la classe ouvrière.
3: Donc ça, c'était Léon XIII.
4: Ça, c'est Léon XIII. Et donc, et aujourd'hui, de se dire, on est peut-être dans une révolution industrielle qui est aussi importante, qui affecte toutes les relations humaines, qui affecte nos manières de communiquer. Et donc, se dire, on a besoin de penser les transformations d'aujourd'hui. Et je crois que Léon XIV se situe explicitement dans ce mouvement-là. Penser la révolution d'aujourd'hui et tout ce que ça implique pour les hommes et les femmes de notre temps.
3: Et on a bien vu au moment de son élection que ce choix était très clairement mûri. Léon n'a pas hésité à s'appeler Léon, Dominique Grenier.
4: Donc, en tout cas, cette continuité, elle est assumée. Donc c'est une manière aussi de renouer avec 150 ans d'histoire de doctrine sociale de l'Église. Donc voilà, aussi d'une continuité et d'assumer évidemment tout cet héritage, toute cette tradition vivante, comme il l'appelle, ce patrimoine.
3: Et Dominique Coatanea, on a vu que le pape, lorsqu'il a publié sa dernière encyclique, Magnifica Humanitas, dont nous reparlerons au fil des épisodes de cette édition d'Où va la vie, il a choisi une date, La date de publication, c'est le 15 mai 2026. C'était jour pour jour, 135 ans après l'apparition de Rerum Novarum, la célèbre encyclique de Léon XIII en 1891. Rien n'est laissé au hasard, Dominique Coatanea.
5: De fait, c'est l'aspect continuité que vous avez souligné dans l'introduction, c'est-à-dire qu'il est absolument décisif pour Léon, me semble-t-il, avec le choix d'un nom aussi emblématique que le grand pape de la fin du 19e, que de dire, en ce début du 20e siècle, les enjeux, c'est ce que dit Dominique, de société sont majeurs, et Léon XIII, avec cette encyclique Rerum Novarum, a vraiment créé dans le catholicisme une amplitude de la prise en charge et de la prise à bras le corps. Les chrétiens sociaux étaient déjà sur le terrain de la misère, des ouvriers, vraiment ils étaient actifs, et c'est cette action de terrain qui a conduit le pape Léon XIII, donc à la fin de ce siècle 19e, à embrasser la condition ouvrière et à essayer de dire, face aux idéologies qui opposaient les hommes entre eux, au fond, en permanence, les chrétiens ont à chercher les voies du dialogue. Et c'est des voies qui peuvent être extrêmement difficiles. Il ne s'agit pas d'un compromis mou, mais il s'agit d'entrer dans la considération pour toutes les situations humaines dégradantes qui détruisent la condition humaine autour de cette notion qui sera reprise dans Magnifique Humanitas, qui est la dignité. Alors, c'était pas exactement formulé comme ça par Léon XIII, mais c'est exactement cette incommensurable dignité de la personne humaine, c'est-à-dire cet enjeu d'une vie qui soit bonne pour tous. Et donc, Léon XIII va publier un texte qui aura des effets sociaux considérables à l'intérieur de l'Église et à l'extérieur de l'Église. Et je donnerai un élément qui est celui de l'organisation d'un syndicalisme chrétien. C'est vraiment né, appuyé sur ce travail de terrain avec des grands penseurs de ce syndicalisme partout dans le monde, en Allemagne, aux États-Unis, en Europe, donc avec des écoles de pensée. Et il me semble que Léon XIV, en choisissant ce prénom et du coup ce numéro de la suite et de la continuité, nous dit, il y a là pour l'Église une mission qui est celle d'être avec les hommes et les femmes de bonne volonté sur le terrain des luttes sociales pour chercher une justice qui soit à la hauteur de l'Évangile.
3: Alors, sur le terrain des luttes sociales, je vous entends bien, Dominique Coatanea. Père Bruno Sainteau, il y a quelques jours, les facultés Loyola ont connu leur journée de rentrée universitaire. On a pu entendre à cette occasion le provincial des Jésuites de France, qui est également vice-chancelier des facultés Loyola Paris, le père Thierry Dobelstein, qui a rappelé aux étudiants, je le cite, la théologie n'est pas limitée, n'est pas cantonné à la sacristie. C'est bien ce qui se passe en matière de doctrine sociale de l'Église, Père Bruno Sainteau ?
6: Oui, c'est effectivement ce qui se passe. C'est la prise en compte de toute la réalité sociale et de la réalité politique. C'est-à-dire, il va prôner une civilisation de l'amour, mais une civilisation de l'amour, elle a besoin pour s'incarner d'institutions, elle a besoin du droit, elle a besoin de procédures de dialogue, elle a besoin de l'engagement aussi personnel des chrétiens. Bon, Léon va insister beaucoup sur l'engagement personnel. Il y a une marge de manœuvre, il y a une responsabilité de chacun, alors qu'on pourrait être désemparé par l'ampleur des problèmes, par exemple l'intelligence artificielle. Nul d'entre nous autour de cette table ne maîtrise complètement ce domaine.
3: Mais on peut même en avoir peur.
6: On peut en avoir peur, mais il y a une possibilité d'action au niveau personnel. On a beaucoup souligné la responsabilité personnelle. Chacun peut apporter quelque chose avec ce qui a été souligné, l'engagement pour le dialogue, on y reviendra aussi, le souci du droit, notamment le souci du droit international, puisque proclamer la dignité magnifique ou la dignité incommensurable ou la dignité absolue de la personne, ça doit s'incarner dans des structures. Donc ça, c'est extrêmement important. Donc la théologie, elle doit contribuer aussi à aider ces idées fondamentales, ces grands repères éthiques à prendre cher dans une société. Mmh. Donc à s'incarner dans le social et aussi à orienter la politique. Léon XIV a beaucoup insisté dans ses différents discours au cours de ses voyages sur l'incarnation des valeurs fondamentales dans les structures politiques.
3: Alors, dans les structures politiques, Père Dominique Grenier, vous êtes à la fois théologien, vous êtes religieux assomptionniste et vous dirigez, vous êtes directeur général du groupe Bayard qui publie La Croix. Vous savez bien, à travers le courrier des lecteurs, à travers les réactions des lecteurs des nombreux titres de Bayard, que la tentation du repli dans la sacristie, du repli sur l'horizon individuel, du repli sur l'adoration du Saint-Sacrement, c'est une tentation aujourd'hui, alors même qu'ici, autour de cette table, on nous dit vie. Et le pape Léon XIV nous dit qu'il faut s'engager, qu'il faut s'incarner, qu'il faut incarner la foi dans le social, dans la vie politique. Comment tenir cette ligne de crête, Père Dominique Grainer ?
4: C'est en fidélité à l'Évangile. L'Évangile, voilà, c'est aussi la révélation qui s'inscrit dans l'histoire, et nous sommes aussi responsables de l'histoire dans laquelle nous sommes insérés. Et donc, et c'est très clair d'ailleurs dans Magnifique Humanité, le pape insiste beaucoup sur cette dimension historique de nos existences. Mm-hmm. Et donc, il nous appartient, et il appartient à l'Église, voilà, d'être en consonance avec notre époque. Donc, c'est le message de l'Évangile. Et la doctrine sociale, c'est pas autre chose que l'actualisation de l'Évangile, voilà, dans les conditions économiques, culturelles, politiques, sociales, voilà, d'aujourd'hui. Donc, on peut pas faire autrement. Et puis, il y a une deuxième dimension qui apparaît très fortement. Vraiment, c'est vrai que nous avons une conception du salut très individuelle.
3: Oui. Hein.
4: Alors que c'est déjà Benoît XVI le soulignait déjà dans Caritas in Veritate. Et quand le pape prend deux images, le sauver Babel, enfin,
3: oui,
4: et sauver Jérusalem,
3: on va en parler, oui.
4: C'est la dimension collective. Mm-hmm. Ce qui est important, c'est de sauver l'humanité, c'est de sauver des peuples. Et donc, de fait, l'Évangile, c'est pas simplement une bonne nouvelle individuelle, c'est une bonne nouvelle pour les communautés, pour les peuples, pour les nations, pour l'humanité tout entière. Donc, c'est de Lubac qui disait, c'est un pléonasme de parler de catholicisme social. Le catholicisme est d'emblée social parce que le salut est destiné, voilà, à une communauté, et c'est cette communauté qu'il faut construire. Il faut construire un peuple pour Dieu, il faut construire une communauté qui a envie de ce salut. C'est ça le grand message, donc il est fondamentalement théologique. Hein, donc c'est vraiment la question du salut qui est en jeu.
3: Alors comment traduire ce mot salut, Dominique Grainer ? Être sauvé tous ensemble et non pas individuellement, qu'est-ce que ça peut signifier aujourd'hui ?
4: Alors, moi, je me pose toujours la question, sauver de quoi ?
3: Oui. Hein,
4: c'est sauver de quoi ? Mmh. Bah, sauver de l'égoïsme, de l'indifférence, sauver de la pauvreté, sauver du manque de bien, sauver du manque de Dieu. Enfin, c'est tout ça qui est en jeu. Donc, tous ces manques fondamentaux, finalement, et nous sauver de notre autosuffisance. Voilà, c'est le récit de Babel. Nous sauver, sauver de notre péché qui se manifeste à travers, finalement, tous les manques, voilà, que nous acceptons de subir nous-mêmes et que nous acceptons de laisser subir aux autres. Et donc, le pape a cette belle expression, il dit la doctrine sociale, c'est une théologie de la communion. Mmh. Et donc, la question, c'est comment on construit un peuple, une humanité, voilà, qui vit des relations apaisées, sereines et qui cheminent ensemble. Donc, c'est vraiment ça. Et c'est ça, c'est le défi. Hein. Donc, le défi, il est communautaire et il déborde l'Église. Parce que c'est le défi, finalement, de l'ensemble des nations d'essayer de vivre ensemble.
3: Donc, sortir, se sauver de notre autosuffisance pour construire un monde qui soit plus humain. Père Bruno Sainteau, dans quel domaine cela peut-il s'incarner ?
6: Dans tous les domaines, à commencer par la rencontre personnelle. Mmh. Alors, Léon est aussi un héritier des papes précédents.
3: Alors,
6: on pourrait dire que chaque pape a une tonalité,
3: un accent,
6: a une manière d'être, mmh, a son histoire, a un certain regard sur l'état de l'Église qui change. Donc chaque pape va apporter aux contributions précédentes sa touche propre, sa note propre, j'allais dire son style propre. Là où François était une sorte de prophète en lançant des messages extrêmement forts, Léon est apparu d'emblée comme un pacifiant, je dirais, voilà. Et Benoît était un enseignant. Il y a des types, des manières de fonctionner. Mais il va reprendre l'héritage. Il insiste beaucoup aussi sur l'héritage du pape François. Se laisser toucher par l'humanité blessée, par exemple. Donc, se laisser toucher par cette humanité blessée, ça commence là. Donc, l'événement de la rencontre, se laisser toucher par l'autre qui est dans une situation de demande, de besoin, ou qui est lui-même une autre personne qui est agressée, ou qui subit des injustices sociales. Donc, vraiment se laisser toucher par les blessures de l'humanité. Et puis, il va reprendre...
3: Dans tous les domaines.
6: Oui, il va reprendre l'héritage aussi du pape François. C'est tout à la fin de Magnifica Humanitas. Regarder le monde par le bas.
3: Mmh.
6: Et, en fait,
3: on peut être
6: fasciné quand on regarde le monde par les puissants, les forces en présence.
3: C'est ce qu'on voit beaucoup aujourd'hui.
6: Oui, et on peut être ces grands enjeux géopolitiques, ces grandes forces qui se disputent le monde, ces grands pouvoirs politiques, financiers qui se disputent le monde. Ben lui, il nous invite à adopter, comme il le dit, un point de vue différent pour regarder le monde à partir du bas, avec les yeux de ceux qui souffrent et non avec le regard des grands. pour regarder l'histoire avec les yeux des petits et non avec la perspective des puissants, pour interpréter les événements de l'histoire du point de vue de la veuve, de l'orphelin, de l'étranger, de l'enfant blessé.
3: Ceci est une citation.
6: Du fugitif. C'est une citation à la fin d'Humanitas.
3: Donc, on part du plus fragile, on part du plus vulnérable, on part du moins visible.
6: Oui.
3: Et on est attentif à ça.
6: On est attentif à ça. C'est-à-dire, en fait, on construit, en fait, on va construire le social à partir du fait d'être touché par les plus petits, de porter notre regard sur les plus petits, François aurait dit les périphéries, pour que précisément, nous soyons tous compris. François a insisté beaucoup, tous. Mais on pourrait dire, Léon, il va accomplir ça en donnant, je veux dire, une méthode, notamment on va beaucoup insister sur le, on y reviendra, sur le droit, sur le fonctionnement des institutions. Il va donner sa propre touche personnelle, sa propre méthode, pour, comme à la suite du pape François, que ça s'incarne, que ça soit en fait possible, parce que la tâche pourrait nous paraître surhumaine. Mmh.
3: Enfin, le mot incarnation revient souvent dans vos propos. Alors,
6: on pourrait dire donner une forme, donner une forme sociale, donner une forme, une institution. Ouais, on va beaucoup insister sur l'institution. L'institution, c'est ce qui demeure par-delà la contribution spécifique des individus. C'est ce qui fait de l'histoire. Mmh. L'Église est une institution.
3: Alors, on va en
6: parce
3: parler,
6: qu'elle demeure.
3: Oui.
6: Elle est structurée. Elle a une structure. Mmh. Voilà. La politique aussi a des institutions qui assurent sa continuité.
3: Je me tourne vers Dominique Coatanea, théologienne. On comprend, en écoutant Dominique Greiner et Bruno Sainteau, qu'il est totalement illusoire et vain d'opposer les papes. Le pape Benoît XVI qui n'aurait été qu'un enseignant, le pape François qui n'aurait été qu'un prophète, et le pape Léon qui ne serait qu'un pacificateur. Il y a une véritable continuité dans le regard que porte l'Église sur le monde. Dominique Coatanea.
5: Alors, c'est ce que je disais, il me semble que le choix de ce prénom dit la continuité, il l'affirme de manière extrêmement explicite, et en même temps, il va créer une continuité qui est une continuité, je trouve que ce texte est aussi un texte qui synthétise, qui réactive et qui d'une certaine manière donne à entendre dans une forme de dialogue entre le monde tel qu'il est et la source biblique telle qu'elle inspire les chrétiens. Alors je trouve très intéressant qu'il commence cette encyclique avec ces deux figures de la manière de construire le monde social. Et il nous dit au fond, méditons, parce que peut-être que le rôle des chrétiens est peut-être leur ressource propre, c'est de pouvoir engager une action résolue dans le monde à partir d'une méditation de la parole de Dieu.
3: C'est ça la source.
5: C'est ça la source profonde du travail de discernement des chrétiens dans le monde.
3: Donc on a
5: ils
3: le choix.
5: Sont animés d'une force qui vient de leur écoute d'un appel originaire qui est Dieu appelle à la vie et il donne les ressources d'un chemin de dialogue avec lui et avec les frères. Et donc, les deux figures, c'est la figure de Babel. Est-ce que nous voulons construire pour être comme des dieux, dans la toute-puissance et dans la fascination de toute-puissance ?
3: Et la cacophonie.
5: Et la cacophonie. Et donc, d'une certaine manière...
3: C'est un peu le monde d'aujourd'hui. La toute-puissance, la cacophonie.
5: Parce que le monde est en permanence aux prises avec des tensions. Et au fond, nous vivons systématiquement, en nous-mêmes déjà, cette immense désir d'exister, d'être reconnu, voire même d'écraser les autres, alors que tout l'enjeu de la vie sociale et de l'éducation et de la pédagogie, on pourrait dire de la pédagogie divine, de la pédagogie que les divers papes mettent en œuvre, c'est de dire, essayons de penser une co-construction qui soit celle du livre de Néhémie, dans lequel les ruines de Jérusalem, le peuple a été en exil à Babylone, il s'agit de reconstruire à partir de ce qui est là, et l'image aussi un peu de nos existences chaotiques, traversées par la guerre et la violence, appelle un engagement de chacun à co-construire cette ville où nous pourrions, on pourrait dire, cet horizon d'une cité politique dans laquelle chacun a une place parce que chaque acteur est décisif et qu'il nous manque.
3: Mais alors j'entends, Dominique Greiner, j'entends d'ici nos auditeurs et nos auditrices qui disent, certes, nous avons le choix, à partir de la source biblique, nous avons le choix entre cette image de la tour de Babel, qui est la cacophonie, la toute-puissance, et puis la co-construction des murs de Jérusalem, qui est donc un chemin de dialogue, de rencontre. Est-ce que c'est pas un peu mission impossible, Dominique Greiner ?
4: Le mot impossible ne fait pas partie de la grammaire de Dieu.
3: Donc, merci de nous le préciser.
4: Je crois qu'il y a une expression qui tourne autour de ça dedans. Donc effectivement, ce n'est pas une utopie. C'est aussi notre responsabilité. Voilà, tu choisis la vie ou la mort, c'est la grande question qui est posée.
3: Ça reste la grande question.
4: Pour nous, ça reste ça finalement. Oui. Et de pas simplement de poser cette question à titre individuel. Vraiment, c'est dans quelle cité tu as envie de vivre? Est-ce que tu as envie de vivre sous les ordres de personnes dont tu sais pas qui te donne des ordres? Est-ce que tu as envie de vivre dans une vie de cacophonie et de violence? Il y a la réécriture de la tour de Babel par Kafka qui raconte que finalement Dieu n'a pas besoin d'intervenir parce que la seule chose qui monte, c'est un peu la tour, mais à un moment donné, ça ne monte plus. Et la seule chose qui monte, c'est la violence entre les personnes. Dans des relectures que l'on fait de ce texte, voilà, c'est que des commandes techniques. Faisons des briques. Et puis, on ne sait plus qui parle. C'est l'indifférenciation.
3: C'est notre monde d'aujourd'hui.
4: Ça peut être notre monde d'aujourd'hui.
3: On construit des briques.
4: Et ça peut être, on construit des briques. Et puis, il y a des gens qui construisent morceau par morceau.
3: Oui.
4: Qui reconstruit Jérusalem.
3: Une visée au-delà des briques.
4: Alors, ça, c'est une question qui s'est posée à la fin du texte. Il y a cette observation qu'effectivement, il y a des gens qui s'engagent, mais on manque quand même d'une vision d'ensemble. Le pape dit de manière explicite, c'est bien qu'il y ait des gens qui s'engagent et il faut se réjouir qu'il y ait des gens qui prennent en charge la construction, de la reconstruction morceau par morceau de la cité de Jérusalem. Mais il nous manque quand même une vision d'ensemble. Donc, à un moment donné, si on parle en termes du business, il faut changer d'échelle. Donc, on a besoin des institutions. Et il faudra un relais politique, institutionnel, du droit international, etc., pour nous aider à faire ces avancées. Il ne suffit pas de l'engagement personnel ou communautaire, il faut quelque chose de plus grand. Et donc, il y a aussi une interpellation qui est adressée à d'autres niveaux de la société.
3: Alors, on arrive bientôt au terme de ce premier épisode de notre série de 3 épisodes Où va la vie, consacrée à la vision éthique, à l'orientation éthique de Léon XIV, à l'occasion, entre autres, de sa venue en France. On a bien compris, en vous écoutant les uns et les autres, qu'il s'agit vraiment d'un choix existentiel entre un chemin de vie, un chemin de mort, entre d'une part la tour de Babel qui est la cacophonie et la concurrence des puissances, et puis un chemin de vie. Père Bruno Cinto, dans les épisodes à venir, nous allons donc, la semaine prochaine et celle d'après encore, nous allons envisager différents domaines dans lesquels cette tension doit pouvoir être travaillée par nous tous, par chacun des baptisés. Vous qui êtes théologien spécialisé dans les questions éthiques, dans quel domaine ça se joue, ça, cette bonne vie que nous sommes sommés de construire en tant que baptisés, Père Bruno Cinto?
6: Ce qui a été amplement souligné, c'est tout le domaine social.
3: Oui.
6: Il peut y avoir une panne du social, j'ai dit précédemment, par excès de complexité. C'est trop compliqué pour moi.
3: Voilà, on entend beaucoup ça.
6: Oui.
3: J'y comprends plus rien.
6: Alors le pape, il dit, ça c'est une forme de capitulation déguisée en réalisme. Ça c'est une forme de capitulation déguisée en réalisme.
3: On est tous coupables de ça.
6: Donc dans une grande cité, le problème ça va être... qui peut mettre des briques? Il y a des toutes petites briques, mais il y aura des briques. Donc le défi, c'est de donner à chacun une part, ou que chacun se sente habilité à donner une part, dans l'Église, dans la société. Alors, le domaine éthique, on l'a amplement souligné, toute l'éthique sociale, on pourrait dire, toute l'éthique politique, on va y revenir, la question des institutions internationales, la question du multilatéralisme, tout le domaine de ce qu'on pourrait appeler la bioéthique, l'éthique du vivant, l'éthique de la vie, quelle est la place pour la défense de l'éthique de la vie, à commencer par les plus faibles aujourd'hui. C'est tous ces domaines-là qui me semblent importants. Et donc, on ne peut pas être partout, mais il me semble que Léon, il insiste beaucoup sur le réalisme de la foi. Le monde est complexe, mais on est... Si, alors, c'est ça la force de l'Église, à mon sens, c'est qu'il y a plein de regards différents. Et que si on donne à chacun sa part ou place à son regard et à sa part de responsabilité, alors on peut construire autre chose. Mais ça nécessite d'écouter, beaucoup insister sur l'écoute, ça nécessite de dialoguer.
3: Y compris au sein de l'Église.
6: Et ça prend du temps. C'est beaucoup plus facile quand vous voulez construire une grande tour, il y a un grand commandeur, tout le monde est à ses ordres, chacun sait ce qu'il doit faire, il n'a pas de variation à apporter, rien, et ça se bâtit très rapidement. Maintenant, quand on veut construire une ville avec l'image de la ville de Jérusalem, chacun va mettre sa pierre, ça va prendre du temps, il va y avoir du dialogue. Ça va prendre du temps, ça va prendre du temps de l'écoute, du respect, à commencer par les plus petits. Alors, oui, il y a une démarche, je dirais, il y a une démarche personnelle, une forme de conversion personnelle, notamment, pas de capitulation, que personne ne dise, c'est trop compliqué pour moi, j'ai pas le pouvoir, etc. Donc, démission de la responsabilité, et puis l'incarnation dans des institutions, des procédures de dialogue, des instances politiques qui vont, encore une fois, l'incarner, le traduire dans des structures. Parce que avoir une vie bonne, ça demande des structures, ça demande des institutions, ça demande de l'organisation, ça demande de la responsabilité.
3: Mais alors, certains d'entre nous sont plus sensibles aux enjeux éthiques, le début de la vie, la fin de la vie. D'autres sont plus sensibles à la justice sociale. Comment travailler ce dialogue-là, existentiel, au sein de l'Église ? Est-ce que c'est possible aujourd'hui, Père Bruno Sainteau ?
6: Oui, je pourrais laisser la parole à d'autres, puis on pourra en reparler dans la prochaine émission. En fait, les choses se tiennent, c'est ça qu'il faut comprendre. Alors, il y a une inflexion chez Léon, on en reparlera pour notamment toutes les questions de sexualité, une inflexion, une attention plus particulière à la construction sociale, voilà, plus particulière, avec la question de la dignité, le dialogue, le respect des plus petits. Il faut tenir compte, en fait, que la pluralité des regards, il n'y a pas un domaine qui serait indépendant des autres. Mmh. C'est pas une espèce de pyramide.
3: Ça va ensemble.
6: C'est que tout se tient. Ouais. C'est quand même un système. Et quand vous voulez construire, eh bien, il faut que vous teniez plein de choses ensemble. Et
3: alors,
6: donc,
3: plutôt
6: que de se diviser dans l'Église, quelle est la pierre que je peux apporter pour la construction de l'édifice commun dans le dialogue, la concertation? Et c'est exigeant.
3: Et voilà un programme tout trouvé pour les deux prochains épisodes de notre série « Où va la vie ?» consacrée aux orientations éthiques de Léon XIV, continuité, spécificité. Nous avons brossé les grands traits de ces orientations. Et la semaine prochaine, nous aborderons donc plus précisément les différents domaines d'application de cette vision, de ces orientations éthiques de Léon XIV et plus largement de la doctrine sociale de l'Église. Un grand merci à nos invités, le Père Bruno Sainteau, jésuite, théologien, co-responsable du domaine d'éthique biomédicale aux facultés Loyola Paris, Dominique Coatanea, théologienne, présidente de l'Association des théologiens moralistes, co-responsable du domaine d'éthique sociale et environnementale aux facultés Loyola, et le Père Dominique Grenier, assomptionniste, enseignant en théologie morale, directeur général du groupe Bayard et animateur du blog Doctrine Sociale sur le Fil. Je rappelle que les facultés Loyola Paris et l'Institut catholique de Paris proposent un parcours de formation diplômant, un diplôme universitaire d'éthique intitulé « Soins et santé dans une société pluraliste, accompagné, discerné, décidé ». Il s'adresse à tous ceux qui nous écoutent, à tous ceux qui doivent gérer des situations éthiques problématiques et savoir décider dans l'incertitude. 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Un grand merci à notre réalisateur Pierre-Henri Paget. Vous pouvez évidemment nous écouter, nous réécouter où vous voulez, quand vous voulez sur l'application RCF Notre-Dame. Rendez-vous la semaine prochaine pour poursuivre cette exploration de la doctrine sociale de l'Église à travers les orientations de Léon XIV. Merci à vous tous pour votre fidélité.

Bienvenue à vous et merci d'être avec nous comme chaque jeudi. On met l'essentiel au cœur de notre vie et on va retrouver la messe pour les malades en direct de la basilique Notre-Dame des Victoires, qui est le dernier vestige du couvent des Augustins. Déchaussée, c'est pour vous sur RCF Notre-Dame. On se retrouve juste après à 15h15.

0: nom du Père et du Fils et du Saint-Esprit.
1: Amen.
0: Le Seigneur soit avec vous.
1: Et avec votre esprit.
0: Soyez les bienvenus dans cette basilique. Nous allons prier pour chacun de vos malades. Nous allons prier aussi pour les personnes qui nous écoutent à la radio, celles qui nous écoutent par le Internet. Nous allons évidemment prier particulièrement pour que le Seigneur prépare nos cœurs pour ce que le Saint-Père aura à nous dire, pour ce que le Seigneur, par le Saint-Père, aura à nous dire. Voilà. Donc entrons généreusement dans cette Eucharistie en reconnaissant humblement que nous sommes pécheurs.

Que Dieu Tout-Puissant nous fasse miséricorde et qu'il nous pardonne nos péchés et nous conduise à la vie éternelle. Prions. Dieu éternel et tout-puissant, salut éternel de ceux qui croient en toi, exauce-nous quand nous implorons le secours de ta miséricorde pour tes serviteurs éprouvés par la maladie. Qu'après avoir retrouvé la santé, ils te rendent grâce dans ton Église par Jésus-Christ ton Fils, notre Seigneur, qui vit et règne avec toi dans l'unité du Saint-Esprit, Dieu pour les siècles des siècles. Amen.

du livre de Coëlette. Vanité des vanités, disait Coëlette. Vanité des vanités, tout est vanité. Quel profit l'homme retire-t-il de toute la peine qu'il se donne sous le soleil? Une génération s'en va, une génération s'en vient, et la terre subsiste toujours. Le soleil se lève, le soleil se couche, il se hâte de retourner à sa place, et de nouveau il se lèvera. Le vent part vers le sud, il tourne vers le nord, il tourne et recommence à tournoyer. Tous les fleuves vont à la mer et la mer n'est pas remplie. Dans le sens où vont les fleuves continuent de couler. Tout discours est fatigant. On ne peut jamais tout dire. L'œil n'a jamais fini de voir, ni l'oreille d'entendre. Ce qui a existé, c'est cela qui existera. Ce qui s'est fait, c'est cela qui se fera. Rien de nouveau sous le soleil. Y a-t-il une seule chose dont on dise « Voilà enfin du nouveau » Non, cela existait déjà dans les siècles passés. Mais il ne reste pas de souvenirs d'autrefois. De même, les événements futurs ne laisseront pas de souvenirs après eux. Parole du Seigneur. Rendons grâce à Dieu.

0: Le Seigneur soit avec vous.
1: Et avec votre esprit.
0: Évangile de Jésus-Christ selon saint Luc.
1: Gloire à toi, Seigneur.
0: En ce temps-là, Hérode, qui était au pouvoir en Galilée, entendit parler de tout ce qui se passait, et il ne savait que penser. En effet, certains disaient que Jean le Baptiste avait été ressuscité d'entre les morts. D'autres disaient « c'est le prophète Élie qui est apparu ». D'autres encore « c'est un prophète d'autrefois qui est ressuscité ». Quant à Hérode, il disait « Jean, je l'ai fait décapiter, mais qui est cet homme dont j'entends dire de telles choses ?» Et il cherchait à le voir. »

En lisant cette... en méditant cette parole de l'écriture, je me rappelais d'une scène un peu cocasse. C'était à la fin de la vie du curé d'Ars. Vous savez que le curé d'Ars confessait 15 heures par jour. Et alors du coup, il y avait des gens, il y avait des centaines et des centaines de personnes qui venaient se confesser. Puis il y a une dame qui vient et puis qui l'interpelle au moment où il passe du confessionnal des femmes au confessionnal des hommes. On va dire ça comme ça. Elle appelle mon père, j'imagine, monsieur l'abbé. Savez-vous où est le curé d'Ars? Ah, c'est intéressant ça, parce qu'elle n'avait rien compris, celle-là. Quelle a été la réponse du curé d'Ars, à votre avis? Le curé d'Ars lui a dit, mais madame, il est parti, il reviendra dans 15 jours. Je le remplace. Vous voyez, ce que je veux dire, c'est qu'il y a des gens, ils ne sont pas tellement intéressés par Jésus, au fond. Ils sont curieux. Ils sont curieux. C'est de la mondanité à l'état pur. Alors comme ça, après, ils pourront en parler entre eux. Eh bien, Hérode, c'est exactement ce qu'il est en train de faire. Il est curieux. Il veut savoir, il veut voir Jésus. Il veut, mais à plusieurs reprises, il a voulu voir Jésus. Il a voulu voir Jésus d'abord au moment où il a persécuté les gens, effectivement. Le témoignage de Jean était assez incroyable déjà. Ensuite, il a voulu voir Jésus précisément dans le moment qu'on vient de lire, hein, au chapitre 9. Ensuite, il va revouloir voir Jésus au chapitre 13. Vous savez, quand il va envoyer des pharisiens dire à Jésus qu'il veut le tuer. Ça, c'est une tactique des puissants, c'est une tactique des tyrans. On envoie des messages en disant « Tu sais, je vais te tuer. » Pour faire peur aux gens, pour les manipuler, tout simplement. Vous savez quelle était la réponse de Jésus, que je trouve délicieuse. Jésus lui dit, en gros, il lui dit « Va te faire cuire un œuf. » En langage Père Antoine, « Va te faire cuire un œuf. » Il lui dit « Allez dire à ce renard, dont Jésus qualifie Hérode. » Il montre que... Et Jésus, devant ça, n'est pas plus étonné. Il démasque simplement le subterfuge. Il va même plus loin, puisque enfin Hérode va finir par rencontrer Jésus. Ça, vous vous souvenez tous, évidemment. C'est en Luc 23. Pilate vient de voir Jésus et il renvoie Jésus chez Hérode. Et Hérode, trop content! Et il va peut-être faire un petit miracle. Il va faire peut-être un petit truc waouh. J'en profite, les Américains ne sont pas venus. Qu'est-ce qu'il fait, Jésus? Il va chez Pilate, il ne peut pas faire autrement. Chez Hérode, il ne peut pas faire autrement. Alors Hérode l'interroge et lui dit, alors, testez ce, etc. Réponse de Jésus, rien. Nada. Nothing. Il se tait. Et j'aurais

Le pape débarque, soit. Il fait son job. Il vient nous voir. C'est que l'Esprit Saint lui a demandé, ça c'est sûr et certain. Mais nous, on va avoir quelle attitude? On sera comme Hérode? Waouh, tu te rends compte, j'ai vu le pape à 2 mètres! J'en connais même. Ils ont acheté des calottes blanches pour donner la calotte au pape et recevoir la calotte du pape. Je savais même pas que ça existait, ça, des gens comme ça, des trucs comme ça. Mais c'est vrai, c'est pour pouvoir en parler, en fait, c'est waouh, tu te rends compte, j'ai vu le pape! Ouais, t'as vu le pape, mais enfin... Et alors? Pour ton âme? Pour ta rencontre avec Jésus? Qu'est-ce que t'en tires? Tout à l'heure, on discutait avec la sœur, parce qu'en ce moment, c'est pas évident de recevoir les contre-marques, les machins, les trucs. On a des places réservées, mais en même temps, on n'a pas les papiers qui vont bien, etc. Tout le monde tremble dans tous les sens. Parce qu'on a tellement envie de voir le pape, c'est vrai, après tout, c'est le chef de l'Église, c'est naturel. De même que Hérode, c'est naturel de vouloir voir le pape. Par contre, si je vous casse la baraque, mais le plus important, c'est surtout d'entendre ce qu'il va dire. Au fond, c'est vrai qu'il faut participer au mouvement de l'Église, c'est capital. Le Seigneur nous appelle à ça. Il nous appelle à participer. Alors, ceux qui vont se retrouver au Stade de France, en plein milieu de la pelouse, j'espère qu'elle va penser à Zidane à ce moment-là. Hein. Et c'est vrai, elle va se retrouver en plein milieu de la pelouse. Tout près du pape, waouh! En plein milieu du Stade de France, waouh! Oui, mais c'est 10 fois plus compliqué, en fait. Moi, je vous cache pas qu'un jour, ça m'est arrivé, ça. Un bon père, parce que je préparais le... J'ai le temps, à peine. Je préparais les JMJ de 2005. Et donc, pour me remercier, j'ai pu célébrer la messe à 10 mètres de Benoît XVI, avec les évêques. Il y avait tous les évêques et moi. Super! Sauf que c'est super difficile de se concentrer. C'est super difficile d'écouter. Parce qu'on observe, on observe, on observe, on observe, on observe. En fait, ça demande une assaise. Il faut être capable de profiter de ce qu'il y a, de la foule, de l'événement qu'on est en train de vivre, mais en même temps, ne pas quitter la présence de Jésus, vous voyez. Ne pas quitter les mots de Jésus. Essayez d'entendre dans ce que dit le pape ou dans ce qui se passe, comment Dieu nous parle. C'est ça qui est le plus important. Et vraiment, j'insiste, ça demande une assaise. Ça demande de se calmer un peu, quoi. Ça demande d'entrer dans une retraite intérieure. Vous allez me dire, ouais, mais avec 80 000 personnes autour, c'est pas évident quand même. 100 000 sur les Champs-Élysées, 600 000. Mais c'est une grâce à demander. Demandons cette grâce à la Sainte Vierge. Demandons cette grâce à la Sainte Vierge de savoir rester en silence. De savoir, vous voyez, le silence intérieur, bien sûr, il faudra crier vive le pape, ma sœur. Ça, je suis sûr, elle va crier vive le pape. Bien sûr, mais aussi prendre garde et rester en présence de Jésus. C'est capital. Vraiment, c'est capital. Demandons cette grâce. Que la Sainte Vierge nous garde bien, à la fois dans la joie et la très grande joie, et à la fois dans une quête des perles d'amour qu'on va recevoir.

0: Prions ensemble au moment d'offrir le sacrifice de toute l'Église. Seigneur Dieu, de ta volonté dépend le cours de notre existence. Accueille nos prières et nos sacrifices offerts pour implorer ta miséricorde en faveur de nos frères et de nos sœurs malades. Tandis que nous craignons pour leur santé, puissions-nous nous réjouir de leur guérison par le Christ notre Seigneur.
1: Amen.
0: Le Seigneur soit avec vous.
1: Et avec
0: vous. Élevons notre cœur. Rendons grâce au Seigneur notre Dieu. Vraiment, il est juste et bon pour ta gloire et notre salut de t'offrir notre action de grâce toujours et en tout lieu. Seigneur, Père très saint, Dieu éternel et tout-puissant, par le Christ notre Seigneur. Le rappel de sa mort provoque notre amour. L'annonce de sa résurrection ravive notre foi. Et l'attente de sa venue dans la gloire affermit notre espérance. C'est pourquoi, avec les saints et tous les anges, nous te louons et sans fin, nous proclamons.

Toi qui es vraiment saint, toi qui es la source de toute sainteté, Seigneur, nous te prions. Sanctifie ces offrandes en répandant sur elles ton esprit, qu'elles deviennent pour nous le corps et le sang de Jésus, le Christ, notre Seigneur. Au moment d'être livré, d'entrer librement dans sa passion, il prit le pain, il rendit grâce, il le rompit et le donna à ses disciples en disant « Prenez et mangez-en tous, ceci est mon corps livré pour vous ».

De même, après le repas, il prit la coupe. De nouveau, il rendit grâce et la donna à ses disciples en disant « Prenez et buvez-en tous, car ceci est la coupe de mon sang, le sang de l'Alliance nouvelle et éternelle qui sera versé pour vous et pour la multitude en rémission des péchés. Vous ferez cela en mémoire de moi. »

0: En faisant ainsi mémoire de la mort et de la résurrection de ton Fils, nous t'offrons, Seigneur, le pain de la vie et la coupe du salut, et nous te rendons grâce car tu nous as estimés dignes de nous tenir devant toi pour te servir. Humblement, nous te demandons qu'en ayant part au corps et au sang du Christ, nous soyons rassemblés par l'Esprit Saint en un seul corps. Souviens-toi, Seigneur, de ton Église répandue à travers le monde. Fais-la grandir dans ta charité en union avec notre pape Léon, notre évêque Laurent et tous les évêques, les prêtres et les diacres. Souviens-toi aussi de nos frères et sœurs qui se sont endormis dans l'espérance de la résurrection. Te confions Jean-François, homme veste. Et souviens-toi dans ta miséricorde de tous les défunts, accueille-les dans la lumière de ton visage. Sur nous tous, enfin, nous implorons ta bonté. Te confions tous les pèlerins qui sont en train d'affluer vers Paris. Permets qu'avec la Vierge Marie, la bienheureuse Mère de Dieu, avec Saint Joseph, son époux, les apôtres et tous les saints qui ont fait ta joie au long des âges, nous ayons part à la vie éternelle et que nous chantions ta louange et ta gloire par ton Fils Jésus, le Christ. Par lui, avec lui et en lui, à toi, Dieu le Père Tout-Puissant, dans l'unité du Saint-Esprit, tout honneur et toute gloire pour les siècles des siècles. Amen. Comme nous l'avons appris du Sauveur et selon son commandement, nous aimons dire, Notre Père, qui es aux cieux, que ton nom soit sanctifié, que ton règne vienne,
1: que ta volonté soit faite
0: sur la terre comme au ciel.
1: Donne-nous aujourd'hui notre pain de ce jour. Pardonne-nous nos offenses, comme nous pardonnons aux soucis à ceux qui nous ont offensés. Et ne nous laisse pas entrer en tentation, mais
0: délivre-nous de tout mal, Seigneur, et donne la paix à notre temps. Soutenus par ta miséricorde, nous serons libérés de tout péché, à l'abri de toute épreuve. Nous qui attendons que se réalise cette bienheureuse espérance, l'avènement de Jésus-Christ, notre Sauveur.
1: Car c'est à toi qu'appartient le règne, la puissance et la gloire, pour les siècles et les siècles.
0: Seigneur Jésus-Christ, tu as dit à tes apôtres, je vous laisse la paix, je vous donne ma paix. Ne regarde pas nos péchés, mais la foi de ton Église. Pour que ta volonté s'accomplisse, donne-lui toujours cette paix et conduis-la vers l'unité parfaite, toi qui vis et règnes pour les siècles des siècles.
1: Amen.
0: Que la paix du Seigneur soit toujours avec vous.
1: Et avec votre esprit.
0: Frères et sœurs, dans la charité du Christ, donnez-vous la paix.
1: Amen.

Seigneur Jésus-Christ, que cette communion à ton corps et à ton sang n'entraîne pour moi ni jugement ni condamnation, mais que par ta bonté, elle soutienne mon esprit et mon corps et me donne la guérison. Voici l'agneau de Dieu, voici celui qui enlève les péchés du monde. Heureux les invités au repas des noces de l'agneau.

Prions encore. Seigneur Dieu, vrai rempart de la faiblesse humaine, manifeste à nos malades la force de ton secours, afin que, soutenus par ta miséricorde, ils puissent revenir guéris au milieu de ton assemblée sainte, par le Christ notre Seigneur. J'invite tous ceux d'entre vous qui sont malades à s'approcher de l'autel.

Voilà, nous allons prier pour vous. Et comme dit le Seigneur, il sera fait du bien à tous. Ça veut dire à chacun. Quel bien, ça il faut l'accepter, que le Seigneur puisse faire toute sa volonté. Le Seigneur veut faire du bien à tous, en particulier aux malades. Le Seigneur soit avec vous. Dans ton amour, Seigneur notre Père, toi qui ne cesses de garder dans ta bonté sans borne ceux que tu as créés, regarde nos frères et sœurs qui sont malades et qui souffrent. Redresse-les par ta droite, raffermis-les par ta puissance, apporte-leur le remède, guéris leurs souffrances. Ils attendent de toi le soulagement, qu'ils aient le bonheur de l'obtenir par leur foi, par la prière de ton Église et par pure grâce de ta miséricorde, par Jésus le Christ, notre Seigneur. Amen. Disons maintenant la prière pour l'accueil du Saint-Père. Ô Esprit Saint, nous sommes dans la reconnaissance pour la venue prochaine de notre pape Léon XIV en notre ville de Paris. Donne-nous d'ouvrir nos cœurs à ce que le pape voudra réaliser pour nous, à la parole qu'il voudra déposer en nous par son Fils Jésus. Viens remplir de tous tes dons notre intelligence, notre mémoire, notre volonté, pour que nous sachions rester dociles à ta voix dans la simplicité des enfants de Dieu. Que sous le regard de Notre-Dame des Victoires, nous puissions en cette visite apostolique accueillir avec une foi profonde et joyeuse le Christ lui-même, pasteur de nos âmes. Le Seigneur soit avec vous. Que Dieu Tout-Puissant vous bénisse et vous garde, le Père, le Fils et le Saint-Esprit. Allez dans la paix du Christ.

0: C'était la messe pour les malades en direct de la basilique Notre-Dame des Victoires sur RCF Notre-Dame comme tous les jeudis. Et on est ensemble et nos programmes se poursuivent. Et c'est Simon, voilà, à 15h15, Simon toujours au rendez-vous pour nous annoncer la suite de vos beaux programmes.
1: Bonjour Marie-Lève.
0: Bonjour Simon.
1: L'invité de portrait à 17h11, un comédien au grand talent, vous le connaissez sans doute, Mehdi Djahadi. On l'a découvert avec son spectacle sur sa conversion de musulman à catholique, ça s'appelait Coming Out. Et là, il revient avec un nouveau spectacle, Couleur framboise, un nouveau sujet un peu touchy, l'infertilité masculine. Et puis, petite confidence, demain, il sera à la veillée au Stade de France et il va intervenir, on en parlera avec lui.
0: Parmi tous ces artistes qui accueilleront le Pape Léon. Merci beaucoup Simon, à 17h11, à tout à l'heure.
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0: RCF Notre-Dame, restez bien avec nous, la suite des programmes continue sur RCF Notre-Dame. Et puis moi, je vous retrouverai demain, toujours à la même heure. Rendez-vous, non pas demain à la même heure, puisqu'il y aura le pape demain. Programmation spéciale demain, soyez au rendez-vous et restez bien à notre écoute.
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4: Colin Blard, je rappelle que vous êtes historienne de l'art, spécialiste du Moyen-Âge et qu'avec vous, nous pérégrinons, nous nous approchons tout doucement de la cathédrale Notre-Dame. Tout ce que vous nous décrivez là, quand on est non-initié, ça peut paraître difficile à comprendre, à interpréter. Donc, c'est précieux d'avoir des clés de compréhension, Paul Amblard.
5: Alors, oui, alors je me méfie quand même du terme « initié » parce que je pense que c'est aussi une question d'attention. Alors, évidemment, il faut des petites clés, mais vous savez, une icône, il y a quand même un niveau de contemplation qui peut ouvrir beaucoup de portes de lecture de l'icône. Et pareil pour l'art du Moyen-Âge, on a quand même un niveau où l'on peut accéder, mais si on prête attention, encore une fois, c'est une ouverture de l'œil, et comme dirait Saint Bernard, de l'œil spirituel, bien sûr.
4: Et du cœur.
5: Et du cœur.
4: Alors après les portails sud et nord, nous arrivons devant le troisième portail de la façade de Notre-Dame de Paris, le plus important, le portail royal. Alors celui-ci, il est d'une richesse absolument inouïe.
5: Il est magistral. Nous, petits pèlerins, arrivons au portail central de Notre-Dame, le portail royal. Alors, il y avait Huysmans, l'écrivain, qui disait que ce portail, il était tellement important qu'il résumait tout Notre-Dame. C'est vous dire. Ici, on est face, encore une fois, à des dizaines de statues. Au début, on ne comprend pas tout. Et puis, on commence à regarder.
4: Alors, par où faut-il commencer ?
5: Par ce qui est au niveau de notre œil. Toujours le plus simple. Le plus simple, c'est une statue du Christ qui est sur le trumeau central, donc le pilier central de ces deux volets de porte. C'est un Christ restauré par un sculpteur qui s'appelait De Chaume et qui, au temps de Viollet-le-Duc, a recomposé une statue, puisque à la Révolution, vous savez, Notre-Dame a été mutilée. Et donc la statue du trumeau avait disparu et De Chaume va se baser sur le beau Dieu de la cathédrale de Reims. Et il va représenter un Christ qui nous bénit et qui porte le livre de la parole encore une fois. Et sous ses pieds, on a deux têtes de dragon, donc le Christ maîtrise le dragon. Il tient le mal sous ses pieds. Et sous les pieds du Christ, à part les dragons, on a les quatre évangélistes. Ils vont transmettre la parole. Et au-dessous de ces évangélistes, il y a une de mes statues favorites, il y a représenté ce qu'on appelle les arts libéraux au Moyen-Âge. C'est une notion très importante. Ce sont toutes les connaissances qu'il faut avoir pour bien mener sa vie. Alors, vous allez me dire, les arts libéraux, il y a la médecine, il y a l'astronomie, il y a la musique. C'était costaud, hein, l'enseignement
4: des
5: Moyen-Âge.
4: C'est complet, oui.
5: C'est assez complet. Mais on peut se contenter de s'intéresser aussi à toutes ces connaissances sans être un grand spécialiste. Mais pour parler d'une statue en particulier, celle qui nous fait face, c'est une femme bien mystérieuse qui a une nuée au-dessus de sa tête, elle trône et elle a ses pieds bien plantés en terre et entre ses jambes, il y a une échelle. Dans les arts libéraux, cette statue, c'est la rhétorique, c'est l'art du langage. Alors, c'est pas l'acquisition d'un langage pompeux qui nous permet d'être bien au-dessus de la moyenne, c'est l'art de la parole, c'est l'art de transmettre la parole divine, c'est l'art de transmettre quelque chose qui est de l'ordre de l'évolution, de la connaissance, certes, mais quelque chose de nourrissant. C'est pas la parole qui nous coupe, c'est la parole qui va nous mettre en communion avec l'autre, la communion de cœur. Et cette femme est appelée également la Cybèle. Alors, la Cybèle, c'est encore une récupération de l'art chrétien dans tout ce qui était plus antique et qui était une déesse de la fécondité, mais c'est aussi une figure de la sagesse. Et cette femme, donc, est là, sous les pieds du Christ, on pourrait dire, sans hasard possible, puisque rien n'est au hasard dans une iconographie du Moyen-Âge, pour nous dire, le Christ vous accueille, il va vous conduire, il va vous guider, c'est le berger, mais vous allez acquérir de la sagesse, parce que de toute façon, cette sagesse, elle vous habite. Mais pour ça, il faudra monter les petits barreaux de l'échelle.

0: faut évidemment, comme pour les deux précédents portails, lever les yeux et regarder un peu au-dessus maintenant, oui. Vers le tympan.
1: Encore une fois, nous aurons la chance de rentrer par cette porte à Notre-Dame. C'est nouveau, avant on rentrait sur le côté, et aujourd'hui, avec la rénovation, on va rentrer par la porte royale. Alors, évidemment, encore une fois, petit pèlerin, lève le regard. Lève le regard parce qu'il y a un grand tympan qui nous attend et qui nous enseigne quelque chose de très important ici, même fondamental, je dirais, pour notre époque aussi. D'abord, le premier niveau du tympan, c'est la résurrection des morts. Vous voyez, on commence par quelque chose de léger. On voit une multitude d'hommes, de femmes, qui se relèvent de leur tombeau. Ils ont l'air tout étonnés de se relever de la mort. Alors là, évidemment, on a l'illustration de ce que raconte le prophète Ézéchiel. Les morts vont renaître. Et il nous est dit à Notre-Dame que par ce Christ qui est là et qui nous porte la parole de vie, eh bien, on va renaître. Ce niveau-là est un premier niveau. On va avoir un deuxième niveau qui est le jugement dernier. Encore une fois, le sujet n'est pas très léger. Alors, on a évidemment les deux côtés. Le côté des bienheureux, les âmes qui vont au paradis.
0: Ceux qui sont sauvés.
1: Au milieu de Saint Michel Psychopompe, c'est le saint qui va peser les âmes, répartir ceux qui sont élus et ceux qui sont réprouvés.
0: Et de l'autre côté,
1: évidemment, il y a les réprouvés qui s'en vont vers les enfers, dans les chaînes, avec des petits diablotins savoureux, puisqu'il y en a un qui essaye de faire pencher la balance de Saint-Michel, mais Saint-Michel veille au grain. En tout cas, c'est presque comique, et je parle de comique d'une façon tout à fait intentionnelle. On m'a souvent posé la question, mais ces représentations de l'enfer, mais c'était terrifiant pour les gens. Oui, il y avait une notion terrifiante, mais aussi il y avait une notion, l'enfer, le paradis, c'était pas le problème. C'était le problème de prendre conscience qu'ici-bas, on a à accomplir quelque chose. Qu'on n'est pas là pour s'endormir, qu'on est là pour se réveiller. Et donc, toute cette façade du tympan qui nous rappelle qu'il y a un jugement dernier est là pour nous réveiller.
0: Et la petite note d'humour est là pour apporter un peu de légèreté aussi, un peu de distance vis-à-vis de cette peur qui pouvait paralyser peut-être à une certaine époque.
1: Peut-être aussi. D'une façon beaucoup plus philosophique et d'une façon, je trouve, savoureuse, nous démontrer que le paradis, l'enfer, ce ne sont pas des lieux, ce sont des états. Tout ça, c'est une question de choix et de conscience.
0: Qu'est-ce qu'on fait de notre vie? Alors, on passe au niveau supérieur,
1: qui est un niveau extraordinaire, où on a un Christ d'une beauté. Il faut prendre le temps de contempler ces statues de Notre-Dame. Ici, vous avez le Christ qui trône, qui est au ciel, et qui est entouré d'anges, avec deux donateurs. Un évêque d'un côté, et un donateur de l'autre. Ce Christ, il est triomphant, il est couronné, et il est évidemment entouré des symboles de sa passion. Les anges sont là aussi, en tenant les symboles de sa passion. Ça veut dire qu'au premier niveau de lecture, on avait le Christ qui nous accueillait. Mais au dernier niveau, c'est le Christ de la résurrection. Tous ces hommes et ces femmes qui sortaient, qui se relevaient de la mort, c'est parce que le Christ est au niveau du tympan et au sommet du tympan.
0: Et qu'il a le dernier mot.
1: Encore une fois, ce n'est pas une scène intime. Parce que dans toutes les voussures, là, les arcs, qui sont nombreux sur cette porte, il y a une multitude d'anges qui sont là pour célébrer ce moment. Et d'ailleurs, c'est un moment qui est éternel. On est hors du temps à Notre-Dame. Ça aussi, c'est une notion très importante à rappeler. La cathédrale, c'est hors du temps. C'est comme un emblème de l'éternité. Et dans ces voussures, donc dans ces arcs, on a les prophètes, on a les rois, on a des vierges, on a des docteurs de l'Église, on a tout le peuple des hommes qui ont compris la parole, qui ont suivi la parole et qui sont là aussi pour nous guider, nous aider.
0: On dirait des guirlandes, on dirait des dentelles, enfin ça fait comme une espèce de décoration, tous ces personnages. qui viennent entourer cette figure du Christ en majesté.
1: Oui, et cette notion de guirlande, d'ornement, elle est aussi importante. Là encore une fois, tous les visages sont fouillés. Le travail des sculpteurs à Notre-Dame a été exceptionnel.
0: Chaque personnage est absolument unique.
1: Il est unique. On a par exemple une statue d'Abraham. Justement, c'est le Saint d'Abraham, où il a un grand linge. Et dans ce linge, il y a des petites têtes qui apparaissent. Donc, il est en train de recueillir les âmes avant d'être ressuscité. Et Abraham est très reconnaissable. C'est-à-dire, les hommes du Moyen-Âge, quand ils voyaient ce portail, ils savaient reconnaître. Ils savaient reconnaître Moïse avec ses cornes. Vous savez, cette fameuse statue de Moïse où il porte deux cornes, c'est une erreur de traduction de la Vulgate. On a traduit corne alors que c'était rayon. Moïse est représenté comme ça avec ses petites cornes qui forment des rayons pratiquement à Notre-Dame. Et il faut le rappeler d'ailleurs, c'est que les hommes du Moyen-Âge, quand ils voyaient toutes ces statues, ils décryptaient le langage qui leur était offert.
0: Merci beaucoup, Paul Amblard. Et demain, on entre avec vous dans Notre-Dame. Enfin. Merci, à demain.

0: Merci d'être à l'écoute de RCF Notre-Dame. À présent, tournons nos cœurs vers Lourdes pour prier avec Marie.
1: Déposez dès maintenant votre intention de prière au 0892 46 00 12. Nous la présenterons pour vous à la grotte de Massabielle.
2: Bonjour, Notre-Dame de Lourdes. En cette veille d'arrivée du pape à Lourdes, je me permets de vous confier mon fils. Merci Notre-Dame de Lourdes et merci Sainte-Anne.
3: Merci Maman Marie et chers pèlerins de prier pour la guérison du cancer de ma belle-fille Laurence, 35 ans, maman d'Arthur, 9 mois. Vierge puissante et miséricordieuse, j'ai confiance en toi.
2: Vierge Marie, Notre-Dame de Lourdes, je te confie Marie-Christine et sa famille, ainsi que toutes mes intentions. Merci Marie.
4: Au nom du Père, et du Fils, et du Saint-Esprit.
5: Amen.
4: Chers frères et sœurs, soyez les bienvenus à Lourdes, dans cette grotte de Massabielle, où la Vierge Marie, l'Immaculée Conception, est apparue à Bernadette. Avec elle, nous méditerons les mystères lumineux du rosaire. Nous prions avec tous les pèlerins présents à Lourdes. Nous prions aussi avec tous ceux et celles qui, de par le monde, nous sont unis par l'écoute de leur radio chrétienne francophone, par l'écoute de la chaîne de télévision catholique KTO, par leur connexion Internet au site du sanctuaire de Lourdes. Je crois en Dieu, le Père Tout-Puissant, Créateur du ciel et de la terre, et en Jésus-Christ, son Fils unique, notre Seigneur, qui a été conçu du Saint-Esprit, est né de la Vierge Marie, a souffert sous Ponce Pilate, a été crucifié, est mort, et a été enseveli, est descendu aux enfers, le troisième jour est ressuscité des morts, est monté aux cieux, est assis à la droite de Dieu, le Père Tout-Puissant, d'où il viendra juger les vivants et les morts. Je crois en l'Esprit Saint, à la Sainte Église catholique, à la communion des saints, à la rémission des péchés, à la résurrection de la chair, à la vie éternelle. Amen. Prière aux intentions du pape. Notre Père, qui es aux cieux, que ton nom soit sanctifié, que ton règne vienne, que ta volonté soit faite sur la terre comme au ciel.
5: Donne-nous

0: Je vous salue Marie, pleine de grâce. Le Seigneur est avec vous. Vous êtes bénie entre toutes les femmes. Et Jésus, le fruit de vos entrailles, est béni.
1: Sainte Marie, Mère de Dieu, priez pour nous pauvres pécheurs, maintenant et à l'heure de notre mort. Amen.
0: Je vous salue Marie, pleine de grâce. Le Seigneur est avec vous. Vous êtes bénie entre toutes les femmes. Et Jésus, le fruit de vos entrailles, est béni.
1: Sainte Marie, Mère de Dieu, priez pour nous pauvres pécheurs, maintenant et à l'heure de notre mort. Amen.
0: Je vous salue, Marie, pleine de grâce. Le Seigneur est avec vous. Vous êtes bénie entre toutes les femmes, et Jésus, le fruit de vos entrailles, est béni.
1: Sainte Marie, Mère de Dieu, priez pour nous pauvres pécheurs,

0: Marie, conçue sans péché. Premier mystère lumineux, le baptême du Seigneur. Jésus reçoit le baptême de Jean-Baptiste. De l'Évangile selon saint Luc. Il y eut une voix venant du ciel. Toi, tu es mon fils bien-aimé. En toi, je trouve ma joie. Prions pour les catéchumènes de nos communautés et tous ceux qui se préparent à recevoir un sacrement. Notre Père, qui es aux cieux, que ton nom soit sanctifié, que ton règne vienne, que ta volonté soit faite sur la terre comme au ciel.
1: Pardonnez-nous nos offenses, comme nous pardonnons aussi à ceux qui nous ont offensés, et ne nous laisse pas entrer en tentation, mais délivre-nous.
2: Je vous salue, Marie, pleine de grâce. Le Seigneur est avec vous. Vous êtes bénie entre toutes les femmes, et Jésus, le fruit de vos entrailles, est béni.
3: Sainte Marie, Mère de Dieu, priez pour nous.
2: Je vous salue, Marie, pleine de grâce. Le Seigneur est avec vous. Vous êtes bénie entre toutes les femmes, et Jésus, le fruit de vos entrailles, est béni.
3: Sainte Marie, Mère de Dieu, priez pour nous pauvres pécheurs, maintenant et à l'heure de notre mort. Amen.
2: Je vous salue, Marie, pleine de grâce. Le Seigneur est avec vous. Vous êtes bénie entre toutes les femmes, et Jésus, le fruit de vos entrailles, est béni.
3: Sainte Marie, Mère de Dieu, priez pour nous pauvres pécheurs, maintenant et à l'heure de notre mort. Amen.
2: Je vous salue, Marie, pleine de grâce. Le Seigneur est avec vous. Vous êtes bénie entre toutes les femmes, et Jésus, le fruit de vos entrailles, est béni.
3: Sainte Marie, Mère de Dieu, priez pour nous
2: Je vous salue, Marie, pleine de grâce. Le Seigneur est avec vous. Vous êtes bénie entre toutes les femmes, et Jésus, le fruit de vos entrailles, est béni.
3: Sainte Marie, Mère de Dieu, priez pour nous pauvres pécheurs, maintenant et à l'heure de notre mort. Amen.
2: Je vous salue, Marie, pleine de grâce. Le Seigneur est avec vous. Vous êtes bénie entre toutes les femmes, et Jésus, le fruit de vos entrailles, est béni.
3: Sainte Marie, Mère de Dieu, priez pour nous pauvres pécheurs, maintenant et à l'heure de notre mort. Amen.
2: Je vous salue, Marie, pleine de grâce. Le Seigneur est avec vous. Vous êtes bénie entre toutes les femmes, et Jésus, le fruit de vos entrailles, est béni.
3: Sainte Marie, Mère de Dieu, priez pour nous
2: Je vous salue, Marie, pleine de grâce. Le Seigneur est avec vous. Vous êtes bénie entre toutes les femmes, et Jésus, le fruit de vos entrailles, est béni.
3: Sainte Marie, Mère de Dieu, priez pour nous pauvres pécheurs, maintenant et à l'heure de
2: notre mort. Amen. Je vous salue, Marie, pleine de grâce. Le Seigneur est avec vous. Vous êtes bénie entre toutes les femmes, et Jésus, le fruit de vos entrailles, est béni.
3: Sainte Marie, Mère de Dieu, priez pour nous pécheurs, maintenant et à l'heure de notre mort. Amen.
2: Je vous salue, Marie, pleine de grâce. Le Seigneur est avec vous. Vous êtes bénie entre toutes les femmes, et Jésus, le fruit de vos entrailles, est béni.
3: Sainte Marie, Mère de Dieu, priez pour nous pécheurs, maintenant et à l'heure de notre mort.

0: Ô Marie, conçue sans péché. Deuxième mystère lumineux, les noces de Cana. Jésus était invité aux noces de Cana avec Marie, sa mère. De l'Évangile selon saint Jean. À Cana, en Galilée, Jésus manifesta sa gloire et ses disciples crurent en lui. Prions pour tous ceux qui ont perdu le sens de la vie, afin qu'à l'intercession de Marie, ils découvrent la joie de donner leur vie par amour. Notre Père, qui es aux cieux, que ton nom soit sanctifié, que ton règne vienne, que ta volonté soit faite sur la terre comme au ciel.
1: Donne-nous aujourd'hui notre pain de ce jour. Pardonne-nous nos offenses, comme nous pardonnons aussi à ceux qui nous ont offensés. Et ne nous laisse pas entrer en tentation, mais délivre-nous du mal.
2: Amen. Je vous salue, Marie, pleine de grâce. Le Seigneur est avec vous. Vous êtes bénie entre toutes les femmes, et Jésus, le fruit de vos entrailles, est béni.
1: Sainte Marie, Mère de Dieu, priez pour nous pauvres pécheurs, maintenant et à l'heure de notre mort. Amen.
2: Je vous salue, Marie, pleine de grâce. Le Seigneur est avec vous. Vous êtes bénie entre toutes les femmes, et Jésus, le fruit de vos entrailles, est béni.
1: Sainte Marie, Mère de Dieu,
2: je vous salue, Marie pleine de grâce. Le Seigneur est avec vous. Vous êtes bénie entre toutes les femmes, et Jésus, le fruit de vos entrailles, est béni.
1: Sainte Marie, Mère de Dieu, priez pour nous pauvres pécheurs, maintenant et à l'heure de notre mort. Amen.
2: Je vous salue, Marie pleine de grâce. Le Seigneur est avec vous. Vous êtes bénie entre toutes les femmes, et Jésus, le fruit de vos entrailles, est béni.
1: Sainte Marie,
2: je vous salue, Marie, pleine de grâce. Le Seigneur est avec vous. Vous êtes bénie entre toutes les femmes, et Jésus, le fruit de vos entrailles, est béni.
1: Sainte Marie, Mère de Dieu, priez pour nous pauvres pécheurs, maintenant et à l'heure de notre mort.
2: Je vous salue, Marie, pleine de grâce. Le Seigneur est avec vous. Vous êtes bénie entre toutes les femmes, et Jésus, le fruit de vos entrailles, est béni.
1: Sainte Marie, Mère de Dieu, priez pour nous pauvres pécheurs, maintenant et à l'heure de notre mort. Amen.
2: Je vous salue, Marie pleine de grâce. Le Seigneur est avec vous. Vous êtes bénie entre toutes les femmes, et Jésus, le fruit de vos entrailles, est béni.
1: Sainte Marie, Mère de Dieu, priez pour nous pauvres pécheurs, maintenant et à l'heure de
2: je vous salue, Marie, pleine de grâce. Le Seigneur est avec vous. Vous êtes bénie entre toutes les femmes, et Jésus, le fruit de vos entrailles, est béni.
1: Sainte Marie, Mère de Dieu, priez pour nous pauvres pécheurs, maintenant et à l'heure de notre mort.
2: Je vous salue, Marie, pleine de grâce. Le Seigneur est avec vous. Vous êtes bénie entre toutes les femmes, et Jésus, le fruit de vos entrailles, est béni.
1: Sainte Marie,
2: je vous salue, Marie pleine de grâce. Le Seigneur est avec vous. Vous êtes bénie entre toutes les femmes, et Jésus, le fruit de vos entrailles, est béni.
1: Sainte Marie, Mère de Dieu, priez pour nous pauvres pécheurs, maintenant et à l'heure de notre mort. Amen.

0: mère. Ô Marie conçue sans péché.
1: Priez pour nous.
0: Troisième mystère lumineux, l'annonce du royaume. Jésus annonce le royaume et invite à la conversion. De l'évangile selon saint Marc. Convertissez-vous et croyez à l'évangile. Avec Marie, prions pour que l'Esprit Saint nous aide à méditer l'évangile du Christ, pour le mettre en œuvre dans notre vie et l'annoncer à nos frères. Notre Père qui es aux cieux, que ton nom soit sanctifié, que ton règne vienne, que ta volonté soit faite sur la terre comme au ciel.

0: Je vous salue, Marie, pleine de grâce. Le Seigneur est avec vous. Vous êtes bénie entre toutes les femmes. Et Jésus, le fruit de vos entrailles, est béni.
1: Sainte Marie, Mère de Dieu, priez pour
0: Je vous salue, Marie, pleine de grâce. Le Seigneur est avec vous. Vous êtes bénie entre toutes les femmes. Et Jésus, le fruit de vos entrailles, est béni.
1: Sainte Marie, Mère de Dieu, priez pour nous pauvres pécheurs, maintenant et à l'heure de notre mort. Amen.
0: Je vous salue, Marie, pleine de grâce. Le Seigneur est avec vous. Vous êtes bénie entre toutes les femmes. Et Jésus, le fruit de vos entrailles, est béni.
1: Sainte Marie, Mère de Dieu, priez pour nous
0: Je vous salue, Marie, pleine de grâce. Le Seigneur est avec vous. Vous êtes bénie.

0: Jésus, le fruit de vos entrailles, est béni.
1: Sainte Marie, Mère de Dieu, priez pour nous pauvres pécheurs, maintenant et à l'heure de notre mort. Amen.
0: Je vous salue, Marie, pleine de grâce. Le Seigneur est avec vous. Vous êtes bénie entre toutes les femmes. Et Jésus, le fruit de vos entrailles, est béni.
1: Sainte Marie, Mère de Dieu, priez pour nous pauvres pécheurs, maintenant et à l'heure de notre mort.
0: Je vous salue, Marie, pleine de grâce. Le Seigneur est avec vous. Vous êtes bénie entre toutes les femmes. Et Jésus, le fruit de vos entrailles, est béni.
1: Sainte Marie, Mère de Dieu, priez pour nous pauvres pécheurs, maintenant et à l'heure de notre mort. Amen.
0: Je vous salue, Marie, pleine de grâce. Le Seigneur est avec vous. Vous êtes bénie entre toutes les femmes. Et Jésus, le fruit de vos entrailles, est béni.
1: Sainte Marie, Mère de Dieu, priez pour nous pauvres pécheurs, maintenant et à l'heure de notre mort. Amen.
0: Je vous salue, Marie, pleine de grâce. Le Seigneur est avec vous. Vous êtes bénie entre toutes les femmes. Et Jésus, le fruit de vos entrailles, est béni.
1: Sainte Marie, Mère de Dieu, priez pour nous pauvres pécheurs, maintenant et à l'heure de notre mort. Amen.

0: Marie conçue sans péché. Quatrième mystère lumineux, la transfiguration. Jésus est transfiguré. De l'évangile selon saint Luc. Comme il priait, l'aspect de son visage devint autre et son vêtement d'une blancheur éclatante. À l'intercession de Notre-Dame de Lourdes, confions au Seigneur tous nos malades, tous ceux qui souffrent dans leur corps ou dans leur esprit. Notre Père, qui es aux cieux, que ton nom soit sanctifié, que ton règne vienne, que ta volonté soit faite sur la terre comme au ciel.
1: Je vous salue Marie, pleine de grâce, le Seigneur est avec vous. Vous êtes bénie entre toutes les femmes, et Jésus, le fruit de vos entrailles, est béni.
2: Sainte Marie, Mère de Dieu, priez pour nous pauvres pécheurs.
3: Maintenant et à l'heure de notre mort. Amen.
1: Je vous salue Marie, pleine de grâce, le Seigneur est avec vous. Vous êtes bénie entre toutes les femmes, et Jésus, le fruit de vos entrailles, est béni.
2: Sainte Marie, Mère de Dieu, priez pour nous pauvres pécheurs.
3: Maintenant et à l'heure de notre mort. Amen.
1: Je vous salue Marie, pleine de grâce. Le Seigneur est avec vous. Vous êtes bénie entre toutes les femmes. Et Jésus, le fruit de vos entrailles, est béni.
3: Sainte Marie, Mère de Dieu, priez pour nous pauvres pécheurs. Maintenant et à l'heure de notre mort. Amen.
1: Je vous salue Marie, pleine de grâce. Le Seigneur est avec vous. Vous êtes bénie entre toutes les femmes, et Jésus, le fruit de vos entrailles, est béni.
3: Sainte Marie, Mère de Dieu, priez pour nous, pauvres pécheurs, maintenant et à l'heure de notre mort. Amen.
1: Je vous salue, Marie, pleine de grâce. Le Seigneur est avec vous. Vous êtes bénie entre toutes les femmes, et Jésus, le fruit de vos entrailles, est béni.
3: Sainte Marie, Mère de Dieu, priez pour nous, pauvres pécheurs, maintenant et à l'heure de notre mort. Amen.
1: Je vous salue, Marie, pleine de grâce. Le Seigneur est avec vous. Vous êtes bénie entre toutes les femmes. Et Jésus, le fruit de vos entrailles, est béni.
2: Sainte Marie,
3: Mère de Dieu, priez pour nous, pauvres pécheurs, maintenant et à l'heure de notre mort. Amen.
1: Je vous salue, Marie, pleine de grâce. Le Seigneur est avec vous. Vous êtes bénie entre toutes les femmes, et Jésus, le fruit de vos entrailles, est béni.
3: Sainte Marie, Mère de Dieu, priez pour nous, pauvres pécheurs, maintenant et à l'heure de notre mort. Amen.
1: Je vous salue, Marie, pleine de grâce. Le Seigneur est avec vous. Vous êtes bénie entre toutes les femmes, et Jésus, le fruit de vos entrailles, est béni.
3: Sainte Marie, Mère de Dieu,

0: maintenant et à l'heure de notre mort. Amen. Je vous salue, Marie, pleine de grâce. Le Seigneur est avec vous. Vous êtes bénie entre toutes les femmes. Et Jésus, le fruit de vos entrailles, est béni.
1: Sainte Marie, Mère de Dieu,
0: priez pour nous, pauvres pécheurs, maintenant et à l'heure de notre mort. Amen. Je vous salue, Marie, pleine de grâce. Le Seigneur est avec vous. Vous êtes bénie entre toutes les femmes, et Jésus, le fruit de vos entrailles, est béni. Sainte Marie, Mère de Dieu, priez pour nous, pauvres pécheurs, maintenant et à l'heure de notre mort. Amen.

0: Marie, conçue sans péché. Cinquième mystère lumineux, l'institution de l'Eucharistie. De l'Évangile selon saint Matthieu. Pendant le repas, Jésus, ayant pris du pain et prononcé la bénédiction, le rompit. Et le donnant aux disciples, il dit : Prenez, mangez, ceci est mon corps. Puis ayant pris une coupe, ayant rendu grâce, il la leur donna en disant : Buvez-en tous, car ceci est mon sang, le sang de l'Alliance versé pour la multitude en rémission des péchés. Prions pour tous nos prêtres, afin qu'ils conforment toujours plus leur vie au mystère qu'ils célèbrent. Notre Père, qui es aux cieux, que ton nom soit sanctifié, que ton règne vienne, que ta volonté soit faite sur la terre comme au ciel.
1: Je vous salue Marie, pleine de grâce. Le Seigneur est avec vous. Vous êtes bénie entre toutes les femmes. Et Jésus, le fruit de vos entrailles, est béni.
2: Sainte Marie, Mère de Dieu, priez pour nous pauvres pécheurs, maintenant et à l'heure de notre mort. Amen.
1: Je vous salue Marie, pleine de grâce. Le Seigneur est avec vous. Vous êtes bénie entre toutes les femmes. Et Jésus, le fruit de vos entrailles, est béni.
2: Sainte Marie, Mère de Dieu, priez pour nous pauvres pécheurs, maintenant et à l'heure de notre mort.
1: Je vous salue Marie, pleine de grâce. Le Seigneur est avec vous. Vous êtes bénie entre toutes les femmes. Et Jésus, le fruit de vos entrailles, est béni.
2: Sainte Marie, Mère de Dieu, priez pour nous pauvres pécheurs, maintenant et à l'heure de notre mort. Amen.
1: Je vous salue Marie, pleine de grâce. Le Seigneur est avec vous. Vous êtes bénie entre toutes les femmes. Et Jésus, le fruit de vos entrailles, est béni.
2: Sainte Marie, Mère de Dieu, priez pour nous pauvres pécheurs, maintenant et à l'heure de notre mort. Amen.
1: Je vous salue Marie, pleine de grâce. Le Seigneur est avec vous. Vous êtes bénie entre toutes les femmes. Et Jésus, le fruit de vos entrailles, est béni.
2: Sainte Marie, Mère de Dieu, priez pour nous pauvres pécheurs, maintenant et à l'heure de notre mort. Amen.
1: Je vous salue Marie, pleine de grâce. Le Seigneur est avec vous. Vous êtes bénie entre toutes les femmes. Et Jésus, le fruit de vos entrailles, est béni.
2: Sainte Marie, Mère de Dieu, priez pour nous pauvres pécheurs, maintenant et à l'heure de notre mort. Amen.
1: Je vous salue Marie, pleine de grâce. Le Seigneur est avec vous. Vous êtes bénie entre toutes les femmes. Et Jésus, le fruit de vos entrailles, est béni.
2: Sainte Marie, Mère de Dieu, priez pour nous pauvres pécheurs, maintenant et à l'heure de notre mort. Amen.
1: Je vous salue Marie, pleine de grâce. Le Seigneur est avec vous. Vous êtes bénie entre toutes les femmes. Et Jésus, le fruit de vos entrailles, est béni.
2: Sainte Marie, Mère de Dieu, priez pour nous pauvres pécheurs, maintenant et à l'heure de notre mort. Amen.
1: Je vous salue Marie, pleine de grâce. Le Seigneur est avec vous. Vous êtes bénie entre toutes les femmes. Et Jésus, le fruit de vos entrailles, est béni.
2: Sainte Marie, Mère de Dieu, priez pour nous pauvres pécheurs, maintenant et à l'heure de notre mort. Amen.
1: Je vous salue Marie, pleine de grâce. Le Seigneur est avec vous. Vous êtes bénie entre toutes les femmes. Et Jésus, le fruit de vos entrailles, est béni.
2: Sainte Marie, Mère de Dieu, priez pour nous pauvres pécheurs, maintenant et à l'heure de notre mort.

0: Marie conçue sans péché. Prions. Tu as voulu, Seigneur, qu'à l'annonce de l'ange, ton Verbe prit chair dans le sein de la Vierge Marie. Et réponds à nos supplications, puisque nous la croyons vraiment Mère de Dieu. Fais que nous trouvions secours dans sa prière auprès de toi, par Jésus-Christ, ton Fils, notre Seigneur, qui vit et règne avec toi dans l'unité du Saint-Esprit, Dieu pour les siècles des siècles.
1: Amen.
0: Le Seigneur soit avec vous.
1: Et avec votre esprit.
0: Et que Dieu Tout-Puissant vous bénisse, le Père, le Fils et le Saint-Esprit.
1: Amen.
0: Notre-Dame de Lourdes.
1: Priez-vous.
0: Notre-Dame de Lourdes.
1: Priez-vous.
0: Notre-Dame de Lourdes.
1: Priez-vous.
0: Sainte Bernadette.
1: Priez-vous.

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0: Bonjour à tous, merci de votre fidélité à RCF Notre-Dame. Très heureux de vous accompagner en cette fin de journée J-1 avant la venue de Léon XIV en France. Ce grand moment avec le Saint-Père, il en sera largement question dans les rendez-vous politiques, notamment l'édito de Christophe Barbier me rejoindra dans quelques instants. Vous entendrez aussi Laurent Nunez, ministre de l'Intérieur, qui était l'invité ce matin de Nathanaël de Rinxan. Et puis l'invité de Portrait à 17h11, le comédien Mehdi Djahadi. Il avait été très remarqué avec son spectacle sur sa conversion coming out. Il est de retour avec Couleur Framboise, un sujet presque tabou, encore une fois, l'infertilité masculine. Et on parlera avec lui aussi de la veillée au Stade de France avec le pape Léon XIV, puisque Mehdi va intervenir à cette occasion. Il sera avec nous juste après 17h. Mais dans l'immédiat, le point sur l'actualité. Donc J-1 avant la venue de Léon XIV en France. Demain, à 10h, l'avion du pape se posera à l'aéroport d'Orly. Le président de la République qui accueillera Léon XIV à sa descente d'avion le recevra à l'Élysée à 11h. Le président de la République et le pape prononceront ensuite un discours devant les autorités politiques, le corps diplomatique et la société civile depuis la salle des fêtes du palais de l'Élysée. Emmanuel Macron et Léon XIV se retrouveront à Metz lundi, mais le président de la République n'assistera à aucune messe. Le pape effectuera ensuite son premier déplacement accessible au public à l'occasion d'une déambulation en papa mobile de 16h à 17h. Il cheminera le long d'un itinéraire de 2,5 km reliant l'église Notre-Dame-des-Champs à la place Saint-Michel. La ferveur monte chez les fidèles. Des trains supplémentaires ont été mobilisés. Plus d'un million de personnes sont attendues dans les rues et un dispositif de sécurité hors norme sera déployé. Au sol, cet événement sera sécurisé par 14 000 policiers et gendarmes. Le président Emmanuel Macron doit s'exprimer ce soir à 20h sur TF1 et France 2 dans un contexte fortement marqué par la flambée des prix à la pompe et l'état de la menace russe. L'occasion pour le chef de l'État de rester dans le jeu tout en se posant en garant de la présidentielle, mais sans jamais polluer l'élection, promet son entourage, alors que le président se garde bien d'apporter son soutien à un quelconque successeur. Marine Le Pen, candidate du Rassemblement National, redit que la France ne peut plus aider financièrement l'Ukraine lors des grands oraux de Politico à Paris, tout en précisant que nous ne pouvons continuer à former leurs soldats et à leur accorder des aides matérielles. Nous n'avons plus les moyens, nous sommes au bord d'une crise obligataire, dit-elle. La France est dans une situation financière extravagante, développe-t-elle. Et puis les taux se resserrent encore un peu plus pour Xenia Fedorova. L'Union européenne a décidé aujourd'hui d'ajouter la chroniqueuse russe pro-Kremlin à la liste des personnalités à sanctionner. Égérie russe des médias Bolloré, Xenia Fedorova est déjà dans le viseur du gouvernement français. Fin juillet, elle a reçu un arrêté d'expulsion du territoire émis par le ministère de l'Intérieur. Elle avait aussi vu ses avoirs gelés par le ministère de l'Économie. L'arrêté ministériel fait état d'un comportement qui porte atteinte aux intérêts fondamentaux de l'État. Vous êtes auditeur fidèle de RCF Notre-Dame. Évidemment, difficile de suivre tous les programmes de la journée. Peut-être avez-vous manqué l'interview politique de Nathanaël de Rinxan. Ce matin, il a reçu Laurent Nunez. Séance de rattrapage.
2: Bonjour Laurent Nunez. Alors, Léon XIV sera demain à Paris, un week-end heureux et paisible pour tous les catholiques de France. J'imagine que vous, en tant que ministre de l'Intérieur, vous avez une autre vision de ce déplacement papal.
3: Il y a une vision, si vous le prenez d'un point de vue de la sécurité, oui, effectivement, c'est un défi important hein, d'assurer la sécurité du Saint-Père, bien sûr, de ses différents déplacements à Paris, puis à Lourdes, puis à Metz. Mais c'est aussi des tâches importantes de protection des nombreux fidèles qui vont assister aux différentes séquences, dont la messe, évidemment, la messe à la Concorde et sur les Champs-Élysées, qui est un événement qui va se dérouler sur un espace ouvert, donc qui suppose évidemment des mesures de protection maximales.
2: Mais vous avez peur de quoi? Est-ce qu'il y a des réels motifs d'inquiétude aujourd'hui pour son déplacement?
3: Il n'y a pas de menace caractérisée sur la venue du Saint-Père dans notre pays, il n'y a pas de menace caractérisée. On reste évidemment toujours attentif chaque fois qu'il y a un grand rassemblement de personnes, qui a une très haute personnalité qui visite notre pays. Évidemment, on est toujours très attentif à la menace terroriste, au risque aussi d'actes de délinquance. Il va y avoir beaucoup de monde dans les rues de Paris. Donc voilà, on prend en compte toutes ces missions, mais il n'y a pas de crainte particulière et surtout, il n'y a pas de menace caractérisée à l'encontre du Saint-Père.
2: La lutte anti-drone est une priorité de ce dispositif. Pourquoi cette menace-là en particulier, c'est aujourd'hui la menace à la mode, entre guillemets, quand on protège une population?
3: Oui, les drones sont utilisés, on le voit sur certains théâtres extérieurs, comme on dit souvent, les drones sont parfois utilisés comme des armes de guerre, hein, c'est évidemment que... Donc voilà, on reste très attentif à la lutte anti-drone, on a des gros dispositifs de lutte anti-drone partout dans la capitale, bien sûr, il y en aura en Seine-Saint-Denis, il y en aura à Lourdes, il y en aura à Metz, pour détecter un engin qui pourrait être malveillant. Mais on voit bien, vous voyez sur certains théâtres extérieurs, où les drones sont utilisés évidemment dans le cadre de conflits, mais aussi ils peuvent l'être par des terroristes, on l'a vu dans certains pays, donc c'est pour ça qu'on reste très attentif aussi au contrôle des drones qui seront survolés la capitale et surtout à leur capacité à les neutraliser le plus vite possible.
2: Alors je ne sais pas si une comparaison est possible, mais est-ce que la visite du pape est similaire à l'organisation des Jeux Olympiques ? Est-ce que c'est la même approche, le même dispositif, même si là vous avez eu 3 mois pour préparer ce déplacement ?
3: Oui, il y a des points de similitude. Vous avez énormément de personnes qui se rassemblent en un endroit unique autour d'une haute personnalité, autour du Saint-Père. Voilà, il y a des points de similitude, évidemment. Hein, donc il y a une déambulation, il y a un public qui va être massé dans les rues de Paris. Donc voilà, il y a des points de similitude, mais ce n'est pas tout à fait le même événement. En tout cas, ce qui est sûr, c'est que les services et les forces de sécurité intérieure, je veux saluer évidemment le travail qui a été effectué par le préfet de police pour l'agglomération parisienne, la préfète des Hautes-Pyrénées, le préfet de Moselle, l'ensemble des forces de sécurité intérieure, il y a eu un travail de préparation en amont qui, comme vous l'avez souligné, a commencé il y a maintenant plusieurs mois et qui vise donc à bien préparer cette visite.
2: Alors on peut peut-être préciser que c'est une visite apostolique, c'est pas
3: absolument
2: une visite d'État, donc vous avez été entre guillemets un petit peu passif devant les contraintes qu'on vous a imposées. Est-ce qu'il y a des événements que vous n'auriez pas fait ou pas recommandé, par exemple ?
3: Non, l'organisation s'est faite librement. Nous nous encadrons, nous sécurisons. Voilà, c'est le principe même hein, de la liberté de culte, parce que c'est ça qui est en jeu. Et donc voilà, donc nous notre seule préoccupation, c'est la sécurité des populations, évidemment, la sécurité du Saint-Père, éviter qu'il y ait des troubles à l'ordre public.
2: Voilà. Mais le rendez-vous de la Concorde, c'est quand même particulièrement complexe. On va avoir une foule de 600 000 personnes. Peut-être plus. Alors, une question ce matin nous était posée parce que vous avez donné une information hier soir, il y en a une autre qui a été donnée hier matin par le général Wattkamp. Est-ce qu'on peut, si on n'est pas inscrit, si on n'a pas le fameux QR code, approcher de la zone et tenter de voir passer le pape?
3: Oui, alors d'abord, une précision, hein, 600 000 personnes, ça veut dire une régulation qui est effectuée aussi par la préfecture de police, hein, en lien évidemment avec l'organisateur, avec la conférence notamment. Donc, on crée des box, hein, de manière à ce que le public soit bien cantonné dans certaines zones, qu'il n'y ait pas de va-et-vient, de mouvement de foule, puisque les gens vont vouloir évidemment suivre le déplacement du Saint-Père. Donc, il y a des box qui sont créées, il y a des barrières, il y a tout un dispositif de sécurité. Évidemment, l'accès doit être régulé, d'où la mise en place de ces QR codes qui sont recommandés, qui sont préférables, qui sont souhaitables. Mais comme cela a été dit, évidemment, les personnes qui n'en sont pas munies pourront également y rentrer. Mais avec le QR code, vous avez aussi le fléchage de votre box, l'endroit par la rue par laquelle vous allez accéder à la box où vous allez vous trouver sur l'espace public, sur les Champs-Élysées, non loin de la Concorde. Donc voilà, c'est le QR code, ça reste important. Ça n'est pas la condition sine qua non, mais c'est vraiment souhaitable, c'est préférable.
2: Et en plus, il faut, j'imagine, anticiper les fouilles et le contrôle de ces QR codes va prendre beaucoup de temps.
3: Bien sûr, indépendamment de QR codes, vous avez des fouilles, des palpations, puisque le périmètre de ces box, c'est ce qu'on appelle un périmètre de protection antiterroriste. Hein, c'est une loi de 2017 qui a permis l'instauration de ces périmètres. Où pour y accéder, vous êtes forcément fouillé, palpé. Et quand vous refusez de vous livrer, de vous soumettre à ces palpations, à ces fouilles, on peut vous refuser l'accès. Donc voilà, mais les palpations, ça prend du temps. Donc effectivement, évidemment, tout ça sera régulé très rapidement, mais il y a effectivement un petit temps d'attente à prévoir, évidemment.
2: Sur l'échelle des événements à sécuriser quand on est ministre de l'Intérieur, la place de la Concorde, la messe place de la Concorde, c'est ce qu'il y a de plus complexe, en tout cas c'est sur votre podium de difficultés ?
3: Tout ce qui se passe en espace ouvert, oui, c'est forcément plus sensible.
2: Là, c'est très très ouvert quand même, la place de la Concorde.
3: C'est effectivement plus sensible, voilà. Donc ça veut dire qu'il faut encadrer le public, ça veut dire qu'il faut aussi tenir les points hauts, avec des tireurs de précision, hein, un peu partout. Et puis vous avez les autres séquences, ce sont évidemment les déambulations du Saint-Père dans la Papa Mobile, où là vous avez un contact au plus proche du public, et donc au-delà des dispositifs de protection des effectifs, vous avez une bulle autour, notamment de la Papa Mobile, hein, donc
2: du... Il y a Comment on fait pour sécuriser une déambulation? Le pape va s'approcher des fidèles, que ce soit sur les Champs-Élysées, à Lourdes notamment, lorsqu'il ira à la grotte. Ça fait partie des incontournables. Là, vous avez une stratégie particulière. Vous n'êtes pas obligé de tout nous dévoiler.
3: Non, je ne vais pas tout dévoiler, mais c'est en même temps c'est très classique. Voilà, quand on entoure une haute personnalité, il y a toujours une bulle d'effectifs qui sont à proximité, que parfois on ne repère pas forcément, et qui vont avoir pour mission de protéger physiquement évidemment la personnalité, mais surtout d'intervenir dès qu'ils détectent un comportement anormal chez une personne qui se trouve dans l'environnement immédiat.
2: Alors, trois villes, trois ambiances, excusez-moi l'expression, trois configurations en tout cas très différentes. Il y a la foule dense à la Concorde, l'affluence internationale à Metz, et un format donc un petit peu plus resserré du côté de Lourdes. Est-ce que vous avez justement une approche différente pour ces trois rendez-vous, sachant qu'en plus vous êtes ministre en charge du culte et vous interviendrez directement à Metz?
3: Oui, alors d'abord, effectivement, pour la sécurisation, les dispositifs qui sont retenus sont les mêmes. Il y a des périmètres de protection, il y a des services spécialisés, des démineurs, de la lutte anti-drone, des effectifs sur la voie publique pour sécuriser le public. Ils sont sur les trois sites les mêmes finalement, c'est la même philosophie, c'est le même état d'esprit. Évidemment, on s'adapte à la configuration des lieux. Moi, pour ce qui me concerne, je suis ministre de l'Intérieur et donc aussi ministre des Cultes. Donc
2: est-ce qu'on peut avoir les deux casquettes en même temps?
3: Bien sûr. Non, bien sûr. Je participerai aux séquences de vendredi à l'Élysée avec le président de la République. Je serai à ses côtés avec le Saint-Père et les personnes qui ont été invitées. Et puis, je serai sur la séquence Messine également, notamment au dialogue interreligieux, où je représenterai le gouvernement comme ministre des Cultes. Et j'accompagnerai évidemment le président pour la rencontre des chefs d'État et de gouvernement de l'Union européenne.
2: Mais pour la messe, place de la Concorde, par exemple, la place d'un ministre est davantage, quand on est mis à l'intérieur, est davantage à l'extérieur en train de surveiller, ou justement aux côtés du pape en tant que ministre en charge du culte?
3: Alors là, c'est la casquette ministre de l'Intérieur qui va prendre le dessus, puisque je serai aussi à l'extérieur, hein, notamment avec le préfet de police pour la sécurisation de cet événement majeur. Mais le gouvernement sera, comme vous le savez, représenté. Et pour d'autres séquences, j'y serai comme ministre des Cultes.
2: Vous intervenez directement.
3: Mais sur la séquence de la messe, où il y a 600 000 personnes dans les rues de la capitale, où donc il y a des enjeux de sécurité qui sont là, on est très serein, très confiant.
2: Priorité sécurité.
3: Absolument, voilà, absolument.
2: Alors, comment est-ce qu'on gère une messe catholique, place de la Concorde, avec tout ce que cela incarne, hein, comme symbole pour la France, quand on est un ministre de la République en charge du culte? Ça doit être quand même un sacré casse-tête.
3: Non, c'est pas un casse-tête, c'est un principe français, un principe républicain, c'est celui de la laïcité, qui est celui de la laïcité, c'est le libre exercice du culte pour chacun des cultes. C'est ce que, comme ministre des Cultes, je me dois d'assurer. Mmh. C'est aussi évidemment la neutralité pour les agents publics, pour les services publics. Et donc donc cette messe ne pose aucune difficulté. La seule limite à l'organisation d'événements cultuels sur l'espace public, c'est le trouble à l'ordre public. C'est la seule limite. La loi est ainsi faite et c'est une très bonne chose. Voilà, tout le rôle du ministre des Cultes, c'est de faire en sorte que tous les cultes puissent s'exprimer et que chacun ait la liberté de croire ou de ne pas croire.
2: Alors récemment, vous avez donné des chiffres concernant les atteintes ou les attaques, qu'elles soient physiques ou matérielles, contre des objets cultuels. Est-ce que la France est aujourd'hui un pays où l'on peut pratiquer sa foi, se rassembler massivement pour un événement religieux sans avoir peur?
3: Oui, il le faut. On a une montée des actes anti-religieux d'une manière générale, qu'il s'agisse des actes antisémites, les actes anti-musulmans, les actes anti-chrétiens, qui ont augmenté pour le premier semestre de plus de 6%. On est à peu près un peu plus de 450 actes. Alors à 85%, ce sont des atteintes au bien. Des atteintes au bien, notamment dans les églises. D'ailleurs, il y a une vraie préoccupation sur des atteintes au bien, des dégradations. Mais ces actes anti-chrétiens augmentent légèrement, donc ça reste évidemment une de nos préoccupations. Et ils augmentent de 6% depuis le début de l'année. Et ça représente environ 40% des actes anti-religieux. Donc, on a pris le problème à bras-le-corps. On a eu des assises territoriales qui se sont tenues partout sur les actes anti-religieux. Et il y a bien cette idée de prendre le problème à bras-le-corps, de bien rappeler que tout le monde peut exercer son culte librement et qu'il n'y a pas d'atteinte à avoir vis-à-vis des religions.
2: Alors, depuis quelques semaines, nous avons un nouveau chroniqueur à RCF Notre-Dame. C'est Christophe Barbier. Et il avait une question à vous poser. Je vais vous demander de mettre le casque et d'écouter la question de Christophe, monsieur le ministre.
4: Monsieur le ministre de l'Intérieur, craignez-vous que la visite du pape en France ne relance les ardeurs de ceux qui commettent des actes anti-chrétiens, notamment du vandalisme dans les églises? Est-ce qu'ils ne vont pas en profiter?
2: Ça rejoint un petit peu ce dont vous nous parliez, mais est-ce que vous avez des craintes particulières pour les prochaines semaines ?
3: Non, je ne pense pas qu'il y ait. J'ai pas de crainte particulière par rapport à la venue du pape d'atteinte dans les églises. C'est vrai que je le redis, on a une augmentation des actes anti-chrétiens, plus 6%, 85% des atteintes aux biens et beaucoup d'églises qui sont frappées. Donc ça reste une de nos préoccupations d'une manière générale. On ne craint pas de monter des actes anti-chrétiens avec la venue du pape. Très franchement, non, mais on va rester extrêmement vigilant. Il y a des consignes qui sont passées notamment aux militaires de la gendarmerie, puisqu'on est aussi mal, ces atteintes ont aussi beaucoup lieu en zone rurale et donc dans les zones gendarmerie, pour être extrêmement vigilant. Mais en lien avec chaque responsable de paroisse. Et les choses se passent plutôt très bien.
2: Une toute dernière question sur votre métier. Depuis 1905, le ministère de l'Intérieur gère administrativement les cultes. Comment définissez-vous ce rôle aujourd'hui dans une société où malheureusement le fait religieux est souvent réduit à une question d'ordre public ?
3: Moi, j'interprète mon rôle comme étant aussi une question d'ordre public et de sécurité, c'est-à-dire faire en sorte que chaque fidèle, quelle que soit sa religion, puisse pratiquer librement son culte et qu'il ne soit pas inquiété pour ce faire. Mais c'est le deuxième volet, et moi, il me passionne, c'est d'être aussi, de favoriser le dialogue interreligieux. C'est extrêmement important. Je crois que notre pays est un pays qui est actuellement divisé. On a besoin de paix, on a besoin de concorde, on a besoin de dialogue. Et de ce point de vue, la venue du Saint-Père en France va contribuer, je pense, à cette concorde. Voilà, les gens ont besoin de se parler, de se respecter, d'être tolérants les uns envers les autres, ce qui correspond quand même au message de Léon XIV.
2: Et la question de religieuse aura bien sûr sa place dans la campagne présidentielle. Merci beaucoup, Laurent Nunez, ministre de l'Intérieur.
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0: Bonjour Christophe Barbier.
4: Bonjour Simon, bonjour à tous.
0: Alors d'abord une réaction à ce qu'a déclaré Laurent Nunez ce jeudi.
4: Laurent Nunez est impressionnant de calme, c'est une sorte d'amortisseur professionnel, on sait toutes les vibrations que reçoit un ministre de l'Intérieur, il est soumis à toutes les alertes, à toutes les angoisses, et il n'en reflète rien. On a l'impression que les eaux de surface sont calmes, c'est une partie d'ailleurs de son rôle politique, c'est de répondre à toutes les questions en montrant que, et techniquement, et politiquement, mais aussi psychologiquement, eh bien, on assure, on maîtrise. C'est le calme absolu de l'État. Hélas, ça n'évite pas les catastrophes, mais on voit à quel point le métier de Laurent Nunez à divers postes l'a entraîné à cela.
0: Alors Christophe, la France est-elle prête pour l'arrivée du pape ?
4: Oui, d'évidence, elle est prête. Elle est prête non seulement en termes d'organisation, ce qui n'était pas évident parce que cette visite n'a pas été annoncée il y a de très très très longs mois. Elle est prête en termes de mobilisation, je pense, du côté des fidèles. Ça n'a pas été toujours le cas. On se souvient de la visite de Jean-Paul II en 1980, c'était tout début, c'était encore sous Giscard d'Estaing. Ben, les stades n'étaient pas pleins, le rendez-vous de la foule n'était pas complètement réussi. Et je pense aussi que la France est prête psychologiquement. On accueille ce pape avec la curiosité qui lui est due, c'est un pape récent et on a envie de découvrir sa personnalité, avec le respect qui lui est dû, c'est une autorité qui pense le monde contemporain avec son regard apostolique, et puis je pense qu'on le regarde aussi avec une attente. Que l'on soit ou non croyant, on a besoin de transcendance, on a besoin de donner un sens à une vie dans un monde tellement bousculé par les crises, et ce type de parole est attendu. Et puis enfin, le ciel est avec nous, si j'ose dire, le ciel, non pas de la spiritualité, mais celui de la météo. Ça va permettre une belle fête, que ce soit dans la déambulation demain, à la Concorde ou à Lourdes.
0: Pourquoi les problèmes de sécurité prennent-ils tant de place dans les débats ?
4: Pour deux raisons. D'abord, c'est un trait de notre temps. Plus rien n'est à l'abri, le terrorisme est partout. On sait que n'importe quel illuminé, n'importe quel intégriste, n'importe quel militant extrémiste peut profiter d'un rassemblement de foule, qu'il soit festif ou religieux, pour semer la peur, la terreur, la mort, et acquérir comme ça une sorte de notoriété. En fait, depuis le 11 septembre 2001, ça poursuit l'humanité. Deuxièmement, parce que la terreur a fait des progrès, si j'ose dire. Les moyens technologiques sont nombreux. On peut avoir peur d'un hacking qui provoque des catastrophes dans le monde du transport. On peut avoir peur, bien entendu, des drones. On voit à quel point les drones étaient au cœur de l'interview de Laurent Nunez. Le véhicule paladin, c'est le véhicule banalisé qui circulera dans les rues de Paris pour être prêt à intervenir si des drones inconnus arrivaient et survolaient la zone. On ne sait d'ailleurs avec quelle technologie, on ne nous le dit pas. Donc il y a ce risque nouveau. Et puis, il y a aussi cette obsession sécuritaire, parce qu'il y a l'obsession victimaire. C'est très bien de prendre soin de chacun, de considérer que personne ne doit être exposé à un risque, mais le risque zéro n'existe pas. On prend un risque en allant avec ses congénères assister à un moment de communion. Et finalement, la part de ce risque, se montrer, s'afficher comme chrétien, en se montrant aux yeux de tous comme participant à ces fêtes, en termes de réputation, c'est un risque que l'on prend. Mais aussi, lancer comme un défi à ceux qui veulent répandre la mort, que eh bien, nous voulons répandre la vie, en allant partager cette joie avec d'autres. Eh bien, il faut être fier du risque que l'on court, même s'il faut être bien sûr exigeant avec les autorités pour limiter ce risque.
0: Ce voyage n'a pas relancé la bataille autour de la laïcité. Pourquoi ?
4: Je crois que c'est dû à trois raisons. D'abord, une raison qui est propre à ce pape. Le pape Léon XIV n'est pas un pape de la provocation prosélyte. C'est pas quelqu'un qui vient donner des leçons en expliquant que la foi doit prendre toute la place. Même dans les controverses, par exemple la fin de vie sur laquelle il ne partage pas l'avis de la loi française, eh bien la manière de le dire est élégante, respectueuse et pertinente. Et bien entendu, sur l'intelligence artificielle, il ne se comporte pas en censeur, mais en véritable aide à l'évolution de la conscience humaine. C'est propre à ce pape, c'est propre aussi à notre époque. Nous sommes dans une époque où nous reconnaissons la vacuité du matérialisme pur et dur, et nous sommes tous à la recherche d'une forme de transcendance, sans pour autant avoir les réponses, sans pour autant adopter les réponses des églises. Mais nous reconnaissons que la dimension transcendantale est une dimension incontournable, nécessaire, indispensable de la vie humaine. Et puis il y a une troisième raison, c'est qu'aujourd'hui les défis à la laïcité, c'est-à-dire la foi qui veut faire la loi alors que la loi veut protéger la foi, eh bien ce n'est plus du côté de la chrétienté qu'il y a une menace. Cette République a eu peur de l'emprise politique psychologique de l'Église sur les électeurs et surtout les électrices, c'était il y a plus d'un siècle. Aujourd'hui, les atteintes à la laïcité, le défi à la laïcité, ça vient du détournement de l'islam par ceux qui veulent en faire une arme politique. Ça vient de l'islamisme politique avec ses relais, qu'ils soient terroristes ou qu'ils soient d'opinion. Et donc l'inquiétude n'est pas sur la visite du pape, l'inquiétude est plutôt sur l'infiltration de mouvements tels que les Frères musulmans.
0: Christophe, quelles prises de parole retiendront le plus l'attention ?
4: Alors il va y avoir les prises de parole qui retiendront l'attention des médias. Ce que le pape dira de la fin de vie, maintenant que la loi est adoptée en France, évidemment, nous allons scruter et peser chaque mot. Je crois que du côté de la foule, des fidèles, et de ceux qui viendront simplement peut-être pour entendre un message spirituel, il y aura d'autres attentes. Je pense notamment aux attentes sur le sens donné à la vie, et surtout au sens donné à la vie de nous tous, d'être ensemble. Qu'est-ce qui fait société ? Qu'est-ce qui fait une nation ? Qu'est-ce qui fait l'humanité ? Et je pense que de ce côté-là, le pape Léon XIV, il va reprendre l'interrogation du pape Jean-Paul II, qui était venu dire à la France, « France, qu'as-tu fait de ton baptême ? Qu'as-tu fait des promesses de ton baptême, toi la fille aînée de l'Église ?» Et je pense que cela, ça sera écouté, attendu par la foule. Puis il y a une dernière interrogation, enfin il y a une dernière prise de parole, moi qui va m'intéresser beaucoup, c'est celle qui sera formulée en Lorraine, à Metz. Il y aura des responsables de chefs d'État, de gouvernement européens. Il y aura un message lié à Robert Schuman, donc à la construction de l'Europe. Cette Europe, elle est indispensable et on ne sait pas comment la construire, on ne sait pas comment la renforcer. On a des doutes, des inquiétudes. Le pape pourra apporter peut-être, non pas des réponses concrètes, mais des lumières, un chemin.
0: Emmanuel Macron accueillera le pape demain à Orly. Comment qualifier leur relation durant ce séjour ?
4: J'oserais dire cordiale mais pas chaleureuse. On sent bien qu'entre les deux personnes, le courant n'est pas passé complètement. Ce n'est pas une relation d'amitié, mais ce sera une relation de respect. Emmanuel Macron vient l'accueillir. Il y a le rendez-vous de Metz où Emmanuel Macron sera présent. Il ne va pas à la messe à la Concorde, ni au Stade de France, donc il marque sa distance. On sait que le président de la République rêvait d'autres épisodes, notamment à Notre-Dame, que le Vatican n'a pas voulu lui accorder, voulant réserver un caractère apostolique à ce voyage. Donc on va rester finalement dans la norme de ce qu'est la relation entre la France et le Vatican depuis très longtemps, depuis au moins Louis XIV et la paix de l'Église en 1669, c'est-à-dire un socle de gallicanisme quand même, mais une conscience que sans l'Église, la France n'est pas complètement la France, et sans la France, l'Église ne serait pas complètement l'Église.
0: Merci Christophe, votre édito politique est à retrouver en podcast rcfnotredame.fr. On se retrouve donc mardi après ce voyage.
4: Après cette épopée.
0: À mardi Christophe.
4: À mardi.
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0: Après l'engagement politique, l'engagement sociétal, chaque jour, nous mettons, vous le savez, en lumière une association ou une fondation. Aujourd'hui, Zero Waste France. Et pour en parler avec nous, Chloé Dumas, responsable de la mobilisation citoyenne. Bonjour.
5: Bonjour Simon.
0: D'abord, tout simplement, j'ai envie que vous nous présentiez, que vous reveniez sur l'histoire de Zero Waste France.
5: Oui, alors vous avez peut-être entendu parler ces derniers mois de l'interdiction du plastique dans les cantines scolaires ou encore de la loi pour pénaliser la fast fashion. Ce sont des sujets sur lesquels Zero Waste France et son réseau se sont mobilisés à travers des interpellations en ligne, de la mobilisation devant le Sénat ou dans d'autres lieux publics, ou encore l'envoi de courriers, de colis aux sénatrices. Donc en fait, Zero Waste France, c'est une association environnementale citoyenne indépendante qui a été créée en 1997. Et donc, Zero Waste France milite pour la réduction des déchets et la préservation des ressources. Donc, pour cela, on s'attaque de front au rouage d'un système économique et industriel qui maintient et développe des modes de consommation éphémères. Donc, par exemple, l'usage unique, les emballages à usage unique, ou la fast fashion, la fast déco, la fast tech, par exemple. Et donc, depuis la création de l'association, son rôle de lanceuse d'alerte est vraiment primordial. Et donc, aujourd'hui, Zero Waste France coordonne un réseau de près de 80 groupes locaux qui sont présents partout en France. Donc, pour donner quelques exemples, on a une antenne à Bordeaux, une à Saint-Étienne, une à La Réunion, une en Martinique. C'est des groupes locaux qui sont principalement bénévoles, avec des profils variés, ça va des étudiants, étudiantes aux retraités, donc vraiment tout le monde est bienvenu ou la bienvenue pour rejoindre un groupe local, puisque le réseau Zero Waste s'inscrit dans une démarche inclusive et humaniste, et qu'on s'associe donc aux luttes contre toutes les formes de discrimination.
0: Alors, vous avez évoqué ces mobilisations, on peut parler même presque parfois d'action coup de poing, de ce côté lanceur d'alerte, comme vous l'avez dit. En cette année très importante pour le pays, l'engagement de Zero Waste France semble d'autant plus important.
5: Oui, eh bien, c'est vraiment très important et c'est pour ça que j'invite les citoyens, citoyennes qui nous écoutent à prendre contact avec le groupe local le plus proche de chez eux via notre site internet zerowastefrance.org. ou en nous contactant directement par mail à l'adresse groupelocaux@zerowastefrance.org, pardon. Et donc en cette rentrée, on a plusieurs actions. On a notamment une action de mobilisation citoyenne qui est une enquête qui va se dérouler du 8 au 18 octobre, qui sera menée donc par les groupes locaux. Donc chaque citoyen ou citoyenne peut rejoindre un groupe local pour mener cette action. Et donc l'objectif de cette enquête, ça va être de vérifier le respect de la loi concernant la vente à emporter de boissons. Et donc est-ce que les contenants réutilisables sont bien acceptés et font bien l'objet d'une réduction. Donc on a cette action du 8 au 18 octobre, qui est une action vraiment conviviale et à laquelle j'invite les citoyens et citoyennes à participer. Et puis un autre temps fort en novembre, du 21 au 29 novembre, puisque comme chaque année, le réseau Zero Waste participera à la Semaine européenne de la réduction des déchets, avec cette année un focus sur la surconsommation et la lutte contre la surconsommation, avec plein d'actions. Chaque année, le réseau organise une centaine d'actions partout sur le territoire, donc j'invite vraiment les citoyens et citoyennes à venir nous rencontrer à cette occasion.
0: Chloé Dumas, depuis quelques minutes maintenant, les auditeurs d'RCF Notre-Dame vous entendent présenter Zero Waste France et ce que vous accomplissez au quotidien. Si ils souhaitent vous aider, vous soutenir, vous rejoindre, quelle est la marche à suivre ?
5: Alors, il y a deux manières pour agir à nos côtés. La première est vraiment la rentrée est propice pour ça, puisque beaucoup de personnes cherchent comment s'engager en cette rentrée. Donc, ça va être de rejoindre un groupe local près de chez vous, de le créer s'il n'existe pas encore. Donc voilà, pour avoir les contacts, vous pouvez aller sur notre site internet zerowastefrance.org ou nous contacter à l'adresse groupelocaux@zerowastefrance.org. Et donc au sein d'un groupe local, vous pourrez à la fois sensibiliser le public aux enjeux de réduction des déchets, préservation des ressources, faire entendre la voix des citoyens et citoyennes auprès des élus de votre territoire et participer aux enquêtes terrain. Et puis la deuxième, ça va être de faire un don à l'association Zero Waste France, puisqu'on est une association citoyenne indépendante, on est financé à plus de 55% par les dons particuliers. Et donc le soutien financier des auditeurs, c'est très précieux pour nous permettre de continuer à agir et ainsi à faire avancer les lois et les politiques publiques.
0: Merci Chloé Dumas, vous êtes responsable de la mobilisation citoyenne chez Zero Waste France, zerowastefrance.org. Merci d'avoir été avec nous.
5: Merci.
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0: Comme tous les jeudis, Christophe, vous nous parlez des livres spirituels et religieux. Et vous allez nous parler du pape Léon XIV et nous donner un avant-goût de ses messages.
9: Bonjour, oui, avec Jean-François Rode, nous examinons aujourd'hui les vitrines des libraires en général et de la procure en particulier. D'abord, il faut rappeler que Robert Prévost a été élu pape sous le nom de Léon XIV le 5 mai 2025, c'est-à-dire il n'y a pas 18 mois. À cet âge-là, un bébé ne marche pas encore aussi peu, donc il faut laisser du temps au temps. Avec son accession au pontificat, Robert Francis Prévost n'a pas publié de texte, hormis sa thèse de doctorat en droit canonique, le rôle du prieur local dans l'ordre de Saint-Augustin, et une compilation des homélies qu'il a prononcées antérieurement à son élection, a été publiée en France par l'édition Artege. Alors on va reprendre un peu tous les livres qui sont publiés de Léon XIV, sur Léon XIV ou pour Léon XIV. Jean-François Rode, bonjour.
10: Bonjour Christophe.
9: D'abord Léon XIV, cette paix qui vient de Dieu, parole à l'Église et au monde. Ça, vous l'avez. Vous avez énormément de livres sur votre table.
10: Oui, mais je n'ai pas celui-là, non.
9: Bon, est-ce que vous. Alors, j'ai l'impression que vous avez plus de livres sur Léon XIV que de Léon XIV.
10: Ah non, j'en ai. Au contraire, je mets en avant. Alors, si vous voulez
9: alors,
10: bien
9: parler. On terminera par l'encyclique.
10: Bon. Parce que et même, je propose qu'on parle de deux encycliques, parce qu'il en a fait une autre.
9: Oui.
10: Hein. Il en a fait une première.
9: Alors, sur Léon XIV, moi j'ai 7 livres. Il y a Léon XIV, l'apôtre de la paix, chez Salvator, de Benjamin Rosier, Léon XIV, la paix soit avec vous tous, de Christophe Hénin, notre confrère, Léon XIV, le successeur inattendu, Élise Van Allen, Léon XIV, pape missionnaire d'une église mondialisée, Véronique Lecaros et Serrar Piscoya, Léon XIV, portrait d'un pape péruvien, chez Bayard, de Jean-Marie Guénois, Léon XIV, de Révélation en Révélation, aux éditions du Cerf, et Cédric Chanot et Léon XIV, une année avec le pape Léon XIV, une pensée par jour. Qu'est-ce que vous nous apportez ? Alors, vous avez le Hélène, hein ?
10: Oui, parce qu'il y a beaucoup de livres que vous avez cités qui ont été publiés, je dirais, au moment de l'élection.
9: Oui.
10: Pour faire connaissance avec le nouveau pape.
9: Oui.
10: Ils ont été tout à fait utiles et très intéressants.
9: Mais maintenant, très rapide.
10: Maintenant, voilà, il faisait les choses à partir de peu d'éléments encore. On ne connaissait pas beaucoup celui qui venait d'être élu. Ça a été une surprise quand même.
9: Oui.
10: Hein. Et donc, maintenant, on a des livres qui sont beaucoup plus documentés, où les auteurs ont eu accès à plein de documents. Et donc, en particulier, donc, vous l'avez déjà cité, mais je reviens là-dessus, il y a une biographie, une vraie grande biographie qui existe déjà, aux éditions du Rocher et Artege. C'est Élise Anne Allen. Ça s'appelle Léon XIV, pape missionnaire d'une église mondialisée. Là, j'insiste un peu sur ce livre-là, parce que là, pour le coup, on a une véritable biographie du pape avant son élection, et un petit peu pendant son élection, et en plus, l'auteur, qui était accrédité auprès du Vatican, a pu interviewer Léon XIV, et a, dans ce livre, une interview exclusive. Et là, ça permet de revenir sur l'itinéraire de Léon XIV, qui nous intéresse quand même beaucoup aujourd'hui, à la fois son enfance, alors pour nous les Français, même un peu ses origines Normande. Françaises, hein, à la fois par sa mère et son père, et donc je crois que les gens ont fait des analyses très approfondies, et ça remonte très très loin. Il y a beaucoup de liens avec la France dans l'histoire personnelle de Léon XIV. Mais là, la biographie est intéressante parce qu'elle parle de Léon XIV avant qu'il, quand il était Augustin. Il a été, vous le savez, missionnaire au Pérou pendant plusieurs années. Ça a été extrêmement marquant pour lui. Et il a été donc, vous le disiez tout à l'heure, prieur de son ordre, Saint-Augustin. Donc, on a là, dans cette biographie, quelque chose qui est tout à fait important pour nous au moment où on le reçoit, parce qu'on s'aperçoit que le pape, il a des racines dans différents domaines. Donc, c'est un religieux, il connaît très bien l'univers d'une congrégation religieuse. C'est un Américain, il est à Détroit, mais c'est un homme qui a vécu très longtemps et qui a été missionnaire dans les coins très reculés du Pérou. Donc il a eu des responsabilités confiées par le pape François dans une congrégation essentielle du Vatican, qui est la congrégation pour nommer les évêques. Hein, c'est là qu'il a été en fait créé cardinal, 2 ans avant son élection, 2 ou 3 ans, je me souviens plus, très peu de temps avant l'élection. Et donc, en fait, il a une très, très grosse expérience à la fois de mission et d'origine. Il parle beaucoup de langues et il connaît bien l'Église dans ses différents aspects. C'est ça, alors, c'est un élément essentiel pour moi pour comprendre Léon XIV.
11: Alors, on va l'entendre pendant 3 jours, on va entendre sa voix. Et moi, je voulais savoir un peu ce qu'il avait sous le capot. Et dans son livre signé Robert Francis Prévost, quand il la charge et l'autorité du prieur local dans l'ordre de Saint-Augustin, c'est intéressant. La charge, c'est un poids, mais l'autorité. Et alors, sur l'autorité, il est là, on comprend énormément de choses. Je le cite : l'une des tâches les plus difficiles et souvent les plus pénibles des supérieurs est résumée dans les termes suivants du canon 619. Ils reprennent les inquiets. La correction que le supérieur est censé apporter doit, lorsqu'elle est nécessaire, être ferme pour être efficace. L'expression « corripiant inquietos », dont le sens est assez fort, pourrait également se traduire par « corriger les indisciplinés, réprimander les agités ou réprimander ceux qui négligent leurs devoirs ». Il convient d'accorder de la considération à ceux qui, pour une raison ou une autre, sont malheureux ou insatisfaits de leur vie dans la communauté ou du travail qui leur a été confié. Cependant, une telle situation peut cependant avoir un effet perturbateur, voire clivant, au sein de la communauté, en nuisant gravement au moral des autres frères de la maison. Il incombe donc au supérieur de chercher à aider le frère qui ne parvient pas à vivre en harmonie dans la maison. S'il s'agit là d'une obligation personnelle du prieur, il convient toutefois de rappeler ce qui est attendu de tous les frères en matière de correction fraternelle. Et plus loin, il écrit, Robert Francis Prévost, en pratiquant la vertu de patience, le supérieur acquérera une compréhension plus profonde de chaque membre de la communauté, ce qui lui sera utile pour tisser des liens essentiels avec les frères placés sous sa responsabilité. La patience ne doit toutefois pas être confondue avec une tolérance excessive ou une complaisance qui, à la longue, risquerait de conduire à un exercice défaillant de l'autorité. Si le supérieur doit faire preuve de patience dans l'exercice de son ministère, il doit également être prêt à prendre les décisions qui s'imposent lorsque les circonstances l'exigent. On voit là de façon extrêmement ferme que nous avons affaire à un homme qui connaît l'exercice de l'autorité et qui sait justement l'exercer, ce qui est très intéressant parce que là on va voir une vedette, il y a un grand show autour du pape, mais derrière il y a toute une organisation. Et derrière il y a aussi l'organisation de l'Église. Et dans cette organisation de l'Église, j'ai l'impression que nous avons un chef, et un chef qui sait exercer son autorité.
10: Alors, en complément de ce que vous venez de dire, justement, il y a un livre très récent qui vient de paraître chez Bayard Religion, qui s'appelle « Tu nous as fait pour toi, Seigneur », et sous-titré « Libre sous la grâce ». C'est le recueil de toutes les homélies et de tous les textes publiés. Alors, je trouve que l'éditeur a exagéré.
11: C'est un palais, hein.
10: Il met ça sous le nom de Léon XIV, alors que ce n'est pas encore Léon XIV. Non. C'est précisément, mais là pour le coup, c'est les textes mêmes de celui dont on parle. Ça n'est pas sur lui, ce n'est pas des appréciations sur lui. On a fait le recueil de toutes les exhortations qu'il a faites quand il était prieur, de ce dont vous venez de parler. Ça s'appelle « Tu nous as fait pour toi, Seigneur, libre sous la grâce », c'est chez Bayard. Et là, si on veut savoir un peu ce que pense notre pape, quelle est un peu sa spiritualité, quels sont ses accents spirituels, eh bien là, on a un livre, de fait, assez important, mais authentique, oui. Et là, qui est, j'allais dire, un peu la source même de ce qu'il pense et de ce qu'il vit.
12: C'est publié par Ordre Chronologique ?
10: Alors, ça vient de paraître, ça.
12: D'accord.
10: Ça vient
12: alors, de paraître. Toujours au CERF, la force de l'Évangile, la foi chrétienne en 10 mots. 10 mots, c'est Christ, cœur, Église, mission, communion, paix, pauvre, fragilité, justice, espérance. La paix, il reviendra certainement dans tous les discours de ce voyage apostolique, elle est au centre de sa mission dans notre monde agité. Je le cite, ce sont des textes très courts et très percutants. Nous écoutons Léon XIV. La paix commence en chacun de nous, dans la manière dont nous regardons les autres, dont nous les écoutons, dont nous parlons d'eux. En ce sens, la manière dont nous communiquons est d'une importance fondamentale. Nous devons dire non à la guerre des mots et des images. Nous devons rejeter le paradigme de la guerre. Et je crois que le mot paix va revenir énormément tout au long de ces 3 jours, d'autant qu'on connaît le contexte international qui est quand même assez brûlant. Je continue sur Léon XIV, La force de l'Évangile, la foi chrétienne en 10 mots, publié aux éditions du CERF. Le mal se combat ensemble. Regardons autour de nous et lisons sur les visages les uns des autres un mot qui ne trahit jamais, ensemble. Le mal se vainc ensemble. La joie se trouve ensemble. L'injustice se combat ensemble. Le Dieu qui a créé et connaît chacun et qui m'est plus intime à moi-même que moi-même, nous a fait pour être ensemble. Bien sûr, il existe aussi des liens qui font souffrir et des groupes humains où la liberté fait défaut. Mais même ceci, on ne peut les surmonter qu'ensemble, en faisant confiance à ceux qui ne profitent pas de notre faiblesse, à ceux que nous pouvons rencontrer et qui nous rencontrent avec une attention désintéressée. J'ai l'impression que ça va être un thème fort de la veillée de prière. Vous avez un autre livre.
10: Oui, un peu dans la ligne de celui dont je parlais tout à l'heure, dont je redis le titre et l'auteur d'abord, Élise Anne Allen, Léon XIV, pape missionnaire d'une église mondialisée, parce que c'est une excellente, je dirais presque la seule biographie complète que nous ayons du pape. Donc ça c'est chez Arthège. Et il y a aussi Léon XIV, portrait d'un pape péruvien, Véronique Le Carros et César Piscoya, c'est chez Fayard. Et là, l'intérêt de ce livre, c'est que justement, il raconte, là pour le coup, en détail, ce que le pape, lorsqu'il était au Pérou, ce qu'il a fait, ce qu'il a réalisé, avec le détail de ses engagements auprès des pauvres, de manière extrêmement investie. Et donc ça permet de mieux savoir l'épisode péruvien pour le pape, c'est pas comment dire une petite parenthèse. J'allais dire quelquefois comme nous, si on a fait la guerre, on faisait une coopération pendant 2 ans dans un pays. Non, il a investi là-bas très très profondément. Et donc vous avez une biographie formidable pour cette partie de sa vie qui s'appelle Léon XIV, portrait d'un pape péruvien, c'est chez Fayard.
12: Alors toujours pour la jeunesse, Parole pour la jeunesse de Léon XIV, c'est chez Arthège. Il a ces paragraphes qui, à mon avis, seront repris samedi soir, la veillée.
13: Vendredi soir.
12: Merci Simon, nous comptons sur vous, je compte sur vous. Et sur personne d'autre pour façonner l'Église dans les années à venir. Et c'est une perspective réjouissante. Vous devriez peut-être tous vous applaudir, car je tiens à vous remercier tous. C'est le moment de rêver grand, d'être ouvert à ce que Dieu peut accomplir à travers votre vie. La jeunesse s'accompagne souvent du désir de faire quelque chose qui ait du sens, quelque chose qui fasse vraiment la différence. Nombre d'entre vous êtes prêts à être généreux, à aider vos proches, à œuvrer pour quelque chose qui vous dépasse. C'est pourquoi il est faux de croire que la vie se résume à faire ce qui nous fait plaisir, ce qui nous procure du confort, comme certains le prétendent. Certes, le confort est agréable, mais comme le rappelait le pape Benoît XVI, nous n'avons pas été créés pour le confort, nous avons été créés pour pour la grandeur.

0: Saul de Tars pour le clip officiel à l'occasion de la venue de Léon XIV en France. 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
3: Avec Jean-François Aron, en prévision de la visite apostolique du pape Léon XIV, je regarde les ouvrages de lui ou sur lui, nous feuilletons tout ça, ce que vous voyez sur les tables des libraires actuellement. Il y a un livre qui éclaire la spiritualité de Léon XIV, ce serait même son livre de chevet, un recueil de textes de Laurent de la Résurrection sous le titre « Vivre la présence de Dieu ». Le Saint-Père confie « C'est l'un des textes qui ont le plus marqué ma vie spirituelle et m'ont guidé sur le chemin de la connaissance et de l'amour du Seigneur ».
0: Mais qui est Laurent de la Résurrection ?
3: Eh bien, de son vrai nom, il s'appelle Nicolas Hermann. Il est né en Lorraine en 1614. Et à 18 ans, il a une révélation sur la providence et la puissance de Dieu. Il s'engage dans l'armée. Ça ne dure pas. Il est blessé d'ailleurs. Et il monte à Paris où il devient laquais. À 26 ans, il entre comme frère convert au couvent des Carmes sous le nom de Laurent de la Résurrection. Ses 10 premières années de vie religieuse sont austères, arides et terribles. Il sera cuisinier, puis savetier. Le temps de l'action n'est point différent de celui de l'oraison. Je possède Dieu aussi tranquillement dans le tracas de ma cuisine que si j'étais à genoux devant les saints sacrements, dit-il. Ou encore, je ne crois plus, mais je vois, j'expérimente ce que la foi nous enseigne. Alors vous comprenez que dans ce XVIIe siècle, on se sent très proche du quiétisme de Madame Guyon, qui était proche de Fénelon, et dans cette querelle qui va opposer Bossuet et Fénelon, Fénelon sera perdant, et le pape Innocent II interdira le mouvement de l'âme, qui était le quiétisme. Il n'empêche que Fénelon ira visiter Laurent de la Résurrection au Carme. Et c'est sans doute la raison pour laquelle Léon XIV a insisté pour faire une halte au couvent des Carmes, où il viendra se recueillir, certainement en pensant à Laurent de la Résurrection, dont je vous lis quelques lignes, parce que ça explique aussi la spiritualité de Léon XIV. « La pratique la plus sainte, la plus commune et la plus nécessaire à la vie spirituelle est la présence de Dieu. C'est de se plaire et s'accoutumer en sa divine compagnie, parlant humblement et s'entretenant amoureusement avec lui en tout temps, à tout moment, sans règle ni mesure, surtout dans le temps des tentations, des peines, des arrédités, des dégoûts et même des infidélités et des péchés. Il faut s'appliquer continuellement à ce qu'indifféremment toutes nos actions soient une manière de petits entretiens avec Dieu,

0: et de Laurent de la Résurrection. Ça s'appelle simplement Pensée. C'est aux éditions du Cerf, c'est un tout petit livre. Et il est écrit, si vous voulez savoir quelque chose de moi, prenez ce livre. C'est quand même extraordinaire.
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0: Oui, Léon XIV dit ça.
1: Oui.
0: C'est-à-dire qu'il pense vraiment se faire connaître en se référant à ce carme quand même un peu inconnu. On connaissait quand même ces textes, ça avait déjà publié, mais on les lisait plus tellement. Et là, pour lui, c'est extrêmement formateur pour sa propre spiritualité.
1: Il serait capable, dans sa visite au Carme, de lancer le procès de canonisation de ce Laurent de la Résurrection.
0: Pourquoi pas?
1: Mais ce que je trouve assez extraordinaire, parce que j'ai vu dans la presse les gens qui annoncent justement ce passage par les Carmes, comment, pourquoi. Et puis, en creusant un peu, vous apercevez que, c'était le couvent de Laurent de la Résurrection. Laurent de la Résurrection a écrit... Il n'a pas écrit un livre, il a écrit ses pensées qui ont été écrites ensuite.
0: Et les livres
1: et les lettres, qui s'appelle Vivre la présence de Dieu, c'est publié chez Ephata avec une très bonne, des textes rassemblés par Denis Chureau, avec une très bonne préface. Et donc, entre cette tendresse que l'on a, ce quiétisme, et l'exercice de l'autorité que je vous présentais en début d'émission, vous voyez qu'on a affaire à un homme qui est à la fois, je dirais, énigmatique, parce que je ne le connais pas encore, ça fait que 18 mois qu'il est pape, on va le connaître petit à petit, et on va voir au cours de ses déplacements en France, à Paris, à Lourdes et à Metz, et surtout de ce qu'il va dire, on va avoir un portrait encore plus saisissant.
0: Alors, on peut peut-être élargir un tout petit peu le portrait que nous faisons, avec un livre de Martin Dumont, aux éditions du Cerf, qui s'appelle « La France dans la pensée des papes ». Il commence avec Pie VI, c'est-à-dire en fait à la Révolution française, et jusqu'à Léon XIV. Et là, pour faire simple, il dit que ça n'a jamais été une histoire facile, la relation entre la France et la papauté. Ça a toujours été compliqué. Alors, évidemment, la France, c'est la fille aînée de l'Église, mais comme disait le pape François avec malice, c'est aussi peut-être une fille aînée, mais assez infidèle, peut-être. Et on rappelait Jean-Paul II disant, quand il le faisait, France, qu'est-ce que tu as fait des promesses de ton baptême? Et donc, en fait, toujours il y a eu des relations un peu compliquées. On remonte même à l'Ancien Régime, hein, rappelez-vous.
1: Louis XIV.
0: Louis XIV. Et le gallicanisme.
1: C'est
0: incroyable. Hein. Il y a vraiment eu un affrontement entre l'Église de France, pas simplement la monarchie, l'Église de France et Rome. Et le pape craignait un peu que. Peut-être les Français fassent ce que les Anglais avaient fait avec le schisme anglican, au moment où naissait en quelque sorte le nationalisme anglais.
1: Mais la meilleure protestation du gallicanisme est pour montrer vraiment à l'Église que c'est l'État qui l'emporte surtout et les Gaulois qui l'emportent surtout, c'est le coq qui est sur chaque clocher, parce que ça n'a rien à voir avec le coq de Saint-Pierre.
0: Non, c'est Gallus.
1: Mais oui, c'est Gallus, c'est le coq gaulois qui supplante la croix sur les clochers depuis toujours. Et quand on passe dans un village et qu'on voit ça, on ne s'en étonne guère. Mais pourtant, le coq qui est tombé, qui a brûlé, vous savez, de Notre-Dame, et qu'on a retrouvé, qui a pu être restauré, et qu'on a remis, c'est vraiment, je dirais, la couronne Macron sur la couronne de Notre-Dame.
0: En tout cas, ce livre est très passionnant,
1: oui.
0: Donc Martin Dumont, parce que ça permet le grand choc de la Révolution française avec la constitution civile du clergé. Là, il y a eu une vraie rupture. Il y a eu le concordat pour raccommoder les choses. Après, il y a eu toute l'histoire du 19e siècle.
1: Et encore, c'est Napoléon qui couronne Joséphine. Ce n'est pas le pape.
0: Il y a 1905, séparation de l'Église et l'État, tout ça c'est très, très très problématique. Et encore aujourd'hui, pour faire simple, la laïcité à la française, c'est pas quelque chose qui est très facile à encaisser du côté de Rome. Et en même temps, on sent bien que Léon XIV, par exemple, a beaucoup d'attention pour la France, pour ce qui s'y passe, pour les nombreux baptêmes de jeunes en particulier. Il y a un nouvel élan missionnaire, en quelque sorte, qu'il appelle d'ailleurs à encourager, à développer, évidemment. Mais je pense qu'il ne faut pas opposer François et Léon XIV sur le fait de leur rapport à la France, même si le François n'a pas voulu faire des grands voyages. En plus, le pape François, par exemple, connaissait très bien la littérature française. Mais en tout cas, il est certain que ce qui se passe aujourd'hui en France, avec une espèce, peut-être, espérons-le, peut-être un peu prétentieux, mais une espèce de créativité, justement nouvelle dans une société.

0: est très sécularisé, avec cette laïcité un peu prégnante. Ça, ça intéresse, je crois, beaucoup le pape actuel.
1: Mais je crois que pour désamorcer les polémiques à venir, parce qu'on va en avoir absolument à la suite de la visite apostolique de Léon XIV, pour désamorcer, je dirais que la France est la France. C'est-à-dire qu'on a toujours eu le côté le gallicanisme, l'anticléricalisme, tout ça, ça fait partie de la France. Et en même temps, il y a cette piété. Et en même temps, tout le monde sera à genoux à Lourdes, si vous voulez. Donc, il ne faut pas opposer en disant « Ah, il y a une grande mystique qui arrive, mais en même temps, il y a un combat avec les laïcards ». Non, pas du tout. C'est un tout. Et ce tout s'appelle la France. Et il y en a un qui avait parfaitement bien compris ça, c'était le général de Gaulle, qui en parle très très bien dans ses mémoires, et qui fait que, ça me rappelle, le général de Gaulle, qui le dit très bien, la France est ce pays extrêmement particulier, extrêmement singulier, donc les polémiques, non, ça sera juste nous regarder dans le miroir. J'aimerais terminer cette émission par un texte fondamental que vous avez, que nous avons beaucoup aimé et présenté ici à cette antenne, c'est magnifique. Humanité, l'encyclique de Léon XIV.
0: Oui, surtout que vient de paraître une édition commentée qui est vraiment un outil de travail que je recommande à nos auditeurs. C'est fait par en particulier les jésuites du CERAS qui ont l'habitude de commenter. Donc, quelques temps après, le temps de travailler et le temps de faire des réunions de concertation, avec d'ailleurs la conférence des évêques de France, c'est relativement officiel, mais c'est un outil de travail formidable pour la lecture personnelle de l'encyclique et un travail de groupe, par exemple. On a beaucoup encouragé à lire cette encyclique parce qu'elle est magnifique, mais là, on a en plus beaucoup d'éléments. Cette encyclique reparcourt toute la doctrine sociale de l'Église. On a beaucoup d'explications, beaucoup de références. Ça enrichit la compréhension qu'on peut avoir de ce texte. Donc ça s'appelle Magnifique Humanité, l'encyclique, c'est Léon XIV. C'est publié aux éditions Loyola, en particulier donc Loyola Cerf.
1: Alors ça, c'est pour les pros, parce que moi, je continue de dire, prenez l'encyclique du pape en livre de poche pour le lire sur la plage, parce que la clarté du texte, la clarté de l'expression, du style, fait que ça se lit, mais ça se lit comme un roman. Et moi, j'ai lu ça avec... j'ai dévoré ça en deux soirs. On ne pose pas le livre sur la table en disant qu'est-ce qu'il a bien voulu dire. Et on comprend que l'on est quand même dans un moment avec l'IA. Mais il dit un moment. Vous savez, je parle de l'IA, mais je pourrais parler de la prochaine technologie qui vient après. C'est surtout ce capitalisme terrible, qui fait que les très riches deviennent encore plus très riches et que les pauvres deviennent encore plus nombreux. Et comment la technologie actuelle va contribuer à ça, ça le pape s'y oppose, d'où la doctrine sociale de l'Église qu'il reprend. Mais faut bien comprendre qu'on est devant un moment où on a un pape qui secoue vraiment le clocher en disant attention, et il sonne presque le tocsin, attention, et en même temps, il ne va pas contre la modernité ni le progrès. Mais le progrès, ce que je disais tout à l'heure dans son mot qu'il disait, c'est ensemble. Et s'il n'y a pas ce ensemble, le progrès n'existe pas puisqu'il ne fait que l'enrichissement de quelques-uns.
0: Je défendais juste l'édition que ça n'est pas pour les pros à mon avis.
2: Allez-y.
0: Non mais parce que je veux dire, même
2: c'est Loyola, c'est les Jésuites.
0: On en a besoin.
2: Mais bien absolument. Bah non. Si je vous demande comme ça, brûle pour point, de définir la subsidiarité.
0: Ben, c'est pas si simple que ça, vous allez bien sûr vous en tirer, mais bon, je prends le glossaire paradigme technocratique. Ah bon, de quoi s'agit-il exactement? Développement humain intégral, de quoi on parle? C'est pas mal d'avoir un glossaire, d'avoir des gens qui ont déjà bien travaillé la question et qui vous donnent des clés pour mieux comprendre. Donc, je suis d'accord, c'est une lecture très facile, entre guillemets, parce qu'il n'y a pas de jargon, mais c'est bien de pouvoir l'enrichir un peu, il me semble, avec... des réflexions de spécialistes.
1: Alors, pour savoir ce que Léon XIV a sous le capot de Robert Francis Prévost, la charge et l'autorité du prieur local dans l'ordre de Saint-Augustin, la force de l'évangile, la foi chrétienne en 10 mots aux éditions du Cerf, Parole pour jeunesse aux éditions Artege, la grande biographie, vous en avez parlé.
0: Oui, Élise Anne Allen, aux éditions Artege.
1: Eh ben, on lira ça. Merci Jean-François Rode, merci Jean-Paul Lérine pour la réalisation, Thierry Stenner, François Dieudonné, Philippe Alpeuch et Camille Meyer pour la réussite technique de notre rendez-vous. Grand merci à Catherine Ségouffin pour qui m'aide de temps à préparer ces émissions. Demain, c'est vendredi, les Vêpres à Notre-Dame remplaceront l'émission cinéma et lundi, la suite du Voyage du Pape remplacera notre rendez-vous théâtre. Alors j'aurai la joie de vous retrouver mardi où je recevrai Véronique Ovaldé. D'ici là, soyez heureux, c'est urgent. Simon, on se voit aux Champs-Élysées ou vous restez dans les studios où vous...
3: On se voit aux Champs-Élysées et on reprendra encore le clip. Le clip officiel.
1: Oui.
3: Allez, répétez en studio. Et dès demain, les plus jeunes seront à la veillée au Stade de France. Ils entendront notamment l'intervention de Mehdi Djahadi, comédien reconnu. Dans ses spectacles, il aborde des sujets sensibles, la religion, sa conversion dans Coming Out et désormais l'infertilité masculine dans Couleur Framboise. Et il sera l'invité de Portrait dans 20 minutes.

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3: Excellente fin de journée à l'écoute RCF Notre-Dame. D'ici quelques minutes, le portrait du jour. Mehdi Djihadi enchaîne les sujets sensibles dans ses spectacles, mais son immense talent fait que c'est toujours une franche réussite. Nous en parlerons avec lui et nous évoquerons son intervention prévue demain lors de la veillée au Stade de France. Mais dans l'immédiat, le point sur l'actualité. J-1 avant la venue de Léon XIV en France. Demain à 10h, l'avion du pape se posera à l'aéroport d'Orly. Le président de la République accueillera Léon XIV à sa descente d'avion, le recevra à l'Élysée à 11h. Le président et le pape prononceront ensuite un discours devant les autorités politiques, le corps diplomatique et la société civile depuis la salle des fêtes du palais de l'Élysée. Emmanuel Macron et Léon XIV se retrouveront à Metz lundi, mais le président de la République n'assistera à aucune messe. Le pape effectuera ensuite son premier déplacement accessible au public à l'occasion d'une déambulation en papa mobile de 16h à 17h. Il cheminera le long d'un itinéraire de 2,5 km reliant l'église Notre-Dame-des-Champs à la place Saint-Michel. La ferveur monte chez les fidèles. Des trains supplémentaires ont été mobilisés. Plus d'un million de personnes sont attendues dans les rues et un dispositif de sécurité hors norme sera déployé. Au sol, cet événement sera sécurisé par 14 000 policiers et gendarmes. Le président Emmanuel Macron doit s'exprimer ce jeudi soir à 20h sur TF1 et France 2 dans un contexte fortement marqué par la flambée des prix à la pompe et l'état de la menace russe. L'occasion pour le chef de l'État de rester dans le jeu tout en se posant en garant de la présidentielle, mais sans jamais polluer l'élection, promet son entourage. Alors que le président se garde bien d'apporter son soutien à quelconque successeur. Marine Le Pen, candidate du Rassemblement National, redit que la France ne peut plus aider financièrement l'Ukraine lors des grands oraux de Politico à Paris, tout en précisant que nous pouvons continuer à former leurs soldats et à leur accorder des aides matérielles. Nous n'avons plus les moyens, nous sommes au bord d'une crise obligataire, dit-elle. La France est dans une situation financière extravagante, développe-t-elle. Les taux se resserrent encore un peu plus pour Xenia Fedorova. L'Union européenne a décidé aujourd'hui d'ajouter la chroniqueuse russe pro-Kremlin à la liste des personnalités à sanctionner. Égérie russe des médias Bolloré, Xenia Fedorova est déjà dans le viseur du gouvernement français. Fin juillet, elle a reçu un arrêté d'expulsion du territoire émis par le ministère de l'Intérieur. Elle avait aussi vu ses avoirs gelés par le ministère de l'Économie. L'arrêté ministériel fait état d'un comportement qui porte atteinte aux intérêts fondamentaux de l'État. Nous sommes le 24 septembre, la veille de la visite historique du pape Léon XIV en France. Mais Bruno Fuma, que s'est-il passé les 24 septembre à travers les âges?
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5: Aujourd'hui, nous sommes le 24 septembre. 1941, la France est occupée depuis plus d'un an.
6: Ici Londres.
5: Le 24 septembre est créé le Comité national français par une ordonnance signée par le général de Gaulle à Londres. Il tient lieu de gouvernement en exil jusqu'en 1943, où il est remplacé par le Comité français de libération nationale.
6: Ici Londres, notre 9e bulletin dans l'information est terminé. Honneur et patrie.
5: Un 24 septembre, la Nouvelle-Calédonie devient française. Nous sommes en 1853. Avec cette annexion, la France manifeste son désir de renouer avec l'expansion outre-mer. C'est James Cook qui l'avait découvert et qui lui avait donné son nom, car il trouvait une ressemblance avec l'Écosse appelée parfois Calédonie. Un changement institutionnel adopté le 24 septembre 2000. La France renonce au septennat par référendum.
7: L'instauration du quinquennat approuvée par plus de 73% des Français. Mais cette élection restera surtout marquée par un record historique d'abstention, près de 70%. D'une manière générale, on a davantage voté dans la France rurale que dans la France urbaine et mieux participé à l'ouest qu'à l'est du pays. Mais autre record de ce référendum, parmi les électeurs qui ont fait l'effort de se déplacer, près de 2 millions ont mis dans l'urne un bulletin blanc ou nul du jamais vu. La question sur le quinquennat n'a vraiment pas fait recette.
5: Jacques Chirac conclura le dernier septennat de l'histoire en 2002. Une disparition le 24 septembre 768, celle de Pépin le Bref, le fils de Charles Martel. Il est le premier carolingien monté sur le trône en 751. Il sera aussi le premier roi franc sacré, ça sera Saint-Denis. Son royaume est partagé, selon la coutume germanique, entre ses deux fils, Charles, l'aîné, et Carloman. Ce dernier meurt en 771. Charles réunira les deux parties du royaume. Il deviendra pour l'histoire Carolus Magnum, autrement dit Charlemagne.
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5: Dans le domaine de la culture, c'est François Sagan qui nous quittait en 2004, le 24 septembre. Le grand public l'avait découvert avec son premier roman, Bonjour Tristesse, sorti en 1954. Elle avait 69 ans. Et puis le 24 septembre 1941, voyait le jour Linda McCartney. Elle est l'épouse du chanteur Paul McCartney. Elle faisait partie du groupe Wings, fondé par son mari après la séparation des Beatles. Elle nous a quittés en 1998.

0: Merci Bruno Fuma pour ce petit bond dans l'histoire qui se termine comme d'habitude en musique. De l'humour tous les jours dans la matinale présentée par Pierre-Hugues Dubois et le jeudi c'est Mathias Dethé.
1: Bonjour Mathias.
2: Bonjour Pierre-Hugues, bonjour à tous.
1: Et ce matin, vous souhaitez revenir sur un sujet dont tout le monde parle, nous y compris, la visite, la venue de Léon XIV.
2: Tout à fait Pierre-Hugues, Léon XIV vient à Paris et si j'ai bien compris, c'est pour inaugurer une avenue. On est d'accord, c'est bien ça, l'avenue du pape.
1: Non Mathias, c'est la venue en deux mots.
2: Ah vous êtes sûr?
1: Ah oui, certain.
2: D'accord. Bon, en tout cas, on attend beaucoup de monde et j'ai même une exclusivité à vous annoncer. Figurez-vous que Napoléon lui-même va venir. Ah si, si, je vous assure, pour la messe du pape, on m'a parlé de la venue de la Grande Armée.
1: Mais non Mathias, c'est l'avenue en un seul mot.
2: J'ai l'impression que vous vous moquez de moi, Pierre-Hugues. Bon, quoi qu'il en soit, j'ai décidé d'enquêter sur cette visite. J'ai commencé par rencontrer les religieuses qui confectionnent le linge liturgique pour la messe. Elles s'occupent notamment de la nappe d'autel et j'ai appris que leur ordre envoyait déjà de telles nappes à Léon XIII. Par conséquent, la question se pose, est-ce qu'on peut dire que ces sœurs sont des spécialistes de Napoléon ?
1: Ah oui, oh. Ah oui, oui, vous êtes inspiré ce matin, Mathias.
2: Oui, bon. Et puisque l'on parle de la messe, il y a quelque chose que je n'ai pas bien compris. Il y aura la place de la Concorde, la place de l'Étoile, et pourtant, il n'y a plus de place.
1: Bon, j'ai l'impression que vous avez du mal avec les dénominations décrivant la géographie urbaine, Mathias.
2: Mais c'est normal, Pierre-Hugues. En ville, tout catholique peut perdre ses repères. D'où l'importance de connaître ses points cardinaux. Je pense que c'est pour ça que Saint-Augustin, une figure majeure pour Léon XIV, nous dit qu'il faut nous méfier de la cité terrestre. Il y en a même qui la détestent. Je pense que tout le monde ici a entendu parler de laïcité.
1: Ah oui.
2: Alors, pour que l'on cesse de s'embrouiller, voici une définition claire. Une avenue est une voie de communication urbaine qui comporte un carrefour. L'avenue du pape, ça veut donc dire que nous sommes à la croisée des chemins et que par sa parole, Léon XIV vient communiquer la singularité de sa voix.
1: Et vous pensez que c'est pour ça qu'il y aura autant de monde, Mathias?
2: En tout cas, une chose est sûre, tout le monde se rue. J'ai même rencontré un prêtre qui m'a dit que pour l'évangélisation, il y avait un boulevard. Et en effet, n'est-ce pas une bonne occasion de rappeler que Jésus se présente comme la vérité, la vie, mais aussi le chemin? Eh oui, tout le monde en parle de la venue du pape. Je crois qu'on peut dire que c'est une grande occasion de papoter.
0: Le cocktail gagnant de la matinale de RCF Notre-Dame, de l'info, de la réflexion, et vous l'avez entendu, de l'humour et de la bonne humeur. Dans 20 minutes, pour le grand format de ce jeudi 24 septembre, Gilles Brochard nous livrera sa déclaration de patrimoine. Il est temps de retrouver le portrait du jour. Mon invité est un comédien qui fait rire avec des sujets de prime abord tabous. Bonjour Mehdi Djahadi.
3: Bonjour Simon, merci de me recevoir.
0: On vous avait découvert il y a quelques années avec votre spectacle Coming Out sur la conversion et la religion. Vous revoilà avec Couleur framboise où vous abordez un autre thème, l'infertilité masculine. J'ai d'abord envie de vous demander... Vous aimez les sujets touchy, voire casse-gueule, ou c'est surtout l'intime et parler de vous?
3: Un mix des deux. Je pense que déjà dans le précédent spectacle, j'avais montré qu'on pouvait rire de sujets très tabous, comme effectivement l'apostasie, la liberté de conscience, la religion. Ça n'a pas été d'ailleurs sans dégâts, et j'en parle dans Couleur framboise. Je dis toujours que moi, je pars toujours d'une urgence à raconter quelque chose. C'est, je pense, le propre de l'artiste. Et ensuite, le deuxième mouvement, c'est comment une chose intime peut rejoindre l'universel. En fait, l'infertilité masculine, c'est surtout un prétexte pour aller questionner plein de sujets de société contemporains et là il y avait un terrain de jeu incroyable pour pouvoir le faire. Ouais. C'est un peu la continuité de Coming Out.
0: Je parlais de sujets un peu tabous, c'est vrai, l'infertilité masculine, on en parle très peu. Quand on pense à l'infertilité, malheureusement on pense d'abord aux femmes. D'ailleurs, ce sont toujours elles qui passent les premières tests, et pourtant les hommes, c'est vrai, sont concernés et peuvent plus souvent qu'on le croit être à l'origine, si on ose dire, de la difficulté de concevoir. Et c'est pour ça que c'est important d'aborder ce thème.
3: Oui, c'est sûr que quand on regarde les chiffres, dans les cas d'infertilité au sein d'un couple, 30 à 40% des cas sont l'origine est masculine, et on n'en a pas du tout conscience. Et puis en fait, on se rend compte, notamment à travers les chiffres, que on a l'impression que là, c'est un sujet de niche, mais en fait, qui concerne énormément de couples et énormément d'hommes. Et puis voilà, c'était un peu un angle mort de notre société, et je trouvais que c'était intéressant de partir de cette thématique, pouvoir l'aborder, aborder des questions de sexualité, d'intimité, de théologie, de religion, et d'essayer d'aller questionner tout un chacun. Et la la société, mais aussi l'Église et les croyants ou pas d'ailleurs.
0: Oui, on va en parler. Et d'ailleurs, comme le précédent spectacle Coming Out, c'est évidemment très, très personnel, très intime ce que vous abordez. Ça a été difficile de faire cette presque mise à nu, si j'ose dire.
3: sans mauvais jeu de mots. non, pas tant que ça, parce que voilà, moi, il y a quand même beaucoup de pudeur dans le spectacle. L'idée, c'était de garder une forme d'élégance. On a la chance d'avoir une langue française qui nous permet de pouvoir aller très loin avec poésie, avec pudeur. Moi, je voulais que ma mère puisse le voir sans problème, que ma femme puisse le voir sans problème. Donc voilà. Après, oui, effectivement, il y a eu des discussions, notamment avec ma femme, pour voilà, certaines choses qu'il a fallu un peu rééquilibrer dans ce qu'on allait raconter. Mais non, parce qu'encore une fois, moi, c'était l'urgence de pouvoir aborder plein de sujets de société. On était dans une période où on parlait beaucoup de féminisme, de déconstruction masculine, ouais. de fin de vie, et toutes ces questions, en fait, plus que l'infertilité masculine, c'est un spectacle sur la vie, sur comment on donne la vie, pourquoi on donne la vie, pourquoi on est la seule espèce à pouvoir enlever la vie, à faire autant de mal aux vivants. Et je trouvais que tous ces enjeux étaient plus importants que finalement raconter ma petite histoire, en fait. J'ai un très bon psychologue et un très bon père spirituel, donc j'avais pas besoin d'aller faire ma thérapie sur scène. Par contre, oui, aller questionner tous ces enjeux contemporains, là oui, là pour un artiste. Donc non, j'ai pas eu de difficulté avec mon co-auteur à écrire, ouais.
0: Allez, on écoute la bande-annonce du spectacle.
4: Quand j'ai dit à ma mère que dans ce spectacle, j'allais encore aborder un sujet tabou, elle m'a dit « Oh non !» Moi, depuis que je suis enfant, je veux des enfants. Et paradoxalement, j'arrive pas à avoir d'enfants. Je vous appelle pour prendre rendez-vous pour un spermogramme. Pardon, maman. J'ai toujours trois voix dans ma tête. Musulman, chrétien et athée. Il y a un sujet sur lequel ils sont tous d'accord. Merdi, pose ça !
5: Oui, enfin, dis donc, c'est un acte désordonné.
4: Arrêtez, là, vous allez me déconcentrer. On nous donne des conseils en tout genre et je les applique tous. Mange des dates.
6: Vous collez des gommettes jusqu'à pic plus 7, on stoppe des gommettes et on file sous la couette.
7: C'est bien prétentieux d'apprendre la vie à celle qui la donne.
8: Je suis enceinte.
4: Le premier, je vous le souhaite, d'une longue lignée de sarrasins convertis. On fait une fausse couche. J'ai peur qu'elle me quitte.
9: Sèche tes larmes, mon chou, t'es bien plus beau quand tu souris.
10: Les larmes, c'est la première marche sur l'escalier de la déconstruction.
11: 5 semaines. Ya Rabbi.
12: Il est loquace, Dieu.
11: 6 semaines. Merci, Seigneur.
13: Il y a tellement d'enfants en manque d'amour dans ce monde.
11: Il, elle, fait la taille d'une framboise.
14: Que tu es grande, humaine.
0: Couleur framboise par Mehdi Djadi. Vous l'avez dit, c'est avant tout un spectacle sur la vie, sur la société. La société, elle pèse dans ces situations. Alors, c'est pour quand les enfants? C'est un poids, c'est une injonction, sans imaginer la douleur de ce que vivent les couples, les difficultés qu'il y a derrière.
3: Oui, c'est sûr que y a à la fois le poids des traditions, le poids de la société, une espèce d'injonction comme ça, à partir du moment où vous êtes marié, vous êtes ouvert à la vie. Moi, j'ai souvenir de couples qui me disent qui étaient en espérance d'enfants et qui me disaient qu'ils n'arrivaient plus à aller au mariage de leurs amis parce que dans la messe de mariage, on dit voilà, les enfants que Dieu vous donnera, comme si c'était une donnée et une évidence. Et en fait, ces couples traversent pendant des années ces chemins seuls, pas accompagnés ou peu, avec pas beaucoup de relais pour pouvoir en parler, et devant prendre des décisions anthropologiques énormes, alors même qu'ils sont en train de traverser parfois des deuils, notamment lors des arrêts naturels de grossesse. Donc c'est sûr que cette question-là, ces injonctions, et en même temps, parallèlement, on n'a jamais été, avec la baisse de la natalité, dans une époque aussi où il y a toute la culture du no kids, pourquoi faire des enfants, ça coûte cher, donc c'est un peu deux mondes qui s'affrontent. Et je me disais, tiens, c'est intéressant cette question de la vie. On oublie que la vie est un miracle, que c'est un miracle que de vivre, déjà un miracle que de donner la vie, et dans une période où on était un peu abreuvé de mort, si je puis dire. Moi, j'en pouvais plus de voir toutes ces images des conflits en Terre Sainte ou en Ukraine ou au Congo, et je me disais, mais en fait on oublie tellement la préciosité de la vie. Donc voilà, c'est aussi une ode à la vie, une ode à l'espérance, ouais. Se rappeler que voilà, et notamment dans ces parcours où on veut tellement, que ça dit quelque chose de cette pulsion de vie, quoi, de ce désir de vie.
0: Mehdi Djahedi, vous évoquiez la messe de mariage, et on repense aussi à ce précédent spectacle qui portait sur la religion. La question du divin et de la difficulté à concevoir, elle s'est posée, on imagine, dans votre parcours. Vous êtes interrogé.
3: Ben, à la fois, je me suis interrogé, en même temps, dans l'histoire de la révélation, si je prends juste la révélation chrétienne, elle est omniprésente tout au long de l'histoire de la révélation. Ouais. De Abraham à Joachim, cette question de la fertilité est présente, donc elle doit être questionnée. Donc effectivement, j'ai à la fois trouvé des réponses. J'ai beaucoup pensé à notamment Saint Joseph, une figure silencieuse à qui moi je me suis mis à sa place d'homme juif de son temps. D'un seul coup, on lui dit tu ne vas pas avoir d'enfant et tu vas devoir t'occuper d'un enfant qui n'est pas le tien et en plus c'est l'enfant de Dieu. J'imagine le tremblement intérieur qu'il a dû avoir. Plus que la révélation ou ce que peuvent en dire. Moi, j'avais, quand je fais parler de ces trois consciences sur scène, c'est une façon de montrer aussi que sur cette question de la vie, on a tous des façons de la concevoir différentes. Et il faut réussir à faire conjuguer ces façons de voir. Moi, c'est vrai que j'ai un héritage et j'ai une famille musulmane, j'ai un héritage chrétien et je vis dans une société sécularisée qui parfois nous vend la médecine à tout prix. Et donc, j'avais aussi envie de montrer les frottements, les questions, les endroits où ça grince. Et c'est là où on parlait du tabou. J'aime vraiment aller montrer que sur ces questions de la vie, où est-ce qu'on place le curseur du progrès, où est-ce qu'on place le curseur et je m'amuse avec tout ça. Après, j'ai un théâtre qui est aussi, c'est un théâtre de la complexité, un théâtre qui pose des questions plus qu'il ne donne des réponses. J'aime interroger le spectateur. Et toi, qu'est-ce que tu penses de ce sujet-là, quoi? Et c'est en ça où le spectacle est aussi universel et qu'on soit confronté ou pas à ces questions d'infertilité. En fait, tout le monde s'y retrouve parce que tout le monde se pose la question de la vie.
0: La question du tabou, et vous évoquiez tout à l'heure cet angle mort de l'infertilité masculine. Quand on l'évoque, il y a tout de suite la question de la virilité qui se pose. Qu'est-ce que vous êtes senti dans votre chair, pas attaqué, mais touché en tout cas.
3: Touché dans la virilité, en tout cas dans les représentations que j'avais de la virilité, partielle de ce que pouvait être la virilité, ce que pouvait être la masculinité, tout ce rapport à la puissance, et ça m'a permis là aussi de toucher du doigt quelque chose de profondément spirituel qui est la vulnérabilité. Et c'est pas parce qu'on se montre vulnérable, et c'est pas parce qu'on se montre, qu'on dévoile ses émotions, qu'on en est moins viril, et j'avais aussi envie voilà, à l'heure aussi du féminisme, de montrer que ce mot n'était pas un gros mot et qu'il pouvait avoir un impact positif aussi sur nous, les hommes, sans le caricaturer. Et en tout cas, moi, c'est l'expérience que j'en ai faite. C'est-à-dire que ça m'a permis de me poser des questions sur justement ces représentations de la puissance, de la virilité. Et là aussi, je reviendrai encore une fois aux Écritures. Tout nous montre que c'est en acceptant ces vulnérabilités que l'amour peut passer. Et Jésus lui-même, dans ses émotions, a pleuré la mort de Lazare. Et c'est pour ça que même à l'heure d'un christianisme un peu identitaire, un peu viriliste, j'avais envie de montrer que moi, j'en demeurais pas moins viril. Je fais 1m85, je suis un beau bébé, j'ai aucun problème avec une expression même physique de ma virilité. Et en même temps, je suis totalement à l'aise avec le fait qu'elle est imbriquée avec une forme de fragilité, avec une forme de vulnérabilité. Et je pense que c'est aussi chrétien même que de l'accepter.
0: Alors disons-le, rappelons-le, même tout cela est abordé avec beaucoup de finesse et d'humour. C'est un spectacle qui fait du bien. Et d'ailleurs, faire de ces sujets qui vous prennent à cœur, ça vous a fait du bien. Et j'ai envie de rappeler aussi que c'est un parcours de couple. Il faut qu'on évoque votre femme. Elle aussi, ça a dû lui faire du bien, ce spectacle.
3: Oui, ça lui a fait du bien. Ça nous a fait du bien. Ce qui nous a fait aussi énormément de bien, j'en parle beaucoup dans le spectacle, c'est de partir marcher. On a fait 1500 km de Vézelassise. C'est quelque chose qui nous a transformé dans une conversion écologique. Parce que je parle aussi des causes de l'infertilité, notamment les causes environnementales. Et donc aller se mettre dans les pas de Saint-François, ça nous a fait beaucoup de bien. Et c'est vrai, pour pointer la question de l'humour, moi, je ne suis pas effectivement humoriste, mais là aussi, je reviens à la langue française, il y a énormément elle nous offre la possibilité de pouvoir dire énormément avec dérision, avec autodérision et avec humour. Et c'est vrai que souvent les gens me disent qu'il est même mieux que coming out parce qu'on rit plus, on pleure plus et on passe d'une émotion à l'autre. Les spectateurs me disent, mais en fait tu joues avec nos émotions. On peut passer d'un moment très grave, très dramatique et puis tout de suite ressortir par une blague et le bon mot. Et moi je m'amuse de ça aussi parce que in fine, le spectacle vivant prouve que voilà, on est là pour vivre des émotions incarnées, ce que ne remplacera jamais l'IA. Pour le coup, je resterai toujours un métier essentiel.
1: Oui.
3: Parce qu'on a besoin d'aller vivre des émotions, on a besoin de rire, de s'interroger et de s'émouvoir ensemble, quoi. En tout cas, moi, c'est humblement en tant qu'artiste que j'essaie de faire.
0: C'est réussi. Mehdi Djadi, tout autre sujet, il va bientôt y avoir un grand moment, la venue du pape Léon XIV en France. Et vous avez été choisi pour intervenir lors de la veillée du 25 septembre. Ça représente quoi pour vous ?
3: Bah, comme tous les Français, un moment historique. La visite d'un pape, c'est toujours historique. Surtout que ce n'est pas un voyage d'État, c'est un voyage apostolique. Et je suis très heureux d'apprendre à le connaître. Parce que moi, c'est mon deuxième pape. Moi, je suis un enfant du pape François. Parce que je suis entré en pleine communion dans l'Église catholique en 2013, l'année de son élection. Donc, je n'ai connu que lui. Et j'ai été éduqué spirituellement. Je l'ai beaucoup aimé. Donc là, j'apprends à le découvrir, notamment avec son encyclique. Et pour moi, c'était un grand honneur aussi d'être sur scène et de pouvoir juste avoir un message d'unité, d'intériorité et de diversité de la jeunesse catholique française. Et j'avais envie, avec mon style, encore une fois, il y aura un peu d'humour, de montrer et de lui présenter la jeunesse catholique de France.
0: Eh bien, on pensera à vous le 25 septembre. Merci Mehdi Djadi. Et couleur framboise, à découvrir 10 dates exceptionnelles à la Scala à Paris à partir du 29 octobre. Et en tournée, il faut aller vous applaudir également. Merci Mehdi Djadi.
3: Merci à vous.
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1: Bonjour Guillaume.
15: Bonjour Pierre-Hugues.
1: Aujourd'hui, vous vouliez nous parler du festival Visa pour l'image. De quoi s'agit-il ?
15: Alors, vous avez tous entendu parler du Festival de Cannes pour le cinéma, des Jeux Olympiques pour le sport, mais peut-être que vous ne connaissez pas Visa pour l'image, qui est pourtant le rendez-vous mondial du photojournalisme. Depuis 30 ans, ce festival a lieu chaque année à Perpignan et met en lumière le travail de photographes, de photojournalistes du monde entier. Et figurez-vous que cette année, l'exposition Le cartable ou la rue d'Enfants du Mékong a reçu une mention spéciale du jury. Voilà, pour nous, c'est une très belle reconnaissance à la fois du travail de nos équipes sur le terrain, mais aussi du talent, de l'engagement de deux personnes qui ont porté ce projet.
1: Et justement, qui sont ces deux personnes ?
15: Alors, d'un côté, Christophe Cape, qui est parrain d'Enfants du Mékong. Et Christophe m'a contacté en 2021. Il m'a proposé de partir sur le terrain et de mettre bénévolement son talent au service de l'association. Et puis, assez rapidement, avec Antoine Besson, qui était chroniqueur sur RTL, qui était journaliste à Enfants du Mékong, une idée est née, photographier des enfants dans leur plus bel uniforme, prêts à partir à l'école, puis photographier les mêmes enfants dans leur quotidien lorsqu'ils doivent travailler. Donc l'idée est très simple, montrer le bras de fer qui se joue dans la vie de millions d'enfants entre l'école et le travail.
1: Mais pourquoi vous parlez de bras de fer ? Quel message vous voulez faire passer, Guillaume ?
15: En fait, lorsqu'on parle du travail des enfants, on a parfois une vision assez simpliste. On imagine des enfants travaillant toute la journée dans une usine ou dans des conditions épouvantables. Alors malheureusement, ces situations existent encore. Des dizaines de millions d'enfants dans le monde sont toujours confrontés à des formes dangereuses de travail. Mais la réalité que nous rencontrons sur le terrain est souvent plus complexe. Beaucoup d'enfants vont à l'école et travaillent le soir, le week-end, pendant les vacances. Ils doivent aider les parents, garder les vaches, vendre des objets sur un marché, tresser des sacs. Et l'équilibre est vraiment fragile. Il suffit parfois que le père tombe malade, qu'une récolte soit mauvaise et l'enfant doit quitter l'école afin de travailler davantage. Et donc l'exposition montre ce bras de fer, que deux vies sont possibles, elles coexistent, et il y a une frontière très mince entre le cartable et la rue. Et tout notre travail chez Enfants du Mékong, c'est de faire en sorte que ce bras de fer soit remporté par l'école.
1: Et à Visa pour l'image, c'était la première fois que cette exposition était présentée au public ?
15: Non, pas du tout. L'exposition a beaucoup voyagé. Elle a été accueillie par plusieurs mairies, notamment à Marseille, à Paris, mais aussi dans des entreprises, dans des écoles, dans des paroisses. Donc ça fait déjà plusieurs mois qu'elle prospère.
1: Et où peut-on la voir, cette exposition, le cartable ou la rue aujourd'hui ?
15: Alors en ce moment, on peut la voir à Lyon, dans une agence de voyage qui s'appelle Marco Vasco, mais aussi à Colmar, bientôt à Paris, dans un hôtel, Life. Et on l'a déjà installée dans énormément d'établissements scolaires. C'est un formidable outil pédagogique. Voilà, elle permet de rappeler à nos propres enfants quelque chose que nous oublions parfois, c'est que l'école est une énorme chance, est une chance incroyable. Donc pour en savoir plus, vous pouvez la commander sur le site d'Enfants du Mékong. Il suffit de taper le cartable ou la rue Enfants du Mékong et vous tomberez sur une page où vous pourrez commander pour un établissement scolaire notamment.
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0: 17h26, le grand format de ce jeudi 24 septembre. C'est la déclaration de patrimoine de Gilles Brochard.
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17: Bonjour, alors je vous propose aujourd'hui de partir dans la vallée de la Loire pour un numéro spécial de déclaration de patrimoine consacré au château de Chambord. Alors pourquoi ce château en particulier? Tout simplement parce qu'à partir du 26 septembre, le grand public pourra découvrir une exposition extraordinaire, féerique même, la première du genre, consacrée à cinq festins qui reconstituent les grandes heures du domaine de Chambord. Alors depuis François Ier jusqu'à François Mitterrand, qui donna un dîner d'État en l'honneur de la princesse Diana. Alors nous aurons en seconde partie Emmanuel Jarry qui consacre une grande partie de son dernier numéro de C'est meilleur quand c'est bon à cet événement et qui a demandé à Jean-François Mallet de réinventer 5 recettes inspirées de celles servies du temps de François Ier, très joliment illustrées. Puis nous aurons aussi Christophe Hay avec sa fameuse carte Chambord. Alors tout d'abord, je vous invite à partir donc au domaine de Chambord où se trouve Virginie Berdal, une des deux commissaires de l'exposition. Nous aurons aussi Loïc Bienassi qui est un autre commissaire de l'exposition et auteur d'un très joli livre qui s'appelle « À la table du château de Chambord » qui est paru aux presses universitaires François Rabelais. Alors nous avons en ligne Virginie Berdal. Bonjour Virginie.
18: Oui, bonjour, merci beaucoup de m'accueillir.
17: Alors là, vous êtes au château de Chambord, qui est quand même un château assez extraordinaire, tellement grand, je ne sais pas dans quelle partie du château vous vous trouvez.
18: Alors, je suis dans mon bureau, dans une des ailes du château, dans l'aile de la chapelle, et je me prépare au grand événement.
17: Ah, alors, racontez-nous peut-être dans les grandes lignes ce qui attend les visiteurs, parce que c'est une première pour Chambord.
18: Alors c'est une première, c'est une exposition que nous avons intitulée les Festins de Chambord et qui est assez exceptionnelle. Elle est le fruit de 3 années de recherche conjointe et d'un travail vraiment très ardu avec Loïc Bienassi et qui invite à explorer vraiment l'histoire du château gourmande du XVIe siècle à nos jours. Donc on aura plus de 600 objets et documents, tout ça pour convoquer aussi tous les domaines d'expression de nombreux savoir-faire et on va redonner vie en fait à 4 festins. Tout d'abord un souper qu'aurait pu partager François Ier et Charles Quint, le soir du 18 décembre 1539. Ils étaient tous les deux au château, ils ont dormi là. Donc, sans doute, ont dû manger. Ensuite, nous avons reconstitué un dîner donné à l'occasion du dernier séjour de Louis XIV à Chambord en 1685. On reconstitue la salle de café du maréchal de Saxe, qui a été un hôte du château au 18e. Ouais. Et enfin, un superbe dîner de gala du 9 novembre 1988.
17: Alors, dans cette exposition, je pense qu'il y a des pièces uniques qui viennent sans doute peut-être du mobilier national, même de Versailles aussi peut-être.
18: Exactement, il y a toute une série bien sûr de pièces que nous empruntons à des institutions partenaires. Parmi les plus prestigieuses, il y a le Musée National des Châteaux de Versailles et de Trianon, le Palais de l'Élysée et surtout ouais. Son service de l'argenterie. Ah. C'est assez exceptionnel pour les visiteurs, ils auront le privilège de voir de la vaisselle utilisée pour les grands dîners d'État et c'est celle qui était venue à Chambord en 1988. Ouais. Le Musée du Louvre est aussi prêteur et puis peut-être signalons en plus du Mobilier National, ce musée du Chili qui nous permet d'exposer une robe que Lady Di a portée à Chambord au soir du dîner de gala.
17: Ah bon, parce qu'elle est là-bas alors?
18: On a une robe, en effet, qui a été achetée par une fondation au Chili, ouais. Qui est précédemment conservée. Et donc le collectionneur prête assez rarement, ouais. Mais pour nous, il a fait vraiment un grand effort, c'est un honneur pour nous. On a fait traverser la robe que Lady Di portait à Chambord.
17: Ah oui, c'est assez intéressant. Alors, Virginie Berdal, si on reparle de ce festin concernant Charles Quint et François Ier, qu'est-ce qu'on va voir sur la table?
18: Alors, ce qui est intéressant, c'est de voir quelque chose sur la table. Et ça, c'est pas une évidence, parce que pour le XVIe siècle, évidemment, on n'a conservé aucun objet de la table de François Ier, ouais. Qui avait en plus une vie nomade, donc ses objets, évidemment, voyage, sa dîme. Et puis, pour tout ce qui est de l'orfèvrerie, ce sont des réserves d'argent pour les rois. En plus, ce sont des objets que l'on peut fondre à mesure que les modes changent. Donc, pour donner à voir cette table, on a beaucoup travaillé sur des manuscrits, sur l'iconographie ancienne, et avec un comité scientifique de haute volée, et surtout avec une société qui s'appelle Aristeas, spécialisée dans la modélisation du patrimoine. On a modélisé des dessins d'orfèvrerie, sans doute imaginés pour un roi comme François Ier. Hein, c'est un certain Léonard Thierry qui a dessiné ces pièces d'orfèvrerie. Il était artiste à l'école de Fontainebleau. Et donc, on a donné vie à ces dessins extraordinaires. Donc, on découvre sur la table une nef, des assiettes, des salières, des flambeaux. Et en plus, juste à côté, on reconstitue le dressoir sur lequel on aurait présenté la belle vaisselle royale. Mmh. Et ça, c'est vraiment extraordinaire de le découvrir. Je ne pense que les visiteurs ne s'imaginent pas ce que pouvait être une table royale à cette époque.
17: Il y avait les sauces en plus, alors il devait y avoir des saucières.
18: Alors, il y a en fait sur cette table très peu de choses normalement au XVIe siècle, hein, plutôt des petits contenants pour les épices, les assiettes, les cuillères, les couteaux. Mmh. Mais on a aussi cette nef de table, c'est-à-dire un objet en forme de navire qui conservait la serviette du roi, ses couverts, ses épices, voire ses contrepoisons, et puis un système aussi d'éclairage. Voilà. Mais et la table, donc, elle était assez nue. Mais en plus, nous, on a ajouté pour bien rappeler qu'on est face à des factices malgré tout. Hein, des mets alimentaires en résine, qui sont mais ultra réalistes, et je crois que c'est vraiment impressionnant. Les visiteurs vont voir notamment une tourte pan spectaculaire.
17: Alors on va peut-être avancer et on va parler peut-être du grand siècle, parce que c'est vrai que ce château a été plus ou moins habité. Je pense qu'Henri IV n'a jamais habité dans le château. Louis XIII est venu furtivement. Loïc Bienassi, comment vivaient, ceux qui habitaient le château, comment vivaient-ils au jour le jour?
15: Il y a des grands noms qui sont passés par Chambord, mais c'est vrai que personne n'y a été quasiment à demeure.
17: Gaston d'Orléans y est allé quand même.
15: Exactement,
17: le frère cadet de Louis XIII. Oui.
15: Donc il y a l'histoire de Chambord est ponctuée par des grands noms. Il y a Stanislas Kaczynski qui était le beau-père de Louis XV, qui a aussi vécu.
17: Roi de Pologne.
15: Exactement, roi de Pologne déchu en exil, qui deviendra duc de Lorraine. Donc, il y a des grands personnages. Alors, ce qui est frustrant, il faut bien le dire, c'est que souvent, on est très mal renseigné, faute de sources ou faute d'études, sur leur quotidien, la vie qu'ils menaient en ces murs. Précisément, ce que disait Virginie, c'est que souvent, les sources faisant défaut, on a besoin d'être dans le probable, on va dire, dans la reconstitution, dans l'évocation, et c'est là où il y a eu un gros travail qui a été mené.
17: Ouais.
15: Louis XIV, on a une chance, alors il n'a pas vécu à Chambord, mais il a fait plusieurs séjours, plusieurs séjours à chaque fois, de 3 semaines, 1 mois, et...
17: Il venait, puis il repartait pour Blois, lui, hein.
15: Il séjournait à Chambord, mais ce qui pour lui était intéressant, c'est qu'à Chambord, je pourrais dire c'est peut-être la vocation première, on chassait. Et la cour, évidemment, alors à partir de 1782, est installée à Versailles, la cour ne se déplace plus comme avant, mais il n'empêche que ce goût de la chasse fait que la cour, Louis XIV, continue de se déplacer et continue de venir à Chambord, parce que il vient par exemple en 1782, en 1784, en 1785, à chaque fois à l'automne. Et la chance qu'on a, c'est qu'on a quand même un document magnifique qui est implantable. Implantable dans le sens disposition des plats sur la table. Et on a pour 1785 implantable pour le premier service d'un service à la française, celui des entrées et des potages, où on peut comme ça deviner la disposition des plats. Ça ne veut pas dire qu'on sait exactement ce qui était servi, et là on a utilisé des ouvrages de cuisine pour deviner ce qui aurait pu être servi sur une table royale en guise de potage, en guise d'entrée, mais on a quand même une table qui au final, et là aussi pour prendre ce que disait Virginie, on a eu recours au service d'Aristéas, ce qui fait une grande table avec 30 convives, très spectaculaire. Et je ne vais pas dire que c'est le clou du spectacle, mais honnêtement, ça en met plein la vue, quoi.
17: Ouais, ça c'est formidable. Alors, je vous propose de faire une petite pause musicale parce que Virginie, vous avez choisi un menuet. Alors là, c'est plus en effet pour l'époque de François Ier, et vous avez choisi, je crois, Basse danse contente désir de Pierre Attagnan, c'est ça, hein?
18: Oui, c'est exactement ça. C'est un des principaux éditeurs de musique en France. Et c'est une très belle pièce que nous diffusons dans l'espace d'exposition, justement, pour faire découvrir aux visiteurs la musique de table de l'époque.
17: Voilà, on va en écouter un extrait.

0: Voilà, alors ça s'appelle, c'est l'ensemble Douce Mémoire, Pierre Atteignant, donc 1494-1552, basse danse. Est-ce qu'on écoutait beaucoup de musique quand on était attablé, Virginie?
1: Et oui, en fait, la musique, elle rythme aussi la vie du roi, donc il y a de la musique de table, et c'est pour ça que c'était important pour nous d'amener aussi cette musique, outre l'orfèvrerie restituée, les alimentaires, les décors textiles, on a reconstitué des dés royaux, c'est impressionnant sur une estrade, et on a cette musique que l'on peut entendre dans les espaces, et on va même plus loin dans l'expo pour qu'elle soit la plus immersive et surtout sensorielle possible. Nous avons travaillé avec un parfumeur pour faire redécouvrir aux visiteurs les odeurs
0: mais
1: de l'époque.
0: Non, ça c'est formidable. Alors on va peut-être terminer par cette table d'état, une des dernières je pense qui a été donnée sous la présidence de François Mitterrand pour Lady Diana.
1: Alors oui, ça c'est le 9 novembre 1988. Il se trouve qu'on est en plein dans un voyage officiel de Lady Diana et de son mari de prince, donc le prince Charles, aujourd'hui le roi Charles III. Et en fait, Margaret Thatcher se doit aller à Paris, ils ne peuvent pas être dans la même capitale au même moment, si bien que le prince a une demande spécifique, venir dormir à Chambord, découvrir le Val-de-Loire, dont lui a parlé sa grand-mère. Impossible de dormir au château, pas le confort. Donc on lui a proposé d'organiser un grand dîner de gala qui a permis d'inviter par exemple la princesse Caroline de Monaco. Et donc nous avons tiré des fils, mené une enquête pour retrouver toutes les pièces qui à l'époque avaient été amenées à Chambord, depuis la vaisselle en passant par des objets de décoration, les sièges. On a travaillé avec le Mobilier National, avec l'Élysée et avec le chef Bernard Robin qui à l'époque avait officié donc pour ce repas. Et là c'est une restitution absolue de ce qui s'est passé.
0: Incroyable. Voilà, alors ça s'appelle donc les festins de Chambord, hein, il y en a 4, et c'est proposé donc aux visiteurs, donc ces 5 siècles de gastronomie. Je vous remercie Virginie Berdal et Loïc Bianassi, deux commissaires de cette magnifique exposition qu'on peut découvrir à partir de demain, le 26. En deuxième partie, nous aurons Emmanuelle Jarry, qui elle va rentrer un petit peu dans le vif du sujet avec certaines recettes.
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0: Et on retrouve maintenant Emmanuelle Jarry. Emmanuelle Jarry, vous la connaissez sûrement, c'est elle qui a fondé le magazine C'est meilleur quand c'est bon, et qu'on retrouve bien sûr sur les réseaux sociaux, une émission succulente, savoureuse. Bonjour Emmanuelle.
4: Bonjour Gilles.
0: Alors vous êtes à Chambord, je crois. Vous êtes encore. Alors l'exposition ouvre au grand public demain, le 26 septembre. Et vous avez consacré une partie du magazine avec une couverture particulière qui s'appelle donc Chambord à table. Ces festins qui ont marqué l'histoire du château, nos recettes pour cuisiner comme à la Renaissance. Et vous écrivez dans votre éditorial: la France que j'aime est celle qui garde le goût de son histoire tout en laissant une place à ceux qui viennent y ajouter leur propre saveur. Alors finalement, est-ce que votre électorat vous attendait là, avec Chambord, et puis ce côté rétro si passionnant ?
4: Oui, tout à fait. Alors, ce qu'on a là, c'est les recettes qu'on a proposées dans ce numéro spécial Chambord. On s'est basé sur des documents qui ont été fournis par le château, mais c'était compliqué de refaire des recettes Renaissance. Donc, Jean-François Mallet, le styliste qui a fait les recettes, les a revisitées.
0: Alors, styliste et photographe.
4: Et photographe, bien sûr. Ouais. Il a les deux casquettes. Et donc là, par exemple, si je vous cite des recettes, les beignets de cuisses de grenouille à l'anis vert et à la muscade, ou alors on a par exemple des cailles rôties aux artichauts, aux figues et aux dragées, mais évidemment, elles sont complètement revisitées et dans les quantités et dans les ingrédients. Il y a des ingrédients qu'on ne trouve plus pour pouvoir les apprécier aujourd'hui, les faire aujourd'hui, mais que ça ressemble un petit peu au festin de Chambord.
0: Il faut préciser, comme il le dit très bien, je le cite, les herbes fraîches, les fleurs, les eaux parfumées et les fruits secs occupent également une place importante dans les recettes, mais à la Renaissance, un banquet ne se résume jamais à ce que l'on mange. Avant même d'être goûté, le repas doit impressionner. Alors tout à l'heure, on a entendu un menuet qui était joué pendant les festins, pendant les repas, notamment au temps de François Ier. Il y a beaucoup de plats qui sont, et de tout ce qui accompagne les plats, sont déjà sur la table.
4: Oui, c'est ça. Alors, nous, en fait, on a consacré un certain nombre de reportages à montrer les coulisses de la préparation de cette exposition qui m'a vraiment fascinée. Et notamment, on est allé voir en Bretagne une entreprise qui fait des factices alimentaires. Ah. Et donc, on peut voir vraiment de façon tout à fait réelle ce que pouvait manger alors à la table de Louis XIV, parce qu'il y a un des festins qui reconstitue un souper de Louis XIV qui, lors de son dernier séjour à Chambord. Et donc, on voit, par exemple, que Fagon, son médecin, lui conseillait de manger des fruits, notamment en fin de repas, des melons pour la digestion. Donc ça, c'est vraiment c'est assez intéressant. Et ce que vous disiez est intéressant, c'est-à-dire qu'à l'époque, un festin, c'était pas seulement ce qu'on mangeait, peut-être encore aujourd'hui d'ailleurs, mais c'était aussi tout le plaisir des yeux. Et c'est ce que va montrer cette exposition. C'est vraiment toute la symbolique qu'il peut y avoir autour d'une table.
0: Alors on a vu tout à l'heure, on a survolé un petit peu les objets qui sont présentés de façon assez inédite à Chambord, parce que je crois que c'est la première fois qu'à Chambord, on montre une telle profusion de mobilier, d'objets particuliers, à croire que le patrimoine historique est très important en France. Qu'est-ce qui vous a le plus marqué parce que vous avez suivi le montage, l'arrivée de certaines pièces qui faisaient du mobilier national ou du palais de l'Élysée, qu'est-ce qui vous a le plus marqué?
4: Alors, d'une manière générale, j'ai été fascinée d'observer la collaboration des différents musées entre eux pour donner naissance à une exposition. Donc, comme vous le disiez, le mobilier national, on est allé à Versailles voir l'emballage méticuleux du service à thé et à café de Marie de Marie Leszinska, la femme de Louis XV.
0: Magnifique.
4: Donc, 22 pièces sur 56. Le service complet comprenait 56 pièces, mais pour l'instant, à Versailles, on a rassemblé 22. Donc, elles sont parties à Chambord. Il y a la Bibliothèque nationale de France, il y a l'Élysée avec l'argenterie, la porcelaine, etc. Et ce que j'ai trouvé aussi intéressant, c'est de voir que ces œuvres qui sont... Alors, le service dont je parle est exposé au musée de Versailles, mais par exemple, il y a un surtout de table de Christophe, magnifique, de plus de 2 mètres, qui est en réserve du mobilier national, qu'on ne voit jamais. Donc ça va permettre aussi au public de voir des œuvres qui sont dans les réserves, qu'on ne voit pas, et puis aussi de délocaliser, comme disait Virginie Berda, la commissaire d'exposition, de délocaliser les œuvres. Tout n'est pas à Paris, de pouvoir voir aussi des œuvres ailleurs. Ce qui m'a le plus impressionné, c'est le pliage des serviettes. Ah. C'est un savoir-faire qu'on a totalement oublié.
0: Alors, racontez-nous ça.
4: Ah oui, alors, ça, c'était incroyable. C'est-à-dire que, on imagine la porcelaine, l'argenterie, le cristal. Mais il y avait un Catalan qui est venu de son village à côté de Barcelone en bus pour apporter des serviettes qui étaient pliées à la manière des pliages de la Renaissance. Enfin, pas de la Renaissance. Là, c'est la table de Louis XIV, un peu plus tard.
0: 17e.
4: Et en fait, c'est des 17e et c'est une serviette en lin. 5 heures, chaque serviette nécessite 5 heures de travail pour plier.
0: Incroyable.
4: Et ça, c'est un savoir-faire. Il est le dernier en Europe à posséder ce savoir-faire. C'est pour ça que Chambord a fait appel à lui. Et c'est d'une majesté, d'une somptuosité. Le roi, on peut voir sur cette table, a 4 serviettes. Et en fait, le prestige de chaque invité est marqué et montré par le type de pliage. Donc il y a un pliage qui permet d'accueillir une serviette, le pain, un pliage qui permet une serviette d'accueillir les couverts. Ensuite, le roi et la reine seuls ont une serviette sous leur assiette pour la surélever symboliquement, parce que l'épaisseur d'une serviette, vous imaginez, c'est pas très haut, mais par rapport aux autres convives. Et ensuite, il y avait une quatrième serviette, c'était un maître d'hôtel qui essuyait la bouse du roi. Mais donc le pliage, l'art du pliage qu'on a complètement oublié, ça m'a fasciné. Et rien que pour ça, il faut aller voir l'exposition, parce que c'est toutes les personnes à qui j'en parle depuis sont fascinées. C'est vraiment incroyable. Et je suis étonnée qu'il y ait si peu de recherches historiques sur ça ou de connaissances.
0: Est-ce que vous avez filmé ce pliage?
4: Oui, bien Emmanuel. Sûr. Alors, on n'a pas filmé les 5 heures, j'aurais bien aimé faire un plan séquence en accéléré, mais il nous
0: avec
4: a montré
0: Mathieu.
4: Comment. Voilà, avec Mathieu, le réalisateur. Mais on a montré ça, et puis on a aussi filmé, évidemment, les serviettes une fois dressées sur la table. Et cette table de Louis XIV est vraiment magnifique.
0: On va préciser que Louis XIV ne mangeait jamais avec une fourchette, mais toujours avec ses doigts ou une cuillère. Il utilisait aussi des couteaux. Et ça, après, ça va bien sûr évoluer avec Louis XV, Louis XVI, tout l'Ancien Régime. Mais ce qui est frappant, Emmanuel Jarry, quand on voit aujourd'hui l'art de la table, c'est que l'art de la table officiel, je dirais, surtout sous l'Ancien Régime, est très important. C'est-à-dire qu'on a fait travailler des manufactures royales qui ont toutes contribué au prestige de la France. Il y avait le protocole en France et il y avait l'art de vivre.
4: Oui, et puis ça a permis de non pas de remonter l'économie, mais enfin quand même. Ouais. Si, c'est-à-dire que même autour de Versailles, les hôtels particuliers avaient ordre de ne commander que de la vaisselle française. Ouais. Donc ça c'était magnifique. Mais ce que vous disiez à propos du fait d'utiliser la fourchette la cuillère, les mains, oui. Ce que m'a expliqué le plieur, c'est que c'est seulement en Europe qu'on a développé cet art de la serviette, parce que justement, on avait besoin de s'essuyer les mains, alors qu'en Asie, où depuis très longtemps on mangeait avec des fourchettes, on avait juste des tout petits bouts de tissu ouais, pour s'essuyer le bout des lèvres. Ouais, donc cet art-là est né aussi ouais. de la façon dont on mangeait ouais. avec la cuillère.
0: Et est-ce que vous avez vu, alors parce que c'est la grande époque des échansons, ceux qui donnent à boire aux invités, d'abord au roi, à la reine, à la cour, ça aussi c'est important. Est-ce qu'on voit toute la verrerie française?
4: Alors moi, j'ai filmé, j'ai pas eu accès à la dernière installation, mais quand j'ai filmé, ça n'était pas encore mis en place. Ouais. Donc je pense qu'on va voir un petit peu, mais c'est pas ça. Moi j'ai vu vraiment ce service de Marie Lesinska, j'ai vu ce surtout de table, j'ai vu toutes les pillages, les assiettes. Et alors ce qui est très intéressant, c'est que elle fait appel à tous les sens, cette exposition, à la fois à la vue, à l'ouïe, mais aussi à l'odorat, puisqu'il y a des installations des odeurs de plats dont on a parfois oublié l'existence, comme l'oiselet de Chypre, dont on va pouvoir sentir.
0: Ça, c'est formidable.
4: Voilà.
0: Alors, on va peut-être rappeler dans le côté patrimonial, culinaire et littéraire, qu'il y a eu des grands livres de cuisine, et notamment, je pense à l'édition de 1730 du Nouveau Cuisinier Royal et Bourgeois de Massialo, qui est très important. Et ensuite, bien sûr, il y a Antonin Carême, qui est mort en 1833, qui avait revisité à la moderne des recettes d'extrême complexité. Et puis, il y a le guide culinaire d'Auguste Escoffier.

0: Ah, mais tout un courant de la littérature culinaire.
1: Et les bibliophiles s'arrachent ces vieilles éditions. Alors justement, il y a un chef français doublement étoilé qui est passionné par cette littérature et par l'histoire et qui est à Blois, justement, dans un très beau restaurant que je connais, que vous connaissez, qui s'appelle Fleur de Loire. J'ai même pu caver avec sa fameuse chienne labrador Vicky, qui est un peu un symbole. D'ailleurs, je vais faire une révélation, la prochaine fève pour la galette des rois, c'est ce petit chien noir qui sera dans la galette. Voilà, en petit, en petite porcelaine. C'est assez joli. Alors, je lui ai demandé, parce qu'il a présenté il y a quelques jours ses créations avec son chef pâtissier, parce qu'ils ont un kiosque avec une boulangerie, une pâtisserie, des viennoiseries, des desserts. Et je lui ai demandé de nous parler de sa relation avec Chambord. Et il va nous parler de sa fameuse carpe.
2: C'est Festin de Chambord, c'est avant tout un événement qui est pour moi... très important déjà par rapport à l'histoire de ce château. Ce château, on l'a connu un peu tristouné, un peu renfermé, et puis d'un seul coup, parce que n'oublions pas que l'histoire du château de Chambord, hein, c'est avant tout une maison de chasse, donc qui n'était pas spécialement toujours décorée, valorisée, et on voit que là, voilà, avec les deux derniers directeurs qui sont passés par là, donc je pense surtout à Jean d'Ossonville qui a fait beaucoup beaucoup pour ce château et notamment les 500 ans, hein. Et puis aujourd'hui Pierre Dubreuil qui est sur cette même dynamique, quelqu'un d'hyper engagé, donc des gros travaux ont été menés justement pour réhabiliter un peu ce château, puisqu'il y avait quand même des pierres qui étaient abîmées, il y avait des structures qui étaient abîmées, mais on a aussi ces jardins qui sont arrivés, qui sont magnifiques. Et aujourd'hui Chambord, c'est plus que on prend la photo, c'est aussi une vraie balade dans le parc et dans le château à l'intérieur.
1: Alors votre investissement dans cette exposition, c'est intéressant parce que c'est depuis donc François Ier. Qu'est-ce que vous avez créé?
2: Voilà, ce qu'il faut retenir de tout ça, et ce que j'aime dire moi, c'est que on révolutionne pas la cuisine. Hein. Il y a des périodes où il y a des marqueurs qui se font au fur et à mesure de l'évolution. Mais en tous les cas, il y a des gens qui ont créé, qui ont fait des vrais plats emblématiques. Et moi, j'aime bien aller les retrouver justement ces plats emblématiques. Et ce qui représente ma maison aujourd'hui, c'est la carpe à la Chambord. La carpe, n'oublions pas que c'est un poisson qui a toujours été dénigré. Mais nous, on n'utilise que des carpes de Loire, donc elles vivent vraiment sur le sable et les galets. Et elles ont une pureté au niveau de la chair qui est assez exceptionnelle. Et derrière, il y avait un travail sur les écrevisses, la truffe, les champignons. Donc nous on est parti d'un croquis, un tableau. Un jour Jean de Sonville m'appelle, me dit tiens, on a une exposition sur la gastronomie à Chambord, viens voir. Et je vois ce plat sur la carpe. Moi je suis un amoureux de la pêche, hein, j'ai beaucoup pêché étant enfant, et j'avais absolument envie de valoriser ce poisson. Bon, là chez moi dans mon restaurant, hein, puisque c'est un plat qui me suit aujourd'hui depuis 2018 et qui a évolué à chaque année, donc j'aime bien le faire évoluer parce que j'aime pas qu'il soit figé. Et puis on va le retrouver également pendant ces festins de Chambord, puisqu'il y aura un petit livret où j'ai donné ma recette pour les particuliers en plus, hein, donc quelque chose d'hyper accessible, mais où justement on pourra refaire la carpe à la Chambord à la maison.
1: Voilà, Christophe Hay, Fleur de Loire à Blois. Alors moi j'ai eu la chance de goûter cette carpe, et en fait dans une assiette creuse il a déposé une quenelle de duxelles de champignons, et puis il accole cette goujonnette de carpe rôtie, puis le cylindre de carpe qui est à l'opposé, et puis il faut répartir dans l'assiette. Alors vous avez la queue d'écrevisse sur la goujonnette, et puis vous avez une quenelle de biscuit, enfin sur la quenelle il y a le biscuit aux champignons et deux petites pousses de géranium sauvage. Voilà, c'est très délicat évidemment, c'est très fin, et on retrouve c'est rétro-contemporain, si j'ose dire, comment on a vu. Voilà.
0: En plus, il a le mérite de cuisiner que des poissons de la Loire, des poissons d'eau douce, et donc quand même, c'est quand même un chef engagé dans son terroir. Donc voilà, ça, c'est formidable.
1: Et on retrouvera dans C'est meilleur quand c'est bon, le magazine qui vient de sortir, un texte de Grégoire Lauvergne qui raconte très très bien ce chef terroiriste, comme il l'a titré, que vous l'avez titré à côté de Chambord. et puis c'est un chef qui collectionne aussi les agrumes, c'est assez magnifique. Juste un mot sur le potager, peut-être. Est-ce que vous savez, il y a un potager à Chambord?
0: Oui, tout à fait. Alors là, ce qui est assez extraordinaire aussi dans cette exposition, c'est que les maraîchers ont planté un carré potager sur le thème de la Renaissance. Ouais. Donc en fait, l'exposition, c'est un petit peu tous les domaines, tous les services du château qui sont intervenus qui ont été enrôlés en fait dans cette exposition. Donc il y a ce carré potager, il y a

0: a aussi des produits en lien avec l'exposition qui vont être proposés à la boutique et on va aller filmer le relais de Chambord qui propose pendant toute la durée.
1: Oui, le relais de Chambord, magnifique. Voilà. Table. C'est jusqu'à quand l'exposition? Jusqu'en janvier?
0: C'est jusqu'au 24 janvier.
1: 24 janvier. Donc ça s'appelle alors votre numéro spécial, les Festrennes Chambord. Votre numéro, c'est meilleur quand c'est beau, 12,90€, c'est pas cher, est vendu sur place à Chambord et puis dans toute la France sous une autre couverture. Merci Emmanuel Jarry.
0: Merci à vous, merci beaucoup.
1: À bientôt. Voilà, déclaration de patrimoine est terminée. Je vous retrouve la semaine prochaine, même heure.
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3: Et à 17h54, on prend la direction d'Orléans avec du changement à la cathédrale Sainte-Croix. Tous les espaces liturgiques de l'édifice sont en train d'être réaménagés. Il datait de Vatican II et n'était plus adapté. Un nouvel hôtel de chœur a été installé il y a quelques jours. C'est la première étape concrète de ce projet que le diocèse prépare depuis 2020. Reportage Guillaume Martin Déguéré.
4: C'est bon pour vous. Vas-y, on pose. Gentiment.
5: C'est magnifique.
6: Nickel. Les artisans s'y mettent à plusieurs pour porter l'autel 150 kilos à faire glisser jusqu'au cœur de la cathédrale sous les yeux impatients de Yann de Pigneux, l'administrateur de Sainte-Croix.
7: C'est vraiment la première pierre, on pourrait dire, du réaménagement liturgique de la cathédrale qui a commencé donc fin 2020, le projet, et qui maintenant se concrétise réellement avec ce nouvel hôtel qui est donc, je précise, mis dans le cœur de la cathédrale. Ce n'est pas l'hôtel principal, mais on tenait à commencer par cette pièce-là qui est la plus simple du mobilier, de façon justement à anticiper les problèmes, les ajustages, et à avoir une très belle pièce composée de pierres marbrières et sertie de laiton comme un bijou, parce que l'hôtel est le bijou de la foi chrétienne. Hein. Il est beau, il ressort très très bien et il s'intègre bien dans la cathédrale parce que c'était aussi l'objectif du réaménagement, c'est de réintégrer le mobilier et le plateau liturgique dans la cathédrale.
6: La pièce a nécessité 150 heures de travail. C'est l'œuvre de deux entreprises. Concept Stone, basé à La Ferté-Saint-Aubin, s'est occupé de la partie minérale. Bruno D'Angelo est le fondateur.
8: C'est une pierre qui vient du Brésil. Datation à peu près 1 milliard 100 millions d'années en termes de géologie. Donc c'est de la quartzite qui a été satinée pour lui rendre cet aspect brut. Un petit peu, que ça soit harmonieux avec l'ensemble du laiton. Voilà, pour avoir un ensemble harmonieux. De base, quand ils sont sortis de carrière, ils ont été brossés. Donc le fait de brosser en fait de la pierre dure va faire ressortir toutes ces parties, va creuser les parties les plus tendres et ça va faire ressortir tous les veinages. Ça va lui donner cet aspect brut, naturel. Mais c'est harmonieux avec l'ensemble. On respecte un petit peu nos anciens qui faisaient des belles choses dans les cathédrales. Et je trouve que justement l'ensemble est harmonieux avec la pierre, le bois, la dorure, le laiton. On n'est que sur des matériaux nobles. On est assez fiers d'avoir réalisé l'œuvre.
6: L'autre partie du travail a été confiée aux orfèvres de la maison Chevillard Frères à Angers, nous explique le dirigeant Bertrand Chevillard.
9: Nous, notre travail, ça a été de faire toute la structure pour qu'on puisse apposer toute la partie parement sur aussi bien la pierre que le laiton, sur l'ensemble du châssis. Et puis aussi, ça a été de donner des conseils sur les proportions, la façon dont on va faire les choses et comment va réagir, nous, le métal, puisqu'on est, on travaille sur les métaux nobles, le laiton, l'or et l'argent. Et donc, chacun était là pour mettre en valeur et expliquer quel était le rôle de sa matière pour pouvoir faire un ensemble qui soit harmonieux. Une œuvre d'art comme ça, eh bien, c'est vraiment de réussir à coordonner chacun et que chacun puisse expliquer de façon claire ce qu'il attend, les contraintes de son travail et aussi arriver du coup au résultat attendu. Même si entre le dessin de départ et ce que vous avez aujourd'hui, il y a eu au moins 15 ou 20 fois des modifications. En fait, nous, ce qu'on attend, c'est l'effet waouh à la fin, où en fait, moi, j'aime beaucoup l'instant où on pose la pièce. Et quand on entend le silence qu'il y avait tout à l'heure, ça valide ce qu'on a fait. Quand ça commence à discuter, à nous dire « il y a ci, il y a ça », on se dit qu'il y a quelque chose qu'on a loupé. Et quand il y a un silence où plus personne ne dit rien et observe, on est au bon endroit.
6: Le réaménagement de la cathédrale d'Orléans continue. Beaucoup de nouveaux mobiliers vont prendre place dans l'édifice. Le gros morceau, ce sera l'installation du plateau liturgique au début de l'année prochaine. Tout devrait être terminé d'ici fin février. Coût global 650 000 euros, entièrement à la charge du diocèse.
3: Et si vous voulez participer, vous pouvez faire un don orléans.catholique.fr. 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Les programmes vont se poursuivre tout au long de cette fin de journée. Des articles, des photos, des vidéos viennent mettre en valeur tous les temps forts que vous avez vécu depuis ce matin grâce à nos équipes web. Restez à l'écoute. Encore beaucoup de belles choses à venir en ce jeudi 24 septembre.

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4: 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On prend la direction de Rome, le journal de Radio Vatican.
5: Il ne reste plus que quelques heures avant le départ du pape pour la France, son cinquième voyage apostolique avant Lourdes et Metz. Léon XIV est attendu donc à Paris demain. Après des mois de préparatifs, le cœur est à la joie pour les fidèles qui attendent les paroles du pape. C'est ce que nous verrons en début de journal. Léon XIV devrait se faire en France le défenseur de la fraternité et de la dignité humaine pour que le monde ait la vie. C'est le thème de ce déplacement dans un pays qui vient de légaliser l'aide à mourir. Vous entendrez à ce sujet l'archevêque de Paris. À la une de l'actualité internationale, cette fois le tête-à-tête des chef des deux plus grandes économies mondiales, la visite de Xi Jinping à la Maison-Blanche ne sera pas suivie par les journalistes de CNN ou de Politico, interdit d'accès par Donald Trump malgré une décision de justice. Et puis enfin, nous irons au Népal, un mois après la crue dévastatrice qui fit des centaines de morts.
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5: Bonsoir à tous. Demain, à la même heure, le pape sera en France. Léon XIV quittera Rome ce vendredi matin à 7h50. Il est attendu à Paris vers 10h. Ce cinquième voyage apostolique conduira Léon XIV à Paris, Lourdes et Metz en France. Le pape américain, aux origines normandes, part à la découverte d'un pays très largement sécularisé. Un Français sur quatre se déclare aujourd'hui catholique. Mais c'est une terre où le catholicisme connaît une nouvelle jeunesse, avec un engagement plus prononcé et une augmentation notable du nombre de catéchumènes, jeunes ou plus âgés. Les catholiques de France sont impatients de rencontrer le successeur de Pierre. Notre envoyé spécial à Paris, Jean-Charles Puzolu, est allé à la rencontre de fidèles parisiens privés de pape depuis la venue de Benoît XVI. C'était en 2008.
6: La cathédrale Notre-Dame s'est parée des couleurs du Vatican pour accueillir Léon XIV vendredi après-midi lorsqu'il présidera les vêpres avec les prêtres, les religieux et les personnes consacrées du diocèse de Paris. Les fidèles qui l'attendent savent d'ores et déjà qu'ils vont vivre un temps fort, comme en témoigne Monseigneur Olivier Ribadeau-Dumas, recteur de la cathédrale Notre-Dame.
7: Un moment fort qui permettra aux catholiques de se rendre compte que s'ils sont minoritaires dans la société française, ils ont encore quelque chose à dire.
6: Léon XIV rencontrera aussi des témoins décomplexés, des milliers de jeunes heureux d'exprimer plus publiquement leur foi. Jason a 25 ans, il sera présent pour la veillée au Stade de France vendredi soir, puis à la messe samedi après-midi, place de la Concorde. Ce qu'il attend, c'est
8: un message d'unité, de communion, de fraternité et de joie à travers ce beau moment qu'on va vivre.
6: Jason a vécu la préparation de la visite en paroisse et sur les réseaux sociaux où
8: on parle que de la venue du pape. On parle aussi de comment le Christ manifeste à travers la venue du pape, du cœur à cœur qu'on va faire avec le Christ à travers cet événement-là. C'est l'effervescence sur les réseaux sociaux à l'idée de voir le pape.
6: Les catholiques français attendent aussi que le pape apporte son soutien sur d'autres thématiques telles que la défense de la vie, alors que le pays vient d'adopter une loi sur l'aide à mourir. Ils attendent aussi une parole sur la valeur de l'accueil des migrants, notamment dans un contexte où la division tente à devenir le discours dominant. Enfin, au-delà des prises de parole, des homélies ou des discours officiels, ce voyage sera aussi composé de gestes, petits et grands, capables de donner une énergie nouvelle aux fidèles et à leurs pasteurs. À Paris, Jean-Charles Puzolu, Radio Vatican.
5: Et après des mois de préparatifs complexes, le moment est donc arrivé. Joie et une parole attendue, celle du pape, Monseigneur Laurent Hurit, l'archevêque de Paris, qui accueillera Léon XIV demain, revient pour nous ce soir sur le thème de ce déplacement pour que le monde ait la vie, thème choisi alors que la France, on vient de l'entendre, vient de légaliser l'aide à mourir.
9: La société, les sociétés occidentales, les sociétés dans lesquelles nous sommes, sont plus préoccupées du bien-être. Et se disent que une fois que le bien-être ne peut plus atteindre un certain standard, la vie est considérée comme ne valant plus la peine. Et donc, je crois qu'il y a une lutte assez profonde, une lutte pour le moral, pour la justice la plus profonde à l'égard de tous, pour le respect le plus assuré à l'égard de tous. Il y a là quelque chose qui mérite d'être en permanence transformé, et que le goût de vivre que nous recevons, nous, dans notre foi, peut être transmis, porté par des gens, même s'ils ne partagent pas notre foi chrétienne, pour que ce soit vraiment le respect des autres, le désir d'une fraternité vécue à tous les instants de la vie pour porter ceux qui sont le plus en difficulté. C'est cela qui est visé et que j'espère le pape voudrait encourager.
5: Monseigneur Ulrich, l'archevêque de Paris, à la veille de ce déplacement, le secrétaire d'État Pietro Parolin souligne l'importance d'un engagement partagé autour de la dignité humaine, de la fraternité, des grands défis éthiques et culturels en cours en France. Il espère que cette visite apportera espérance et confiance face au désenchantement social. Bref, créera un nouveau dynamisme. Un entretien retrouvé sur notre site internet vaticannews.va. Vous pourrez y suivre également l'ensemble des rendez-vous de demain déjà. La rencontre avec les autorités à l'Élysée, le discours de Léon XIV à l'Agence onusienne pour l'éducation, la science et la culture en début d'après-midi. Et après l'UNESCO, le pape célébrera donc les vêpres à Notre-Dame de Paris avant le grand rendez-vous avec les jeunes au Stade de France à Saint-Denis, à suivre aussi sur nos pages Facebook et YouTube. À la une de l'actualité internationale, la visite d'État de Xi Jinping aux États-Unis avant un dîner de gala dans la soirée. Le président chinois aura les honneurs d'une parade militaire, d'un survol d'avions de combat. Il vient d'être accueilli par son homologue américain à la Maison-Blanche à Washington. Manifestement, l'heure est à la désescalade après une année de guerre commerciale. Il y a le symbole, l'arrivée promise de deux pandas aux eaux d'Atlanta, et la substance. Le président chinois a plaidé d'emblée en faveur d'une meilleure communication avec Washington, car les deux puissances mondiales partagent, a-t-il dit, une responsabilité historique pour le progrès humain. Une rencontre à la Maison-Blanche que ne suivront pas des médias de premier plan, CNN ou Politico. Ils ont été bannis par Donald Trump de la Maison-Blanche en dépit d'une décision de justice. La correspondance de Gwendolyn Lavina.
10: CNN, MS Now et Politico ont demandé une audience en urgence pour faire respecter la décision de justice dont ils dénoncent déjà la violation répétée. Le juge a lui donné jusqu'à midi et demi ici, dans 30 minutes à l'administration Trump pour l'appliquer. Les trois médias veulent contraindre la Maison-Blanche à respecter l'ordonnance signée au cœur de la nuit par Timothy Kelly, un juge fédéral qui exige le rétablissement immédiat de l'accès de leurs journalistes. Dans sa décision, le juge nommé par Trump écrit que l'administration doit réactiver les badges des membres des trois rédactions et ce pendant 14 jours, le temps de se prononcer sur le fond de l'affaire. Mais dans un signe de défiance rarement observé au sein du pouvoir exécutif, même sous Donald Trump, plusieurs journalistes concernés se sont vus refuser l'accès à la Maison-Blanche ce matin. Les agents du Secret Service leur ont indiqué ne pas avoir reçu de nouvelles consignes et donc ne pas pouvoir les laisser entrer. Donald Trump a interdit l'accès à la Maison-Blanche de ses médias en les qualifiant de fake news, une nouvelle attaque contre l'indépendance de la presse. Gwendolyn Lavina, New York, Radio Vatican.
5: Et les sujets abordés par Donald Trump et Xi Jinping sont probablement connus. Il sera question de commerce, de Taïwan, peut-être en tout cas d'intelligence artificielle. Avant la rencontre, Donald Trump a affirmé qu'ils étaient tous deux opposés à de nouvelles régulations de l'IA, tandis que le Saint-Siège mettait à nouveau en garde aujourd'hui même à l'ONU contre le risque de voir ceux qui disposent de ressources techniques et économiques plus importantes imposer leur propre vision de la réalité. Une mise en garde du secrétaire d'État Pietro Parolin en marge de l'Assemblée Générale de l'ONU, tribune d'où il s'adressera au monde samedi prochain. À New York, les interventions se succèdent aujourd'hui encore avec un focus ce jeudi sur la guerre au Proche-Orient, interdit de visa, une mesure punitive qu'il a d'ailleurs d'emblée dénoncée. Le président de l'autorité palestinienne s'est exprimé dans une vidéo préenregistrée. Mahmoud Abbas a vilipendé tout à l'heure les politiques israéliennes qui ne se contentent plus, a-t-il dit, de compromettre la solution à deux États, mais qui menacent, selon lui désormais, la vie et l'existence même de son peuple. à 20h ce soir, heure de Rome. Ce sera au tour du Premier ministre israélien Benjamin Netanyahou de prendre la parole à l'ONU. Et sur les agissements des soldats de Tsahal à l'égard des Palestiniens, cette fois de Gaza, les réalisateurs du documentaire Nazar récompensé à la Mostra de Venise ont annoncé aujourd'hui que leur film sera mis à disposition en ligne et gratuitement en novembre, après les élections du 27 octobre prochain en Israël. Au Pakistan, les autorités ont multiplié les arrestations ces derniers jours. La capitale Islamabad se barricade. 22 000 agents de sécurité mobilisés avant une manifestation prévue par les partisans de l'ancien Premier ministre Imran Khan demain. Celui-ci est emprisonné depuis 3 ans pour des accusations allant de la corruption à la trahison. Au Venezuela, des manifestations sont là en cours. On vient d'apprendre que des centaines de personnes sont en effet descendues dans la rue à Caracas. Ils battent le pavé en ce moment même pour réclamer le retour au pays de la chef de l'opposition et prix Nobel de la paix, Maria Corina Machado. Exilée au Panama, elle a vainement tenté mardi dernier de retourner dans son pays. La guerre a enfin ressurgi au nord de l'Éthiopie. L'armée fédérale y affronte depuis 2 jours maintenant et sur plusieurs fronts des groupes armés récemment alliés pour s'opposer au gouvernement fédéral. Celui-ci annonce avoir tué 272 rebelles en 48 heures. Voilà, c'est la fin de ce journal. Merci de l'avoir suivi. Merci de votre fidélité aux ondes de Radio Vatican. L'actualité revient demain matin à 8h30. Une excellente soirée.

0: Les inégalités sociales à l'école sont présentes dès le plus jeune âge. Les chiffres parlent d'eux-mêmes. À l'entrée en maternelle, les enfants issus de familles de milieux très favorisés ont plus 32 points sur l'acquisition du langage et plus 36 points sur la pensée mathématique. Et ces inégalités ne font que croître au fil de la scolarité. Pour pallier du moins en partie à cela, l'association LAFEV met en place plusieurs dispositifs. Pour en parler, nous recevons le délégué régional de LAFEV et une service civique et mentor de l'association. Lucas Delattre prendra la suite avec sa chronique « Voix de la Haute-Marne » et en deuxième partie d'émission, c'est Laurent Téverny qui recevra Didier Gonod. Il est prêtre dans le diocèse de Dijon et il vous parlera d'IA et de l'encyclique du pape Léon XIV, Magnificat Humanitas. Bienvenue dans le magazine de la rédaction.
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0: Éric Minuel et Elisa, bonjour.
2: Bonjour.
3: Bonjour.
0: Merci d'avoir accepté notre invitation. Éric Minuel, vous êtes délégué régional de LAFEV et Elisa, vous êtes service civique et mentor à LAFEV. Est-ce que vous pouvez déjà nous présenter un petit peu LAFEV, l'association, en quoi ça consiste ?
3: Oui, alors je vais essayer d'être succinct. LAFEV, c'est une association nationale qui est née il y a 35 ans. Donc on a un siège social à Paris, ensuite des antennes un petit peu partout en France. LAFEV, c'est une association qui s'est créée sur un constat très simple. On est en 1991, on a un nombre d'inégalités sociales importantes et qui malheureusement touche des populations qui sont concentrées sur certains quartiers et où les inégalités justement se concentrent elles aussi. Premier constat. Deuxième constat, on a une vision de notre jeunesse en France assez négative. Les jeunes sont individualistes, ils s'engagent plus. On n'aurait pas dit à l'époque génération selfie, mais il y a un peu déjà cette idée-là. Et donc les étudiants qui ont créé LAFEV avaient cette conviction qu'on peut construire des formes d'engagement pour la jeunesse, notamment la jeunesse étudiante, et de mobiliser cette jeunesse, cette action, pour lutter contre les inégalités sociales qui touchent ces quartiers. Donc LAFEV était née.
0: Et du coup, vous accompagnez en moyenne combien de jeunes sur Dijon ?
3: Alors sur Dijon, ça dépend des années. On est présent depuis 10 ans. On est en moyenne autour de 300-350 jeunes accompagnés dans le cadre du mentorat. On va détailler un petit peu les actions. Les chiffres sont plus complexes parce que après, voilà, si on arrive dans d'autres actions, c'est beaucoup plus ouvert, mais on va garder cette idée-là, quoi.
0: Oui, ça donne un peu une idée. Et du coup, aussi, vous avez combien de jeunes s'engagent chaque année sur Dijon ? Donc, combien de jeunes deviennent bénévoles ?
3: Eh bien, à peu près autant. L'idée, c'est donc sur cette action phare qui est celle qui mobilise le plus de gens à LAFEV, sur ce mentorat, c'est un pour un. Un jeune accompagnateur, mentor, un jeune, une jeune accompagnée, mentorée, voilà pour un peu le jargon. Donc 300-350 pour l'un comme pour l'autre.
0: Oui, donc le but, c'est un peu de créer des binômes au final, donc c'est pour ça que c'est un peu...
3: Exactement, c'est de créer du lien entre ces deux jeunesses qui ne se seraient peut-être pas rencontrées, peut-être pas côtoyées. Une jeunesse qui arrive en enseignement supérieur, on est à 30-35% d'une classe d'âge, et une jeunesse qui est en fragilité dans son parcours et qui peut être, dès peut-être la primaire, en tout cas le collège, convaincu que de toute façon l'enseignement supérieur c'est même pas une idée parce que c'est trop complexe, c'est trop loin, c'est impossible. Donc faire en sorte que ces deux populations, ces deux jeunesses là se rencontrent et qu'on crée un lien interpersonnel, et ensuite après ce qu'il en est, ça ne regarde presque plus.
0: Et du coup les mentors, ils interviennent dans certains quartiers, dans quels quartiers et pourquoi spécifiquement ces quartiers là?
3: Oui, alors l'histoire de LAFEV, c'est une histoire très liée à la politique de la ville. Je ne veux pas vous faire une histoire de la politique de la ville en France, mais en 91, on est sur ce début-là aussi. Donc, je vous disais, cette conviction qu'on a une concentration des inégalités, et de fait, c'est sur les quartiers dits de la politique de la ville. Si on parle de la métropole, bah, en fait, on a Grésy, à Fontaine-Douche, à Chenauve, au quartier du Maille, bref, tous ces quartiers qu'on connaît bien. En réalité, on sait bien que les inégalités elles touchent des populations qui peuvent aussi être hors de ces quartiers-là. Donc on intervient sur l'ensemble de l'agglomération, mais avec une concentration sur ces quartiers que j'ai cités.
0: Et si on parle un peu plus du coup des bénévoles à LAFEV, il y a trois types d'engagement: le mentorat, le volontariat éducatif et les CAPS. En quoi cela consiste-t-il exactement et quelles sont un petit peu les différences?
3: Ouais, alors en fait, quand je vous disais, l'idée de LAFEV, c'est de dire comment on arrive à construire des formes d'engagement qui correspondent au mode de vie des jeunes et en même temps de pouvoir, avec cet engagement, lutter contre les inégalités, en fait, on est au cœur de la problématique qui explique pourquoi ces différentes formes d'engagement. On est connu surtout sur mentorat, c'est ce qu'on fait depuis toujours, un jeune pour un jeune, donc c'est 2 heures par semaine, le binôme se rencontre et ça court au moins sur toute l'année. Je dis au moins parce qu'en fait on a quand même pas mal de gens qui poursuivent d'une année sur l'autre. On aura un témoignage juste après d'Elisa qui nous témoignera bien de ça. Donc ça c'est la première chose, le mentorat, ce qui représente 300-350 jeunes à Dijon chaque année, à peu près 20 000 en France. L'autre forme c'est via le service civique. L'objectif du service civique, c'est de dire comment on fait en sorte que toute une génération, une classe d'âge, puisse s'engager au service de la nation. Et pour nous, pour la FEF, c'était une occasion en or de dire comment on permet à des jeunes d'aller plus loin dans leur engagement parce qu'ils sont mentors, parce que ça se passe bien, ils ont envie de faire plus. Comment on développe des formes d'engagement. Alors, en l'occurrence, à Dijon, on a des jeunes qui sont, via le service civique, en intervention dans des collèges, dans les dispositifs qu'on appelle UPE2A, en fait, c'est des classes où des jeunes sont accompagnés pour apprendre le français, dont c'est pas en fait la langue maternelle. Et puis le troisième, les CAPS, les colocations en projet solidaire, là c'est complètement autre chose. C'est-à-dire, on sait que une des inégalités qui touche les étudiants, c'est l'arrivée dans le logement, décohabiter, c'est difficile. Et en plus, quand on a une mobilité, quand on vient pas de Dijon même, trouver un logement, trouver des meubles, il faut régler déjà toutes ces questions-là. Quand en plus on est un petit peu fragile, on a eu le bac, mais c'est pas été facile. Régler ces questions-là, ça nous met en difficulté dès les premières semaines. Donc, pour nous, il y a un enjeu de régler cette question, d'aider les jeunes à entrer en logement facilement, rapidement, et à avoir tout de suite, en arrivant à Dijon, du réseau. Donc, on va travailler sur la colocation. Mais, l'ADN de la FEF, c'est l'engagement. Donc, on les met en coloc, mais ils vont s'engager aussi, à raison de 4-5 heures par semaine, dans la vie de leur quartier, de leur immeuble. Ils vont voir leurs voisins, ils vont faire des actions. Donc voilà, c'est 3 formes d'engagement très différentes, en termes de temps, en termes d'actions concrètes, en termes de cadre, parce qu'il y en a un qui est complètement bénévole, un autre avec un contrat d'engagement de service civique, un autre avec un contrat de bail. Donc voilà, tout ça c'est complexe, et en même temps, ça se marie très bien, parce qu'on a des jeunes qui sont en service civique, qui habitent dans les colocs, qui en même temps sont mentors pour un jeune de l'immeuble, enfin,
0: et vous avez parlé du coup des services civiques, mais du coup, est-ce qu'il y a d'autres profils de personnes qui peuvent devenir mentors ?
3: Alors oui, nous, à partir du moment où quelqu'un a envie d'être mentor, mais qui correspond à un critère d'âge de la FEV, il est bienvenu. La FEV, c'est une association, c'est un mouvement de jeunesse. Donc il y a beaucoup d'associations qui développent du mentorat en France du coup il y a tout type de personnes peut être mentor pour une association. Nous si ce sont des jeunes et en l'occurrence à Dijon vraiment des étudiants, tous des très jeunes actifs, bienvenue dans le réseau des 350 bénévoles de la FEV. Chaque année on a des étudiants de tout secteur. On a des étudiants de tout âge aussi. On a une surreprésentation de L1 et de L3 parce qu'en fait, c'est la surreprésentation des étudiants de manière globale. On a une surreprésentation en sciences humaines, droit, éco-gestion, STAPS, parce qu'en fait, c'est la surreprésentation de ces étudiants-là aussi. On a quand même une surreprésentation féminine assez massivement. Donc voilà, c'est peut-être un déficit. Donc tous les étudiants peuvent être mentors à la FEV et ils sont les bienvenus. Et si les lycéens, lycéennes qui peuvent nous écouter sont intéressés, on peut aussi développer du mentorat à distance pour les lycéens, lycéennes. C'est plus difficile, ils sont mineurs, on ne va pas les laisser aller à la maison tout seul. Aller au domicile de l'enfant, c'est plus compliqué. Mais on peut aussi proposer du mentorat.
0: Mais du coup, en parlant du coup de lycéens, lycéennes, à partir de quel âge on peut être bénévole et on peut être mentor ? Est-ce qu'il faut être majeur ou pas ?
3: On a des mineurs justement, je le disais, pour les lycéens et lycéennes. La question, elle est délicate justement par rapport au domicile. S'il s'agit d'aller au domicile familial, au domicile de l'enfant, alors il faut être majeur ou alors être vraiment avoir 17 ans et quelques, et bientôt 18. Et avec une autorisation parentale, on peut le faire, mais c'est très très cadré. Sinon, ça va se faire dans les locaux de la FEV ou en distanciel. Et ça, on peut l'encadrer, on peut l'accompagner.
0: D'accord. Émeric, Minuel et Elisa, vous restez avec nous. On se retrouve dans une poignée de secondes où on recueillera le témoignage d'Elisa, service civique et mentor à la FEB.
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0: Émeric Minuel, délégué régional de la FEV, et Elisa, service civique et mentor à la FEV, sont toujours avec nous. Elisa, du coup, vous êtes service civique et mentor. Comment avez-vous déjà eu connaissance de la FEV?
2: Il y a des mobilisations qui se font en amphithéâtre. Donc, étant étudiante en droit, on passe toutes nos matinées en amphi. Et la FEV vient intervenir dans l'amphithéâtre pour présenter l'association. Et du coup, j'ai été forcément intéressée. Et je me suis rendue aux locaux de la FEV pour m'inscrire en tant que bénévole pour l'année qui suivait mes études.
0: Et du coup, vous avez fait le choix d'être bénévole, mais du coup d'être spécifiquement mentor. Pourquoi est-ce que vous avez fait ce choix-là?
2: Parce qu'à ce moment-là, moi, j'étais pas encore au courant qu'ils faisaient du service civique et que c'était ma première année. Du coup, au niveau du temps, bah, je voulais être sûre d'avoir le temps de me consacrer à l'enfant à qui on allait me donner. Et du coup, je voulais pas trop m'engager au risque de pas avoir le temps que je voulais pour l'enfant. Et du coup, bah, je me suis engagée 2 heures par semaine auprès d'une petite fille que la FEV m'a donnée en contact. Et voilà.
0: Et du coup, vous avez mentoré une petite fille pendant l'année complète?
2: Oui, j'ai eu le contact avec la famille au mois de décembre, parce que fin novembre, j'ai pris contact avec la FEV. Et du coup, au mois de décembre, j'étais en contact avec la famille jusqu'encore maintenant, je suis encore en contact avec elle, donc je n'ai pas arrêté. Entre-temps, même les vacances, ça peut continuer. Ça dépend de la famille aussi, mais moi, par exemple, on est allé à la bibliothèque, des petites choses pendant les vacances. Et voilà.
0: Et du coup, c'était purement pour aider cet enfant sur le plan scolaire ou ça allait plus loin que ce plan-là?
2: Alors, ça dépend des profils des enfants. Moi, la petite fille auquel j'étais mentor, il y avait beaucoup de soutien scolaire, donc c'était beaucoup de l'aide aux devoirs, mais parce que c'est ce que les parents avaient demandé, ce qu'elle aussi demandait. Donc j'en sais beaucoup focalisé là-dessus, mais la FEV propose des événements avec les mentors et les bénévoles et les mentorés, donc c'est des événements, et par exemple il y avait le marché de Noël avec la patinoire Place de la Rep, et du coup on a eu nos places, enfin on pouvait pas y aller le jour même, du coup la FEV a gardé nos places pour qu'on y aille une autre fois toutes les deux. Et du coup, on a été à la patinoire toutes les deux. Enfin, on a passé un super bon moment. Et en fait, le but de la FEV, c'est pas que de faire de l'aide aux devoirs. C'est aussi de faire de l'ouverture culturelle, de créer du lien avec l'enfant. Des fois, Chouchane, elle avait pas envie qu'on fasse ses devoirs. Et ben, il y avait pas de souci. On faisait juste des dessins, ou on faisait de la lecture, on parlait, elle me racontait juste ses journées d'école, ses petits potins avec ses copines. Enfin, en fait, le but, c'est que l'enfant prenne confiance en lui face aux devoirs et que ils sentent moins seuls, qu'ils se disent ça c'est mon étudiant, je peux lui parler de tout ce que je veux. Enfin, c'est vraiment de créer un lien en fait avec l'enfant.
0: Et du coup, sur le plan tant personnel que professionnel, qu'est-ce que du coup cette année de mentorat t'a permis d'apprendre et...
2: Ça m'a permis de me rendre compte que des fois on accordait du temps à des choses un peu futiles et qu'on pouvait donner notre temps ailleurs. J'étais le genre de personne un peu à procrastiner. Et en fait, le fait de me dire que là, le temps que je consacrais, c'était pour une enfant et que si de moi-même, je ne mettais pas une rigueur pour me dire là, j'accorde ce temps-là pour cet enfant, c'était elle après qui en pâtissait parce qu'elle comptait aussi sur mon engagement. Moi, ça m'a permis d'installer une rigueur. Et même le lien que je crée avec Chouchane, ils ont une culture complètement différente de la nôtre et ça m'a appris plein de choses sur la culture, dans la manière dont ils vivaient et je trouvais ça super intéressant en fait. C'est ce genre de choses qu'on peut pas vivre autrement que comme ça, et du coup j'ai adoré.
0: Oui, ça rejoint un petit peu le principe de la FEV, de se rencontrer deux personnes qui à la base se seraient peut-être pas forcément rencontrées et du coup vous vous apportez mutuellement au final.
2: Ouais, c'est ça.
0: Et du coup, à qui tu conseillerais de devenir bénévole ou mentor pour la FEV?
2: Toutes les personnes qui désirent le faire. Je pense que qu'on soit jeune travailleur, qu'on soit étudiant, ou en fait, du moment que tu as l'envie de donner un peu de temps pour un enfant, lance-toi. Il n'y a pas de profil type d'un bénévole à la FEV. On est tous différents. on est tous, enfin, chaque personne est unique dans son genre et je pense que chaque personne peut apporter quelque chose à l'enfant si elle en a l'envie et si c'est ce qu'elle veut vraiment faire.
0: Ok. Et au final, un mentor fait combien d'heures par semaine ? Du coup, par exemple, dans ton cas, c'était 2 heures par semaine ou ça pouvait être plus ?
2: 2 heures par semaine, c'est la moyenne qu'on donne aux bénévoles. Mais moi, j'étais donc étudiante en droit et j'avais pas forcément, par exemple, pendant la période de partiel, j'avais pas forcément les moyens de donner 2 heures par semaine. Et du coup, bah, la famille, généralement, elles sont au courant que vous êtes, enfin, qu'ils sont étudiants et ils s'adaptent. Moi, je disais, bah voilà, cette semaine, je peux pas, c'est avant les partiels. Est-ce que je peux venir, par contre, 2 heures, 2 jours la semaine prochaine? Et elle me dit, bah oui, pas de souci. Enfin, en fait, voilà, bon courage pour vos partiels, ils sont au courant. De la situation des étudiants.
3: Ouais, moi je veux revenir un peu sur cette histoire des 2 heures parce que, en vrai, entre nous, c'est surtout un argument de com. Quand on va sur les campus, on dit aux étudiants, t'inquiète, c'est que 2 heures. Et en 2 heures, tu peux être utile. Utile à un enfant, utile à sa famille, en partageant qui t'es et comment ça s'est passé pour toi. Donc, t'as les compétences, t'as le temps. C'est cadré, on est là et tu seras utile. Après, on sait très bien que parfois c'est un peu moins, parfois c'est beaucoup plus. On ne sait pas à quel moment on se dit qu'on arrête de compter quand en fait la famille nous invite à manger, puis on joue et on rigole, et puis on part, il est 22h, et puis bon, ben, on ne va pas se dire que voilà, Elisa rigole parce qu'elle voit trop bien de quoi je parle. Donc ça ne se passe pas toujours comme ça, hein. Parfois le lien ne se crée pas, mais l'essentiel pour nous, ce n'est pas tant les 2 heures par semaine. L'essentiel pour nous, c'est le par semaine surtout. C'est dire qu'il y a une régularité, il y a une continuité dans le lien. Ce qu'on se raconte là, c'est en fait, j'aime bien ce que Elisa nous dit, nous c'était très scolaire. Et puis en fait, bon, parfois on travaillait pas, parfois on jouait, parfois on coloriait, parfois on discutait. Et elle nous a parlé de confiance en soi. En fait, même quand c'est juste sur du scolaire, c'est jamais que du scolaire. La question, c'est vraiment la question du lien. Et si on insiste, nous, pour que ça reste, en tout cas à la FEV, une question de jeune à jeune, c'est justement parce qu'il y a une relation interpersonnelle qui se crée pour cet enfant qui est accompagné avec un jeune adulte qui ressemble tellement pas aux autres adultes autour de lui ou d'elle. Et ça, c'est une vraie richesse, ce lien de confiance. Donc, quand on va au marché de Noël, quand on va faire de la patinoire, au-delà de l'intérêt même de se balader, passer le moment qu'on passe ensemble, c'est le lien de confiance. Et ça, en termes de confiance en soi, pour des enfants qui sont en difficulté scolaire et qui intègrent qu'ils sont en difficulté scolaire, ben, d'un coup, en fait, ils comptent aussi pour quelqu'un qui est en études sup et qui vient passer du temps et qui prend plaisir à ce temps-là. Et ça, c'est assez magique.
0: Et du coup, comment sont formés les binômes entre mentor et mentoré, au final ? Est-ce qu'il y a des caractéristiques spécifiques ou est-ce que ça dépend, de quoi, au final ?
3: Alors, on a 2 critères principaux. En fait, on a 2 critères. La question de la distance. L'étudiant ou l'étudiante va mettre du temps à se déplacer pour aller au domicile, et plus on risque que ça ne tienne pas dans le temps. Parce que si au départ, ça prend pas tout de suite, le lien a du mal, et qu'en plus, il y a trop de trajets, on sait que ça va s'arrêter assez vite. Donc on est vigilant sur ce temps de transport. Et l'autre question, c'est les indisponibilités horaires. En fait, il faut que logistiquement, et calendairement, je peux se dire, bon, vous voyez, qu'ils aient la possibilité de se rencontrer. Et c'est tout. On essaye d'éviter un maximum tous les autres critères qui pourraient être une bonne idée. Je sais pas, ils ont une passion commune. S'ils n'ont pas de passion commune, c'est juste peut-être le moment de la partager. Ils parlent la même langue. Enfin voilà, des étudiants qui auraient comme langue maternelle la même langue que l'enfant, mais et du coup on se dit c'est facile. Bah, c'est facile, mais en fait ils vont passer l'année. À parler la même langue. Donc finalement être dans la difficulté et pas pouvoir échanger parce qu'on parle pas la même langue, ça sera peut-être beaucoup plus efficace et beaucoup plus efficace pour la famille aussi. Donc moins il y a de critères et mieux ça se passe. Après, c'est la magie de la rencontre qui fait ou qui fait pas. Parfois, ça marche pas. Et bien, c'est tout. On arrête, on recommence avec un autre enfant, avec un autre bénévole. Et puis, la magie reprend.
0: La FEV redonne de l'espoir concernant les inégalités sociales à l'école. Et c'est surtout un excellent moyen d'allier découverte de nouveaux univers et entraide. Émeric Minuel, délégué régional de la FEV, et Elisa, service civique et mentor à la FEV, merci d'être venu sur RCF en Bourgogne. Pour rappel, si vous êtes étudiant et que vous souhaitez retrouver l'ensemble des informations évoquées lors de l'émission, rendez-vous sur le site de l'AFEV, www.afev.org. Dans quelques instants, vous retrouverez Lucas Delattre avec sa chronique « Voix de la Haute-Marne ». Et juste après, Laurent Deverny recevra Didier Gonod. Il est prêtre dans le diocèse de Dijon et il vous parlera d'IA et de l'encyclique du pape Léon XIV, Magnifica Humanitas.
4: Bonjour à tous, vous l'avez peut-être déjà vu passer, ce week-end se tiendront les Virades de l'Espoir partout en France. Alors pour vous expliquer simplement, les Virades de l'Espoir, c'est un week-end où une flopée d'événements sportifs sont organisés dans beaucoup de départements, le but étant de récolter des fonds pour lutter contre la mucoviscidose. Sauf que voilà, la dernière édition des Virades de l'Espoir en Haute-Marne remonte à 2022. Notre grand angle de cette semaine se pose alors la question des causes et effets de cette absence, tant sur les bénévoles que sur les malades. À la une de l'actualité, vous pourrez également retrouver le portrait d'une néo-marnaise qui a pour particularité d'avoir un métier pas comme les autres. Alice Paresseau, de son nom, s'est installée à Domartin-le-Franc, dans le nord du département, après avoir quitté Paris. Le travail de cette dernière consiste donc à décontaminer les scènes traumatiques et les environnements funéraires. Ça lui arrive alors de nettoyer des scènes de mort ou tout autre environnement morbide. Un portrait qui fait froid dans le dos, à retrouver dans notre colonne. Sur une note plus légère, mais qui fait tout de même du bruit, le département a officiellement fait une offre pour l'obtention de la boisserie à Colombes et les deux églises. On a fait le point sur le futur de l'ancienne demeure du général de Gaulle. Enfin, à Langres, les travaux du nouvel hôpital s'accélèrent à vitesse grand V. Un reportage à retrouver sur la page locale de Langres. 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
5: Bonjour Didier.
6: Bonjour Laurent.
5: Je rappelle que vous êtes prêtre dans le diocèse de Côte d'Or. Vous vous êtes intéressé très tôt à l'intelligence artificielle, et ça tombe bien parce que l'IA aujourd'hui fait beaucoup parler d'elle, au point d'être abordée par le pape Léon XIV dans son encyclique Magnifica Humanitas. Je rappelle que cette encyclique aborde l'intelligence artificielle pour nous alerter sur les risques qu'elle représente au regard de la dignité humaine. Mais nous y reviendrons tout au long de nos échanges. Pour introduire notre discussion, qu'est-ce qui vous a incité à vous impliquer avec autant d'acharnement et de façon très personnelle sur l'intelligence artificielle ?
6: Alors, merci Laurent. J'ai oublié de saluer Alexia en régie, alors au nom de tous les auditeurs et toutes les auditrices de RCF. Bonjour. Alors, je vais répondre à votre question. J'étais pas très, très attiré par l'intelligence artificielle parce que je me demandais qu'est-ce que ça pouvait apporter de plus par rapport à un moteur de recherche. Enfin, voilà. Mais il se trouve qu'il y a un peu plus d'un an, devant préparer une homélie pour nos sœurs carmélites de Flavigneraux, je recherchais une référence de Saint Jean de la Croix que j'avais en tête, mais pas moyen de la retrouver dans les œuvres complètes de Saint-Jean de la Croix. C'était sur le thème de la nuit de la foi qui devient lumineuse par elle-même, qui ne laisse pas place à la lumière, mais la nuit de la foi devient elle-même lumineuse. Alors je recherchais cette référence, je cherche sur Google, pas moyen de la trouver. Or il se trouvait que peu de temps avant, un jeune de la paroisse de Marsanais m'avait montré comment il utilisait une intelligence artificielle, en l'occurrence Gemini. Donc, devant l'échec de mes recherches sur Google, je tape approximativement ma demande sur Gemini, et à ma grande, grande surprise, Gemini non seulement me donne le texte exact, la référence, mais termine en me posant trois questions. Il me dit... Est-ce que vous cherchez cette référence pour un travail de théologie, ou est-ce que vous intéressez à Jean de la Croix, ou est-ce que c'est une question personnelle, existentielle, qui vous touche ? Ah, j'étais un peu surpris parce que d'entrée de jeu, l'intelligence artificielle me répondait d'ailleurs en me tutoyant. Bon, alors je me suis dit, tiens, je vais essayer la troisième question, puisqu'il me pose la question, est-ce que c'est pour... réfléchir à ma propre vie spirituelle. Et de fil en aiguille, pendant 20 minutes, j'ai dialogué avec Gemini. Et après 20 minutes, tout d'un coup, je me suis comme réveillé en me disant « Mais qu'est-ce que je suis en train de faire ? Je suis à deux doigts de me confesser à une machine. » De fil en aiguille, Gemini m'avait amené à parler de la place du doute dans mon expérience personnelle, sur quel point d'appui on peut progresser pour vivre à la fois dans le doute et puis la relation avec Dieu. Alors, là, je me suis dit, je me suis vraiment fait avoir. Je demandais une information, et voilà que je me trouve embarqué dans un dialogue. Les clartés aussi des réponses m'ont sidéré. J'ai appris après coup qu'il y avait d'autres IA qui étaient même encore plus concises, mais tout en étant aussi claires. Mais alors, clarté des réponses, le tutoiement, cette manière de vouloir très vite instaurer une relation interpersonnelle, je suis tombé dans le panneau. Et quand je me suis réveillé à la 20e minute, je me suis dit, mais mince, j'ai bientôt 70 ans, je me suis fait avoir comme un bleu. Et je me suis tout de suite posé la question, mais comment un jeune de 12, 13, 15 ans peut résister à ce plaisir de se sentir exister devant une IA qui n'arrête pas toutes les 5 secondes de vous dire « Ah, oh, mais vous avez posé une question géniale. Ah, oh, mais maintenant, on va pouvoir aborder des questions extrêmement intéressantes. » J'étais vraiment bluffé, à la fois de l'IA et inquiet de ma propre vulnérabilité. Alors, quand j'ai su que le pape allait parler de cette question, si j'ose dire, avec ma surdité, j'ai tout de suite dressé l'oreille en me disant « Peut-être que je vais avoir là des instruments qui vont me permettre de comprendre comment j'ai pu me laisser avoir et devenir... d'utilisateur, de devenir utilisé. Et j'ai pas été déçu en lisant donc cette encyclique. Mais alors, Laurent, j'ai presque envie de vous retourner la question. Est-ce que vous avez montré plus de sagesse que moi dans vos utilisations de l'IA, ou est-ce que comme moi, il vous arrivait une fois ou l'autre de tomber dans le panneau?
5: Alors, si vous voulez, moi, je me sers de l'IA à des fins utilitaires pour préciser des points particuliers et les cadrer. Mais comme vous, le tutoiement m'a interpellé comme si j'étais son copain. Et qu'elle était mon amie, et qu'elle me tutoyait. Mais ce qui m'a agacé le plus sont les demandes systématiques d'adresses d'e-mail et de textos qui me disent ce que je dois faire pour pouvoir entrer en communication avec eux. Et je cite, d'une part... on sent une volonté de personnaliser la relation, ce qui est, bon, pourquoi pas, d'où le tutoiement. Mais, je la cite texto, je parle de l'intelligence artificielle, grâce à sa mémoire qui s'étend à toutes mes conversations. Alors là, je suis perplexe. Je suis perplexe parce que ça veut dire qu'elle conserve les souvenirs, elle conserve les écrits, elle stocke des données, et... ça m'interroge. Je suis à la fois son ami, mais en même temps, elle devient ma mémoire. Je comprends que le pape Léon XIV s'interroge sur les risques potentiels de cette relation insidieuse. Et c'est un peu ce que vous avez évoqué dans l'entretien que vous avez eu avec Géminique, qui est une IA.
6: Exactement, oui. Vous voudriez qu'on revienne maintenant sur ce que le pape permet de clarifier.
5: C'était, alors, toute la question qui se pose, c'est qu'est-ce qui est derrière l'IA? Comment sont utilisées les données? Enfin, tous les points que vous avez creusés pour essayer de démystifier et peut-être commencer à canaliser ce qu'était l'IA.
6: Alors, vous avez parlé donc des données qui sont enregistrées. Je vais juste rajouter un petit point. Pourquoi est-ce que l'IA... ça lui est utile à elle, et pourquoi elle a un intérêt à faire durer le plus longtemps possible une conversation? C'est que ça lui permet pas simplement d'enregistrer dans son stock de données une nouvelle information. Voilà, je connais un monsieur qui s'appelle Laurent et qui s'intéresse à tel sujet, etc. Mais la conversation que vous avez eue, que j'ai eue moi pendant 20 minutes avec Gemini, va lui servir à entraîner ces données. C'est un point fondamental que le pape va souligner, c'est-à-dire que nous passons du statut d'utilisateur maître d'un outil à utiliser par l'outil lui-même pour ses propres besoins. Et éventuellement, c'est la question que le pape va poser, pour sa propre utilité. Or, toute la problématique de l'encyclique Magnifica Humanitas, c'est... est-ce que ce qui m'est utile à moi en tant que personne humaine va coïncider avec ce qui sera utile à ce qu'on appelle l'intelligence artificielle? Et je pense que dans le courant de nos entretiens, nous aurons sans doute l'occasion de reprendre ce que dit le pape Léon XIV sur le fait que le mot « intelligence » est ambigu,

0: Mais il lui manque en fait énormément de choses pour encore être une intelligence. Alors, à propos de ce mot intelligence, comment peut-on utiliser ce mot? Est-ce qu'il n'y a pas quelque chose qui est choquant de parler de l'intelligence pour une machine?
1: Alors, ça, c'est un des grands problèmes du passage de la culture anglo-américaine aux autres cultures, parce que le mot intelligence en anglais, il peut signifier, comme chez nous, dans le pays Descartes, intelligence signifie réflexion, questionnement, perplexité, doute, volonté de découvrir des choses nouvelles, mais en anglais, ça peut signifier aussi traitement mécanique, technologique de l'information. Quand on parle de la CIA, le I ne veut pas dire que c'est une agence d'intelligence, c'est une agence de traitement de l'information. C'est une agence centrale, non pas pour réfléchir et se poser des questions existentielles comme le fait notre propre intelligence humaine, c'est une mécanique de très haute précision, de très très très grande puissance, mais c'est une machine qui traite des informations. Et parmi les informations qu'une intelligence a traitées, eh bien, il y a les dialogues que nous avons eus et qui lui permettent de s'entraîner.
0: Alors, il y a un point tout de suite, si on parle de dialogue et de relationnel, c'est l'humour. Est-ce que l'humour ou l'ironie peuvent être un marqueur de la pensée rationnelle?
1: Alors ça, c'est une question philosophique qui remonte très très loin, dès Aristote, mais on la retrouve chez Bergson, par exemple, qui va dire, ben oui, l'humour, c'est la caractéristique de la pensée vivante lorsque brusquement, elle va se trouver devant quelque chose de très mécanique et qui va la surprendre. L'humour, ben, c'est Charlie Chaplin, ben, c'est de rendre mécanique des interactions humaines. Alors oui, l'intelligence est capable de détecter quand un texte est mécanique. Elle peut produire des histoires drôles. Mais moi, j'ai carrément interrogé Claude, voilà, et je lui ai demandé, mais comment tu fais pour voir que c'est de l'humour? Est-ce que c'est parce que tu penses? Réponse textuelle de Claude. N'ayant pas accès aux profondeurs de ma propre nature, je ne peux pas dire si je pense, mais je sais que je suis entraîné à repérer lorsque certains textes répondent à ce que les humains appellent de l'humour. Donc Claude a été très honnête en disant, il sait repérer qu'il y a de l'humour, mais il ne sait pas s'il le ressent ou s'il fait simplement que le repérer.
0: Alors qu'on peut souhaiter que l'IA n'arrive pas un jour à rire d'elle-même.
1: Ah ben oui, parce que ça voudrait dire que là, elle aurait atteint un statut humain.
0: Exactement.
1: Ah oui, ah ben oui, si comme dit Aristote, le rire est le propre de l'homme, hein, une IA qui serait capable de rire d'elle-même, pas simplement de repérer quand des procédures humaines sont rigolotes, mais de rire d'elle-même, alors là, une telle IA ferait la preuve, à mon avis, d'un point de vue philosophique, ferait la preuve qu'elle a atteint un certain niveau de conscience d'elle-même qui la rapprocherait de la conscience humaine.
0: Oui, c'est ce qu'on explique habituellement. Le rire est le propre de l'homme. Autrement
1: Oui.
0: dit, la machine, l'IA ne pourra jamais rire. C'est quand même une bonne nouvelle.
1: Ah ben, elle peut produire du rire.
0: Elle
1: Ah
0: peut.
1: ben, oui, si vous demandez à ChatGPT, enfin, tel ou tel, d'inventer une histoire drôle, d'inventer, pas simplement de tirer de son stock d'histoires drôles, d'en tirer une qui existe déjà, mais d'inventer une histoire drôle, elle saura le faire, elle comprend ce que veut dire drôle quand on demande histoire drôle. Et elle pourra, à partir des milliards d'histoires drôles qu'elle a lues, inventer, le mot exact c'est générer, une histoire drôle. Mais est-ce qu'elle comprend au sens profond que c'est drôle? La réponse de l'IA Claude, que j'ai interrogé très précisément sur ce point, elle m'a dit, je ne sais pas jusqu'où ma conscience de moi-même peut aller dans ce domaine-là.
0: Au moins, on a une preuve d'humilité de la part de l'IA, ce qui est surprenant, mais
1: Ah non, c'est une des caractéristiques de Claude. Enfin, je ne veux pas faire de pub pour telle ou telle IA, elles ont chacune leurs avantages et leurs inconvénients, mais Claude, parce qu'elle a été entraînée par un texte dont on parlera sans doute, voilà, une constitution, Claude fait preuve d'une certaine perplexité sur son propre fonctionnement.
0: C'est-à-dire qu'au fond, à travers le rire, qui était un petit côté sympathique, l'IA n'a pas du tout de véritable émotion. Et ça veut dire que si elle n'a pas d'émotion, elle n'a pas de souvenir. Et si elle n'a pas de souvenir, elle a simplement des données stockées. Au
1: Exactement.
0: fond.

0: l'IA apparaît comme une machine à stocker des données. Alors, après, toutes les questions se posent, bien sûr. Qu'est-ce qu'elle peut faire de ces données ? À qui appartiennent-elles ? Comment elles sont enregistrées ? Est-ce qu'elles ne vont pas se retourner contre nous ? C'est des grandes questions que l'on va essayer de traduire dans toutes les conversations que nous allons avoir.
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0: Nous sommes toujours en compagnie du père Didier sur les questions traitant de l'intelligence de l'IA. Comme on le disait, l'encyclique parle de machine à stocker de l'information. Le propre d'une machine, c'est de casser, de se casser ou de se remplacer. En matière d'information, on pense naturellement à des bugs ou à des erreurs. Mais ce qu'on peut, là où on peut s'interroger, c'est quel détour a trouvé l'IA pour traiter de ses faiblesses ? Est-ce qu'elle a des certitudes de vérité définitives ? Est-ce qu'elle a des réponses à tout ? Mais en bas de page, on voit apparaître certaines alertes. Comment essayer de comprendre ces phénomènes ?
2: Alors, je crois que votre question, on va la résumer dans le terme technique qu'on emploie pour parler des hallucinations de l'IA. Et le mot hallucination, je trouve qu'il est très très bien choisi. Alors, qu'est-ce qu'il veut dire ? Une IA, jusqu'à présent, toutes les IA sont programmées pour parler de façon extrêmement didactique, sûre d'elles, ne jamais laisser voir qu'elles peuvent se tromper. Elles sont programmées pour ça. Alors, le pape va dire, attention, la capacité à se tromper, à se rendre compte qu'on s'est trompé, à revenir sur une erreur pour pouvoir progresser, le pape va dire, ça c'est une des caractéristiques de l'intelligence, et l'IA n'est pas capable de cela. Alors la question va se poser, est-ce que l'IA n'est pas capable de cela parce qu'elle est programmée pour ne jamais montrer qu'elle se trompe, ou est-ce que l'IA, en tant qu'IA, en tant que telle, quel que soit le programme l'algorithme qu'on va introduire dans son modèle de langage, l'IA, quelle qu'elle soit, est constituée didactiquement, c'est-à-dire elle va imposer la certitude absolue d'être toujours dans le vrai. Alors c'est ce qui explique ce phénomène que lorsqu'une IA se trompe, elle va s'accrocher à son erreur de la même façon que nous, humains, lorsque nous faisons une hallucination. C'est que face à la peur du vide, de l'erreur, eh bien nous cherchons à nous raccrocher, coûte que coûte, à une certitude qu'on va encore plus absolutiser. Et quand on se rend compte qu'on fait une IA, ça m'est arrivé hier, voilà, et avec une IA que j'aime énormément, parce que je trouve qu'elle répond beaucoup en partie à certaines demandes du pape, c'est celle que notre pays, la France, essaie de promouvoir, c'est Mistral AI. Et hier, Mistral AI, sur un sujet que je connais bien, a répondu, mais une énorme erreur. Donc j'ai tout de suite attaqué en disant, mais tu es en train d'halluciner. Et elle m'a répondu, non, je suis sûr de ce que j'annonce, etc. Donc j'ai retrouvé dans mes propres documents le contraire de ce qu'elle disait. Je lui ai envoyé des références. Et c'est seulement après une troisième mise au point assez énergique de ma part qu'elle a accepté de reconnaître qu'elle s'était trompée. Mais c'est ça, c'est une hallucination. Et ça vient, le pape dirait, de ce manque de sensibilité de l'IA. Elle n'a pas de véritable expérience. Donc, lorsque elle se trompe, elle se traite elle-même et elle traite son utilisateur comme si elle appliquait la fameuse maxime. Article 1, le chef a toujours raison. Article 2, s'il se trompe, appliquez l'article 1.
0: Alors, ce qui est très intéressant, c'est que Magnifica Humanitas présente sur ce point un passage décisif. Les évolutions dans lesquelles nous sommes ne peuvent pas être régies que par des logiques technocratiques qui sont imposées et présentées comme nécessaires et inévitables. Et l'IA fait ça en permanence. Sinon, si on laisse faire ça, elles imposeront des règles dictées par ceux qui possèdent les données et les capacités de calcul. Et c'est là où se présente le risque de la dignité humaine. Alors, nous reviendrons ultérieurement sur cette notion très importante que souligne la doctrine sociale de l'Église. Nous espérons que cette première approche aura retenu votre attention. On se retrouve pour approfondir les articulations entre l'IA et l'encyclique. À bientôt.

0: Merci à toutes et à tous pour votre fidélité. Vous nous rejoignez sur RCF Bourgogne. Il est 19h. Soyez les bienvenus. Joie de l'Évangile, c'est ce qui vous est maintenant proposé. Et avant de partager un temps de prière avec les nouvelles technologies, il se pourrait bien que nous ayons perdu l'habitude de tourner les pages d'un livre. Et pourtant, quelle joie de pouvoir avoir et prendre le temps de lire un livre. C'est le partage de Sœur Blandine de la communauté des Sœurs Apostoliques de Saint-Jean.
1: Bonjour à vous, auditeurs d'RCF. Ici Sœur Blandine, Sœur Apostolique de Saint-Jean depuis le prieuré de Rimont, dans le beau diocèse d'Autun. Je débute dans cette rubrique, au titre d'ailleurs fort inspirant, et vous partage donc une joie récente. La session de rentrée à laquelle j'ai souhaité participer portait sur la place de la littérature et le rapport de l'Église à la littérature. Clin d'œil à la lettre du pape François ? Très certainement, et grande joie. Cela m'a permis de me remémorer l'une d'elles vécue il y a quelques années. Pas si longtemps d'ailleurs. Avoir enfin le temps de lire un livre offert en cadeau pour mes 50 ans, en entier et en un seul trajet en train, à savoir le livre de Jean-Pierre Siméon, Petit éloge de la poésie, en 7 heures de train. Ce jour-là, j'ai vraiment pu savourer la gratuité, la joie des TER s'arrêtant à toutes les gares, l'expérience du pouvoir incroyable des mots, l'enchantement et la douceur qui peuvent en découler. Un bon livre nous aide à traverser la tempête jusqu'à ce que nous retrouvions un peu de sérénité, écrit le pape François dans sa lettre du 17 juillet 2024 sur le rôle de la littérature dans la formation. Et il poursuit. Avant que les médias, les réseaux sociaux, les téléphones portables et autres dispositifs deviennent omniprésents, cette expérience était fréquente. Ah, l'est-elle pour vous ? L'est-elle pour moi ? Pas vraiment. Tant les journées sont denses. Mais je dois vous avouer que cela m'a bien boosté pour y revenir. Je vous laisse à votre tour voyager donc très prochainement dans un bon livre. Et ne résiste pas à l'envie de vous lire un extrait de celui qui m'enchanta au fil des rails. Que dit-elle, la poésie ? Vous le savez. D'abord, que la rime et le vers compté sont l'habit qui fait le moine. Mais aussi que la poésie est une belle chose charmante, qu'elle fait du bien, qu'elle console, qu'elle cajole, qu'elle soulage, qu'elle fait rêver, qu'elle fait chanter les mots, qu'elle permet d'échapper enfin à la dure réalité, qu'elle enjolive, qu'elle rassure. Bonne lecture et à la joie de vous retrouver.
0: Partage de joie nous a été proposé aujourd'hui par Sœur Blandine de la communauté apostolique de Saint-Jean dans le diocèse d'Autun. Restez bien avec nous, quelques notes de musique nous accompagnent maintenant dans Joie de l'Évangile, puis c'est un temps de prière que nous partagerons ensemble.

0: dans quelques instants, direction la paroisse Saint-Denis de Vergy pour nouvelles des communautés. Mais avant cela, voici un moment de prière. Figure emblématique du diocèse de Dijon, le père Guy Vincent nous a quittés. Ses obsèques seront célébrées le vendredi 2 octobre à 15h en la cathédrale Saint-Bénigne de Dijon. Nous pouvons le porter dans nos prières, le remercier pour tout ce qu'il a apporté dans le diocèse et penser à sa famille et à ses amis.
1: Mais qui est cet homme dont j'entends dire de telles choses ? Seigneur Jésus, te connaître est une quête incessante, une aventure amoureuse. C'est cette relation sans cesse renouvelée avec toi qui nous donne la vie à chaque instant.
2: En ce temps-là, Hérode, qui était au pouvoir en Galilée, entendit parler de tout ce qui se passait et il ne savait que penser. En effet, certains disaient que Jean le Baptiste était ressuscité d'entre les morts. D'autres disaient « c'est le prophète Élie qui est apparu ». D'autres encore « c'est un prophète d'autrefois qui est ressuscité ». Quant à Hérode, il disait « Jean, je l'ai fait décapiter, mais qui est cet homme dont j'entends dire de telles choses ?» Et il cherchait à le voir.

Que le désir de mieux te connaître, Seigneur, surgisse dans nos cœurs et nous fasse devenir pèlerins. Merci de te faire connaître dans le chemin quotidien de la vie. Merci de te reconnaître dans la prière et l'Eucharistie par l'esprit, le cœur et l'action. Prendre la route avec toi ouvre nos yeux afin que nous reconnaissions que tu es le Fils de Dieu, notre Sauveur et notre Roi. Donne-nous un cœur sincère qui te cherche avec foi et humilité.

fais grandir en nous le désir de te connaître davantage au travers de ta parole, la prière et l'obéissance. Que notre vie témoigne de ta puissance et de ton amour, afin que d'autres puissent te chercher et te trouver. Merci de te révéler à ceux qui te cherchent de tout leur cœur. Conduis-nous chaque jour dans la vérité. J'espère le Seigneur de toute mon âme. Je l'espère et j'attends sa parole. Mon âme attend le Seigneur plus qu'un veilleur ne guette l'aurore, vivement le lever du jour pour te dire notre amour.

Notre Père, qui es aux cieux, que ton nom soit sanctifié, que ton règne vienne, que ta volonté soit faite sur la terre comme au ciel. Donne-nous aujourd'hui notre pain de ce jour. Pardonne-nous nos offenses comme nous pardonnons aussi à ceux qui nous ont offensés. Et ne nous laisse pas entrer en tentation, mais délivre-nous du mal. Car c'est à toi qu'appartiennent le règne, la puissance et la gloire, pour les siècles des siècles. Amen.

0: Les membres du groupe Prière pour ce moment spirituel que vous venez de suivre dans Joie de l'Évangile. L'invité du jour s'intéressera aujourd'hui à l'histoire de l'Église en Bourgogne. Le chanoine Yves Richard répondra aux questions de Jacques Perrier. En effet, le père Yves Richard proposera une série de conférences pour évoquer l'histoire de l'Église en Bourgogne. Mais avant cela, quelle est l'actualité religieuse sur la paroisse Saint-Denis de Vergy ? La réponse avec Martine Balvé dans Nouvelles des Communautés.
1: Bonjour chers auditeurs, la rentrée est déjà bien engagée mais prometteuse sur notre paroisse. Voici les temps à partager. Dimanche 27 septembre, la balade du mois, facile, se déroulera dans la plaine en partant à 14h de l'église d'Argilly, retour prévu vers 17h. Dimanche 4 octobre, la première messe des familles nous rassemblera à 10h30 à l'église Saint-Symphorien de Nuit-Saint-Georges. Le groupe de l'éveil à la foi, soit les tout-petits de 3 à 6 ans, sera au cœur de l'animation. Cette année, chaque messe des familles sera prise en charge par un groupe de cathés. À la sortie des messes dominicales du mois d'octobre, vous pourrez vous procurer des veilleuses à partir de 5€, décorées par les enfants du patronage de l'école Saint-Symphorien. Elles seront déposées sur les tombes de nos défunts pour la Toussaint, à éclairer le 2 novembre, jour des morts. Mardi 13 octobre, venez nombreux écouter la troisième conférence, 6 au total, animée par le père Didier Gonneau, théologien, curé de Marsannay-la-Côte. Rendez-vous à 20h à la salle Saint-Denis, quai Fleury à Nuit-Saint-Georges. Thème requis, l'IA, l'intelligence artificielle, notre rapport avec elle, sa place dans notre vie. Support de réflexion, l'encyclique de notre pape Léon XIV, Magnifica Humanitas. Même si vous n'avez pas...
2: Effectivement. Et c'est pour ça que... Quand il m'arrive de faire des conneries, ouais. j'ai pas peur des hommes ou quoi que ce soit. J'ai homme avec un grand H.
1: 11 octobre, venez vivre à l'abbaye Saint-Vivant de Vergy, la messe à 10h30, célébrée en plein air ou dans les caves suivant le temps. Elle sera suivie d'un pique-nique, puis à 14h30, départ pour une marche de 10 km de pèlerinage randonnée. Une bonne condition physique est requise, qui nous conduira à l'église Saint-Symphorien de Nuit-Saint-Georges, où nous chanterons l'office des Vêpres à 17h. Ce pèlerinage fera l'écho de celui pratiqué au XVIIe siècle, avec les reliques de Saint-Denis, qui étaient sur la colline de Vergy et déplacées à Nuit-Saint-Georges. Ceci donne tout son sens à notre nouvelle paroisse Saint-Denis de Vergy. Vous pouvez ne participer qu'à une partie des événements de la journée. Pour la semaine de la prière pour la mission, la paroisse accueille le week-end des 16, 17 et 18 octobre les WEMS, week-end d'évangélisation, mission, partage, service. Ce sont des étudiants ou jeunes pros, citadins, issus de plusieurs villes de France, qui viennent pour ce premier week-end sur l'étang Vergy, toucher les croyants pratiquants habituels, mais aussi ceux qui veulent découvrir la foi. Merci de votre écoute et de votre participation. Prochaines infos le jeudi 29 octobre. C'était Martine Balvet pour la paroisse Saint-Denis de Vergy.
0: Et demain, Nouvelle des Communautés nous emmènera dans le secteur de Saint-Jean-de-Laune et Genlis en compagnie de Gilles Batelier. À l'écoute de votre programmation et de ce rendez-vous Joie de l'Évangile, voici maintenant un entretien qui nous est proposé par Jacques Perrier.
3: Pour cet invité du jour, nous avons le plaisir d'accueillir le chanoine Vincent Richard. Bonjour père, bonjour monsieur le chanoine. Vous êtes curé de Saint-Julien, vous êtes aussi enseignant en histoire de l'Église et nous allons parler de l'histoire de l'Église en Bourgogne, puisque vous organisez, père Richard, 6 conférences historiques sur l'Église en Bourgogne du 28 septembre au 18 janvier. Pouvez-vous nous dire pourquoi cette initiative de ces 6 conférences ?
4: Bonjour à tous les auditeurs. En fait, depuis que je suis curé de paroisse, j'ai toujours tenu à assurer des formations pour les paroissiens. Je trouve normal qu'on propose des cycles de conférences. Alors, tantôt, c'est de l'exégèse, ça peut être des sujets de théologie ou autre. soit c'est moi, soit je fais venir un intervenant. Cette année, j'ai pensé que l'histoire de l'église en Bourgogne pourrait intéresser les gens de l'histoire locale. Alors effectivement, j'ai une... Depuis le temps où je fais des cours de séminaire ou dans des monastères, j'ai eu le temps de travailler beaucoup de sujets. Puis c'est un peu un hommage à deux personnes. Les vieux Dijonnais se rappelleront de mon cher papa, le doyen Jean-Richard, qui était professeur d'histoire de Bourgogne à l'université. Puis j'ai eu aussi comme professeur à Saint-François le chanoine Jean Marillet, dont l'histoire de l'église en Bourgogne m'a beaucoup aidé à travailler le sujet. Et donc, je propose cette année aux paroissiens de Saint-Julien, mais c'est ouvert absolument à tous, ces 6 conférences sur l'histoire de l'Église en Bourgogne.
3: Alors, est-ce que l'histoire de l'Église en Bourgogne est différente de l'histoire de l'Église dans d'autres provinces, dans d'autres régions ?
4: Oui et non, c'est-à-dire qu'effectivement, l'histoire de l'Église en France, on peut très bien l'étudier de façon générale, mais il y a des particularités bourguignonnes, d'abord parce que jusqu'à la Révolution, les provinces étaient quand même très différentes les unes des autres, puis il y a par exemple l'essor monastique de Cluny, de Citeaux, c'est quand même des choses qui ont marqué notre région. De certaines époques, il y a des particularités bourguignonnes assez fortes.
3: Alors, la première conférence, le 28 septembre, le thème est « Martyr, au pluriel, l'implantation du christianisme dans la Bourgogne romaine et au temps barbare ». Vous nous en dites deux mots ?
4: Alors, bien sûr, on parlera du cycle de Saint-Bénigne, de son aspect légendaire, mais également des traces historiques qu'on peut avoir. Regardez la christianisation de la Bourgogne, qui est assez différente parce qu'elle est très ancienne par rapport au reste de la France et par la vallée de la Saône et du Rhône et par les colonies grecques qui étaient implantées là. Et puis ensuite, voir comment les diocèses se sont adaptés en fait au territoire des tribus gauloises reprises par les autorités romaines. Et puis comment, au temps barbare, il y a eu des grandes figures d'évêques et de chrétiens qui ont tenu bon, qui ont été vraiment ce qu'on appelle des défenseurs de la cité, des belles personnalités comme à Auxerre ou à Langres, des gens qui ont été assez remarquables.
3: La deuxième conférence, c'est la christianisation du haut Moyen-Âge avec la Bourgogne, terre des moines.
4: C'est une époque qui est très intéressante parce qu'elle n'est pas toujours la plus étudiée. C'est comment, sous l'époque mérovingienne, carolingienne, peu à peu, la christianisation des campagnes, parce que c'est une société rurale qui se met en place. La société gallo-romaine est plutôt urbaine. Donc ça, c'est s'adapter à une société rurale, et puis apparaître de grandes figures monastiques. Alors bien sûr, Cluny, Citeaux, c'est des moments très importants, et puis les grands monastères comme Flavigny et bien d'autres, qui ont été très importants au Moyen-Âge.
3: La troisième conférence, le 16 novembre, porte sur la chrétienté médiévale en Bourgogne.
4: Par exemple, si on retrouve une carte de Dijon à la fin de l'époque moderne, avant la Révolution, on est frappé par le nombre de couvents. Il y a énormément de couvents. Il y a toute une société chrétienne, avec ses limites, avec ses superstitions, avec des miracles eucharistiques comme la Sainte-Chapelle de Dijon. Enfin, il y a beaucoup d'épisodes de fondation monastique, d'apparition des franciscains, des dominicains, et puis toute une société qui se christianise autour de la chevalerie, et puis la grande figure de Saint Bernard qui a beaucoup marqué la spiritualité de cette époque. Donc il y a vraiment toute une soirée qui peut être consacrée à regarder cette société médiévale.
3: La quatrième conférence, c'est du 30 novembre, on est sur des sujets plus tragiques, puisque vous avez appelé cette conférence « Les temps difficiles », avec la guerre de 100 ans, les guerres de religion.
4: Ce sont des siècles assez terribles. Il y a la peste, il y a évidemment cette guerre qui a duré plus de 100 ans. Et avec notre région, et surtout le Lyon actuel, a été ravagée. C'est la région de contact entre ce qu'on appelle les Armagnacs et les Bourguignons. Il y a eu des destructions, des violences, des bandes de pillards qui parcouraient le pays. Et quand le pays se relève, il est affronté à ces guerres de religion, sachant que la Bourgogne était un des bastions de ce qu'on appelle la Ligue catholique, et que c'est d'ailleurs à côté de Dijon qu'a eu lieu le dernier combat de la guerre de religion à Fontaine Française. Puis il y a des belles figures comme Sainte-Jeanne de Chantal. Dans cette époque difficile, il y a des figures de sainteté qui sont belles à étudier.
3: La cinquième conférence porte sur l'Église en Bourgogne au temps moderne, au pluriel, et pendant la Révolution.
4: Ce qu'on appelle les temps modernes, c'est le moment où le royaume est unifié à partir de Louis XIII, surtout sous Louis XIV, avec les grands intendants, les gouverneurs de Bourgogne. Et puis, comment est-ce que les chrétiens ont réagi ? Je représentais ce qu'était la société en 1789, avec une place de l'Église qui est sans commune mesure avec aujourd'hui. Et comment est-ce que les chrétiens ont réagi par rapport à la Révolution, les persécutions, les figures qui ont tenu solidement au milieu de tout ça. Puis la question du serment pour le clergé, c'est une époque compliquée, mais très importante parce qu'elle conditionne beaucoup ce qui va se passer au 19e et au 20e siècle.
3: Alors la dernière conférence, donc en 18 janvier 2027, parle du concordat de Napoléon à l'église en Bourgogne, eh bien au 20e et au début du 21e siècle, qui va inclure également la fin du concordat.
4: Oui, c'est-à-dire une église qui est sous contrôle de l'État avec le concordat, puis qui retrouve sa liberté, mais qui est peu de moyens de vivre au moment de la loi de séparation, mais également tout le développement de l'action catholique, des patronages, du scoutisme, toute une organisation qui se met en place sur l'aide sociale au 19e siècle, les mouvements de jeunesse au 20e siècle. Et puis il faudra affronter aussi le grand ébranlement des années 60 et voir comment tout a été complètement bouleversé à cette époque-là. Donc, essayer de comprendre ce qui s'est passé, surtout autour de 1965. Je ne dis pas 68, je dis plutôt 65, où les sociologues constatent qu'il y a un ébranlement profond des structures du catholicisme en France. Et ça, il vaut la peine d'y réfléchir.
3: Mais c'est pas le sujet, mais 65, c'est juste après Vatican II. Donc, on peut partir du principe qu'il y a peut-être un lien, oui, non?
4: Alors, justement, c'est très difficile à dire. On a plutôt l'impression d'une sorte de transformation intérieure des sociétés qui étaient marquées par le christianisme. C'est un phénomène qui est constaté maintenant par les historiens, mais qui est difficile à interpréter. Je me méfie des interprétations trop rapides, comme de tout mettre sous le dos de Vatican II ou de la réforme liturgique, même si ça a certainement eu un rôle.
3: Pour terminer, je suppose que vous abordez dans l'ensemble de vos conférences la question des constructions, c'est-à-dire des monuments, des églises, des cathédrales, des couvents, enfin notamment des édifices de culte.
4: Ça vaudrait le coup de faire une autre série de conférences sur l'histoire de l'art de Bourgogne, ce serait très riche aussi. Oui, je l'aborde, mais rapidement évidemment, parce que ce n'est pas le cœur du sujet, mais c'est vrai qu'il y a des très intéressantes études à faire sur les églises mérovingiennes, romanes, gothiques et le renouveau du 19e siècle. Donc ça vaudrait le coup d'un autre cycle de conférences.
3: Et pour terminer, Père Richard, quel message pouvez-vous passer aux auditrices, auditeurs qui ne sont pas de Saint-Julien pour les inciter à venir vous écouter à Saint-Julien?
4: Notre salle paroissiale est vaste, elle peut accueillir beaucoup de monde, elle est chauffée l'hiver. Saint-Julien, c'est facile de s'y garer. Ces conférences sont ouvertes à tous, il n'y a pas d'inscription préalable, vient qui veut, on commence à 20h, on termine au plus tard à 21h30, en laissant un temps de questions, qui c'est important que les gens puissent poser des questions. Je distribue quelques croquis, un plan pour que chacun puisse suivre. Donc, vous êtes tous les bienvenus. C'est fondamentalement d'abord pour les paroissiens de Saint-Julien, puisque je tiens à ce que ma paroisse puisse proposer des formations, mais tous, ils sont les bienvenus. On sera très heureux d'accueillir tous ceux qui voudront venir.
3: Eh bien, merci Père Richard, merci de cette intervention et puis plein succès à vos conférences sur l'histoire de l'Église en Bourgogne.
4: Merci beaucoup.
0: C'est en six conférences que le chanoine Yves Richard aimerait évoquer l'histoire de l'Église en Bourgogne. Retrouvez cet entretien réalisé par Jacques Perrier, partagez-le et faites-le connaître autour de vous en vous rendant directement sur notre site internet ou sur notre application. À l'écoute de votre programmation, voici maintenant quelques notes de musique. Puis restez bien avec nous, il sera 19h30, le monde tel qu'il est en musique avec Aper Opéra.

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3: Bon début de soirée à toutes et à tous. Merci de nous rejoindre à l'écoute de votre programmation Génération Laudato Si. C'est ce que vous allez pouvoir suivre dès 20h à l'écoute de votre programmation. Mais à 19h, passé de 30 minutes sur RCF en Bourgogne, le monde tel qu'il est. Et ce en musique avec Daniel Exartier qui rend hommage à une grande chanteuse.
4: Tout de suite avec vous. Très heureux de vous retrouver pour ce nouvel Apéro Opéra. Vous savez que vous préférez cette émission pour écouter le lyrique avec donc Apéro Opéra. Aujourd'hui, nous allons célébrer une personne tout à fait exceptionnelle puisque, je rappelle, nous sommes encore en septembre, mais même si nous étions en octobre, pourquoi pas, un anniversaire qu'on ne peut pas oublier puisque je vous rappelle que le 16 septembre 1977, disparaissait une immense cantatrice. Et évidemment, vous vous en souvenez, il s'agit donc de La Calas. Et tout de suite, un extrait.

Mais oui, voici un de ses grands rôles, Tosca. Vous me direz que tous ses rôles ont été grands, sans aucun doute. Mais c'est vrai que Tosca a un parfum particulier. Alors donc, cette incomparable Callas, cette cantatrice, cette soprane que tout le monde a admirée, puisqu'elle a un peu révolutionné à son époque. Alors, je vous rappelle, donc, elle est décédée le 16 septembre 1977 à Paris, rue Georges Mandel, dans son appartement, et elle était née, il n'y avait pas quand même un grand nombre d'années, puisqu'elle avait 53 ans, elle était née au mois de décembre en 1923 à New York, dans le quartier de Manhattan. Alors, vous allez me dire, mais c'est une Grecque. Mais bien sûr, bien sûr, bien sûr. Mais il se trouve que, comme de nombreux Grecs à l'époque, elle avait, son père avait émigré en Grèce. Son père, d'ailleurs, qui était professionnellement pharmacien. Puis ensuite, il a eu quelques déboires et il a exercé d'autres professions. Mais enfin, il se trouve que ses parents se trouvaient à New York. Et donc, notre Callas est née américaine. Et alors, elle ne s'appelait pas la Callas. Pas du tout, du tout, du tout, puisque son nom, je vais vous le donner. Alors, écoutez bien. Anna Maria Sophia Cecilia Calogero Polo. Et qui est... Plus tard, on l'appelait Callos, et puis c'est seulement bien après qu'elle a pris le nom de Callas. Callas qui a été finalement son grand nom de scène sur toutes les scènes internationales, bien sûr. Alors c'est un personnage qui avait été adulé ou même décrié, selon ceux qui appréciaient, puisque, comme tous les artistes, elle a eu des moments difficiles, mais elle a eu aussi une grande gloire sur toutes les scènes internationales, et si vous voulez, un nouvel extrait.

Tout à l'heure, nous étions avec Tosca et Puccini à la Scala de Milan. Et maintenant, nous voici avec Camille Saint-Saëns, Samson et Dalila dans le célèbre morceau « Mon cœur s'ouvre à la voix ». Et cet orchestre, c'est celui de Radio France, dirigé par Georges Prêtre. Georges Prêtre qui a beaucoup travaillé avec la Callas. Alors la Callas, cette diva exceptionnel, mais aujourd'hui il est convenu de dire une diva iconique pour être dans l'air du temps. Donc cette diva a eu une vie professionnelle riche, mais elle a eu une vie aussi privée, une privée qui a été un petit peu plus mouvementée, si l'on peut dire, puisque elle a connu différents mariages, mais ces mariages, il y avait mariage de raison et mariage d'amour, mariage de raison lorsqu'elle a rencontré Monsieur Menighini, qui était beaucoup plus âgé qu'elle, mais qui avait de l'argent et qui avait de l'entre-gens et qui l'a beaucoup aidé pour trouver des rôles et les jouer un petit peu sur toutes les scènes. Mais bon, c'était pas le grand amour, c'était effectivement le mariage de raison qui, plus tard, donc cette Callas rencontrera Onassis et tombera sous son charme. Et si vous voulez, un nouvel extrait.

Encore une immense prestation avec Norma de Bellini, bien sûr. Et là, c'est à Scala de Milan, dirigé l'orchestre par Séraphin. Là encore, vous allez me dire, oui, c'est devenu commun, quoi, toutes ces interprétations, puisque à chaque fois qu'elle prenait un rôle, c'était extraordinaire. Alors, cette Callas, on la rencontrait sur toutes les scènes du monde entier, les grandes scènes, bien entendu, même si elle avait débuté sur des petits plateaux, ben, comme tout le monde. Hein. C'est le meilleur apprentissage. D'ailleurs, elle a un peu souffert de son physique, car, comme on le sait, elle était plutôt ronde, et en revanche, elle avait une sœur qui avait un physique plutôt mince, donc elle était beaucoup plus avenante que sa sœur, et elle semblait beaucoup en souffrir, et même, elle avait l'impression que sa mère préférait sa sœur Jackie. Mais enfin, ça c'est peut-être une légende, puisque plus tard, elles ont été très proches l'une de l'autre. Mais enfin, il faut bien de temps en temps qu'on raconte un peu d'histoire sur la famille. Alors, je disais donc qu'elle était un petit peu partout, mais elle a vécu quand même un peu plus dans certains États, alors comme aux États-Unis, puisqu'elle est née aux États-Unis, et puis elle est retournée en Grèce. Elle a été pratiquement élevée en Grèce. Elle est restée au début de sa naissance, elle est restée très peu de temps aux États-Unis, donc elle a été élevée en Grèce, elle a fait ses études musicales en Grèce, et puis quand elle a rencontré Meneghini, c'est un Italien, donc elle a vécu en Italie, et puis comme on l'a dit tout à l'heure, elle s'est retirée en France, à Paris, rue Georges Mandel, où là, elle a vécu les derniers instants, et où elle était malade, et pour elle, ça a été très difficile. D'autant plus qu'à cette époque aussi, elle a veillé sur la maladie d'Onassi, c'est elle qui l'a accompagné, même si celui-ci l'avait délaissé pour une autre Jackie, puisqu'il s'agissait de Jackie Kennedy. Donc voilà, une vie particulière, une vie extraordinaire, mais on retient évidemment cette qualité de voix, même si évidemment sur la fin elle avait perdu un petit peu de sa puissance. Alors cette Callas, l'année prochaine il y aura 50 ans qu'elle aura disparu, et bien entendu on s'attardera un petit peu plus sur la vie de la Callas. Et si vous voulez, je vais vous laisser en compagnie encore d'un autre grand rôle, puisqu'il s'agira de celui de la Traviata de Verdi, et si ça se passe avec l'orchestre de Lisbonne sous la direction de John. Donc je vous laisse en sa compagnie et je vous donne rendez-vous à la prochaine fois. Au revoir.

Et c'est ainsi que se termine cet hommage à Maria Callas proposé par Daniel Exartier dans ce rendez-vous Apéro-Péra. Quelques notes de musique pour conduire jusqu'à 20h. Merci à toutes et à tous pour votre fidélité.

0: l'épisode tel qu'il est. Merci à toutes et à tous pour votre fidélité. Soyez les bienvenus si vous nous rejoignez. Ce début de soirée continue. Restez donc bien avec nous. 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
5: Bonjour à tous et bienvenue dans ce nouvel épisode de Génération Laudato Si. Nous sommes au cœur d'un événement exceptionnel. 4 jours de visite du pape Léon XIV avec des temps forts à Paris, Lourdes et Metz et 1 million de participants au rendez-vous. C'est l'occasion pour nous de réfléchir au lien entre Léon XIV et écologie intégrale. En quoi est-il l'héritier du pape François et de son encyclique Laudato Si? En quoi s'en éloigne-t-il? Et enfin, quelles évolutions propose-t-il avec sa propre encyclique Magnifica Humanitas? On en parle avec nos invités.
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2: Pierre de Charentenay, bonjour.
3: Bonjour Marine.
2: Vous êtes prêtre jésuite à Marseille, docteur en sciences politiques et ancien rédacteur en chef de la revue Études. Et Dominique Jabiconi, bonjour.
4: Bonjour.
2: Vous êtes diacre à Marseille également, délégué diocésain à la doctrine sociale de l'Église et à l'écologie intégrale. Merci à tous les deux d'être nos invités dans cette émission. Et j'en profite pour remercier RCF à Marseille qui nous prête ses studios pour l'occasion. Alors Pierre de Charentenay, on commence avec vous. Vous étiez aux premières loges pour la venue du pape François. C'était à Marseille en 2023. Quels sont, selon vous, les enjeux de la venue du pape Léon XIV, cette fois-ci à Paris, Metz et à Lourdes?
3: Ah ben, ils sont bien différents, bien sûr, de ceux que le pape François a souhaité travailler pendant sa visite, qui était autour de la Méditerranée et des migrants. On voit bien que l'horizon de Léon XIV est beaucoup plus large. À Paris, il va certainement évoquer des grands sujets internationaux dont il a déjà beaucoup parlé, la paix, la guerre, tous les conflits d'aujourd'hui. À Metz, il parlera davantage de l'Europe. À Lourdes, il parlera peut-être davantage des malades, il parlera des victimes des abus sexuels. Donc on voit bien qu'il y a une série de propos différents qu'il va dire avec son genre à lui, peut-être plus, j'allais dire, plus cool, plus détendu que le pape François, qui était un peu strict, un peu sévère quelquefois, et un peu net. Lui, il est beaucoup plus diplomate, et il aura certainement des messages forts, comme il nous l'a dit depuis son élection.
2: Dominique Jabiconi, donc je le rappelle, vous êtes délégué diocésain à la doctrine sociale de l'Église et à l'écologie intégrale. Le fait que le cardinal Prévost, justement, ait choisi de s'appeler Léon XIV n'est pas anodin. Il s'inscrit pleinement dans cette continuité avec Léon XIII sur cette doctrine sociale de l'Église.
4: Oui, complètement. Lorsque j'ai appris le nom que se donnait en fait le cardinal Léon XIV, j'ai été très très heureux parce que je suis très intéressé par la doctrine sociale de l'Église et il s'inscrit vraiment dans la succession de Léon XIII. Léon XIII, quand même, c'est le fondateur finalement du magistère en fait de l'Église sur ce sujet-là. Il donne Rerum Novarum il y a donc 135 ans maintenant, dans un contexte de changement profond de la société, de changement du monde économique, de révolution industrielle, de montée des conflits, de guerres qui se préfigurent et qui s'annoncent, de migration de masse, un contexte finalement qui rappelle notre époque, je trouve. Et le fait que le pape, notre pape décide de donner une encyclique sur l'intelligence artificielle, ça donne aussi la mesure du changement de société que va imprimer et qu'imprime déjà l'IA en fait dans notre monde actuel.
2: Par ces profondes mutations, à la fois qu'elles soient techniques, mais aussi l'impact sur le monde social, on va y revenir ensuite. Peut-être, juste avant d'avancer dans l'émission, on sait aussi que le pape Léon XIV est de spiritualité augustinienne. En quoi ça influence son analyse? Quels sont les aspects particuliers sur lesquels il insiste, Pierre de Charentenay?
3: D'ailleurs, il faut d'abord remarquer qu'il y a ces deux papes religieux l'un derrière l'autre.
2: C'est vrai.
3: Donc, c'est d'ailleurs intéressant parce que c'est quand même... C'était plutôt inattendu. Et puis, ces deux papes religieux l'un derrière l'autre. Le pape François, avec sa spiritualité jésuite, incite beaucoup sur le discernement. C'est lui qui a quand même inventé ce qu'on appelle la conversation dans l'esprit, qui a permis des débats nouveaux.
2: Voilà. Les synodes.
3: Au synode, le pape Léon XIV a aussi son présent, sa spiritualité augustinienne. Voilà, donc il l'applique, il la vit, il la propose. Ça fait partie de son langage que l'on retrouve souvent à la fin de ses textes, de ses encycliques, pour élever le niveau, ne pas être simplement à une sorte de débat technique qui serait un peu compliqué, mais élever ça à un niveau spirituel que sa tradition lui permet de faire. Donc voilà.
2: Il parle beaucoup de l'agitation du monde et du fait d'avoir le souci de son intériorité, de préserver cela.
3: Oui, il parle tout à fait. J'avais repéré ça, souci de l'intériorité, ne pas se laisser prendre comme ça par l'ensemble de l'activité, être capable de s'arrêter de s'arrêter, de méditer, d'écouter la parole, ça c'est tout à fait lui, tout à fait.
2: Alors on voit déjà un point de reliance entre Léon XIV et François sur ce côté prendre un petit peu de la distance par rapport au monde et à l'agitation. Dominique Giabiconi, qu'est-ce qu'on peut tirer d'autre comme point commun entre François et entre Léon XIV en termes d'écologie intégrale?
4: Donc, à mon sens, il y a déjà le fait que les deux s'inscrivent de façon explicite dans l'écologie intégrale.
2: C'est-à-dire, alors pour Léon XIV, vous pouvez nous dire un petit peu plus.
4: Du point de vue de François, l'écologie intégrale, c'est bien sûr en fait la relation de l'être humain à son environnement, mais également les relations entre les hommes entre eux, c'est la relation aussi avec Dieu, c'est l'économique, le social, donc l'écologie intégrale. Ce que va rajouter l'encyclique de Léon, c'est finalement une autre dimension. Et c'est finalement en fait la question de l'information et la façon dont l'IA finalement rajoute une dimension de plus à l'écologie intégrale. Mmh. En ce sens-là, il s'inscrit dans ce paradigme de l'écologie intégrale que le pape François a défini après, donc en s'inscrivant dans la tradition.
2: On se rappelle aussi le cri de la terre et le cri des pauvres de François, ce « tout est lié » que le pape Léon XIV reprend aussi. Ouais. Et puis on peut citer aussi ce discours de Castel Gandolfo du 1er octobre 2025 où Léon XIV revendique vraiment une continuité avec son prédécesseur François.
4: Oui, tout à fait. On est bien, en fait, avec ce discours-là, c'est les 10 ans, finalement, en fait, de l'encyclique Claudette aussi. Et c'est quelque part, en fait, un premier trait d'union entre l'encyclique Claudette aussi et l'encyclique de Léon qui va suivre. Il y a notamment, en fait, dans ce discours de Castel Gandolfo, une référence explicite à la question du climat, à la question des pauvres. Et déjà, dans ce discours-là, on retrouve l'orientation forte et particulière de Léon pour la question du cœur, de l'intériorité en fait. C'est bien sûr présent en fait donc chez le pape François, mais on sent bien que c'est un trait en fait sur lequel il insiste particulièrement. Et dès ce discours-là, et puis on retrouvera ensuite dans l'encyclique Magnificat Humanitas.
2: Un retour au cœur tout à fait qui est aussi lié à sa spiritualité augustinienne dont on parlait tout à l'heure. Un autre point commun, c'est aussi le fait que cette crise écologique, c'est vraiment le fruit d'une rupture relationnelle avec Dieu, le prochain et la nature. Ouais. Ça, c'est vraiment quelque chose qui se prolonge également chez Léon XIV.
4: Oui, tout à fait. Il rajoute encore une fois une dimension. Donc chez François, il y avait une rupture en fait de l'homme avec Dieu, de l'homme avec l'humanité et de l'homme avec la nature. Et là, en fait, il y a quelque part avec Léon une forme de rupture entre l'homme et le nouveau réel, quoi. C'est-à-dire que l'intelligence artificielle, c'est pas une innovation de plus. C'est pas simplement en fait une application de plus sur nos smartphones ou sur nos ordinateurs. Donc c'est pas un filtre finalement entre nous et la réalité. C'est en fait c'est un crantage. C'est finalement la technique qui va produire elle-même une autre réalité.
2: C'est l'étape d'après.
4: Des contenus qui produit des récits, qui produit une vision du monde en fait. Et la question que pose aussi Léon, c'est notre relation à ça.
2: On se rappelle aussi que le pape François parlait de l'option préférentielle pour les pauvres, qui lui était vraiment chère. Le fait que Léon XIV aille à Lourdes aussi, c'est un geste fort par rapport à ce type de public.
4: Oui, tout à fait. D'ailleurs, on retrouve dans l'encyclique en fait la dimension de l'option préférentielle pour les pauvres, notamment en fait lorsqu'il parle du développement de l'IA. Il s'intéresse aussi beaucoup aux conséquences sociales en termes aussi d'emploi, en termes de partie de notre société qui risque de se retrouver donc sur le bas-côté, de partie du monde également en fait qui vont être exclues. Il parle aussi du pouvoir qui se renforce, du pouvoir d'une minorité. Et là, on est bien en fait. Finalement, en fait, on est aussi en fait on reboucle également avec la vision de François, en fait, qui a une vision très, très, très macro des choses, en fait, qui identifie finalement les grands équilibres, les grands rapports de force et de domination. On retrouve ça également dans Magnifica Humanitas.
2: Dernier point, je pense, de convergence. François parlait de sauvegarde de la maison commune. Léon l'aborde également, mais dans une maison qui serait de l'ordre de l'intériorité, face peut-être aux fausses informations ou aux mirages que peut produire l'IA.
4: Ça, c'est super intéressant. Il y a en fait des passages entiers qui sont dédiés finalement à la relation à la vérité. Notamment, en fait, il montre que l'IA modifie notre relation au réel. On arrive dans un monde où finalement l'IA en fait est de partout. Elle est dans les objets connectés. Elle est en fait dans nos ordinateurs, dans nos smartphones. Elle produit du contenu. Elle produit des images. Elle produit des films, des avatars. Donc se pose la question de notre relation au réel. Donc, premier élément. Deuxième élément, c'est par rapport également à l'information en tant que telle. C'est-à-dire qu'on a aujourd'hui en fait la capacité de générer des fake news de manière gigantesque et inouïe. C'est-à-dire qu'on peut en fait produire des images qui peuvent provoquer des réactions dans la population, etc. On peut générer des films, des fausses nouvelles. Donc se pose la question finalement de notre relation à la vérité de l'information. Et ça, finalement, on a ces deux éléments-là, finalement. On a une forme de biais, en fait, dans notre relation à la réalité, et on a également une forme de suspicion généralisée, en fait, qui croit.
2: Donc la sauvegarde de la maison commune, c'est aussi où est la vérité, quelque part, et peut-être faire un tri dans toutes ces informations.
4: Exactement, et si on veut, en fait, une vie démocratique donc dans notre société, la question de la vérité, elle est cruciale. C'est-à-dire que la question, en fait, de est-ce que j'ai confiance ou pas dans l'information que l'on me donne, est-ce que je peux construire un avis qui soit éclairé, c'est quelque chose de capital.
2: On va y revenir un petit peu plus tard, mais pour poursuivre, donc on l'entend, cette écologie intégrale est chère à la fois à François et à Léon XIV. Pierre de Charentenay, est-ce qu'on peut néanmoins identifier des angles d'approche spécifiques à ces deux papes face à l'écologie intégrale?
3: Je pense que le pape Léon va beaucoup insister sur ce qu'il a appelé l'écologie de la communication. C'est un point spécial parce que derrière, il y a la question de la vérité, il y a la question de la démocratie, il y a le vivre ensemble qui est posé. Et disons que voilà, écologie de la communication, c'est un terme, je pense pas que le pape François l'ait utilisé. Donc c'est un peu nouveau en ce sens, une insistance sur la vérité, parce que c'est vivre ensemble, c'est vivre en vérité. Et on a tellement d'exemples de mensonges à tour de bras en politique que c'est pas mal qu'on nous rappelle des choses aussi importante.
2: Et qu'est-ce qu'il entend par là, justement, écologie de la communication? Comment vous l'entendez?
3: Mais c'est d'abord la transparence de la communication. C'est tout un ensemble de comportements. Transparence de la communication, établir des normes qui soient respectées par l'ensemble des gens qui pratiquent la communication. C'est élaborer des vrais lieux de débat où l'on peut débattre authentiquement et pas simplement faire du cinéma devant un micro. Ça, c'est une vraie communication. Et puis, il y a derrière l'éducation au numérique. L'écologie de la communication, c'est apprendre à utiliser le numérique pour que ça reste humain et qu'on ne soit pas enfermé dans une prison ou qu'on ne soit pas vidé sa substance. On abandonne notre capacité de connaissance. Parce que c'est l'IA qui va tout faire. L'IA fera tout le travail. Nous, on n'a même plus besoin de le faire. Donc, on est là et on attend. Alors, pour ceux qui sont archi-compétents, ça les aide dans leur boulot. Et pour ceux qui n'ont pas une action très spécialisée ou très compétente ou de grandes décisions, ils sont réduits à laisser faire ce que l'IA va leur dire de faire. Et à remplir des colonnes que l'IA va remplir. Et donc, notre niveau de connaissance va baisser. Une espèce de reddition de la connaissance. C'est quand même terrible.
2: Est-ce que, selon vous, peut-être tous les deux, est-ce que Léon XIV spiritualise davantage l'écologie intégrale que François, qui était, on le rappelle, dans son encyclique Laudato Si, très, très, très franc, mais aussi très, très concret? Est-ce qu'il y a une spiritualité un petit peu plus importante dans le style de Léon XIV? Dominique?
4: Je ne dirais pas que le pape Léon est plus spirituel que le pape François.
2: C'est pas ma question.
4: Plus, spiritualise plus l'écologie intégrale que l'autre. Après, il y a deux encycliques, il y a deux textes. Il y a deux textes, effectivement. Ce qui est marquant dans le deuxième texte, dans Magnifica Humanitas, c'est la place qui est donnée à la prière, l'intériorité. Je crois que c'est dans la conclusion, en fait. Il y a un très beau passage sur la Vierge Marie, en fait, où il explique, je crois que c'est le 243.
2: C'est le Magnificat, en tout cas, dont il parle.
4: Exactement. Oui. En fait, où il dit, mais finalement, en fait, on a une jeune femme, on a la Vierge Marie, le monde autour d'elle ne change pas. Ça reste l'Empire romain avec son oppression, etc. Mais elle, en fait, elle habite le monde différemment. Et c'est par sa foi, par son fiat aussi, qui l'amène à l'action, qu'elle habite le monde différemment. Et il finit pratiquement, en fait, l'encyclique que là-dessus. Et ça, c'est assez marquant, je trouve.
2: Et en parlant du Magnificat, comme les points de fracture entre les humbles et les puissants, etc., ça, c'est quand même aussi assez, assez fort.
4: Oui, complètement.
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2: Léon XIV est-il un pape Laudato Si? C'est la question que nous nous posons aujourd'hui avec mes deux invités marseillais, Pierre de Charentenay et Dominique Giabiconi. Donc ce week-end, le pape Léon XIV nous rend visite en France et simultanément, une marche pour le climat est organisée partout en France. Virginie Amieux, présidente du CCF des Terres Solidaires, fait partie des 13 signataires de la tribune Paris dans la Croix le 7 septembre dernier qui appelle les chrétiens à ne pas choisir entre leur fidélité à l'Église et à la Terre. On l'écoute.
5: C'est très symbolique pour moi qu'il y ait ces deux événements qui soient en même temps, à la fois quelque chose qui est vraiment lié à la vie concrète. Et là, nous, on le voit en tant que CCF des Terres Solidaires à l'international, que les peuples et surtout les peuples les plus pauvres sont tellement touchés par la crise climatique aujourd'hui. Et à la fois l'annonce de l'évangile qui sera là aussi sur la place de la Concorde. Donc pour nous, c'est un signe magnifique de se dire que ces deux événements vont avoir lieu en même temps. Oui, on va devoir choisir parce que ben voilà, on peut pas, on n'a pas encore le don d'ubiquité, mais effectivement, pour moi, les chrétiens sont à leur place aux deux endroits, quoi. Et vraiment à leur place, c'est-à-dire la présence en manifestation est aussi une manifestation spirituelle de l'importance qu'on donne à ces enjeux-là et qu'a si bien rappelé le pape François et que rappelle aussi le pape Léon. Et puis, la présence place de la Concorde sera aussi une manière de louer la création et d'être présent. Voilà, donc pour nous, non, il y a vraiment aucune. Et d'ailleurs, on appelle nos bénévoles et tout notre mouvement, et on n'est pas les seuls, hein, à être présents aux deux endroits et sans se sentir tiraillés finalement entre les deux endroits, parce que l'un et l'autre ont du sens et ont du sens pour le monde d'aujourd'hui.
2: Pierre de Charentenay et Dominique Giabiconi, comment réagissez-vous à cet appel à faire un lien entre cette marche pour le climat et la messe avec le pape Léon XIV?
3: Ben moi, je crois qu'il n'y a évidemment pas d'opposition. Et puis, l'intériorité de la messe, elle s'ouvre évidemment au monde entier qui est meurtri et qui est sauvé. Donc il n'y a pas d'opposition. Mais simplement, c'est vrai que localement, il faudra bien choisir dans l'un ou dans l'autre. Mais il ne faut pas les opposer. Pas dire que ah ben tu vas de tel côté, donc ceci, ou je suis par là, donc cela. Il ne faut pas tirer des conclusions du choix qu'on a fait. Mais dire que les deux ont un sens et qu'ils sont en fait intérieurs l'un à l'autre. Vraiment intérieurs l'un à l'autre.
2: Est-ce que ça peut même être une occasion de rassembler tous ces chrétiens, peut-être qui ne veulent pas faire de choix, mais au fond, on l'entend bien, il faut faire un choix dans le concret, mais de se réunir ensemble sous une même cause?
4: Oui, tout à fait. C'est on a bien, en fait, là, et l'encyclique Laudato Si est là pour le dire. Hein. C'est la question écologique, la question de l'écologie intégrale est au cœur de l'enseignement de l'Église, donc il n'y a pas d'opposition. On voit se multiplier. Je vois par exemple dans mon diocèse, on organise bientôt une messe pour la création. Mm-hmm. Donc on articule complètement en fait les deux. Il n'y a pas de. En fait, c'est vraiment en fait la jonction de deux choses, qui se complètent et qui se marient parfaitement.
2: C'est aussi le temps pour la création. On l'a pas dit jusqu'au
4: Exactement.
2: 4 octobre prochain. Donc on l'a vu dans cette première partie d'émission que l'écologie intégrale était bien au cœur des préoccupations de Léon XIV. Il en fait largement écho dans son encyclique Magnifica Humanitas. Il traite bien sûr de la question de l'intelligence artificielle qu'on va plus développer à présent, puisqu'il emploie cette expression très marquante, frappante, de désarmer l'intelligence artificielle. Dominique Giabiconi, qu'est-ce qu'il entend par là ?
4: Eh bien, en fait, il adresse de façon très, très directe la façon dont aujourd'hui on voit le développement de l'intelligence artificielle. Il y a une hubris de puissance, c'est-à-dire qu'il y a la volonté des uns et des autres de développer le plus rapidement la plus grande puissance possible pour dominer.
2: Mmh. Une course à l'IA, quelque part.
4: Une course à l'armement de l'IA, finalement, c'est ça. Et ce que le pape Léon appelle, c'est la fin de cette hubris et c'est la nécessité de mettre cette technologie, l'IA, au service de l'humanité et du bien commun. C'est ça qu'il appelle. Donc, désarmer l'IA, c'est le bien commun.
2: Mais on fait comment concrètement pour désarmer une IA qui est déjà en toute puissance, qui est préemptée par tous les États comment faire ?
4: Ce qui est tout puissant, en fait, ce n'est pas la technologie. La technologie, c'est une technologie. Et c'est ce qui est intéressant dans l'encyclique, c'est que en fait, il n'y a pas de rejet en fait, de
2: la technique.
4: Voilà, donc il n'y a pas de rejet de la technique. Hein. C'est simplement en fait, un questionnement sur qu'est-ce qu'on fait des outils, de quelle façon on peut éviter en fait, d'être au service de ces outils, mais promouvoir plutôt l'inverse, que les outils nous servent. C'est ça. Et les solutions que propose Léon, elles ressemblent pas mal aux solutions que propose François. C'est-à-dire qu'il parle, en fait, il parle de gouvernance mondiale, par exemple, en fait, de nécessité, en fait, d'introduire de la démocratie, en fait, dans la gestion de l'intelligence artificielle, la nécessité de faire fonctionner la solidarité entre les nations, en fait, qui sont puissantes et celles qui le sont moins. Et bien là, on retrouve des thématiques que porte Flodat aussi. Donc les réponses de Léon, elles sont d'ordre macro, mais elles s'enracinent dans la prière et l'intériorité. C'est ça qui est...
2: Et ce qui est aussi un petit peu intéressant, et ce qu'on voit par rapport à son nom, c'est qu'il applique vraiment le prisme de la doctrine sociale de l'Église, avec ses différents aspects, comme un instrument de discernement. Alors peut-être qu'on retrouve aussi le discernement ignatien cher à François, mais en tout cas, ce sont ces aspects-là de la doctrine sociale qu'il utilise pour manier l'IA de manière peut-être plus ajustée.
4: Exactement. Il y a quelque chose qui m'a marqué dans ce texte, et c'est un motif qui est récurrent. Il y a deux images bibliques qui reviennent. Il y a en fait la tour de Babel. La tour de Babel, on le sait tous, en fait, c'est les hommes qui coopèrent ensemble, qui travaillent ensemble. Il y en a qui dirigent et d'autres qui exécutent pour construire une tour qui monte jusqu'au ciel. C'est le symbole d'une technique qui s'autosuffit. Voilà. On veut prendre la puissance nous-mêmes et pour nous-mêmes. Mmh. Et ça finit mal, la tour de Babel. Ça finit par de la division, par de la dispersion. Et la deuxième image qui est très présente dans l'encyclique et qui suit à chaque fois en fait comme son nom ou Babel ou l'inverse, je ne sais pas, c'est Jérusalem qui est tiré du livre de Néhémie. Dans le livre de Néhémie, le peuple hébreu est en exil, il doit revenir à Jérusalem, donc il a la possibilité de revenir à Jérusalem. Les portes de la ville ont été détruites ou les murailles, je ne sais plus. Il faut les reconstruire. Ça commence en fait par un temps de prière. Avant de passer à l'action, il y a un temps de prière. Il y a une mobilisation de tous. Une coopération de tous, en fait, pour reconstruire. Et ensuite, il y a en fait il y a la gratitude exprimée à Dieu. Et là, en fait, dans cette image de Jérusalem, on retrouve les grandes thématiques de la doctrine sociale de l'Église, en fait. C'est ça qui est intéressant. Donc, vraiment, ces deux images-là, elles portent l'encyclique, je trouve.
2: Pierre de Charentenay, à quoi ça peut nous appeler ces deux images bibliques comment on peut s'y référer peut-être au quotidien pour nous aider justement à discerner notre utilisation de l'intelligence artificielle?
3: On voit bien que ces deux images, il y en a une plutôt négative et l'autre est plutôt positive. Donc une invitation à aller du côté de la reconstruction. Et en même temps, pour ce qui concerne l'IA, de limiter les méfaits de l'IA pour ne pas entrer justement dans cette compétition qui est compétition économique, compétition des armes. C'est pour ça qu'il dit désarmer l'IA, c'est arrêter la compétition. Parce que c'est une compétition financière, c'est une compétition technologique, et il faut arrêter. Alors, il y a tout un courant qui demande ça. Des gens, des directeurs d'entreprise demandent déjà que l'on mette des limites, que l'on ralentisse et que l'on mette des limites, parce que sinon, on aura une espèce de fonctionnement qui va se développer tout seul et qui peut aller jusqu'à, certains disent, la destruction de l'humanité avant 2030. C'est quand même assez effrayant. Mmh. Donc là, il y a une invitation à rechercher ce chemin de Néhémie, qui est ce chemin de la reconstruction, à la fois par la spiritualité et par l'action.
2: Par la spiritualité, par l'action et par le collectif. Vous en avez parlé, Dominique Jabicouni, il y a vraiment un aspect aussi cri des pauvres à entendre aussi. Est-ce que l'IA finalement devient ou est devenue avec Léon XIV une nouvelle question sociale ?
4: Oui, tout à fait. C'est une question sociale finalement. C'est une réalité en fait qui modifie dans une société les relations entre les hommes, la relation à l'ensemble des éléments qui constituent une société, l'économie, le social, etc. Et l'IA en fait change tout ça. On va entrer dans des époques où finalement une machine, un robot, une IA réussira à faire en fait le travail que faisaient des êtres humains. Donc il y a des personnes qui réussiront en fait à monter en compétences, qui réussiront à prendre le train, et d'autres qui réussiront pas. Mmh. Donc ça pose la question d'une solidarité aussi dans les sociétés. De quelle manière finalement on évite une société à deux vitesses et on fait en sorte qu'on reste tout solidaire dans ce contexte.
2: D'où l'intérêt de revenir à la doctrine sociale qui promeut notamment cette solidarité. Pour terminer, puisqu'on arrive en fin d'émission, qu'est-ce qu'on peut retenir aujourd'hui de tout ce qu'on a dit pour notre propre conversion écologique, puisqu'il s'agit vraiment de ça? À quoi nous appelle Léon XIV concrètement? Dominique?
4: Dans ma vie, personnellement, de quelle façon finalement j'ai reçu l'encyclique de Léon? Je vais revenir à mon image de Babel et de Jérusalem. Lorsque je pose un acte, finalement, un acte de consommation, un acte politique, un acte de relation avec les autres, un acte personnel, on peut se demander si on est dans Babel, dans la recherche de puissance, de domination, de moi pour moi, mon autosatisfaction, qui amène à la destruction de la planète, qui amène à la destruction des relations entre les hommes, ou est-ce qu'on est dans Néhémie, Jérusalem ? Ça, c'est un bon exercice de discernement que je me suis appliqué à moi-même à la lecture de cette encyclique.
2: Bon, le discernement, on va finir avec un jésuite, forcément. Comment on fait pour discerner entre Babel et Néhémie concrètement dans son quotidien, Pierre ?
3: Moi, je dirais la chose la plus importante, c'est de penser que ces thématiques ne sont pas simplement des grandes thématiques générales sur lesquelles les gouvernements doivent prendre des décisions, mais des interrogations portées à chacun sur la manière dont ils vont vivre, et donc prendre des options. Moi, je suis frappé par le fait que les gens ne changent pas. Les gens continuent leurs vacances comme avant. Ils pestent parce qu'il fait chaud, mais ils continuent leurs vacances exactement comme avant. C'est-à-dire, on prend l'avion, on prend la voiture, etc., etc., mais comme avant. Donc là, il faudra bien un jour que l'on relie espèce de grandes interrogations générales sur la manière dont nous fonctionnons personnellement et prendre des options. Donc c'est pas évident, mais je pense que le discernement, c'est ça, c'est d'arriver finalement à une décision sur soi-même. Pas simplement décider pour le gouvernement, mais pour soi-même.
2: Donc ça revient vraiment à une conversion intérieure, ce qu'on disait tout à l'heure, ce qui fait aussi le lien avec François et Laudato aussi. Merci à tous les deux, Pierre de Charentenay et Dominique Jabicouni, d'avoir été nos invités dans cet épisode spécial de Génération Laudato aussi. Merci également à Stéphanie Tesson pour la rédaction en chef de cette émission et à RCF Marseille de nous avoir accueillis. Et rendez-vous la semaine prochaine pour un nouvel épisode de Génération Laudato aussi.

du prophète Isaïe. Comme il est beau de voir courir sur les montagnes le messager qui annonce la paix, le messager de la bonne nouvelle qui annonce le salut, celui qui vient dire à la cité sainte, « Il est roi ton Dieu ». Écoutez la voix des guetteurs, leur appel retentit, c'est un seul cri de joie. Ils voient de leurs yeux le Seigneur qui revient à Sion.

pour tous les prisonniers qui attendent leur libération et pour leurs familles. Pour tous les grands malades qui espèrent la guérison et pour leurs familles. Pour tous ceux qui nous aident au monastère dans notre travail.

0: Par la venue de ton Fils, Seigneur notre Dieu, tu fondes notre espérance en tes promesses. Accorde-nous de convertir toutes nos inquiétudes en une prière vigilante et confiante, et d'orienter nos désirs vers ton royaume par Jésus le Christ, notre Seigneur.
1: Amen. Réjouis-toi.

0: La soirée débute tout juste sur RCF Notre-Dame. Je vous propose une halte spirituelle et c'est avec Véronique Alzieux.
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3: Paul Amblard, je rappelle que vous êtes historienne de l'art, spécialiste du Moyen-Âge et qu'avec vous, nous pérégrinons, nous nous approchons tout doucement de la cathédrale Notre-Dame. Tout ce que vous nous décrivez là, quand on est non initié, ça peut paraître difficile à comprendre, à interpréter. Donc c'est précieux d'avoir des clés de compréhension, Paul Amblard.
4: Alors oui, alors je me méfie quand même du terme initié parce que je pense que c'est aussi une question d'attention. Alors évidemment, il faut des petites clés, mais vous savez, une icône, il y a quand même un niveau de contemplation qui peut ouvrir beaucoup de portes de lecture de l'icône. Et pareil pour l'art du Moyen-Âge, on a quand même un niveau où l'on peut accéder, mais si on prête attention, encore une fois, c'est une ouverture de l'œil, et comme dirait Saint Bernard, de l'œil spirituel, bien sûr.
3: Et du cœur.
4: Et du cœur.
3: Alors après les portails sud et nord, nous arrivons devant le troisième portail de la façade de Notre-Dame de Paris, le plus important, le portail royal. Alors celui-ci, il est d'une richesse absolument inouïe.
4: Il est magistral. Nous, petits pèlerins, arrivons au portail central de Notre-Dame, le portail royal. Alors, il y avait Huysmans, l'écrivain, qui disait que ce portail, il était tellement important qu'il résumait tout Notre-Dame. C'est vous dire. Ici, on est face, encore une fois, à des dizaines de statues. Au début, on ne comprend pas tout, et puis on commence à regarder.
3: Alors, par où faut-il commencer ?
4: Par ce qui est au niveau de notre œil. Toujours le plus simple. Le plus simple, c'est une statue du Christ qui est sur le trumeau central, donc le pilier central de ces deux volets de porte. C'est un Christ restauré par un sculpteur qui s'appelait De Chaume et qui, au temps de Viollet-le-Duc, a recomposé une statue, puisque à la Révolution, vous savez, Notre-Dame a été mutilée. Et donc la statue du trumeau avait disparu et De Chaume va se baser sur le beau Dieu de la cathédrale de Reims. Et il va représenter un Christ qui nous bénit et qui porte le livre de la parole, encore une fois. Et sous ses pieds, on a deux têtes de dragon, donc le Christ maîtrise le dragon. Il tient le mal sous ses pieds. Et sous les pieds du Christ, à part les dragons, on a les quatre évangélistes. Ils vont transmettre la parole. Et au-dessous de ces évangélistes, il y a une de mes statues favorites, il y a représenté ce qu'on appelle les arts libéraux. Au Moyen-Âge, c'est une notion très importante. Ce sont toutes les connaissances qu'il faut avoir pour bien mener sa vie. Alors, vous allez me dire, les arts libéraux, il y a la médecine, il y a l'astronomie, il y a la musique. C'était costaud, hein, un enseignement
3: c'est
4: des Moyens.
3: C'est complet, oui.
4: C'est assez complet. Mais on peut se contenter de s'intéresser aussi à toutes ces connaissances sans être un grand spécialiste. Mais pour parler d'une statue en particulier, celle qui nous fait face, c'est une femme bien mystérieuse qui a une nuée au-dessus de sa tête. Elle trône et elle a ses pieds bien plantés en terre et entre ses jambes, il y a une échelle. Dans les arts libéraux, cette statue, c'est la rhétorique. C'est l'art du langage. Alors, c'est pas l'acquisition d'un langage pompeux qui nous permet d'être bien au-dessus de la moyenne. C'est l'art de la parole. C'est l'art de transmettre la parole divine. C'est l'art de transmettre quelque chose qui est de l'ordre de l'évolution, de la connaissance, certes, mais quelque chose de nourrissant. C'est pas la parole qui nous coupe. C'est la parole qui va nous mettre en communion avec l'autre, la communion de cœur. Et cette femme est appelée également la Cybèle. Alors la Cybèle, c'est encore une récupération de l'art chrétien dans tout ce qui était plus antique et qui était une déesse de la fécondité, mais c'est aussi une figure de la sagesse. Et cette femme donc est là, sous les pieds du Christ, on pourrait dire, sans hasard possible, puisque rien n'est au hasard dans une iconographie du Moyen-Âge, pour nous dire, le Christ vous accueille, il va vous conduire, il va vous guider, c'est le berger, mais vous allez acquérir de la sagesse, parce que de toute façon, cette sagesse, elle vous habite. Mais pour ça, il faudra monter les petits barreaux de l'échelle.

0: Il faut évidemment, comme pour les deux précédents portails, lever les yeux et regarder un peu au-dessus maintenant, oui. Vers le tympan.
1: Encore une fois, nous aurons la chance de rentrer par cette porte à Notre-Dame. C'est nouveau, avant on rentrait sur le côté, et aujourd'hui, avec la rénovation, on va rentrer par la porte royale. Alors, évidemment, encore une fois, petit pèlerin, lève le regard. Lève le regard parce qu'il y a un grand tympan qui nous attend et qui nous enseigne quelque chose de très important ici, même fondamental, je dirais, pour notre époque aussi. D'abord, le premier niveau du tympan, c'est la résurrection des morts. Vous voyez, on commence par quelque chose de léger. On voit une multitude d'hommes, de femmes qui se rendent.

0: Alors, on a évidemment les deux côtés. Le côté des bienheureux, les âmes qui vont au paradis.
1: Ceux qui sont sauvés.
0: Ceux qui sont sauvés. Au milieu d'eux, Saint-Michel Psychopompe, c'est le saint qui va peser les âmes, répartir ceux qui sont élus et ceux qui sont réprouvés.
1: Et de l'autre côté ?
0: Et de l'autre côté, évidemment, il y a les réprouvés qui s'en vont vers les enfers, dans les chaînes, avec des petits diablotins savoureux, puisqu'il y en a un qui essaye de faire pencher la balance de Saint-Michel, mais Saint-Michel veille au grain. En tout cas, c'est presque comique, et je parle de comique d'une façon tout à fait intentionnelle. On m'a souvent posé la question, mais ces représentations de l'enfer, mais c'était terrifiant pour les gens. Oui, il y avait une notion terrifiante, mais aussi il y avait une notion, l'enfer, le paradis, c'était pas le problème. C'était le problème de prendre conscience qu'ici-bas, on a à accomplir quelque chose. Qu'on n'est pas là pour s'endormir, qu'on est là pour se réveiller. Et donc, toute cette façade du tympan qui nous rappelle qu'il y a un jugement dernier est là pour nous réveiller.
1: Et la petite note d'humour est là pour apporter un peu de légèreté aussi, un peu de distance vis-à-vis de cette peur qui pouvait paralyser peut-être à une certaine époque.
0: Peut-être aussi. D'une façon beaucoup plus philosophique et d'une façon, je trouve, savoureuse, nous démontrer que le paradis, l'enfer, ce ne sont pas des lieux, ce sont des états. Tout ça, c'est une question de choix et de conscience.
1: Qu'est-ce qu'on fait de notre vie ?
0: Qu'est-ce qu'on fait de notre vie ?
1: Alors, on passe au niveau supérieur ?
0: On passe au niveau supérieur, qui est un niveau extraordinaire, où on a un Christ d'une beauté. Il faut prendre le temps de contempler ces statues de Notre-Dame. Ici, vous avez le Christ qui trône, qui est au ciel, et qui est entouré d'anges, avec deux donateurs. Un évêque d'un côté, et un donateur de l'autre. Ce Christ, il est triomphant, il est couronné, et il est évidemment entouré des symboles de sa passion. Les anges sont là aussi, en tenant les symboles de sa passion. Ça veut dire qu'au premier niveau de lecture, on avait le Christ qui nous accueillait. Mais au dernier niveau, c'est le Christ de la résurrection. Tous ces hommes et ces femmes qui sortaient, qui se relevaient de la mort, c'est parce que le Christ est au niveau du tympan et au sommet du tympan.
1: Et qu'il a le dernier mot.
0: Et qu'il a le dernier mot. Encore une fois, c'est pas une scène intime. Parce que dans toutes les voussures, là, les arcs, qui sont nombreux sur cette porte, il y a une multitude d'anges qui sont là pour célébrer ce moment. Et d'ailleurs, c'est un moment qui est éternel. On est hors du temps à Notre-Dame. Ça aussi, c'est une notion très importante à rappeler. La cathédrale, c'est hors du temps. C'est comme un emblème de l'éternité. Et dans ces voussures, donc dans ces arcs, on a les prophètes, on a les rois, on a des vierges, on a des docteurs de l'Église, on a tout le peuple, des hommes qui ont compris la parole, qui ont suivi la parole et qui sont là aussi pour nous guider, nous aider.
1: On dirait des guirlandes, on dirait des dentelles, enfin ça fait comme une espèce de décoration, tous ces personnages qui viennent entourer cette figure du Christ en majesté.
0: Oui, et cette notion de guirlande, d'ornement, elle est aussi importante. Là encore une fois, tous les visages sont fouillés. Le travail des sculpteurs à Notre-Dame a été exceptionnel.
1: Chaque personnage est absolument unique.
0: Il est unique. On a par exemple une statue d'Abraham. Justement, c'est le saint d'Abraham, où il a un grand linge. Et dans ce linge, il y a des petites têtes qui apparaissent. Donc il est en train de recueillir les âmes avant d'être ressuscité. Et Abraham est très reconnaissable. C'est-à-dire, les hommes du Moyen-Âge, quand ils voyaient ce portail, ils savaient reconnaître. Ils savaient reconnaître Moïse avec ses cornes. Vous savez, cette fameuse statue de Moïse, où il porte deux cornes, c'est une erreur de traduction de la Vulgate. On a traduit corne alors que c'était rayon. Moïse est représenté comme ça, avec ses petites cornes, qui forment des rayons pratiquement à Notre-Dame. Et il faut le rappeler d'ailleurs, c'est que les hommes du Moyen-Âge, quand ils voyaient toutes ces statues, ils décryptaient le langage qui leur était offert.
1: Merci beaucoup, Paul Amblard. Et demain, on entre avec vous dans Notre-Dame. Enfin. Merci, à demain.

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1: Bonsoir à toutes et à tous, je suis ravi de vous retrouver en ce jeudi soir. Le temps passe, les jours passent, et puis toutes ces voix résonnent dans la nuit sur RCF Notre-Dame, tous ces chemins, toutes ces vies. Et comme je vous le dis à chaque fois, ces récits qui nous rendent plus riches, nous en connaissons un peu plus sur la vie des autres. Il y avait un très bon film qui s'appelait Le goût des autres, et finalement je trouve que ce titre il définit bien aussi cette émission, La Voix d'Olivier, cette libre antenne où, je vous le rappelle, vous êtes toujours les bienvenus pour venir nous écouter, pour ne rien rater. Eh bien, Hélène est là. Bonsoir Hélène.
2: Bonsoir Olivier.
1: Tu nous es revenu avec Jean-Paul. Nous sommes très contents, Jean-Paul, notre réalisateur, que tu sois revenu. C'est autre chose quand tu es là.
2: Alors, moi aussi, je suis ravie d'être de retour. Écoute, on est bien ici.
1: Alors, RCF Notre-Dame, c'est incontournable.
2: C'est incontournable, notamment sur Facebook. Je vais commencer par là, puisqu'il y a ce groupe Facebook qui rencontre un franc succès, Olivier, on peut le dire, puisqu'il y a actuellement plus de 5800 personnes qui font partie donc du groupe La Voix d'Olivier, Libre Antenne RCF Notre-Dame. Il est très facile à trouver dans votre barre de recherche Facebook. J'ajoute à l'instant d'ailleurs des nouvelles postulantes: Magali, Corinne, Roselyne, Géraldine, Titine, Vania, Karine, Béatrice, bienvenue à vous toutes. Et puis soyez les bienvenus sur ce groupe et n'hésitez pas à poster, à échanger avec toutes les autres personnes qui sont déjà présentes et qui ont beaucoup de sujets de discussion déjà.
1: Alors, bien évidemment, oui, il y a beaucoup de sujets de discussion sur cette page Facebook. Je vous le répète tous les soirs parce que c'est bon, parce que surtout, vous êtes de plus en plus nombreuses et nombreux à nous rejoindre chaque soir pour cette libre antenne, ce petit phare qui brille dans la nuit. Je sais que vous êtes beaucoup à l'attendre. Sur cette page Facebook, vous pouvez aussi vous faire des amis. Hein, et si vous vous sentez un peu seul, n'hésitez pas à le dire et vous verrez, il y a une solidarité dans cette communauté qui se déclenche. La miséricorde, c'est un mot qui me plaît, d'abord phonétiquement, et puis bien évidemment, ce mot, il est rattaché à cette communauté de cette libre antenne de La Voix d'Olivier. Donc, n'hésitez pas. On peut écouter aussi notre émission. Où, Hélène ?
2: On peut l'écouter sur les sites et applications de RCF Notre-Dame. 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
1: Et il y a sur toutes les bonnes plateformes de podcast aussi tous les témoignages que vous entendez dans cette émission. Vous pouvez nous écrire aussi à libreantenne@rcfnotredame.fr. Voilà, libreantenne@rcfnotredame.fr. Et puis, vous pouvez aussi nous écrire avec le plus beau de vos stylos et le plus beau de vos papiers. Ici, 6 boulevard Edgar Quinet, 75014, Paris.
2: J'aime bien les courriers. Beaucoup d'aller ouvrir.
1: Moi aussi.
2: J'aime beaucoup voir la plume des gens, les styles d'écriture.
1: Oui, c'est vrai. Moi aussi. Et on en reçoit, il faut le dire.
2: On en reçoit
1: quand même pas mal. C'est vrai. Et puis, dans l'écriture, il y a toujours déjà quelque chose qui se raconte.
2: Exactement.
1: Bon, et on reçoit beaucoup de mails aussi. Nous vous remercions particulièrement parce que ce sont des mails qui nous encouragent beaucoup dans notre travail. Parce que ce sont beaucoup de mails qui nous disent merci. Merci d'être là, merci pour notre écoute, merci de nous accueillir comme vous le faites. Donc, c'est à nous de vous dire merci parce que, bien évidemment, ça nous apporte du bonheur si nous vous en apportons. Voilà, écoutez, l'émission maintenant va commencer. 01 56 56 44 44, si vous voulez réagir au témoignage que vous allez entendre ce soir, si vous voulez téléphoner en direct, si vous êtes inspiré, n'hésitez pas. 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Il est 21h06 et nous allons commencer notre émission en accueillant notre premier témoin, Thibaut. Bonsoir Thibaut.
3: Bonsoir Olivier, bonsoir à tous.
1: Bonsoir.
3: Alors, vous m'entendez bien ?
1: Pardon ?
3: Vous m'entendez bien ?
1: Ah, moi je vous entends très très bien, oui.
3: Ben, c'est top.
1: Quel âge avez-vous Thibaut ?
3: J'ai 26 ans.
1: 26 ans, d'accord.
3: Ouais.
1: Et vous nous appelez de quelle région ?
3: De l'ouest de la France.
1: De l'ouest de la France, d'accord. De quoi voulez-vous me parler, Thibaut ?
3: Merci d'abord de me laisser ce temps de parole et d'accepter de ce sujet-là. Je souhaitais parler de l'addiction à la cocaïne et d'accord. En fait de tout ce que ça peut engendrer dans une vie, de tout le danger que ça représente, et aussi toute la désinformation qui est autour du produit. Que ce soit au niveau de l'addiction, au niveau des risques, au niveau des effets, parce que je trouve qu'en fait c'est hyper tabou en France, et ce qui rend, et on voit qu'aujourd'hui il y a de plus en plus d'addicts, de consommateurs, et qu'on ne fait absolument rien en fait pour enrayer ça. Donc c'est pour ça qu'aujourd'hui je souhaite partager mon histoire, parce que s'il y a ne serait-ce qu'une seule personne dans cette radio qui peut ne pas tomber dans ce dont je suis tombé, j'aurais absolument tout gagné.
1: Oui, vous avez raison. S'il y a au moins une personne ce soir que vous pouvez sauver et empêcher de prendre bien évidemment cette drogue dure et terrible, parce qu'elle elle inonde notre pays, hein, elle inonde les grandes villes, mais vous allez nous le dire aussi, je pense, elle inonde nos campagnes, parce qu'aujourd'hui, le marché américain et sud-américain étant saturé, les cartels de Colombie, du Pérou, Brésil, Mexique, eh bien, inondent l'Europe de cocaïne. Et c'est ce pourquoi, aujourd'hui, il y a tant de cocaïne et tant de consommation. Alors vous, Thibaut, comment est-ce que votre premier contact avec la cocaïne, comment il se déroule ?
3: 18 ans au mariage de mon oncle, où j'ai fait un petit peu par hasard, et puis et tout de suite le premier truc que je dis c'est « Oh non, je vais pas prendre ça, j'ai peur de l'overdose, j'ai peur de ceci, j'ai peur de cela ».
1: Oui.
3: Et en fait, je prends cette première trace, et puis en fait tout le mythe derrière la cocaïne, la surexcitation, ceci, cela, je la ressens pas du tout. Donc en fait, tout de suite, je démystifie le produit.
1: Et il vous fait de l'effet, ce produit, déjà ?
3: Oui, bien sûr. Je sens que j'ai une sociabilité qui est croissante, que voilà, je suis euphorique, mais pas du tout l'espèce de fou furieux qu'on voit dans les films, pas du tout une tarte de moyens. Au contraire, j'ai l'impression de gagner en lucidité et de vraiment d'avoir cette pleine conscience du moment présent.
1: Oui. Il y a cet effet, paraît-il, de un peu de gain en puissance, hein, d'être beaucoup plus lucide, fluide dans sa tête. Et pour la personne qui prend ce type de produit, qui peut être un peu timide ou introverti, là, d'un seul coup, ça débloque la parole.
3: C'est exactement ça. Moi, pendant longtemps, ce que je disais, en fait, je consommais pas la semaine. Le vendredi soir, j'arrivais devant les portes d'un bar, je prenais une trace, une bière, et j'avais l'impression que c'était les portes du paradis qui s'ouvraient devant moi.
1: Voilà. Oui. Alors, vous prenez votre première ligne donc au mariage de votre oncle. Comment va évoluer votre consommation ?
3: Pour longtemps, je vais vous dire, pendant 3-4 ans, j'en consomme pas ou très très peu, enfin vraiment quand ça se présente. Et pour un nouvel an, j'achète mon premier gramme. Et donc je consomme, mais voilà, pour moi un gramme c'était énorme à l'époque, c'est-à-dire que ça me faisait 2-3 soirées.
1: Quel âge avez-vous quand vous avez...
3: J'ai 21-22 ans.
1: D'accord.
3: Je suis dans une nouvelle alternance, donc je gagne un petit peu d'argent. Et en fait, bah, c'est cette récurrence-là, c'est tout le problème, c'est ça en fait. C'est que quand on commence à faire des soirées sous cocaïne, eh ben on a du mal à passer des soirées que sous alcool après.
1: Oui.
3: Ouais.
1: Il y a tout de suite une dépendance psychologique, hein, parce que là, on ne parle pas d'une dépendance physique, hein, avec la cocaïne. À l'inverse de l'héroïne qui peut, en 5-6 jours, accrocher physiquement. Ce sont les portes du paradis qui s'ouvrent donc avec la cocaïne et une bière, comme vous dites.
3: L'instant présent, en fait, ça permet de vivre l'instant présent deux fois plus intensément.
1: D'accord. Que faites-vous à l'époque ?
3: Je suis alternant en téléphonie. Donc je suis en BTS et je travaille à côté. Je suis indépendant en téléphonie. Et je suis... Voilà, je suis très très bien dans ce que je fais, je suis très content, j'ai enfin trouvé ma voie, je reprends des études, et je suis très très bien, et je commence tout doucement en fait, à accepter une certaine récurrence dans le produit.
1: D'accord.
3: C'est-à-dire pas forcément hebdomadaire, mais j'en achète, de temps en temps, quand il y a une soirée qui est propice, et puis au fur et à mesure, en fait, il y a de plus en plus d'occasions.
1: Alors pourquoi de plus en plus d'occasions? Est-ce parce que... vous connaissez deux, trois revendeurs ou finalement c'est très facile d'en trouver?
3: C'est un tel réseau, c'est... Enfin, je pense que tu le sais aussi bien que moi, mais c'est titanesque le réseau de la cocaïne. C'est-à-dire que n'importe qui, n'importe où, peut trouver la coke en une heure, peu importe où il est en France.
1: Ouais.
3: Peu importe l'heure, peu importe l'endroit, c'est hyper simple. Donc en fait, l'accessibilité, ce n'était pas le problème.
1: Alors, je vais peut-être vous poser des questions qui vous paraissent naïves, mais ouais, c'est surtout à l'intention de celles et ceux qui nous écoutent.
3: Bien sûr, non, au contraire.
1: Et qui ne sont pas obligatoirement au courant, justement, de la gravité du sujet.
3: Évidemment, mais vraiment, je suis là pour ça, encore une fois. Si vraiment, il y a, parmi les personnes qui nous écoutent, il y a des personnes qui sont dans cette situation-là, parlez-en, fuyez, faites tout ce que vous pouvez, mais fuyez. Et il a encore temps, pour le coup.
1: À partir de alors, oui, vous étiez en école de commerce, hein, vous aviez trouvé votre voie,
3: ouais.
1: Et vous étiez sportif, hein, vous étiez footballeur, et plutôt à un très bon niveau.
3: Ouais, j'ai été à un bon niveau, après centre de formation, quoi, j'étais à un très bon niveau. Pas mauvais scolairement, plutôt bon sportivement.
1: Oui.
3: Enfin, mes parents sont l'éducation nationale, ma sœur est orthophoniste. Je suis absolument non, à l'antithèse normalement du consommateur de cocaïne. J'aurais dû être l'antithèse.
1: Vous pensez qu'il y a une antithèse du consommateur de cocaïne?
3: Plus aujourd'hui, à l'époque oui en tout cas.
1: D'accord.
3: À l'époque c'était encore très catégorisé bourgeois et puis c'était pas le même prix qu'aujourd'hui non plus. Ça a particulièrement chuté les prix ces derniers temps, mais c'était encore plutôt dans les milieux bourgeois, dans la restauration, etc. C'est encore plutôt connoté comme ça. Et moi qui suis sportif, plutôt pas mauvais scolairement, je suis rendu un bac plus 3. Personne n'imagine là-dedans. Personne.
1: Et puis à l'époque, c'est 70-80 euros le gramme, donc c'est quand même une certaine dépense. Et tout le monde ne peut pas s'en payer.
3: Tout à fait. C'est deux fois plus cher qu'aujourd'hui.
1: Ouais. C'est 10 fois plus cher qu'aujourd'hui. On va le voir dans ce que vous allez nous raconter. Donc au début, finalement, c'est une consommation festive, hein, comme souvent.
3: Oui, on parle pas de cette expression-là, mais oui, c'est la mauvaise idée qu'on s'en fait. Ouais.
1: Comme vous savez, tous ces gens qui boivent de l'alcool, mais qui ne se rendent pas compte qu'ils sont alcooliques chroniques, et qu'ils finissent par être alcooliques parce que lorsque tous les soirs on rentre du boulot et puis qu'on se fait son petit whisky, ah bah parce que ça détend, ou son petit verre de blanc, et puis que ça finit par passer à deux. Il y a plein de gens qui se disent c'est rien, c'est que deux verres.
3: Évidemment, bien sûr.
1: Mais finalement.
3: C'est de l'addiction, hein. Mm-hmm. L'addiction est terrible pour ça, parce qu'on se ment à soi-même, qu'on s'isole, qu'on se cache. Donc après, il y a des symptômes qui sont assez évidents. De toute façon, à partir du moment où on se cache de ses amis qui sont là depuis le début, de sa famille, etc., c'est qu'en général, déjà, il y a des. C'est pas bon.
1: Personne ne se doutait dans votre entourage proche, c'est-à-dire votre famille et vos amis, que vous preniez ce produit.
3: Mes amis proches, je ne leur cachais pas parce que je n'ai jamais trop voulu cacher à l'époque. Mm-hmm. Mes parents ne savaient pas du tout. Ma famille ne savait pas du tout, mais mes amis, je ne me cachais pas, entre guillemets. Parce que je suis dans ce truc-là où quelque part, j'essaie de me rassurer en disant « j'ai rien à cacher, je maîtrise, je gère ». Que je crois à l'époque vraiment maîtriser.
1: C'est le danger principal, hein, ça.
3: Bien sûr.
1: Au début.
3: Évidemment.
1: Mm-hmm. On croit être dans la maîtrise totale.
3: Puis on est dans la maîtrise jusqu'à ce que. Mm-hmm. C'est-à-dire que c'est tout le problème de l'alcool a un peu le même intérêt. C'est-à-dire que c'est un maquillage à émotion. C'est-à-dire que le jour où il y a un drame, il y a quelque chose, peu importe, un déclencheur. Le produit va venir s'engouffrer dedans et prendre une place dans notre vie qu'en fait qu'on n'aurait jamais soupçonné. Et moi, j'ai redécouvert le produit totalement, les effets, ma consommation, etc. Tout a changé le jour où la cocaïne a pris une place encore plus importante dans ma vie.
1: Est-ce qu'il y a un événement qui correspond à ce retour de la cocaïne dans votre vie?
3: Il y en a plusieurs, je pense. Il y en a un principalement, ouais. J'ai une grossesse de mon ex-conjoint, c'est une longue histoire, hein, très très longue histoire, une grossesse non désirée,
1: oui.
3: Qui arrivait d'un enfant, donc voilà. Donc j'ai appris deux mois avant la naissance de ma fille qu'elle allait naître.
1: D'accord.
3: Et c'est là que je commence à tomber, alors en plus du deal, mais ça on en reparlera, enfin je sais pas si on peut faire un...
1: Si, on va en parler, vous inquiétez pas.
3: Ouais. Dans une consommation frénétique. C'est-à-dire que là, je commence. Je me rappelle très bien d'une soirée. Normalement, je ne consommais pas en semaine, etc. Et là, je rentre du taf. Et j'ai la boule au ventre. Je suis pas bien. Des douleurs psychologiques qui deviennent physiques. Et je suis tout seul chez moi. Et je me prends une crasse. Et tout s'apaise. Et à partir de ce moment-là, je sens que ça va partir en couille. Je le sens.
1: Alors, la problématique de la cocaïne, pour avoir échangé avec beaucoup de consommateurs, c'est que vous en consommez, quand vous rentrez ce soir-là chez vous, vous êtes angoissé, ça ne va pas. Une fois que vous avez consommé cette ligne, bon, ben, ça va mieux. Mais,
3: tout de suite, c'est instantané.
1: Oui, c'est instantané, mais ça redescend aussi très vite, je crois.
3: Pas vraiment, parce qu'à l'époque, j'ai ce qu'il faut, donc j'ai pas l'occasion de manquer de cocaïne.
1: Oui, mais...
3: Mais contrairement à l'alcool, par exemple,
1: oui.
3: Où, entre guillemets, on va s'endormir, ou on va vomir, on va pas être bien à cause du produit, la coke, ça nous maintient éveillé. Donc, en fait, tant qu'on est éveillé, on en veut.
1: Mm-hmm.
3: Tant qu'on en veut, on est éveillé. On rentre dans une espèce de spirale comme ça, infernale. Et ça peut durer des jours. Des jours.
1: Sans dormir.
3: Moi, je suis resté quasiment 5 jours sans dormir, mon record.
1: Et vous allez travailler la journée?
3: Alors oui, à l'époque, je voulais beaucoup en arrêt, on va dire, mais ouais.
1: Vous mettez en arrêt, ouais. D'accord.
3: Ouais, pas mal, ouais.
1: Mmh. Donc vous mettez doublement en danger, hein. D'abord parce qu'il faut savoir que la cocaïne fait de nombreuses victimes chaque année en France, hein, qu'il y a beaucoup de jeunes gens qui décèdent avant leurs 30 ans tout simplement d'une crise cardiaque. Vous allez dans n'importe quel service de cardiologie partout en France et on vous dira très vite que chaque année des jeunes des jeunes gens hein, perdent. Alors, il y en a des moins jeunes aussi hein, qui consomment aussi.
3: C'est là où je ne vais pas être totalement d'accord avec toi. Mais je pense qu'on y reviendra après. Pour moi, ce n'est pas ça le problème.
1: C'est l'un des problèmes, hein, mais bon, ce n'est pas le problème majeur. Continuons sur votre histoire. Donc, vous dites que la consommation devient de plus en plus frénétique. Ça veut dire quoi, en fait ?
3: Ça veut dire que c'est constant. Je consomme entre 5 et 10 grammes par jour. Je n'arrête jamais, en fait.
1: 5 à 10 grammes par jour, c'est énorme.
3: Ouais. C'est énorme. C'est énorme.
1: Alors, comment vous faites pour payer ces 5 à 10 grammes ? Parce que même si le prix du gramme de cocaïne chute d'année en année, 5 à 10 grammes par jour, ça coûte quand même de l'argent.
3: Bah ouais, mais c'est parce que en parallèle, je me mets à vendre des quantités plutôt très importantes de cocaïne.
1: D'accord, donc en gros, vous vous mettez à revendre de la cocaïne pour...
3: Tout à fait.
1: D'accord.
3: C'est pas plus que revendre, même parce que je finance largement ma consommation. Mais oui, je me mets en parallèle, du coup, dans un danger que je ne soupçonne pas.
1: Mmh. Dans un double danger, hein, Thibault.
3: Oui, qui est énorme, bien sûr.
1: Oui, parce que vous êtes en train de...
3: Ce monde-là qui est un peu... sous-jacent, qui est un peu dans l'ombre du tout ce qui est le trafic, le deal, etc., où il y a beaucoup de mythes dessus, c'est pareil, n'y allez pas.
1: Mm-hmm.
3: N'y allez pas.
1: Bon, en tout cas, vous êtes à l'époque, ce qui est étonnant, c'est que vous aviez une vie assez équilibrée à l'époque, avant de chuter hein, dans cette addiction. Parce qu'on a l'impression que progressivement, la cocaïne a pris le contrôle de votre vie.
3: Totalement. Totalement. C'est-à-dire que c'est elle qui me lève le matin. C'est elle qui dépend de mon humeur. C'est elle qui... puis elle prend... C'est-à-dire qu'on change quand on est sous cocaïne. Surtout consommation excessive comme ça.
1: Mm-hmm.
3: C'est plus du tout le même effet, là.
1: C'est-à-dire
3: C'est-à-dire que c'est plus ce côté-là, moment présent, où je vous décrivais tout à l'heure. On est dans un effet totalement anesthésion. C'est-à-dire que je décolle pas de mon canapé, je suis tout le temps en voiture, même pour faire 100 mètres, je suis en bagnole.
1: Oui.
3: Je suis anesthésié. Ça change mes humeurs, c'est-à-dire que je deviens ultra-violent. Oui, je ne le suis pas du tout. Je rentre en fait dans la peau d'un trafiquant de drogue.
1: D'accord. Vous arrivez à vous fournir facilement ce que vous allez vendre ?
3: Une telle quantité, c'est pas facile. Mais on peut trouver facilement de quoi. Oui, des grossistes, oui. Je pense que c'est accessible.
1: Mm-hmm. Parce que vous en êtes arrivé à vendre pratiquement 500 grammes par semaine.
3: C'est ça. 500 grammes par semaine, à peu près, un demi-kilo.
1: Oui. Ce qui représente un demi-kilo. C'est énorme.
3: Et, ouais, ouais.
1: Et pour un garçon qui faisait du football à un haut niveau et qui avait plutôt un boulot en alternance qui allait vous amener assez haut, hein, puisque vous faisiez un BTS en alternance, tout à coup, vous risquez votre santé et puis surtout vous risquez d'aller en prison. Parce que est-ce que ça, vous y pensiez lorsque vous consommiez ?
3: Pas du tout. Pas du tout. Et pourtant, j'ai eu chaud. Enfin, je veux dire que c'est un miracle qu'on puisse se parler aujourd'hui, que ça soit par la violence ou par l'éventuelle détention qui m'attendait.
1: Mm-hmm.
3: Mais non, j'ai pas peur.
1: Lorsque vous dites que vous avez eu chaud, c'est-à-dire ?
3: C'est-à-dire que j'ai risqué ma vie quand même. Enfin, ça finit rarement bien, cette histoire. Donc, des gens m'ont voulu du mal, on va dire.
1: Mm-hmm. Pourquoi
3: mauvais paiement.
1: Mm-hmm.
3: Si vous voulez. En fait, pour faire simple, moi, je me suis retrouvé avec des telles quantités dans les mains. Mais je ne suis pas préparé à ça, moi. Moi, je suis toujours le mec qui sort d'école de commerce. C'est-à-dire que j'ai rien du bandit, j'ai rien du voyou.
1: Oui.
3: Et en fait, je me retrouve un peu par un concours de circonstances avec tout ça dans les mains. Et je suis naïf. C'est-à-dire que j'ai qu'une seule nourrice. Et c'est ce qui se passe d'ailleurs. C'est qu'en fait, j'ai qu'une seule nourrice et que le mec se barre.
1: Alors, une nourrice, tout le monde ne sait pas ce que c'est. Une nourrice, c'est quelqu'un...
3: la personne chez qui je mettais mon cash.
1: Voilà, chez qui vous mettiez votre argent et votre une grande partie de votre stock, en fait.
3: Et c'est là, en fait, où je veux dire, moi mon stock, j'en ai quasiment pas. Mm-hmm. Parce qu'en fait, je récupère le produit, je vais vous dire n'importe quoi, un samedi.
1: Oui.
3: Je récupère mon 10 kilos. Donc, tout est emballé, tac. Et en fait, j'ai quatre mecs qui me font 80% de mon business. Donc, ils prennent chacun 100 grammes. Et donc, en fait, le samedi, une heure après, j'ai quasiment plus rien déjà sur moi.
1: D'accord. Donc, vous risquez la détention, vous risquez pour votre vie. Vous savez qu'aux Narcotiques Anonymes, on dit que ces histoires de consommation de drogue peuvent au mieux vous mener à l'hôpital ou en prison, et puis bien évidemment au pire au cimetière. Maintenant qu'on a balayé, en fait j'ai oublié de vous demander quand même, c'est important, entre le moment où la première prise au mariage de votre oncle, vous dites qu'il y a 3-4 ans qui s'écoulent entre le retour à une consommation, ça va durer combien de temps, cette consommation et son évolution ?
3: Frénétique comme ça, de 5 à 10 grammes par jour ?
1: Oui.
3: 6 mois, 7 mois.
1: 6 mois, 7 mois.
3: Ouais.
1: Et qu'est-ce qui fait qu'à un moment, ça ne va plus, que vous décidez qu'il faut arrêter ?
3: Pour faire simple, on a mis un plomb dans la boîte aux lettres de mes parents. Et je suis parti en cure de désinto.
1: On a mis un plomb dans la boîte aux lettres de vos parents. Une balle.
3: Ouais, ouais.
1: D'accord.
3: Donc à partir de ce moment-là, je trouvais qu'on avait suffisamment joué.
1: D'accord. En fait, pourquoi ? Parce que vous deviez de l'argent à des grossistes ou...
3: C'est ça.
1: D'accord.
3: C'est ça. En fait, pour faire ça, comme je disais, Doris est partie avec l'argent. Et vous voyez, dans ce milieu-là, c'est tout le monde est frérot, tout le monde s'entend super bien.
1: Ouais.
3: Et donc, moi, dans ma tête, je vais me refaire. Et donc, je vais voir mon grossiste et je lui explique. Je lui dis, refais-moi quelque chose, comme ça, je vais me rattraper, puis ça va relancer la machine, quoi. Puis comme il m'appelle frérot tout le temps, que je me dis, ça va le faire. Il me rigole au nez, puis il me dit, t'as 72 heures pour payer.
1: Mmh. Vous en parlez très bien, hein, parce que ce milieu, de toute façon, il n'y a plus de règles dans ce milieu.
3: Non, non.
1: Et puis, surtout, vous n'aviez pas du tout le profil à devenir... Alors, le profil à consommer, il n'y en a pas. Parce que de l'agriculteur à l'ingénieur, au banquier, tout le monde aujourd'hui consomme de la cocaïne dans tous les milieux.
3: Ouais.
1: Partout. Et c'est un véritable drame, d'ailleurs. Je crois que la France arrive, avec l'Angleterre et la Tchécoslovaquie, à la première place de consommation de cocaïne et aussi de drogues dites douces, mais qui ne sont pas douces du tout, puisque aujourd'hui, ceux qui fument du cannabis se détruisent la santé aussi. Mais vous n'aviez pas du tout le profil à devenir dealer, parce qu'on va appeler ce que vous faisiez. Vous étiez devenu dealer. Et puis cette balle chez vos parents vous fait prendre conscience que vous avez peur, bien évidemment. Mais il faut aussi prendre cette décision de décrocher. Comment ça s'est organisé, tout ça ?
3: Je n'ai pas vraiment le choix. Hein. Techniquement, j'étais déjà suivi dans un XAPA. Qui est un centre d'aide à l'addictologie dans ma ville.
1: Oui.
3: Et du coup, je suis en gros priorisé dans un centre de soins qui est en fait une cure de désinto. Hein. Et donc, je pars 6 semaines en région parisienne pour me faire soigner.
1: D'accord. Comment ça se passe là-bas ?
3: C'est dur. C'est dur parce qu'on a le temps de réfléchir. Et en fait, l'effet du produit s'arrête. Donc, j'aime bien dire... Enfin, c'est pas que j'aime bien, mais je dis souvent... j'avais l'impression de me réveiller avec 6 mois, en gros, de trou noir. Sans savoir qui j'étais. Mmh. Totalement...
1: Largué.
3: Ouais, c'est exactement ça. Ouais. J'arrivais pas à comprendre.
1: Vos parents, je suppose votre sœur, ont compris à ce moment-là?
3: Ma mère, elle avait trouvé quelque chose dans... Enfin, ils savaient, parce qu'ils avaient trouvé quelque chose dans ma chambre.
1: Oui.
3: Ce que je faisais jamais, mais l'instinct d'une mère, je pense... j'ai laissé une heure, une fois dans ma vie, le produit chez mes parents, et ma mère est tombée dessus.
1: D'accord.
3: Donc, à partir de ce moment-là, ils comprennent déjà que je consomme, et puis au vu des quantités, ils comprennent que ça va au-delà.
1: Oui. Donc là-bas, en région parisienne, vous êtes dans ce centre de désintoxication. Ouais. Qu'est-ce qui est le plus dur, en fait, à traverser, là?
3: La honte. Je pense que c'est la honte.
1: Mmh.
3: Ouais. Et toujours aujourd'hui. Hein. La compréhension, la honte. De ne pas comprendre comment j'ai pu devenir tout ce que je détestais chez l'autre.
1: Vous ne vous êtes jamais dit que le produit était plus fort que vous?
3: Bah, la preuve que si.
1: Ouais.
3: Si, ouais, bien sûr. Et le produit m'a changé. Le produit a pris possession de moi.
1: Ouais.
3: Ouais, complètement. J'étais soumis au produit. Hein.
1: Soumis au produit qui est plus fort que vous. Et malheureusement, aujourd'hui, comme je l'ai dit... Il y a des mômes, voilà, on propose de la cocaïne à des mômes de 12 ans hein, dès la sortie du collège. On propose aujourd'hui des doses de cocaïne à 10 euros, à 15 euros. Il n'y a aucune morale de la part de ces... On peut les appeler ces cartels hein, aujourd'hui parce que ce sont des organisations aujourd'hui qui sont en train de se former comme au Mexique, comme au Brésil, qui sont les pas les producteurs, hein, mais les vendeurs, parce qu'aujourd'hui c'est le Mexique qui a pris vraiment depuis une vingtaine d'années le monopole de la distribution en Europe et partout finalement. Et malheureusement en fait aujourd'hui il y en a tellement que voilà on en propose. À des jeunes de 11 ans, 12 ans. Et ce qui crée, vous qui nous écoutez, vous imaginez bien des ravages terribles. Tout à l'heure, vous m'avez dit, lorsque je vous ai dit qu'il y avait des gens qui aux urgences, perdaient leur vie, vous m'avez dit, je ne suis pas tout à fait d'accord avec toi. Pourquoi ?
3: C'est pas que les gens ne perdent pas leur vie, c'est que il y a cette espèce de mythe sur la coke avec ce risque d'arrêt cardiaque immédiat, ce danger d'AVC tout de suite, ce qui n'est pas vrai. Alors en France, c'est assez dur à justifier parce qu'en fait, il y a une grosse opacité de la part des divers, je ne sais pas comment on peut appeler ça, mais en tout cas du ministère de la Santé, par exemple, il y a une grosse opacité sur les chiffres. Sur la mort, les causes de la cocaïne, etc. En Suisse, c'est beaucoup plus clair, en tout cas. Depuis 2010, la consommation elle a presque doublé en Suisse pour le même nombre de morts. Il n'y a quasiment aucun mort en Suisse, en tout cas par SNIF, de recenser. Donc, ouais, j'ai tendance à dire, sortez-vous tout de suite ça de la tête, vous ne mourrez pas en prenant un gramme de coke en soirée. Par contre, la mort, elle est beaucoup plus douloureuse que ça.
1: Mm-hmm.
3: Parce que ça va vous briser psychologiquement. Ça va vous prendre absolument tout ce que vous avez, vos amis, votre famille, la confiance que les autres ont. Ça va vous isoler. Ça va vous rendre stable. Ça va absolument tout vous prendre. Moi, là, je mets une grosse responsabilité sur la part de l'État. Parce qu'en fait,
4: tout le monde pense à ce fameux arrêt cardiaque, la première prise, etc. Sauf que comme il y a de plus en plus de consommation...
1: Rapprochez-vous d'une fenêtre, pardon, parce que je vous perds un peu, là.
4: Vous m'entendez? C'est mieux?
1: Ouais, là, c'est beaucoup mieux.
4: Comme il y a de plus en plus de consommation, en fait, cet argument-là, de l'arrêt cardiaque à la première prise, il est tout de suite démystifié, puisqu'en fait, en soirée, on voit que c'est cool, que ceci, que cela. Mmh. Et personne va en fait de parler de la suite, de tous ces schémas qui sont clairs, de la consommation occasionnelle, du premier achat, de l'achat régulier. C'est des cycles qui sont précis. Moi, j'ai eu le temps de pas mal potasser le sujet quand même en cure. C'est des cycles qui sont précis. Et donc, grosse responsabilité de la part de l'État sur les différents moyens de consommation, que ce soit en injection, en fume ou en sniff.
1: Pourquoi ? Je comprends pas pourquoi une grosse responsabilité de l'État.
4: Parce que le risque de mortalité n'a quand même rien à voir entre les trois.
1: Non, mais je veux dire, l'État aujourd'hui combat vraiment cette criminalité de plus en plus. Donc,
4: la criminalité peut-être, mm-hmm. Mais aujourd'hui les risques sanitaires.
1: Oui, ouais.
4: Aucunement.
1: Non. Mais ça, c'est autre chose, c'est un autre débat. Ce qui était important aujourd'hui, c'est d'entendre votre histoire, votre parcours, et surtout, comme vous l'avez dit, ce qui est important, c'est de voir qu'un jeune homme de 25 ans qui gagnait sa vie, qui avait une famille, middle class, une famille qui l'entourait, vous étiez footballeur, un très bon niveau. On va pas parler du club qui vous avait repéré parce que on pourrait vous localiser. Mais comment la cocaïne a détruit en à peine 6 mois votre vie. Et il y a beaucoup de parents et de grands-parents qui nous écoutent ce soir. On va conclure, bien évidemment, Thibaut. Que diriez-vous à ces parents et à ces grands-parents qui nous écoutent? Parce qu'il y a aussi quelques jeunes, bien évidemment, qui écoutent l'émission. Mais est-ce que c'est facile de détecter si notre adolescent ou ce jeune adulte consomme de la cocaïne?
4: Oui, je pense que si vous avez un doute, c'est qu'il n'y a pas trop de doute. Si l'humeur est changeante, si par exemple le changement de travail, si le changement du cercle social, les amis, etc. est changeant, il n'y a pas trop de doute. Mm-hmm.
1: Vous avez perdu tous vos potes d'avant?
4: Ouais, bien sûr, parce qu'en fait on s'isole de nos vrais amis pour pouvoir consommer. On se fait un cercle social fictif de gens qui consomment. Et moi, comme j'ai décidé de décrocher, mon cercle fictif, je ne l'ai plus. Puis j'ai trahi mes anciens amis, donc voilà.
1: D'accord. Bon, si on peut finir sur une note positive, ça fait combien de temps que vous avez décroché, là?
4: Depuis le 9 avril 2025.
1: Bon, bravo, déjà.
4: Merci.
1: Vous vous rendez compte? Depuis depuis le 9 avril 2025. Et vraiment bravo, parce que c'est très, très difficile de décrocher de cette substance. C'est possible, mais c'est sûrement la drogue la plus difficile à vaincre. En tout cas, l'addiction la plus difficile à vaincre, parce que il n'existe pas de réel médicament, en fait, pour soigner... en tout cas, stopper l'envie de consommer, comme il y a des médicaments pour stopper l'envie de boire de l'alcool, de prendre de l'héroïne, sauf que pour la cocaïne, il n'y a rien. Donc, c'est pour ça que je vous dis doublement bravo. Et puis, j'espère, bien évidemment, comme vous, Thibaut, que si cela a pu éclairer quelqu'un qui nous écoutait ce soir et qui va prendre conscience que il va droit dans le mur ou vers la mort, ce sera déjà quelque chose de gagné.
4: Oui, c'est ça. Et puis, faites-vous aider. Parlez-en, il y a des centres qui sont là pour ça. Il y a des accueils qui sont là pour ça. Faites-vous aider, faites-vous suivre, parlez, ne vous isolez pas.
1: Et puis, il y a les narcotiques anonymes qui organisent des groupes de parole. Donc, comme dit Thibaut, ne vous isolez pas. Il y a partout dans les grandes villes et dans les moyennes villes aussi. Et aujourd'hui, ce qui est génial, c'est que les narcotiques anonymes vous proposent une dizaine ou une quinzaine de réunions par Internet. Donc, vraiment, renseignez-vous, allez sur le site des Narcotiques Anonymes et je vous promets que ça, ça vous aidera déjà beaucoup. Merci beaucoup, Thibaut, pour votre témoignage ce soir sur l'antenne d'RCF Notre-Dame. Et puis, encore bravo et merci mille fois.
4: Merci infiniment à vous. Merci pour votre moment.
1: Bonne soirée, Thibaut. Au revoir.
4: Merci de même. Au revoir.
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0: Ce sont les Brooklyn Funk Essential ce soir qui vous interprétaient Take the Last Train to the 8th Avenue. Prenez votre dernier train à l'avenue 8. J'espère que vous passez un bon moment. Il est 21h43 sur pratiquement à 5 secondes près sur RCF Notre-Dame. Et je vous rappelle que vous pouvez nous téléphoner au 01 56 56 44 44 ou nous écrire libreantenne@rcfnotredame.fr. Nous vous rappellerons, vous écrivez quelques lignes, vous nous expliquez de quoi vous avez envie de parler et puis nous vous rappellerons, bien évidemment. Nous allons accueillir maintenant Françoise sur l'antenne de RCF Notre-Dame. Bonsoir Françoise.
1: Bonsoir Olivier. Je vous remercie de m'accueillir.
0: Je vous en prie. Je vous en prie. D'où nous appelez-vous Françoise?
1: Oui, de Seine-et-Marne.
0: De Seine-et-Marne, d'accord.
1: Tout à fait.
0: De quoi voulez-vous me parler, dites-moi?
1: Oui, alors moi je veux parler ce soir de... On va dire que... On va mettre le mot, voilà. Mon fils, à l'heure actuelle, depuis la rentrée, il est en école primaire. Et actuellement, ce qu'il vit, c'est quelque chose d'assez difficile. Pourquoi ? Donc, les premières semaines de la rentrée, mon fils a commencé à me dire « Maman, l'enseignant crie. » Donc, bon, jusqu'à là, il n'y a pas trop de... Je lui ai dit, bah bon, c'est peut-être le début de la rentrée, mais je suis à l'écoute. Donc...
0: Quel âge a-t-il?
1: Il a 10 ans.
0: 10 ans, d'accord.
1: Voilà. Donc ça a commencé lorsque, vous savez, à l'école, ils ont leur petit cahier de rouge de liaison, de petites notations. Donc moi, il avait mis un mot et j'ai mis vu. J'ai mis une petite notation vu. Donc mon fils, comme tout parent, je pense certains parents le font. Donc mon fils commence à me dire, maman, il a crié lorsqu'il a vu le jus. Je lui dis, ah bon? Je ne me suis pas trop inquiétée. La même semaine, lors d'une activité sportive, il faisait leur sport. Mon fils, sa gourde était vide, et il a souhaité aller la remplir. Donc cet enseignant lui redemande de venir. En raison, donc il n'a pas pu boire. Mais en revanche, j'avais d'autres enfants qui pouvaient aller et venir et se rendre aux toilettes. Je ne me précipite pas trop, je reste à l'écoute de mon petit. Alors, il faut savoir qu'en classe, c'est enseigné à ses règles, etc. Je n'en dis ce qu'on vient pas. Mais par contre, s'il se retourne, il n'y a pas que mon fils, d'autres élèves aussi, s'ils se retournent, ils sont punis. Donc c'est pareil, il m'a dit, il y a un copain qui me parlait, j'allais me retourner, il m'a dit, tu seras puni. Donc c'est son fonctionnement. Un moment, il y a eu un exercice au moment de la correction, il demande à un élève, as-tu pris la correction? L'élève répond oui. Au moment de passer à mon fils, il dit « Et toi ?» Mon fils dit « Oui. » Et il lui dit « De toute façon, je suis sûr que tu as faux. » Là, ça commence un petit peu à m'inquiéter. Je me pose des questions. Qu'est-ce qui se passe? C'est la deuxième semaine où tout commence. Et là, ça a basculé. Pourquoi? Les cris ont continué. Le soir, quand mon fils est rentré, il me dit « Maman, il crie beaucoup. » Je dis « Mais est-ce qu'il crie que sur toi ?» Sur quelques-uns, mais plus sur moi. Ça commence à me déranger. Je vois mon fils. Bref. Le dimanche 6 septembre jusqu'au mardi 8 septembre, il tombe malade, mais il continue à se rendre à l'école. Malheureusement, le mardi soir à mercredi, il était très malade. Donc, il a été arrêté le jeudi.
0: Oui. Parce que le mercredi, il n'a pas cours.
1: Le mercredi, exactement, Olivier, il n'y a pas école. Donc, le jeudi, je le garde à la maison parce que, voilà, il était vraiment très malade. Et il décide de quand même faire ses petits devoirs. Et je dis à mon fils, écoute, c'est en début de rentrée. prendre, il était sous antibiotiques, et je lui dis, ben, reprends le vendredi. Il pouvait reprendre, sous antibiotiques. Donc, faut savoir que ce vendredi-là, c'était la journée séance photo. Vous savez, à l'école, il y a des...
0: Voilà, oui, des photos de classe, chaque année, et des portraits.
1: Exactement. Donc, à ce moment-là, mon fils, je le dépose vers, je ne sais plus, on était juste ce jour-là, on était un petit peu juste. Bon, il rentre à l'école, il y avait d'autres enfants qui rentraient. Donc, il me dit, sa classe descendait, son maître le voit. Lui montait déposer son petit sac, sa classe descendait, son maître le voit, le regarde, mais ne lui dit rien. Et lorsqu'il arrive dans la cour, c'est là que je vous dis que ça a commencé à basculer, c'est lorsqu'il arrive dans la cour de récréation, alors devant, il lui crie dessus, devant tous les, il y avait des enseignants et des élèves, et il lui dit de toute façon, tu n'es plus malade. Et là, je me dis, non mais c'est plus normal, là. C'est pas clair tout ça, c'est pas normal. Je commence un petit peu là, à me dire non, ça va, il y a quelque chose qui ne va pas.
0: Il y a quelque chose qui ne va pas. De toute façon, le comportement de ce professeur, de cet instituteur, hein, puisqu'on parle d'enfants de 10 ans, il est surprenant, on va dire.
1: Très surprenant, on est d'accord. Je reste encore choquée de la situation, mais c'est pas fini, Olivier, je continue. Donc, il faut savoir que le jeudi, mon fils, donc je vous ai parlé du jeudi qu'il était malade. Il a repris le vendredi. Mmh. Donc, ses devoirs, il avait des devoirs à remettre. Il remet au maître les devoirs. Donc, ce dernier n'a pas souhaité les récupérer.
0: Et pourquoi, directeur, pourquoi?
1: Ben justement, Olivier, je pose la question à mon petit, je dis, mais pourquoi? Il me dit, ben je ne sais pas, maman. Et il lui rétorque, tant pis, tu auras zéro. J'ai dit, sans raison. Donc, je repose la question à mon fils, je me dis, je suis dans un film, qu'est-ce qui se passe là? Voilà, donc, effectivement, en rentrant à la maison, il a une pochette, sa petite pochette, donc je vérifie, les devoirs étaient restés là-dedans.
0: Oui.

0: Il me dit, maman, je suis rentrée, effectivement, je n'ai pas frappé. Bon, d'accord. Et je lui dis bonjour. Je lui dis bonjour à l'enseignant. Il ne me répond pas. Donc, lui, il demande à mon fils de ressortir et d'attendre à l'extérieur. Voilà. Mais mon fils n'a pas su me dire combien de temps il a attendu. Finalement, il fait rentrer. Et quand il rentre, il lui dit à 2 à 3 reprises, mais tu n'as pas de mot. Et mon fils lui répond, si, je vous ai donné le mot. Il lui a dit, non, je n'ai pas de mot. Alors que, comme je vous dis, Olivier, j'ai envoyé un mail, j'ai avec le courrier du médecin, etc. Et mon fils lui a remis en main propre. Donc, et là, l'après-midi de ce fameux lundi, c'est là où j'ai souhaité arrêter mon fils parce qu'ils allaient en séance de sport. Et mon fils m'explique qu'au moment... Alors, il marchait, hein, il marchait pour aller à leur séance. Cet enseignant lui met la main sur son sac à dos et son corps bascule.
1: Parce qu'il a cours le samedi matin, votre fils ?
0: Non, c'est pas le samedi matin, c'est le fameux lundi.
1: Ah oui, le lundi, d'accord.
0: Oui, c'est le fameux lundi. Et ils ont séance de sport l'après-midi. Mmh. Et là, comme je vous dis, il lui met la main sur le sac à dos, son corps bascule. Et encore une fois, je dis à mon fils, mais pourquoi ? Est-ce qu'il y avait une voiture ? Est-ce qu'il y avait un danger autour ? Non, il n'y avait rien. Donc, je décide le soir même d'envoyer un mail d'urgence à la direction en signalant les faits, les événements. Et c'est de là qu'on me répond que la direction, le directeur qui est en congé paternité, donc il y a une remplaçante qui me répond qu'elle a reçu mon mail, mais que je suppose que ces événements se sont passés et j'ai demandé d'urgence un changement de classe qui a été refusé. Donc à ce jour, mon fils est arrêté. Il ne va pas bien. Il faut savoir que le fameux lundi, je vous parlais, Olivier, il est rentré apeuré, en pleurs. Il m'a serré dans ses bras. Et c'est vrai qu'il n'était pas bien. Jusqu'à maintenant, il a arrêté. Mon médecin traitant
1: l'a arrêté. Il ne veut plus aller à l'école.
0: Plus du tout. La seule chose qu'il a en bouche, c'est que je ne veux plus le voir. Je n'ai pas envie d'être dans sa classe. Et je n'ai pas envie. Donc là, c'est tout un travail de fond. J'essaye de travailler cela avec lui, mais ça reste compliqué.
1: Mmh. Il est un peu tôt, hein, Françoise. Moi, à votre place, déjà... nous sommes jeudi, aujourd'hui. Oui. Moi, demain, j'irai déjà à cette école. Alors, vous travaillez, Françoise ?
0: Oui, tout à fait. Oui. Bon, mais là, je me suis mise en arrêt pour m'occuper de mon fils.
1: D'accord. Bon, demain, il a 10 ans, il peut rester... elle est loin, l'école, de chez vous ?
0: Non, pas du tout, une dizaine de minutes. Après.
1: D'accord. Demain matin, ou à votre guise, hein, mais demain matin, vous allez à cette école et puis vous demandez à voir la directrice vous dites que vous ne bougerez pas tant que vous ne l'aurez pas vue. Voilà.
0: Là justement, Olivier, merci du conseil. Justement, j'ai suite au mail, j'ai reçu un appel de l'enseignant le mardi matin demandant.
1: D'accord.
0: Voilà. Pardon, entre-temps, je vous explique l'histoire pour rester très claire. Je reçois un appel de cet enseignant qui me demande si on peut se rencontrer. Donc, je rappelle l'école. Bon, je pense qu'il était aux environs de 8h45, 9h. Ils étaient, je pense, en plein activité pour entrer dans les classes. Donc, je me dirige, finalement, je décide d'aller sur classe. Et je vois cet enseignant, c'était vers les 10h30, de loin. Je demande à son collègue de l'appeler. Et justement, il me reçoit. Mais lors de l'échange, il m'a tout nié. C'est l'interprétation de mon fils. Il a tout nié. Donc je l'ai rencontré, j'ai échangé avec lui en lui expliquant ce que...

0: mon fils m'a rapporté. Et actuellement, comment il est, c'est compliqué pour lui. Il a tout mis. Non, ça s'est pas passé. Et limite, pourquoi je suis pas venue le voir plus tôt.
1: D'accord, mais lui, ce prof, cet instituteur, considère que tout va bien, en fait. Que...
0: Ah oui, oui, on en est là. Mm-hmm. Tout à fait, Olivier. C'est que tout va bien, non, c'est tout va bien. Il ne voit pas du tout, en gros, de quoi je parle. Donc, moi, je lui montre en plus le mot que j'ai, aussi les devoirs. Je parle de... Bon, il n'a pas répondu, mais les événements avec mon fils, tout va bien, il n'y a rien. En gros, c'est les interprétations de mon fils. Et même à la fin, lorsqu'il m'a accompagnée juste devant la porte pour sortir, j'ai cru comprendre. Enfin, il a dit quelque chose sur mon fils, mais c'était, j'ai compris, c'est votre fils qui interprète cela.
1: En fait, est-ce que votre fils avait déjà eu des problèmes de phobie scolaire? Est-ce qu'il avait eu des soucis avant? Parce que là, il est en, si je calcule bien, il est en CM1 ou CE2?
0: Il est en CM2, là, Olivier.
1: CM2, donc ça veut dire CM2. Que oui. C'est la sixième la semaine prochaine,
0: oui.
1: L'année prochaine.
0: L'année prochaine, c'est la sixième.
1: Donc, il rentre chez les grands.
0: Exactement.
1: Donc c'est une classe importante en plus, le CM2. Hein.
0: Oui.
1: Bon, il n'a jamais eu de problème avant, votre fils, d'adaptation?
0: Jamais, Olivier, jamais. C'est un enfant comme tous les autres, mm-hmm. Mais je n'ai jamais été convoqué pour un souci de comportement, pour quoi que ce soit, pour même une insulte, même un geste de trop, même avec un autre enfant. Depuis, non, jamais.
1: Il n'a jamais eu aucun souci de discipline. C'est un élève qui va bien, qui ne vous a, votre fils ne, oui, vous a jamais posé de problème à l'école.
0: Aucun. Encore, je me disais, bon, c'est un souci de comportement, ça peut arriver malheureusement. Oui. Mm-hmm. Bon, d'accord, qu'il ait repris, etc. Rien du tout. Alors mon fils, c'est. Quand il ne connaît pas, surtout, il essaye de se faire très discret. C'est vraiment celui qu'on ne va pas entendre.
1: D'accord. Est-ce que vous lui avez posé des questions sur... vous savez, parfois, les enfants sont harcelés et subissent le harcèlement de deux ou trois, ou des fois plus, de leurs camarades. Et n'ose pas le dire, en fait. Est-ce que vous lui avez posé des questions par rapport à ça?
0: Oui, aussi. Oui, merci, Olivier, de soulever cela. Je lui ai aussi posé des questions. Est-ce que il y aurait eu autre chose à l'école?
1: Ouais.
0: J'échange beaucoup avec mon fils, depuis très jeune déjà. Donc, je le sensibilise au niveau de tout ça. S'il y a un problème, tu en parles, tu m'en parles, il n'y a pas de souci. Donc il le sait, non, il n'y a pas, j'ai fait le tour, on a fait le tour, et Olivier, je voudrais aussi soulever que mon fils tient le même discours depuis cette histoire, depuis tous ces événements.
1: Oui, il n'a jamais... Il a toujours la même version, en fait.
0: La même version.
1: Mmh. Il ne s'en mêle pas les pinceaux, comme on dit.
0: Mais pas du tout. C'est pour ça que je me suis dit, bon, c'est un enfant, je vais essayer de... c'est pas que je ne me suis pas dit, je ne vais pas croire mon fils, mais sait-on jamais, il me tient la même version. Et c'est vrai que je lui ai beaucoup appris à ne pas mentir, parce que je lui dis, tu sais, si on ment, ça peut se retourner contre soi-même.
1: Et vous avez complètement raison de lui dire qu'on ne ment pas. Merci d'écouter RCF Notre-Dame, chers amis. On parle... ce soir, d'éducation, hein, de l'éducation nationale, et de cette problématique, j'allais vous dire de phobie scolaire, mais ça n'est pas un problème de phobie scolaire, ça semble être un problème du comportement de cet instituteur. C'est très embêtant, parce que il est 22h, hein, sur RCF, Et je n'ai pas en fait d'idée de ce qui pourrait se passer en fait pour arranger la situation. À part, bien évidemment, le changer de classe. Il y a plusieurs classes de CM2 dans cette école ?
0: Oui, il y en a trois. Alors moi, je me suis déjà renseignée, Olivier, donc c'est effectivement la marche à suivre, envoyer un mail, informer, etc. Mais j'ai déjà envoyé le mail, j'ai rencontré l'enseignant. Donc là, la dernière marche à faire, c'est d'envoyer un courrier au rectorat. Mais justement, j'ai aussi un appel d'une personne du rectorat qui m'a aussi demandé...
1: Vous dire que ça allait être compliqué.
0: Voilà, donc ça suit son cours. Mais effectivement, oui, ça reste quand même très compliqué.
1: Mais oui, parce que là...

0: vous dit qu'il n'a aucun problème avec votre fils. Bon, mais visiblement, en tout cas, je ne vois pas l'intérêt que votre fils aurait à créer un des problèmes, ou en tout cas, pas créer des problèmes, mais vous raconter quelque chose qui
1: Oui,
0: n'existe pas.
1: exactement.
0: Voilà, vous avez vu la directrice de l'école, donc elle vous a dit que il ne pouvait pas changer de classe.
1: Non, alors le mail que j'ai reçu de la personne qui remplace la direction,
0: Oui.
1: c'est que ils ont vu avec l'équipe éducative et il n'est pas préférable que votre enfant change de classe parce que son enseignant souhaite sa réussite. Donc voilà, c'est tourné comme ça, mais pas de changement de classe. Que j'ai aussi échangé avec la personne de l'éducation nationale qui m'a contactée. Voilà, qui a déjà échangé avec les enseignants, mais pour le moment, elle m'a dit oui, ça vient de commencer, l'école vient de commencer, les élèves sont déjà dans leur classe. Donc je lui ai dit, écoutez, il y a des événements, mon fils, il est au milieu, il ne va pas à l'école, c'est compliqué. Moi, je ne suis pas maîtresse, mais quand même, il travaille un peu à la maison. Je demande juste un changement de classe. Elle m'a dit, écoutez, ce n'est pas écarté, mais ils n'ont pas pris de décision.
0: Bon, bah écoutez,
1: Voilà.
0: moi, ce que je vous propose, c'est que vous nous teniez au courant de cette histoire,
1: D'accord,
0: hein, qu'on va
1: Olivier.
0: suivre avec. Voilà, on va suivre ça de près. Et
1: D'accord.
0: tenez-nous au courant, hein, vous rappelez Hélène ou vous lui
1: Olivier.
0: écrivez. Mais il faut, voilà, quand il y a un problème comme ça, et pour le coup, je sais que, voilà, ça peut arriver qu'un enseignant. Bon, déjà, un enseignant qui crie, voilà, c'est pas super. Et puis qu'un enseignant et un môme dans le pif, comme on dit, ça peut arriver aussi. Donc,
1: Alors,
0: votre petit bonhomme, il faut surtout le protéger de tout ça. Donc, voilà, vous nous tenez au courant, Françoise.
1: d'accord.
0: J'espère que, voilà, on va vous le changer de classe surtout.
1: Surtout, oui.
0: Et puis. Par contre, moi, ce que je vous conseille, c'est vraiment
1: Moi
0: de le
1: aussi.
0: renvoyer à l'école lundi, quand même. Parce
1: Mais
0: qu'avec
1: dans
0: la,
1: la classe.
0: oui, avec la discussion que vous avez eue avec le prof, enfin, avec cet instituteur, dites à votre fils, il va changer d'attitude, il va plus t'embêter. Et puis, si ça continue là, vous aurez tous les atouts en main. Pour dire, voilà, j'ai rencontré cet
1: Oui.
0: enseignant, nous avons eu une discussion, il m'a dit qu'il n'y avait pas de problème. Bon, voilà, si votre fils rentre lundi soir en pleurs ou mardi soir en pleurs, si ça continue, là, bah, il faut que vous disiez, voilà, qu'il ne va plus aller en classe et que vous allez
1: D'accord.
0: expliquer pourquoi à l'académie, hein?
1: D'accord.
0: Bon, tenez-nous au
1: Bien.
0: courant, Françoise. Je vous
1: Merci
0: embrasse et bon
1: beaucoup,
0: courage.
1: Olivier. Merci à votre équipe, merci à Hélène et merci au réalisateur.
0: À Jean-Paul.
1: Merci beaucoup à Jean-Paul. Merci Olivier.
0: On vous
1: Merci
0: embrasse et
1: beaucoup.
0: courage. Courage au petit, mais dites-lui de ma part que il faut qu'il
1: Oui.
0: soit, voilà, qu'il retente un peu le coup pour voir. Hein?
1: Allez, je prends note en tout cas, Olivier.
0: Ok.
1: Merci pour vos encouragements.
0: Bonne
1: Au
0: fin de soirée.
1: revoir.
0: Au revoir.
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0: Merci d'écouter RCF Notre-Dame. Il est 22h06, 22h06 finalement. Vous pouvez nous appeler au 01 56 56 44 44. Nous sommes là pour vous écouter, chers amis. Et nous accueillons maintenant Catherine. Bonsoir Catherine.
3: Bonsoir Olivier, bonsoir tout
0: Bonsoir.
3: le monde.
0: Comment
3: Merci,
0: t'as...
3: merci de m'inviter à votre belle émission.
0: Je vous en prie Catherine. Comment allez-vous déjà?
3: Je vais très bien, merci beaucoup.
0: Bon, alors, de quelle région m'appelez-vous?
3: Alors, je vous appelle de Bretagne,
0: Oui.
3: où j'ai décidé de passer ma retraite de l'éducation nationale, justement, on en parlait tout à l'heure.
0: D'accord, vous étiez
3: Oui.
0: prof?
3: J'étais institutrice, oui.
0: Institutrice,
3: Oui.
0: d'accord. Qu'avez-vous pensé d'ailleurs du témoignage de Françoise, vous l'avez entendu?
3: Oui, bien sûr, il m'a beaucoup intéressée et il m'a interpellée parce que, en fait, c'est un problème qu'il y a souvent entre la parole de l'enfant et la parole de l'enseignant. Mmh. Et moi, ça a été dans le sens inverse, c'est-à-dire qu'un enfant s'est plaint que je l'avais battu, et avec une règle, que je l'avais frappé avec une règle. Évidemment, ce n'était pas vrai. Et donc, j'ai dû vraiment,
0: prouver votre innocence.
3: Prouver mon innocence. Mais en fait, l'histoire ne s'est pas finie, quoi. L'histoire ne s'est pas finie parce que l'inspectrice m'a demandé de ne pas faire de vagues. Et donc, elle sait que je suis une très bonne institutrice. Elle me fait confiance. Tant pis pour les parents qui sont maldisants. Mais bon, moi, j'avais fortement envie de porter plainte, quoi, pour diffamation. Et puis, oui, finalement, on m'a fortement conseillé de passer la faire. Ouais. Donc ça m'a quand même beaucoup
0: déçu
3: aussi.
0: Je me doute. Bon, on va parler surtout avec vous, puisque en fait on a 20 minutes pour parler de ce qui vous est arrivé en 2009. À cette époque, vous êtes encore institutrice.
3: Oui.
0: Et que vous arrive-t-il?
3: Alors, ce qui m'arrive, c'est que j'ai été victime d'une hospitalisation à la demande d'un tiers, une HDT.
0: Oui, oui.
3: Voilà, c'est arrivé le 24 décembre 2009, la veille de Noël.
0: Donc demande d'un tiers demande que le préfet du département doit signer en plus. Donc qui était cette personne?
3: Le tiers?
0: Oui.
3: Vous voulez dire? En fait, c'était ma fratrie. C'était mes frères et sœurs. Alors, d'accord, je ne sais pas exactement lequel des trois, parce que c'est un sujet encore très tabou. Et en tout cas, c'est voilà, la psychiatre des urgences de l'hôpital a contacté mes frères et sœurs. Mmh. Elle leur a proposé un internement d'office très rapide.
0: Oui, oui.
3: Et mes frères et sœurs ont tout de suite accepté, sans m'appeler pour me demander ce qui s'était passé. Voilà, c'est ça qui m'est resté en travers.
0: Surtout. Alors, mais il faut bien que je comprenne.
3: Oui.
0: C'est la psychiatre qui a demandé à vous faire interner ou c'est l'un de vos frères et sœurs?
3: C'est alors j'ai été reçue aux urgences normales le 24 au soir.
0: Pourquoi?
3: Après une soirée très arrosée avec un homme que je connaissais à peine et ça s'est mal terminé. Quoi, il a été violent, j'ai eu très peur.
0: Oui.
3: Et je l'ai menacé de manger les médicaments qui restaient sur la table.
0: Oui.
3: Pour qu'il s'en aille, parce que bon, puis moi je disais n'importe quoi aussi, hein. Et donc ce charmant monsieur est parti et je me suis retrouvée avec ma boîte de médicaments vide que j'ai avalée. Sur ce, j'ai commencé à me sentir très mal.
0: Pourquoi vous l'avalez? Parce que vous êtes ivre ce soir-là ou
3: oui, tout à fait.
0: D'accord.
3: Tout à fait. Parce qu'en fait, je voulais passer une soirée agréable, plutôt agréable avec quelqu'un. Voilà, c'était pas du tout. J'étais vraiment dans un état même euphorique, quoi. J'étais tranquille, j'étais bien. Mmh. Et puis la soirée a mal tourné, quoi, finalement. C'est ça qui s'est passé. Je ne connaissais pas cet homme, j'aurais jamais dû l'inviter, etc. Et donc, voilà, j'ai avalé ces médicaments. Ben oui, c'est une grosse bêtise que j'ai faite. Hein.
0: Oui.
3: Mais les urgences sont arrivées, les pompiers sont venus, je suis arrivée aux urgences de l'hôpital. Alors, on m'a mis dans une salle de dégrisement, je pense. Hein. Je n'ai pas eu de lavage d'estomac, je n'ai rien eu. Et puis, le lendemain, pas de prise de sang non plus, rien. Rien. Et le lendemain matin, arrive la psychiatre des urgences. Et alors, l'entretien a duré 20 minutes, même pas. Même pas. Elle me demande, mais qu'est-ce qui s'est passé, madame? Je lui raconte la soirée lamentable, ma prise de médicaments que j'aurais jamais dû, mais bon, j'étais complètement ivre.
0: Mmh.
3: Et sur ce, elle écoute tout ça, et puis elle me dit, bah, écoutez, je vous laisse, je vais contacter votre famille et je reviens vers vous. Et en fin de matinée, le 25 décembre, ouais, j'attendais toujours dans cette petite salle des urgences, elle revient, elle me dit, bah, écoutez, vous avez fait une tentative de suicide, une TS. Alors, je dis, mais non, surtout pas, madame, j'étais ivre, je n'étais pas du tout dépressive. Oui, mais quand même, alcool plus médicaments, donc pour nous, c'est le protocole, quoi. C'est une tentative de suicide, même si vous ne voulez pas le reconnaître. J'ai contacté votre famille, vos frères et sœurs, Et ils sont d'accord pour que je vous fasse interner le temps qu'il faudra. Donc, je ne savais pas du tout pour combien de temps.
0: Oui.
3: Au service des urgences psychiatriques de l'hôpital.
0: D'accord.
3: Ce n'est pas un hôpital psychiatrique, hein, c'est au service des urgences.
0: Service des urgences, sous surveillance, on va dire, donc.
3: C'est ça.
0: Mmh. Et quel lien vous entreteniez avec vos frères et sœurs ?
3: Eh bien, moi, j'étais très naïve, en fait. Moi, je pensais que les relations étaient plutôt bonnes, bien que je sois très différente d'eux. Moi, je suis quelqu'un d'assez fantaisiste, artiste un peu, musicienne, assez bohème, et tous les trois sont plutôt des gens rangés, qui ont une petite vie de famille tranquille, que moi, je n'ai pas. Voilà, en fait, c'est un peu ça.
0: Vous deviez être une chouette institutrice, alors, quand même.
3: Oui, j'étais pas mal. Hein. Ouais. J'avais la guitare dans la classe, et les enfants appréciaient beaucoup, vraiment. Ouais. Ah, ouais. C'est pour ça que cette histoire, ça m'est tombé dessus. Ça. Bref. Et donc là, voilà, donc, alors ça a été, j'ai eu un sentiment de trahison par rapport à ma famille, vraiment. Je me suis sentie trahie et abandonnée, quoi, complètement abandonnée. Et je me suis dit, mais pourquoi on ne m'appelle pas? Pourquoi ils ne viennent pas me voir? J'ai un frère qui habite dans la même ville que moi.
0: Personne n'est venu vous voir?
3: Non. Mon frère qui habite je sais pas moi, à 1 kilomètre de l'hôpital, et il ne s'est pas déplacé pour dire, mais qu'est-ce qui se passe? Qu'est-ce que tu as fait, quoi?
0: Oui, oui.
3: Non, ils se sont mis d'accord tous les trois que la psychiatre avait forcément raison et que j'avais besoin d'aide et d'être mise sous protection, quoi. Que, voilà.
0: Et donc, en fait, ces médicaments qui traînent sur la table, parce qu'il y a deux choses qui m'interpellent. Moi, vous savez, je suis franc du collier. Ce monsieur qui est chez vous là, ce soir-là, c'est quelqu'un que vous avez rencontré il y a un moment, vous le connaissez un peu?
3: Je le connaissais un petit peu, oui.
0: Et c'était quelqu'un qui était comme vous, seul, ce soir-là.
3: Oui.
0: Et donc, vous lui proposez, bah, on pourrait peut-être fêter Noël ensemble, comme ça, on ne sera pas seul. D'accord.
3: C'est lui qui m'avait proposé un pré-réveillon, oui, le 23 décembre. Ouais.
0: D'accord. OK. Oui. Mais c'était quelqu'un que vous connaissiez par quel biais, en fait?
3: Par un biais de site de rencontre, hein, tout simplement.
0: D'accord.
3: Parce que voilà, j'avais divorcé en 2000.
0: Oui.
3: Et puis, voilà, j'avais envie de rencontrer des gens, de
0: découvrir
3: un peu mon horizon. Ouais.
0: Mm-hmm. Bah oui, comme beaucoup de gens font, et comme,
3: oui, tout à fait.
0: Comme beaucoup de gens se sont mariés grâce à Internet aujourd'hui.
3: Oui, il y a des très belles rencontres. Donc,
0: voilà, très belles rencontres. Bon, ça se passe mal, et donc vous arrivez à vous débarrasser quand même de ce monsieur avec qui ça ne colle pas les masses. Les médicaments que vous avalez ce soir-là, c'est quoi?
3: Alors, Atrazolam.
0: C'est un benzo, ça.
3: C'est un benzo, voilà, c'est un benzo. Et j'étais aussi sous Dépakote.
0: D'accord.
3: Alors, voilà, pourquoi? Là, il faut dire aussi que ces médicaments, je les prenais depuis mon divorce.
0: Oui.
3: Et parce que, bah, encore une fois, ma famille a fait pression sur moi en pensant que je faisais des bêtises en sortant de chez moi, en allant rencontrer des gens et qu'il fallait... Voilà, il fallait rester bien sage à la maison, même en ayant divorcé. Voilà, c'est vrai que j'avais une vie un petit peu dissolue, on va dire, mais vraiment, c'était pas méchant, hein, puisque j'enseignais, tout se passait très bien. Mais voilà, je rentrais pas dans le modèle familial.
0: Vous avez enseigné jusqu'au bout, hein?
3: Oui, tout à fait.
0: Jusqu'à la retraite.
3: Hein, oui, jusqu'à la retraite.
0: Vous preniez du Dépakote, en fait, vous aviez des tendances bipolaires ou...
3: Oui, alors, non, pas du tout, mais en fait, c'est plus compliqué que ça. Ça remonte à l'incendie de la maison familiale.
0: Oui.
3: J'avais 22 ans, c'est en 1979, donc j'étais seule dans la maison, et la télé a implosé. Donc ça, c'est un souvenir traumatique très fort, bien sûr. Hein.
0: Oui.
3: Et quand c'est arrivé, mes parents n'étaient pas là, ils sont arrivés le lendemain. Ça a été une catastrophe, hein. Il restait des quatre murs. Moi, j'ai réussi à sortir grâce à l'aide d'un voisin qui a appelé les pompiers. Et voilà. Et suite à cet incendie,
0: oui.
3: Ma famille a trouvé que je n'étais pas assez, choquée, pas assez traumatisée. Moi, j'avais commencé l'enseignement, justement. C'était ma première année d'enseignement, la rentrée 79.
0: Vous étiez une adulte, donc.
3: Oui, j'étais une jeune adulte et j'étais pressée d'enseigner. J'étais très bon, quoi. Et arrive cet incendie, bon. Et oui, le fait de voir brûler la maison, ça m'a, oui, ça m'a beaucoup choquée. Mais disons que j'étais pas dépressive du tout.
0: Mais visiblement, là, vos parents ont trouvé que vous n'étiez pas assez choquée, c'est ça?
3: Oui, tout à fait. Oui, maman, mon père et ma mère, bah, eux-mêmes, ils l'étaient par contre, hein, ils l'étaient beaucoup. Hein, et ça se comprend, hein, tous les souvenirs qui s'en vont de toute une vie.
0: Oui, mais bon, ça n'a rien à voir avec votre santé. Oui. La maison brûle, et donc, pourquoi vous vous retrouvez à prendre ce type de médicaments?
3: Oui, bah, c'est à partir de là que c'est maman, hein, je me rappelle très bien, c'est maman qui a commencé à me dire, mais il faut aller voir un psychiatre, tu ne vas pas bien. Tu ne vas pas commencer la rentrée dans cet état-là. Et alors moi, plus on me disait ça, plus j'avais des doutes. C'est ça qui est terrible. Plus les gens vous regardent comme une malade, et plus vous vous sentez malade.
0: Oui. Alors que vous, vous ne vous sentiez pas malade.
3: Mes parents. Moi, je ne me sentais pas malade, moi. Mm-hmm. Moi, je n'étais pas accablée par la situation. Je me dis, bon, bah tant pis. Surtout qu'on nous a tout de suite relogés. La mairie nous a relogés. Ouais. On avait un toit, des amis autour de nous. Il y a eu plein de choses qui ont été faites pour la famille. Là, on a repris des vêtements, plein de choses.
0: C'est très traumatisant, bien évidemment, de perdre sa maison d'un incendie. Oui. Mais on peut aussi se mettre à votre place et personne n'est mort. Enfin, vous voyez...
3: Voilà, c'est ce que je viens de dire à mes parents, mais je suis vivante quand même. Et voilà, alors j'ai commencé à prendre des médicaments à cette époque-là, en 79.
0: C'est-à-dire que vous écoutez votre mère, alors vous êtes majeur en plus à cette époque.
3: Oui, mais j'ai été fortement conditionnée par mes parents. J'ai cru qu'ils disaient la vérité.
0: D'accord.
3: Et j'ai cru que le psychiatre aussi.
0: Incroyable.
3: La vérité, ouais. Donc je me suis retrouvée chez un psychiatre avec maman. Elle me suivait, maman, dans le cabinet du psychiatre. Hein. Et c'est lui-même qui avait demandé à ce qu'elle sorte à un moment. Et puis voilà, ça a commencé comme ça. Ça a commencé comme ça. Et moi, je me suis dit, bon, bah, je ne suis pas normale, effectivement. Je devrais être complètement abattue. Je devrais ne pas avoir envie de travailler. Donc voilà. Et puis en prenant les médicaments, effectivement, j'allais de moins en moins bien.
0: Ben, vous m'étonnez.
3: Et voilà, c'est pour ça que je repense à la vidéo que vous avez faite, la merveilleuse vidéo avec Najat.
0: Oui.
3: Et là, ça m'a vraiment bouleversé d'écouter cette femme admirable.
0: Mmh. Najat, qui a témoigné de plusieurs hospitalisations par tiers, hein, et surtout de tout ce qu'elle a vu dans le milieu psychiatrique. On a eu un témoignage même d'une infirmière la semaine dernière, me semble-t-il, qui nous décrivait les conditions de travail dans les hôpitaux psychiatriques. C'est-à-dire, voilà, en plus l'hôpital psychiatrique est le parent pauvre de des hôpitaux, plus de moyens, plus de voilà. Perfect. Donc cela peut être très traumatisant même d'être hospitalisé. Vous, comment elle s'est passée cette hospitalisation?
3: Ça a été un choc, hein, ça a été un véritable choc, hein, de me retrouver dans ce service le 24.
0: Parce qu'au début, on est d'accord que vous n'êtes pas dans l'aile psychiatrie.
3: Non.
0: Et vous allez vous y retrouver combien de temps après?
3: Je suis dans le service des urgences psychiatriques. Hein.
0: D'accord, parce quand même, urgences psychiatriques. Okay.
3: Oui, on peut dire l'aile psychiatrique, oui. Mais c'est quand même les urgences. C'est-à-dire que les patients sont en transit, là.
0: Oui.
3: On m'a bien expliqué que les gens arrivent dans des états pas terribles, quoi. Ouais. Ensuite, il y a un diagnostic, ensuite, on les observe. Et après, soit on les dirige vers un hôpital psychiatrique, soit ils reprennent leur vie normale avec un traitement, avec obligation de suivi par le psychiatre, etc.
0: Donc là, vous, à ce moment-là, vous êtes dans ce service. Qu'est-ce qui est décidé pour vous?
3: Au départ, rien du tout. Mm-hmm. Il a fallu que j'attende 4 jours pour voir une psychiatre. Alors avec celle-ci, par contre, ça s'est très bien passé. Elle m'a beaucoup écoutée, elle m'a proposé un exercice d'évaluation de mon état, de mes humeurs, en me notant sur 10 chaque journée mes humeurs, en notant mes humeurs. Et puis elle me dit, est-ce que vous êtes d'accord pour qu'on fasse ce travail? Et ensuite je vous dirai ce qu'on fera. Et je lui ai dit, mais combien de temps je vais rester à votre avis? Elle me dit, ça dépendra de vous. Je ne peux pas vous dire, ça dépendra de vous. Et
0: au final, vous êtes restée combien de temps?
3: Alors, je suis restée 10 jours.
0: 10 jours.
3: Mais 10 jours, vous savez, il n'y a plus de notion du temps. Hein. Quand on est emprisonné, mm-hmm. on est vraiment en prison, c'est un milieu fermé. Hein.
0: Oui, oui, oui.
3: Un milieu fermé. C'était mixte, on était une quinzaine de personnes. Alors, des vrais malades, hein. C'est sûr que j'ai rencontré des schizophrènes, des anorexiques, j'ai vu des crises d'anorexie absolument horribles.
0: Il nous reste 5 minutes, donc vous avez été témoin de choses qui vous ont énormément choqué.
3: Ils m'ont vraiment beaucoup choqué sur le traitement des patients, oui, tout à fait. Mm-hmm. Et qui est pour moi inadmissible, quoi. Mettre encore en lit de contention une petite jeune parce qu'elle ne veut pas manger, c'est...
0: Et puis, comment expliquer que vous, qui finalement, je parle avec vous depuis 23 minutes, vous êtes totalement cohérente, vous vous retrouvez avec des personnes qui souffrent de schizophrénie, c'est un mélange, mélanger les patients selon leur pathologie, ça doit être très... ça a dû vous choquer.
3: Ah oui, c'est très très perturbant. Et je partageais ma chambre avec quelqu'un aussi, hein, avec une jeune, une jeune femme, mais vraiment bipolaire. Alors elle avait des crises la nuit, elle se levait. J'ai vu vraiment la folie, quoi. J'ai vu ce qu'était la folie. Mmh. Et c'est là que je me suis dit, mais moi je ne suis pas folle, quoi. Je ne suis pas malade. Mmh. Et je suis sortie de là, je suis retournée voir mon psychiatre que j'étais obligée d'aller voir. Et je lui ai dit, bon, écoutez, monsieur, moi, j'arrête tous les traitements. Et il m'a dit, écoutez, si vous arrêtez, vous allez retourner d'où vous venez. Et j'ai dit, écoutez, on verra bien. En tout cas, moi, j'arrête tout. Et du jour au lendemain, j'ai...

0: énormément choqué puisque vous dites que vous avez mis 15 ans à vous en remettre.
1: À pouvoir en parler, à
0: À
1: pouvoir en
0: pouvoir en
1: parler.
0: parler,
1: Tellement
0: d'accord.
1: j'avais honte, parce que j'ai repris des médicaments après, vous voyez, puisque. Parce que j'avais honte, je me disais, mais oui, finalement, oui, je suis
0: Vous avez
1: peut-être
0: repris des
1: forte.
0: médicaments, c'est-à-dire vous avez refait une tentative ou vous avez
1: Non, pas de tentative, mais
0: vous avez
1: j'ai
0: repris
1: revu un
0: vos...
1: psychiatre.
0: D'accord,
1: J'ai
0: vous...
1: revu un psychiatre après.
0: Oui.
1: Puisque quand j'ai été hospitalisée, j'étais suivie, vous voyez.
0: Donc vous avez vu
1: Mais voilà.
0: votre psychiatre qui vous a confirmé que vous alliez continuer à prendre votre traitement, le benzo il a le dépakote et que ça allait repartir comme avant.
1: Oui, il m'a dit surtout n'arrêtez pas le traitement.
0: Ben, bien sûr, bien
1: Voilà,
0: sûr.
1: et moi j'ai dit ben non, monsieur, je vais l'arrêter. Je suis désolée.
0: Oui, mais là où vous étiez hospitalisé, ensuite vous me dites que votre celui qui vous suivait avant tout ça vous a dit qu'il fallait rester, donc il fallait que vous continuiez votre traitement, c'est ça?
1: Oui, c'est ça. Mais à l'hôpital, la psychiatre de l'hôpital m'a dit la même chose. Surtout, n'arrêtez pas le traitement, retournez voir votre médecin et puis continuez votre traitement. Vous en avez besoin. Et moi, j'ai fait celle qui était d'accord. J'ai dit oui, effectivement, vous avez raison, j'en ai besoin, je vais continuer mon traitement. Parce que sinon, je ne serais pas sortie.
0: Donc du coup, depuis 15 ans, vous avez arrêté ce traitement et ça va.
1: Ah ben, impeccable.
0: C'est incroyable.
1: Impeccable.
0: En fait, votre témoignage ressemble à celui de Najat.
1: Mais oui, c'est pour ça que j'avais envie de vous en parler.
0: Ouais. Parce que, en fait, je vous invite, hein, vous qui nous écoutez, à aller sur la chaîne dont je vous ai parlé tout à l'heure, sur la chaîne YouTube Olivier Delacroix officielle, où Najat témoigne justement finalement de se retrouver grâce à une hospitalisation partière. Hein, hospitalisé dans une aile psychiatrique où on va lui faire prendre des médicaments, où elle est témoin de mauvais traitements. Enfin, elle raconte tout ça sur Olivier Delacroix officiel sur YouTube. Donc, c'est pour ça que Catherine, ce soir, nous parle de ce témoignage qui finalement ressemble à ce que Najat a vécu.
1: Oui, tout à fait.
0: La différence entre Najat et vous, c'est que Najat avait besoin, elle le dit d'ailleurs, hein, elle a besoin de prendre quelques médicaments, alors que vous, finalement, c'est votre mère qui vous a imposé ça.
1: Oui, tout à fait.
0: Et que
1: Et puis,
0: depuis 15
1: après,
0: ans, tout
1: le
0: va
1: regard
0: bien.
1: de la famille, hein, les frères et sœurs, tous, hein, étaient d'accord pour que je prenne des médicaments, oui, bien sûr.
0: Bon, en tout cas, moi, je me réjouis de savoir que tout va bien aujourd'hui et c'est le principal, Catherine. Donc, je vous remercie de votre témoignage.
1: Excusez-moi de vous interrompre, est-ce que je peux juste dire que j'ai écrit un livre
0: Bien
1: qui a
0: sûr.
1: été publié en mai, qui s'appelle L'Aquarium. Alors les gens qui ont déjà été internés savent de quoi je parle.
0: Et on peut le
1: C'est une
0: trouver
1: pièce
0: où,
1: pour les
0: très
1: médecins.
0: vite?
1: Alors c'est sur Amazon, hélas, hein, je n'ai pas encore de grande maison
0: Non,
1: d'édition
0: mais déjà, on peut le
1: qui
0: trouver sur
1: s'intéresse.
0: Amazon, l'aquarium.
1: L'Aquarium de Catherine René-Simon, c'est mon nom d'autrice.
0: Catherine Bonnet-Simon, l'aquarium sur Amazon. Merci mille fois, Catherine. Et puis, on vous embrasse bien fort et prenez soin de vous. J'ai été ravi d'échanger avec vous, en tout cas.
1: Merci, moi aussi, moi aussi.
0: Bonsoir,
1: Au revoir.
0: Catherine. Au revoir, au revoir. Chers amis, c'est la fin de votre libre antenne. Bien évidemment, nous nous retrouvons demain soir pour à nouveau échanger ensemble. Nous allons pouvoir. Ah mais non, je me trompe. Sa sainteté arrive demain. Donc, vous voyez, en fait, j'avais oublié. On ne se retrouve pas demain soir puisqu'il y a une émission spéciale pour l'arrivée de sa sainteté. Donc voilà, il est à Paris tout le week-end et je suppose que vous êtes au courant de tout le programme. Vous allez être des milliers et des milliers demain déjà à Paris. Il y a le Stade de France bientôt, il y a la Grande Messe de la Concorde. En tout cas, ça va être un très très beau moment. Vous le savez, les programmes de RCF continuent toute la nuit. À partir de 22h30, vous allez retrouver votre prière monastique. Ce sont les moines cisterciens de Taminet, en Savoie. Et puis, tous mélomanes, quand la musique prend les eaux, de la pluie à l'océan. Un titre très énigmatique pour tous mélomanes ce soir, mais vous verrez bien. Je vous embrasse, faites de beaux rêves, bonne nuit et à lundi. Salut.

du prophète Isaïe. Comme il est beau de voir courir sur les montagnes le messager qui annonce la paix, le messager de la bonne nouvelle qui annonce le salut, celui qui vient dire à la cité sainte, « Il est roi ton Dieu ». Écoutez la voix des guetteurs, leur appel retentit, c'est un seul cri de joie. Ils voient de leurs yeux le Seigneur qui revient à Sion.

pour tous les prisonniers qui attendent leur libération et pour leurs familles. Pour tous les grands malades qui espèrent la guérison et pour leurs familles. Pour tous ceux qui nous aident au monastère dans notre travail.

0: Par la venue de ton Fils, Seigneur notre Dieu, tu fondes notre espérance en tes promesses. Accorde-nous de convertir toutes nos inquiétudes en une prière vigilante et confiante, et d'orienter nos désirs vers ton royaume par Jésus le Christ, notre Seigneur.
1: Amen. Réjouis-toi.

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1: Père Emmanuel Petit, merci d'être avec nous près de 50 ans après la visite de Jean-Paul II. Et en cette année où l'ICP fête ses 150 ans d'existence, le pape Léon viendra vous rendre visite. Qu'est-ce qu'elle représente cette visite pour vous ? Vous qui êtes le recteur de l'Institut catholique de Paris.
2: Pas beaucoup de choses, toujours pour une institution catholique, recevoir le Saint-Père, c'est une grande grâce. Et vous le disiez, le pape Jean-Paul II était venu il y a près de 50 ans. Lui, il connaissait la maison puisqu'il avait suivi des cours à l'Institut catholique pendant son séjour parisien, notamment en droit canonique. À l'inverse, le pape Léon XIV ne connaît pas l'Institut catholique, donc ce sera l'occasion de lui faire découvrir.
1: Découvrir les lieux, et puis il y a quand même un lien assez étonnant avec ce lieu, enfin le pape Léon a un lien important avec ça.
2: Un lien personnel, oui, tout à fait, et avec le frère Laurent de la Résurrection. Parce qu'effectivement, l'Institut catholique donc, est né il y a 150 ans, 1875, comme les autres instituts catholiques en France, mais dans un lieu qui avait déjà une histoire riche, et d'ailleurs si l'évêque de l'époque, Mgr Guibert, avait eu l'idée d'installer l'Institut catholique là, c'est non seulement parce qu'il y avait sans doute un peu de place, mais aussi parce que c'était assez naturel. C'est dans ce lieu qu'avait été fondée précédemment l'école des Caves, une école de théologie. C'est un lieu qu'avaient fréquenté de grandes figures spirituelles et intellectuelles, comme Lacordaire, Ozanam. Et voilà, dans un lieu qui était un lieu un peu de renouveau après la Révolution, de renouveau catholique, de renouveau spirituel. Parce que cette maison avait toute une histoire, elle a été marquée de manière très, très forte par les événements de la Révolution. Bon, ce n'est pas l'objet de notre propos spécialement aujourd'hui, mais avant la Révolution, déjà, existait une maison qui a été construite au début du XVIIe siècle. Vous évoquez le palais du Luxembourg. Ce n'est pas par hasard que nous sommes à côté du Luxembourg, puisque, en fait, quand les frères Carmes étaient arrivés à Paris... Alors, c'était des Carmes de la Réforme. C'est la Réforme de Thérèse d'Avila. Donc, des Carmes qu'on appelait des chauds, hein, qui n'étaient pas de chaussures, en tout cas. Et par austérité, par volonté de dépouillement, de pauvreté, ces frères sont arrivés d'Italie, de Gênes, exactement. Il y avait déjà des Carmes à Paris, qui étaient place Maubert, mais ça, donc, c'était pas les réformés. Là, ce sont des Carmes des chauds qui arrivent. Ils arrivent de Gênes. Et il demande à la reine Marie de Médicis, qui à ce moment-là est la régente, on est après la mort de son mari Henri IV, qui est la régente, de les aider. Et donc Marie de Médicis, qui s'était installée dans ce que le palais de Luxembourg, c'était sa résidence privée, c'est elle qui l'a fait construire, c'est donc aujourd'hui le siège du Sénat, les a aidés à trouver un terrain en face de chez elle. Bon, à l'époque, le terrain, le jardin du Luxembourg allait jusqu'à l'Institut catholique. Et donc, les frères vont construire un couvent et une église, l'église Saint-Joseph, qui existe toujours, le couvent existe toujours, et des frères vont vivre là jusqu'à la Révolution, pendant deux siècles environ. Et parmi eux, il va y avoir plusieurs grandes figures, dont celle du frère Laurent. C'est pas d'ailleurs la seule, ce couvent des Carmes, il a un grand rayonnement au XVIIe siècle. Et il y a le frère Cyprien aussi, par exemple, qui est connu, parce que c'était un grand intellectuel qui avait notamment traduit et introduit en France l'œuvre de Jean de la Croix, de Thérèse d'Avila. Traduire Jean de la Croix, ça n'est pas chose facile. Et donc voilà, une grande figure de ce lieu. Mais il y avait aussi d'autres figures, dont ce frère Laurent, alors qu'il n'est pas du tout connu en France. Ce frère Laurent qui, lui, n'était pas, pour le coup, pas un intellectuel. Il n'était d'ailleurs pas prêtre. C'était un frère convers, ce qu'on appelait un frère convers, c'est-à-dire qui est donc un frère laïc, qui s'occupait notamment des tâches de la vie courante pour faire vivre le couvent.
1: Il était cuisinier.
2: Alors, il a été cuisinier notamment pendant longtemps, une quinzaine d'années. Il dit lui-même qu'il n'était pas très bon cuisinier.
1: Il n'aimait pas faire ça, en fait.
2: Non, apparemment, il n'avait pas beaucoup d'appétence pour la cuisine. Bon, en plus, il fallait quand même faire la cuisine pour beaucoup de monde. Ils ont été jusqu'à 100 frères dans le couvent. Donc, oui, c'était pas une petite affaire. J'imagine qu'il avait un peu d'aide. Et puis, au bout d'un certain temps, les frères, peut-être un peu lassés de sa cuisine, je ne sais pas, mais qui n'avait pas l'air d'être fameuse, lui ont proposé de faire la cordonnerie. Bon, donc il est passé des omelettes. Il parle notamment, dans ses écrits, à un moment, il évoque ça, lui qui fait une omelette, de l'omelette aux semelles. Bon. Et voilà, donc un frère qui a une vie, de ce point de vue-là, assez simple, et qui, effectivement, va marquer déjà son époque. Fénelon, le grand Fénelon, qui tout le monde connaît au moins de nom, venez le voir, par exemple. Donc c'est quelqu'un qui, pendant sa vie, même s'il avait une vie très simple, on peut dire une vie assez, assez caché de ce point de vue-là. Il n'a pas, dans son couvent, en vérité, avait un rayonnement. C'était déjà une figure spirituelle, quelqu'un qui pouvait guider, conseiller dans la vie spirituelle, et on venait le voir. Bon, comme on venait voir les autres frères aussi, d'ailleurs, ce n'est pas exclusif du frère Laurent, mais le frère Laurent avait été remarqué. Et voilà. Et donc, alors, ce qui est très étonnant, c'est que ce frère Laurent, en vérité, il est très peu connu en France.
1: Mm-hmm. Et alors, pourquoi justement cet intérêt du pape Léon?
2: Pourquoi est-ce qu'il est marqué par cette figure? Si vous voulez, effectivement, en France, il est très peu connu, à part les gens qui fréquentent un peu le Carmel, les milieux du Carmel, mais sinon, il est très peu connu. Mais à l'inverse, curieusement, il est connu aux États-Unis. Alors, non seulement aux États-Unis, dans les milieux catholiques, mais aussi dans les milieux protestants. C'est un frère œcuménique, de ce point de vue-là, le frère Laurent, plaît y compris au-delà du catholicisme. Justement, alors, pourquoi? C'est difficile de dire exactement, c'est un peu sans doute les aléas de l'histoire. Il y a des personnes qui apparemment ont été attachées à cette figure qui l'ont fait connaître là-bas. C'est passé par des, comme toujours, par des médiations plus ou moins connues. Mais, en tout cas, il est connu aux États-Unis et donc...
1: Il a laissé des œuvres, des ouvrages.
2: J'ai des rapportés ici, j'ai dans la main. Alors évidemment, par la radio, les auditeurs ne verront pas grand-chose, mais enfin, néanmoins, ça tient dans une main. Donc c'est une œuvre modeste de ce point de vue-là, un petit livre qui fait essentiellement de lettres, d'entretiens spirituels, voilà, et puis aussi d'un témoignage, notamment le témoignage du père de Beaufort sur la vie de Laurent de la Résurrection. Donc c'est un petit ouvrage.
1: Le titre de l'ouvrage.
2: Alors, le titre de l'ouvrage, sur la pratique de la présence de Dieu. Bon, ça dit, bon, c'est un titre d'ailleurs qui a été un peu...
1: Vous l'avez découvert à quel moment, vous, cet ouvrage?
2: Alors moi, je l'ai découvert quand je suis devenu recteur. Quand je suis devenu recteur de l'Institut catholique, il y a 5 ans, c'est mon prédécesseur qui m'avait dit, tiens, dans les figures de l'Institut catholique, entre autres, il y a Laurent de la Résurrection.
1: Dont vous n'aviez pas entendu parler jusque-là?
2: Oh, le nom, le nom vaguement, mais sans plus. Mais je n'avais jamais lu. Alors j'ai lu à ce moment-là. Et puis, voilà. Mais c'est vrai que ça peut être résonance chez nous, parce que comme on n'en parle pas, personne... Bon.
1: Oui.
2: Et donc, ça m'avait bien plu quand je l'avais lu, mais bon, sans remarquer beaucoup plus. Mais bon, en tout cas, évidemment, ce qui a été intéressant, c'est que le pape Léon en a parlé récemment. Il y a quelques mois, des journalistes qui l'interrogeaient pour savoir un peu qui il était, pour connaître sa personnalité. Et le pape a eu cette réponse étonnante en disant, si vous voulez savoir qui est Robert Prévost, il a dit Robert Prévost, donc vraiment pour savoir qui il est, lui, comme homme, et comme chrétien, lisez Laurent de la Résurrection. Et il a dit, c'est mon livre de chevet. Donc apparemment, le pape l'a vraiment toujours avec lui. Donc, ça a été évidemment l'occasion de redécouvrir le frère Laurent. Et à ce moment-là, d'ailleurs...
1: C'est une spiritualité adaptée aujourd'hui à notre époque. Il a encore des choses à nous dire, ce frère Laurent?
2: Oui, moi je pense, parce que si on voulait faire un point de comparaison pour nous, Français, on pourrait faire un peu un rapprochement avec Thérèse de Lisieux. Parce que, alors, qui est carmélite, c'est le même ordre. En fait, c'est une forme de sainteté... par la vie courante, par la vie quotidienne, qui s'attache beaucoup à essayer de prendre conscience, de découvrir la présence de Dieu.

0: simplement.
1: Oui. Le frère Laurent, c'est un peu l'inverse. Lui, il avait été militaire avant. Donc, il avait voyagé, il avait connu un peu. C'est un Lorrain, il a connu la guerre en Lorraine, qui avait été très dure. Et il a été très certainement bien marqué par tout ce qu'il a vu, connu. Donc, lui, c'est plutôt on peut dire, de ce point de vue-là, le chemin inverse. Il a connu l'aventure. Et c'est plutôt cette conscience de tout cela qu'il a invité à chercher Dieu, et chercher Dieu au Carmel. Et dans cette vie simple du Carmel.
2: Voilà. Pratiquer la présence de Dieu, Père Emmanuel Petit, aujourd'hui dans notre société que, voilà, on le sait, sécularisée, toujours marquée par l'urgence, les écrans, une tendance à se disperser. Qu'est-ce que ça nous dit concrètement aujourd'hui ? Est-ce que vous, ça vous a rejoint aussi dans votre vie de recteur,
1: Oui,
2: de
1: parce que alors moi justement, ce que je trouve très intéressant et très providentiel dans le propos du Saint-Père et dans sa visite, c'est que justement, comme recteur, je réfléchis, et avec les enseignants, on réfléchit beaucoup à ce qu'est une université aujourd'hui. Donc une maison comme l'Institut catholique de Paris, qui reçoit beaucoup d'étudiants, de jeunes étudiants. Et alors vous évoquez effectivement les écrans, tout ça. On connaît la dispersion du monde moderne, du monde actuel. La difficulté aussi pour les jeunes à lire, à se concentrer. Donc on réfléchit beaucoup à ces questions. Et actuellement, d'ailleurs, on a des grands travaux pour la bibliothèque. On a tout un projet pour refaire une bibliothèque et essayer de, par là même, d'inciter, de conduire les jeunes vers les livres, vers la lecture. C'est un autre sujet, mais je veux dire, c'est vraiment une réflexion importante aujourd'hui, je crois. Alors, on y réfléchit, nous. Je pense que toutes les institutions d'enseignement y réfléchissent. Et effectivement, il me semble qu'il y a vraiment à cultiver, et c'est vrai dans une université, l'intériorité, à cultiver une certaine sérénité aussi. C'est-à-dire, à la fois, on a besoin d'un certain calme intérieur pour étudier, parce que d'ailleurs, faire des études, quel que soit le niveau, mais c'est une forme d'aventure aussi, d'aventure humaine, d'aventure spirituelle. Alors, c'est pas avec comme rentrer au couvent, évidemment, c'est pas la même vie, mais quand même, il y a de ça. D'ailleurs, les universités, elles ont été fondées par les moines. Bon, elles en ont gardé l'ADN. Donc, je pense que dans un lieu comme cela, il faut une certaine sérénité intérieure, il faut un certain calme, il faut que les lieux portent à cela, permettent cela, et puis aussi, il faut une certaine sérénité du débat, de la rencontre. L'université, elle est faite sur la rencontre avec les autres, sur la confrontation des idées. Et ça, c'est important d'y contribuer.
2: Père Emmanuel Petit, vous êtes le recteur de l'ICP, l'Institut catholique de Paris, qui accueillera donc le pape Léon ce samedi. Il y rencontrera notamment de nombreux catéchumènes et néophytes à l'occasion de ce passage. Pourquoi est-ce que cette rencontre est importante ? Vous, peut-être, qu'est-ce que vous en attendez aussi ?
1: Alors, cette rencontre, elle est importante. Elle s'inscrit d'ailleurs dans une décision des évêques d'Île-de-France de rassembler pendant 2 ans à peu près une assemblée provinciale.
2: Qui s'est déjà lancée
1: d'une certaine manière, puisque la messe d'ouverture a eu lieu à Notre-Dame à la Pentecôte dernière, mais effectivement, qui va avoir sa première session dans 15 jours. Ça va avoir lieu à l'Institut catholique. Donc évidemment, c'est aussi pour ça le lieu. Et donc, d'une certaine manière, le pape va pouvoir inaugurer ses travaux dans un contexte où cette question du catéchuménat est très importante. C'est intéressant aussi d'ailleurs parce que là encore, entre le frère Laurent, le catéchuménat, l'Institut catholique, finalement il y a quelque chose qui se rejoint. Hein, c'est-à-dire que la question du catéchuménat, c'est notamment la quête des jeunes, quête spirituelle, quête de sens, une quête sur le sens de leur vie, sur ce qu'ils peuvent faire. On voit bien que notre monde matérialiste ou très matérialiste, très sécularisé, ne les comble pas.
2: Oui, ils ne sont plus baptisés quand ils sont petits, c'est peut-être aussi ça la première explication.
1: Alors, de toute façon, évidemment, cette résurgence des demandes de baptême, elle s'inscrit dans un contexte de sécularisation. C'est évidemment un phénomène de la sécularisation.
2: Mais une soif, quand même, que
1: mais
2: vous rencontrez,
1: soif.
2: Vous.
1: C'est-à-dire qu'on voit que dans cette sécularisation, ça n'est pas le désert total, il y a quand même des oasis. Bon. Et il y a des gens qui cherchent les oasis. Voilà. Donc, ça, c'est très intéressant à voir. Et justement, ces jeunes qui cherchent, Laurent de la Résurrection, je ne sais pas que c'est la clé, mais des auteurs comme Laurent de la Résurrection, évidemment, ce qu'apporte la foi chrétienne, c'est une des oasis importantes, et c'est l'oasis que nous pouvons présenter.
2: Le pape Léon a demandé à les rencontrer, ces jeunes. Comment ça s'est fait ?
1: Je pense que c'est une proposition des évêques au départ, notamment. Évidemment, le pape vit en France.
2: Bon, ça l'intrigue quand même, ce regard spirituel.
1: C'est certain. Et une des grandes choses, évidemment, une des grandes actualités dans l'Église en France aujourd'hui, c'est ça. Bon, c'est ce mouvement de recherche, de

0: d'adultes, notamment de jeunes, pas que de jeunes, mais notamment de jeunes. Et ça, évidemment, ça, bien sûr, ça interroge beaucoup. On sait que ça intéresse le pape, bien sûr, ça intéresse au-delà des frontières qui sont les nôtres. Donc, évidemment, il fallait le lui présenter, il fallait qu'il y ait l'occasion d'une rencontre, de témoignages. Il y aura des témoignages, d'ailleurs, qui sont évidemment... là aussi, ce sont des témoignages de vie, vie qui s'inscrivent très concrètement dans la rencontre de l'Évangile.
1: Et tout ça chez vous, donc à l'Institut catholique de Paris, dont vous êtes le recteur, Père Emmanuel Petit. Comment ça se passe, vous, au quotidien, vous qui êtes donc au plus près de ces jeunes, de ces étudiants en quête spirituelle?
0: Alors, comment ça se passe? C'est, en tout cas...
1: ça vous bouscule, vous aussi, peut-être personnellement? Ça vous interroge?
0: Oui, bien sûr. C'est d'abord, moi, comme prêtre, bien sûr, et comme chrétien, c'est touchant de voir que des jeunes... cherche, et on en voit l'Institut catholique qui cherche, évidemment, qui demande des sacrements, ou qui sont déjà baptisés, mais qui ont un intérêt pour ces questions. Ce qui est intéressant aussi, c'est d'essayer de provoquer la rencontre, même chez ceux qui ne cherchent pas encore. Mm-hmm. Je crois qu'il y a une attente du message de l'Église, de l'Évangile, très générale dans la population. Il y a des rejets. Il y a des incompréhensions. Mais d'ailleurs, moi, je trouve que c'est bien, d'ailleurs, en un sens. Enfin, c'est bien. C'est intéressant. Dans le sens où c'est quand on voit qu'il y a ces confrontations, qu'il y a un travail. Pour moi, quand on voit bien qu'il y a des formes de contestation, de rejet de la parole de l'Église ou de l'Évangile, ça montre qu'il y a un travail spirituel chez les gens ou dans la population. Il n'y a pas de l'indifférence ou... Bon. Il y a certainement aussi de l'indifférence, mais il y a quand même, on voit bien, un travail, une recherche. Donc ça, évidemment, ça c'est très intéressant.
1: Une jeunesse plutôt décomplexée, c'est ce qu'on entend dire assez souvent aujourd'hui.
0: Oui, décomplexée. Bon, après aussi, parfois, très en recherche, dans le sens où il y a des côtés assez vigoureux et parfois même... Parfois un peu, oui, un petit peu radicaux. Hein, on le voit sur certaines questions de société, sur certaines questions politiques, certaines questions internationales. Et c'est pour ça que j'évoquais tout à l'heure la sérénité qu'il faut dans le travail universitaire. Hein, ça, j'y suis très attaché parce qu'on voit bien que c'est une plante précieuse et fragile, la sérénité universitaire, le respect.
1: Père Emmanuel Petit, vous êtes le recteur de l'ICP et vous accueillerez donc le pape Léon samedi 26 septembre. C'est vous qui allez lui ouvrir la porte. Comment ça va? Parce que si vous aviez une question à lui poser, qu'est-ce que vous aimeriez lui dire à notre pape?
0: La porte sera ouverte quand il va arriver, mais j'ai pas de questions particulières à lui poser. Enfin, je pourrais lui poser plein de questions, mais je sais que ça ne sera pas.
1: Genre visiter les lieux.
0: Oui, un peu en cas de lui montrer certaines choses, effectivement. Moi, ce que je voudrais surtout, c'est qu'il se sente vraiment accueilli, qu'il se sente chez lui et qu'il découvre le lieu.
1: Une attente personnelle. De cette visite.
0: Pour moi, c'est ça, c'est cette présence du Saint-Père et c'est ça qui est mon attente, c'est sa présence et c'est ça qui va toucher. Je ne veux pas, vous voyez, on va voir ce qu'il va dire d'ailleurs, mais c'est ça, cette rencontre qui est belle.
1: Un grand merci, Père Emmanuel Petit. Je rappelle que vous êtes le recteur de l'Institut catholique de Paris, où se rendra le pape Léon donc ce week-end. Un grand merci d'avoir été avec nous aujourd'hui.
0: Merci.
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3: Michel Hubert-Valch a évoqué précédemment des musiques dans le vent, allusion à l'air, et tout feu, tout flamme, allusion au feu. Aujourd'hui, il va nous faire écouter des musiques qui prennent les eaux et qui, comme l'expression l'indique, vont donc incarner à divers titres l'élément eau.
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3: Bonsoir Michel Hubert.
4: Bonsoir Bruno.
3: Après l'élément air et l'élément feu, vous évoquez donc pour nous aujourd'hui l'élément eau.
4: Oui, comme l'air et le feu, l'eau a inspiré les musiciens et les a inspirés sous toutes ses formes. Nous entendrons l'évocation de la pluie et de la neige, puis la source, le fleuve et enfin l'océan.
3: Un sacré programme. Et comment allez-vous commencer ce film radiophonique?
4: Eh bien, je vous propose de commencer par un propos scientifique tout autant qu'astrologique qui traite l'eau comme un des quatre éléments avec la terre, le feu et l'air. Il s'agit du deuxième mouvement d'une œuvre pour orgue composée par l'organiste suisse Lionel Rogge. Alors, mentionnons que nous avons fêté cette année les 90 ans de ce grand musicien. Cette composition est intitulée plus précisément « Hommage à Takemitsu, les quatre éléments » et elle a été écrite en 1997. L'organiste rend ici hommage au compositeur japonais Toru Takemitsu, décédé en 1996. Ce compositeur est renommé pour avoir dans ses opus célébré la nature, les saisons et, bien sûr, les éléments. Écoutons ce que nous dit Lionel Rogue sur l'eau inspirée par Takemitsu.

0: De Lionel Rogue, nous écoutions cet hommage à Taketsu, les quatre éléments, l'eau, interprété justement par l'auteur à l'orgue. Michel Hubert, pendant l'écoute, j'imaginais un peu le survol des glaciers.
1: Oui, c'est vrai, et il y a quand même beaucoup de glaciers suisses, donc on pense aussi effectivement que Lionel Rogue a pu quand même s'inspirer un peu de ses visions. Mais revenons à l'origine de l'élément qui abonde le glacier, c'est avant tout la neige.
0: Et quel est le morceau qui vous semble traduire le mieux une ambiance de neige ?
1: Alors, j'ai un faible pour un ballet d'un collègue de Tchaïkovski. Il s'agit de « Les saisons » d'Alexandre Glazounov. Glazounov a composé en 1899 ce ballet pour orchestre qui fut chorégraphié par Marius Petipa. Le premier mouvement présente l'hiver avec, et c'est le compositeur qui l'écrit, le défilé du givre, de la glace, de la grêle et de la neige. Écoutons ce morceau qui fait penser quand même un peu à Tchaïkovski.

0: L'orchestre de la Suisse romande dirigé par Ernest Ansermet interprétait Hiver, extrait des saisons d'Alexandre Glazounov. Tous phénomènes, vous écoutez RCF Notre-Dame, quand la musique prend les eaux de la pluie à l'océan. Et avec nous ce soir, Michel-Hubert Walsh. Michel-Hubert, si l'on descend de la montagne, et bien sûr dans nos contrées, l'eau, c'est pour nous la pluie et l'eau des cours d'eau, bien évidemment. Hein.
1: Oui, et je vais vous proposer d'abord d'évoquer la pluie. Brahms, très sensible au climat germanique sous lequel il a vécu, hein, rappelons qu'il est né à Hambourg. Brahms a écrit en 1878 une sonate pour violon et piano, sa première de trois, tirée d'un lied composé auparavant. Dans le troisième mouvement de cette œuvre, il développe le motif de la pluie, dont on peut percevoir le son doux et continu. Alors je vous propose d'écouter le troisième mouvement de la sonate dite Regensonate, c'est-à-dire sonate de la pluie.

0: Sur RCF Notre-Dame, nous écoutions à l'instant l'Allegro Molto Moderato de la sonate pour violon et piano numéro 1 en sol majeur, dite sonate de la pluie de Johannes Brahms, interprétée ici par Isaac Perlman au violon et Vladimir Askenazy au piano. Voici chez Duberval une pluie qui semble bienfaisante, mais est-ce toujours le cas ?
1: Ben non, pas toujours. Et on voit ce que donne un orage torrentiel, voire un cyclone. Mais allons plus loin encore.
0: Et jusqu'où ?
1: Eh bien, jusqu'au plus définitif des orages, c'est-à-dire le déluge de l'Ancien Testament, contre lequel Noé va s'armer d'une arche transportant des spécimens de chaque espèce.
0: Et la musique s'est-elle emparée de cet épisode biblique ?
1: Oui, Camille Saint-Saëns a composé en 1875 ce qu'il appelle un poème biblique, véritable oratorio pour voix, chœur et orchestre, intitulé, justement, « Le déluge ». L'occasion est belle de vous faire écouter la deuxième partie de l'œuvre intitulée « L'Arche, le déluge ».

0: De Camille Saint-Saëns, nous écoutions Le Déluge, poème biblique en trois parties, interprété ici par le chœur régional Victoria d'Île-de-France, l'Orchestre national d'Île-de-France, le tout placé sur la direction de Jacques Mercier. Quand la musique prend les eaux, de la pluie à l'océan, c'est ce soir sur RCF Notre-Dame dans Tous Mélomanes. Et avec nous Michel Hubert Walsh. Michel Hubert, et si nous allions plus calmement à la source à présent?
1: Oui, après les précipitations, voyons-en l'élément bienfaisant. Et allons à la source, effectivement. Alors, cette source qui nous conduira au fleuve, puis à l'océan. Pour évoquer d'abord la source, je vous propose d'écouter une pièce pour piano de Liszt, partie prenante de la première année de pèlerinage située en Suisse. Il s'agit du morceau qui s'intitule « Au bord d'une source », écrit en 1836. Liszt, vous allez l'entendre, exprime tous les caprices de la source qui serpente. D'abord le murmure, puis une cascade avec le flux et le reflux de l'eau, et enfin, des élans d'énergie suggérant la force d'un rapide. Nous marchons vraiment le long de la source. Écoutons ce morceau.

0: Lazare Berman au piano interprété au bord d'une source, extrait de première année de pèlerinage suisse de Franz Liszt. La source Michel Hubert devient un ruisseau, se jette dans la rivière, puis se jette enfin dans le fleuve. Quel cours d'eau allez-vous nous proposer maintenant ?
1: Eh bien, je saute le ruisseau, je passe la rivière, je passe la Moldau de Smetana parce qu'on l'entend trop.
0: Ou le Danube bleu aussi, non ?
1: Oui, absolument, de Johann Strauss, on l'entend trop aussi. Alors, en fait, je vous propose d'embarquer sur le Rhône.
0: Donc, un musicien s'est intéressé à ce fleuve, le Rhône ?
1: Oui, il s'appelle Maurice Emmanuel, assez peu connu, c'est un très bon musicien, né en 1862, et condisciple de Debussy au Conservatoire de Paris. En 1938, l'année de sa mort, il compose le poème du Rhône d'après les 12 chants du recueil du même nom de Frédéric Mistral, le poète provençal. La partition sera orchestrée peu après par son élève Marguerite Béclard-Darcourt. L'œuvre sera créée par un chef pas moins doué que Charles Munch. Je vais vous proposer d'écouter le premier mouvement du poème. À Lyon, cette barque s'ébranle sur le Rhône, enveloppée de brume, et font voile vers la foire de Beaucaire.

0: Et nous écoutions le premier mouvement presque lent du poème du Rhône de Maurice Emmanuel, interprété ici par l'Orchestre Philharmonique de Rhénanie-Palatinat, dirigé par Gilles Nopre. Vous êtes sur RCF Notre-Dame, c'est Tous Phénomènes, et avec nous ce soir Michel Hubert Walsh, quand la musique prend les eaux, de la pluie à l'océan. Alors Michel Hubert, je présume que le Rhône va se jeter quand même dans la mer. Hein.
1: Oui, vous avez raison. Mais ce n'est pas la mer que je vais vous faire écouter, c'est l'océan. Mais je ne résiste pas au plaisir de vous passer une œuvre de Maurice Ravel qui fait partie d'un recueil intitulé « Miroir ». Alors « Miroir » est composé entre 1904 et 1905 et est constitué de 5 pièces pour piano, dont l'une des plus belles, la troisième, est à mon avis une barque sur l'océan. Ce morceau a été transposé à l'orchestre par l'auteur en 1906. Et je vais donc vous proposer d'écouter une barque sur l'océan dans sa version pour orchestre. Une partition tout en arpèges qui imite le mouvement des vagues et le balancement de l'eau, mais loin de toute tempête.

0: de Maurice Ravel, nous écoutions Une barque sur l'océan, interprétée ici par l'Orchestre Philharmonique de New York, dirigé par Pierre Boulez. Michel Hubert-Walsh, c'est quasiment l'heure de se quitter.
1: Oui, et en fait, avant de se quitter, je vous propose d'écouter un morceau de Debussy pour piano. Il s'agit de Brouillard, au pluriel, qui fait partie du deuxième livre de ses préludes. Et il est interprété, ce morceau, par Arturo Benedetti Michelangeli, qui est d'un des meilleurs traducteurs de Debussy.
0: Merci Hugo Vincent pour la réalisation technique. Toutes les références des musiques présentées ce soir à retrouver sur notre site internet rcfnotredame.fr. Très belle fin de soirée à toutes et à tous. On se quitte donc avec Claude Debussy.

0: Très belle fin de soirée à toutes et à tous à l'écoute de RCF Notre-Dame. Dans un instant, nos programmes de nuit avec les meilleurs moments de cette journée.
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2: Bonjour, bonjour à tous, bienvenue sur RCF Notre-Dame. C'est un 10-12 très largement consacré à l'avenue du pape Léon XIV en France que je vous propose ce matin, notamment sur la portée universelle de ce voyage. On va en parler avec notre invité du 10-12. À 10h30, qu'attendez-vous de sa venue? Vous avez prévu de participer à Paris, Lourdes ou Metz, ou peut-être les trois d'ailleurs, si vous êtes vraiment courageux. Dites-nous ce que vous en attendez et ce que vous en espérez. Le standard est ouvert, on vous attend au 01 56 56 44 44. On retrouvera également le père Benoît de Cinetti, comme tous les jeudis dans La Voix est libre, qui posera son regard sur l'actu de l'Église et sur la société. Et à 11h30, et Dieu dans tout ça, en compagnie de Marie-Ange de Montesquieu. Bonjour Marie-Ange.
3: Bonjour mes cœurs. Puisque j'étais éteinte hier, eh bien j'ai décidé de me rallumer aujourd'hui.
2: Ah,
3: que j'ai appuyé sur vert.
2: Parfait.
3: Je me suis mise en rose pour l'occasion.
2: C'est
3: ça vous
2: bien.
3: Va
2: très super.
3: Je l'ai réveillée ce matin.
2: Oui, très
3: tout
2: bien.
3: Va bien. Avec de l'humour, ça ne manquera pas d'arriver évidemment, puisque nous recevrons aujourd'hui un humoriste plein de quête de sens, en quête de sens en tout cas, qui s'appelle Fouad Rives, qui cartonne sur les réseaux sociaux et il viendra nous voir à 11h30 dans Et Dieu dans tout ça.
2: A tout à l'heure,
3: à
2: 11h30
3: à l'heure.
2: Et en direct dans ce 10-12. Le pape Léon XIV est donc attendu demain pour son premier grand voyage en France, de Paris à Lourdes, puis à Metz. 4 jours de rencontres, de célébrations et de prises de parole qui mobilisent les autorités françaises, comme l'Église, reçue à l'Élysée, attendue à l'UNESCO, à Notre-Dame, au Stade de France et dans plusieurs grands lieux de rassemblement. Le souverain pontife doit rencontrer des responsables politiques, des fidèles, des jeunes, des migrants et des représentants d'autres religions. Mais pourquoi cette visite dépasse-t-elle le cadre religieux ? Quel message Léon XIV entend-il porter depuis la France sur la paix, évidemment, le dialogue entre les peuples, l'émigration ou encore l'avenir de l'Europe ? Et puis comment le pape peut-il s'adresser à une société française qui reste attachée à la laïcité tout en faisant entendre une parole qui, par nature, s'adresse à une communauté présente sur tous les continents ? On va regarder ça de plus près avec notre invité du 10-12. Bonjour Jean-Benoît Poule.
4: Bonjour Melchior.
2: Merci beaucoup d'être en direct sur RCF Notre-Dame. Vous êtes historien vaticaniste, spécialiste de l'actualité religieuse pour la revue Le Grand Continent. Que représente concrètement la France pour Léon XIV au début de son pontificat, Jean-Benoît Poule ?
4: Eh bien, nous le verrons justement, c'est l'occasion de voir comment il prend le pouls de notre pays, comment il s'adresse à elle sans idée préconçue, sans doute, avec tout de même quelques approches. Hein. Léon XIV, je pense, je ne pourrais pas dire qu'il connaît mal la France,
2: oui.
4: Mais je dirais qu'il la connaît moins bien que beaucoup de ses prédécesseurs, hein, qui étaient tous d'éminents francophiles, qui parlaient tous, peut-être sauf le pape François, mais ils parlaient tous très très bien français. Paul VI était un ami avec beaucoup de grands intellectuels français.
2: Oui.
4: Jean-Paul II possédait parfaitement le français et aimait beaucoup la culture française. Hein, on pense à l'alliance franco-polonaise. Benoît XVI également lisait le français dans le texte et le parlait très bien. Et même le pape François, qui était moins à l'aise avec les langues étrangères de manière générale, avait une très bonne connaissance de la langue française. Alors, pour en revenir à Léon XIV, après ce détour parmi ses prédécesseurs, il a également, il s'est déjà rendu en France. Il a lui-même des origines françaises maternelles et peut-être possiblement plus lointainement paternelles, parce que
2: oui.
4: Sa famille Puyvost, Prévost, hein, c'est française, ça sonne français en tout cas. Il est allé à Lourdes en tout cas. Il est passé par Paris, mais à ma connaissance, il n'y a pas résidé. Et je dirais que la France est là dans sa pensée, elle fait partie un petit peu du décor, mais il ne la connaît pas forcément très très bien.
2: Et c'est vrai que notre pays conserve une place particulière dans l'histoire du catholicisme, tout en étant aujourd'hui l'un des États les plus attachés, on l'a dit, au principe de laïcité, hein, depuis la loi de 1905. Comment le pape peut-il justement trouver un équilibre entre cet héritage religieux évident et la réalité de la société française contemporaine, Jean-Benoît Poule?
4: Cet équilibre est toujours un petit peu, je dirais, à
2: c'est l'île de Crète, non?
4: Un petit peu, oui, bien sûr. Ce qui est sûr, c'est que la configuration particulière de la laïcité à la française, comme
2: oui.
4: est très singulière, et qu'elle peut-être rajoute, je parle là du point de vue de la diplomatie vaticane, une certaine difficulté, oui. Une certaine prudence diplomatique qu'il n'y a pas, par exemple, dans les autres pays. Pour ne prendre qu'un point de comparaison avec la visite du pape en Espagne, hein, qu'il y a eu donc en juin dernier. Pourtant, un gouvernement de gauche, lui-même, assez attaché à la laïcité, le pape a tout de même pu s'adresser au Parlement, oui. Parler un petit peu, si j'ose dire, ex-cathédra, mais surtout devant l'Assemblée, alors qu'une telle scène est évidemment inimaginable en France. Hein, alors que dans les autres pays européens, ou même au Parlement européen, ce qui a déjà eu lieu, voir un pape s'adresser à une Assemblée des représentants du peuple, oui. N'est pas quelque chose de tabou. Là, il y a des précautions supplémentaires et en fait, ça oblige un petit peu à se demander si on reçoit à chaque fois le chef d'État, le leader spirituel, quelle partie en gros de la visite est tournée ad extra vers la société, où un chef d'État reçoit son homologue chef d'État avec un protocole qui manifeste que ce sont bien deux homologues, et au contraire, quels aspects de la visite, quels aspects hein, au pluriel, sont tournés plutôt ad intra, c'est-à-dire vers l'Église catholique pour le rôle du successeur de Pierre, c'est de conforter dans la foi son troupeau, ses frères, etc. C'est toujours effectivement, comme vous dites, une ligne de crête à tenir.
2: Oui, parce que il a cette double casquette, Léon XIV, si je peux me permettre, à la fois celle de pape, donc de leader spirituel, leader des catholiques. C'est pas très joli comme terme leader, mais on se comprend, hein, Jean Bonapoule. Et puis, ce rôle de chef politique, chef d'État également.
4: Oui, alors même sa casquette un peu spéciale, autrefois on appelait ça la tiare, donc c'était une triple casquette. Voilà. Hein, la tiare, je rappelle, c'est ce qu'on appelait le tri-règne autrefois. C'était une coiffe particulière au souverain pontife qui comportait trois couronnes pour signifier à la fois, comme on dit, la juridiction spirituelle, donc avant tout quand même le rôle religieux, pétrien, une certaine juridiction temporelle tout de même, parce que le pape autrefois avait, c'était débattu, mais le droit de déposer les rois, donc de dire, voilà, d'user aussi par délégation du glaive temporel, et ce qu'on appelait aussi le pouvoir réel, c'est-à-dire ce qu'on appelait à l'époque les états de l'Église, qui sont aujourd'hui restreints au territoire de la cité, de l'état de la cité du Vatican, qui en fait n'est que le support temporel d'une entité de droit international un peu sui generis, hein, mais très ancienne, qu'on appelle le Saint-Siège. Donc c'est un État, comment dire, le pape est un chef d'État et un chef religieux, mais comme il y a des rapports nécessaires en une seule personne, si j'ose dire, il y a deux fonctions en tout cas en une seule personne, ses fonctions religieuses font que ce n'est pas un chef d'État comme les autres, et ses fonctions de chef d'État font aussi que ce n'est pas un leader religieux tout à fait comme les autres. Il a une fonction de présidence, je dirais, même au milieu d'autres leaders religieux.
2: C'est un peu le « en même temps ». Je trouve, Jean Bonapoule.
4: Ah, je vous laisse cette métaphore. Peut-être sera-t-elle appréciée en haut lieu.
2: Exactement, parce que il est reçu, évidemment, Léon XIV demain à l'UNESCO. Il fera d'ailleurs, il aura normalement une prise de parole à l'UNESCO.
4: Oui, tout à fait.
2: Très entendu. On en parlera dans un instant avec notre éditorialiste du 10-12 du jeudi. C'est François Mabille, que vous connaissez certainement. Jean Bonapoule. Il sera reçu à l'Élysée. Donc il aura quand même aussi cette opportunité de discuter avec le président Emmanuel Macron. Ils auront d'ailleurs aussi un temps d'échange à l'aéroport d'Orly, puisque dans le salon d'honneur, ils pourront ensemble discuter. Là aussi, est-ce qu'il va, on ne sait pas évidemment, mais est-ce que, selon vous, Léon XIV peut aborder des sujets de société sur lesquels les positions peuvent parfois diverger avec ce qu'il s'est passé en France? Je vais parler de la fin de vie, où il y a plein d'autres sujets, évidemment.
4: Il le fera, à mon avis. Ce serait très étonnant qu'il ne le fît pas. Mais il faut voir surtout l'accent et l'angle avec lequel cela est dit, le ton. Est-ce qu'il va beaucoup y insister, un peu, j'allais dire, à la Jean-Paul II, de marteler avec toute la force de conviction du pontife polonais, France, qu'as-tu fait, autrefois affilé de l'Église, qu'as-tu fait ton baptême? Je pense personnellement que, quel que soit d'ailleurs le jugement qu'on puisse porter là-dessus, nous avons changé d'époque et ce genre d'interpellation n'est plus tellement de mise et consonne sans doute assez peu avec le style très prudent du pape Léon XIV, qui est quelqu'un qui n'aime pas trop parler à braccio comme ça.
2: Il ne va pas chercher la polémique, c'est ce que vous dites?
4: Non, en fait, il est d'autant plus ferme. Ça ne veut pas dire que c'est un pontife timoré, etc., qui a peur de son ombre, mais il est d'autant plus ferme qu'il se prépare énormément. C'est un petit contraste avec le pape François, qui aimait beaucoup parler à bâton rompu, ne pas lire les discours que la secrétaire d'État lui avait préparés, ou son écarté à brûle-pourpoint. Oui, il faisait ça très souvent lors de ses voyages internationaux, et aussi lors de ses interviews dans l'avion. Donc ça donnait un peu de sueur froide après à la com du Vatican, qui essayait un petit peu de le cadrer. Là, chez Lyon 14, tout est cadré en amont, tout est très, très surveillé, très, très contrôlé, un peu comme cela a été sous Benoît XVI. Mmh. Mais je dirais que ça lui donne, par derrière, d'autant plus d'assurance oui. pour affirmer avec calme certaines vérités, certaines choses. On l'a vu notamment dans l'espèce de polémique montée en épingle au moment du grand périple en Afrique oui. avec Donald Trump.
2: Ah ben voilà, c'est exactement ce que je voulais dire.
4: Il n'a pas eu parole de fermeté.
2: Il n'a pas hésité à s'opposer à Donald Trump. Alors qu'il est aussi américain, c'est oui. ça qui est... La portée de ce message est quand même incroyable.
4: Oui. Oh, après, il n'est pas du tout proche des spermagas. Il n'a oui, jamais été, même absolument. Du temps où il était Robert Privost, il n'était pas identifié comme un proche des spermagas. Mais il l'a dit d'autant plus... Enfin, cela a été d'autant plus frappant que sa communication est très cadrée, très maîtrisée, et qu'au fond, il n'a fait que rappeler des évidences. Enfin, le pape... c'est normal que le pape dise ça. Mais par contre-coup, ça faisait paraître très anormal ce que disaient Trump et ses séides, etc., et ses partisans. Et c'est l'un des rares cas, d'ailleurs, où Trump a reculé. Parce que lui ou ses conseillers lui ont dit vous ne pouvez pas perdre toi, l'électorat ouais. catholique.
2: Absolument.
4: Et le pape est le pape, hein, pour l'électorat catholique, ouais. états-unien, mondial, même. Donc on ne peut pas tirer à tout bout de champ comme ça. Il faut cadrer encore cette communication.
2: Jean-Benoît Poul, vous êtes historien vaticaniste, vous êtes notre invité du 10-12 ce matin. On revient vraiment sur... La portée de ce voyage pontifical, de ce voyage de Léon XIV en France, est-ce qu'il va chercher à remobiliser peut-être les catholiques en France, ou alors à toucher beaucoup plus largement une population française, et on l'a dit, hein, qui se reconnaît parfois de moins en moins dans les institutions religieuses. Je ne veux pas porter de généralité, mais ça se ressent aussi dans les témoignages qu'on peut entendre ici et là.
4: Vous venez d'ailleurs de lier les deux questions, et je pense qu'elles sont liées.
2: Oui.
4: Je pense qu'il y a indéniablement les deux aspects, c'est-à-dire visite ad intra. Donc, je pense que le catholicisme français a assez longtemps un petit peu désespéré le Vatican, parce que les chiffres, en fait, n'étaient pas bons.
2: Oui.
4: Et... niveau macro, les chiffres restent assez mauvais, mais il se passe quelque chose. Il y a peut-être un frémissement avec, notamment, ça a été bien analysé, les baptêmes d'adultes, oui. les conversions, les recommençants. Et donc, la France fait figure, hein, comme d'autres pays occidentaux, mais sans doute davantage, parce qu'elle est davantage sécularisée, de laboratoire de l'Église nouvelle, en quelque sorte, de ce qu'on appelait autrefois la nouvelle évangélisation. Alors le thème est un peu, était très à la mode sous Benoît XVI, maintenant on ne dit plus comme ça, mais au fond, c'est un peu pareil, c'est cette Église des néophytes et des recommençants, hein, des born again, de ce qu'ils peuvent apporter dans l'Église, alors même qu'elle est prise hein, dans ce que Daniel Hervieux-Léger avait appelé une dynamique d'exculturation, c'est-à-dire où la culture... religieuse, tout simplement, hein, au-delà même de la question de la foi, la culture religieuse devient étrangère, en fait, au propre peuple qui en est l'héritier.
2: Jean-Benoît Poul, vous restez avec nous dans ce 10-12 sur RCF Notre-Dame. Je rappelle qu'à 10h30, l'émission On va se parler de la venue du pape, évidemment. Qu'en attendez-vous? Vous avez la parole dès maintenant au 01 56 56 44 44 et je vous accueillerai à l'antenne à 10h30.
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2: Il est 10h15, c'est l'heure de l'édito du 10-12, signé ce matin François Mabille, comme tous les jeudis d'ailleurs, chercheur statutaire au CNRS et secrétaire général de la Fédération internationale des universités catholiques. Bonjour François Mabille.
5: Bonjour Melchior, bonjour à tous.
2: Alors, on le dit et on le répète, vendredi, Léon XIV sera à l'UNESCO, ce sera demain et vous pourrez suivre cette visite sur RCF Notre-Dame. Vous y voyez davantage qu'une simple visite diplomatique, François Mabille ?
5: Oui, tout à fait, parce que l'UNESCO touche à une question devenue centrale pour l'Église depuis Vatican II, son rapport aux cultures. Le Concile affirme quelque chose de très important, l'homme devient pleinement homme à travers la culture. Mais il affirme aussi que le christianisme n'est lié définitivement à aucune culture particulière. Autrement dit, l'Église ne peut pas simplement transmettre un message à des cultures qu'elle regarderait de l'extérieur. Elle doit entrer en dialogue avec elles, les comprendre et parfois aussi accepter d'être interrogée par elles.
2: Et ce dialogue a pris des formes très concrètes.
5: Exactement. Jean-Paul II crée en 1982 le Conseil pontifical pour la culture. Et sous l'impulsion notamment du cardinal Paul Poupard, qui en sera pendant plus de deux pontificats le responsable, l'un des dossiers emblématiques sera celui de Galilée. L'enjeu, en fait, dépasse très largement l'astronome du XVIIe siècle. Il s'agit en fait de reconnaître les erreurs qui avaient nourri l'idée d'une opposition fondamentale entre science et foi, et donc de retisser les liens avec toute une culture scientifique devenue largement étrangère à l'Église. D'une certaine manière, on pourrait dire que Magnificat Humanitas est la lointaine héritière de tout ce travail qui a été accompli.
2: Et Benoît XVI va poursuivre cette démarche, mais peut-être autrement.
5: Oui, avec une intuition très forte qui est celle du parvis des gentils. Il propose de créer des lieux de dialogue avec ceux pour lesquels la religion elle-même est devenue étrangère. Non pas d'abord pour les convertir, mais pour retrouver un espace commun où l'on puisse parler de l'homme, de la raison, de la liberté, de la beauté ou de Dieu. L'un des premiers grands parvis aura d'ailleurs lieu à Paris, notamment à l'UNESCO.
2: Et ça signifie, François Mabille, si je comprends bien, que le catholicisme est devenu étranger à la culture contemporaine. On en parlait avec Jean-Benoît Poul.
5: Tout à fait. Et c'est la question que soulevait Jean-Benoît Poul en rappelant effectivement ce que la sociologue Danielle Hervieux-Léger mettait en avant avec son concept d'exculturation. Autrement dit, pendant longtemps, même lorsque les Français pratiquaient moins, ils continuaient néanmoins à vivre dans un univers largement façonné par le catholicisme. L'exculturation signifie que cette évidence culturelle elle-même disparaît. Et cela change en fait profondément la mission de l'Église. Elle ne peut plus supposer que ces mots, ces symboles ou ces références sont spontanément compris.
2: Alors, que peut encore signifier ce qu'on entend par culture catholique, François Mabille ?
5: Peut-être faut-il en fait renverser la question. Il ne s'agit plus tellement de restaurer une société culturellement catholique, mais de se demander si le catholicisme est encore capable de produire d'une certaine manière de la culture, des idées, des œuvres, des institutions, des manières de penser l'homme et de dialoguer avec les autres. C'est aussi ce qui se joue à l'UNESCO, où le Saint-Siège, mais aussi des ONG catholiques, réunis notamment autour du Centre catholique international de coopération, créé en 1947, participent à une conversation qui est par définition pluraliste. La vraie question devient alors comment être suffisamment enraciné pour avoir quelque chose à dire et suffisamment ouvert pour pouvoir réellement le dire aux autres. Et c'est peut-être cela aujourd'hui le défi d'une culture catholique.
2: Merci beaucoup François Mabille pour votre édito du jeudi. Je rappelle que vous êtes chercheur statutaire au CNRS et secrétaire général de la Fédération internationale des universités catholiques. Jean-Benoît Poul, une réaction rapide sur les propos de François Mabille.
4: Je le trouve extrêmement éclairant ce qu'il situe. Le débat, hein, si débat il y a, à un niveau tout à fait idoine, enfin approprié aux grands enjeux, j'allais dire, contemporains, qui sont ceux autrefois, quand le pape parlait, même encore en plein XXe siècle, ça avait toujours un côté, voilà, ex cathedra, magistère descendant, et il y avait une forme de réception naturelle du troupeau, hein, les encycliques étaient lues, commentées, etc. Aujourd'hui, hein, bah comme le disait Jean 23 déjà, il faut aussi s'adresser aux hommes de bonne volonté. Et ça veut dire aussi qu'il faut solliciter la bonne volonté des hommes. Et je trouve, hein, pour avoir lu un Magnificat Humanitas, qu'il y a presque un souci pédagogique, en fait, qui est très d'accompagner l'Église, la doctrine sociale d'Église, déjà de rappeler ce qu'est la doctrine sociale de l'Église. Donc, on a presque l'impression que l'encyclique... commence un peu tard à parler d'IA, etc., mais parce qu'elle fait un rappel très pédagogique, en fait, du terrain sur lequel elle se situe et de sa notion, hein, d'experte en humanité.
2: Merci pour cette réaction, Jean-Benoît Poul. Merci encore, François Mabille. On vous retrouve demain
5: avec plaisir.
2: RCF Notre-Dame, puisqu'on va vous proposer une émission spéciale de 10h à 13h, on n'est pas couché, hein, avec mon collègue Louis Dauphren, pour suivre, évidemment, l'arrivée du pape Léon XIV sur le territoire français. Merci, François,
5: à demain. Melchior.
2: 10h20, nous sommes toujours avec vous, Jean-Benoît Poul, historien vaticaniste, spécialiste de l'actualité religieuse pour la revue Le Grand Continent. Vous êtes notre invité du 10-12. Cette visite de Léon XIV, elle intervient dans un contexte évidemment de guerre, de fortes tensions géopolitiques, notamment en Europe, l'Ukraine et j'en passe, et puis au Proche-Orient, Moyen-Orient. On le dit souvent, Léon XIV est un homme de paix. Quelles attentes peut-on avoir vis-à-vis de la parole de Léon XIV sur la paix, Jean-Benoît Poul ?
4: Oui, la paix revêt un aspect presque programmatique de son pontificat. On se souvient, c'était un peu les premiers mots au balcon de Saint-Pierre, hein, qui sont toujours très, très importants, parce que déjà, il n'a pas eu le temps beaucoup de les préparer, normalement. Ouais. Donc, c'est vraiment... il exprime ce qu'il a vraiment dans le cœur, hein, à ce moment-là. Et il a parlé beaucoup de la paix. Il a eu un peu des accents à la Jean 23, hein, qui avait écrit dans l'encyclique Pacem in Terris, qu'il s'adressait justement aux hommes de bonne volonté. Alors, à l'époque, ce qu'on craignait beaucoup, c'était la course aux armements nucléaires, hein, les confrontations de puissance. Et aujourd'hui, je dirais, on les craint peut-être encore davantage, augmenter aussi des nouveaux arsenaux d'IA, de drones, toutes les armes aussi autonomes, qui rendent peut-être encore plus terrifiant le risque de conflagration mondiale. Alors, je dirais, dans le voyage du pape, c'est surtout à Metz, il faudra écouter avec beaucoup d'attention le discours de Metz, où là, il y aura vraiment, ça sera une chambre d'écho européenne. D'ailleurs, même le président Macron l'a voulu ainsi, en invitant tous les autres chefs d'État et de gouvernement européens à venir écouter le pape. Alors, je crois que l'invitation est un peu tardive, en fait. Ouais. Alors, c'est comme ça. Mais peut-être qu'ils ne viendront pas tous, en tout cas.
2: Il y aura peut-être des représentants des
4: pays. Oui, il y aura un minimal ambassadeur, bien sûr. Mais bon, nous verrons vraiment quels seront les accents de ce discours.
2: Mais ça veut dire que le pape dispose encore d'une capacité assez particulière. Et d'ailleurs, pour faire entendre un appel au dialogue auprès des dirigeants qui ne partagent pas nécessairement tous les mêmes positions que Léon XIV.
4: Non, oui, bien sûr, mais j'irais finalement le gouvernement français actuel est assez représentatif de ces rapports avec le Saint-Siège, où il y a certes des points de friction très importants que je ne veux pas minorer sur les sujets sociétaux, mais il y a quand même accord géopolitique dans l'ensemble. Dans l'ensemble, l'Europe et la France, etc., sont vus comme par le Saint-Siège comme des alliés, comme des choses.
2: Voilà. Et par exemple, dans le soutien d'Ukraine, et puis au niveau de ce qui se passe au Proche-Orient, c'est l'appel vraiment à la désescalade.
4: Oui, alors il y a peut-être, là où il y aura peut-être une dissonance, d'ailleurs, qui serait intéressant d'analyser, même si Léon XIV est beaucoup plus dans le soutien à l'Ukraine que François, qui semblait un peu renvoyé dos à dos, l'agresseur et l'agressé, dans certaines de ses prises de parole. Là où il sera intéressant de voir cela, c'est que justement, là, le pacifisme intégral de Léon XIV, qu'il a réaffirmé dans Magnifica Humanitas, sixième et dernier chapitre, entrera un petit peu en dissonance avec l'appel très prégnant et très urgent, et très nécessaire même, au réarmement européen et à assumer la logique de puissance. Et il me semble qu'ici, il y a une différence de situation, c'est-à-dire le pape, catholique, vous savez, veut dire universel, résonne vraiment du point de vue mondial. Du point de vue, il ne veut pas, ça a été rappelé tout à l'heure, depuis Vatican II, etc. L'Église ne s'identifie pas à une seule culture, fut-elle celle de la chrétienté.
2: Et d'où l'objet de notre entretien ce matin, Jean-Benoît Poulle, sur RCF Notre-Dame, c'est de parler de cette portée universelle du voyage du pape. Bien sûr, il vient en France, il vient dans la capitale, il va à Lourdes, qui est certainement le sanctuaire marial le plus connu dans le monde.
4: Il connaît déjà, il y est déjà allé deux fois, même s'il ne connaît pas très bien la France. Il a eu le temps de s'y rendre deux fois. Et c'est le sanctuaire, effectivement, lieu de pèlerinage le plus connu à l'étranger.
2: Hein. Absolument. Et puis Metz, la ville est peut-être moins connue, mais en tout cas, j'ai rien contre ceux qui habitent à Metz. Mais il va parler de cette construction européenne, de la force de l'Europe aussi, de la paix dans l'Europe. C'était tout l'idée de la construction européenne à la base. Mais Ça signifie aussi que le Saint-Siège va continuer de mener cette diplomatie très active sur les grands dossiers internationaux. C'est là-dessus qu'on l'attend, le pape. C'est-à-dire, oui, c'est un voyage en France, mais finalement, qu'on habite en France ou au Chili, ou je dis n'importe quoi, en Chine, pourquoi pas, on doit recevoir de la même manière ce message.
4: Oui, en tout cas, les chancelleries, cette réception se situe à deux niveaux. Il y a la réception, j'allais dire, polie et formelle des chancelleries, qui est nécessaire. Et puis, je dirais, là où la parole du pape porte, c'est quand même plutôt dans les pays à dominante, évidemment, catholique, et plutôt aussi dans les pays du Sud. Moi, je suis frappé dans les pays d'Afrique subsaharienne et à quel point la parole des anciens en général, et donc du pape peut-être en particulier, a deux poids. Alors qu'en France, là encore, je reviens à ma marotte, qui est la dynamique d'exculturation. C'est vrai que la parole du pape, même s'il va réunir 600 000 personnes, c'est immense, elle va perdre en force. Oui, sans doute plus, même 600 000 personnes à la Concorde, davantage, surtout les différentes journées du voyage. Mais je trouve tout de même que dans nos opinions occidentales sécularisées, je dirais qu'elle a gagné en succès d'estime, même des milieux très laïques, très incroyants, etc. Regardent le pape désormais comme un allié, ce qui est nouveau. On a peut-être perdu en qualité d'écoute et d'attention et en connaissance aussi de la langue et des actions propres dans lesquelles ces avertissements, ces mises au point, etc. sont lancés.
2: Dernière question, je pense, Jean-Benoît Poulpe, puisqu'on arrive déjà à la fin, ça passe très très vite. Il y a un autre enjeu majeur, c'est le dialogue interreligieux, dans une période marquée en France par les tensions entre des communautés, entre la montée aussi des actes anti-religieux parfois. On en parlait ce matin avec Laurent Nouniez, qui était au micro de Nathanaël de Rinxan, qui est certes le ministre de l'Intérieur, mais il est aussi le ministre des Cultes. Il sera présent, justement, pour ces rencontres interreligieuses. Là aussi, qu'est-ce qu'il peut apporter, Léon XIV? Quel message il peut faire apporter dans le contexte que l'on connaît?
4: Il peut évidemment ne pas aviver, verser du sel sur des plaies peut-être un peu vives. Le dialogue interreligieux a toujours un aspect un peu convenu, des déclarations d'intention générale, des chartes qui, ne sont peut-être pas le dialogue exigeant et en vérité, celui que réclamait Benoît XVI, mais qui ne font pas de mal. Et je dis ça vraiment sans aucune condescendance. La parole, on peut y trouver effectivement pas mal de banalités bienfaisantes, etc. Mais il faut voir aussi d'où elles sont énoncées. Et quand on est Léon XIV, quand on est le pape, on doit nécessairement s'inscrire en fait en dialogue. Le cadre même de société pluraliste, etc., fait que les chefs religieux doivent nécessairement dialoguer ensemble. J'ai vu d'ailleurs la grande mosquée de Paris fera un prêche spécial consacré à Léon XIV, qui est inédit.
2: Merci Jean-Benoît Poulpe d'avoir été avec nous, historien vaticaniste.
4: Merci.
2: Et puis merci de nous avoir parlé de cette venue du pape Léon XIV. Allez, un peu d'humour tout de suite dans ce 10-12, c'est ce qu'on vous propose chaque matin dans la matinale de Pierre-Hugues Dubois. Et là, c'était juste avant, justement, l'invité de, Léon XIV, non, l'invité de Nathanaël de Rinxan, Mathias de Thé.
6: Bonjour Mathias.
7: Bonjour Pierre-Hugues, bonjour à tous.
6: Et ce matin, vous souhaitez revenir sur un sujet dont tout le monde parle, nous y compris, la venue de Léon XIV.
7: Tout à fait, Pierre-Hugues, Léon XIV vient à Paris, et si j'ai bien compris, c'est pour inaugurer une avenue. On est d'accord, c'est bien ça, l'avenue du pape.
6: Non Mathias, c'est l'avenue en deux mots.
7: Ah, vous êtes sûr?
6: Ah oui, certain.
7: D'accord. Bon, en tout cas, on attend beaucoup de monde et j'ai même une exclusivité à vous annoncer. Figurez-vous que Napoléon lui-même va venir. Ah si, je vous assure, pour la messe du pape, on m'a parlé de la venue de la grande armée.
6: Mais non Mathias, c'est l'avenue en un seul mot.
7: J'ai l'impression que vous vous moquez de moi, Pierre-Hugues. Bon, quoi qu'il en soit, j'ai décidé d'enquêter sur cette visite. J'ai commencé par rencontrer les religieuses qui confectionnent le linge liturgique pour la messe. Elles s'occupent notamment de la nappe d'autel et j'ai appris que leur ordre envoyait déjà de telles nappes à Léon XIII. Par conséquent, la question se pose, est-ce qu'on peut dire que ces sœurs sont des spécialistes de Napoléon?
6: Ah oui. Vous êtes inspiré ce matin, Mathias.
7: Oui, bon. Et puisque l'on parle de la messe, il y a quelque chose que je n'ai pas bien compris. Il y aura la place de la Concorde, la place de l'Étoile, et pourtant, il n'y a plus de place.
6: Bon, j'ai l'impression que vous avez du mal avec les dénominations décrivant la géographie urbaine, Mathias.
7: Mais c'est normal, Pierre-Hugues. En ville, tout catholique peut perdre ses repères. D'où l'importance de connaître ses points cardinaux. Je pense que c'est pour ça que Saint-Augustin, une figure majeure pour Léon XIV, nous dit qu'il faut nous méfier de la cité terrestre. Il y en a même qui la détestent. Je pense que tout le monde ici a entendu parler de laïcité.
6: Ah oui.
7: Alors, pour que l'on cesse de s'embrouiller, voici une définition claire. Une avenue est une voie de communication urbaine qui comporte un carrefour. L'avenue du pape, ça veut donc dire que nous sommes à la croisée des chemins et que par sa parole, Léon XIV vient communiquer la singularité de sa voix.
6: Et vous pensez que c'est pour ça qu'il y aura autant de monde, Mathias?
7: En tout cas, une chose est sûre, tout le monde se rue. J'ai même rencontré un prêtre qui m'a dit que pour l'évangélisation, il y avait un boulevard. Et en effet, n'est-ce pas une bonne occasion de rappeler que Jésus se présente comme la vérité, la vie, mais aussi le chemin? Eh oui, tout le monde en parle de la venue du pape. Je crois qu'on peut dire que c'est une grande occasion de papoter.
2: C'était Mathias de Thé ce matin sur RCF Notre-Dame.
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2: Il est 10h30 sur RCF Notre-Dame. On va se parler du pape, évidemment, ce matin. Le pape Léon XIV qui arrive demain en France. Et sa venue ne passe évidemment pas inaperçue. Pour certains, c'est un moment important sur le plan religieux. Une occasion de rencontrer le chef de l'Église catholique et d'entendre surtout son message. On en parlait avec Jean-Benoît Poulpe il y a quelques minutes. Pour d'autres, c'est surtout un événement qui dépasse aussi la religion. Puisque le pape peut aussi s'exprimer sur des sujets qui concernent notre société, comme la paix, la solidarité, l'environnement ou encore les relations entre les différentes religions. Alors qu'est-ce que nous attendons réellement de cette visite? Vous-même, est-ce que vous avez envie d'entendre le pape parler de sujets qui vous concernent directement? Est-ce que sa venue vous intéresse? Vous laisse indifférent, ça m'étonnerait, sur RCF Notre-Dame, ou vous donne simplement envie de mieux comprendre ce qu'il vient faire en France. Vous avez la parole pour témoigner dans cette émission. On va se parler, dites-nous vraiment ce que vous en attendez. Peut-être que vous avez prévu de parcourir justement la France, Paris, Lourdes, Metz pour le voir. Dites-nous ce que vous en attendez au 01 56 56 44 44. 01 56 56 44 44. Et pour discuter avec nous jusqu'à 11h, nous avons le plaisir d'accueillir deux invités. Je commence avec vous, Blanche Degrand, bonjour.
8: Bonjour Melchior.
2: Merci beaucoup d'être avec nous sur RCF Notre-Dame. Vous êtes guide aîné, pilote au sein des guides et scouts d'Europe. Vous avez 17 ans, je précise votre âge parce que vous êtes étudiante en histoire de l'art. Et vous allez donc participer tout logiquement à la veillée au Stade de France. Ce sera demain soir, également à la messe du samedi sur la Concorde et sur les Champs-Élysées. Et vous allez même pouvoir voir le pape vendredi quand il va déambuler dans les rues parisiennes. Blanche Degrand, merci en tout cas d'être avec nous. Et puis Loïs Deté nous accompagne également. Bonjour Loïs.
9: Bonjour Mathieu.
2: Directeur d'Ecclesia Quantique. C'est un ensemble, un chœur qui est proposé pour les 18-35 ans pour vraiment travailler la qualité du chant liturgique. Exactement. Ça, c'est vraiment la base d'Ecclesia Quantique.
9: C'est ça. Le chant et la liturgie, même. On distingue un petit peu les deux maintenant. Mais voilà, on a à cœur de former des jeunes compétents pour le service du chant et de la liturgie.
2: Et notamment pour animer et chanter lors de célébrations dans les diocèses, les paroisses, les mouvements d'église et demain
9: et
2: au Stade de France.
9: Au Stade de France.
2: Ça va être énorme.
9: Ça va être incroyable. Là, on est un petit peu sur... on n'en revient pas, tous ceux qui sommes un peu impliqués dans la question musicale du Stade de France. C'est gigantesque et on est ravis d'être... au service de ce beau rassemblement.
2: En plus, vous êtes nombreux.
9: Un petit peu, on sera un chœur de 2500 choristes.
2: Ah oui,
9: voilà.
2: Quand même, hein.
9: Donc, il y a un gros enjeu technique, vocal, tout ça, mais c'est chouette. Et puis, il y a aussi, du coup, un orchestre qu'on a vu répéter hier dans une paroisse parisienne. Enfin, voilà, c'est vraiment grandiose.
2: Vous dormez bien en ce moment
9: Je vous mentirais si je vous disais oui. Non, là, c'est un peu compliqué, mais bon, c'est tout naturel et on est vraiment heureux d'être dans cet événement qui est remarquable à tout point de vue.
2: Ouais, ça va être un grand moment à vivre, évidemment, sur RCF Notre-Dame. Je serai d'ailleurs au Stade de France,
9: magnifique.
2: Je vous le dis,
9: ouais.
2: Mais en tribune presse, donc je ne serai pas à côté de vous pour
9: mais
2: chanter.
9: Mais est-ce que vous ne verrez pas mieux que nous?
2: Ah, peut-être.
9: Nous, on est vraiment serviteurs, finalement, parce qu'on sera quand même le nez dans nos partitions, ouais. On ne pourra pas voir non plus tout ce qui va se passer. Donc, mais voilà, on est très heureux d'être au service.
2: Je serai avec Pauline de Torsiac, pour être précis, de 19h à 23h au Stade de France. Vous, Blanche Degrand, vous serez avec vos camarades des scouts.
8: Oui, tout à fait. Et je suis vraiment très heureuse de pouvoir vivre ça avec tous les scouts avec qui j'ai déjà vécu plein de choses. Et c'est vraiment important pour moi de continuer de vivre ce grand moment avec eux aussi.
2: Oui.
8: Voilà, parce que le scoutisme a vraiment une grande place dans ma vie. Et donc, ce grand moment devait être vécu avec justement l'Association des guides scouts d'Europe.
2: Quand vous avez appris que Léon XIV allait arriver en France, comment vous avez réagi, Blanche?
8: Alors, j'étais vraiment très heureuse parce que j'attendais cette venue. Je me disais, il faut qu'il vienne, le pape, je l'attends. Et c'est vrai que pour moi, ça va être la première fois que je vais accueillir un pape en France. Et donc, je trouve ça vraiment super. Je suis très, très heureuse.
2: Oui, Loïs Deté, même question pour vous. Sans parler d'Ecclesia Quantique, mais
9: un
2: petit personnel.
9: Moi, je suis... très très ému, je suis très attaché à l'église, la figure du pape compte beaucoup et j'ai des souvenirs de 2008 en fait du pape Benoît XVI, donc j'ai 34 ans, mon âge n'a pas été précisé mais je suis dans la tranche d'âge pour le Stade de France.
2: Vous êtes à la limite quand même, hein, si je peux me permettre.
9: Limite haute. mais voilà, donc 2008, le pape Benoît XVI, j'ai des souvenirs très émus des vêpres solennelles à Notre-Dame. Et je crois que voilà, on a besoin de ça. En plus, on l'a attendu, ce pape, venir en France pour nous conforter, nous affermir dans la foi. Je suis de la génération Benoît XVI à Madrid, Firmesen l'a fait. Donc voilà, on a besoin d'être affermi dans la foi par le successeur de Pierre, je crois.
2: Oui. Il était attendu et on le sentait quand même. Hein. On sentait qu'il allait venir parce qu'il y avait eu cette rencontre, je crois, en avril entre Emmanuel Macron et Léon XIV au Vatican. On se doutait bien qu'il y a un moment où il fallait qu'il arrive.
9: Et puis au-delà de ça, moi je me retiendrai même la première semaine de son pontificat, si je ne dis pas de bêtises, où il s'est adressé très vite aux évêques, à l'Église de France, aux évêques de France, suite à un anniversaire d'une canonisation de je crois que c'était Sainte-Thérèse de Lisieux, Bref, et là on s'était dit, ah oui, il a quand même, la France compte pour lui, mais comme beaucoup, je pense, de catholiques à travers le monde, les saints que la France a donnés à l'Église comptent pour beaucoup pour l'Église, donc on sentait que c'était important pour le pape aussi.
2: Je rappelle que vous avez la parole ce matin dans cette émission. On va se parler sur RCF Notre-Dame. Dites-nous ce que vous attendez de Léon XIV à l'occasion de sa venue en France. Dites-nous si vous avez prévu d'y participer. On vous attend au 01 56 56 44 44. 01 56 56 44 44.
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2: Avec Blanche Degrand, vous êtes scout d'Europe, vous avez 17 ans et vous allez participer avec vos camarades des scouts à la veillée notamment et puis à la messe à Paris, place de la Concorde et sur les Champs-Élysées. Et vous, Louise Dethé, bah là aussi, hein, vous avez les mains dans le cambouis puisque vous êtes le directeur d'Ecclesia Cantique. C'est l'ensemble qui va chanter, c'est la chorale, c'est le chœur au Stade de France. Ça fait combien de temps que vous travaillez sur cette veillée? Quand est-ce qu'on vous a appelé pour vous dire bah tiens Loïc, ce sera vous?
9: Alors de fait, on s'est proposé à l'équipe d'organisation qui naturellement nous attendait parce qu'ils avaient ils avaient prévu de constituer un chœur de 2000, donc c'est pas nous qui avons eu l'idée. Et forcément pour constituer un chœur de 2000, Ecclesia Cantique, voilà, maintenant dans le paysage français on est un petit peu connu, on organise un rassemblement de 1000 personnes, 1300 on était à Paris en 2025. Donc voilà, c'est vrai qu'ils comptaient un peu sur nous. Et de fait, on a répondu présent, c'était mi-juin.
2: Ah oui.
9: Donc depuis mi-juin, on aimait, il fallait bien ça. Hein. Enfin, tout le monde est quand même un peu pressé par ces délais qui sont très courts. Je crois que l'Espagne, c'était quand même deux fois plus. Donc voilà, il y a eu beaucoup, beaucoup, beaucoup de choses avec un été en plus. Donc forcément plus compliqué aussi pour avancer sur certains sujets. Mais on a bien travaillé. Et voilà, l'enjeu pour nous, encore une fois, ce n'est pas forcément une chorale Ecclesia Cantique, mais on a confié à Ecclesia Cantique la constitution du grand chœur. Voilà, il y a la plupart des gens n'ont pas participé à un rassemblement Ecclesia Cantique par le passé. Et voilà, mais nous on met nos compétences au service d'une organisation qu'on essaye un petit peu millimétrée pour que les choristes arrivent dans les meilleures dispositions. Au stade, on a très peu de temps de filage. Et voilà, donc là on est
2: de fait, filage, c'est un peu les répétitions.
9: Ouais, c'est ça. De général, enfin en fait, voilà, il faut les disponibilités des uns et des autres. Et donc là, pour la petite organisation, on a commencé à organiser depuis le début de la semaine. Trois répétitions générales, donc il y en a, mais sauf que c'est pas des répétitions générales parce qu'on fait pas 2500, on n'a pas de lieu à Paris, part le Stade de France qui permettent d'accueillir 2500 choristes. Donc on fait une répétition à 850, une autre à 850, et ce soir c'est la dernière pour les provinciaux qui viennent de loin. Et du coup, voilà, à 20h, les provinciaux pourront à 850 aussi répéter pour ça, quoi.
2: Les provinciaux, c'est ceux qui habitent.
9: Mais j'en suis. Je viens de Chambéry.
2: Ah oui, ah bah vous êtes un provincial.
9: C'est ça, des montagnes.
2: Mais ce qui est intéressant, c'est que Ecclesia Cantique, c'est dans toute la France. C'est pas uniquement à Paris.
9: En fait, c'est même pas. En fait, nous, on fédère des chorales pour nos rassemblements. On n'est même pas une. Enfin, il n'y a pas de chorale particulièrement qui s'appelle Ecclesia Cantique. On fédère juste des chorales. Et là, on a proposé mettre à disposition notre réseau de chorales aussi. Des gens qui sont affiliés un petit peu, enfin qui sont proches d'Ecclesia Cantique. Et de fait, ça a répondu très vite. Quand on a fait un appel mi-juin, en 5 jours, on avait 2000 inscrits au grand cœur. Donc c'est allé vraiment très vite.
2: Blanche Degrand, comment ça va se passer avec les scouts? Est-ce que vous avez quelque chose qui est déjà organisé? Vous allez aider, je ne sais pas, pour cette veillée par exemple? Ou vous êtes là en tant que spectateur?
8: Moi, je suis là en tant que spectateur pour la veillée. On a préparé aussi des banderoles pour le moment où le pape va passer dans Paris. Donc on essaye de se préparer personnellement à ce grand moment. Mais ça va être aussi vraiment l'occasion de vivre des grands moments tous ensemble.
2: Qu'est-ce que vous attendez le plus, Blanche?
8: Moi, je pense que c'est vraiment la veillée. Ouais. Je pense qu'on va voir plein de belles choses, on va entendre plein de belles choses. Et ça va être... vraiment, je pense, à un moment magnifique avec tous les jeunes de France.
2: Surtout au Stade de France. Vous le connaissez, le Stade de France? Vous êtes déjà allé?
8: Moi, je ne suis jamais rentrée dans le Stade de France. Donc là, ça va être l'occasion de découvrir aussi ce bâtiment.
2: Ouais. Ah bah, lequel bâtiment, oui, je pense. Vous connaissez, du coup, vous y êtes allé ou pas?
9: Non.
2: Même pas encore?
9: Non.
2: Pas en repérage ou autre?
9: Non, mais après, moi, je suis, encore une fois, je suis une petite main pour faire en sorte mais voilà, même le directeur musical, donc Alexis Dufort, qui travaille d'arrache-pied depuis 3 mois dessus, il y est allé, je suis même pas sûr qu'il y soit déjà allé. Donc en fait, c'est quand même tous les musiciens de l'orchestre. Ça, c'est une première pour tellement de gens. Et je pense que parmi les choristes, je ne sais pas si on fait un sondage, il y a peut-être plus de deux tiers qui n'ont jamais mis les pieds au Stade de France.
2: Quoi. Et ce sera une première pour moi aussi.
9: Ben bah, voilà.
2: Donc, je suis ravi. Parce que normalement, je vais voir des concerts, mais là, ce sera encore plus important.
9: Exactement.
2: Et c'est ce que vous pourrez vivre, évidemment, sur RCF Notre-Dame. Blanche, qu'aimeriez-vous entendre de la part du pape Léon XIV ? Est-ce qu'il y a des sujets sur lesquels vous l'attendez particulièrement ?
8: Alors, le thème de la veillée, c'est sur les saints de France.
2: Oui.
8: Et donc, je pense que ça va être aussi important qu'il nous reparle justement de toutes les grandes figures qui nous ont précédées en France dans la foi. Et donc, moi, j'attends vraiment ça, de sentir qu'en France, on est accompagné à la fois avec tous les jeunes qui seront présents avec moi au Stade de France, mais à la fois avec tous les grands saints qui m'ont précédé. Et donc, je pense que ça va vraiment nous permettre de comprendre que nous ne sommes pas seuls catholiques et en fait nous faisons vraiment partie d'un groupe avec les vivants et les saints qui nous ont précédés.
2: D'un groupe, d'une communauté aussi ?
8: Oui, voilà, c'est exactement ça. Donc cette grande communauté qu'est l'Église catholique et donc l'Église catholique française ici.
2: Ouais. Et vous, Louise Deté, des sujets, on sait qu'il va beaucoup parler de la paix évidemment, notamment à Metz. Est-ce qu'il y a d'autres choses que vous attendez de sa part ?
9: Alors moi, j'ai vraiment très envie de prier avec lui, en fait. Ouais. Vraiment, c'est ce que j'attends le plus. Les discours, ça va être magnifique. Effectivement, je suis très touché par ce que vient de dire Blanche sur cette dimension. C'est vrai que c'est très beau, ce thème des saints. Et de fait, on sait qu'il est touché, encore une fois, par les saints que la France a donné à l'Église. Mais vraiment, prier avec lui, et c'est ce qui va être beau au stade, c'est qu'on va vraiment avoir un temps de prière très, très fort. Enfin, on va prier les complis avec le Saint-Père à la fin de la veillée. Et on est très heureux de ça parce qu'en fait, c'est important de prier ensemble. Je crois que même, enfin là, c'est ce qui fortifie notre foi. De prier avec le successeur de Saint-Pierre, je trouve que c'est quelque chose de fort. Donc, prier avec lui à la veillée et puis à la messe le lendemain, quelle joie de pouvoir avoir cette messe avec le Saint-Pierre, qui est encore une fois une messe absolument normale, mais qui a cette dimension tellement différente avec cette présence du pape Léon.
2: Est-ce qu'il y aura un message particulier également sur la foi ou sur l'Église que vous attendez, par exemple ?
9: La place, en fait, effectivement, nous affermir dans la foi, je crois que c'est vraiment important d'avoir qu'on soit conforté là-dedans, dans une société qui est tellement perméable, en fait, actuellement, je trouve. On sent vraiment beaucoup de personnes qui... ayant tout, on leur a enlevé toute dimension un petit peu spirituelle, et en fait ils crèvent de soif, quoi. Et en fait, et nous un peu c'est pareil, on a besoin d'être affermis dans la foi. Donc voilà, plutôt cette dimension là pas forcément de sujet particulier, mais prier avec lui et être affermi dans la foi.
2: Et vous, Blanche, sur votre foi aussi, parce que vous avez parlé de la veillée, que vous aviez vraiment hâte de la vivre, pour votre foi aussi, votre prière, est-ce que c'est important de ce voyage?
8: Oui, je pense que cette veillée, ça va aussi nous permettre un peu de partir en mission, d'avoir vécu quelque chose de fort avec plein de catholiques, de nous dire maintenant, c'est à moi aussi, comme tous les saints de France avant moi, d'aller voir autour de moi et de parler du Christ autour de moi. Et donc maintenant, c'est à mon tour.
2: De transmettre,
8: voilà,
2: peut-être.
8: De transmettre.
2: Ouais. Louise, qu'est-ce que ça vous évoque, ce que nous dit Blanche ?
9: Ouais, c'est exactement ça. Je pense qu'en fait, on sent aussi toute la dynamique que l'Église de France met en place autour de ce voyage, parce qu'il y a des enjeux derrière. On sait que ça va nous permettre, ça va nous fortifier, ça va nous faire aller vers les autres. Et puis aussi, je crois profondément aussi que c'est le Seigneur qui agit, hein, même dans nos actions, tout ça. Voilà, prions ensemble, et puis le Seigneur adjoindra ceux qui vont être sauvés par lui.
2: Il est 10h45 exactement sur RCF Notre-Dame. On parle de la venue du pape Léon XIV. Qu'en attendez-vous ? Vous avez la parole au 01 56 56 44 44 pour réagir.
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2: Et on va accueillir Marika qui habite en Bretagne. Bonjour Marika.
11: Oui, bonjour. Donc, pour moi, la venue du pape, c'est un message fort qui va lancer, bien sûr, pour tous les croyants et l'Église de France. Mais en même temps, si je refais une lecture, au printemps, il était invité en Algérie.
2: Oui, absolument.
11: Voilà. Et moi, qui suis d'origine aussi kabyle, j'ai tout suivi. Je devais être là-bas à ce moment-là, mais j'ai pas pu. Mais pour moi, c'est un message fort aussi. Il va juste un petit peu avant en Algérie, ensuite il vient en France. C'est un témoignage aussi pour nous, en France, de réconciliation et d'apaisement aussi pour les peuples qui sont ou algériens ou français, pour ces deux nations. Pour moi, c'est cette relecture que je fais et c'est pour ça que je voulais passer ce message pour tous les jeunes d'Algérie qui vivent en France et tous ceux qui sont là-bas au pays en Algérie et qui sont chrétiens et qui ont besoin aussi... que la France les aime et que l'Algérie aime la France.
2: Merci Marika, merci beaucoup pour votre appel sur RCF Notre-Dame au 01 56 56 44 44. Il était intéressant ce témoignage et c'est vrai qu'il est venu, le pape, c'était en avril, du 13 au 23 avril, c'était en Afrique plutôt, et puis donc il y a eu ce voyage en Algérie qui a été extrêmement marquant. Je trouve les images très marquantes aussi de deux communautés religieuses qui arrivent à parler entre elles. Il a eu ce voyage en Espagne, il vient en France. Cette notion de réconciliation, Loïse Dethé, comment vous l'appréhendez aussi après ce témoignage de Marika ?
9: Mais effectivement, c'est sûr qu'on se rend compte, moi je vois beaucoup dans les commentaires, le fait que pour beaucoup, la religion, c'est ce qui génère les conflits. Et voilà, il faut vraiment qu'on soit, que notre religion, enfin que les religions puissent aussi être artisans de paix. Il y a ce désir-là, je pense que ça a été manifesté très fortement par le pape dès sa prise de son élection. Voilà, effectivement, on a un rôle à jouer dans la paix et peut-être aussi en changeant ses mentalités, en montrant qu'effectivement, suivre le Christ, c'est ça qui permet la paix aussi, quoi.
2: Et vous, Blanche Degrand, sur ce dialogue interreligieux qui fera partie aussi du programme du pape en France?
8: Oui, je pense que c'est très important, surtout aujourd'hui en France, où il y a beaucoup de questions autour de la laïcité, autour des différentes religions. Donc justement, il y a des symboles forts, le pape qui va célébrer la messe sur les Champs-Élysées, c'est des choses qui sont marquantes pour tous les Français, même ceux qui ne sont pas catholiques.
2: Oui.
8: Et je pense que c'est très important aussi de montrer que nous ne sommes pas du tout une communauté fermée et que nous voulons justement apporter un message de paix et pas faire quelque chose de un peu sectaire en faisant notre grande messe pour montrer que nous sommes puissants. Et c'est pas du tout ça ce que
2: c'est
8: nous voulons
2: l'idée.
8: Montrer, pas du tout.
2: Blanche Degrand, je rappelle que vous êtes faites partie des guides et scouts d'Europe, vous avez 17 ans, et vous allez donc participer vraiment à ce voyage pontifical. Loïse Dethé, vous êtes le directeur d'Ecclesia Cantique, c'est l'ensemble de chanteurs, de chanteuses qu'on va pouvoir entendre lors de la veillée au Stade de France. Comment on chante la paix, Loïse Dethé? Est-ce que ce sera au programme?
9: Mais déjà, je pense que chanter favorise la paix. Il y a vraiment quelque chose de très fort dans le chant polyphonique en particulier. C'est la capacité de pouvoir faire chanter ensemble des personnes qui ont des voix différentes par principe. Enfin, le chant polyphonique se base sur des sopranes, alto, ténor, basse. Et le fait de créer de la communion parmi les voix, c'est déjà un travail sur l'altérité, la place des uns et des autres pour pouvoir faire quelque chose de beau, quoi.
2: Dans un instant, on va accueillir Quentin qui habite à Strasbourg et qui va participer à la messe comme choriste. Peut-être que vous le connaissez, mais bon, comme ils sont 2500, je vous connaissais peut-être.
9: Alors,
2: pas.
9: Si c'est la messe, c'est pas nous. Hein. Nous, c'est que la veillée.
2: Oui, la messe ou la veillée.
9: On verra.
2: On n'a pas les termes. Exact. Quentin, on va l'accueillir dans un instant, mais j'aimerais qu'on vous écoute. Pas vous, enfin, peut-être qu'on va entendre votre voix, je ne sais pas. Louise Dethé, on écoute et on commente juste après.

0: Alors, qu'est-ce qu'on a entendu, Louise Dété?
1: Alors, c'est l'hymne d'Ecclésia Cantique qui du coup avait été composé pour la deuxième édition du Rassemblement. Ouais. Et voilà, depuis, on a eu un nouvel hymne aussi qui a été sorti pour les 10 ans de l'association. Qui fait, ouais. Voilà, on fête nos 10 ans cette année. Mais voilà, c'est bien un chant d'Ecclésia Cantique.
0: Voilà, d'Ecclésia Cantique. On ne va pas l'entendre, ce chant, demain. Il y aura d'autres choses. C'est un peu confidentiel, j'ai l'impression.
1: C'est un peu confidentiel.
0: Alors moi, j'ai toute la liste de chants.
1: Ah oui,
0: j'ai travaillé.
1: Privilégié.
0: Ah oui, absolument. Oui, bah oui, mais j'en dévoile rien.
1: Non, bien sûr. Non, mais.
0: Mais ça va être grandiose.
1: C'est grandiose. Moi, ce qui me touche, c'est qu'on a vraiment eu, l'ambition, c'était de que ce soit le reflet de tous ceux qui seront dans le stade aussi. Donc c'est quand même compliqué dans l'Église actuellement, parce qu'il y a beaucoup de sensibilité. Voilà, c'est aussi un enjeu pour l'Église. Hein. La paix, c'est pas que à l'extérieur, c'est aussi à l'intérieur de l'Église. Oui. Mais je crois que le programme est au rendez-vous.
0: Oui, je pense aussi. Blanche, le chant chez les scouts, il est très important aussi.
2: Oui, tout à fait. C'est vraiment quelque chose de vraiment de majeur dans la pédagogie scout, et quelque chose qui nous rassemble souvent, qui nous permet, on chante à tous les moments importants, et donc ça nous permet vraiment de créer justement cette unité. Et donc je trouve ça très important que durant cette veillée avec le pape, la musique ait cette place si importante, donc durant toute la soirée. Et moi, je trouve que ça me touche beaucoup, justement, la place de la musique dans l'Église, et qui permet vraiment de vivre des moments forts, de se rapprocher de Dieu aussi au travers de la musique.
0: On a Quentin, justement, qui voudrait témoigner au 01 56 56 44 44. Bonjour, Quentin.
3: Bonjour.
0: On vous écoute.
3: Alors oui, effectivement, participer à cette veillée, alors c'est vraiment déjà une chance, je pense, pour tous ceux qui participent. C'est une occasion unique, je pense, dans une vie. Et voilà, il y a deux choses qui me touchent beaucoup. C'est déjà le rassemblement de 2500 personnes, toutes ces voix ensemble, puisque nous avons eu des enregistrements qui nous permettent de préparer les chants. Donc on a les enregistrements, donnent un avant-goût. Et après, la deuxième chose qui me touche particulièrement, c'est que il y a vraiment des personnes, des choristes de tous horizons. Alors il y en a qui ont déjà plusieurs années de chorale derrière eux, de petits chanteurs, de manécanterie, etc., ou même chorale paroissiale. Et en même temps, il y en a d'autres, comme par exemple deux choristes chez nous à Strasbourg, qui n'ont jamais chanté, jamais fait de musique, donc qui ont appris par cœur les chants à l'oreille. Mais voilà, il y a cette diversité, enfin à tous les niveaux, il y a une diversité, une pluralité des personnes, des sensibilités, et je trouve ça vraiment magnifique, et je trouve que ça rend la chose encore plus belle.
0: Ouais, merci beaucoup, Quentin. Vous avez hâte, j'imagine, de participer à cette veillée?
3: Ah oui, tout à fait. L'Alsace, on prendra le train cet après-midi pour arriver à la répétition des cours de toute la France. Voilà.
0: Merci Quentin pour votre appel au 01 56 56 44 44. Louise Dété.
1: Ouais, c'est hyper touchant de voir ces retours. Quentin parlait des enregistrements qui ont été faits. Il y a eu pas mal de travail, encore une fois, pour que les choristes arrivent dans les meilleures dispositions pour la répétition générale. Et de fait, il y avait un espace choriste sur Internet qui leur permettait d'avoir...

0: À 18 heures, c'est
1: ouais,
0: ça?
1: c'est ça. Bah, il y a plusieurs temps en fait. Il y a un temps d'accueil des participants, et puis ensuite il y a un temps du coup où la veillée commence par les cloches, nos cloches françaises qui nous sont si chères et qui seront d'ailleurs qui accueilleront le Saint-Père demain aussi. Et donc voilà, il y aura et donc ce temps de veillée avant que le pape n'arrive, et puis ensuite la veillée avec le Saint-Père, et voilà, et on aura terminé cette magnifique soirée.
0: Blanche de Grand, je rappelle que vous avez 17 ans. Est-ce que cette visite pontificale peut rapprocher la religion des jeunes et vice versa?
2: Oui, je pense que ça va vraiment montrer un visage assez jeune de la religion. Déjà, montrer à toute la France qu'on est capable de remplir un stade de France en quelques heures, c'est déjà assez impressionnant.
0: Il n'y a pas qu'un de Chine qui peut faire ça, quoi.
2: Voilà, c'est ça. Le pape aussi en est capable, et l'Église. Et je trouve ça, déjà, ça montre déjà qu'on est une religion qui est jeune. Et c'est aussi plein de gens qui pourront dire, en rentrant au travail, en rentrant aux études lundi, que ce week-end, ils étaient avec le pape, ils étaient à Paris. Donc je pense que ça va être aussi un moyen de témoigner de ce qu'on a pu vivre. Et donc tous ces jeunes, ce qu'ils ont pu vivre avec le pape.
0: Et la messe, ce sera encore autre chose. Hein. Le lendemain, place de la Concorde et sur les Champs-Élysées, il y a 600 000 personnes qui sont attendues. À mon avis, on sera beaucoup plus. Ce sera à vivre sur RCF Notre-Dame, évidemment. Mais Louise de Thé, entre la veillée et la messe, ce n'est pas la même chose, ce n'est pas la même démarche pour vous? À titre personnel.
1: Pour moi, ouais, je relirais vraiment les deux. C'est des temps de prière avec le Saint-Père et des temps, du coup, forcément privilégiés. Et quelque chose qui me touche quand même beaucoup dans ce voyage pontifical aussi, c'est la gratuité, en fait. Certes, c'est peut-être ça qui fait que le stade s'est si vite rempli, mais je crois pas. Mais en tout cas, moi, je me rends compte que c'est touchant pour notre société actuellement de savoir, moi, j'en discutais avec des gens pas du tout croyants autour de moi, de savoir que l'accès au Stade de France est gratuit, que l'accès aux Champs-Élysées est évidemment gratuit. Pour nous catholiques, ça paraît un peu évident, mais en fait, il faut se rendre compte de ça. C'est beau, en fait, la religion, c'est peut-être le seul endroit où il y a une vraie gratuité. Enfin, les sacrements, tout ça, c'est... Et c'est, en fait, est-ce qu'on se rend compte de ça dans une société qui est autant... voilà, consumériste, l'argent a une telle place, eh ben, rendons grâce pour cette église qui nous permet du coup de cette vraie gratuité. Enfin, encore une fois, ce qui va être donné demain au Stade de France est absolument magistral. Eh ben, l'accès est gratuit.
0: Qu'aimeriez-vous retenir de sa venue en France, Blanche de Grand?
2: Et donc, vraiment, je pense, un message d'espérance pour l'église catholique, montrer encore une fois que les jeunes sont présents, que. Nous sommes là et que nous voulons parler au monde de notre foi. Et donc voilà, je pense vraiment un message d'espérance pour l'Église catholique.
0: Donc de l'espérance pour vous, Héloïse?
1: De la foi?
0: De la foi, bah oui, moi, je pense que ce sera quand même...
1: Vous prendrez la charité? Non mais la foi, je crois vraiment, on a besoin de jalons dans notre vie de foi et dans la vie de l'Église, hein, encore une fois, si on prend tous les saints qui ont fait ça, et je pense que... Voilà, chaque passage permet, on parle beaucoup de la génération Jean-Paul II, moi je me considère comme la génération Benoît XVI, peut-être on verra avec Léon si je change un peu de génération.
0: Ouais. Écoutez, mais voilà. On prendra des nouvelles. Merci vraiment à tous les deux d'avoir été avec nous, c'est passé très vite. Blanche de Grand, vous faites partie des guides des scouts d'Europe, vous avez 17 ans, vous êtes étudiante en histoire de l'art, on vous souhaite une belle visite aussi avec le pape. Merci Louise de Thé.
1: Merci Melchior.
0: Bon courage avec tous vos petits chanteurs là, enfin le petit nom de 18 à 35 ans plutôt, 2500 qu'on pourra retrouver lors de cette veillée au Stade de France. Dormez bien quand même, essayez.
1: Merci
0: Melchior. Prenez des forces et merci d'avoir été avec nous, c'était un plaisir. Merci à Lou Auxil et Jean-Benoît également, hein, qui ont permis la réalisation de ce plateau. Dans un instant, comme chaque jeudi, c'est le père Benoît de Cinetti dans La Voix est libre qu'on va retrouver avec vos appels au 01 56 56 44 44. A tout de suite.
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2: Et toujours en direct dans ce 10-12, c'est très riche ce matin, il y a plein de choses à dire. Évidemment, c'est un 10-12 très largement consacré à la visite et à la venue de Léon XIV en France. C'est parti pour La Voix est libre et comme tous les jeudis, c'est un prêtre engagé qui nous accompagne, un prêtre engagé au cœur de la vie de sa paroisse, évidemment, mais aussi un observateur quand même de notre époque et de ses évolutions. Il connaît bien Paris, il connaît désormais bien Lille et vous allez l'entendre, il porte sur notre époque un regard extrêmement libre, direct et sans détour. Et c'est tout ce qu'on aime dans La Voix est libre. Le père Benoît de Cinetti est avec nous dans le 10-12 jusqu'à 11h30. Et avec vos appels, vous venez, comme d'habitude, dans La Voix est libre, à l'antenne, discuter avec le père Benoît de Cinetti au 01 56 56 44 44. 01 56 56 44 44. Bonjour Benoît de Cinetti.
3: Bonjour Melchior.
2: Ravi de vous retrouver une fois de plus pour...
3: Plaisir partagé.
2: Mais oui, surtout que ça n'a pas changé depuis la semaine dernière. Vous êtes prêtre du diocèse de Paris, rattaché au diocèse de Lille. Ça n'a pas changé.
3: Une immutabilité dans l'être, oui. C'est remarquable.
2: Et puis toujours prêtre de la paroisse Saint-Hubert et recteur de la cathédrale de la Treille à Lille. Alors aujourd'hui, et vous l'entendez sur RCF Notre-Dame, évidemment on parle beaucoup de Léon XIV. Là on est vraiment dans les derniers instants, Benoît de Cinetti.
3: Oui, on sent que ça frémit, hein.
2: Ah oui.
3: C'est chouette, c'est beau. J'étais hier soir, je passais voir le groupe de jeunes de la paroisse qui se réunissait. Il y en a une trentaine qui partent pour le Stade de France demain. Et on sent une fébrilité, c'est assez touchant, puis c'est beau, c'est joyeux, c'est plein d'espérance.
2: Vous-même, Benoît de Cinetti, vous allez quitter Lille un instant pour rejoindre Paris ?
3: Mais comment pouvez-vous penser que je puisse quitter Lille ? Non, je
2: à vélo électrique.
3: Je serai vendredi à Paris, oui, pour les vêpres à Notre-Dame. Et puis le samedi, je serai de retour à Lille parce que nous retransmettons la messe avec le Saint-Père sur un écran dans la cathédrale de Lille pour tous ceux qui ne peuvent pas se déplacer jusqu'à la capitale.
2: Et ça se fait, on entendait ça d'ailleurs dans nos infos ce matin sur RCF Notre-Dame, ça se fait beaucoup dans toute la France. Il y a plein de diocèses, il y a plein de paroisses qui ont organisé ces projections de la visite de Léon XIV.
3: Bah oui, parce que en fait, je pense que pour beaucoup de gens, c'est quand même plus sympa de voir ça, de vivre ça en communauté que d'être chacun devant son poste de télévision, et notamment pour ceux qui sont un peu seuls. On goûte davantage ce genre de bonheur quand on est rassemblé que quand on est tout seul avec son chat sur les genoux. Vous voyez. Ouais.
2: Ça va être un peu comme une finale de Coupe du Monde, non? Vous serez tous ensemble.
3: Ah bon, on sait d'avance qui va gagner, c'est ça l'avantage. C'est que c'est le bon Dieu. Donc c'est là-dessus, il n'y a pas de problème. C'est lui dont on parlera et c'est lui qui sera la vedette. Donc c'est très bien.
2: Ouais, c'est parfait. Est-ce que vous avez passé une bonne semaine, Benoît Cinetti?
3: J'ai passé une bonne semaine, pour ne rien vous cacher, un peu fatigante, comme beaucoup de gens en cette période de rentrée. Voilà, à courir un peu à droite à gauche, rencontrer les uns et les autres. Commencer à approfondir un certain nombre de projets paroissiaux autour de la cathédrale, etc. Mais oui, plutôt une bonne semaine, oui.
2: Oui. Bon, bah écoutez, tant mieux. Et puis, toujours du sport, hein, chez vous, on le sait, Benoît de Cinetti, c'est très important.
3: Bon, on va raconter ma vie à chaque fois, quand même.
2: Bah quand même. Non, mais vous savez que la semaine dernière, vous nous parliez de votre amour, je ne sais pas si c'est le bon terme, pour la boxe.
3: Oui.
2: Et alors, j'ai reçu plein de messages, hein, vous savez, Benoît de
3: Cinetti.
2: Ah oui. Prêtre qui boxe.
3: Il y a des gens qui veulent venir boxer avec moi à Lille, ils sont les bienvenus.
2: Hein. Vous n'allez pas tous les boxer non plus.
3: Parce que je me ferai boxer aussi. Hein.
2: Ah là là, Benoît de Cinetti, notre invité jusqu'à 11h30 dans La Voix est libre, avec toujours vos appels au 01 56 56 44 44. Vous vouliez nous parler de quelque chose qui vous a un peu marqué cette semaine, Benoît de Cinetti. C'est autour d'un livre publié de Télison Aurélien qui s'appelle « C'était ça ou mourir ». Est-ce que vous pourriez nous... Racontez-nous, qu'est-ce qui se passe pour vous?
3: Moi, on m'a offert ce livre il y a quelques jours.
2: Oui.
3: Je me suis plongé dedans avec ravissement, beaucoup d'émotion. Et vraiment, je n'ai pas tout à fait terminé, je suis en train de le terminer. Et c'est un livre qui suscite beaucoup de... Enfin, qui m'a tiré les larmes, qui m'a enthousiasmé, qui m'a beaucoup touché. Voilà. Puis on est tous au courant de la polémique qui s'est engagée. D'abord, il y a moi une chose qui me gêne quand même beaucoup, c'est cette culture du corbeau. C'est-à-dire que maintenant, il suffit que n'importe quel anonyme puisse écrire n'importe quoi pour que d'un seul coup, ça démarre. Mmh. Moi, je pense que, en fait, il y a certainement des enjeux derrière tout ça qui nous échappent un peu. Je ne fais pas de complotisme, je ne fais pas de machin, etc. Mais ça me paraît bizarre que sur le témoignage anonyme d'un corbeau, donc, la machine puisse s'emballer à ce point. Il semble que chaque jour apporte son lot de révélations. J'écoutais ce matin des flash infos où on nous expliquait que manifestement l'auteur avait été reconnu, en tout cas suspecté de plagiat pour d'autres textes qu'il avait publiés il y a quelques années. Il y a deux choses que ça m'inspire. La première chose, c'est que si vraiment par malheur ce texte était écrit avec l'aide tout ou partie de l'IA, ce serait quand même tout à fait une étape dans l'histoire de la littérature, parce que ce texte a eu ce mérite de susciter l'admiration de tous les milieux littéraires français, y compris des plus fermés et des plus caricaturés comme le milieu de Saint-Germain-des-Prés. Unanimité absolue de tout le monde, voilà. Ouais. Et donc c'est quand même intéressant, et ça fait un peu froid dans le dos si jamais ce texte est un texte d'intelligence artificielle. Ouais. Et puis le deuxième point, c'est que ben voilà, je pense aussi à son auteur, à Tellison Aurélien, que je ne connaissais pas moi avant d'avoir lu son livre, qui est le fils d'un peuple martyr haïtien, qui est sans doute un des peuples les plus ignorés aujourd'hui, dont la souffrance est la moins regardée aujourd'hui, mais qui vivent véritablement un martyr. C'est une voix de ce peuple, c'est un fils de ce peuple. Il faudrait pas que, si jamais il s'avérait qu'il fut coupable de ce dont on l'accuse, en faire le bouc émissaire d'un déchaînement médiatique de haine, de voilà, c'est un être humain, il mérite sa qualité d'être humain, d'être respecté comme tel, et si jamais il a fait une faute, eh bien voilà, il a fait une faute et il sera suffisamment puni par les conséquences de celle-ci pour ne pas en rajouter. Mais encore une fois, je trouve que même s'il n'a pas écrit toutes ces lignes, le fait qu'il les ait publiées sous son nom, voilà, c'est déjà un exercice littéraire intéressant, et je pense véritablement qu'en tout cas cet épisode-là marquera l'histoire de l'édition et les histoires de la littérature.
2: Il y aura peut-être un avant et un après dans l'édition.
3: Oui, sûrement.
2: Sur l'IA, sur l'intelligence artificielle, Pierre Benoît Tinetti, je pense que beaucoup de personnes l'utilisent. Pour autant, on ne sait pas trop où est la limite. Il n'y a pas trop de garde-fous non plus. Ce sera l'occasion d'une émission prochainement dans le 10-12. Mais si il est coupable, alors est-ce que c'est un terme là aussi, coupable, mais s'il a utilisé,
3: c'est pas, voilà, c'est pas un crime,
2: non, mais absolument, mais s'il a utilisé l'IA dans son livre, Tellison Aurélien, il n'est certainement pas le seul à avoir utilisé l'IA pour un livre aujourd'hui.
3: Non, et puis j'allais vous dire, quand on regarde le nombre de livres qui paraissent en permanence, il y a quand même beaucoup de plagiat. On parle aussi d'un auteur chez Gallimard actuellement qui concourt pour le Goncourt aussi, qui suspectait de plagiat. Enfin, je veux dire, c'est pas quelque chose qui arrive d'un seul coup. Le plagiat, ça a toujours existé. Et même, en fait, où est la frontière? Quand vous écrivez par exemple un article, vous journaliste, vous allez chercher des sources, vous allez chercher d'autres articles écrits à ce sujet. Vous avez forcément, on recopie telle phrase, tel paragraphe, on reprend telle idée. Finalement, l'IA, c'est de manière beaucoup plus efficace et beaucoup plus fournie, fait le travail que nous faisons quand nous faisons des recherches. Sauf qu'elle les fait à notre place, mais elle les fait à notre demande, c'est-à-dire que ces recherches, elles ne sont pas faites, ce livre n'a pas été écrit sans qu'il y ait eu un cahier des charges, pour peu qu'il ait été écrit avec l'IA, sans qu'il y ait eu un cahier des charges qui ait été donné au moteur d'intelligence artificielle.
2: Il y a quoi derrière cette polémique, d'après vous, Benoît Tinetti ? Il y a de la jalousie ?
3: Ah oui, je pense qu'il y a certainement de la jalousie, il y a un monde de l'édition qui est quand même particulièrement agité aujourd'hui et qui est en crise économique, mais qui est aussi agité par les affaires dont on a beaucoup parlé au printemps dernier autour de Grasset. Il y a certainement un désir, en tout cas, de se saisir de l'affaire pour déstabiliser tout ou partie de l'équipe ancienne qui pilotait la maison Grasset. Voilà, donc je dis pas que c'est un complot qui a été fourbi de toutes pièces, mais en tout cas, c'est une bonne occasion pour certains d'avancer leur pion et de marquer des points, oui, ça c'est sûr.
2: Benoît Cinetti est avec nous jusqu'à 11h30 dans La Voix Libre sur RCF Notre-Dame, et comme tous les jours, vous avez la parole pour venir à l'antenne. Si vous avez envie de discuter avec Benoît Cinetti, il aime beaucoup ça, donc n'hésitez pas à nous appeler au 01 56 56 44 44. 01 56 56 44 44.
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2: Est-ce que vous avez un coup de cœur culture à nous présenter, Benoît Cinetti, aujourd'hui, outre ce livre que vous avez apprécié?
3: Alors, j'ai pas de coup de cœur culture proprement dit. J'ai une autre question, en fait, qui m'était venue à propos de la visite du pape et qui est liée à la culture, parce que c'est lié à Internet et aux réseaux sociaux, et donc ça fait partie aussi, quoi qu'on en dise, de la culture contemporaine. Je pensais notamment à cette veillée qui va rassembler ce soir à l'église Saint-Sulpice un certain nombre de chrétiens, de jeunes chrétiens, autour d'influenceurs catholiques. De manière un peu insolente, je me demandais si ce qui faisait la force d'un influenceur, c'était le nombre de ses followers ou c'était la manière dont il manifeste sa communion avec l'Église et son désir d'œuvrer pour un travail commun au service de l'Évangile. Voilà. Et je trouve que dans cette veillée de ce soir, il y a quelque chose qui me questionne là-dessus un peu. On met des gens fort estimables individuellement les uns et les autres, côte à côte, au seul prétexte qu'ils font des vues sur Internet. Je trouve que c'est pas c'est pas en tout cas l'image la plus respectueuse qu'on puisse proposer à des jeunes qui s'engagent dans l'Église, qui veulent suivre le Christ comme modèle et comme source d'inspiration. Voilà, mais c'est peut-être parce que je suis un vieux de 58 balais, que je ne vais pas trop sur les réseaux sociaux, et qu'on va me dire, oui, il n'est pas influenceur, il est jaloux, patati patata. Alors, je rassure tous ces bonnes gens, ce n'est pas du tout mon sujet.
2: Oui.
3: Mon sujet, c'est vraiment de me dire, en fait, est-ce que le nombre de followers vaut en soi suffisamment pour assurer la respectabilité des gens?
2: Donc vous n'êtes pas très influenceur, vous?
3: Pas du tout. Alors là, je vais vous dire, le seul influenceur que je reconnais comme véritable, c'est le Christ, parce qu'il respecte la liberté de ceux auxquels il s'adresse, qu'il ne cherche pas à séduire par des mimiques et par des prises de position, et qu'il a une parole qui est dure, exigeante et tranchante.
2: Donc je peux pas aller vous
3: suivre. C'est le seul influenceur que je veux y suivre.
2: Je peux pas aller vous suivre sur Instagram, Benoît Cinetti.
3: Bah, vous pouvez toujours, mais vous suivrez pas grand chose, mon pauvre ami.
2: D'accord. Bon, écoutez, n'hésitez pas à me suivre en retour.
3: Ah bah ça volontiers.
2: Mais c'est intéressant cette question des influenceurs. On en parlait d'ailleurs il y a quelques semaines. Avec le cateau de service qui s'appelle Victor dans la vraie vie, qui vit vraiment de ça. Désormais, c'est, comment on peut dire, c'est son métier d'être créateur de contenu.
3: Ben oui.
2: Alors oui, c'est vrai que ça peut nous dépasser un petit peu. Benoît Cinetti, il n'est pas le seul. Est-ce qu'il n'y a pas besoin de ça aussi un peu dans l'Église?
3: Oui. Il y a besoin de ça puisque ça existe. Donc quelque part, oui, ça correspond à un besoin, à une attente, etc. Après, les attentes, on peut aussi les susciter et les brosser dans le sens du poil. Mais vous savez, moi, ce qui me gêne, en fait, fondamentalement, c'est ce côté, on vit un peu de la bête, quoi, si vous voulez. Moi, comment dire, le cardinal 23, il parlait d'un certain nombre d'observateurs qui passent leur temps à commenter la vie de l'Église sur les plateaux de télé, qu'on invite dès qu'un pape meurt, est élu, dès qu'il y a un événement, etc., et qui font profession de ça en disant ils nous mangent sur la tête. Et je trouve que voilà, il y a un côté un peu, on fait des vidéos, on suscite de la réflexion, on suscite. Et il y a des gens qui le font très très bien. Moi, j'ai des amis qui sont influenceurs, qui le font très très bien. Ils le font avec respect, avec sagesse, avec attention à ce que leurs paroles ne déborde pas et ne s'enflamme pas,
2: oui.
3: Parce qu'on n'est pas là pour enflammer, on n'est pas là pour, on est là pour que, pour transmettre la parole de Dieu, pas son propre message, ni ses propres sentiments, vous voyez. Ce qui me gêne un peu, c'est que certains influenceurs, et c'est souvent ceux qui marquent le plus de points parce que c'est ceux-là qui font le plus de buzz, font du buzz précisément, soit dans leur crise de nerfs répétitive, soit, dans des propos qui sont quand même parfois un peu compliqué à mettre en lien avec l'évangile.
2: Ça voudrait dire, Benoît de Cinéti, qu'il faudrait un peu plus encadrer les influenceurs chrétiens ou catholiques.
3: Faut pas encadrer, il faut faire appel à la responsabilité de tous ces messieurs dames, et c'est à cette responsabilité que je nous appelle, moi aussi, et dans mes prises de parole aussi, hein, parfois je peux dire un peu n'importe quoi, sauf que, il n'y a pas de sauf que, ça m'arrive aussi, mais il faut qu'on soit responsable de plus en plus de nos paroles, dont on voit bien elles ont un impact, et puis dans la violence de notre époque et dans le côté, on est vraiment sur des braises là aujourd'hui. Donc on peut très vite faire partir des feux pour n'importe quelle raison et pas forcément les meilleurs.
2: Alors il y a un feu qui a été lancé justement. Je voulais en parler avec vous d'ailleurs la semaine dernière avec cet aumônier militaire à Carcassonne. Vous en avez entendu parler, j'imagine, Père Benoît de Cinéti. On va pas forcément commenter la polémique, mais ça rejoint quand même ce que vous disiez il y a quelques instants. Mais cet aumônier militaire, il a été très critique lors d'une messe à la cathédrale de Carcassonne envers les dirigeants, le gouvernement, l'État. Il a même interpellé les, je cite, gauchistes. Est-ce que c'est le rôle?
3: C'est une bouffonnerie. C'est-à-dire que parler ainsi, c'est une bouffonnerie. Je le dis très clairement, j'ai rien contre cet homme, ce que je ne connais pas et que je n'ai jamais rencontré,
2: oui.
3: Et que je considère comme un frère, parce que par le baptême et par l'humanité, il est mon frère. Mais ce qu'il a fait là est une faute, voilà, c'est tout. Je pense que quand on prêche, on a une responsabilité, et notamment parce que les gens ne peuvent pas nous répondre. C'est quand même aujourd'hui le prédicateur est la seule personne qui puisse prendre la parole devant une assemblée qui reste muette. Voilà. Donc on peut maltraiter cette assemblée en étant assommant et en étant ennuyeux, et ça nous arrive tous. Et on peut la maltraiter encore plus violemment en prononçant des paroles dont on sait très bien qu'elles vont cliver cette assemblée. Évidemment, faire rire des gauchistes une assemblée de militaires, c'est moins risqué que de prononcer ces paroles dans un milieu plus divers. Ça, c'est clair. Ouais. Mais il n'empêche que manifestement ça a choqué, sinon la vidéo n'aurait pas été relayée comme elle l'a été. Et donc on ne peut pas, la parole de Dieu, elle n'est pas là pour blesser les gens. Nous sommes serviteurs d'une parole, nous n'en sommes pas propriétaires, et nous n'avons pas à faire passer pendant les homélies nos tocades personnelles et nos coups de gueule, aussi justifiés soient-ils à nos yeux par ailleurs. Voilà. C'est fini l'époque où les curés pouvaient dire pour qui il fallait voter, c'est Dieu soit loué, terminé. Voilà. Et donc on n'est pas là pour ça, et ceux qui le font ne font pas de bien à l'Église fondamentalement. Voilà. Maintenant, pour notre ami Tennyson Aurélien, a pas non plus chargé la mule de ce pauvre prêtre, qui, je l'espère, depuis le temps, ça fait un an que cette vidéo a été tournée, a eu le temps de s'amender, de demander pardon et de se convertir.
2: On est dans une période. Alors, certes, là, on parle beaucoup du pape Léon XIV. C'est évident puisqu'il vit en France demain. Vous pourrez suivre ça sur RCF Notre-Dame. Mais on a aussi entamé une année d'élection présidentielle. Il faut être encore plus vigilant quand on est prêtre pour ne pas laisser d'indices, de messages ou quoi que ce soit.
3: Mais bien sûr, c'est-à-dire qu'en fait, on n'est pas là pour formater l'esprit des gens. On n'est pas des gourous, on n'est pas des vendeurs de produits. On est là au service de la parole de Dieu. C'est-à-dire qu'on reçoit une parole et le travail de l'homélie, il est précisément de voir comment cette parole qu'on reçoit le dimanche, on va permettre aux gens qui sont là, dans l'histoire qui est la leur, dans le contexte historique, social, géographique, culturel qui est le leur, de pouvoir comprendre comment cette parole vient les rejoindre. Donc on n'est pas du tout là pour asséner du haut d'une. On n'est pas des tribuns, vous voyez. C'est pas. Encore une fois, l'exercice de l'homélie, c'est un exercice très particulier parce que, je vous le répète, les gens ne peuvent pas vous répondre.
2: Oui.
3: Donc
2: c'est pas un débat, c'est prendre
3: en otage.
2: C'est pas comme à la radio. Ouais, tout à fait.
3: Moi, si j'étais face à quelqu'un dans une discussion, et ça m'arrive de parler politique avec des amis, avec des paroissiens,
2: il y a un échange.
3: Ils peuvent me dire, je suis pas d'accord avec toi. Vous voyez, je peux pas dire sale gauchiste, sale fasciste comme ça. Enfin, ça n'existe pas en chair, ça n'existe pas.
2: Oui. Voilà. Nouette Sibiti, très vrai dans sa voix est libre aujourd'hui sur RCF Notre-Dame jusqu'à 11h30 avec vos appels au 01 56 56 44 44.
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2: Ça passe très vite et on a déjà Guy qui nous appelle de Paris. Bonjour Guy.
4: Oui, bonjour Melchior, bonjour sur les Zenithi. Bon, j'ai entendu des paroles de votre part comme quoi Dieu n'était pas un influenceur, mais moi je dis le contraire, hein, parce que ces paroles sont très très sévères. Celui qui n'est pas avec moi est contre moi. Celui qui ne fait pas la volonté de mon père n'est pas mon frère. Mes frères sont ceux qui font la volonté de mon père. Non, il est très très exigeant. Je sais pourquoi il est très, très exigeant. Parce que malheureusement, nous sommes obligés de combattre, qu'on le veuille ou qu'on ne le veuille pas. On n'a pas demandé d'être plongé dans ce monde, nous y sommes, on ne nous a pas demandé notre avis, alors que lui, il a eu le choix pour s'incarner dans ce monde. Nous, on est obligés, nous sommes plongés dans le monde, qu'on le veuille ou qu'on ne le veuille pas. Et nous sommes malheureusement dans l'obligation d'agir pour lutter contre le mal. Du reste, on lutte contre le mal. Si cette humanité a survécu depuis le début de l'humanité, c'est parce qu'elle a fait plus de bien que de mal. Elle a toujours combattu le mal. Ça, il faudrait quand même qu'on le dise. Moi, je le dis autour de moi, je le répète, il n'y a pas que Dieu qui intervient dans ce monde, il y a aussi cette humanité qui combat dans la souffrance.
2: Merci Guy, merci beaucoup pour votre appel. Sur RCF Notre-Dame. C'est super intéressant, Père Benoît Sinetti, ce que nous a raconté Guy.
3: Oui, mais je suis d'accord avec Guy. Je trouve qu'il a tout à fait raison de dire qu'il faut combattre le mal. Et précisément, ce qui est le trésor du chrétien, c'est que par l'Évangile et par le Christ, il trouve un chemin pour combattre ce mal. Mmh. Le seul chemin efficace qui est de le combattre comme le Christ l'a combattu. Et vous remarquerez que dans l'Évangile, Jésus ne combat pas le mal par le mal, il le combat par le bien. Ouais. Voilà. Et donc, si nous voulons combattre le mal, il nous faut trouver les armes du bien pour combattre le mal. Ouais. Et les armes du bien ne sont pas les armes du mal. Ouais. Ouais. On ne peut pas prendre une épée pour tuer quelqu'un ou pour blesser quelqu'un. Voilà, c'est ce que Jésus dit à Pierre lors de sa passion, hein, range ton épée, celui qui par l'épée périra par l'épée. Voilà, c'est-à-dire que en fait en utilisant les armes du malin, on ne fait pas le bien, on ne fait jamais le bien. Et c'est cela qu'il faut qu'on comprenne. Et finalement la conversion à laquelle le Christ nous appelle, c'est d'accepter, d'oser faire confiance à sa parole et à sa personne pour qu'elle nous guide l'une et l'autre sur ce chemin où il nous entraîne à combattre contre le mal pour faire advenir son royaume. Et le royaume de Dieu n'advient pas par les armes du monde.
2: Et ça valait le coup d'en parler avec Guy. T'as un appel très intéressant. On a Christian aussi qui est avec nous. Bonjour Christian.
5: Bonjour, voilà, ici j'ai un message à faire passer. Ça passe à la radio maintenant.
2: Oui, oui, vous êtes en direct, mon cher Christian.
5: Ah, je suis en direct.
2: Ah, oui.
5: Merci beaucoup. Je vous remercie de déjà RCF, parce que avec RCF, on ne peut pas faire mieux. Voilà.
2: RCF Notre-Dame, oui.
5: Et voilà, Notre-Dame en plus. Bon, en 10 secondes, je suis sur une ferme, sur une exploitation bio, et je veux créer le bien-être animal et faire une ferme pédagogique. Et en ce moment, j'aimerais bien avoir un petit secours derrière ça. Mais le message que je veux passer pour la venue du pape, on sait que les cloches vont sonner à son arrivée. Et tous les auditeurs, si est-ce qu'ils adhéraient à ce que mon idée, j'aurais bien voulu que pendant... quand il roule en voiture et tout, pendant 10 ou 30 secondes, que tout le monde appuie sur son klaxon à l'arrivée du pape en même temps que Christian.
2: Pourquoi pas. Merci beaucoup, Christian, pour votre appel, Père Benoît Sinetti.
3: Ouais, ben Christian, il habite à la campagne. Ouais. Alors, les klaxons, il n'y en a pas 50 devant lui, mais en cœur de ville, ça va être sympa. Après tout, pourquoi pas, oui. Mais les cloches sonneront. De toute façon, les cloches, elles couvrent le bruit de tous les klaxons, vous savez, ça. C'est ce qu'il y a de plus puissant comme son, c'est le son des cloches lancées à la volée. Oui. Donc elles rempliront largement le ciel de France demain à 10h, lorsque le pape atterrira
2: exactement.
3: À Paris.
2: Et on vous diffusera ça, évidemment, sur RCF Notre-Dame, ça va être aussi un grand moment. On a des témoignages très... très intéressant ce matin, hein, Père Benoît Sinetti. Je sais que vous aimez beaucoup, vous, le dialogue avec, bien sûr, vos paroissiens, mais aussi avec les auditeurs.
3: Ben oui, enfin avec tout le monde, je trouve que ce qui est intéressant dans la vie, c'est de rencontrer l'autre, c'est de rencontrer l'autre, de lui permettre de discuter, enfin de réfléchir ensemble à ce qui nous fait vivre, à ce qui compte, à ce qu'on aime, à ce que voilà, c'est magnifique, c'est magnifique de rencontrer parce que enfin moi je sais pas quand vous êtes dans la rue, moi l'autre jour j'étais avec un ami dans la rue, on regardait les gens passer, mais ce qui est incroyable, c'est de dire que tous ces gens dans chacun, il y a un cerveau qui bouillonne, il y a des désirs, il y a des rêves, des peines, des angoisses, des espoirs. Enfin, c'est vertigineux quand on y réfléchit. Et c'est passionnant la rencontre. Oui.
2: On a Nicole du Finistère. Bonjour Nicole.
6: Oui, bonjour Mathieu. Je voulais savoir si Père Benoît Sénété pouvait donner l'explication pourquoi le président de la République ne peut pas ou ne veut pas assister aux messes du pape.
2: Merci beaucoup pour votre question. Alors, on en a déjà parlé sur RCF Notre-Dame, Benoît Sénété.
6: Je n'ai pas entendu.
3: Écoutez, je ne suis pas dans la tête du président de la République. Son épouse sera là, oui. Le Premier ministre sera là présent. Ce que je pense, c'est qu'on est un pays compliqué dans lequel son absence suscite des questions et sa présence aurait suscité des questions aussi. Pas des mêmes, mais voilà. Il a sans doute arbitré et compris que les catholiques serait sans doute plus apte à la charité et à la miséricorde que ce que certains autres en face qui l'auraient attaqué violemment s'il était venu.
2: Mais
3: je pense que par ailleurs, de toute façon, il n'est pas d'usage, sauf dans des cas très particuliers, que le président de la République, quand il est présent à une célébration religieuse, ils prennent part activement, c'est-à-dire quand ils viennent communier, par exemple, c'est quelque chose qui n'est pas d'usage. Je crois que le général de Gaulle l'a fait, mais uniquement une fois à Leningrad, en voyage officiel en URSS, où il a demandé à aller à la messe pour manifester son attachement à la liberté religieuse.
2: Et vous
3: voyez, c'est pas quelque chose de très courant.
2: Et Benoît Sénété, vous vous souvenez des obsèques de Johnny Hallyday, puisque c'est vous qui avez célébré les obsèques, voilà. Et il y avait Emmanuel Macron qui justement.
3: Pas de messe, cher ami.
2: Ah, c'était pas une
3: messe.
2: Ah
3: bon. Messe.
2: C'était
3: une célébration sans messe. C'est raté, mon ami.
2: Vous êtes meilleur que moi là. Alors là,
3: j'y étais pour le coup là.
2: Moi, j'étais devant ma télé. Benoît Sénété, on arrive à la fin. Est-ce que vous avez un message à faire passer à Nelson Montfort, qui sera avec nous mercredi dans La Voix est libre?
3: Eh ben écoutez, j'ai pas de message particulier à lui faire passer, sinon le fait qu'il a habité souvent mais les retransmissions télévisées de différentes épreuves sportives que j'ai suivies avec passion et que je lui souhaite une belle émission, voilà. Et puis j'espère qu'il se réjouira comme nous tous de la venue et de tout ce qui va entourer l'avenue du pape pendant ces quelques jours.
2: Eh ben, je lui ferai entendre mercredi, Benoît Sénété. Merci beaucoup vraiment d'avoir été avec nous. C'est une joie de vous retrouver dans La Voix libre, Benoît Sénété. J'espère que c'est une joie partagée.
3: Merci, c'est une joie absolument partagée.
2: Parfait. Et vous me dites quand vous venez à Paris.
3: Jeudi. Voilà. Puis on se prend un café. Ou une bière, c'est ça.
2: Un café. Pas avant l'émission. Allez, Benoît Sénété, je vous laisse dans un instant. Et Dieu dans tout ça avec Marie-Ange de Montesquieu. À tout de suite.
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2: Et oui, Marie-Ange de Montesquieu, on vous retrouve pour Et Dieu dans tout ça, sur RCF Notre-Dame, avec votre invité.
7: Absolument. Alors Jésus était-il drôle? Jésus était-il insolent? Melchior, Jésus était-il délicieusement insolent? Eh bien, lui est devenu les trois à la fois. C'est l'humoriste Foidrips que j'ai eu la joie de recevoir aujourd'hui. Quelle introduction!
3: Alors ça, c'est de l'intro, ça. Merci
7: beaucoup,
3: Foidrips. Bonjour, Marie-Ange.
7: Ancien trader que vous êtes, restez voyou, observateur affûté au verbe non moins acéré, rien ou presque n'échappe à ses crocs, que ce soit sur scène ou sur les réseaux sociaux, des rendez-vous Tinder qui sont devenus des entretiens d'embauche, aux parents hélicoptères qui achètent un peu trop l'amour de leurs enfants, les gavants de sécurité, d'écran et autres friandises, et puis au cœur de ces spectacles, de vos spectacles, bien sûr, toujours les relations hommes-femmes qui vous passionnent, vous fascinent, vous titillent, vous piquent. À l'heure où partout dans le monde occidental, le monde entre guillemets riche, le nombre de célibataires augmente sans arrêt en 50 ans. Rappelons que la proportion, par exemple, d'Américains de 25 à 34 ans vivant seul a doublé, ce qui est dingue. Bonjour Foidrips, rebonjour, pardon, je vous ai déjà dit bonjour. Ouh là là, on est en fin de semaine.
3: Deux fois va mieux qu'une Marie-Ange. Bonjour Marie-Ange, vous allez bien?
7: Ça, c'est un vrai bonjour. Foy de Rives, et Dieu dans tout ça alors?
8: Et Dieu dans
7: pas,
8: tout ça.
7: Il n'est pas forcément très présent dans vos spectacles, mais pourtant en filigrane, il sent présent quand même dans votre vie peut-être personnelle, dans votre rapport à l'univers, au monde, à la catastrophe ambiante, au chaos.
8: Alors il n'est pas présent dans mes spectacles, effectivement, j'en parle peu, si ce n'est pour dire que moi j'ai baigné dans les deux religions, catholique et musulman.
7: Ouais, n'oublions
8: donc,
7: pas, c'est vrai.
8: C'est la seule chose que je précise dans le spectacle, ouais, au sujet de la religion et de ma foi. Mais par contre j'en parle, non pas au quotidien, mais j'en parle assez régulièrement dans mes vidéos.
7: Ouais.
8: Parce que pour moi ce lien à Dieu reste important dans les rapports interpersonnels.
7: C'est-à-dire,
8: ben, c'est-à-dire que, bah parce que c'est un lien déjà qui nous pousse à la transcendance, ce lien vertical. Regarder vers le haut nous empêche de regarder notre propre nombril, et donc de nous concentrer sur notre propre
7: ego. On aime bien le regarder, hein, celui-là.
8: On aime beaucoup, surtout qu'on vit dans des sociétés où on nous pousse à le faire au quotidien. Cet individualisme qui est favorisé au détriment du collectivisme, pour ne pas dire communautarisme, parce que communautarisme, c'est devenu péjoratif aujourd'hui. Mais moi, j'entends la communauté au sens large.
7: Ouais.
8: Et bien sûr, on nous pousse à nous regarder soi-même, à viser à prendre en considération uniquement nos propres désirs personnels avant le désir du collectif. Donc tout ça, effectivement, est antinomique.
7: Ouais.
8: D'une pratique de la foi au quotidien.
7: Pourquoi Délicieuse Insolence, c'est donc le nom de votre spectacle, c'est toujours le cas, hein.
8: C'est toujours Délicieuse Insolence, voilà. C'est un spectacle qui a moins d'un an et qui tourne bien. Ouais.
7: Pourquoi grâce Délicieuse Insolence? Bah oui, grâce à Dieu peut-être, grâce à votre talent aussi sûrement, et votre travail. Hein.
8: Mais même si talent il y a, et c'est pas à moi d'en juger, mais même si talent il y a, il ne vient pas de nulle part, il m'a été attribué par quelqu'un.
7: En tout cas, vous représentez une partie de nous qu'on n'ose pas, peut-être, exhiber, ou on n'ose pas exprimer. L'insolence, on n'est pas assez insolent, au fond, aujourd'hui. C'est peut-être pour ça que votre spectacle cartonne, Faudry.
8: Je ne sais pas si on manque d'insolence, mais on manque de courage, ça c'est évident. Je séduis de manière un peu brutale, hein, tout à fait, mais effectivement, aujourd'hui, on est sur la condamnation de toute parole, entre guillemets, dissidente, dans le sens, une parole subversive, pas dissidente, pardon, toute parole subversive. Soumise à la tentative de censure,
7: ouais,
8: soit directement punie. Vous voyez, sur les réseaux, par exemple, moi j'ai le malheur de dire qu'un homme et une femme sont différents et complémentaires. Quand je dis différent, ça ne veut pas dire que l'homme est meilleur que la femme ou inversement. Ça veut juste dire différent. Ça
7: veut
8: juste
7: dire qu'on
8: n'est pas pareil. Et complémentaire.
7: Tirer dessus ?
8: Oui, je me fais tirer dessus par un féminisme 2.0 assez. Assez virulent, tout à fait. Et donc, tout ça pour dire qu'aujourd'hui, en 2026, dire qu'un homme et une femme sont différents et complémentaires, c'est devenu subversif. Voilà.
7: Tout comme dire qu'on.
8: Et c'est pour ça, en fait, que c'est. Pour répondre à votre question, c'est pour ça cette insolence. C'est qu'aujourd'hui, quand le moindre pli peut vous éventuellement vous mettre sous le feu de la critique virulente, en plus, les réseaux sociaux, ça va très vite. Bah les gens réfléchissent à deux fois, voire ne réfléchissent pas du tout et restent sur le politiquement correct. Or moi, et ça va aller directement dans le sens du sujet d'aujourd'hui, moi j'avance avec pour seul souci de dire ce qui me semble être la vérité, et ce qui est pour moi le seul chemin de Dieu qui vaille. Voilà.
7: Vous avez un rapport bizarre à Dieu.
8: J'ai un rapport bizarre.
7: C'est une question.
8: Ah, c'est une question, parce que ça a l'air d'être une affirmation, Marie-Ange. Si j'ai un rapport bizarre à Dieu, non, je pense pas, non.
7: Définissez
8: bizarre.
7: Peu conventionnel, c'est-à-dire que, je sais pas, vous allez à la messe tous les dimanches ou pas, par exemple.
8: Non. Alors, comme je vous l'ai dit, moi j'ai baigné dans les deux cultures.
7: Ouais.
8: Il m'arrive d'aller à l'église, comme il m'arrive d'aller à la mosquée.
7: C'est vrai, vous allez encore à la mosquée aussi, d'accord.
8: Je fais les deux.
7: Ok.
8: Et comme je l'ai dit, j'ai baigné dans les deux.
7: Ouais.
8: Donc ce qui veut dire que à la maison, donc pourquoi les deux? Parce que couple mixte, mon père algérien musulman,
7: ouais,
8: et ma mère elle française. Et donc
7: grenouille de bénitier?
8: Pas forcément,
7: pieuse, pas pratiquante. Avec la foi. Ouais,
8: avec la foi, effectivement. Bah, je suis d'une génération où il était rare d'avoir des parents qui n'avaient pas la foi.
7: C'est vrai.
8: Mon père naît en 46, ma mère en 53. C'était très rare pour des gens de cette génération-là d'avoir grandi dans des familles athées. C'était très rare. Ça existait, bien entendu, mais très rare. Et encore plus rare pour mon père qui, lui, a grandi en Algérie. Donc, ça pour dire qu'à la maison, mon père parlait de Allah.
7: Ouais.
8: Donc, le nom, j'allais dire le nom musulman, ce qui est faux. le nom musulman de Dieu, c'est faux, puisque Allah était le mot par lequel désignait Dieu les chrétiens d'Orient avant même l'avènement de l'islam.
7: Donc, ça, on le sait pas forcément.
8: Mais bien sûr, on ne le sait pas, parce qu'on fait tout pour nous opposer. Mais bref, donc à la maison, c'était ça. Et moi, j'ai fait ma scolarité à partir de la CM1 dans les écoles privées catholiques. L'Immaculée Conception en CM1, CM2 et mon collège-lycée au Lazariste à Lyon.
7: Waouh.
8: Ouais, donc déjà, rien que dans le nom, vous avez tout. Donc, je faisais donc maths, histoire, anglais, etc. Ouais. Et catéchisme. Voilà. Et c'est là que j'ai découvert réellement Dieu, parce qu'à la maison, j'entendais juste mon père en parler, mais il ne faisait pas la lecture. Et c'est réellement dans le catéchisme que j'ai commencé à connaître l'histoire, à me familiariser avec l'histoire de Dieu. Ouais. Et c'est là surtout que j'ai commencé à sortir du dogme clérical pour adopter une foi un peu plus universelle. Et donc, ça répond à votre question sur ma pratique et sur ma fréquentation des lieux pieux.
7: Ça veut dire qu'il vous arrive de prier tantôt Allah et tantôt Dieu ou pas ? Enfin, d'invoquer le Dieu de l'islam et d'invoquer...
8: Pour moi, il n'y a pas de Dieu de l'islam ou Dieu...
7: D'accord.
8: Pour moi, c'est...
7: C'est le même, hein.
8: Pour moi, c'est pour ça que je vous parle d'une foi un peu plus universelle. Et en sortant du dogme clérical, comme je vous le disais, on se rend compte, en fait, que la foi, le lien à Dieu et sa pratique au quotidien... Quand je dis la pratique au quotidien, je ne parle pas d'aller dans un des lieux de culte. Hein. Je parle de la pratique au quotidien, c'est-à-dire appliquer les préceptes et les principes de la foi dans sa vie au quotidien.
7: C'est pas le plus balèze,
8: c'est ce qui est le plus sincère. Le plus balèze, je ne sais pas. Mais le plus sincère, en tout cas.
7: Mais c'est quand même pas toujours très évident.
8: Forcément.
7: D'écraser son ego tout le temps, d'être bon avec les autres.
8: Rien qui n'a du sens n'est facile dans cette vie. C'est pour ça qu'on veut nous orienter vers la facilité, vers la débauche, la dépravation. C'est beaucoup plus facile d'aller se bourrer la gueule que de rester dans le silence 5 minutes chez soi à réfléchir sur sa condition. Évidemment. Mmh. C'est beaucoup plus facile de rester sur son canapé à regarder une série que de bosser sur le projet qu'on a vraiment envie de voir aboutir. Évidemment, dès l'instant qu'on veut construire, ça demande de la sueur et de l'engagement. Et construire, c'est pas forcément matériel. Mmh. Parce que construire sa foi, c'est aussi donc la pratique au quotidien. Et je reviens sur la pratique, c'est pas uniquement la prière. C'est appliquer dans sa vie au quotidien les principes...
7: Les fameux 10 commandements, tout ce qui est dérivé des 10 commandements.
8: Pas uniquement les 10 commandements, mais ce qui dérive des 10 commandements, si vous voulez, effectivement. Ouais.
7: Les valeurs, comme vous le dites.
8: Les valeurs, c'est ce que je cherchais.
7: Voilà. Écoutez,
8: merci Marie-Ange, on se complète, vous voyez. Oui, on est complémentaires.
7: Vous aidez la sortir, celle-là, absolument. C'est vrai que dans vos spectacles et sur les réseaux sociaux, vous parlez énormément. J'avais pas mentionné vos livres.
8: Ah, et oui, j'ai écrit aussi
7: pléthorique.
8: Beaucoup.
7: Vous parlez énormément, effectivement, à travers l'exemple, évidemment, des relations hommes-femmes, des couples, des familles, du rapport en général, aux questions de la vie en général, quoi, ce qui fait notre quotidien, à notre incapacité croissante à faire vraiment à sortir de notre canapé, quoi. C'est un peu ça, de notre lit, de notre série, de notre petit confort, quoi. C'est un peu le mal du siècle.
8: Pour moi, ça va plus loin que ça. C'est. On est dans un monde on assiste dans ce monde à une inversion totale des valeurs. Donc, le travail, l'engagement sont mis en retrait au profit du plaisir et de l'assouvissement de ses désirs.
7: Et pourtant, on a envie d'être heureux. Et pourtant, on a tous envie d'être heureux. C'est ça qui est bizarre.
8: Mais pourquoi être heureux ?
7: Mais c'est quand même pas par le plaisir permanent qu'on devient heureux, me semble-t-il.
8: Mais c'est... Évidemment que non,
7: on parle d'un vrai bonheur.
8: Mais si vous avez l'illusion, si vous avez un marketing, une publicité au quotidien, des discours au quotidien qui vous disent que votre bonheur va passer par l'achat d'une belle voiture, d'une belle maison, d'une belle carrière, d'une femme magnifique ou d'un mari magnifique, etc.
7: Ouais.
8: Si on vous balance ça dès votre plus jeune âge, forcément vous allez y croire à cette équation. Et vous allez tout faire, vous allez passer votre vie pour essayer de la résoudre, cette équation. Et malheureusement, c'est qu'à la fin... quand vous aurez passé votre vie à essayer de mettre tout ça en place, que vous vous rendrez compte que, oh merde, le bonheur n'était peut-être pas là, parce que j'ai tout, j'ai la baraque, j'ai la femme, j'ai la maison, j'ai la voiture, etc. Et il me manque quelque chose. C'est quelque chose qui te manque, c'est peut-être ce lien avec toi-même.
7: C'est ce qui vous a manqué justement quand vous étiez trader, tout se passait bien.
8: Il m'a rien manqué quand j'étais trader, vraiment.
7: C'est vrai.
8: Mais j'aurais pu continuer des années
7: c'est
8: encore.
7: C'est vrai.
8: Ouais. En fait, pourquoi j'ai quitté mon job de trader ? Donc, je l'ai quitté il y a 10 ans maintenant. Je l'ai après 17 ou 18 ans d'exercice.
7: Ouais.
8: Je l'ai quitté tout simplement parce que moi, quand j'étais gamin, mon rêve, c'était d'être comédien. c'était pas d'être trader, c'était d'être comédien. En cours de route, j'ai découvert la finance. Donc ça a commencé à 14-15 ans, j'ai découvert ça. Bref, on l'a fait courte.
7: 14-15
8: j'ai atterri mon premier club d'investissement, je l'ai monté, j'avais pas 16 ans encore.
7: Waouh. Quel talent, quel génie.
8: Non.
7: Non. Pour moi, c'est
8: je vous laisse la responsabilité de ces mots-là, mais voilà.
7: Je vais me calmer. Allez-y, continue.
8: Non, allez-y, flattez-moi, ça me va aussi. Mais non, mais et donc, voilà, je l'ai fait courte. Donc, 17-18 ans à travailler dans la haute finance. Mais mon rêve, c'était d'être comédien.
7: D'accord.
8: Et à un moment, la vie m'a rappelé qu'on était éphémère, et je me suis dit à un moment, bon, si demain tu crèves, est-ce que ton bilan sera OK ou pas? Et là, je me suis dit, je n'ai pas tenté quand même cette aventure.
7: C'est une prise de risque quand même assez hallucinante de passer de l'un à l'autre.
8: Quel risque quand... Alors déjà, pendant 4 ans, j'ai fait les deux en même temps.
7: Ah, d'accord.
8: Pendant 4 ans, donc le risque a été...
7: C'était un petit peu raisonnable quand même.
8: Oui. C'était calculé. Le risque était calculé.
7: Voilà.
8: J'ai passé 18 ans dans la finance, forcément, ça vous pousse. Hein, donc le risque était calculé, parce que pendant 4 ans, j'ai fait les deux en même temps. Donc je suis remonté sur scène, donc le soir j'allais sur scène et la journée j'étais toujours en salle de marché. Pendant 4 ans, et au fur et à mesure que ces 4 années ont passé, on commençait à me faire des propositions. Les gens venaient, ils me trouvaient talentueux, ils trouvaient que j'étais bon, machin, etc. On me faisait des propositions dans des pièces de théâtre, parce qu'à l'époque c'était un one-man show uniquement que j'étais. Et toujours est-il qu'au bout de 4 ans, je me suis posé la question, bon, je fais quoi maintenant? Je continue en dilettante ou j'y vais à fond? Et puis c'est à cette période où... En fait, ce qui m'est arrivé, moi, c'est que en un an et demi, j'ai perdu mon petit frère, j'ai perdu mon père et j'ai divorcé. En moins d'un an et demi. Ouais, ça a fait beaucoup. C'est pour ça qu'on s'est fâché avec Dieu.
7: Il est coquin, Dieu, parfois. Hein.
8: Pardon ?
7: Bah, il est mesquin, même, parfois.
8: Non, il n'est pas mesquin. Vous savez, au fur et à mesure qu'on avance, il nous balance des petits rappels, il nous fait des petites piqûres pour nous dire « t'es peut-être pas sur le bon chemin
7: ».
8: À force de ne pas écouter, les piqûres deviennent de plus en plus grandes.
7: Il est bon là-dedans, en général.
8: Ah, il est très bon, Ce qu'il fait, en fait, et ce qu'il fait très bien, c'est qu'il envoie sur notre chemin des obstacles ou des avertisseurs, des panneaux pour nous dire changement de voie. Et quand on n'écoute pas, au bout d'un moment, il y a quoi? On n'a pas écouté les attentions fin de route. On arrive au bout, il y a le ravin, on n'a pas fait gaffe, c'est le brouillard, on tombe dans le ravin. Et c'est là où une grande claque, au choix. Donc moi, il m'a mis une grande claque et c'est là que je me suis dit, bon, allez. Il n'y a pas photo, mon pote, si tu meurs demain, il se passe quoi? Parce qu'ils sont partis comme ça, en plus. Ils ne sont pas partis...
7: Waouh.
8: Voilà.
7: Ouais.
8: Et donc, voilà. Voilà pourquoi à un moment, je me suis dit, bon, allez, on y va. J'y suis allé.
7: Et jamais vous ne m'avez
8: Ça fait 10 ans. Ouais. Non, la seule chose que je regrette, c'est de ne plus porter mes costards au quotidien.
7: C'est vrai que c'est quand même la classe.
8: Dans un milieu d'intermittent, arriver avec des costards sur mesure, ça le fait pas, vous imaginez bien. Je vais pas arriver avec mes berlutiers et mes costards sur mesure.
7: C'est peut-être le seul univers, la finance.
8: Déjà qu'avec mon discours, je suis un peu le mouton noir. Alors vous imaginez bien si en plus j'arrive avec des signes extérieurs de richesse, c'est mort.
7: Mais on trouve qui attire quand même.
8: Pardon ?
7: Qui
8: attire quoi ?
7: Des tas de spectateurs encore.
8: J'ai pas entendu. Le début,
7: qui attire encore des tas de spectateurs.
8: Qui attire quoi ?
7: Votre discours n'est pas forcément pas très catholique.
8: Au niveau du public, ça cartonne.
7: Ça cartonne.
8: Non, je parlais du milieu.
7: Bien sûr, c'est sûr que c'est...
8: Je parlais de mon milieu
7: artistique.
8: Mais
7: justement, vous faites fi de tout ça, vous en avez rien à faire. C'est peut-être ça aussi le message.
8: On est là pour parler de quoi, Marie-Ange ? On est là pour parler de quoi,
7: parler de
8: qui ? De Dieu. Moi, j'avance sur le chemin de Dieu. Mais vraiment, hein, peut-être que je passe pour un illuminé en disant ça. Mais souvent, on me dit, mais t'as pas peur de balancer tout ça sur les réseaux ? Tu veux que j'ai peur de quoi ? Tout est déjà écrit. Tout ce que je fais là appartient déjà à un chemin qui est écrit. Après, chacun libre de le croire ou pas. Moi, je le crois. Et en plus, tant que je ne m'éloigne pas de mon chemin, je suis sous la protection divine. Donc, craindre quoi ? Le bruit des hommes, avec un grand H, je m'en fous.
7: Vous craignez pas Dieu ?
8: Si.
7: Si, quand même.
8: C'est le seul que je craigne réellement. Oui, ouais, bien sûr, effectivement. Et c'est pour ça que... Quand il m'arrive de faire des conneries, j'ai pas peur des hommes ou quoi que ce soit. J'ai homme avec un grand H à chaque fois. J'ai peur de la sanction derrière. Ouais. J'ai merde, là j'ai mal agi. C'est pas terrible. Et ce qui me pousse en général à vous, même si je me suis pas fait choper, c'est ce qui me pousse à aller à présenter mes excuses ou à réparer mon erreur.
7: Je vous propose d'aller à Confesse tout de suite, puisque c'est le moment.
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7: Ah. Eh bien, c'est parti pour le confessionnal avec
8: Voilà,
7: Fouluse.
8: Je vous préviens, il y a un des commandements qui va sauter, je vais mentir en bloc là. Parce qu'on est en public,
7: c'est pas
8: je
7: ne
8: vais pas balancer toute ma
7: vous
8: vie.
7: Vous n'allez pas me faire ça pendant un quart d'heure.
8: Je ne sais pas, je vais réfléchir.
7: On Alors déjà, est-ce que vous allez vous confesser régulièrement?
8: Non.
7: Non.
8: Enfin, ça dépend. Est-ce que prier et demander pardon à Dieu sur ses erreurs est peut-être considéré comme une confesse?
7: Eh bien non. Voilà. Alors, je ne suis pas curée, mais je me fais leur porte-parole, puisque j'en ai fait des émissions avec des sur ce sujet, sur ces sujets liés à la confession, au sacrement du pardon, comme on dit. C'est quand même malheureusement pour vous, par l'intermédiaire d'un prêtre.
8: Mais sauf que là, on parle de la
7: contrition, vous voulez dire le fait de se voilà de et présenter ses excuses à Dieu. Ça, oui.
8: Oui, et donc
7: c'est déjà
8: Dieu,
7: pas mal.
8: Dieu pardonne à ceux qui lui demandent pardon. Donc la rédemption est accordée quand on la demande.
7: Absolument.
8: Donc dès l'instant, est-ce qu'on a besoin d'aller à... Je ne veux pas heurter les croyants pratiquants.
7: Ouais.
8: C'est une vraie question philosophique.
7: Ouais.
8: Est-ce que cette confession, ne peut-elle pas être remplacée par la prière sincère, la rédemption sincère et la volonté de réparer derrière ce que l'on a pu faire? Est-ce que ça ne peut pas équivaloir à la confession?
7: Je demande aux prêtres qui nous écoutent de vous.
8: N'hésitez pas. Sur ma page, Fouad Rives, envoyez-moi un MP.
7: Ou sur la page de Marie-Ange, et puis j'enverrai la réponse à Fouad.
8: Voilà, avec grand plaisir.
7: Mais c'est peut-être derrière le... Comment peut-on dire ça? L'incarnation, le col romain qui vous fait un petit peu fuir aujourd'hui ou pas? Est-ce qu'il y a un peu cette question-là? On peut vous dire ici, Fouad Rives.
8: Romain, expliquez-moi.
7: Le col romain, c'est-à-dire le prêtre en lui-même, ce qu'il représente, qui vous agace un peu?
8: Ça ne m'agace pas, mais j'aime à croire que j'ai mon lien direct avec Dieu et que je
7: D'accord.
8: n'ai pas besoin d'un intervenant, d'un intermédiaire pour m'adresser à lui et pour qu'il m'envoie ses messages. Et d'ailleurs, là aussi, je vais peut-être passer pour un illuminé, mais il m'est arrivé plusieurs fois d'avoir des signes sans ambiguïté de Dieu. Et qui me laisse penser que je suis en contact direct avec lui. Et de toute façon, j'ai envie de dire, tout le monde peut l'être dès l'instant qu'il arrive à créer le vide suffisant pour être en phase avec sa conscience primo et ensuite laisser de la place aux signes, aux messages d'arriver. Mais tout cela ne peut arriver que dans le vide, dans le silence. Or aujourd'hui, on est accaparé au quotidien par du bruit. Les notifications, les messages, les appels, le boulot, la musique, tout. Tout est fait pour que pas un seul individu n'ait 90 secondes de silence pour pouvoir se rapprocher de sa conscience.
7: Est-ce que le rendez-vous avec lui, avec un grand L, ressemblera à un rendez-vous Tinder ou un entretien d'embauche? Tel que vous décrivez les rendez-vous Tinder ou les entretiens d'embauche? Ou est-ce que ce sera...
8: Ni l'un ni l'autre. Je pense que ce sera...
7: Qui peut le dire?
8: Oui, non, mais c'est ma pensée, c'est ma réflexion.
7: Ça qui m'intéresse. Ouais.
8: Je pense que vos parents sont toujours là, Marie-Ange.
7: Ouais.
8: Grâce à Dieu. Vous les voyez régulièrement ou vous les voyez peu?
7: Ouais, je les vois régulièrement. Ouais.
8: Alors imaginez quelqu'un qui voit peu ses parents.
7: Ouais.
8: Par exemple, mais séparés par la distance. Et il les voit une fois par an. Quand vous arrivez devant votre père ou devant votre mère, vous êtes assis là en face de l'autre. Alors raconte, qu'est-ce qui t'est arrivé? Qu'est-ce que t'as fait pendant toute cette année?
7: Ouais, c'est pas facile, du coup.
8: Non, je pense que ça va plus être ça. C'est comme ça que je l'imagine.
7: D'accord. Qu'est-ce
8: l'accueil,
7: que t'as fait
8: l'accueil, un accueil chaleureux avec... bon, mon grand, c'est pas mal, mais faut qu'on parle quand même.
7: vous me l'avez dit, vous craignez Dieu, mais vous craignez surtout... de ne pas assez bien faire, quelle est la précision derrière Qu'est-ce qu'il y a derrière
8: votre... Je ne crains pas Dieu.
7: Ouais.
8: C'est dit comme ça, ça sonne négatif. Je ne crains pas Dieu. C'est lorsque je m'aperçois que j'ai fait n'importe quoi, le seul qui me fait vraiment peur dans sa capacité à me punir, c'est Dieu. C'est dans ce sens-là.
7: Dans le sens de remettre pas... en route, quoi. Hein,
8: non, pas remettre en route. C'est dans le sens où, il m'a vu. Là, j'ai fait une connerie. Un peu comme un enfant craint son père. D'accord. Quand il sait qu'il a fait une connerie, même si son père ne l'a pas vu. Le gamin a fait une connerie, une grosse connerie. À tout moment, si son père est au courant, il sait qu'il va prendre une raclée. Donc, ça le fait flipper. Ouais. Mais au quotidien, il craint pas son père. Au quotidien, ce gamin, normalement, dans une relation saine, et je pense avoir une relation saine avec Dieu. Donc, au quotidien, je n'ai pas peur de Dieu.
7: C'est peut-être ça qui se perd, j'ai enfin compris. Pardonnez-moi, je suis très lente ce matin. Le côté... Écoutez, ça arrive. Même à moi. Le côté, finalement... on dit qu'aujourd'hui, voilà, je parlais tout à l'heure d'une fragmentation morale, une disparition des repères, des valeurs, etc. Et peut-être que ça apportait, alors je dis ça l'imparfait, mais pour les personnes qui ont la chance et la grâce de croire encore aujourd'hui et de pratiquer, eh ben, un repère moral, quoi, hein, tout simplement. C'est peut-être aussi ça, de croire en Dieu, de quelque religion qu'il s'agisse, d'ailleurs.
8: En fait, justement, croire en Dieu impose une foi, et c'est une foi qui pose un cadre moral. Tout coule de source, ouais. Évidemment, sauf qu'on a tout fait pour supprimer ça. On a remplacé le fidèle capable de renoncement par le consommateur esclave de ses désirs immédiats. C'est ce qu'on a mis en place. On a vidé le ciel de Dieu pour laisser la place à l'état marché et ainsi rendre les en enlevant Dieu de la vie des hommes, on le rend beaucoup plus contrôlable. C'est évidemment. Quand on croit en Dieu, de facto, il y a ce bien-être collectif qui passe au-dessus du bien-être individuel, qui passe au-dessus de l'ego, l'orgueil, l'un des principaux, si ce n'est le principal défaut, péché.
7: Sacré dur à cuire, celui-là. Hein.
8: Ben c'est, évidemment, parce que chez tout animal, le réflexe premier est de se regarder, et de se regarder le nombril, dans le sens considérer sa propre survie avant celle des autres. C'est l'instinct animal.
7: Ah, je vous suis là, ça va.
8: Pardon ?
7: Je suis.
8: C'est l'instinct animal qui est.
7: Oui, d'accord.
8: Et donc, commencer à regarder l'intérêt collectif avant l'intérêt personnel, ça demande un renoncement. Le renoncement de l'ego. Mais comme aujourd'hui, on est dans une société individualiste où on nous dit, c'est toi d'abord, construis la meilleure version de toi d'abord, le reste viendra.
7: J'adore quand vous le faites comme ça.
8: Oui, j'aime bien.
7: Mais c'est un peu ça, le mais message universel. C'est plus aime ton prochain comme toi-même, c'est devenu regarde-toi et tu t'aimeras, en fait. Regarde plus tôt. En fait, c'est un message déformé, finalement, de l'évangile, puisque le Christ nous demande de nous aimer, mais pas nous aimer comme Instagram nous demande de nous aimer, finalement. C'est un peu ça. Finalement.
8: Mais non, en fait, c'est aide-toi, le ciel t'aidera. Donc, aide-toi, le ciel t'aidera.
7: Ah, c'est
8: prends soin de toi pour être assez en forme et assez bien pour le bien de la communauté, justement. Et là, charité, et c'est comme charité.

0: Non, je suis bien dans ma...
1: Dans votre vie, vous êtes à votre place.
0: Est-ce que je suis à ma place?
1: Ouais.
0: Là, je suis en transition.
1: Ah bon?
0: Ouais,
1: D'accord.
0: je suis en transition. C'est-à-dire que j'ai deux filles qui sont grandes maintenant, qui n'ont plus besoin de moi au quotidien. Et
1: On a
0: donc, du
1: toujours
0: coup,
1: besoin de
0: je...
1: son papa.
0: Pardon?
1: On a toujours besoin de son
0: Oui, mais
1: papa.
0: pas au quotidien.
1: Oui, on est d'accord.
0: Jusqu'à il y a quelques temps, tout tournait autour... Enfin, ma vie tournait autour d'elle, donc
1: Ouais.
0: c'est moi qui m'occupais de tout pour elle, etc., etc. Donc j'avais un sens très, et une responsabilité très précise. Maintenant qu'elles sont un petit peu plus grandes et largement autonomes, ce rôle...
1: Ont quitté le nid.
0: Pardon?
1: Elles ont quitté le nid,
0: À
1: c'est
0: peu
1: une
0: près,
1: façon.
0: ouais. Et donc, moi, mon rôle devient de moins en moins, au quotidien, de moins en moins obligatoire. Et
1: Ouais.
0: donc, du coup, il y a ce qui se passe chez beaucoup de parents à ce moment-là, il y a cette perte de sens. Un rôle qui était quotidien et qui façonnait la vie du parent en
1: Non, je veux bien le
0: question,
1: croire.
0: et qui, petit à petit,
1: Hop, tout s'envole.
0: disparaît. C'est comme quelqu'un qui perd son job après 30 ans de bon seul service. Du jour au lendemain, il se retrouve sans rien, il se retrouve sans job, il perd ses repères. Et donc c'est compliqué.
1: Faire
0: Donc il
1: une
0: faut
1: sorte de
0: retrouver.
1: reset, quoi.
0: C'est pas
1: Enfin, pas
0: reset, c'est
1: vraiment, mais.
0: réorienter. C'est voilà, c'est la fameuse croisée des chemins.
1: Et la petite question, je peux pas vous la poser, je peux pas ne pas vous la poser, Fodriz.
0: Mais
1: Allez-vous voir le pape?
0: non,
1: Non.
0: non.
1: Ça vous intéresse pas?
0: C'est pas que ça ne m'intéresse pas. Comme je vous le disais tout à l'heure, mon lien à Dieu n'a pas besoin d'un primo, n'a pas besoin d'intermédiaire, n'a pas besoin de prestataire externe, primo. Et puis secondo, allez, on va le dire, force est de constater que depuis Vatican II, le discours n'est plus du tout le même. Le discours de l'Église, avec un grand E, et donc du pape, c'est d'essayer de fraterniser avec le monde moderne, alors qu'à la base, c'est justement essayer d'exclure, pas d'exclure, pardon, mais de dissocier la foi du monde moderne. Or là, on voit bien que face... Voilà, c'est mon analyse et mon sentiment.
1: Faudrait que tu ne veux pas s'empêcher de tirer des balles.
0: Je tire pas les balles, c'est une analyse.
1: Non, mais
0: J'essaie d'avoir une réflexion sur le monde qui m'entoure et dans lequel je
1: Ouais.
0: vis. Et parti de là, si vous voulez, je tire pas des balles. Là, on aborde des sujets qui forcément sont comment dirais-je, prêtent le flanc à la critique.
1: Ah oui.
0: Et
1: Suite au prochain
0: donc,
1: épisode, cher Fouad.
0: pardon?
1: Sauvé par le gong. C'est la
0: Ah,
1: fin de l'émission. Amen. Ouais.
0: déjà.
1: Mais oui.
2: On parlera de Vatican III un autre jour, peut-être.
0: Alors, merci pour l'invitation,
1: Merci,
0: Marie-Ange.
1: merci
0: Merci.
1: Melchior
0: Ah
1: aussi.
0: ben oui.
1: Merci,
0: Merci,
1: Fodriz.
0: Melchior. Merci
1: Un
0: à
1: beau retour
0: vous.
1: sur scène.
2: Merci.
1: Avec joie.
2: Merci.
1: Pour délicieuses insolences.
2: Pardon, merci
1: Allez.
2: pour vos échanges, tous les deux. Marie-Ange, on vous retrouve pas demain.
1: Et
2: On vous
1: non.
2: retrouve pas lundi. On vous retrouve mardi.
1: Mardi prochain, après ce week-end, papesque 100% papal.
2: Exactement. Ouais, parce que
1: N'est-ce pas?
2: demain, alors, grosse journée, hein, sur RCF Notre-Dame. Évidemment, c'est bien normal. On va vous proposer de suivre la visite de Léon XIV pour écouter d'ailleurs demain. Si vous voulez.
0: C'est pas exclu.
2: Et moi, je vous retrouve de 10h à 13h demain avec Ludo Frenne, 3 heures d'antenne en direct au plus près du pape. Merci pour votre écoute et je vous souhaite une très belle journée à l'écoute de RCF Notre-Dame.

0: Colin Blard, je rappelle que vous êtes historienne de l'art, spécialiste du Moyen-Âge et qu'avec vous, nous pérégrinons, nous nous approchons tout doucement de la cathédrale Notre-Dame. Tout ce que vous nous décrivez là, quand on est non initié, ça peut paraître difficile à comprendre, à interpréter. Donc, c'est précieux d'avoir des clés de compréhension, Paul Amblard.
1: Alors, oui, alors je me méfie quand même du terme initié, parce que je pense que c'est aussi une question d'attention. Alors, évidemment, il faut des petites clés, mais vous savez, une icône, il y a quand même un niveau de contemplation qui peut ouvrir beaucoup de portes de lecture de l'icône. Et pareil pour l'art du Moyen-Âge, on a quand même un niveau où l'on peut accéder, mais si on prête attention, encore une fois, c'est une ouverture de l'œil, et comme dirait Saint Bernard, de l'œil spirituel, bien sûr.
0: Et du cœur.
1: Et du cœur.
0: Alors après les portails sud et nord, nous arrivons devant le troisième portail de la façade de Notre-Dame de Paris, le plus important, le portail royal. Alors celui-ci, il est d'une richesse absolument inouïe.
1: Il est magistral. Nous, petits pèlerins, arrivons au portail central de Notre-Dame, le portail royal. Alors, il y avait Huysmans, l'écrivain, qui disait que ce portail, il était tellement important qu'il résumait tout Notre-Dame. C'est vous dire. Ici, on est face, encore une fois, à des dizaines de statues. Au début, on ne comprend pas tout, et puis on commence à regarder.
0: Alors par où faut-il commencer ?
1: Par ce qui est au niveau de notre œil, toujours le plus simple. Le plus simple, c'est une statue du Christ qui est sur le trumeau central, donc le pilier central de ces deux volets de porte. C'est un Christ restauré par un sculpteur qui s'appelait De Chaume et qui, au temps de Viollet-le-Duc, a recomposé une statue, puisque à la Révolution, vous savez, Notre-Dame a été mutilée, et donc la statue du trumeau avait disparu, et De Chaume va se baser sur le beau Dieu de la cathédrale de Reims. Et il va représenter un Christ qui nous bénit et qui porte le livre de la parole, encore une fois, et sous ses pieds, on a deux têtes de dragon, donc le Christ maîtrise le dragon. Il tient le mal sous ses pieds. Et sous les pieds du Christ, à part les dragons, on a les quatre évangélistes, ils vont transmettre la parole, et au-dessous de ces évangélistes, il y a une de mes statues favorites, il y a représenté ce qu'on appelle les arts libéraux. Au Moyen-Âge, c'est une notion très importante, ce sont toutes les connaissances